0: Martine, c'est la guerre. Pour trouver une place, les mecs, ils sillonnent les allées comme des miliciens. Dès qu'ils trouvent une place, fusée éclairante. Et les mecs, ils défendent la gâche à la baïonnette jusqu'à ce que la bagnole en arrive, comme ça. Nous, ça faisait 20 minutes qu'on tournait sur le parking avec ma sœur et Bernard. Ma sœur, elle était chaude comme un pot de 103 décalaminé. Et Bernard, il se gare à côté d'un mec dans une Smart qui était sur deux places. Et il dit, ben, ça va, il dit au mec, excusez-moi monsieur. Il dit, est-ce que vous pouvez vous pousser comme ça, on tient sur les deux places et on est tranquille. Le mec, il baisse sa vitre, il dit à Bernard, il lui dit, je me pousserai quand les poules auront des dents. Connard. Moi, j'étais assis derrière Bernard comme ça. J'ai regardé le mec, j'ai dit comme ça, mauvaise réponse. Ma sœur, elle est sortie de la bagnole comme ça. Donc, elle va voir le mec comme ça, elle frappe au carreau, bam! Elle lui dit, oh, pamprenelle! Tu vas bouger ton carrosse tout de suite, sinon celle-là va venir se garer dans ta gueule sans faire de créneau. Et elle lui dit, et les dents qu'on va ramasser, on les filera aux poules. Les gars. Le mec, je vous jure, il a filé comme un lézard sur une dalle chaude. C'est garé. On est rentré dans le carrefour. Oh là, mais là, tu nous verrais. On dirait un commando, une opération spéciale. Ah ouais, parce qu'avant d'aller à Carrefour, ma soeur, elle nous donne des instructions. Nous, on est assis dans le canapé avec Nanay comme ça. Et elle, elle fait les 100 pas comme ça. Elle dit, bon, écoutez-moi bien, les têtes de pioche, là. Quand on arrive à Carrefour, vous allez directement au fromage et à la viande et vous ramenez les commandes dans l'allée centrale, d'accord? Sans vous arrêter au rayon bricolage pour acheter des merdes qui marchent jamais, là. Comme vos patins à la con, que soi-disant, on peut déplacer des armoires normandes à la main. Ça marche, ça marche. Après, on revient, dans l'allée centrale, tu me trouves pas, tu cours partout, museau en l'air, on dirait un suricate. Donc, on est là dans Carrefour, on pousse nos trois chariots comme ça. On a trois chariots, parce que nous, on est 1 million à table chaque année à Noël. C'est simple, il y a toute la France qui débarque. À Noël, t'as deux rassemblements majeurs en France. T'as les Gitans au Sainte-Marie-de-la-Mer et Noël chez ma sœur. Voilà. Sauf que nous, il y a moins de guitares et plus de poivrons. Terminé. Voilà. Donc, on est là, on pousse les trois chariots. Ma sœur, elle pousse ça, on dirait le transsibérien qui traverse Carrefour. Les mecs, ils croient qu'elle travaille là-bas et qu'elle remet en rayon. T'es bon, il y a des... Nous, on remplit les chariots comme des wagonnets de mine. Blam, blam. Et après, on va aux caisses qui sont blindées à mort, évidemment. Les mecs, ils font la queue depuis 3 générations. Et là, grandiose. T'as ma sœur qui balance toute la bouffe sur le tapis, comme un marin qui balance des caisses de poissons sur un quai. Blam, blam. T'as la caissière qui s'en bat la rate de tes courses, qui balance tout comme dans une usine de recyclage. Blam, blam, tes œufs de caille, tout. Blam, blam, blam. Et au bout du tapis, y'a qui? Y'a moi et ce comte Bernard avec son chapeau de Noël qui clignote. On remplit les sacs à la vitesse de l'éclair, comme si on fourrait des marrons dans le cul d'une dinde. Pour pas se faire brasser par ma soeur qui arrête pas de nous gueuler dessus. Ah, qu'est-ce que vous foutez? Vous les videz ou les remplissez les sacs? Les courses de l'enfer. Deuxième épreuve de Noël chez ma soeur, c'est les décorations. Oh là là. Les deux là, avec les décos, ils sont barjoux. Leur slogan, c'est toujours plus. L'année dernière, en plus de tout ce qu'ils mettent, ils ont rajouté un Père Noël gonflable à l'hélium de 4 mètres. Ça a coûté une blinde en gaz. Le mec, quand il a livré les bonbonnes, il croyait qu'on faisait décoller un dirigeable. Donc les décorations. Bernard, son obsession, lui, c'est les guirlandes électriques. Normal, il bosse à l'EDF, il paye pas le jus, il en met pas. Tellement il en met, tellement ça brille dans son jardin. La nuit, t'es obligé de mettre des lunettes de soudeur, comme ça. Sinon, ça brûle la rétine. Et tellement il en met, il est obligé d'allumer par tranche, sinon ça fait des baisses de tension dans le quartier. Les voisins, ils gueulent, et là. Et alors lui, tellement il en entoure des guirlandes comme ça, autour de sa baraque, ça a fait comme un champ magnétique géant, un électro-aimant géant. Tu passes sous le portillon comme ça, t'as les cheveux qui se dressent sur la tête. Bah t'as fait un brushing, t'es contente. Et tous les objets métalliques que t'as sur toi, tes clés, ton portable, tes lunettes, blam! C'est tout collé à la baraque. Le soir, quand tu t'en vas de chez eux, t'es obligé de couper le général pour récupérer tes affaires. Blam. Par contre, l'année dernière, on a rigolé. Hein. On a rigolé avec ça parce qu'il y a, Tata Lucette, je vous parlais tout à l'heure, qui est venue à Noël, comme chaque année. Et Tata Lucette, elle a une vieille hanche en métal des années 80. Il y en a qui ont compris, Elle a passé le portillon, Tata Lucette, comme ça. Le champ magnétique, ça l'a soulevé en l'air comme ça. Comme Magneto dans X-Men. Et d'un coup, blam! Ça l'a jeté sur la baraque comme un radin sur une promo. Blam! On a rigolé. Hein. Le tonton Robert, le mari de la Tata Lucette, mort de rire comme ça. Ah! Sauf que le tonton Robert, on n'a pas pensé, il avait une vieille dent en métal des années 60. Le chicot, il lui est sorti de la bouche comme une balle de fusil. Bam! Dans la baie vitrée, 2000 boules. Joyeux Noël, Félix.
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2: C'est formidable, hein? Bah, savez-vous maintenant ce que les Français nous prennent pour des imbéciles? Moi, ce qui est un petit peu, ça va, puis après, c'est un groupe, hein? Mais je le sais bien, moi, parce que je suis allé à Calais pendant le week-end. C'est parce que ma femme avait gagné des skis nautiques. Et puis, par chez nous, c'est tout plat, il n'y a pas de la campante, hein? Alors, on était parti à Calais, comme ça, on s'était dit, on pourra toujours jouer avec les planches, hein? Parce que l'année dernière, nous avions été à Venise, mais ça n'avait pas eu de chance, on est arrivé, c'était tout inondé, hein? Oh ben, c'est pas que c'est moche chez nous, hein, c'est très joli, la Belgique. Vous devriez visiter Anvers, hein, rien que pour l'endroit, ça vaut le coup, déjà. Parce que ça fait tout le temps critiquer, moi, n'est-ce pas, je m'arrête dans une station-service pour désaltérer l'automobile, et puis également ma femme et moi, n'est-ce pas? Alors je mets un frein dans une machine de Coca-Cola, il tombe une bouteille. Je mets un autre frein, il tombe une autre bouteille. Je mets un autre frein, les gens disaient, il va tout prendre. Ben dites donc, tant que je gagne, je joue, hein? Ben c'est normal, non? Alors, c'est exagéré. Mais tenez, chez le marchand de chaussures aussi que je me fais tout le temps critiquer parce que je prends les plus grandes. Bah dites donc, si le 45, c'est le même prix que le 41, je vais pas prendre les plus petites, hein? Tenez. Bon, c'est qu'on a été embêtés. Avec l'automobile, c'est parce que j'avais claqué la portière et puis que j'avais laissé les clés à l'intérieur. D'autant qu'il pleuvait puis qu'on avait laissé les vitres ouvertes, c'est pour vous dire. Bon, on a eu que des ennuis avec l'automobile. Après, c'était les clignoteurs qui ne marchaient plus. Une fois, il marchait, une fois, elle ne marchait plus, une fois, elle marchait. Même à un moment, on nous avait volé la voiture. Heureusement, j'ai eu le temps de prendre le numéro, hein. Mais c'est les Français ne nous aiment pas, mais c'est parce que, n'est-ce pas, elles se moquent tout le temps de nous. Mais ça, vous savez pourquoi elles aiment les histoires belges? C'est parce que c'est pas dur à comprendre, hein. Mais c'est parce qu'elles sont jalouses, c'est parce que nous sommes plus forts qu'eux dans le sport. Et encore, là, nous avons arrêté le waterpolo, on avait noyé tous les chevaux. Alors, les Français ne sont pas forts dans le sport. Savez-vous pourquoi ils ont choisi le coq comme emblème? Ben, c'est parce que c'est le seul oiseau qui arrive à chanter malgré les pieds dans la merde, hein? Ah oui. Oui, on le sait. Nous savons aussi avoir de l'esprit, hein? Je n'en ai pas personnellement, ma femme non plus. Moi, j'ai un camarade qui en a eu pour le mois de juillet. On s'est amusé. Hein. Il disait, par exemple, le comble pour un chauve, c'est de pêcher une raie. C'est parce que celui qui a un poisson sur la tête, il a l'air aussi idiot que ça, hein? Vous êtes comme moi, j'ai eu du mal aussi à comprendre, hein? Il disait tout le temps, le chauve, c'est adéquat. C'est comme Sheila. C'est parce que Sheila, l'adéquat. Elle est très amusante aussi, vous voyez. Bah, c'est un garçon qui était pas malin, il s'est pendu avec un élastique. On l'a retrouvé écrasé au plafond. Hein. Même je sais que quand il était petit, il avait échoué un examen d'urine, c'est pour vous dire. C'est pour vous dire. C'est lui qui disait tout le temps, j'ai appris qu'il fallait cueillir les cerises avec la queue. Je suis embêté, j'avais déjà du mal avec la main. Hein. Ah, oh, mais c'est des gens qui avaient eu bien du malheur. Ben, sa femme a été ultra-violée, pas des rayons X, hein? Et puis d'ailleurs, elle a porté plainte contre X.

0: que vous avez gardé votre humour, hein, monsieur Semoun, parce que vous en avez besoin. Hein. Oui, consultez votre dossier, là, vous êtes riche, hein, vous êtes très riche. Enfin, c'est une situation qui va rapidement évoluer. Hein. Ça aussi, on en parlera tout à l'heure. En tout cas, votre femme, elle a du caractère, hein. Elle sait ce qu'elle veut, hein, hein. Ça aussi, on en parlera tout à l'heure. Vous voulez un café? Non? Ça va vous énerver? Oui, remarquez, à ce niveau-là, on a ce qu'il faut. Attendez, excusez-moi. Allô? Oui, oui, madame Semoun. Oui, mais je suis avec votre mari, là. Elle dit ex-mari. N'allons pas trop vite. Enfin, dépêchez-vous quand même, hein. Oui, je suis avec lui, là, je suis au cabinet. Oui, j'oublierai pas de tirer la chasse d'eau. Ok, je commence sans vous. D'accord, je le prépare. Comme ça, quand vous allez arriver, il sera cuit. D'accord, à tout à l'heure. Excusez-moi, monsieur, c'est vous. Je me permets ce petit trait d'humour. Comme je sais que vous êtes de la partie, ça détend. Enfin, moi, ça me détend. Bien, comme vous le savez, hein, vous êtes marié sous le régime de la communauté, hein, donc tout ce qui vous appartient, lui appartient, et tout ce qui lui appartient, vous appartient. Voilà. Sauf que dans le cas présent, comme elle n'a pas de revenus, c'est surtout tout ce qui vous appartient qui va quasiment lui appartenir. Hein. Alors évidemment, hein, si vous prenez l'envie de dissimuler une certaine somme, hein, je vous le déconseille, hein, avant un divorce, hein, c'est toujours un petit peu louche. Hein. Non, je dis ça parce que sur votre dossier, 7000 euros là, qui ont disparu, là, subrepticement de votre compte, là, hein, vous n'êtes pas fait voler votre carte bleue dernièrement, non? Ah d'accord, donc vous avez vraiment tenté de dissimuler la somme. C'était pour prêter à votre sœur, hein? Bah, il faudra lui prêter la moitié. Elle partira en vacances moins loin et moins longtemps. Je sais ce que c'est, monsieur Semoun. C'est sordide, ces histoires d'argent. Au début, tout est beau, tout est rose. Et après... Je te préviens, si tu prends l'argenterie, c'est à mon père, je te fous ma main dans ta gueule! Puis le petit meuble, là, tu peux le prendre, tu peux même te le foutre au cul, de toute façon, il y a de la place, t'as là. C'est moche. Hein, moi, j'ai résolu le problème. Hein. Je suis célibataire. Et pédé. Hein, c'est pas demain la veille que je me laisserai plumer par une fiotte, hein, je vous le dis. Hein. Excusez-moi. Oui, madame Semoun, oui. Bah, écoutez, c'est bien ce qu'on pensait. Hein. Bah, pour les 7000 euros, c'était pour prêter à sa sœur. Ah, il n'a pas de sœur. Oh. C'est un petit cachotier. Un enculé. Ah, bah écoutez, j'irai pas jusque-là, mais enfin, c'est pas fait pour me déplaire. Hein? Bon, bah écoutez, je vais me le faire.
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3: Ça fait toujours plaisir de jouer à Paris.
4: Ouais, hein, ça fait plaisir, vous savez, on le dit assez partout où on passe, on est Toulousains. Et on le revendique, d'ailleurs. Ah oui. Mais croyez pas que ça soit si facile que ça pour deux Toulousains, comme ça, d'arriver à Paris. Parce que, quand on arrive à Paris, on est quand même franchement pris pour des ploucs, on peut le dire. Oui.
5: Mais bon, je me suis dit, non, attendez, c'est sympa,
4: non.
5: Paris.
4: Ah hein. Non, mais c'est hyper sympa. C'est pas comme le Sud, mais c'est différent.
5: C'est quoi. Différent.
4: C'est sympa. Dans le showbiz, surtout quand on est arrivé, on a senti qu'ils nous attendaient tous.
5: Ah, bah oui, oui.
4: On s'est dit, tiens, ils nous attendent. On a rencontré tous les gens qu'il faut rencontrer dans le métier. On a rencontré des relookers de look, des débriefeurs de briefs, des décorateurs de décors, des producteurs.
5: Ah, les producteurs.
4: Allez-y, entrez.
6: Bonjour, monsieur le producteur.
4: Touche pas la main. Comment vous appelez?
6: Les chevaliers du fiel.
4: Les
6: chevaliers du fiel.
4: Ça peut pas marcher avec un nom comme ça, les Chevaliers du Fiel.
5: Ah ben si, ça
4: attends, je suis producteur, je suis parisien, j'ai raison, il faut conceptualiser le nom.
5: D'accord.
4: Vous êtes tous les deux, vous êtes bruns, vous êtes frisés. Je l'ai le nom, les macros.
6: Ah non, merci. Non, et ça c'est pas le pire. Hein.
4: Non,
6: le pire ce sont les attachés de presse. Ah.
7: Bonjour les cocos, je me présente, Jean-Loup, attaché de presse. Oh, c'est extraordinaire, j'hallucine. J'en crois pas mes yeux, là.
4: Qu'est-ce qu'il y a, j'ai la braguette ouverte, j'ai...
7: Non, pas encore, non. Mais alors, je sens qu'on va faire du bon travail, je veux dire, au niveau photo. Oui, hein. Tournez-vous un peu pour voir. Non, rassurez-vous, je vous prendrai par devant, non, c'est juste... Pour voir comment vous prenez la lumière, vous voyez. Oh, c'est magnifique. Alors, comme ça, vous venez du Sud.
4: Oui, Toulouse.
7: Oh, c'est très bien. Alors, comme ça, vous voulez devenir des vedettes sur Paris.
4: Ah, on aimerait bien.
7: Alors, ok, vous avez du succès dans le Sud, mais il faut que je vous prévienne, à Paris, ça va être difficile pour vous.
4: Ah bon?
7: C'est terriblement différent, Paris. Prenez les...

0: Jean, vous voyez, déjà oui. À Paris, ils se connaissent pas tous entre eux, vous comprenez?
1: Mais c'est pour ça, parce qu'à Toulouse, tout le monde se connaît. On est 400 000 et tous les midis, on bouffe ensemble.
0: Non, ce que je voulais dire, c'est que à Paris, vous voyez, par exemple, quand les gens vont au théâtre le soir, vous voyez, eh bien, ils sont fatigués. Et oui, parce que la journée, eux, ils travaillent.
1: C'est pour ça, à Toulouse, personne ne travaille. Au mois de janvier, on plante les Airbus et on les regarde pousser jusqu'au mois de juillet.
0: C'est magnifique, ça, c'est magnifique. Dis donc, les garçons, oui. Au niveau du look, il va falloir travailler, mais très sérieusement.
2: Ça va pas, là.
0: Vous n'avez pas Kenzo ou Gauthier à Toulouse?
1: Ah non, on n'a que Tati. Et encore pas depuis longtemps, il y a encore quelques mois, on s'habillait avec des sacs poubelles. On marchait pieds nus dans la rue, comme ça, c'était terrible.
0: J'avais dû souffrir terriblement, quand même. Tant que j'y pense, oui. Là, vous êtes deux, vous êtes jeunes, deux garçons, là, vous seriez pas un petit peu...
2: Ah non, non, ça on le fait pas, non.
0: Allez, un petit effort.
2: Non, ça on veut pas
0: un petit effort,
2: non.
0: Ça m'arrangerait tellement.
2: Non.
0: Si vous l'étiez, je pouvais vous obtenir deux pages dans Gala.
2: C'est-à-dire, nous on ferait bien l'effort, mais il y en a un des deux qui va pas être d'accord, quand même.
0: Tant pis pour Gala, alors. Ah non, mais j'ai une idée. J'ai une amie qui travaille au Figaro Magazine, les journalistes, elle va vous faire un article, c'est sûr.
2: C'est pas vrai.
0: Martine, elle s'appelle.
3: Bonjour. Je m'appelle Martine, je suis du Figaro Magazine.
0: Chantez.
3: Je vais vous faire un article, ça va lancer votre carrière, c'est d'accord?
0: Pas de problème.
3: C'est d'accord?
0: C'est d'accord.
3: Allons-y, bien. Alors, comme ça, vous appelez les cavaliers du fioul, c'est ça?
0: Non. Les chevaliers du fiel.
3: Ah, les chevaliers du fiel. Bien. Et vous venez de Mulhouse?
0: Non, Toulouse.
3: Toulouse. Je savais que c'était une ville du sud, mais je me rappelais plus laquelle. Je connais très bien la province, tous les ans je vais à Deauville, à Vauriaz deux fois par an.
0: Ah, voilà, alors. Vous connaissez bien la province.
3: Bien. Alors allez-y, parlez-moi de Toulouse, les gens aiment bien savoir, c'est beau, c'est grand, c'est bien Toulouse.
0: Ah, vous connaissez pas Toulouse?
3: Ah,
0: non, c'est magnifique Toulouse. Ah non, mais attendez, il faut le voir même pour le croire, ah, c'est non. Beau, ah, oui. Surtout quand les chalutiers rentrent de la pêche, vous voyez. Avec les mouettes au-dessus, comme ça, c'est beau, c'est magnifique. Puis là, ils déversent le poisson, place du Capitole, vous voyez. Et il y a Dominique Baudis avec ses cuissardes qui viennent faire la criée, c'est super.
3: Et alors à Toulouse, on travaille on...
0: Oh non, trois fois rien, un peu de chasse, un peu de pêche. Les femmes font la cueillette. Magnifique les femmes, super, bah oui. Surtout le dimanche, vous voyez, quand elles mettent l'os dans le nez comme ça, c'est beau. Mais les plus belles sont les Toulousaines à un plateau, vous voyez, avec la lèvre devant là.
3: Bref, on avait compris qu'on avait mis les pieds dans une drôle d'histoire. Mais ça n'avait strictement aucune importance. La seule chose vraiment importante, c'est que vous soyez là ce soir.
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5: Bonjour madame. Voilà. Tout m'emmerde, je voudrais partir et pour cela j'aimerais acheter un bateau pour faire le tour du monde, s'il vous plaît. J'étais Franck Dubosc. Pardon, si j'ai déjà fait du bateau. Non. Et j'ai un autographe de Florence Artaud. De qui plus est, j'ai adolescent presque terminé les maquettes de la Pinta, la Niña, la Santa Maria, Christophe Colomb, 1492, Ridley Scott, sur un scénario de Roselyn Bosch, avec Gérard Depardieu et Chick Icario dans le rôle de Magellan. Et vous me demandez si j'ai déjà fait du bateau. Je crois que j'ai vraiment raison de partir, madame. Et c'est comme ça que j'ai atterri sur un magnifique voilier de 25 mètres. Je l'ai appelé la Titanic. En hommage à mon premier naufrage amoureux. J'ai cassé le code Evie, j'ai fait un emprunt sur 20 ans, je m'en fous. Je m'en vais, je reviens pas. Hissez la grand voile, barre à tribord, toutes, calfeutrez les bastingages, désarmez les toboggans, 4 euros la barquette de fraises. Ça fait tellement du bien de dire n'importe quoi. Oh, seul, enfin seul pour un tour du monde à la voile. Oh, j'étais bien. Les yeux fixés sur l'horizon. Le bateau qui monte, qui descend. Les odeurs de fioul qui se mélangent aux odeurs de poissons crevés. Voilà. Et là, j'ai fait ce que n'importe qui aurait fait à ma place. J'ai jeté mon Blackberry dans l'océan et j'ai vomi. Oh. Un bateau Costa. Hey, salut à ces Italiens, toujours prêts pour faire la fête. Attention, trop tard. Ah, ça, faut faire attention, hein. Il y a un vieux dicton marin qui dit « Quand le goéland se gratte le clan, c'est signe de mauvais temps. » Hein, quand il se gratte le cul, fera pas beau non plus. Ça a pas loupé. L'algoélan qui pète. Signe de tempête. Force 12. Des vents à plus de 160 nœuds. 160 nœuds, les filles. En langage nautique, on appelle ça au bonheur des dames. Une tempête de dingue. Et là, j'ai eu un réflexe de fou. Un réflexe de vieux loup de mer. J'ai pris une corde, je me suis accroché au mât. Le centre névralgique du bateau. Le nerf de la guerre, the insubmersible point. Allez, viens-y, la tempête, je t'attends. C'est le premier truc qui a lâché. Arraché comme une merde. Sauf que mon pied est resté accroché à la chaîne qui tient l'ancre. Le bateau m'a traîné pendant 900 km. Perpignan à Agadir en ski nautique. Je vous raconte pas la frime en arrivant sur la plage. Sauf que là, il n'y avait pas de plage. Ah non, je me suis encastré dans un rocher, non. Comme ça. Ah ouais, au milieu des pétoncles et des palourdes. Et je suis tombé dans les pommes. Enfin, dans les bigorneaux, comme on dit, je sais pas quoi. Quand je me suis réveillé, tenez-vous bien, hein, j'étais allongé sur un lit, vous savez, en mousse, avec des feuilles de bananier et des accroches en bambou. Je me suis dit, soit je suis décédé, soit je suis en démonstration chez Pierre Import. Ni l'un ni l'autre. J'avais atterri en plein Pacifique Sud, sur l'archipel de Tonkiki. Dans la tribu des poils-poils. Ils m'ont appelé l'homme moule. Rapport à comment ils m'ont retrouvé accroché au rocher. Il a fallu que je m'intègre, que j'apprenne à vivre comme eux, uniquement vêtu d'un os dans le nez et d'un bambou sur le sexe. Accroché avec une ficelle autour de la taille, mi-string, mi-saxophone. Ah ben j'étais différent, j'étais montré du doigt. J'étais l'autre. Je me suis même vu refuser l'entrée d'un bar branché, tenez-vous bien, moi. Enfin, un bar branché là-bas, c'est un bar qu'à l'électricité, hein, c'est pas... Ah non, ce sont des gens très simples, les poils-poils. Chez eux, il n'y a pas de table, il n'y a pas de chaise, tu t'assois par terre sur la moquette. Non, je déconne, par terre, c'est de la boue. Enfin, au début, c'est de la terre. Mais eux, ils versent de l'eau à l'endroit où tu t'assois. Il paraît que la terre humide entre en toi et te rend fécond. Moi, ça me rendait le cul mouillé, mais... Et puis peu à peu, ils m'ont adopté, ils m'ont accepté. J'ai fait de ma différence un atout. J'ai même été, tenez-vous bien, le premier blanc à présenter le 20h sur ton kiki. Francky Roselmack, ils m'ont appelé. Et puis un matin, je me réveille. Et là, plus personne. Ils avaient tous disparu. Plus un poil-poil sur ton kiki. J'ai pas atterri sur l'île d'à côté. Sur ton cul. Ça aurait été plus facile d'arriver là-bas. Hein. J'étais tout seul, j'aurais été le roi de ton cul en deux jours. Et j'ai préféré rester sur ton kiki, ton cul est hostile.
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8: Chaud, hein. Hey, what did you expect?
9: C'est moi qui devais faire la pub. Je faisais trop jeune. Ils ont pris Kidman. Bon, Nicole là-dessous, Chantal Kidman, hein, c'est pas pareil, non? Ouais, on me confond souvent avec elle. Non, moi finalement, j'ai fait Chantal, t'as pas oublié le Cantal? C'est moins glamour quand même, non? C'est plus terroir. Non, je bois, mon mari m'a dit t'es belle quand tu bois, bois, voilà. C'est pourquoi je suis belle quand je bois, parce que je sors mes seins. Il m'a dit sors tes seins, tu gagnes 10 ans. Tenez-vous droite, tenez-vous droite, mesdames. Bien sûr que oui, c'est beaucoup plus joli. J'ai demandé au médecin, j'ai dit docteur, je ne me tiens pas droite. Il m'a dit madame, tant que vous pouvez vous redresser, il n'y a pas de problème. Et après, bon, on s'en fout, quoi. Oh là là, faut que je vous parle de ma fille aussi. Elle m'énerve, ma fille. J'ai failli la vendre au Maroc cet été. Il les achète. 3000 chameaux pour ces gazelles. Hein, pour moi, 3 vieux chameaux comme toi. Il laisse tomber. Elle est belle, ma fille, si vous la voyez. Elle me ressemble énormément. C'est vous dire si elle est belle, quand même, non? Bon, avec mon mari, on se disait, bon, elle doit sûrement avoir un petit ami, quelqu'un dans sa vie, 17 ans, joli comme un cœur. Voilà, mon mari n'osait pas lui demander, mais c'est normal, messieurs. La pudeur des hommes vis-à-vis des jeunes filles, c'est tout à fait normal. Je dis, attends, moi je sais parler aux jeunes. Je vais dans sa chambre, de baffe, elle a accouché. J'ai pris le numéro du copain, je l'ai appelé. Allô, bonjour Nicolas, c'est très sympa de venir déjeuner à la maison. Mon mari aimerait tellement bien vous connaître, etc., etc. Charmant ce petit Nicolas, vraiment. Étudiant en droit, beaucoup d'ambition, famille hongroise. tu l'as appelé, putain, mais tu l'as appelé, putain. Hein. En plus, t'as fouillé. Hein. Putain, je te déteste. Hein. Oui, je fouille un peu, et alors? Depuis, elle passe son temps au centre commercial. Qu'est-ce qu'elle fout au centre commercial? T'as vu tes notes? 2, 3, 4, 0, moins 1, 2. C'est plus un bulletin, c'est un relevé de Météo France au mois de décembre. Remarque, avec des notes comme ça, tu pourras toujours être au conseil d'administration de l'EHPAD, mais quand même. Je rentre immédiatement. Normalement, j'ai une heure de perte, mais je me suis avancée pour 3 semaines. Alors, Nestra, c'est bon, Nestra, c'est bon. Ensuite, elle ne rentre pas, elle va se poser. Elle va se poser où? Au café. Si j'ai pas mes 2 heures au Select avec mes potes pour parler de ma retraite, c'est mort pour ma life. Ensuite, qu'est-ce qu'elle fait? Elle s'enferme dans sa chambre. Est-ce qu'elle travaille? Non, elle chatte sur Internet avec ses 3500 potes. Elle Facebook. L'autre jour, j'entends « Putain, maman, la honte !» J'étais moi, sa mère, sortant nue de ma douche, dans le champ de sa webcam. Et j'y ai pris goût, figurez-vous. Quand elle n'est pas là l'après-midi, je branche la webcam et je fais mon ménage nu comme un verre. Et ils m'ont vu nue, toute nue, aussi nue, tellement nue. Je chante aussi, oui. Mon mari trouve que je ressemble à Ariel Dombal quand je chante. Pésame mucho. Que sas, que sas, que sas.
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11: On dit toujours qu'il y a une vie après la mort, c'est peut-être celle-là qui déchire. Hein. Ça se trouve, là, on est dans un pauvre brouillon. On est dans une espèce de version bêta de la vie, tu vois, qui n'a pas été débuguée. Et puis après, arrivera la vie 2.0. Et là, je peux te dire qu'ils auront tout corrigé, les gars. Ah ouais, ils vont nous updater, je te dis pas. Ils vont déjà virer tout ce qui nous fait chier. Tu vois, dans la vie 2.0, par exemple, le foot, ça n'existe plus, c'est sûr. C'est pas logique. Ça... Non, le foot, ça dégage, les supporters. Surtout, ça dégage. Non, parce que dans la vie 2.0, de toute évidence, il y aura plus les supporters. Il y aura plus les parasites, il y aura plus les moustiques. Moustiques. Quoi, ça sert le moustique, là, dans l'écosystème? Où est le problème? Qu'est-ce que c'est? Bon, c'est quand même l'animal qui a le plus grand ratio taille-emmerdement. On n'a jamais vu ça, c'est fou de faire chier autant. Il pourrit les vacances des riches et il tue les pauvres. Alors ça dégage. Ah, oh, je veux plus y voir. Ah, mais il n'y aura plus. C'est sûr, ils vont corriger. Tiens, les assemblées générales de copropriétaires. Ça n'existe plus dans la vie 2.0. Personne n'a envie d'y aller. Je préfère aller me faire dépigmenter le cul. Voilà, je te le dis. Non, non, ça piloche, c'est évident. Dans la vie 2.0, il n'y aura plus les gens qui ont des housses d'iPhone en cuir, tu sais, comme ça. Avec le petit clapet et la bouton presse. Oh, c'est beau un iPhone, tu mets pas un truc moche. Comme rouler avec une Ferrari bâchée. On sait jamais. Mais oui, ah ben c'est ça, tiens. Avoir une housse d'iPhone, c'est comme rouler avec une Ferrari bâchée ou sortir avec une femme voilée. C'est cacher ce que le monde a fait de plus beau. Tant qu'on y est dans la vie 2.0, on enlève l'automne-hiver, hein, tout le monde s'en fout, on se pèle le cul, ça dégage, on garde printemps-été, comme ça fait printemps-été, 4 saisons, on est bon. Le lundi, ça dégage, les matins, ça sert à rien, Jean-Jacques Goldman avait compris avant tout le monde. Bien vu. Et puis alors je pense également qu'ils vont améliorer tout ce qui marchote, quoi. Par exemple, dans la vie 2.0, les machines à composter les billets de train, elles marchent dans les 4 putains de sens. Dans la vie 2.0, la ventouse du boîtier GPS, elle colle. De toute façon, les objets marcheront tous mieux. Et puis surtout, ils arrêteront de faire la loi. Parce que là, dans notre vie, c'est les objets qui commandent, vous en êtes rendu compte? Ben, c'est eux qui te disent quoi faire. T'as vu, tout bip maintenant, ils bipent tous. Tu montes dans ta voiture, ça bip pour la ceinture. Le frigo est resté ouvert, ça bip. Le micro-ondes, il a fini, il bip. Le lave-linge aussi. Non mais c'est quoi? Arrêtez là. Moi, c'est pas bip que j'entends quand je monte dans ma voiture, c'est mets ta ceinture, mets ta ceinture, mets ta ceinture, vas-y, mets ta ceinture, mets ta ceinture, même pour 200 mètres, j'en ai rien à foutre, mets ta ceinture, je te sens, t'es là. Si, t'es là, je te sens, t'as grossi, dépêche-toi, mets ta ceinture, mets ta ceinture, mets ta ceinture. Quand le lave-linge est terminé, viens nous étendre, on a fini, on est prêt à prendre les mouillés, viens nous étendre. Qu'est-ce que tu fous sur le canapé, espèce de feignasse, qu'est-ce que t'as mieux à foutre que de venir étendre la lessive? Pour ça, là, j'en ai acheté un autre. Il m'insulte, celui-là. Du coup, j'en ai acheté un autre. Il chante. Quand il a fini, il dit « Nous, on est prêts, c'est quand tu veux. » J'adore celui-là. Mais dans la vie 2.0, il n'y aura plus tout ça, quoi. Je veux dire, les objets ferment leur gueule, les taxis aussi. Ceux qui disent « C'est où ?» Comment ça, c'est où? Vous voulez que je conduise? C'est où? Mais enfin, taxi, je peux faire une suggestion? Dis-moi, ne penses-tu pas, ami taxi, que l'achat d'un GPS serait au minimum judicieux, voire totalement indispensable à l'exercice de tes fonctions? Je ne sais pas, hein, je... Non, mais tu vois, moi, par exemple, je suis humoriste, je suis auteur, j'ai acheté un stylo. Tu vois? Là, ton GPS, si t'as pas d'argent, tu le prends en papier, ça s'appelle un plan. Taxi qui te demande c'est où, c'est comme si le chirurgien, avant que tu t'endormes, mais attendez, attendez avant de vous endormir, la rate, gauche ou droite, je m'en rappelle plus. Oh, mais merde, mais moi je suis inversé, ça fait miroir, alors je me... De toute façon, dans la vie 2.0, tiens, par exemple, les médecins sauront ce qu'on a. Parce que là, parce qu'ils ont fait à l'école, s'ils sont allés à trop de soirées infirmières ou quoi, aux caisses... Mais ils en savent rien, les pauvres, hein. D'ailleurs, ça se voit, dans les hôpitaux, ils se baladent, comme ça, les médecins, en blouse, comme ça, hop, là, dans les couloirs, tac, tac, tac, ils rentrent dans les chambres, bonjour, bonjour. Ça va? Oui, oui, je suis médecin, c'est bon, j'ai les stylos, laissez-moi faire. Mon diagnostic, alors, qu'est-ce qu'il a, celui-là? Ouh, putain, mauvaise mine. Ok, alors, mettez-lui du liquide transparent dans la poche qui pendouille. Et ensuite, vous lui donnerez des cachets. Eh ben, des antidouleurs pour pas qu'il ait mal, voilà, très bien. Des anti-inflammatoires pour pas que ça s'inflamme. Et puis des anti-crevaisons pour pas qu'il meure, voilà. Non, il n'y aura pas besoin de médecin dans la vie 2.0, je vous rassure. Parce que tout ira mieux, évidemment. Dans la vie 2.0, les poussettes, elles se plient toutes seules. Les housses de couette se changent toutes seules. Mais bien sûr, ils vont tout performer. Tiens, les bras seront enfin amovibles pour la nuit. Les parcs pour enfants auront un tunnel. Et surtout, Carglass fermera enfin sa gueule.
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5: Écoutez.
14: Monsieur Lambert. Monsieur Lambert. Je suis le docteur Butag, l'accoucheur de votre femme, madame Lambert. Calmez-vous, monsieur Lambert, calmez-vous. Je suis le docteur Butag. Hein? L'accoucheur de votre femme, madame Lambert. Non, ça n'est pas un garçon. Non plus. Ni un garçon, ni une fille. Hein? Ni un lapin, ni un saumon. Oh, pardon. Pardon, c'est l'émotion. C'est un gaz. Oui, un gaz, oui. Votre femme a fait ce qu'on pourrait appeler en termes médical...
5: Une grossesse gazeuse.
14: Je sais qu'il y a eu quelques cas comme cela au Chili, hein, en altitude, au-dessus de 2500 mètres, mais jamais à ma connaissance en Europe.
5: Vous avez de la famille au Chili, vous?
14: Non. Ah, je suis pour rien, je suis absolument pour rien. Moi, j'étais là, en train de me préparer. J'étais prêt. Et votre femme était sur la table de travail avec la sage-femme,
5: madame Legrumeau,
14: qui a quand même à son actif plus de 3000 accouchements. Eh bien, rendez-vous compte, je n'ai même pas eu le temps de me retourner. Même pas. Pleurs ! Oh, ben, madame Legrumeau a été littéralement projetée. On l'a retrouvée deux chambres plus loin, encastrée dans une armoire à cordons. Ben, 9 mois de grossesse gazeuse, monsieur Lambert. 9 mois. Je ne sais pas si vous imaginez bien la pression. 9 mois de pression, et il a fallu que ça craque chez nous. Eh ben, c'est simple, depuis ce matin, j'ai que des emmerdements, alors... Non, votre femme, ça va.
5: Oui, oui, elle va bien. Enfin, beaucoup mieux que madame Legrumeau, hein.
14: Elle est là, elle vous attend dans la pièce d'à côté. Oui, elle a quelques séquelles, évidemment qu'elle a quelques séquelles.
5: Eh bien, disons qu'elle est quand même un petit peu... comment dire... morte de honte.
14: Mais elle peut sortir, oui, oui. Oui, elle peut sortir, oui. Non, bah qu'elle sorte même, hein. Madame Lambert. Calmez-vous, wow, wow. Il reste un point quelque peu délicat. Monsieur Lambert, est-ce que vous voulez le garder? Oui, ce gars, c'est quelque part un petit peu votre enfant. Pardon. C'est pas pour ça que je... Oh, calmez-vous. Oh. Hey, c'est mon hôpital, hein. Si je veux rire, je ris. Voilà. Quoi qu'il en soit, nous avons réussi in extremis à enfermer votre fils. On a réussi à enfermer votre fils, disais-je, dans une bonbonne de l'hôpital.
15: Oui, une petite bonbonne, oui. Ah ben, comme d'habitude, enfin, on l'a mis dans un couffin avec un bonnet, une petite liquette. Hein.
14: Du mieux qu'on a pu, hein. Non, monsieur Lambert, non, il n'y aura aucune évolution, non.
15: Non, il ne grandira pas, une bonbonne, pensez donc.
14: Il ne marchera jamais. C'est cela, oui, il roulera, oui. Parlera pas, non, il parlera pas, ben non, voyez, enfin, parlera pas.
15: Peut-être juste de temps en temps. Pff.
14: À mon avis, c'est tout ce qu'il pourra dire, hein. Alors, vu la situation, peut-être préférez-vous le laisser filer.
15: Le laisser filer. Filer, oui. C'est très technique. C'est-à-dire, on ouvre la fenêtre, puis c'est au revoir et merci, voilà.
14: Bien, je vous laisse réfléchir. Bien,
15: allez-y, réfléchissez. Pendant ce temps-là, je vais chercher Madame Lambert. Oh, oh, oh.
14: Ce qu'il y a, c'est qu'il faut nous dire assez vite, hein, Monsieur Lambert. Assez vite. Non, parce que la bonbonne est consignée. Dites, avant que vous ne preniez votre décision, je vous donne quand même un dernier conseil. À l'avenir, s'il vous plaît, faites faire à votre femme une chorégraphie, hein.
15: Oui, on est chorégraphie, pourquoi?
14: Une échographie, c'est ça. Oh, si elle veut, enfin... Chorégraphie. Oh, mais vous voulez m'apprendre mon métier ou quoi, là-haut? Faites-en faire une à votre femme de chorégraphie la prochaine fois, aller faire le malin, là, hein. Eh bien, ça nous évitera tout simplement, monsieur Lambert, de casser du matériel et de blesser du personnel hyper compétent. Oh, et sans jeu de mots.
15: Oh là, compétent.
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18: J'aime bien ma petite chaise. Savez-vous où je l'ai achetée, cette chaise?
14: Ikea. Ikea. Comment tu sais?
18: Comment t'as réagi au quart de tour?
14: Ikea.
18: Je la reconnais, le modèle Grigubruk.
14: Moi, j'aime pas Ikea. Enfin, c'est pas que j'aime pas Ikea, c'est pratique, mais j'aime pas y aller, quoi. Même les grands magasins, j'aime pas, parce que déjà, à chaque fois que tu dis que tu vas y aller, il y a quelqu'un de ta famille qui veut venir avec toi, ça m'énerve. Et si ils viennent pas avec toi, ils te demandent de leur ramener un truc comme si t'allais dans un pays lointain, tu vois. En plus, quand t'arrives dans ces magasins, c'est le temple de la dispute des couples. Tous les couples, ils s'embrouillent là-bas. T'as que des femmes en train de dire à leur mari « Je te dis que c'est par là, les assiettes !» T'as que des mecs en train de dire à leur femme « Ouais, ouais, prends-le, ça rentrera jamais, mais prends-le. » T'as vu, chez Ikea, on te donne des mètres en plastique pour mesurer ce que tu vas acheter. Au début, tu mesures que ce que tu vas acheter. Et petit à petit, il te vient une maladie bizarre, tu veux tout mesurer. Tu... Comme si t'avais un pouvoir. Tu dis, putain, tout est mesurable. Tu passes devant un lampadaire, tu fais le tour, tu dis, oh, 47, j'aurais dit plus. Après, tu vas à la caisse, tu veux te faire livrer. On te dit le jour de la livraison, mais jamais l'heure de la livraison. Ils travaillent sur le suspense. La dame me regarde, elle me dit, on peut pas vous dire l'heure. Je suis désolé. En revanche, on peut vous donner une fourchette. On en avait déjà acheté chez vous. Je vous rappelle. Mais nous, enfin, monsieur, une fourchette, voyons. C'est-à-dire, ben, entre 8h et 18h. Ah, ça, c'est un râteau, ça, madame. En plus, quand on te livre, il faut que tu montes le meuble toi-même. Moi qui suis jamais arrivé à monter un jeu qu'il y a dans le Kinder, là, que tu veux. Ils sont durs ces jeux à monter dans le Kinder, je suis désolé. Attends, ils sont galères à monter, tu mets 2 heures, le môme, l'œuf en chocolat, il a fondu déjà partout. T'es là, au bout de 2 heures, tu craques, tu lui fais croire qu'il n'y avait qu'un chapeau de Lucky Luke dedans. Tiens, voilà. Ils ont mis qu'un chapeau, je sais pas, c'est bizarre, hein. Après, t'essayes de parler avec lui, mais il a 3 ans. T'as déjà essayé d'avoir une conversation avec un enfant de 3 ans, c'est comme si tu parles avec un mec qui est bourré, sérieux, c'est pas possible. Je te jure, le mec il est là, il fait « Quand m'a mis à la piscine, il disait « Mais à la cantine, et tout, toujours il un avion, mais les autres. » Non mais, je sais pas, le blond lui, il a l'habitude, je sais pas, tu sais, ses enfants, ils doivent avoir chacun leur caisse à outils et tout, restant bon. Allez, pitchou nous loulou, chacun sa caisse à outils. Ça out. Ok, vous avez la caisse à out. On y va, en sifflotant, clac, clac, clac, boum, boum. Attends, toi, t'es là, tu regardes le meuble, il est posé, tu dis à ta femme, chérie, un tournevis. Y'a pas, alors un couteau pointu. Lui, en sifflotant, il t'a monté la bibliothèque, il a mis les livres dedans, il en a lu deux. Toi, à chaque fois que tu montes une seule étagère, tu dis à ta femme, ah, t'as vu, alors, c'est moi ou c'est pas moi, hein? Après, tu lui dis, je vais manger, on continuera après. Non, mais c'est vrai, je sais pas comment il fait le blond. Lui, il monte sa bibliothèque et il passe à autre chose. Moi, quand j'ai fini de monter ma bibliothèque, elle tient debout, tout va bien. Mais il me reste toujours dans les mains une pièce. Tu la connais, cette pièce qui te reste à la fin, qui va nulle part dans le truc, dans le meuble, et que tu sais pas quoi faire avec, ça t'angoisse. Tu dis, mais si elle est là, c'est qu'il y a bien une raison. Tu revois le plan, tu retournes le truc, tu dis, mais merde, elle va où? T'essaies de la mettre dans des endroits improbables de la bibliothèque, t'as envie de la poser dessus, tu te dis, merde, ça doit être un autre meuble, t'as envie de les appeler, merde, attends, combien de boulons numéro 5, 1, 2, 3, 4, 5, combien de petits papillons numéro 8, mais ça c'est quoi? Eh ben cette pièce, chez toi en général, elle va terminer dans le plat que tu as dans l'entrée, dans lequel il y a plein de choses que tu sais pas quoi faire avec. Mais tu veux surtout pas les jeter, c'est très important. Dedans, t'as des trucs incroyables. T'as des petites clés de valises, que les valises, tu les as plus, mais tu veux pas jeter les clés, c'est important. T'as un stylo, il écrit pas depuis 6 ans, il est là. Tous les jours, tu dis, non, pas celui-là, il écrit pas. Ah, c'est vrai, pardon. Ah, c'est vrai, il écrit pas celui-là, c'est celui qui n'écrit pas. Il faut le laisser, faut pas toucher. T'as des numéros de téléphone sans le nom des gens. T'as des piles, elles sont mortes, elles marchent plus, mais tu les gardes. Et surtout, t'as des petits sachets avec des boutons que quand t'as acheté le costume, t'as dit, on sait jamais, je les mets là, dans ce plat. Vous lavez le plat ou quoi?
16: Oui.
14: Eh, Michel, je suis pas fou, ils sont comme moi. Au moins, ils ont la maison équipée, tout équipé, avec la cuisine design, avec la machine à expresso. Il y a des gens, ils ont des machines à expresso. Ils m'énervent, les gens qui ont des machines à expresso. Je te jure, ils m'énervent. T'as pas remarqué, les gens qui ont des machines à expresso, ils sont contents toujours. T'as pas remarqué, dès que t'arrives chez quelqu'un qui a une machine à expresso, t'es à peine arrivé, il veut absolument te faire un café. T'es à peine arrivé, le mec il est là, ça va? Ouais, petit café. Ils ont les gens, ils ont raison, ils veulent dépenser leur argent, ils veulent kiffer la life. Ils ont raison, moi aussi je suis un peu comme ça de plus en plus, avec le showbiz, tout ça, j'ai envie de kiffer la life, dépenser mon argent. Là je suis sur un coup d'ailleurs, je vais peut-être m'acheter des chaussures en marbre. Showbiz quoi, costard 3 pièces en saumon fumé. Chaussures en marbre et en avant.
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19: En ce moment, je tourne pas rond. Enfin, je tourne pas rond, si je tourne rond si je veux. Je tourne pas carré, mais je tourne pas rond. C'est-à-dire que j'arrête pas de perdre des trucs. Alors, pas des clés, des lunettes, des stylos, ça arrive à tout le monde, non. Non, je perds des trucs quand même essentiels, je dirais. Par exemple, le mois dernier, tous les prénoms. Impossible de mettre un nom sur une tête. Ça isole, automatiquement. Ah, si. Si, c'est parce qu'on s'en rend pas compte, mais les prénoms, qu'est-ce qu'on les utilise? Ah, si. Allô, je pourrais parler à... De la part de qui? Je sais pas. Dites-lui que j'ai appelé. Pratique, hein, ouais. Alors... En revanche, sur les numéros de téléphone, j'identifiais tout de suite. Oh, bonjour, comment vas-tu? 01 42 33 35 17. Dis donc, alors toujours pas de nouvelles de 01 42 78 23 15. Mais bon, ça se fait pas. Non, mais alors quand je vous dis que je perds tout, non, c'est terrible. Alors il y a 4 jours, là, c'est le pompon, j'ai paumé une voyelle. Carrément, j'ai perdu les os, carrément. Ça fait drôle, hein. Perdu les os, tous sautés, plus de os. J'arrive chez mon boucher. Ne jure. Vous avez du gig? C'est du premier chic, ça? J'en prendrai un, ce sera parfait avec des petits pisses. Villa, ce sera tu, c'est pneu. Un pet, non, hein, je crois que c'est pas mal. Ah non, mais 2 jours ça durait, ça. 2 jours aux petits oignons. Enfin, aux petits oignons. Aux petits. Hein, Non, non, mais ça va pas, ça va pas. Puis alors là, c'était le pompon, puis dernièrement, alors là, je crois que c'est le pomponneau de la pomponnette. Hein. C'est quand j'ai perdu mes intentions. Alors là, c'est encore autre chose. Mes propos ne collaient plus avec mes émotions. Je m'en suis rendu compte quand je suis descendu de chez moi pour demander l'heure. Je descends, bon, tranquille. Quelle est la tête, s'il vous plaît ? Le gars. Mes aiguilles, tout le monde, hein. Pour demander l'heure, c'est beaucoup trop soutenu. Après, je croise ma voisine. J'ai appris pour votre mère. Hier, elle est morte. On est en froide, lui, hein. On me tire une gueule. Oh là là là. Ah non, ça faut, les médecins sont très embarrassés, ça, évidemment. Hein. Moins que moi, mais enfin, quand même. Non, puis je sais pas comment je vais m'en sortir, parce que le jour où je suis allée les voir, vraiment, j'ai pas de chance. Hein. J'avais perdu mes gestes. Oh. J'arrive, je dis ce qu'on dit toujours dans ces cas-là. Bonjour docteur. Bon, tout, j'avais tous mes prénoms, mes téléphones, mes intentions, j'étais très en forme. Vraiment, je me sentais bien. Tout le début du geste aussi, c'est bien passé, ma main est partie bien droite vers lui, voyez. L'autre, tranquille, je sentais qu'elle bougerait pas. Vraiment, j'étais bien, et alors au dernier moment... Une vrille vers le haut. Bonjour, docteur! Asseyez-vous, madame. Moi, asseyez-vous. Hop, en poirier, direct. Sur la tête. Alors, il a fait la consultation comme il a pu, je dirais. Hein. Alors, je vous passe les détails, parce que non, j'ai honte, affreux, affreux. J'ai mis un doigt dans la bouche. Il me dit un truc, j'ai fait une roulade arrière. Alors bon, il était bien ce docteur, parce que bon, il m'a quand même un petit peu rassuré, hein, entre deux roulades. Il m'a dit, c'est pas grave, c'est handicapant. Oui, ben ça, je m'en étais bien rendu compte. Donc. C'est pas... De toute façon, il a pas pu me juger, vraiment, j'ai pas pu lui raconter tous mes malheurs, parce que ce que j'ai pas pu lui dire, parce que ça n'arrête pas. En ce moment, régulièrement, je perds ma moi. Ah ben, de toute façon, voilà, tiens, voilà, je vais vous dire... Je savais que ça allait arriver, ça fait un mois que ça trafique, je sais que je suis pas complètement guérie, alors... Bon, généralement, quand on a un problème de voix, on la perd, on n'en a plus. Moi, non seulement je perds ma voix, mais j'en récupère une autre. Alors, ce ne sont que des petites crises, mais je ne peux pas vous dire combien de temps ça va durer. Ne sais pas. Là, on ne peut qu'attendre, et puis il y a un moment où ça va revenir. Hein. Enfin, ça y est, c'est revenu. Alors, c'était, vous vous rendez compte, moi, c'était... Avec le métier que je fais, faut pas que j'y pense. Ah non, qu'est-ce qui se passe, papa? T'en es une autre, ça, hein? Marqué déjà, elle agresse moins. Ah oui, c'est peut-être un petit peu normal, on n'entend pas ce que je dis, donc... Bon, je vais continuer mon spectacle, normalement. Ça reviendra quand ça reviendra. Et vous aussi, vous reviendrez quand vous reviendrez. Je vais faire des petites salles, c'est tout, des petites salles. Non, mais 6-8 personnes... Qui n'est même pas si grand d'ailleurs tout de suite. Pour des couples, des petites soirées privées, pour des couples. Non, mieux encore, du porte-à-porte. Et donc, bonjour, je viens pour la petite blague du jour. C'est pas si grand.
16: C'est pas si grand. Qu'est-ce qui se passe? Ah, monsieur, là, c'est grand. Mais non, moi, ça, j'en ai marre. Il y a quelqu'un qui me fait une blague, là, c'est pas possible. Oh non, mais en plus, ça tombe bien. Moi, ce soir, je dîne avec mon fiancé. Mais non, ça va rouler, là. Oh, si je me demande pour mariage, c'est vraiment qu'il s'arrête au détail, hein, oh.
19: Ah non, mais je vous jure, je vais craquer. Ça y est, ça remarche, c'est pas possible. C'est un cauchemar. En plus, là, je vous le dis franchement, j'ai pas trop marqué le coup, mais j'ai cru, là j'ai cru que ça ne reviendrait pas. Ça, je connais. Né. C'est l'écho. Je fais l'écho. Je répète la fin des phrases. C'est marrant, enfin c'est marrant, c'est rigolo.
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21: C'est pas fini ce bordel? Vous avez quel âge? Ouais, 8 ans, je sais, ne soyez pas insolent. Hein. Il est 3h du mat, vous dormez maintenant. Bon, écoutez la marmaille, ça fait une semaine que cette colo a débuté, je n'ai pas dormi une heure. Vous avez bouffé du Mars ou quoi? Non, je ne veux pas savoir qui a commencé, là. D'ailleurs, qui a commencé? C'est toi, Fabien? T'as décidé de gangréner le dortoir? Non, parce que déjà au pique-nique, tu remplaces la limonade par du White Spirit, la mentalo par du Harpic. Résultat, la moitié de la colo aux urgences. Est-ce que tu crois que c'est adulte, ça, Fabien? Bon, viens voir, petit con. Tu sais pourquoi tes parents t'ont envoyé ici?
1: Non.
21: Parce qu'ils divorcent.
1: Oui, il divorce. Il est même question de trouver une famille d'adoption à la rentrée. Ça te la coupe, hein, Rémi sans famille? Oui, passez ton sourire, enjoliveur.
21: Ouais, enjôleur, parfaitement. Bon, Nicolas, ça sert à rien de te moquer de lui, hein. Toi, tu pars avec la mairie parce que tes parents n'ont pas de thunes. Alors, autant dire qu'à Noël, le bateau Playmobil, hein. Vous voulez la guerre? Vous ne l'aurez pas, je suis endurant, moi. Je vous signale qu'on n'est pas aimé dans la région, hein. Les paysans ici, ils mangent les enfants, hein. Surtout ceux qui se lèvent. Qu'est-ce que tu fous debout, Jérémy? Tu iras faire pipi demain! Et touche pas ton zizi, c'est pas un jokari. Bon, écoutez, Léniard, j'en ai plein les bourses, là. Toute la journée, je joue un 2-3 soleil. Vous me prenez pour Gulliver en m'attachant aux arbres. Et par-dessus tout, je dois me taper vos chansons de lutin. Le prochain qui moufte, j'en fais un cheese. Il se retrouve dans les faits divers, c'est clair? Qui a pissé par terre? C'est toi, Jérémy? Tu pouvais pas le dire, t'avais envie? Non, tu l'as pas dit! Ne mens pas, morpho, je te crève les yeux! Non, pardon, excuse-moi, non, pardon. Non, c'est pour du pouce, pour de la fosse. Non, je suis pas fâché, je suis crevé. Bon, vous ne voulez pas dormir? D'accord. Je vous raconte l'histoire du petit puceau. Du petit pousset. Vous la connaissez. Je vous fais le chameau. Je vous fais le chameau, regardez. Voilà. Bon, dernière fois, on dort, alors. Bon, je vais pas faire la caravane non plus, là. Écoutez, je suis fatigué, j'ai pas envie de lutter. Je vais vous parler comme à des hommes, hein. Bon, comme à des Goldorak, alors. Si vous voulez avoir des super pouvoirs demain, il faut dormir. Vous savez, le capitaine Flamme, vous ne le voyez que le mercredi après-midi, mais le reste de la semaine, il dort. Nicolas, sors de ce lit, tu ne peux pas dormir avec Céline. Mais parce que ça ne se fait pas. Mais non, moi je dors avec la monitrice, parce qu'elle a besoin de... Qu'est-ce qu'il y a? Attends, pourquoi tu pleures? Mais il va te les rendre, tes bouquins. Et arrêtez de jurer comme ça. Merde, vous faites chier. Bon, Fabien, rends-lui sa BD, son New Look, on n'en parle plus, là. Qu'est-ce que tu fous qu'un New Look, toi? Fais voir tes draps. Fais voir tes draps! C'est toi qui as fait l'Australie, là? Et t'as quel âge? 23 ans. Je vais me réveiller. Demain matin, tout sera rentré dans l'ordre. Hein. On ira faire du cerf-volant dans les gorges de Pissou, tranquillou. Ça vous fait rire, Pissou, hein? Ah, Pissou, ça vous fait rire! Les gorges de Pissou! Mais vous êtes vraiment des mômes? Vous n'en avez pas marre de faire des cons, d'agir sans réflexion? Vous croyez que le petit prince, il s'amusait à faire des bombes à eau avec des capotes, à stocker ses crânes de lait sous les matelas? Putain, je sais pas pourquoi, mais plus je vous regarde, plus j'aime la pilule de ma femme. Moi, je vais vous dire à votre âge, moi. Moi, à votre âge, moi, j'étais... J'étais comme vous, en plus, putain,
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23: Bienvenue à mon plus grand cabouret du monde. Attends, j'ai trouvé des numéros exceptionnels. J'ai trouvé un contorsionniste pygmée. Il se déguise en pompe à essence en mettant son sexe derrière son oreille. Mister Gasoil, il s'appelle. Pour vous, mesdames, il fait même des tarifs à la pompe. Il est vraiment sympa. Il est con. Et puis, j'ai trouvé aussi... Des magiciens roumains, un couple de magiciens, Miroslav Leglaoui et sa partenaire Sabrina Vulvina. Chaque soir, il fait disparaître sa bite dans sa partenaire. Et il ressort avec une colombe sur le perchoir. C'est génial, non? Elle a même eu le temps de faire deux œufs en dessous. Je sais pas comment il fait, le mec. Ah, ils sont forts. Hein. Et puis, j'ai également pour vous des contorsionnistes lesbiennes intégristes radicales musulmanes. Les Daeshates. Elles arrivent à se brouter le barbu malgré leur burqa. C'est incroyable. Et puis là, ceci, je les ai mis de côté parce que c'est des artistes qui sont rares, comme tous les très grands artistes. C'est des clowns pétomanes italiens. Gepetto et Gepetté. Alors on a pulvérisé le budget flageolet de l'émission, mais c'était vraiment génial parce que ils terminent leur numéro en musique. Gepetto au trombone et Gepetté à la trompette. Et je peux vous dire que le terme instrument avant prend toute sa dimension. Il termine par une version déchirante. Bon, putain, ça m'a mis les poils du temps des cerises. T'entends même le bruit des noyaux. Et quand je vous dis que c'est des grands artistes, c'est que même pendant l'épidémie de gastro, ils ont tenu à faire leur numéro. C'est un numéro qui les étrace.
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3: C'est pas des imbéciles, les gosses de quartier. C'est pour ça qu'ils sont vénères. Parce que ils voient bien que l'ascenseur social, il est bloqué au sous-sol et qu'il pue la pisse. Bien sûr, je suis désolé, parce que moi aussi, je m'en rendais compte quand j'étais petit. Je trouvais bizarre que la petite souris a donné plus aux riches qu'aux pauvres, cette radine, franchement. Voilà, je demandais à mon petit copain Stéphane Pouillou. Je lui disais tout. Quand je dis mon petit copain, c'est pas mon petit copain de Hem-Hem, c'est mon petit copain. Ferme ta gueule, c'est mon petit copain de Chacun sa chambre, très bien organisé, pas de... Non, je lui demandais à lui parce qu'il avait plus d'argent que nous, c'est normal. Je lui disais, Stéphane, qu'est-ce que t'as ramené la petite souris? Moi, elle m'a ramené un super VTT télécommandé. Et un Amstrad, c'est passé 464 mégagigas de bits. Elle a mis tout ça sur ton oreiller. Ouais, parce que j'ai un grand oreiller aussi. Putain, je te jure, si je l'avais attrapé, la petite souris à l'époque, je l'aurais donné à ces messieurs qui l'auraient trempé dans l'huile, trempé là dans l'eau, ça fait l'escargot, tout chaud, sale pute. Bah oui.
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24: Bienvenue.
25: Oh oui, merde. Moi, j'ai pu me récupérer pour aller jouer au bout de la pétanque. Allô, garage où là j'écoute. Oui, bonjour monsieur. Oui, c'est le père Gaudin à l'appareil. Non, c'est pas le séminaire. C'est le garage Gaudin, mon fils. C'est le père Gaudin du garage Gaudin à l'appareil. Oui, je vous écoute, mon fils. Vous voulez savoir quoi? Le prix d'un dépannage et d'une réparation? Ben, ça dépend combien vous voulez mettre. Ben, de toute façon, nous, on est les plus chers de la région et les moins rapides, alors. Eh ben, vous avez qu'à téléphoner à un autre garage de la région, comme ça vous pourrez comparer. C'est ça. Attendez, je vais vous donner le téléphone du garage le plus près. Vous avez de quoi écrire sous la main? Alors allez-y, notez. Garage le plus près, c'est le 98 36 52 21. C'est le garage Gaudin. Ben oui, on est les seuls dans la région dans un rayon de 40 km. Alors vous pensez qu'on s'en fout plein les poches? Hein? Ah ben on peut toujours s'arranger, hein, monsieur. Attendez, alors quittez pas dans ce cas-là. Je vais demander au chef d'atelier. Eh, Raymond, on répare toujours pour les cons?
26: Ah, pour les cons qui payent? Oui, mais pas aujourd'hui, hein, parce que c'est pas obligé de terminer avec la méthode d'air freiné qui a encore pesé trois fois. Ça fait trois fois qu'ils pètent sur le culasse, dans les mains des culasses. Ça fait trois fois, ça fait deux mois, je prends plus de culasse dans deux mois, ils ont tant d'emmerdement.
25: Allô? Alors, je suis désolé, monsieur, mais on répare plus les jeunes culasses. On a eu trop d'emmerdement. Hein? Comment? Ah non, non, non, faut pas venir demain, hein. Non, non, non, non, non, demain, non, non, demain c'est férié, c'est la Saint-Léon. C'est le patron des garagistes. Pour nous, c'est férié, on va se balader en bagnole. L'essentiel, c'est qu'on pète pas notre jeu de culasse. Hein? Attendez, je vais demander au chef d'atelier, quittez pas. Raymond, il reste encore des joints de culasse en promotion?
26: Ah oui, il y en a 8 pour le printemps, et puis il y a 7 pour le printemps, pour le printemps, je me suis passé le doigt dans le polichon, pas en perte, je me suis passé le doigt dans le
25: printemps. Allô? Alors oui, hein, monsieur, il y a toujours les super promos sur les jeunes tutus. Hein. Combien je dois mettre de côté? Combien je dois mettre de côté? Combien? 32? C'est pour l'exposition? Ah oui, comme vous voulez, hein. Et pour votre dépannage, eh ben, rappelez-nous dans trois jours, hein, je verrai ce que je peux faire. Hein? Commencez pas à râler, hein, parce que je peux vous donner le téléphone du garage le plus près, moi. Hein? C'est le garage... Ah, je vous l'ai déjà fait, pardon. Hein? C'est ça. Et c'est ça, vous avez qu'à vous plaindre au maire. Si c'est ça, oui. Mais bien sûr, plaignez-vous donc. Mais attendez, quittez pas deux secondes, quittez pas deux secondes, quittez pas deux secondes, quittez pas deux secondes. Hé, hey, Raymond, il y a le client, il veut se plaindre au maire. Hein? Ah, oui, c'est ça, plaignez-vous au maire. Mais, hein, pourquoi je me marre? Parce que le maire, c'est moi. Et que ma devise, c'est avec Gaudin, on se marre bien. Et que dépannage et vidange-graissage sur les deux babelles de Gaudin, voilà. Ah, l'autre con. C'est ça, au revoir, du con. Oh, le con, il veut se plaindre au maire, dis-moi. Ah, les cons, ils veulent se plaindre au maire, ces cons-là. Oh, merde. Oh, il y en a marre maintenant. Oh. Allô, Gérard, j'écoute. Oui, bonjour monsieur. Oui. Oui, on fait des dépannages. Oui, on est un garage qui dépanne. Oui, les voitures aussi, oui. Surtout les voitures. C'est nos spécialités. Voilà, voilà, voilà, voilà. C'est tout ce que vous voulez savoir? Est-ce que je peux vous donner l'heure, si vous voulez? Vous voulez être sûr? Vous voulez être sûr? Alors, attendez, quittez pas, je vais demander au chef de police. Raymond, il y a un client qui demande si c'est bien les voitures qu'on dépanne.
26: Oh, mais qu'est-ce qu'il prend ce con-là? On répare pas les téléviseurs quand on appelle garage? Vous me dérangez pour les connaître pareil, moi j'en ai marre, j'ai encore trop voulu me le changer, mais tu le fais, qu'elle nous fera dans ce journal.
25: Allô? Alors oui, hein, monsieur, c'est bien ce que je pensais. Hein. C'est bien ce que je craignais. Hein. C'est bien les voitures qu'on dépanne. Hein? Comment? Vous voulez... Ah non, alors là, je peux pas vous répondre. Ah non, non, non, je peux pas m'engager. Hein. Ah ouais, attendez, il faut que je demande au chef d'atelier. Hé, hein. Hey, Raymond! On dépanne bien pour toutes les pannes et pour toutes les voitures.
26: Oh non, on répare que les chevaux qui lassent PC des TGV, on répare pas pour les cons! Pourquoi? Qu'est-ce qu'elle a, sa voiture?
25: Allô? Parce que qu'est-ce qu'elle a, votre voiture, monsieur? Parce que nous, on répare que les joints de culasse pétés. Hein. Comment? C'est pas votre joint de culasse qui est pété? Ah, bah, dans ce cas-là, on peut pas rien pour vous, hein? Ah, non, non, non, non, non, nous, on répare que les joints de culasse pétés. Eh ben, vous avez qu'à péter votre joint de culasse et puis on vous dépannera. Hein? Mais dis donc, qui c'est qui vous a donné mon téléphone? Qui c'est qui vous a donné le téléphone du garage? Hein? C'est la mère Chabagnou? Oh, ben comment qu'elle va? Oh, ben ça fait bien 3 ans que j'ai pas de ses nouvelles. Elle est toujours en panne? Et les petits, ils ont dû grandir dans la voiture. Hein? Comment? Et ça marche bien? Ça marche bien, son stand de fret? Elle est sur la départementale 31. Elle est là sur la curge. Ah, ben dites-nous, elle a bien réussi, hein? Ah bah, vous lui donnerez le bonjour, hein, parce que c'est bien grâce à moi si elle a réussi dans la patate. Parce que si je l'avais dépanné, elle aurait pas réussi dans la patate. Hein. C'est ça. Allez, au revoir, tu vois. C'est ça. Dites bonjour à la mère Chabagnou. Allez, non. La mère Chabagnou, elle a réussi dans la patate. Oh, merde. Ça suffit, maintenant. Allô, garage où j'écoute. Ah non, il n'y a plus personne. Hein. Faut rappeler demain soir. Hein. Le spectacle est pété jusqu'à demain soir.
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6: Ouais, Béné, c'est Kevina, tu m'as bipé. Ouais, il est 18h, je te rappelle, avec mon forfait Néo illimité. Par contre, je peux plus t'envoyer de SMS, je suis bloquée à 50 textos par jour. Bon, sinon, je vais me mettre sur MSN. Sinon, laisse-moi un message sur mon MySpace, sur mon blog. De toute façon, on se voit dans un quart d'heure. Bon, je te laisse, j'ai rendez-vous avec mon mec, Dylan. Ça fait 2 jours qu'on sort ensemble sur Facebook. Il habite à New York. Avec les décalages, je suis crevée. J-S-T-E, je suis toute excitée, lal. Cher beau gosse 69, c'est top modèle 93. Est-ce que tu es en ligne? Smiley d'interrogation.
7: Hello, it is beau gosse 69. How do you do?
6: Yes, it is. Why not?
7: I am in the kitchen with Mr. and Mrs. Smith.
6: Je préfère qu'on s'écrive en français si ça te dérange pas. Ouais, Béné, t'as eu mon message? Ouais, je suis en ligne avec lui. J'ai fait croire que j'étais mannequin. Vas-y, donne-moi des conseils. Ah, comment ça se voit trop que tu t'y connais en mec? J'aimerais trop avoir 15 ans et demi comme toi. Excuse-moi, j'ai eu un appel de l'étranger. En plus, je suis actuellement en train de desserrer mon soutien-gorge. En effet, il est beaucoup trop petit. Donc mes seins doivent être trop gros.
7: C'est pas grave, je suis en train de faire mes exercices de muscu. Il fait très chaud à New York. Ouais, c'est ça la Californie.
6: C'est TTDF, comment ça le fait trop pas? Moi, je rentre d'une séance photo pour une marque très très classe de string ficelle.
7: Moi, mon boulot de directeur de chez Coca-Cola Monde me prend la tête. Mais ce qui est cool, c'est que j'ai des canettes gratuites.
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7: Pas personnellement, mais j'ai vu son chien.
6: J'adore les chihuahuas. Ma mère veut pas m'en acheter un, je suis allergique aux poils.
7: Tu vis encore chez ta mère ? Smiley de gros doute.
6: Bien sûr que non, la honte. Je vis seule depuis l'âge de 10 ans. Et toi ?
7: Moi, je suis divorcée, mais mon ex a la garde de mes 3 enfants. C'était une mannequin, elle aussi. Salut, Kevin A14, c'est Jérôme 56, t'es en ligne ?
6: Ouais, je suis en ligne avec Dylan, mon mec de New York.
7: Comment ça le fait trop pas ? T'es qu'une mytho. Lol, PTDR.
6: Comment ça le fait trop pas non plus de critiquer ? Au moins, je suis sûre que c'est pas un puceau, lui. Attends, il y a Béné qui vient de se connecter. Béné, je suis en ligne avec Jérôme 56 et Bogos 69.
7: Top Model 93, je viens de recevoir tes photos. C'est ouf, on dirait trop Carla Bruni.
6: Je sais, on me le dit souvent, mais je trouve que c'est elle qui me ressemble.
7: Salut, c'est Adolescent 19. Je viens de finir mes cours. C'est dur, la troisième. J'espère que je vais avoir mon certificat d'études. Ce serait trop fun et trop cool si tu m'envoyais une photo de toi en mini maillot de bain. En plus, je viens de me faire installer mon système Wi-Fi. EDR, éclat de rire. Kevina, c'est Jérôme 56. Je voudrais savoir si Béné a reçu mon texto. J'aimerais grave sortir avec elle. Mais surtout, tu lui dis pas.
6: Bien sûr, compte sur moi. Béné, Jérôme me demande si tu veux baiser avec lui. Ok, t'as raison, c'est mieux d'en prendre un plus vieux. À 16 ans, ils ont plus d'expérience. En plus, ça a tronche, on dirait trop le clavier de mon PC.
7: Jérôme, c'est Julien. Je suis en train de monter un mytho à une meuf. Elle est trop bonne, on dirait trop Carla Bruni. Lol, PTDR, PCK, CGT, PTT, RATP, TDLC. Attends, ça veut dire quoi, TDLC? Tu l'as dans le cul.
8: Hola, soy Pablo, soy de España. ¿Cómo te llamas?
6: Bogos 69, c'est Top Model 93. J'aimerais en savoir un peu plus sur toi d'une manière un peu intimiste. T'es SFR ou Bouygues?
7: Ouais, j'arrive, maman. Je suis obligée de te laisser, j'ai une réunion avec Paris Hilton.
8: Salut, c'est toujours Adolescent 19. Je n'ai toujours pas reçu ta photo. Ou sinon, branche ta skateboard, enfin, ton webcam.
6: Béné, ça y est, c'est décidé. J'ai décidé de partir vivre avec Dylan à New York. Il est hors de...
9: Oh merde, j'ai été déconnecté. Thomas, c'est toi qui as shooté dans la livebox? Oh non, j'ai plus d'électricité. J'ai plus d'amis.
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10: J'attends quelqu'un. Tu sais que ça existe comme bagnole, ça? Un truc qu'il a fait lui-même ou quoi? C'est pas moi le sac, non, non. Vous allez à Paris? Hein? À Lyon? Ah oui, bah alors. Vas-y, ça me rapprochera toujours un petit peu, hein. Bon, allez, va. Ah, vous allez être content de votre bagnole, là? Ah oui, c'est bien, faut pas être difficile. C'est français? Oui, ça doit pas être cher, quoi. Ah, quand même? Ah bah, ils s'emmerdent pas, hein. Un marquis, s'il trouve des couillons pour payer, on peut pas. Non, je dis pas ça pour vous, il y en a qui en ont besoin. Un marquis, moi, je risque pas de passer pour un con avec ma bagnole, j'en ai pas, alors. Je paye pas d'essence, je paye pas d'assurance, je paye pas de vignette, puis pourtant, j'en ai fait les kilomètres, hein. On entend bien le moteur, hein. Moi, je dis, on sent bien compte qu'on est pas en panne, quoi. Mais bon, c'est pas, ça va durer, oui, c'est ça, oui. C'est un diesel ? Non ? Ah oui, ça vous dérange pas si je fume ? Hein ? Qu'est-ce que vous avez comme cigarette ? Des blondes ? Oh.
5: peu près difficile, hein. Dites donc, je regarde, y a pas d'allume-cigare là-dessus. Non, ils le font en option. Ah, ben, vous auriez pu le prendre.

0: plateau, là. C'est jamais. C'est même du plastique, là. Ah ouais. Je t'emmerde pas, hein. Marquis, je dis ça, je m'en fous, je suis pas pressé. On couchera à Lyon, tant pis. Fais des frais, mais enfin. Il doit y avoir des hôtels pas chers à Lyon, sympa. Non, parce que le mieux pour nous, c'est de tomber sur un mec sympa qui nous invite à dormir chez lui, mais ça, c'est rare. Oh, c'est vachement rare. Non, je dis pas que vous êtes pas sympa, mais je dis chez vous, ça va pas être possible. Ça va trop vous déranger. Vous êtes sûr, hein? Faut pas que ça vous dérange, hein? Ah non, parce que si ça vous dérange, moi, ça me gêne aussi, hein? Vous êtes sûr? Ah ben, c'est pas de refus, alors. Surtout qu'on n'a rien bouffé à midi, alors. Ben, vous allez rire, à midi, on a pris un type et une bagnole encore plus pourrie que la vôtre. Tout en plastique, la chère, vous voyez? Comme les poubelles. Non, mais moins pratique, y a pas les poignées, quoi. Oui. Alors, on n'a pas eu le temps de s'arrêter pour bouffer, quoi. Remarquez, moi, je m'en fous, je saute facilement un repas, mais c'est le chien. C'est que ça bouffe, un Doberman, hein. Enfin, vous verrez bien ce soir, hein, c'est pas la peine. Oui. C'est sympa, le stop. On tombe sur des types, ils vous emmènent dans leur bagnole, ils vous offrent des cigarettes, ils vous invitent à bouffer, ils vous retiennent à dormir. Il y en a même qui vous donnent du pognon. Si, pour qu'on se barre. Ah oui. Enfin, on donne ce qu'on veut. Hein. Dites donc, je pense à un truc. Si ça se trouve, vous habitez pas sur la route de Paris, vous? Ben non, parce que ça va vous faire lever le bonheur demain matin. Ben pour nous accompagner sur la route de Paris. Ben, je voulais pas dire qu'on y allait à pied, quand même. Ben vous êtes marrant, vous, alors. Écoutez, nous, on monte dans notre bagnole, on est quand même sympa et pas terrible. Hein? Alors, vous nous invitez à bouffer, on sait même pas ce qu'il y a, vous dites pas le menu ni rien, enfin... Alors, vous nous invitez à dormir, c'est pareil, on sait pas sur quoi on va tomber. Si en plus, vous habitez à Perpète, puis que demain, on est obligé de se taper 30 bornes à pied pour sortir de la ville... Non, merci. Surtout que pour vous, demain, ça va pas vous déranger beaucoup, hein. De toute façon, à 5 heures, il y a personne dans les rues. Hein? Alors, on fait 30 bornes, histoire de dire qu'on est sorti, mon vieux. Tant que vous reveniez à 7 heures, vous êtes au lit. Hein? Ah, c'est l'heure où vous vous levez? Eh ben, comme ça, vous n'aurez même pas à vous lever. Hein? Dites donc, je pense à un truc. Vous allez pas à Paris demain avec votre poubelle? Non, parce que je pensais, on aurait pu vous emmener.
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2: Internet a changé le monde. Et grâce à Internet au débit, tu peux maintenant, comme ça, télécharger illégalement de la musique. Ça fait chier les maisons de disques. Elles trouvent ça injuste. Et payer 15 euros un CD d'Ariel Dombal, c'est pas injuste, ça? Et puis on est inondé aussi de mails, améliorer vos performances sexuelles, Viagra. Ah oui, moi j'en reçois plein, vous trouvez pas ça insultant? Moi je trouve ça hyper insultant, surtout que moi c'est ma femme qui me les envoie. Mais... Et là, il y a les blogs, tout le monde a son blog. Hein? Un blog, c'est un journal intime virtuel. Moi je me souviens du vrai journal intime. Vous savez, le petit cahier avec des fleurs, avec le petit cadenas doré sur le côté, qu'on cachait sous notre lit. On entretenait le mystère. On gardait notre jardin secret. Maintenant, grâce au blog, tout le monde sait que t'écris mal et que ta vie est sans intérêt. Et puis, il y a Mythique, le plus grand site de rencontres en France. C'est fini maintenant la drague artisanale, seule au bar avec ta petite canne à pêche et ta bière. Allons, ça mord pas ce soir. Allons, ça mord pas. Maintenant, Mythique, c'est de la pêche au gros. Seul inconvénient avec les gros filets, c'est que t'attrapes surtout des gros thons. Non, je rigole. Il y a aussi des baleines. Mesdames, quand vous allez sur des sites comme Mythique, les sites de rencontres, et vous remplissez votre profil, faites très attention parce qu'il y a des gens qui envoient des photos vieilles de 20 à 30 kilos. Il faut faire très attention. Et les choses vont tellement vite qu'ils vont bientôt mélanger Mythique et eBay. Vous voyez, eBay, vous savez ce que c'est, la plus grande brocante du monde, eBay. Ça va s'appeler eBay's. Et tu pourras échanger ton copain ou ta copine. Vous imaginez les annonces? Vent blonde, très peu servie, pas dépensière. Ah ben oui, il faut mentir, sinon tu vends rien. Si tu dis la vérité, vent fausse blonde, 300 000 au compteur, consomme beaucoup à la pompe, bonne chance. Non, mais les femmes, vous allez dire la vérité. Une femme, ça ment pas dans ce genre de truc.

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2: Je vous l'ai pas dit. Ah, parce que mon nouveau spectacle. Si un spectacle, il est entièrement visuel, que du muet. Je vous l'ai pas dit. Ah ben oui, non, tu sais pourquoi. Parce qu'en ce moment, tu peux plus rien dire, tu devais vite attaquer. Hein. Non mais c'est vrai, oh, c'est pas des cagades. Tu vois un type sous dans la rue, tu dis tiens, ce type il est sous. Mais si tu as le malheur de dire ce type il est sous comme un Polonais, et tu t'esquiches les relations diplomatiques avec la Pologne, hein. Non, parce qu'en plus, vous me connaissez. Moi, je suis quelqu'un qui dit et qui dit. Vous me connaissez. Je suis quelqu'un qui dit pour dire de dire. Parce que si tu peux plus dire, c'est pas la peine de parler. Tu le fais dire à quelqu'un d'autre. À ce moment-là, c'est plus toi qui l'as dit, c'est l'autre qui le dit à ta place. Vous voyez ce que je veux dire? Bon, alors, pour pas prendre de risques, je parle plus, je fais du ruban. Voilà. C'est tout. Déjà, on peut plus parler. Et en plus, il y avait des expressions qu'on peut plus les dire, tu sais, parce qu'elles sont périmées. Donc, par exemple, l'expression s'est passée comme une lettre à la poste. L'expression a dépassé la date limite de conversation. Hein. C'est passé comme une lettre à la poste. Tu sens que le type qui a inventé l'expression, ça fait longtemps qu'il n'est plus allé à la poste. Hein. Parce que déjà, il faut trouver une poste, après, il faut qu'il y ait quelqu'un au guichet, il faut qu'il ait envie de te servir. Non, c'est des expressions, elles sont périmées. C'est vrai, hein. C'est pas vrai. C'est comme l'expression avoir la tête de l'emploi. On a la tête, on n'a plus l'emploi, hein. Et alors après, il y a des expressions, il faut faire méfier, hein, parce qu'elles sont devenues ambiguës, elles veulent dire deux choses en même temps. Par exemple, notre marine nationale. Il y a celle qui navigue et celle qui sait naviguer. Hein. Non, monsieur, dame, entre nous, faut pas se voiler la face. Oh putain, il faut pas le dire non plus. Oh, j'efface tout. Oh putain! Oh, tu sais, ça m'a échappé, excusez-moi. Quand tu penses qu'il y a des inconscients qui disent « je veux un café noir », ils peuvent le dire, mais il vaut mieux dire « je veux un café de couleur ». Ah oui, mais moi, quand je suis dans ma cuisine, j'ose même plus dire que je vais battre les jaunes. Ah mais j'ai pas envie de froisser les Chinois, hein. D'ailleurs, je dis plus non plus que je vais monter les blancs, hein. C'est trop risqué, j'ai pas envie qu'on me prenne pour une vicieuse. Bon, il vaut mieux que je la ferme, moi. Tiens, monsieur, pourquoi vous croyez que je suis en rose? Pourquoi? Parce que c'est la couleur la moins dangereuse. La seule chose qui peut m'arriver, c'est de me faire attaquer pour contrefaçon par une fraise Tagada. Eh oui. Eh oui, bien sûr. Alors, déjà qu'on ne peut plus rien dire, en plus on ne peut plus rien faire. Voyez, à Noël le dernier, tu as vu quand il y a eu la polémique des crèches, vous vous rappelez? Tiens. Moi, quand j'ai fait le sapin, j'osais même plus mettre les boules dessus. J'avais peur de me faire attaquer par la Ligue des lesbiennes. Non, c'est comme les 13 mendiants, je ne les ai pas mis sur la table. Hein. J'avais pas envie qu'on m'accuse des bergers des sans-papiers. Hein. Alors, mais monsieur, dame, tout est risqué maintenant, tout est risqué. Tiens, oh, il y a des gourmands dans la salle. Il y en a? Ah, vous savez que vous vivez dangereusement. Vous savez pas? Alors, je vais vous donner un petit conseil. Quand vous sortez d'une pâtisserie, si vous voulez pas vous faire épingler par l'église, ne dites surtout pas « je viens de m'enfiler une religieuse ». Ah, c'est quand même une pâte à choux qui a fait vœu de chasteté, hein?
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3: Mesdames et messieurs, tous autant qu'on est dans cette salle ce soir, on a tous dans la semaine un jour préféré. Et alors, moi, mon jour préféré, parce qu'on va pas faire le tour de tout le monde non plus, mon jour préféré dans la semaine, moi, c'est le dimanche. Ouais, parce que le dimanche... Ah, comment tu t'emmerdes le dimanche ? Hein ? C'est mortel. Et c'est justement, vous allez voir, parce que tu t'emmerdes le dimanche, que tu fais des trucs complètement débiles que t'aurais jamais l'idée de faire la semaine. On va prendre un exemple concret que tout le monde va comprendre instantanément. Qui sait qu'aurait l'idée ici ce soir d'aller se promener dans un bois un jeudi? Toi, personne, t'es même pas normal si tu fais ça. Alors que d'y aller un dimanche quand c'est blindé de monde, avec des millions de gamins complètement névrosés qui font du roller dans l'herbe. Ouais, j'en ai aussi, je connais. Hein. Ou qui font voler des sabres volants dans les arbres, c'est normal, c'est parce que c'est le dimanche. Et là, et le dimanche, on fait des trucs complètement débiles. Nous, par exemple, avec ma femme, le dimanche, quand on va pas dans des bois surpeuplés, eh bien, on va régulièrement dans des vide-greniers. Le principe du vide-grenier, c'est d'aller voir des mecs vautrés dans des chaises de camping. Écoute-moi bien, avec des boulasses, comme ça. Des bananes accrochées à la boulasse. Des bobs, des yeux de bœuf qui bouffent des hot-dogs. Et les mecs, ils vendent des tas de merde immondes que tu trouverais ignoble le reste de la semaine. Mais comme par miracle, le dimanche, c'est les plus belles merdes que t'as jamais vues de ta vie. Tu veux tout acheter le dimanche. Puis ça te donne toujours plein d'idées à la con le dimanche dans les vide-greniers. Tu dis comme ça, oh, ouais, regarde, une vieille dynamo de vélo. On va mettre des hélices, on va y mettre à la fenêtre, ça va faire l'électricité, on va charger les portables. Ouais, c'est toujours des idées comme ça à la con le dimanche. Puis tu fais des super affaires dans les vide-greniers. Moi, j'ai fait des super affaires. Je vois dans un vide-grenier, il y a pas longtemps, j'ai acheté un pot à eau en forme de perroquet, les ailes dépliées comme ça. Quoi ? 60 cm de large, tu vois plus ton pote quand tu manges comme ça en face. Et alors le pot il marche à pile. Et quand tu verses de l'eau, écoute bien, le pot il fait comme ça. De l'eau coco ! De l'eau ! De l'eau coco ! Qu'à rigoler, je suis sûr que vous en avez plein des merdes comme ça chez vous. Alors, de l'eau coco ! Ouais, non mais hey, j'ai fait une super affaire, il me l'a lâché 60€ le perroquet moi. Ouais, bah, non.
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5: C'est la pause. Depuis un article récent, les comédiens ont droit des pauses. Il y en a qui la prennent pas, mais moi je la prends. On a le droit à une minute par spectateur. Une fois, j'ai joué au Parc des Princes, j'ai eu 3 mois de pause. Sûr, si vous avez rien prévu, vous allez vous faire chier. je viens de lire un truc drôle là. Mais je peux pas vous le dire, c'est la pause. Oula! Un terroriste belge se prend en otage et menace de se tuer s'il n'est pas libéré. La police intervient, 4 morts. Un disparu, le terroriste. Oula! Des médecins myopes coupent un nouveau-né en deux. Ils pensaient que c'était des siamois. Oula ! Un délinquant muet libéré sur parole. Oula ! Scandale au Téléthon. Un myopathe se casse avec la recette. Après 3 heures de poursuite, ses camarades le plaquent à 2 mètres de son point de départ.

0: Injustice. Oula. On peut désormais ne plus payer les PV, et ce par un moyen parfaitement simple, légal et à la portée d'un enfant. En effet, il suffit simplement... Ah, ouais.
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3: Maintenant, ça va être le moment un peu coup de gueule du spectacle. C'est un peu mon quart d'heure Guy Bedos, là. J'ai un coup de gueule parce que hier, j'ai passé un coup de fil, j'ai fait un faux numéro, mais je m'étais trompé que d'un seul chiffre. Je trouve qu'un seul chiffre, c'est pas grand-chose, ok? Je sais pas... Eh bien, moi, je pense personnellement, je sais pas ce que vous en pensez, mais quand on se trompe d'un seul chiffre, on ne devrait pas tomber sur quelqu'un de totalement différent de la personne à qui tu voulais parler à la base, non? Et il y a un autre truc qui m'énerve un peu, c'est quand par exemple ton numéro c'est 06 20 30 je sais pas quoi, il y a des gens, ils t'appellent et disent bonjour, je suis bien au 06 98 12 13 57 64. T'as envie de lui dire, mais qu'est-ce qui se passe? T'en as pas un de bon dans tout ça? De quoi tu me parles? Sérieux, ça arrive. Mais bon, c'est fini, hein. J'ai pas envie de m'énerver trop. On est là pour rigoler, pour faire de la musique. Moi, j'ai pris mon plaisir, j'ai réalisé une partie de mon fantasme tout à l'heure. Je vais les écouter, mes copains, qui me disent à chaque fois « Vas-y, chante, de toute façon, t'as que 33 ans. » Ils disent aussi « Tu les fais pas, d'ailleurs. » J'ai jamais compris ce que ça voulait dire, hein. Faire son âge, les gens qui te disent « Tu les fais pas », j'ai jamais compris. Comment tu fais 33 ans, vas-y. Vas-y, je vais te faire 40 après, tu vas voir, vas-y. C'est comme les gens qui disent aussi « J'ai 32, mais je vais sur mes 33. » Eh, tu vas où? Oh là, oh. Je vais sur mes 33, là. Ok, tu reviens? Bah non, tu peux pas revenir. Mais... Cela dit, 32 ou 33, ou quel que soit mon âge, franchement, mais bon, c'est ma vie, c'est comme ça. J'ai jamais fêté d'anniversaire, jamais, de toute ma vie. Ouais, j'ai eu une enfance un peu particulière. On était trois enfants, un de chaque sexe. Ce qui nous a toujours beaucoup frappé chez mon père, c'était ses mains. Comme tous les enfants du monde, on jouait à cache-cache. Sauf que pour moi, le problème, c'est pas qu'on ne me trouvait pas, c'est qu'on ne me cherchait pas. J'ai passé des journées entières dans des placards à dire « Ça y est, je suis caché !» Je comptais jusqu'à des fois 13 000. Après, j'ai eu une scolarité chaotique, mais c'était pas de ma faute. C'était tout simplement parce que j'étais trop sentimental, trop affectif. Je m'attachais trop à chaque classe, je n'arrivais pas à me défaire. Et aussi, pour ne pas vous mentir, parce qu'à l'école, moi, je trouve, avec un peu de recul, s'il y a des jeunes, vraiment, ne prenez pas exemple sur moi, je parle pour moi, mais franchement, je pense que des fois, on nous intéresse pas beaucoup. On nous apprend des choses qui sont pas très intéressantes. Je veux dire, c'est... Voilà, quoi, c'est... Il y a des choses, tu te dis... Par exemple, si je vous dis ce soir, ici, racine carrée de 25, vous dites... 5, ok, et alors? Ça t'a déjà sorti d'une galère, ce truc? Tu t'es déjà dit, en sortant d'une soirée, heureusement qu'on la connaissait, cette racine, sinon on était dans la merde. T'es déjà sorti d'un appartement que t'as visité en disant à l'agent immobilier, écoutez, on l'aime bien, mais on le trouve un peu isocèle, quand même. Attends, est-ce que depuis que t'es sorti de l'école, ok, t'as déjà réutilisé dans ta vie un compas? Et en plus, les exercices, regarde avec quoi tu commences la vie. Quand t'es môme, ta vie, elle commence avec des exercices qui s'appellent des problèmes. Des problèmes, c'est comme ça que t'apprends l'éducation de base. Le prof, il rentre dans la classe, allez, sortez les cahiers, on va commencer les problèmes. Le môme, il rentre chez lui à la maison. Et son père lui dit, t'as fait quoi aujourd'hui à l'école? Il dit, des problèmes. Et toi, papa, au travail, des problèmes. Et toi, mon fils, c'était quoi le problème? Alors là, c'est super, hein, c'est une baignoire se remplissant à 4 litres d'eau toutes les 47 secondes. Toutes les 47 secondes. Si je commence à remplir ma baignoire... À 19h12, sachant qu'il y a un trou dans ma baignoire, laissant échapper 7 litres d'eau toutes les 9 secondes,
2: Si je fais une interruption de remplissage de ma baignoire à 20h16, que je reprends à 20h19, tout en sachant que pendant les 4 dernières minutes de remplissage, j'ai essayé de boucher le trou avec la moitié de mon doigt, à quelle heure aurais-je 29 litres d'eau dans ma baignoire?
4: Ah ouais. Et toi, chérie, qu'est-ce que t'as répondu?
2: J'ai dit, je prends la douche.
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5: Bonsoir. Quelle ambiance ce soir. Bonsoir. Merci.
6: Bonsoir Paris, bonsoir Washington. Alors, ce soir, avant de commencer cette soirée sous le signe du rire, j'ai envie de vous parler d'une personne qui a beaucoup compté pour nous. Cette personne ne pourrait pas nous voir aujourd'hui puisqu'elle a perdu la vue, mais elle reste très présente dans notre cœur.
5: Extraordinaire.
6: Cette personne, et vous l'aurez compris, c'est la grande chanteuse à texte, c'est Annie Cordy. Nous étions tous jeunes artistes, vous savez, et nous avons eu ce privilège, cette chance inouïe d'avoir accès aux loges de la diva.
5: Complètement, ce sont des moments inoubliaux, vraiment.
6: Et donc nous sommes rentrés donc dans la loge d'Annie, Annie Cordy, je le répète, et elle était là, elle était sur le sol, elle était nue, elle était complètement nue, et elle nous a regardé, elle a eu ce regard que peut avoir une bête malade parfois. Elle nous a regardé, et alors là j'ai pris mon courage à deux mains, je lui ai dit mais Annie quand même, vous êtes là, nous sommes là.
5: Extraordinaire.
6: Pour nous, vous êtes, comment gagne-t-on autant d'argent avec ce que vous faites? Et elle nous a regardé, elle nous a dit, je me souviendrai toute ma vie, elle nous a dit, toi, l'ami chocolat et le rat, vous foutez le camp. Aujourd'hui, on comprend mieux ce qu'elle a voulu dire. Excuse-moi.
5: Merci Dieudonné. Alors moi, ce soir, j'ai envie de vous raconter une histoire. J'ai envie de vous faire rêver, J'ai envie de vous faire réfléchir, hein, pourquoi pas. Molière a dit un jour à Jean-Claude Brialy cette phrase extraordinaire que m'a répété un grand monsieur de la chanson. Ce grand monsieur de la chanson, c'était Édith Piaf, évidemment. Eh bien, cette phrase, je m'en souviendrai toute ma vie. Merci, Édith. Merci.
6: Merci.
5: Alors, mesdames et messieurs, avant de s'éclater de rire, avant de rouler par terre, d'avoir une crise cardiaque pour certains...
6: Oui, de rouler par terre, à s'en taper le cul sur le sol, hein, tel que le voudrait l'expression populaire.
5: Eh bien, mesdames et messieurs, j'aimerais que nous ayons une pensée pour ceux qui souffrent sur cette terre... Pour ceux qui meurent de faim en Espagne ou au Portugal.
6: S'il vous plaît, pour tous ceux qui sont victimes du terrorisme aveugle ou de la maladie...
5: Eh bien, à tous ces gens-là, nous disons...
6: Pas de chance, hein. La prochaine fois, peut-être.
5: En tout cas, nous, ça va.
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7: Nathalie, Nat, je suis là. Je peux parler? Bah bien. Il a appelé hier soir. Il m'a appelé. Mal, très mal. Non, j'ai pas envie d'en parler, non. Non. Parce que c'est trop frais, là. C'était hier soir, j'ai aucune envie de rentrer dans les détails, ça va m'achever. Non, s'il te plaît, insiste pas, on parle d'autre chose, parce que j'ai pas envie. Il a appelé à 20h16. Quand j'ai vu que c'était lui, j'ai laissé sonner 4 fois, comme tu m'avais dit, hein, pour faire genre, je suis occupée. Super, j'ai croché, il était plus là. Merci infiniment, donc je rappelle. La honte. Donc il décroche, il me fait « Ouais, c'est moi, Jérôme ». Moi, comme une conne, je sais pas ce qu'il me prend, je lui réponds « Oui, Jérôme, c'est moi. Bon, je n'ai pas de danger. » Je sais pas, c'est sorti comme ça, j'en sais rien. Me demande pas, parce que j'en sais rien moi-même. Je sais pas pourquoi je suis de ça, je suis con. En plus, ça marche pas, Jérôme, c'est pas moi, c'est lui, alors ça... Ça marche pas, la blague, du coup. La blague, quand tu fais « Oui, non, c'est moi. » Non. Non, moi, c'est Florence, du coup. Laisse tomber, c'est pas grave. On a parlé 4 minutes 37, à peu près. Il était avec son portable. À un moment, il me fait « Ça capte pas, je te rappelle. » Donc effectivement, je l'ai rappelé. Vers 21h33. Enfin bon, je te passe les détails, t'as pas envie de savoir, de toute façon. Laisse-moi, je pars. Je m'en vais. Si, ça t'intéresse? Ah bon. Eh ben après, on s'est vu, oui, bien sûr, je l'ai vu. Non, c'était pas prévu, c'était par hasard en fait. Ben, je suis passée par inadvertance devant chez lui et au bout de 4-5 heures, on est tombé nez à nez. C'est dingue, enfin, quand j'ai sonné, en fait. Elle fout les coïncidences des fois, mais. Quoi? Non, c'était l'horreur, c'était la pire soirée de ma vie, je te jure. C'était un cauchemar, on est allé bouffer avec des potes à lui, il m'a pas calculé, c'était un massacre. C'était Beyrouth, tu vois. Non, pire, Dunkerque. Aussi, la zone Indus de Dunkerque, même. Un dimanche de novembre. Non! Avec Arlette Chabot, voilà. Horrible. Quoi? Non, pas du tout, pourquoi je dis ça? Ah non, il m'a pas quitté, oh bah non, s'il te plaît. Quitté, il pourrait pas. parce qu'on n'est pas ensemble. Enfin, lui surtout, hein, moi je suis ensemble à mort, mais. Non, c'est pas ça, tu comprends rien. C'est juste que, je sais pas, j'ai l'impression que je suis en train de devenir son meilleur pote, là, je te jure. Ah, bon, on dirait des potes d'armée quand on se voit, c'est pas normal. Ah bah, il me tâte dans l'eau, et qu'est-ce qu'il dit, et qu'est-ce qu'il boit, c'est bon. Mais je te prends bien. Mais je le sais, ça va, je suis pas con. Quand il y a du monde et qu'il me dit bonjour, il me serre la main. C'est bizarre quand même. J'ai l'impression qu'il veut pas que ça sache qu'on est même pas ensemble. Enfin, en même temps, je sais pas pourquoi il me fait ça en ce moment. J'étais adorable ces derniers temps. C'est ça que je comprends pas. J'étais hyper sympa, j'ai fait plein d'efforts pour lui. Attends, j'ai accepté de faire un tour de périph à moto avec lui, déjà. Je déteste. Or, il me va qu'il va être tout ça, on va faire. Bah, ça tourne que dans un sens, le périph. Bah, t'es obligé, c'est circulaire, c'est un virage, le périphérique. Sinon, tu chutes. T'es con, toi, des fois, hein? Si, des fois, t'es con, tu comprends pas. Ah non, c'était horrible, j'ai pas supporté, donc j'ai vomi dans le casque intégral à un moment. Parce que... Quoi, qu'est-ce que j'avais mangé? Mais on s'en fout, c'est pas le propos. Tartiflette, bon, mais. Ça va, j'aime pas la moto, je suis pas Ponche. Bah, Ponche Arello, le motard de chips, là, t'as quel âge? Je signale qu'ils ont tous compris ici. Et bah après, dans la soirée, bah évidemment que j'ai essayé de lui parler. Non, il m'a ressorti son truc habituel, je veux pas m'engager, tu comprends, je suis pas prêt pour une relation stable. Pff, je lui ai jamais demandé de s'engager, moi je lui ai rien fait signer ce que je chasse. Bon, c'est dur à dire. Hein? Non, ça va, tu parles, c'est pas parce que je l'ai amené une fois au salon du mariage, voilà. On peut plus se balader à Paris maintenant. On cherchait de ces trucs, les mecs. Bon bref, au bout d'un moment j'en pouvais plus, dans la soirée je me suis dit je vais lui mettre un ultimatum devant tout le monde. Je l'ai chopé entre quatre yeux, comme ça il était de dos. Je lui ai fait attention Jérôme, attention si ça continue, ça va pas pouvoir continuer. Voilà, terminé. Quoi? Non, c'est pas fini, pas totalement non. Non, il veut bien qu'on continue à se voir, mais juste chez lui en fait. Ouais, le paquet du monde autour. Je sais pas bon. Non, que le lundi soir. Enfin quand il va pas au tennis. Ouais, quand il pleut en fait. Ouais, c'est ça, le lundi soir entre 9 et 10, quand il fait un temps de merde, ouais. Pourquoi tu dis ça? Tu crois que je devrais pas accepter, non? Tu dirais quoi, toi? Tu dirais non? Ouais. Non, mais bien sûr que je refuse. Attends, ça va, je suis pas à sa disposition, il est fou, lui. Bon, évidemment que j'arrête, ça va, ça fait 5 ans que ça dure, je suis pas... L'autre, il a pas écrit la conne, hein? Si? Non, mais ça y est, là, j'en ai marre, là, j'ai atteint le point de mon retour, là, j'arrête tout, là. Ah, je te jure, je le rappelle plus jamais de ma vie, c'est terminé. Ouais, terminé. Pour en même temps, qui tue que je foute le lundi soir quand il pleut, moi?
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8: Putain, la valise RTL, hein. V'là une honte, hein, qui dure depuis 25 ans, la valise RTL, hein. Tu rends compte, RTL, tous les matins, ils appellent quelqu'un au téléphone pour y expliquer qu'il a paumé 50 000 balles. Dégueulasse, hein. Je vous la fais, la valise RTL, vous allez mieux comprendre. Alors, c'est Fabrice, tous les matins, il est là, comme ça, il appelle quelqu'un au téléphone. Première sonnerie, j'appelle Madame Chambier dans le Vercors. C'est qui, Madame Chambier? Deuxième sonnerie. Elle est partie faire pipi, Madame Chambier. C'est quelle est la troisième et dernière sonnerie pour Madame Chambier? Bonjour, Madame Chambier. Madame Chambier, c'est Fabrice de RTL, là. Madame Chambier, est-ce que vous pourriez me donner le montant de la valise RTL? Madame Chambier, enfin, quel dommage! J'écoutais à l'instant, c'était carrosse 7601, et puis j'ai été obligé de m'absenter 5 minutes. Bah oui, bah faut écouter RTL, hein, Madame Chambier, hein. Elle dit, j'écoutais, je vous dis, c'était carrosse 7000. Bah oui, mais on en a rajouté depuis, Madame Chambier. Oh, c'est dommage, vraiment, je suis pas absenté longtemps, hein. Juste à 5 minutes, je téléphonais à mon mari, qui est à l'hôpital, justement, qui a un cancer de l'estomac. Et puis qui est dans la même chambre que mon petit garçon de 8 ans à qui on a coupé les deux jambes ce matin. Donc on aurait bien eu besoin de cet argent. Oui, mais vous écoutez pas RTL aussi, Madame Chambier. Il dit, si, je lui dis, j'écoutais. Il dit, carreux. Bon, ben, il dit, Madame Chambier, alors allez-y. Dites-moi un chiffre, vous êtes pas loin. Alors, Madame Chambier, elle fait, bon, alors 47 822. Vous avez dit combien, Madame Chambier? 47 822. Vous avez dit 47 822? Oui, oui, oui, oui, oui. Oh, quel dommage, Madame Chambier! Oh, c'était 47 828. Oh, à 6 francs près. Oh, c'est ballot, hein, c'est ballot. Alors donc, Madame Chambier, donc, je vous rappelle la somme que vous avez perdue, Madame Chambier, hein. Donc, 47 828 francs. Allez, bonne journée, Madame Chambier. Là, hein. Oh, c'est dégueulasse, hein. Et vous savez ce qui m'énerve là-dedans, hein. C'est que c'est des gens, ils s'étaient inscrits nulle part, hein. Ces gens, ils voulaient jouer à rien. Ils voulaient qu'on les laisse tranquilles. Bon, on les appelle quand même pour leur expliquer qu'ils ont paumé 50 000 balles. T'imagines le gars qui se dit, moi, je suis un poissard, de toute façon, il m'arrive que des merdes à chaque fois. C'est... Bah là, il est fixé, là, il est sûr, là. Sans compter les désordres dans les couples, tu te rends compte, en 25 ans de temps, toi, les déchirures dans les couples. Imagine le nombre de bonhommes. Le bonhomme au boulot le matin, par exemple, il a entendu sa femme se planter à la valise, toi, le matin. Dans toute la journée, il est bien, bien remonté, toi, il rentre. Le soir du boulot, il ouvre la porte, il dit « T'es vraiment une grosse truie violette, hein, toi ?» Alors, madame, elle a rien à branler de la journée, elle paume 50 000 balles. On a le garage à refaire, madame, elle paume 50 000 balles. Yeah. Je m'excuse de m'énerver, hein. Et c'est vrai, attends, l'autre, elle avait rien à branler de la journée. Et lui, il avait besoin pour le garage, je veux dire. Mais il y a pire encore. T'as le mec, il est au volant de sa bagnole, il écoute RTL tous les matins. Depuis 25 ans, il écoute RTL. Enfin, il fait comme RTL, il a dit. D'ailleurs, il a un petit calepin qui est collé sur le tableau de bord avec un petit fil et un crayon. Toi, il note au franc près toutes les valises. Comment il y a chez lui, il a trois cartons comme ça qui sont remplis de petits calepins. Au cas où on l'interrogerait sur une valise, il y a 4 ans, il la connaît. Toi, il sait, en octobre 91, elle est là. Et d'un coup, il entend qu'on l'appelle. Chez lui. Seulement, il n'est pas chez lui, toi. Donc, il peut s'ouvrir les veines aussi, celui-là. Chez la valise RTL, il faut écouter de chez toi, à côté du téléphone. Toi, il plaisante pas chez RTL.
9: J'ai essayé un truc sympa, c'est les vacances. C'est une agence de voyage qui m'a conseillé bien. Sur le catalogue, il y avait marqué Comac, beau pays, pas cher le billet. D'abord, beau voyage. Sur une compagnie qui s'appelle Charter, hein, t'en as pour ton pognon, 45 heures de vol. Paris, Bruxelles, Bruxelles, Londres, Londres, Barcelone, Barcelone, Los Angeles, Los Angeles, Grenoble, Grenoble, Comac. Et quand t'arrives là-bas, la première chose que t'es fait, tu dors, forcément, faut que tu récupères. J'ai dormi 77 heures. Je me suis réveillé un mercredi à minuit, j'avais une patate d'enfer. Seulement à minuit, là-bas, il n'y a rien à faire, tout est fermé. Non, parce qu'on dit 12 heures de décalage horaire, mais point de vue niveau de vie, il y a 3 siècles de décalage horaire. Pendant une semaine, je me suis réveillé à minuit, les nuits sont belles. Longues, mais belles. Et longues. Et puis j'ai été malade, j'ai perdu 12 kilos. Non, mais c'est de ma faute, j'ai fait une connerie. J'ai bu un verre d'eau. C'est de ma faute, j'avais soif, la connerie, hein. Là-bas, c'est soda, quinine. En boîte, whisky, quinine, mais quinine, hein. Faut pas s'amuser à boire l'alcool local, eux le boivent. Toi, tu le mets dans ta mobilette, tu montes à 160. L'hôtel vient. Oui, attention. La photo de l'hôtel sur le prospectus, c'est le projet. La plage, elle existe au nord de l'hôtel, à 50 km de Brousse. Pour aller à la plage, tu pars la veille. Et quand t'arrives là-bas, bien, le soleil présent, il tape bien 40 degrés à l'ombre. Là-bas, il n'y a pas d'ombre. Là-bas, le soleil, c'est pas ton ami. Là-bas, c'est crème solaire, indice de protection 18-20 XL XXL. T-shirt, manches longues, en coton, parce que là-bas, le nylon, quand ça fond, ça brûle. Et puis la mer, bleue, puis chaude, et pas de requins. Trop dangereux, ils ne mènent pas les requins. Du coup, mer dangereuse, soleil agressif, alcool nocif, tu visites. Forcément, Koumak, tu visites pas par plaisir. Vraie nature, celle d'avant, hostile. Là-bas, mais direct des cuissardes, hein. Oublie les Rangers. Non, parce que les scorpions, ça dort dans les Rangers. Oui, puis alors, ça a le sommeil, hein. Ça a le sommeil léger. Hein. Peine tu mets le pied, tu le réveilles. Ça réveille pas de bon poil, c'est pas du matin, le scorpion. De toute façon, moi, les Rangers, je pouvais plus les mettre. Après la première piqûre, chaussée du 82. Je mettais plus que des Adidas. Pas les chaussures, les sacs de sport. Hostile, la nature. À l'agence, il m'avait dit de me méfier des moustiques. J'avais amené de la citronnelle. Erreur, foin lance-flamme. Des vrais moustiques, gros comme des libellules. À côté des scorpions, c'est peace and love. Ah, il te pique pas le moustique là-bas. Il t'empale. Il te pompe 3 litres de sang à chaque voyage. Moi, ils m'ont chopé au pectoral rouge avec les seins de Samantha Fox. Avec mes Adidas au pied, il y a un rond temps qui est tombé amoureux de moi. Il m'a collé pendant une semaine. Et alors ça, le rond temps, tu dis oui une fois. Il passe la bague au doigt. Hostile la nature. Ça dure que 15 jours. Par contre, le retour, tout seul dans l'avion, mais le luxe. Tout le monde aux petits soins pour toi. Oh, je voyagerai plus qu'avec Europe Assistance.
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10: T'es raciste, toi?
11: Sûrement pas. Quand je vois un étranger, je lui parle pas, puis c'est tout.
10: Comme ça, y a pas de racisme.
11: Sauf quand je vais chez mon épicier arabe. Là, je suis obligé de lui parler.
10: Mais c'est pas pareil, il est épicier.
11: Ouais, mais enfin, il est arabe quand même.
10: Ouais, mais il fait un métier de français.
11: C'est comme l'autre jour, ma femme, elle était malade. Bon, j'appelle SOS médecin, il m'envoie un noir, dis donc. Bon. On l'a reçu quand même, il se trouve qu'il a très bien soigné ma femme.
10: C'est pas pareil, il est médecin.
11: Ouais, mais enfin, il est noir quand même.
10: Ouais, mais il fait un métier de français.
11: Oui, mais alors, par exemple, les immigrés qui balayent la rue, tu leur parles, toi?
10: Non, c'est pas pareil.
11: Pourquoi?
10: C'est pas un métier de français.
11: En tout cas, ce qu'il y a de bien chez les Arabes, c'est qu'eux, ils ont le droit d'avoir plusieurs femmes.
10: Ouais, une par épicerie.
11: Justement, à ce propos, est-ce que toi, tu épouserais une noire?
10: Je crois que ma femme serait pas d'accord.
11: Non, je te demande ça parce que... il y en a de belles, des noires, maintenant. Oh, si. J'en ai vu une l'autre jour à la montagne, là, elle ressortait bien sur la neige.
10: D'ailleurs, quand il y a des avalanches, les noirs, ils les retrouvent plus facilement que nous.
11: Mais c'est un avantage pour eux, hein. C'est pour ça qu'ils sont les meilleurs en ski.
10: Pas qu'en ski, dans tous les sports. Regarde Noah, Platini, Prost.
11: Attends. Noah Platini, d'accord, mais Prost, il est pas noir.
10: Bambuck est noir.
11: Ah, c'est différent. Bambuck, c'est pas pareil, ça. Depuis qu'il est ministre, il est assimilé blanc. C'est un ancien noir, lui.
10: C'est la cravate qui faisait, j'en ai vu à Orly, des noirs en costume cravate, comme Bambuck. Il faisait noir, mais noir bien.
11: Bah, y a pas de raison avec une cravate.
10: Je me demande de quel pays ils étaient.
11: Oh, d'Afrique?
10: Ouais, mais pas d'Afrique noire.
11: En tout cas, faut reconnaître que les mélanges entre les races, ça fait de beaux produits.
10: Oui, c'est mignon quand c'est petit, les étrangers.
11: Pas plus tard qu'hier, moi j'ai vu un petit Tunis Kimo. Il était mignon. Oh!
10: Ils viennent d'où, les Tunis Kimo?
11: Eh ben, c'est un croisement de Tunisiens et d'Esquimaux. Seulement, ils craignent le chaud et le froid, alors il leur faut un climat tempéré comme chez nous.
10: Et eux, dans leur religion, ils portent le foulard plus le bonnet. Ils ont pas l'air cons.
11: Et moi, quand je vais au bistrot, je mets toujours une casquette.
10: La casquette, c'est ce qui correspond à notre religion en France.
11: Tiens, ben, Krasuki qui a toujours une casquette, c'est quoi sa religion, lui?
10: Lui, c'est le rouge.
11: La couleur?
10: Non, le gros rouge.
11: Mais Krasuki, comme nom, c'est pas d'origine française, ça?
10: Non, c'est d'origine communiste.
11: Ah oui. Oh, ben alors, c'est pas de sa faute s'il est communiste.
10: Au départ, non, mais maintenant, il devrait faire attention.
11: Mais les communistes, bon. Ouais. Mais si, les communistes, je veux dire, on peut parler quand même des communistes, y a pas de raison. Oui, si, les communistes de base, quoi. Pléonasme. Ils ont la nationalité française ou ils sont en fraude?
10: Maintenant, ils sont en fraude. On peut pas les renvoyer chez eux, parce qu'il y a plus personne pour les accueillir.
11: En tout cas, pour nous sauver du racisme, moi, je compte beaucoup sur l'Europe.
10: Ah ouais, parce qu'on sera entre blancs en Europe.
11: Ah bah, un étranger blanc, c'est un étranger, mais...
10: Il est blanc!
11: C'est pas pareil!
10: Oh, c'est même moins grave qu'un gars du même pays, mais qui est noir. Pourtant, je suis pas raciste.
11: Ah, moi non plus, mais il y a qu'en France qu'on pense comme nous.
10: C'est comme le droit de vote aux étrangers, je suis pas contre. Du moment qu'ils votent comme moi.
11: Et tu votes pour qui, toi?
10: Pour ceux qui donnent pas le droit de vote aux étrangers.
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12: Merci d'avoir répondu à mon invitation. Payable un petit peu, tout de même. Hein. Mais bon, en même temps, un petit peu pour se faire plaisir pendant 5 heures. Pas toutes les prostituées peuvent en dire autant. Hein. Et franchement, c'est pas pour me vanter. Hein. Mais généralement, elles sont beaucoup moins drôles que moi, hein, ça. Mais elles sucent mieux, c'est clair. Vous sentez d'ores et déjà la finesse de l'écriture? C'est moi qui l'ai écrit. Hein. Permettez-moi donc de me présenter. Je m'appelle Patrick Bosseau. J'ai 20 ans. Je mesure 1m88. Et je pèse 56 kilos. Oh, je sais ce que vous dites. Hein. Vous dites, ouais, sa taille ne correspond pas à son poids. Il lui manque à peu près 6 kilos pour avoir la taille de mannequin. Mais bon, au mieux ça que si j'avais été chauve et bedonnant. Hein. Et évidemment, comme vous le savez tous, hein, je suis né à Lille. Enfin, un petit patelin juste à côté, quoi. Ça s'appelle Hazebrouck. Je vous ai bien niqué, hein, vous faire croire que j'étais né à Marseille depuis un bon moment maintenant. Hein. Non, si vous m'avez cru, c'est parce que je fais super bien l'accent. C'est vrai que je le fais super bien. Hein. Tenez, là, je vais vous faire un Marseillais l'été au bord de la plage, d'accord? Oh, Monique, oh, putain, ah! Et puis le toit, le maillot, on dirait que tu as une canichelin dans le slip, enculé. Alors, faut surtout pas oublier le enculé à la fin, qui à Marseille signifie que la phrase est bien terminée. Hein. Alors, je le fais bien l'accent ou pas? Mais c'est normal aussi que je le fasse bien, puisque je suis né à Marseille. Je vous ai bien niqué deux fois. Hein. Non, si j'étais né à Lille, le spectacle aurait commencé comme ça. Je vais bien, tout va bien. Non, en vérité, je suis né à Marseille, j'ai un accent, et puis voilà, c'est tout. Hein. Mais attention, je fais des efforts. Hein. Tenez, pour l'an 2000, j'ai décidé d'arrêter les putains. Enfin, le mot putain. Hein. Alors, je suis allé voir mon docteur, il m'a mis un patch. Parce que franchement, au début, c'est super dur d'arrêter. Surtout le premier putain, le matin, après le café. T'sais. Oh, putain! Faut que j'aille travailler. Ce putain-là, il est super difficile d'arrêter. Et le putain aussi, quand après avoir fait l'amour, vous savez, encore tout transpirant, on regarde le plafond et qu'on se dit... putain! Comme elle était bonne, cette salope! Et le putain aussi, quand on est pris dans les embouteillages le matin, c'est... Putain d'embouteillage de tarant, ça! C'est encore un mec en BX qui met l'embouteillage devant, quoi! Ces trois putains-là, ils sont super difficiles d'arrêter. Mais bon, le docteur, il m'a dit d'y aller progressivement. Hein, et après, je dois retourner le voir pour qu'il me mette un patch pour le mot enculé. En tout cas, pas question, comme l'a suggéré, de me mettre un scotch double face dans les mains pour arrêter de me toucher les couilles. Hein, ça, non, non. Et puis, des fois, il faut serrer la main aux gens aussi. Comme le disait si bien mon grand-père, celui qui ne se touche pas les couilles dans la vie, c'est qu'il en a pas. Enfin, tout ça pour vous dire qu'il n'y a pas que ces mots-là qui sortent de ma bouche. Il y a aussi du soleil qui sort de ma voix. Et franchement, ça, ça n'a pas de prix. D'ailleurs, vous allez voir, hein, les deux premiers rangs, quand vous allez sortir du spectacle, vous allez être tout bronzé. Les gens dans la rue vont vous dire « Oh, UV !» Mais non, Patrick Bosseau.
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13: C'est vraiment sympa. Seulement, je sais rien faire d'autre, moi. Vous voulez quand même pas que je vous chante une chanson? Ah bah, ça tombe bien, il y a une partition qui traîne, là. Tout ça est improvisé. Ah, ça tombe bien parce que je veux vraiment pas quoi vous dire d'autre. Oui, je peux vous dire que bon, c'est une coutume, ceux qui ont vu mon premier spectacle le connaissent. C'est-à-dire que oui, non, à la fin de chaque spectacle, une petite collation est servie dans ma loge, mais que pour moi. Donc c'est pas la peine. Sinon, je peux vous dire que à la ville comme à la scène, je suis habillé par Kenzo qui me fait 20%. C'est pas très intéressant. Et puis, si je peux encore vous donner un conseil, remarquez. C'est de toute façon, comme vous n'avez probablement pas pu tout comprendre le premier soir, vous devriez revenir. Revenez me voir. D'autant que, à part moi, en ce moment, sur Paris, spectacle d'humour, nada. Non, il n'y a rien. Enfin, je sais pas. Faites le tour. Honnêtement, qu'est-ce qu'il y a? Regardez, bon, en face, il y a. Comment il s'appelle Michel Leb. Moi, je veux bien. Ben, c'est un type bien, hein. C'est un type qui il parle avec son cœur, il pète avec sa bouche. Mais bon. Sinon, vous avez un peu plus loin, il y a Francis Perrin. Oui. Si vous avez de l'arthrose du cou, ce serait bon. Hein. Faut suivre. Hein. Non mais bon, notez qu'il est pas mal, hein, Perrin. Francis Perrin, c'est un type bien, mais... Oui, moi, ce qui me chiffonne un peu, je sais pas si vous êtes comme moi, c'est cette manie du calembour. Toutes les sauces, tout bout de champ. Oh. Est-ce que quelqu'un a vu le spectacle de Perrin ou au moins le titre de son nouveau spectacle? Hein? Mon panthéon est décousu, oui. C'est incroyable. C'est d'un goût. Mon panthéon est décousu. Pourquoi pas ma tour Eiffel et mon obélisque? Sinon, si vous aimez le comique ibérique, il y a le... Comment ça s'appelle? La portugaise qui fume, là. Comment ça s'appelle? La valeuse en carton, voilà. À part ça, il n'y a rien. Il y a... Oui, il y a Bedos. C'est très surfait. C'est pas vrai, c'est le plus beau. C'est mon copain. Il est vachement beau dans son espèce de grand cirque. Il y a un grand tapis rouge, puis il est tout petit en gris au milieu. Il fait peur, j'ai plus le trac que lui. Bon, mais cela dit, c'est un... Bon, mais... Bedos, il a une sécheresse de cœur chez cet homme. Il n'y a pas de pardon quand il a des jugements à l'emporte-pièce contre les nazis, par exemple. Et comment il parle des footballeurs, Bedos? Bon, vous avez entendu, moi-même, je badine avec mes camarades footballeurs. Hein? Mais Bedos, enfin, je sais pas, son sketch carton rose, entendu ça? Et qu'on part carrément toute l'équipe de France de football à des enculés. Je suis désolé, c'est pas très gentil pour les enculés.
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15: Nathalie, est-ce que je pourrais m'exprimer auprès de toi, s'il te plaît? Est-ce que tu aurais 5 minutes à accorder à ton mari, s'il te plaît? Je vais te demander de mettre sur pause ton film à caractère pornographique. Hein? Ah ben, quand tu mets sur pause, les acteurs, ils attendent. Hein? Enfin, les acteurs, hein? Ils passent leur temps à baiser, hein? ça leur fera du bien. Ah, puis je vais te demander d'éteindre ton sextoy, hein? ça fait un bruit de perceuse, on ne s'entend plus. Voilà Nathalie, ça fait un petit moment que je l'ai en travers de la gueule, hein, il faut que je te le dise, pour moi tu aimes trop le cul. Voilà, c'est un rythme trop élevé pour moi, je n'arrive pas à suivre le rythme, Nathalie. Certes, j'aime la bagatelle, mais d'un commun accord avec mon thérapeute, c'est un panneau de stop que je t'oppose. Qu'est-ce qu'il va falloir que je me foute dans le fion samedi prochain pour exciter madame et ses amis échangistes? J'ai dit oui à tout, à 5, à 12, à 14, à 16, à 24. Samedi dernier, je t'ai cherché partout, Nathalie. Je t'ai retrouvé sous Fernand, Didier, Raymond, Karim, Bertrand. J'ai même reconnu le pédiatre de Nicolas. Non mais ne dis pas le contraire, je l'ai reconnu. Mais t'as pas de frontières à tes limites, Nathalie, mais c'est de la folie.
14: Alors lui, pour avoir un rendez-vous avec lui, il faut se mettre à genoux. Par contre, pour baiser ma femme, il n'y a pas besoin de carte vitale ni d'ordonnance. Mais c'est de la folie, Nathalie. Mais je veux bien être open beat. Comme vous dites, dans votre milieu échangiste, on peut pas enculer tout et n'importe quoi, Nathalie. Enfin, y a une décence, il y a une bienséance. Enfin, tous les week-ends, c'est le salon de l'agriculture dans cette baraque. Enfin, on n'est pas porte de Versailles, Nathalie. Ben, la semaine prochaine, il y a quoi? Il y a un semi-remorque qui dépose un taureau dans la cuisine. On déménage dans le Val d'Oise parce que madame a baisé tout le Cotentin. Mais moi, je ne peux pas suivre le rythme, Nathalie. Moi, c'est pas un marteau piqueur que j'ai dans ce slip. Merde! Le week-end dernier, j'espérais qu'on allait respirer l'air pur avec mon épousée, en forêt, apercevoir une biche. Résultat, je reviens des champignons, je vois 15 types en train de se branler autour de la Renault Capture. Enfin, s'ils avaient su chez Renault que 15 types allaient se palucher sur la peinture métallisée, enfin, heureusement qu'on n'a pas acheté une décapotable, Nathalie. Mais c'est de la folie. Enfin, on s'est dit oui à la mairie, je te rappelle cet engagement civique. Enfin, un anniversaire de mariage, ça se fête à deux, Nathalie. Trouve ça normal d'inviter le maire et ses conseillers municipaux? Enfin, moi, je te rappelle que j'y travaille à la mairie, moi. Moi, je lui dis quoi lundi prochain à mon patron? Alors, monsieur le maire, ça va? Vous avez passé un bon week-end? Hein, vous avez bien mis votre bulletin dans l'urne? C'est ça que tu veux, Nathalie? Si encore tu débarrassais après, bah non, madame est fatiguée, bah oui, bah dérouler du cap toute la semaine, ça fatigue, c'est sûr. Le salon, c'est plus un salon, c'est une scène de crime. Ben, si les gendarmes s'amusent à passer ça au luminol, il y a l'ADN de tout le quartier là-dedans. Ben, je te préviens, Nathalie, hein, tu sais, je veux pas t'alarmer. Hein. Enfin, on se pose la question avec le thérapeute. On se demande si t'es pas un infomane. Alors, samedi prochain, hein, si ces messieurs mettent pas leurs patins avant de rentrer à la maison, hein, qu'ils soient garagistes, fermiers, boulangers, moi, je te préviens, je me les fais. Hein. Non, c'est une expression, Nathalie. Alors je te le demande, les yeux dans les yeux, nom d'une pipe. Ça aussi, c'est une expression. Je te le demande au nom de Cupidon, au nom de la Reine des Neiges, au nom de Sephora, au nom des bougies parfumées. Je te demande un missionnaire, voilà, une position classique, sans vidéo, que nous deux, hein. Mais je m'en fous que t'aies pas mis de culotte, Nathalie, je suis en train de te parler d'amour, merde. Mais qu'est-ce qui sonne à cette heure-ci? Ben pourquoi t'as invité le 15 de France?
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17: Vous êtes tous allés chez le dentiste. Vous allez voir, ça va vous rappeler de très très bons souvenirs.
18: Ouais, j'ai mal, docteur. Ça grosse au fond à droite qui me fait mal. Au fond à droite. À droite. À droite. À droite, merde. Non, c'est pas peine de trifouiller à gauche, j'ai rien à gauche. Allah ! Le con, j'avais rien à gauche.
17: Oh ! 5 minutes, t'as mal à droite et à gauche. Et là arrive la piqûre.
18: Oh non.
17: Là, il te monte la seringue, il te dit, voyez, c'est rien du tout.
18: Vous avez rien de plus petit.
17: Alors, chez un docteur, normalement, une piqûre, ça va très vite. Chez le dentiste, c'est différent. Quand il retire la seringue, t'es carrément allongé dans le fauteuil. Et là, t'as la piqûre qui commence à faire de l'effet. T'as l'impression que ta lèvre pèse 3 kilos. Là. Ça va, vous sentez bien?
18: Oh ouais, bien.
17: Et là, dentiste se met de dos. Il trifouille dans son coin, t'as l'impression qu'il bosse. C'est faux. Le dentiste se retourne parce qu'il se fout de ta gueule. Et franchement, il y a de quoi. Et là, il revient et il te met dans la bouche le crochet du capitaine Fracasse. Et là, comme tu es très à l'aise pour parler, il commence à te poser des questions. Alors, où est-ce que vous allez en vacances cet été?
18: Ah là là là là là.
17: Attendez, où ça?
18: Ah là là là là là.
17: Vous me dites si je vous fais mal?
18: Non, vous inquiétez pas.
17: Oh là! Ah, je vous ai pas touché.
18: Ah bon? C'est nerveux.
17: Comment?
18: C'est nerveux.
17: Pardon?
18: Ah, ça va là, maman.
17: Et là, il prend la roulette. Ouvrez la bouche.
18: Non.
17: Ouvrez la bouche.
18: Non.
17: Vous faites pas idiot, ouvrez la bouche, sinon je peux pas vous soigner.
18: Je m'en fous. Vous n'avez qu'à passer par derrière. Débrouillez-vous, trépanez-moi.
17: Faites pas idiot, ouvrez la bouche.
18: Non, on a deux deuxièmes là, hein.
17: Ouvrez mieux que ça. Oh. Et là, il attaque. La chaque coup de roulette a les fesses qui décollent de 20 cm. Il semblerait que le nerf de la dent soit directement relié au muscle fessier. Et à un moment donné, il va à fond. Là, tu commences à avoir ta fumée qui sort de ta bouche. De... Pardon, il y a de la fumée! Au feu! Les pompiers! Et où les pompiers? Dans la moule! Et là, il pose la roulette. Ouvre la bouche. Et là, tu ouvres la bouche, puisqu'il a posé la roulette décontractée. À ce moment-là, il t'envoie de l'air froid sous pression, juste sur le nerf à vif.
18: Ah! Enfoiré!
17: Comment?
18: Ah, ça va, là, là, là. Ah, ça fait mal.
17: Il est arrivé d'assistante, super sexy, super décolleté, genre Marilyn Monroe. Ça va, vous avez pas trop mal?
18: Non.
17: Attends, je suis complètement insensible à la douleur. Ça tombe bien parce que ça risque de vous faire un petit peu mal. Et là, l'autre, il est derrière, réattaque la roulette. Oh, gros, gros, gros. Quand t'as la main gauche qui s'enfonce dans le bras du fauteuil, définitivement. Tu peux rentrer avec le fauteuil chez toi. Pendant que la main droite essaye désespérément d'attraper les testicules du dentiste. Et là, comme par hasard, la roulette s'arrête.
18: Ça ne vous gêne pas si je joue un peu vos testicules?
17: Non, ça peut vous détendre. Et là, il t'envoie un coup de roulette, vous, tu tires dessus. Oh! Et là, t'as la roulette qui dérape sur la gencive. Alors là, quand ils font une connerie, ils te disent tous la même chose. Rincez. Là, tu prends le petit gobelet, tu t'envoies derrière la cravate. C'est vraiment le cas de le dire, car vu l'état de ta lèvre inférieure, t'sais... t'as le liquide qui tombe direct sur le costume. Là. Cracher.
18: C'est déjà fait.
17: Eh ben, Yo, rincez-vous. Là, tu prends le gobelet. Pour aller plus vite, tu t'envoies direct sur le costard. Cracher. Et là, tu te retrouves avec un petit filet de bave d'environ 25 cm qui te relie directement à la cuvette. Là, tu te dis, il faut que je m'en débarrasse le plus vite possible. Avant que Marilyn Monroe revienne. Il n'y a qu'une solution pour que je me jette en arrière d'un coup sec. Tu te jettes en arrière et là, Marilyn Monroe revient. Là, elle te trouve allongée dans le fauteuil avec un filet de bave d'environ 2,50 m. Qui te relie toujours à la cuvette.
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19: Je comprends pas les gens qui disent « Ma plus grande fierté, c'est mes enfants ». Moi, ma plus grande fierté, c'est d'avoir écrit mon nom complet en urinant dans la neige. Je m'appelle quand même Olivier Marie Emmanuel de Benoît de Gentissart, ça en fait de la bière. J'étais à deux doigts d'écrire mon adresse. Le bonheur, c'est pas avoir d'enfant, c'est prouvé. Quand tu t'es handicapé, t'as une allocation. Quand tu perds ton boulot, t'as une allocation. Quand t'as un enfant, t'as une allocation. Ça veut dire quoi? Tu veux bien dire que c'est une catastrophe comme une autre. De toute façon, je voulais pas d'enfant, ma femme m'a piégé. Je vous jure, ma femme m'a piégé, j'aurais dû dormir sur le ventre. Donc je suis tombé en dépression à cause de ce qu'on appelle la charge mentale. Ok, j'explique pour les mères de famille ce qu'est la charge mentale. À moins qu'un père de famille souhaite le faire à ma place. Donc voilà, je m'occupe trop de mes enfants. Il y a un seul truc qui m'amuse avec mes enfants, c'est de leur raconter des histoires le soir. Et je raconte toujours la même, Bambi. Sauf que je change la fin. Je finis en disant après la mort de sa mère, Bambi passe une enfance heureuse avec son père qui s'est remarié avec une biche mannequin lingerie. J'ai toujours été présent pour mes enfants, même pendant la grossesse. À tel point, pour l'aîné, j'ai même fait une couvade. Vous voyez ce que c'est une couvade? J'explique une couvade, pour ceux qui ne savent pas. Vous avez les mêmes symptômes que votre femme qui est enceinte. J'avais l'impression d'être enceinte. Alors je traînais chez moi toute la journée en pyjama, rien foutre. parler des accouchements. La naissance de notre premier enfant a été très douloureuse pour ma femme. Et elle m'avait dit qu'il faudrait lui passer sur le corps pour qu'elle en fasse un deuxième. Bon, j'avais réussi. Bon, vous avez compris, il faut que mes enfants partent. Voilà. Et vous avez connu l'adage, l'enfant passe son bac et il passe après. Alors, mon ado, Enzo, un peu bébête, il a passé son bac cette année. Alors, pendant toute l'année, il m'a dit, tu sais, papa, le bac, on le file à n'importe qui. À chaque fois que je lui dis, tu sais, Enzo, tu n'es pas n'importe qui. J'ai eu raison, il n'a pas eu ce con. Il s'était inscrit en bac pro. Je savais qu'il aurait dû s'inscrire en amateur. Pourtant, on l'a aidé hein, pour le bac français. Enzo a eu droit à un soutien médical spécifique. Dès qu'il essayait de réfléchir, les médecins lui donnaient de la morphine pour calmer la douleur. Pour le bac, pour se rassurer, il s'est fait tatouer

0: Enzo n'a pas encore réussi à déboucher la bouteille. C'est bon signe ou pas? Vitesse de pensée. Il n'est pas nécessaire d'installer un radar sur Enzo, ok? En plus, il se fout de ma gueule. Résolution de problème. On ne peut pas demander à un problème d'en résoudre un autre, ok? Capacité à anticiper. C'est bien ça, non? C'est intéressant pour un surdoué. Capacité à anticiper équivalente à celle de Macron au moment de dissoudre. Intelligence visuelle. Ça, c'est intéressant aussi, l'intelligence visuelle. L'intelligence d'Enzo est peut-être visuelle, mais en tout cas, elle n'est pas visible, ok? Waouh, mémorisation, on n'oubliera jamais Enzo, ça c'est sûr, ok? Bon allez, on va au résultat. Résultat du test de QI, au sein de l'équipe, on a baptisé Enzo le cercle polaire, il a fait moins 30. Le pire pour un enfant, c'est d'avoir de très hautes capacités et de ne pas les exploiter. Enzo ne souffrira jamais de ça. Bon, il n'est pas surdoué. Et en plus, il ne sait pas ce qu'il veut faire plus tard. Il change d'avis tout le temps. Il y a quelques temps, il m'a dit, papa, plus tard, je veux devenir parachutiste. J'ai dit, Enzo, t'oublies un jour sur deux ton sac à dos à l'école. Après, il a fait un autre truc. Il a voulu devenir influenceur fermier. Vous voyez ce que c'est? Parce qu'en fait, il a fait un truc dans une ferme. Il est allé dans une ferme, il a commencé à filmer tout. Il s'est fait virer assez vite. Vous savez pourquoi? Parce qu'il a filmé la naissance d'un petit veau. Et comme il trouvait que la première prise ne rendait pas bien, il a essayé de le remettre dans la vache pour en refaire une autre. Et là, sa dernière lubie, il veut devenir humoriste. Il me dit, papa, je suis fier, je serai le premier humoriste de la famille. Bon, on ne sait pas quoi en faire, du coup, je me suis dit, j'en fais un soldat de la planète. Autant qu'il serve la planète, non? J'ai décidé d'en faire un militant écolo. Alors, on a trouvé une association écolo près de chez nous. Ils l'ont très vite trouvé sous l'an, mais ils ne voulaient pas le virer. C'était compliqué pour des véganes de dégager un légume. Et après, il s'est radicalisé, il est devenu Black Bloc. Vous voyez ce que c'est, les Black Blocs? Ceux qui cassent tout dans les manifs. Le problème, c'est qu'il a commencé à casser trop tôt. Il a brûlé la voiture de l'association, du coup, ils n'ont pas pu aller à la manif. Bon, voilà. Bon, lui, il ne partira pas. Le troisième, j'en parle moins de notre troisième enfant parce qu'on l'aime moins. Quoi ? Il y a un truc que j'aime bien chez lui, c'est son prénom. J'ai une idée du génie, je vous raconte. Un jour, je vais chez un copain, je lui demande, c'est quoi le mot de passe de ton Wi-Fi ? Il me dit, c'est le prénom de mon enfant. Du coup, j'ai fait pareil, je l'ai appelé B1IVBD56.
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0: Alors, il y a pas d'artistes dans l'armée. De toute façon, nous les militaires, on n'est pas aimés. Ça nous fait souffrir.
1: Aimez-nous.
0: On est pareil, hein. On est pareil. Le soir, on rentre du boulot comme vous. Et on aspire un bon bol de soupe et un peu d'amour. Tout pareil que vous. Peut-être la seule différence qu'il y a entre nous, c'est que nous, les militaires, quand on part en vacances, c'est dans des avions de chasse. À Maxis. Maxis, 6 fois la vitesse de la lumière.
1: On arrive avant vous, hein.
0: Puis on part faire des balades. Enfin, on part.
1: On nous oblige. Pas pareil.
0: On nous oblige à faire des balades dans des tanks. Alors à 4 par tank,
1: même pas un chacun. Sans clim. Avec le casque.
0: Obligatoire. Sur une moto, d'accord. Mais dans un tank. C'est quoi, des fois que t'arrêtes ton temps, que t'oublies de mettre ta béquille? C'est n'importe quoi, alors raconte comme des cons dans un tank avec le casque comme ça et une toute petite fenêtre comme ça. Pour 4. Mais qu'est-ce que tu veux voir, hein? C'est pourri comme balade. Mais foutez des fenêtres, bordel. Matos français, t'as encore. Non, après la super balade en tank, on va se baigner dans des piscines pleines de piranhas et de sangsues.
1: Avec le casque.
0: Des fois qu'on se cogne dans l'eau, c'est ça?

0: Ouais, comme ça, il y avait tout le bardin. Et la serviette dans le sac. Tu te baignes avec ta serviette, toi? Nous aussi. Non, bah, à l'armée, on aime bien se sécher mouillé. Ça doit être ça, hein? Alors, avec des maîtres nageurs qui nous surveillent, comme vous. Mais nous, les maîtres nageurs à l'armée, ils nous surveillent, et en plus, ils nous tirent dessus. Et on fait tout ça pour qui? Pour vous. Alors.
1: Oui, mignon. Et mignon.
0: L'autre jour, il y avait un défilé, il y avait personne, et après, en rentrant à la caserne, j'avais laissé toutes mes médailles, et des fois que je croise des civils sur la route, et ben quand même, malgré les médailles, il y en a un d'entre vous qui m'a jeté un caillou. Et j'avais pas mon casque. Quand vous croisez un de vos militaires dans la rue, jetez pas de caillou, surtout si on n'a pas le casque. Faites un petit signe de la main, plutôt, hein? Un sourire, une accolade, un bijou, un petit billet de 100 francs. C'est tout, parce que sous le gilet barbales, il y a un cœur. Méfiez-vous, hein. Méfiez-vous, parce que nous, la bombe, on l'a.
1: Alors aimez-nous. Aimez-nous, sinon,
0: champignons.
1: Et là, la France, du gravillon. Et plus personne pour les jeter.
0: C'est simple. Aimons-nous, sinon,
1: champignons.
0: Repos.
1: Un qui se moque, hein.
0: Champignons. Prendre un militaire par derrière. Et... champignons.
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3: C'est vrai que très vite à la campagne, tu... bah tu te fais chier, quoi. Bon alors les copains, qu'est-ce qu'on fait? On fait un jeu, on fait quoi? Loïc, qu'est-ce que tu proposes? Une soirée spiritisme? Ouais. Ouais, enfin moi je voyais un truc plus... enfin je veux dire plus adulte pour faire connaissance. Enfin t'as une cheminée, t'as des peaux de bête. Ce serait dommage de pas en profiter. En plus j'ai un caméscope pour les souvenirs. Non, parce que là, la soirée spiritisme, je trouve ça gamin. Enfin, je veux dire, si c'est pour se toucher le bout des doigts dans la pénombre, là, autant tout de suite faire une... Enfin, je veux dire, autant faire une partouze, quoi. Allez, qui lève la main pour une partouze? Claude? Enfin, Claude, on va pas non plus... Ok, d'accord, va pour une soirée spiritisme. Hein? Non, je suis désolé, Claude. À deux, c'est pas marrant. Enfin, tout ça, c'était... avant le drame, bien entendu. Un matin, je venais d'uriner dans la piscine de Loïc. Ça va, hé oh, c'est les vacances. Et là, tout à coup, Lucie, short and jean, t-shirt moulant, I love sex very much, what about you? S'est exclamée, je vais au village, est-ce que quelqu'un veut venir avec moi? Attends, Lucie, enfin, tu vas quand même pas aller au bourg, avec la fuego de Loïc. Comment? C'est une Porsche! C'est à s'y méprendre. Écoute, j'ai la toute dernière Kangoo. Elle est très moche, je te l'accorde, mais elle est spacieuse. Et d'aucuns diraient... confortable. Ah, non, Véronique, tu peux pas venir avec nous. Non, mais il y a encore plein de trucs à faire ici ce matin. Mais j'en sais rien, m'avait recoupé du bois, repeindre les volets... et moult activités champestres. Bon, allez, tu viens, Lucie, viens, prends ma mimine. Allez, viens. Véronique, tu te poses de la voiture, t'es gentille. Allez, c'est parti. Ah, c'est marrant, ce manque de confiance de Véro, tu ne trouves pas? Comme si on allait s'arrêter tous les deux dans un champ pour faire l'amour en cachette. Tu m'arracherais la chemise, non, Dieu. Qui s'arrache facilement, d'ailleurs, moi, enfin bon. Tiens, je vais plutôt mettre un CD laser disque. Je suppose que tu aimes la musique, comme tous les mannequins.

0: Ouata. Ça pue les seins. Ah ben c'est un pionnier, tu sais. Eh, hey, bonjour, monsieur le paysan. Ah, quel con. Oh non, tiens, je vais plutôt mettre une cassette. Oh bah, il y en a une là, justement. Qu'est-ce que c'est, excuse-moi. Oh non, cette manie de ne pas mettre les étiquettes, c'est terrible, c'est tout véro, ça. Écoute, tu sais quoi? On va vérifier ce qu'il y a dedans. Je suppose que tu aimes les surprises, comme toutes les mannequins. Qu'est-ce que c'est?
1: Duboc, bonjour.
0: Oui, bonjour. Ah, c'est une vieille interview de moi. Non, c'est ridicule. Qu'est-ce que je disais?
1: Je vais vous faire, Noreno, vos réactions.
2: Bah, je trouve ça plutôt sympa, mais j'aimerais surtout dire que je crois que le rire est un remède à la tristesse. Et je pense que bah, si les canons lançaient des blagues, bah, y aurait moins de morts au Moyen-Orient. Enfin, je crois, non?
1: Super, Franck Duboc, ça n'est plus un secret, vous niquez tout ce qui bouge.
0: Merde, mais enfin, qu'est-ce que c'est que ça? Mais enfin, ma vie privée ne les regarde pas, quoi, mince! Alors, ils ont essayé de briser le petit Leandro de Popstar et maintenant, ils s'attaquent à moi? Merde! Je suis désolé, Lucie, je suis comme les autres. Oui, oui, je distribue du rêve, et alors? Moi aussi, j'ai vécu des moments difficiles. Je suis comme tout le monde. Tu sais, Lucie, pousse-toi à voiture. J'ai pas toujours dit tu, au bonheur. Excuse-moi, j'ai vraiment pas envie de te parler de tout ça. Pas, à quoi bon je... Non, mais reste là, je vais t'en parler un petit peu quand même. Tu sais, Lucie, j'avais 12 ans à l'époque. Nous habitions dans une petite maison faite de bois, de pierres et de plumes. Mon père, amputé des deux jambes et de la moitié d'un bras, avait parfois du mal à joindre les deux bouts. Alors il m'a fallu travailler à la mine. Il m'arrivait parfois de travailler jusqu'à 28 heures par jour. Pousse le wagonnaire! Me disait-on. Heureusement, il y avait Patricia, Patou, Patoche, Papate. Enfin, Béatrice, comme on l'appelait. Puis il y a eu ce putain de coup de crisou dans le tunnel numéro 4. Couloir 26, kilomètre 7, porte B, escalier G. André, Raoul, Martial, le petit Paul. Little Polo, comme on l'appelait. Non, Polo! Pas sous la poutrelle! Polo! Lucie, j'avais vraiment pas envie de t'ennuyer avec tout ça. Tiens, regarde, je pleure. Écoute, Lucie, tu sais ce qui me ferait plaisir? Une petite pipe. Le prends pas mal, je plaisante. C'est de l'humour. Oh non, elle prend ça au premier degré, elle est bête. Je blague, Lucie. Oh, c'est pas vrai. Va pas raconter ça aux autres. Hein. Non, elle comprendrait pas. Arrête, Lucie, viens. Viens là, qui? Écoute, Lucie, si tu le fais pas pour moi, fais-le pour le public, ils attendent que ça. Attends, elle est allée raconter aux autres que j'avais essayé de la violer, nous m'ont menti. C'est là que j'ai compris que les femmes, tout ce qu'elles pouvaient me faire, c'est beaucoup de mal. Et moi, de mon côté, bah, j'ai beaucoup de mal à me les faire.
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5: Coucou, docteur. C'est encore moi. Et qui c'est qui va gagner 230 francs? Et puisque je vous dis que je suis guérie. Mais vous l'avez dit vous-même la dernière fois que j'étais guérie, alors? Quoi, mon troisième œil? Ah, vous êtes au courant pour mon troisième œil? C'est la concierge qui a cafeté? Eh ben oui, j'ai ouvert mon troisième œil. Le troisième œil qu'on a là, vous savez, quand ça s'ouvre. Vous êtes au courant, vous êtes docteur. Vous vous rappelez quand Gorbatchev est arrivé à Paris? Eh ben moi, je me suis concentré et je tournais dans le sens inverse des aiguilles d'une montre autour de l'Élysée. Et la police est venue et dit, pourquoi vous tournez dans le sens inverse des aiguilles d'une montre autour de l'Élysée? Et je me suis concentré. Et ils ont compris. Ils ont compris à qui ils avaient affaire. Alors ils m'ont demandé si je voulais pas les aider au CNRS. Vous savez, pour la recherche sur les extraterrestres. J'ai dit oui. Ils m'ont mis dans une pièce avec des diapos, ça circulait. Et moi je devais appuyer sur un bouton. Ben, des fois j'appuyais, des fois j'appuyais pas. Mais des fois j'appuyais. Et ils m'ont remercié. Ils m'ont même laissé une carte alors. C'est une carte magnétique. Il y a une adresse en Italie. Pizza Sant'Ambrogio. Vous connaissez? Non. Mais vous n'avez pas compris à qui vous avez affaire. Un danseur. Mais oui, c'est des danseurs qu'il fallait trouver. Mais moi, je ne devrais pas être ici en ce moment, vous ne comprenez pas? Je devrais être à Los Angeles. Dans une troupe de danse, oui, une troupe de danse, oui. Et j'ai refusé la tournée. Parce que moi, je ne suis pas une star. Non, je ne suis pas une star. J'ai pas assez souffert avant d'être célèbre. J'ai peur que le succès me monte à la tête. Parce que je ne suis pas une star. Non, je ne veux pas être une star, voilà. Je ne veux pas être une star, vous comprenez pas, je ne veux pas être une star. Et oh, tu fais pas des photos quand je fais des grimaces comme ça. C'est pour quel journal? Ouais, en plus. Oh, t'es gentil, t'arrêtes, ok? J'en étais où, moi? Ah ouais, vous êtes sympa, vous. Il est pas une star. Ouais, maintenant tu dégages, allez, hop. Quoi, la grosse tête? Quoi, la grosse tête? Mais je viens de dire que je ne suis pas une star, t'es bouché ou quoi? Non, mais c'est clair. Dans ta petite tête, vous me faites tout chier. Gna, va percer, va éclater. J'ai pas envie d'éclater, vous voulez que je vous éclate dessus, vous allez voir, c'est rigolo. J'ai pas envie d'éclater. Docteur, ça fait mal quand on éclate.
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6: Quand t'es déchiré en boîte à 7h du mat, tu commences à avoir une voix d'australopithèque. Viens. Quelle heure il est? 7h10. On a passé bonne soirée, hein? Et c'est à ce moment-là, toujours, t'as une de tes potes, elle a encore la pêche, tu viens te voir. Bon alors, qu'est-ce que vous faites, hein? Qu'est-ce qu'on fait dans la vie ou... Non, je sais pas, vous voulez pas aller en after, en before, en stand-by Quand t'es déchiré, tu vas nulle part. Tu fais comme tous les mecs en boîte. Tu vas dans les toilettes et tu te mouilles le visage. Un jour, j'étais tellement déchiré, je suis arrivé dans des toilettes d'une boîte pour me mouiller le visage, comme tout le monde. Eh ben, c'était tellement crade, j'ai tout nettoyé. Sauf qu'en sortant, il y avait un écriteau que j'avais pas vu en rentrant. Il y avait écrit « Merci de laisser cet endroit tel que vous l'avez trouvé en rentrant ». Je te raconte pas la galère pour tout remettre après, hein. Et aussi un autre jour, j'étais vraiment australopithèque. Je suis arrivé chez moi, je me suis trompé. J'ai pris la clé de la voiture. Je l'ai rentré dans la porte de la maison. J'ai tourné, ce jour la maison elle a démarré. Plus rien n'est synchro quand t'es australopithèque. C'est interdit de conduire bourré, ils ont raison bien sûr. Mais cette loi elle est mal faite. Moi je pense qu'au lieu d'interdire aux gens de conduire bourré, ils devraient simplement rajouter une épreuve quand tu passes ton permis de conduire, c'est tout. Une épreuve déchirée. Il y aurait un mec, il s'occuperait que de ça, il serait au service des australopithèques, il accueillerait tout le monde. Bonjour, c'est moi qui s'occupe, ça va? Tout à fait, oui. Alors, allez vous bourrer la gueule et on va s'examiner, allez.
7: Il y a tout, il y a du gin, de la vodka, du Chivas, du Jet 27. Le premier qui boit de l'eau, il est viré. Allez, arrête tes conneries, vas-y.
6: Tu te déchires bien la gueule, tu vas passer l'examen sur l'autoroute, il te donne une attestation. Comme ça, si un jour un flic, tu la prends avec toi, cette attestation. Si le flic, il t'arrête.
8: Bonsoir, monsieur, vous conduisez en état d'ébriété, là.
7: Ouais, ouais, ouais. Monsieur l'agent de la Maréchaussée. Mais attention. Regardez, je suis un professionnel.
6: Et vraiment, le plus grand problème dans tout ça, quand t'es australopithèque, pour moi, c'est pas de conduire ni rien, c'est de rentrer à la maison sans faire de bruit quand ta femme, elle est pas sortie avec toi. Surtout qu'il faut savoir que l'homme déchiré est le seul être humain qui peut dialoguer avec des objets. Je te jure, il sort de boîte, il trouve pas sa bagnole, il...
7: Putain, t'es où, Frigo, vas-y.
6: Il arrive chez lui, il rate la serrure, il lui fait
7: « Arrête, c'est bon !»
6: Il rentre dans l'appart, il trébuche sur une chaussure, il lui fait « Chut !» Et là, il faut qu'il aille dans la chambre à coucher sans réveiller sa chérie. Déjà qu'il est déchiré australopithèque, en plus, il doit pas faire de bruit. Et il va aller pour se glisser dans le lit. Il croit en plus même qu'elle dort. Elle dort pas. Les femmes ne dorment pas quand on sort, les mecs. C'est comme la télé, tu l'éteins, elle reste en veille. Et le mec, il va aller se glisser dans le lit sans faire de bruit. Tu connais cette fameuse glissade de l'australopithèque? En escalope. Le mec, il arrive, il se glisse pas dans son lit. Il se faxe tellement il a peur qu'elle se réveille. Sauf qu'elle, elle a les yeux comme ça, tel un hibou. Tu sens que vraiment, le lendemain, tu vas payer la facture. Mais franchement... Par rapport à l'australopithéquisme, j'aimerais vous donner un conseil parce que c'est le week-end, là, je sais que tout le monde va sortir pomperop. Messieurs, si vous rentrez chez vous en australopithèque, faites une chose, et je dis ça pour votre bien, vraiment. Retirez vos chaussures et jetez-les dans la chambre à coucher. Si elles reviennent... C'est que c'était pas l'heure de rentrer, les gars.
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5: Avec mon père, on était très copains. Ah oui, ça là-dessus, oui. Très amis même. Vraiment une très belle amitié. Quand on nous voyait bricoler tous les deux, jamais on aurait dit un père et sa fille. Jamais. Deux potes, deux poteaux. Voilà. Salut Antoine, tu vas bien, hein? Moi ça va aussi, ça boum, tout doux, tout doux, tout doux, hop hop hop. Il m'a tout appris, hein. Ah oui, menuiserie, électricité, plomberie, je sais tout faire dans une maison. Faut savoir quand même que quand on entrait dans un restaurant, tous les cinq, ma mère et mes deux sœurs ben, allaient vers la table et mon père, hop, me prenait toujours à part et il m'emmenait vers un mur pour faire des révisions de bricolage. C'était cette violence, pas une fois ça ratait, hein, on y allait. C'est quoi ça, mémé? Oh papa, écoute, je sais pas... Ben ça, c'est du Calibel pour l'isolation, là. Ouais. Ouais, puis je vais dire un truc, ils ont mis du 4, ils auraient mieux fait de mettre du 2, d'ailleurs. Hein. Enfin bon. Allez, on va manger. Deux secondes. Il y a un défaut. C'est quoi, mémé? Oh, écoute, je sais pas, fais-moi. Oh, lui, là, mais ils ont mal fraisé, là. Dis donc, c'est fraisé. Ah, là, dégueulasse, c'est dégueulasse, ça, ce boulot. Pff, t'as raison. Bon, allez, maintenant, on y va, parce que j'ai des crottasses, moi, hein, on y va. Qu'est-ce qu'il aurait fallu faire, la mémé? Oh, bah là, c'est-à-dire qu'à l'époque, ils avaient pas, mais à l'époque, il aurait fallu mettre une du BA13 montée sur ossature métallique, avec une bande de joint plombée en bas, tu vois. Comme ça, ça aurait bien soutenu le. Parce que les bricoleurs, ils parlent toujours comme ça, ils sont comme ça toujours, hein. C'est bon. Là, c'est vrai, ils ont dû bouffer de la sûre, là, ils sont comme ça. Les petits bouts d'acier, on sait pas détruire, regarde, ils sont comme ça, ils sont comme ça. Parce que dans la vie normale, pas du tout, hein. Ah oui, si je fais le mari, là, par exemple. Ma chérie, dimanche, oui, je sais, on va manger chez ta mère. Eh ben, si tu veux, on ira faire du vélo après. Mais avant de dîner, j'aimerais bien aller un petit peu dans mon garage pour bricoler. Un autre truc de bricoleur. Toujours, ils font. Toujours les pattes arrière écartées. Tac, il y a en l'air, et là, ils disent... Oh, les cons. Comme s'ils voyaient des cons au plafond. Enfin, bon... En tout cas, c'est sûr qu'une fille qui peut vous couler du béton dans la minute, et aussi bien, d'ailleurs, vous changez un moteur de 4L. Hein. Ah oui, la mécanique, je touchais ma bille, hein, je peux vous dire. Tout ça avec 1 cm de cheveux sur le caillou. Pour se sentir femme, il fallait que je m'accroche. Hein. C'est-à-dire que je sentais que j'avais une féminité, mais alors, impossible de mettre la main dessus.
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9: Quand on va pas dans des vides greniers ou des bois surpeuplés, souvent, dimanche, avec ma femme, quand il pleut, on va dans des lotos. Vous n'allez pas dans les lotos? Mais sortez, c'est génial les lotos! Les lotos, ça, tu sais, ça dure pas longtemps. C'est organisé en des boulons de rhum géants. Ça dure de midi à 19h. C'est pas long. Ah non, ça te mange bien un après-midi, tu vois. C'est éclairé au néon blanc ultra violent. Au bout de 8 heures, tu finis avec du collier, tellement ça te brûle. Ah, ah, ah. C'est ça, ouais? Mais ouais! Tu te bourres de cake maison à 20 centimes la tranche. Tu dis, mais t'as vraiment pour 5 euros. Tu repars, t'es comme ça, bourré de cake. C'est génial, les lotos. Attention, il y a des pros. Hein. Moi, j'ai vu des mecs, écoute-moi bien. Ils ont des jetons en plastique métallisé. Attends, les vois, ceux qui font les lotos, là. Et ils ont des jetons en plastique métallisé. Et à la fin de la partie, écoute bien, ils les ramassent tous d'un coup avec un gros aimant, comme ça. Et ils les mettent dans un gobelet d'un coup, comme ça. Ils te regardent, ils font... C'est l'enfer. Dès qu'un mec qui gagne, il fait comme ça. Oh, Keane ! Tout le monde fait. Oh ! Ben ouais, au début, t'oses pas gueuler, après, tu gueules plus fort que tout le monde. Oh ! Vérification ! Attends, ça fait 100 lotos que je me tape et j'ai jamais gagné un jambon, ça va, ouais ? Alors ? Par contre, hey, dans un loto, mesdames et messieurs, écoute-moi bien. Quand tu gagnes un truc, même un gilet jaune ou un tire-bouchon, t'as l'impression que tu gagnes une 308. Hein. Après, c'est tout ça. J'ai gagné ! Ouais, Keane ! Keane ! Ouais ! Quoi, vérification, tu me crois pas, t'as déjà vérifié? T'es comme ça. L'autre fois, on faisait un loto avec ma femme dans le Beaujolais, véridique, hein. Et alors, on est 350 dans la salle des fêtes, hein. Ça fait 8h30 qu'on est dedans, on est comme ça. On n'en peut plus, hein. Arrive le dernier lot, on a tout eu. On a eu 100 kilos de patates avec un économe, on a eu un cochon vivant, on a tout eu. Arrive le dernier lot. Le dernier lot, c'est un écran plat de au moins 36 cm. Un truc. Sauf que comme t'as plus la notion de rien, t'as l'impression que c'est un home cinéma le truc, tu vois. On est tous comme ça, et la femme est sur scène comme ça, elle remet les boules, et je vous jure que ce que je vais vous raconter est vrai, mesdames et messieurs, écoutez-moi bien. Elle a sorti les boules comme ça, le 40, le 41, le 42, le 43. Et là, un mec au fond de la salle a gueulé, tous ils connaissent. Pourvu que ce soit pas le 44. Pourvu que ce soit pas le 44. Tous ils connaissent. Non mais tu te rends compte? Le reste de la semaine, c'est un bon père de famille. Le dimanche, il dégorge pour un écran plein. Mais...
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10: Moi, personnellement, je vous le dis tout de suite, je ne suis pas du tout complotiste. Pas du tout. Mais... Non, non. Alors, à propos de la pandémie, oui, il y a un mais. C'est un complot, le Covid-19, contre Marc Jolivet. On va pas... Alors, écoutez-moi et après, vous rirez. Hein? Est-ce que vous connaissez mon sketch très connu du petit communiste? Alors, je vous le raconte, il est très court. J'ai donc invité un ami chinois qui a fui la Chine communiste pour venir s'installer en France. Donc il habitait à la maison. Et quand les amis venaient à la maison, souvent, ils lui disaient « Mais alors, quelle est la différence entre le communiste français et le communiste chinois ?» Mais, le communiste français, tous les jours, il dit « Il faut changer le gouvernement! Il faut changer le gouvernement !» Le communiste chinois, il le dit une fois. C'est tout simple. Et cette blague fait le tour de la planète. Elle est reprise dans tous les pays du monde. Ça arrive jusqu'aux oreilles de Xi Jinping, le dictateur chinois. Attendez, c'est pas moi, Xi Jinping, c'est son nom. Hein. C'est pas moi qui le prononce mal. On est d'accord. Hein. Bon. Et alors lui, il apprend ça et ça lui plaît pas du tout. Fait comme ça, devait m'en occuper, moi, de Marc Jolivet. Et il va au laboratoire de Wuhan. Vous voyez ? Il arrive là, Wuhan, et dit « Mon, je voudrais un virus très très méchant, très très Covid-19 !» Et il dit « Qui va donner le moi ?» Alors, il dit « Va bien là-bas, tu vois, Covid-19 dans petite boîte fermée, attention, toi, allez en France et donnez à Marc Jolivet, hein ? Et toi, faire attention, oui, moi, faire attention !» Donc il prend la petite boîte et il y a des marches comme ça et il y a un trou dans une marche. Donc on dit, fais attention, moi, je fais. Ah! Boum! la boîte explose et le Covid-19 fonce sur le marché de Wuhan. Et il y a un pangolin qui passe par là. Tranquille, le pangolin va... Et il avale le Covid. Oh, pangolin, pas bon, pas touche, pangolin. Pango, pas beau, pas beau, pas beau. Et 2 ans de confinement, donc vous en êtes rendu compte. Vous voyez bien que c'est pas n'importe quoi ce que je raconte. Bande d'incrédules. Savez-vous pourquoi Poutine a déclaré la guerre en Ukraine? Pour me faire chier.
11: Hier chez Castel, j'ai pas pu te parler à cause de la musique et du mec qui t'embrassait tout le temps. Inès, je t'aime. Oui, non, je t'aime tout seul, ça fait pauvre. Non, mais c'est pas de ma faute, hein, c'est de la faute des poètes. Ils ont complètement épuisé mon je t'aime. Inès, ma timidité a tout gâché, je t'aime. Enfin, je vous aime. Votre beauté m'anéantit, votre corps m'enivre. Je ne conçois pas de laisser la moindre parcelle de votre peau sans la chaleur de mes baisers. Waouh! Bah, je l'écris, ça, je l'écris. Donc, qu'est-ce que j'ai dit? Donc, Paris, hein? Le... On s'en fout, ça, on s'en fout. Elle se doute bien que j'écris pas de Beyrouth, j'ai pas déménagé en 2 jours, hein? Inès, Inès, Inès. Ça s'écrit comment, ça, Inès? Inès, Inès. On peut pas s'appeler Valérie, comme tout le monde. Bon, Manini. Ouais, c'est bien ça, Manini. Je prends la plume pour t'écrire et te dire que c'est trop con, ça c'est trop con, ça voilà. Ma timidité est, et. Tous les mots finissant par T, j'en sais rien, moi. Je suis timide. Trop. Votre beauté, donc, est m'anéanti, I, I-E, I-T, me tue, U. Faut que je trouve un synonyme du même groupe, là. Oh putain, synonyme, heureusement que j'ai pas l'écrire, ça, synonyme. Tuer, mourir. C'est même pas un verbe du deuxième groupe, ça. Mourir. Plutôt un verbe du troisième âge. Quoi? Crever alors? Claquer, clamser. Boire le bouillon 11 heures, non, hein. Ravaler sa chic. Ton amour me fait ravaler ma chic. Ça, non seulement c'est pas du même groupe, mais c'est carrément pas du même quartier. Bon, allez, tu me tues. Voilà, c'est bien, en plus ça rime, il y a 2 fois tu. Tu es belle, et en plus, tu es jolie. Non, ça, ça fait péril. Si elle dit ça, elle va croire que je suis bourré d'acné. Mais comment j'avais dit moi tout à l'heure, je voudrais caresser. Voilà, caresser. Un R, 2 S, 2 R. Tripoter, c'est du même groupe. T'es sympa, S-I-N-T, t'es nichon, hein. Bah comme ça, elle verra que c'est moi qui écris la lettre, hein. Ça, ça fait le mec qui écrit aussi bien qu'il parle, quoi. Bah quand je parle, je fais pas de faute d'orthographe, hein. Je voudrais t'embrasser partout. Ah non. Non. Non, si elle dit ça, elle va me trouver vulgaire. Bah, dans partout, il y a quand même trop du cul. Ah non, c'est pas moi, là. Ah non, c'est pas moi. Ah non. Je rêve de passer ma main sur tes fesses. Ah non, ça, je n'écris pas. Je ferai surprise, c'est mieux. Je la rassure. Nini, t'inquiète pas, j'ai des capotes. Ah non, capote, ça fait le mec qui a envie de baiser. Ah! Alors que si je mets préservatif, ça fait le mec qui a pas envie de mourir. Ça donne quoi, ma nini? Je suis timide, trop, tu me tues, je veux te tripoter les nichons, t'inquiète pas, j'ai des préservatifs. Ils font chier, les poètes. Chier, ouais.
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12: Hein ? Il y a un problème ? Ah bonjour Monsieur Gentil, il y a un problème ? Pardon ? Vous voulez retirer de l'argent, mais c'est pas un problème ça Monsieur Gentil. Votre banquier est là pour tout vous expliquer, alors qu'est-ce que vous avez ? Eh bien il y a votre placement, hein ? Si, je vous ai expliqué, c'est un placement à taux répertorié sur la base des indices compensés qui est le plus adapté aux fluctuations indexatoires fixées à 0,38% de l'once sur les cours d'ouverture obligataires, c'est simple. Ah non, on peut pas retirer tout de suite, non? Non mais sinon, il y a votre PIP. Si, votre PIP, plan d'intérêt sur perte. Calculé sur une durée minima de 25 ans avec 6 caves obligatoires sur les indices réactivés, non avantage de pénalité de frais garantie, bien entendu. Ah non, on peut pas retirer tout de suite, non? Vous voulez tout retirer tout de suite? C'est possible en effet, mais c'est dommage, hein. Ben oui, vous allez perdre des intérêts calculés au jour le jour sur les évaluations momentanées des moratoires d'actionnariat obligatoire et antubatoire, ce qui fait qu'il vous reste seulement... Ah non, pardon, vous nous devez 216 492 francs, monsieur Gentil. Oui, ça c'est pour tout de suite, oui, monsieur Gentil.
13: Bonjour, monsieur Gentil, vous allez bien, monsieur Gentil, ça va, oui. Alors, vous l'avez vu, votre banquier, là? Parce que nous, pour les travaux de l'appartement, on a bien avancé, hein. Pardon, monsieur Gentil, qu'est-ce que vous comprenez pas dans le devis? Les portes-fenêtres de la cuisine? Qu'est-ce qu'il y a? Moi, j'ai fait au mieux, monsieur Gentil. Hein. Moi, j'ai mis deux vantaux avec allège basse pleine, plus un volet roulant monobloc en PVC, double paroi alvéolaire et un isolant feuilleté de 2 mm. Hein. J'ai mis de l'ancien, bien sûr, pas du nouveau, parce que le nouveau, c'est bon. Pardon, la mezzanine? Qu'est-ce qu'il y a, la mezzanine? Moi, j'ai fait au mieux, hein, comme vous m'avez. Bah, écoutez, moi, j'ai mis une chape de ragréage en béton armé, deux IPN plafonnées BA13. Hein. J'ai mis de l'ancien, bien sûr, pas du nouveau, monsieur Gentil. Faites-moi confiance. Hein. La briquette? Oh, bah, j'ai mis la briquette sur tous les murs, comme vous m'avez dit, monsieur Gentil. Il n'y a pas de problème. Hein. Ah oui, excusez-moi, renforcé avec de la bricouflette. Non, ça, c'est mon initiative. Disons que ça, c'est de l'isolation phonique supradiale en équerre d'alu profilé 4 plus 1, monsieur Gentil. Hein. C'est ce qu'il y a de mieux dans l'ancien, parce que le nouveau, c'est pour... Ben, monsieur Gentil, pour le tout, là, vous me devez 4 millions, hein. Pardon, ancien? Non, non, là, c'est nouveau.
14: Oui, asseyez-vous, monsieur Gentil. Oui, je suis au courant, c'est votre architecte qui nous fait un procès. J'ai lu ça, c'est dans la poche, asseyez-vous. Je vais vous lire ça rapidement, monsieur Gentil. Alors, vu les préjudices subis en vertu des terres des ayants droit, eu égard à la vente laquelle préalablement l'acte complémentaire comme objet des présents à exposer ce qui suit les pièces ci-dessus énoncées et datées selon l'article 9 bis. Oui, jusque-là, tout est clair. Vous comprenez pas, c'est dans la poche, monsieur Gentil. Je poursuis. D'acquitter à compter du jour d'entrée en jouissance des parts des charges applicables non étant avoir été l'usufruit des biens séparés selon conjoint tarifé du 26/92. Ça me paraît évident. Vous comprenez pas, c'est dans la poche, monsieur Gentil, vous en faites pas. Et enfin, en vertu des prorata temporis, justificatif des habeas corpus de la causa sine qua non, suit porationne voluntas fluctuat nec mergitur, est agitat molen. Oui, ça, c'est dans ma poche. C'est dans la poche, je voulais dire, monsieur. Vous comprenez pas, c'est pas grave. Et enfin, pour finir, droit honoraire de 24 250 francs pour conciliation de rémunération d'avocat qui... Ah, là, c'est important que vous compreniez. Toi, devoir, moi, 24 250 francs. Il y a quelque chose qui va pas, monsieur Gentil?
12: Ouais, c'est normal, monsieur Gentil. Hein. Les avocats, c'est tous les mêmes. Hein. On comprend rien de ce qu'ils disent, puis moi, je crois bien que ça les arrange. Hein. Enfin bon, tout va bien, moi, de mon côté. Hein. Tout va bien, pas de problème, j'ai fait la vidange. Hein. Ouais, ouais. Mais dites, il est pourvu, là, que le joint de carburant s'est oxydé sous la pression du piston de soupape de la courroie d'entraînement des bougies puis des vis patinées, là. Hein? Oh, ben, il a fallu changer tout ça, hein. Oh, ben, obligé, hein, vu que la pompe du cylindre d'embrayage risquait de buter contre la courroie du circuit de refroidissement de la route secours et des essuie-glaces. Alors, bon, enfin, bon, ça va pas chercher midi à 14h. Hein. Ça va lui faire quoi? Ça va lui faire 70 balles plus, pour 50 balles de bricole. Allez, je lui fais le tout à 100 balles, hein. Allez, 100 balles. Plus la main d'œuvre, 7492 francs.
15: Comment? L'aspirateur? Non, j'ai pas passé l'aspirateur. Non, j'ai pas pris parce que je me suis dit que je suis le téléphone. Je sais pas que je suis le téléphone, je suis le l'aspirateur. Mais j'y pense. La poussière, les fenêtres, non, j'ai pas fait. Non, j'ai pas pu parce que là, je me dis que je suis mal à peine les enfants, je suis pas l'école, les jeunes, les football. Mais qu'est-ce que je mets à la femme, tac-tac, je suis mal à la je ne pas qu'elle a fallu se mettre. Mais je pense à la prochaine. Au revoir, monsieur Gentil. Ah, par contre, monsieur Gentil, Paris, je me dis que c'est trinche. Paris, que monsieur.
14: Vous pourrez penser à mes étrennes.
15: Monsieur, monsieur. Oh, monsieur Gentil, non, rien de grave, monsieur Gentil, rien de grave. J'en prie, asseyez-vous, monsieur Gentil. Non, rien de grave, ne vous inquiétez pas. Ne vous inquiétez pas, monsieur Gentil, rien de grave. Hein. Vous nous faites juste une petite biélonée frite, hein. Pardon. Non, écoutez, c'est juste un dysfonctionnement sinusal des artères aortiques qui provoque une légère hémosensibilisation valvulaire des canaux sphénoïdes. Hein. Mais vous n'avez aucun mot de tête. Si. Ah. Je vais quand même vous prescrire du nolfenaxoline, hein. Au cas où nous aurions affaire à un syndrome ovulien du phytoplasme aurifère des mamelles ossatiques du cortex labial. Mais j'en suis pas convaincu, hein. Voilà, monsieur Gentil, ouvrez la bouche. Non, rien de grave, hein. Voilà, monsieur Gentil. Faites-moi confiance, monsieur Gentil. Vous nous enterrerez tous.
12: Et si nous sommes tous réunis autour de toi ce soir, André Gentil, entouré de tes amis, ta femme, tes proches, ton avocat, ton banquier, ton architecte, ton concierge, oui. C'est pour te dire la sainte et claire parole de Dieu, cette parole qui faisait dire à Saint Benoît de l'Apostolat que toute la jubilation du magnifique annonciateur de nos tentations est à l'immaculée miséricorde, ce que l'allégresse du Saint-Sépulcre est au jugement de nos béatitudes. Plus clairement pour tout le monde, si habeas corpus tu quoque mi fili fluctuat nec mergitur amen. Tel que l'aurait souhaité monsieur Gentil, bien entendu, je vais procéder à une quête pour la paroisse. Des sous, s'il vous plaît. Des sous pour la paroisse.
16: Bonjour madame Gentil. On a appris pour votre mari, hein? Condoléances. Vous venez pour la pension veuvage. Oui, je comprends bien, d'accord, mais vous avez rempli les feuillets A2, A3 nécessaires à l'obtention des diverses prestations auxquelles vous avez droit, calculées sur le taux du ticket modérateur. Vous l'avez fait, ça? Comment ça, c'est ma collègue? Quand il y a un problème, là, je vais demander, hein. Marie-Thérèse! Marie-Thérèse!
17: Ouais, Régis Basse, ma chère,
16: C'est madame Gentil.
17: Ah, bonjour madame Gentil, on a appris pour votre mari. Condoléances.
16: Condoléances.
17: Qu'est-ce que c'est, ma chère?
16: C'est pour la pension veuvage de madame Gentil.
17: Oui.
16: Et que toujours nécessaire de remplir les feuillets A2, A3.
17: Non, c'est beaucoup plus, hein. Et ce qui fait juste de remplir les feuillets B2, B4, de l'allocation forfaitaire, du régime d'attribution maritale, du régime de compensation.
16: Mais
17: qu'est-ce que ça arrive complémentaire?
16: Mais où tu vas là? Mais qu'est-ce que tu racontes là? Si elle est sous le régime marital, comment veux-tu qu'elle récupère la mutuelle avec la
17: compensation? Je ne raconte que des balivernes. Mais oui. Comment tu vas arriver?
16: Tu connais?
17: Oui, viens là, Marie-Denise.
16: Oui, j'arrive. C'est quoi le problème? J'arrive. C'est quoi?
17: Viens là, Marie-Denise.
16: Ah, bonjour, madame Gentil. On a pris pour votre mari. Condoléances.
17: Condoléances.
16: Condoléances.
17: Ma chère, quand tu es sous régime, du ticket modération de la pension, tu vas faire. Est-ce qu'il est nécessaire, ma chère?
16: Non, aujourd'hui, c'est beaucoup plus simple. Ah bon? Il suffit simplement qu'elle reverse le forfait des indemnités auxiliaires à la caisse primaire du conjoint de naissance de la mairie de monsieur Tonton.
17: Mais qu'est-ce que tu racontes là? Mais c'est des balivernes, tout ça. Mais avec ça, ma chère, elle touche au bout de 2 ans. Comment ça, au bout de 2 ans?
16: Mais c'est beaucoup plus long.
17: À moins que, madame Gentil, vous ayez un accident dans les 2 jours et là vous touchez.
16: Ah là, oui.
17: Vous revenez invalide à 100%, vous êtes remboursé immédiatement.
16: Tout de suite.
14: Mais là, on ne peut pas faire grand-chose parce qu'on ferme à 16h30.
16: Ah,
14: comment ça, il est 16h? Non, mais on ferme à 16h30.
16: Bon.
14: On ne peut pas faire autrement.
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19: J'ai fait une grosse remise en question pendant le confinement. Bah, comme vous tous, je veux dire, enfermé chez soi, H24, on cogite. Hein, c'est... Enfin, dans mon cas, ça a été très compliqué. 25 ans à balancer des saloperies sur tout le monde, du matin au soir, et tout d'un coup, ça s'arrête. Tu perds ton métier. Tu te sens très seul. Bah, va expliquer à quelqu'un que faire chier les autres te manque. Puis t'as toujours un copain, un gros lourd, pour te dire « change d'orientation, essaye la gentillesse ». Gentil, tu te fous de ma gueule? Je peux pas aller contre nature. Si Marc Dutroux avait animé un cours de danse pour jeunes filles, au bout de 3 semaines, on aurait retrouvé des tutus dans son jardin. Oui, l'exemple est excessif, j'en conviens. Non mais mon corps se défend, tu vois, tu l'agresses, il surréagit, enfin, gentil, aimable. Non, puis vis-à-vis de ta famille, de tes proches, enfin, c'est très déstabilisant. Vous imaginez?
18: Edoui Plenet se mettant à dire du bien du gouvernement. Il débarque dans sa cuisine et il dit à sa femme, chérie, Elisabeth Borne, super. Super gonzesse. Mais s'il la prévient pas, elle panique, elle appelle les secours. C'est quoi les symptômes, Madame Plenel? Edoui aime Elisabeth Borne, il dit qu'elle dégage un truc incroyable, une puissance, une aura, un charisme. Parlez-lui, maintenez-le, on arrive tout de suite. Si, je connais des gens gentils, j'ai des références. Sœur Emmanuel, Jean-Paul II, Dieu, Michel Drucker. Tout. Charlotte, ma psy, a été catégorique. Vous voulez être Michel Drucker, il faut tout aimer. Le Téléthon, les Restos du Cœur, les Tuches. Si, Stéphane, les Tuches aussi. Elle m'a donné des exercices de gentillesse. Bah, des phrases toutes simples que tu répètes en boucle, comme une méthode assimile. Bruno Le Maire a du charisme. Jean-Luc Reichmann est un grand acteur. Franck Riester manque à la culture. Emmanuel Macron est proche du peuple. Cyril Hanouna me rend intelligent. Dupont-Aignan est un humaniste. Morandini, un grand journaliste. J'aime Zemmour, j'aime Zemmour. J'aime... Oui, quand c'est difficile, il faut répéter plusieurs fois. Mon voisin m'a surpris sur mon balcon. J'étais là, j'aime Zemmour. Il m'a dit, vous inquiétez pas, monsieur Guillon, c'est la Covid. On perd le goût. Faire le goût. Moi-même, je regarde Pascal Pro sur CNews. D'habitude, ça me fait gerber, et là, ça passe. Parfois, je craquais, je disais à Charlotte, j'y arriverai jamais. Elle me répondait, Stéphane, Stéphane, vous vous êtes bâti en disant du mal des autres, il faut vous déconstruire en disant du bien. Oui, les psys, c'est ça, ils vous donnent des clés, comme dans Fort Boyard. J'aime Fort Boyard, j'aime Fort Boyard, j'aime Fort Boyard. La séance suivante a été très compliquée. Charlotte m'avait prévenu, attention Stéphane, on monte en difficulté. Vous partez sur une île déserte. Vous emmenez avec vous Nathalie Portman, Kate Moss ou Nadine Morano. Charlotte, je veux bien devenir gentil, mais pas con. Vous emmenez qui, Stéphane? Nadine Morano. Pourquoi? Pour son intelligence? Son ouverture d'esprit? Et? Parce qu'elle est terriblement sexy? Et? Parce que j'ai envie de la caresser, de la coller contre un mur, de les bouffer là. C'est bien Stéphane, c'est bien. Pleurez, pleurez. Vous avez franchi un cap. J'ai pas franchi un cap. Je me suis tapé, Morano. Après, on a fait un exercice plus simple pour décompresser. Il fallait choisir une personnalité publique hyper aimée et se mettre dans sa peau. Quelqu'un que tu ne peux pas désinguer. Tu la désingues, t'es mort. J'ai choisi le petit Grégory. J'ai hésité avec Grégory Le Marchal. Même parcours, carrière très courte, ascension fulgurante. En 4 ans, ils disparaissent. Problème respiratoire. Pourquoi le petit Grégory Stéphane? Une image pure? C'est quand même le seul de sa famille à ne jamais avoir été soupçonné. On a terminé par mon rêve le plus fou. Si j'arrivais un jour à changer d'image, j'irais pour du pleurer au Téléthon, au bras de Sophie d'avant. Faire croire que c'est la chanson du chanteur qui m'émeut, alors que c'est la situation du môme. Bloqué dans son fauteuil, obligé d'écouter. Sans la nuit, pas de matin. Sans la pluie, pas de beau jour. Et sans les roues, pas de fauteuil. Vous savez, Charlotte, je ne suis pas devenu méchant sans raison. On m'y a fortement encouragé.
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20: Ouais, tu raccroches maman, c'est pour moi. Tu raccroches, s'il te plaît. Ouais, je vais le faire, mais m'engueule pas, parce que sinon je le fais pas, après tu seras bien content quand je serai mort. Ouais, Kevina, c'était ma mère. Elle est trop hystérique. Elle veut toujours que je range ma chambre. En plus, soi-disant que je passe des heures au téléphone, n'importe quoi. Non, il a toujours pas appelé. Je suis trop amoureuse. Non, avec Abdelatif, c'est fini. Non, les hommes, je préfère quand ils sont plus mûrs. À 14 ans, c'est des vrais bébés. Alors que Julien, il a déjà une mobilette et une petite moustache. En plus, Nadia m'a dit qu'il a sûrement déjà fait l'amour. Remarque, c'est normal, il a quand même 14 ans et demi. T'as vu ce matin dans la cour? Il a cassé la bandoulière de son sac à dos, on était trop morts de rire. En plus, en cours d'anglais, il n'arrêtait pas de mater mes seins. En plus, j'ai même pas mis de soutien-gorge, j'étais trop gênée. Ah, attends, j'ai un double appel. C'est peut-être lui. Allô? Ah, c'est toi, papa? Ouais, tu vas rentrer plus tard que prévu? T'as une réunion? Ok, je vais le dire à maman. Ouais, Kevina, c'était mon père, il est chez sa maîtresse. Qu'est-ce qu'on disait? Ouais, Julien, trop mignon. Oh, j'ai grave les boules. Tu sais quoi, ce matin, il parlait à Nadia, et tu sais quoi? Il bandait. C'est elle qui me l'a dit, j'aurais bien voulu être là. Oh, j'arrête pas d'y penser. À chaque fois que j'écoute Hélène Segarra, je me mets à pleurer. J'ai jamais été amoureuse aussi longtemps. 3 jours. Je m'en fous, s'il veut pas sortir avec moi, je me suicide. Ou alors je sors avec un autre. Comment tu le trouves, Kader? Ouais, sans ses boutons, il serait trop mignon. Te rends compte, je suis déjà en train de tromper Julien. Et toi avec Kevin? Non. Oh, les mecs, c'est tous des porcs. J'aimerais bien que Julien me le fasse. Et vous l'avez fait combien de temps? Toute l'après-midi? Il a voulu que t'enlèves tout? Même ton pull? Et t'as quand même gardé ton appareil dentaire? Ouais, je l'ai déjà fait, ouais. Ouais, mais je m'en souviens plus. On était trop bourrés, on avait bu trop de panaché. Attends, c'est encore mon père. Ouais, papa, je suis en ligne. Julien, c'est toi? Ne bande pas, ne quitte pas. Kevina, c'est Julien, c'est ce truc de sortir avec moi. Je te répète. Ouais, Julien, ça va?
21: Ouais, tranquille. Ouais, on est allé au centre commercial avec Kader et José. On a fait des photomatons avec la perruque de mon père. On a trop kiffé. Il m'a gueulé, mais j'en ai rien à foutre. Les parents, c'est tous des connards. Surtout mon père et ma mère.
20: Ouais, c'est clair. Moi, avec ma mère, on est vachement complices. On se tape des bigs délires. Dans la rue, on nous prend pour des sœurs. Parfois, elle me prête ses strings.
21: Ah ouais, tu portes des strings?
20: T'avais pas remarqué? Les mecs, ils passent leur temps à mater le cul des nanas. Au moins, t'es pas comme les autres. T'as qu'à faire comme Kader, t'as qu'à mettre des lunettes.
21: Un Kader? Avec ses spots sur la gueule. Il a grave les boules. Ce matin, il s'est fait traiter de biactol dans la cour. De toute façon, on en a marre de la France. On va fuguer, on va partir sur Strasbourg. On va vendre des bracelets sur la plage. On attend juste que Kader fasse réparer sa mob. Au fait, Ouais, je voulais te demander un que tru.
1: Ouais, quoi? Ça va?
21: Ouais, j'ai un peu la teon.
1: C'est à propos d'amour? T'inquiète pas, je le dirai pas à ma mère.
21: Je voulais savoir si tu voulais pas me filer le numéro de téléphone de ta copine Kevina.
1: Elle n'a pas le téléphone. Bon, bah, je te laisse. Je dois appeler mon mec. Ça fait 2 mois qu'on sort ensemble sur Internet. Je suis trop dégoûtée. Cher journal intime, tu ne devineras jamais ce qui vient de m'arriver. Julien en a mis une autre et l'autre, c'est Kevina, ma meilleure amie, ma confidente, virgule. Cette petite pute va peut-être se faire dépuceler avant moi. J'ai 13 ans et demi et ma vie s'arrête comme une vague sur un océan de larmes. J'ai décidé de mettre fin à mes jours. Comme ça, ma connasse de mère arrêterait de m'emmerder. PS, hier, j'ai eu mes règles. Ça y est, je suis une femme.
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22: Française, français, cette année c'était très bien, l'année prochaine ça sera pire. Eh oui, mesdames, messieurs, le pays va mieux que l'année prochaine. Nous envisageons un redressement dans 5 ans. En effet, dans 5 ans, nous serons considérés comme un pays sous-développé auquel viendront en aide les pays industrialisés. Vous ne dites rien, tant mieux. De tous ceux qui n'ont rien à dire, les plus agréables sont ceux qui se taisent. Et rappelez-vous que si la Gestapo avait les moyens de vous faire parler, les politiciens d'aujourd'hui ont les moyens de vous faire taire. J'entends de droite et de gauche dire « La droite est nulle, la gauche est nulle, je vote nul. » Éloignez-vous du fatalisme. Réagissez, sachez prendre votre chance. Rappelez-vous que quand il pleut des roubles, les malchanceux n'ont pas de sac. Et pour ça, la France doit se redresser, elle compte sur vous. Il faut acheter français. C'est très facile, comment reconnaître un produit français, c'est le plus cher. Je voudrais rassurer les peuples qui meurent de la famine dans le monde. Ici, on mange pour vous. Et qu'ils prennent patience, les pauvres sont indispensables. La preuve, les Américains en ont. C'est quand même pas par snobisme. Les pauvres sont indispensables à l'équilibre du monde. Donc, nous remercions les pauvres de l'être pour les pauvres hippipip. Le Sahel hippipip. L'Éthiopie hippipip. Et les populations s'agitent. Et je te fais des affiches. Un rencard sinon rien. Mon candidat s'éternue. Mon candidat s'éternue. À vos souhaits. Et Raymond Barre avec ses 45% de matière grasse. Chirac avec sa carrière. Et Giscard, quand il n'est pas là, il nous manque. Faut dire que quand il est là, il nous manque aussi. De peu, mais il nous manque. Après tout, peut-être que les chômeurs votent pour qu'on les prenne pour des travailleurs. PC, c'est le parti des travailleurs. C'est là où il y a les vieux fossiles, dont certains sont complètement marteaux. Quand je vois un mec qui n'a pas de quoi bouffer et qui va voter, ça me fait penser à un crocodile qui se présente dans une maroquinerie. Si jamais les hommes politiques ils se mettaient à tenir les promesses qu'ils font, il leur faudra le budget des États-Unis. Alors, ils peuvent faire un plan de 15 ans de développement de ceci, qu'ils abandonnent au bout de 5, qui est repris au bout de 10. Oh là là là. Et tout ça, c'est avec notre pognon. Le mois de l'année où le politicien dit le moins de conneries, c'est le mois de février parce qu'il n'y a que 28 jours. Et vous savez qui y a pire ? Les hommes politiques, je vais vous faire un aveu, ne sont pas bêtes. Vous vous rendez compte de la gravité ? Ils sont intelligents, c'est-à-dire tout ce qu'ils font, le font exprès. Ils y réfléchissent, ils y pensent. Parce que vous comprenez, si c'était des cons, ça irait tout seul, on dirait, bon, bah, c'est des cons. Non. Les présidents et les dirigeants des pays qui ont laissé crever l'Afrique, l'Amérique du Sud et bientôt les Indes, c'est des gens qui le font exprès. Et vous savez qu'il y a pire. Les journalistes ne croient pas les mensonges des hommes politiques. Mais ils les répètent. C'est pire. Ça confirme. Ils ont beau faire ceux qui croient pas ce qu'ils disent, ils le répètent tous les jours à la télé, dans les journaux. Vous savez que les hommes politiques et les journalistes ne sont pas à vendre. Hein. D'ailleurs, on n'a pas dit combien. Oui, je sais, j'ai tendance à ouvrir ma gueule un peu trop fort. Mais ça tient à ce que jusqu'à 20 ans, j'ai cru que je m'appelais Silence.
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0: Moi, mes héros aujourd'hui, ce sont mes amis. Mes vrais amis. Vous savez, les vrais amis, ceux qu'on connaît bien et qu'on aime quand même. J'ai eu beaucoup d'amis dans ma vie, j'en ai perdu beaucoup. Chaque fois que je me séparais, je perdais toutes les copines de ma femme et leur mec. La solidarité féminine n'ayant d'égal que la lâcheté masculine. Non, mes amis aujourd'hui, ce sont les gens avec qui je travaille. Vous voyez, par exemple, mon metteur en scène, c'est un ami, Éric Théobald. Il est dans la salle ce soir, on peut l'applaudir. Éric, c'est mon metteur en scène, il m'accompagne toujours en tournée. Toujours.

0: Il me dit, j'ai loué un théâtre de 700 places. Je lui dis, Samuel, personne ne me connaît, il n'y aura personne. Et personne. Un jour, il me dit, ce soir, tu joues devant une salle pleine. Et ceux-là, ils ne pourront pas partir pendant le spectacle. Je lui dis, c'est où, Samuel? Il me dit, à Fleury-Mérogis. Samuel, c'est mignon parce qu'il veut s'installer dans toutes les régions où il va. C'est le nymphomane des régions. Il les lui faut toutes. C'est ici. Quoi? C'est ici. Dunkerque, t'es sûr? Du coup, c'est lui qui organise les vacances. Et il y a 2 ans, Samuel a eu une révélation. Le Bihan a découvert la Bretagne. Pas la Bretagne. C'est quand on part en vacances qu'on appelle ça la Bretagne. Quand on emménage, on appelle ça le Finistère. Le Finistère et ses 4 saisons. L'été, l'hiver, l'hiver et l'hiver. Nous avons rejoint Michael qui regarde, mon co-auteur. Michael, je l'adore, il écoute du rap, il fait du free fight. Pas moi, j'en fais pas du... Faut pas que je fasse ça. Michael, il dort avec un couteau. Ouais. Ouais. Pour nous, c'est un sabre, pour lui, c'est un couteau. Comme ça, je saurais les recevoir. Qui ça, Michael? Ceux qui font du home jacking. Du quoi? Du home jacking. C'est quoi ça, le home jacking? C'est des types qui s'introduisent dans les maisons pour te violer. Oui, mais tu sais, toi et moi, au niveau du viol, on est assez peinards quand même, hein. Puis le dernier home jacking qu'il y a eu à Bénodet, c'est Eric qui est rentré bourré chez la vieille d'à côté, hein. Il est resté 2 jours, même il voulait plus le laisser partir. Eric, c'est lui qui fait les courses. Enfin, c'est des courses à la Eric, hein. Enfin, Eric, t'as pris pour 2 mois, on reste 1 semaine. On fait Bénodet, on fait pas Koh-Lanta. 30 packs de bière, 18 caisses de 20 millilitres d'eau. Il y a vachement trop d'eau. C'est vrai qu'on picole. Oh, qu'est-ce qu'on picole? Le jour où on arrête de boire, la Bourgogne, elle ferme. C'est vrai qu'on est entre pères célibataires, on fait le monde devant une cheminée avec une bonne bouteille. Ben oui, la cheminée parce que c'est le mois d'août en Bretagne. Sur mon divorce, je dirais qu'une seule chose. J'ai donné beaucoup d'argent à une avocate pour qu'elle dise du mal de mon ex-femme. Ma mère le faisait très bien et gratuitement. Et puis on part avec les enfants. On part avec les enfants. Et puis on a les ados aussi maintenant. Alors les ados, c'est super parce que quand il fait pas beau, ils sont sur leur portable. Et puis les ados, c'est super parce que quand il fait beau, ils sont sur leur portable. Les adolescents, c'est comme les chevaux. C'est toujours mal coiffé. Ça bouffe que les céréales. Et ça a une chambre qui sent l'écurie.
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3: Chers camarades, je vous remercie d'être venus aussi nombreux pour la grande fête titularisation de Gilbert Lavergne. La fête de la titularisation est une grande tradition chez nous. Alors, Gilbert, tu connais sans doute, et tout le monde connaît ici, Jean-Pierre Longage, ah oui, qui est notre référence à tout, employé municipal, le plus grand d'entre nous, puisqu'il avait été nommé titulaire à 21 ans, permanent syndical 3 mois après, ça jusqu'à la retraite. Ah ouais. C'est un type qui n'aura jamais rien branlé de sa vie, Gilbert.
4: Le sans-faute.
3: Ah, monsieur.
4: Le parcours idéal.
3: Jean-Pierre Longage, qui a écrit ce livre... qui s'appelle « La Bible des employés municipaux », dans lequel il y a tout un tas de chapitres, notamment un, « La fête de la titularisation ». Et Gilbert, il a écrit des commandements de l'employé municipal titulaire. Tu vas devoir lire ces commandements. À chaque fin de commandement, les camarades feront un grand « ouais » pour faire voir qu'ils te soutiennent et qu'ils sont d'accord avec toi. Gilbert, les commandements du titulaire.
5: D'accord. Moi, titulaire... Je promets de ne jamais effectuer une tâche débordant de ma fonction et de ne jamais dénoncer un collègue pour un retard, un manque d'efficacité ou une absence injustifiée, et ce même à la demande du patronat. Oui. Moi, titulaire, je jure d'avoir une attitude syndicale raisonnée en votant pour la liste unique du syndicat majoritaire, et ce, dans un souci de cohérence démocratique. Oui. Moi, titulaire, je promets de ne jamais commencer mon travail en avance, ni de le finir en retard, et ce, dans l'optique de préserver l'emploi de tous nos camarades. Ouais. Moi, titulaire, je jure d'épuiser tous mes RTT et de prendre au moins 3

0: Semaine de congé maladie par an, afin de ne pas faire baisser les statistiques et de préserver nos droits et nos acquis sociaux. Hey ! Enfin, moi, titulaire, je jure de profiter de tous les avantages en nature liés à ma fonction, telles photocopies gratuites, stabilo et capsules de Nespresso. Hey !
1: Jean-Pierre Longage a écrit un livre, La Bible des employés municipaux. Je ne résiste pas au plaisir de vous lire un extrait de cette Bible des employés municipaux. Et Franck, puis-je avoir un son d'extrait de Bible ? En ce mercredi du mois de mai, Jean-Pierre arriva sur les lieux d'un chantier, accompagné de Pierre, Luc, Mathieu, Thomas, ses disciples. Il s'approcha d'un employé de mairie occupé à rempoter un géranium dans une jardinière municipale. Hola, employé de mairie, que fais-tu ? Je rempote un géranium municipal. Tu rempotes seul ? Oui, car Jean-Louis est en congé parental, Bernard est en congé tout court et Thierry est en RTT. Alors Jean-Pierre se retourna vers ses disciples et leur dit : Vous voyez cet homme épuisé, portez ce géranium. Il est courbé sous le fardeau de la convention collective. Est-ce admissible ? Non, répondirent les disciples. Aussitôt le chantier fut stoppé. Comme c'était un jeudi, veille de week-end, le géranium a crevé, mais l'homme a retrouvé sa dignité.
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3: Ah, moi, je n'ai plus jamais ni à plier la poussette ni à aller au parc. J'ai trouvé la solution ultime. Je ne suis pas débarrassée de l'enfant, non, pas du tout. Oh non, au contraire, j'ai pris une nounou. Oh, une nounou, c'est génial, ça change la vie, c'est extraordinaire. Ah ben, une nounou, c'est comme une maman sans les inconvénients, c'est... Enfin, s'il y a un inconvénient quand même, il faut le dire, c'est que c'est toujours un petit peu angoissant de confier ton bébé à quelqu'un que tu connais pas, surtout au début. Enfin, pour les parents, c'est difficile, quoi. Ça peut être inquiétant, angoissant. Moi, j'ai eu très peur les premiers temps, mais moi, c'est aussi peut-être parce que ma nounou, elle est gothique. Bon. Mais bon, là, ça va, maintenant, je la connais bien, donc j'ai plus d'inquiétude, là, j'ai confiance. Non, c'est juste qu'il y a des soirs, c'est vrai que je peux pas m'empêcher de me demander, quand même, qu'est-ce qu'elle lui chante comme berceuse pour s'endormir ? Dans sa maison, un grand cercueil regardé par la meurtrière. Un lapin amputé venir à lui et frapper à lui. Serre, ouvre-moi les veines ou le chasseur me tuera. Bonne nuit, hop là. Ah bah c'est la version gothique, hein. Tant pis, je me dis comme ça, au moins ma fille, elle saura ce qui se passe dans la vraie vie. Et puis voilà, hein, qu'est-ce que tu veux que je te dise ? Ah bah dans la vraie vie, les chasseurs tuent les lapins, hein, voilà. Faut qu'on fasse pas croire n'importe quoi aux enfants. D'ailleurs, il paraît qu'il faut pas chercher à leur faire croire n'importe quoi et qu'il faut surtout pas chercher à les épargner de la cruauté de la vie. Et d'ailleurs, c'est le rôle des contes et des contines de leur apprendre ça, la peur, le mal. Et c'est vrai, quand tu lis les contes traditionnels, tu frissonnes, c'est des films d'horreur à chaque fois. Hein. Ah bah le petit pousset, par exemple, que j'ai ici... Tu peux toujours le lire avec le sourire, ça reste sordide. Hein. Le petit pousset. Il était une fois un bûcheron et une bûcheronne bien pauvres. Qui avaient 7 enfants, tous garçons. Oh. Consanguinité, bien sûr. Sur fond de misère sociale. Le plus jeune était resté si petit qu'on l'appelait le petit pousset. Voilà, c'est un handicapé, tout le monde s'en fout. Le contexte est parfait. Une année, oh, la misère devint très grande et le pain manqua. Crise, famine. Ouvrez les guillemets, les parents. Nous ne pouvons plus nourrir nos enfants. Demain, nous irons les perdre dans la forêt. Pour ne pas les voir mourir sous nos yeux. Chouette idée. C'est vrai qu'on n'y pense pas, c'est pour un dimanche en famille, c'est délicieux. Petit pousset avait tout entendu. 15 ans de psychanalyse, parfait. Le lendemain, lorsqu'il comprit qu'ils étaient abandonnés, les frères du petit pousset se mirent à pleurer. Oui, bah, je pense qu'ils peuvent, en effet, c'est un minimum. Pendant ce temps, chez le couple de bûcherons, hélas, mes pauvres enfants, où sont mes pauvres enfants ? Disait leur mère en sanglotant. Ben où tu les as laissés, connasse ? L'autre, ils sont où ? C'est fou ! Fallait y penser avant, hein ? Pardon. Heureusement, Heureusement, vous connaissez la suite. Petit Poucet retrouva facilement le chemin de la maison grâce au petit caillou qu'il avait semé le long de la route. Handicapé, mais pas con, le gosse. Lueur d'espoir. Mais, ah oui. Mais arrivés à la porte de leurs parents, les sept frères n'osaient rentrer. Oh, tu m'étonnes, évidemment. T'imagines l'accueil ? Le père ? Oh, putain. Simone, ils ont retrouvé les petits. Viens voir. Ah bah, je te le dis, je les vois là, tous là. Ah bah, je sais pas comment. Est-ce qu'ils avaient un tom-tom sur l'iPhone ou je ne sais quoi ? N'empêche qu'ils sont là, je te le dis. Il en manque pas, un, deux, quatre, six. Il y a même le petit con derrière avec ses caillasses, regarde-le. Bon bah plan B, il va chercher la hache.
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4: Il faut aider le Nord-Pas-de-Calais, s'il vous plaît. Je vous en supplie, aidez ma région. S'il vous plaît, il faut aider le Nord-Pas-de-Calais. Aidez Ch'timi de la Salle. Aux places les moins chères, évidemment.
5: Ah non, il y en a devant. Il y en a devant, des ch'timis, au premier rang.
4: Oh, des invitations. Faut aider le Nord-Pas-de-Calais, je vous en supplie. Aidez notre région. S'il vous plaît, l'été prochain, partez en vacances dans le Nord-Pas-de-Calais. C'est génial, vous verrez, juillet-août, il n'y a personne. Même nous, on s'en va.
5: Mais c'est extraordinaire, les vacances dans le Nord-Pas-de-Calais. Moi, quand j'étais petit, mes parents, ils avaient un budget tellement élevé pour tout l'été qu'on partait en vacances dans le jardin. Quand on a eu un jardin, chez nous, avant, on campait dans le salon. On était en vacances chez l'habitant, chez nous, quoi. Mais on a découvert la région l'été. C'est extraordinaire. Juillet, août, dans le Nord-Pas-de-Calais, on peut faire plein de trucs. On peut faire... Enfin... du bus. Oh, vous apprendrez à parler ch'timi.
4: Hein, parlerai comme chaud. Ouais, il dit, chaud, tu. Ouais, Miguel, chaud, chaud, comme chaud. Ah, il dit, chaud, lui, bah, chaud, il parle comme chaud, tu sais. Vous parlez comme chaud, puis nous, on marche comme chaud aussi, tu sais, d'ailleurs. On marche comme chaud, parce qu'on n'a rien, mais on est fiers quand même.
5: Mais c'est une langue magnifique, le ch'timi. Par exemple, en ch'timi, on ne dit pas, pardonnez-moi, je n'ai pas bien saisi le sens de votre question. On dit, ah.
4: Sur le plan grammatical, c'est déjà les vacances, non? On vous appellera Bilout. Tout le monde s'appelle Bilout dans le Nord-Pas-de-Calais, c'est le surnom à tout le monde. Hein, que c'est convivial, tout le monde se connaît. Tu fais, oh, ça va Bilout? Ouais, toi Bilout, ça va? Ouais. Et Bilout, comment tu vas? Bah, ça va, il sert mieux que Bilout. T'entends mieux pour Bilout et Bilout. C'est convivial, Bilout, c'est du vieux ch'timi, ça veut dire... ça va rien dire.
5: Ça veut dire petite quéquette.
4: Mais c'est du vieux ch'timi, on sait plus, on regarde même plus, hein. Je vais vous dire pourquoi il n'y a pas beaucoup de touristes qui vont dans le Nord-Pas-de-Calais. C'est parce qu'il y a une seule agence de voyage qui a le courage de proposer le Nord-Pas-de-Calais. Et elle est à Tourcoing. Mais ils ont un produit phare. C'est un voyage inoubliable. Faites-le cet été, vous en rappellerez toute votre vie. C'est Tourcoing-Berck en autocar. C'est un visa pour l'aventure, hein. Vous partez de Tourcoing-Centre, direction Berck. Vous descendez à Berck-Plage. Oui, il y a la mer à Berck. Il y a la mer à Berck. Vous n'en avez pas marre des mers bleues turquoises? Ça vous dit pas une belle mer gris-marron à perte de vue? Ah, gris-marron, mer de Nord, gris-marron. Notre mer, c'est la couleur naturelle. C'est Dieu, il l'a fait comme ça. Hein. Ah oui, c'est pas pollué, hein, c'est gris-marron. Moi, quand j'étais petit, j'ai toujours vu la mer gris-marron. La première fois que j'en ai vu une bleue à 20 ans, oh, ils ont mis du produit à chiottes dedans ou quoi? Je veux pas me baigner, il y a du canard WC, ouais. Je veux pas partir avec la chasse d'eau.
5: Et alors, ce qui est génial, c'est que cet été, vous allez voir, vous allez descendre comme ça, juillet-août, sur la plage de Berck. La plage pour vous tout seul. Personne à moins de 500 mètres. C'est génial, du coup, pas de problème de place. Vous posez la serviette où vous voulez. Allez hop, face au soleil.
4: Bah, au début, vous la poserez surtout sur vos épaules, hein, la serviette.
5: Ça caille un petit peu à Berck, hein. Faut pas se le cacher. Juillet, août, dans le Nord, on appelle ça l'hiver indien.
4: Oh là, vraiment, je suis sûr, on va tous se retrouver cet été sur la plage de Berck, en pull au vert et en moufle.
5: Mais c'est vrai, il y a une chaleur humaine incroyable dans le Nord-Pas-de-Calais. D'ailleurs, il y a un proverbe ch'timi qui est vrai et qui dit, quand il y a un étranger qui vient vivre un peu dans le Nord-Pas-de-Calais, il pleure deux fois. Quand il arrive et quand il repart.
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7: Ça fait trop longtemps qu'on s'est vu, ça fait 5 ans
8: depuis le dernier One Man Show.
7: Et en 5 ans, vous avez tout changé. En 5 ans, tout a changé. On s'arrête un instant. On a beaucoup évolué. Il y a 200 ans pour faire porte-Vincennes, porte-maillot à cheval. Il fallait quoi? Une heure et demie? Maintenant, on a la voiture, il faut quoi? Une heure et demie? Hey. En 5 ans, tout s'est accéléré, tout a avancé. À peine on a apprivoisé une nouvelle technologie, qu'il faut déjà en apprivoiser une autre. Ma pauvre mère, ça lui a mis des années pour apprendre à programmer son magnétoscope. Eh bien, une fois qu'elle y est arrivée, pour fêter ça, ben, je lui ai acheté un DVD. Hein? Maintenant, elle est complètement larguée devant son ordinateur. Regarde, je suis sur M&M's. Et j'ai trouvé toutes les infos que je cherchais sur yaourt et gogol. Et maintenant, on veut que tout soit plus petit, plus plat, plus léger. Hein, regardez dans vos salons, les télés sont extra plates, lecteurs DVD extra fins, téléphone extra léger. Il n'y a plus rien de gros et lourd dans vos salons. À part vos maris, mesdames, bien sûr. On est passé à l'euro. On vit pas mieux depuis qu'on a l'euro. Hein? Maintenant, en France, on est aussi pauvre qu'en Roumanie. Non, je rigole, ils ont pas les charges. Et... Tout va tellement vite, même Jean-Paul II est devenu Benoît XVI. Je l'adorais, moi, Jean-Paul II. Amen. Amen, une autre couche, caca. Je veux caca, poupou. Caca, poupou. Ah, c'est cool, la religion catholique, tu peux te moquer. Je ne me moquerai d'aucune autre religion ce soir, je ne voudrais pas mourir. L'humanité n'a jamais voyagé autant de toute son existence grâce aux vols low cost, EasyJet, Ryanair, Air pas cher. Quoi? 500 euros pour aller en Chine? Il y a toujours le petit astérisque à côté du 500 euros, hein? Quand tu regardes en bas, c'est les mentions légales, c'est écrit « Connard ». Oui, parce qu'une fois que tu rentres dans l'avion, il faut que tu payes ta ceinture, il faut que tu payes ton repas. À l'atterrissage, tu freines avec les pieds. À l'enregistrement, monsieur, vous avez 20 kilos en trop. Mais je n'ai pas de bagage. Non, vous, monsieur, vous avez 20 kilos en trop. Et on vit de plus en plus vieux. Ah oui, de plus en plus vieux, là. Et il faut toujours être beau, il faut toujours être jeune, il faut toujours être frais. Donc, il y a la chirurgie esthétique, maintenant. On va voir le chirurgien esthétique comme si on allait chez McDo. Bonjour docteur, alors j'ai vu le menu, je vais prendre deux bigs, un petit cul light et une grande frite pour mon mari. Ah oui, il y a le botox maintenant, toujours le visage lisse, frais, madame, je vous ai mis un tout petit peu de botox, juste assez pour que vous ayez les mêmes expressions naturelles que Catherine Deneuve dans son dernier film. Ah, et oui, votre nez, il a été entièrement refait. Hein? Les fosses nasales sont maintenant en titane avec des turbines d'Airbus. Alors, quand on respire, hein, on y va mollo. Hein? Ça peut être dangereux. J'ai greffé les mêmes à Mick Jagger et Keith Richards des Rolling Stones. Ils ont sniffé une ligne de coke. On n'a jamais retrouvé le dealer. Hein? Alors, on est tellement assisté par la technologie maintenant qu'on n'a plus de mémoire. Qui se souvient d'un numéro de téléphone? Qui se souvient du nom des gens? La semaine dernière, j'étais avec un mec hyper important. J'avais pas mon agenda électronique sur moi. J'avais son nom sur le bout de la langue. J'étais là, ah oui, papa. Et c'est comme, on est blasé. Il n'y a plus rien qui nous excite maintenant. Je me souviens, il y a 15 ans, quand les premiers portables sont sortis, on appelait tout le monde de notre caisse pour se la péter. Salut, devine d'où je t'appelle. Écoute, je te donne un indice. Je suis entouré de cuir et j'ai 3 pédales à mes pieds. Mais non, je suis pas dans une boîte gay, idiot, je suis dans ma caisse. Ah, et puis il y a la révolution Mac aussi, hein, avec l'iMac. Après, il y a eu l'iPod et maintenant l'iPhone. Et comme disait mon pote Gégé au bar PMU.
9: Hey, mais avant toutes ces conneries, là, il y avait l'Heineken!
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3: Je suis contente, on a bien travaillé, on a bien dégrossi avec le médecin.
6: Simplement, il y a quelques petites choses qui sont pas très claires dans ma tête. Alors, on va les voir ensemble. Hein, je les ai notées parce qu'en ce moment, j'imprime pas. Je reçois bien, je comprends bien, mais alors, j'imprime pas du tout rien. Je vous dérange pas si je me lève parce que sinon, j'entends très très mal. Des petits problèmes de choucroute actuellement. Pardon. Alors, tout de suite, une question importante. Je voulais savoir, est-ce que j'ai des enfants? Non, eh ben tant mieux, ça m'enlève une bonne épine du pied à 5 heures, j'aurais pas pu aller les chercher, j'ai plein de trucs à faire aujourd'hui. Ah, j'ai fait comme vous m'aviez dit, j'ai complètement arrêté les biscuits. Mais le téléphone était beaucoup trop loin. Oui, j'ai retrouvé cette photo. Qui est cet homme? Mon mari, depuis 10 ans. Il me plaît pas du tout. Physiquement, pas du tout. Qui est-ce qui a fait ça? Je suis pas contente. Non, c'est pas grave, je vais en prendre un autre. Ce qu'il y a, c'est qu'à cette heure-ci, tous les magasins vont être fermés. On peut pas en changer. Ah bah oui, mais non, alors. En ce moment, il y a plein de choses qui ne vont pas. Là, je suis très embêtée, mais je vais être obligée d'en parler à mes parents. Ils sont morts.
10: Merde.
6: Je veux dire, je suis désolée, je pouvais pas savoir. Mais il y a longtemps... C'est bizarre ce que vous me dites. Ils m'en ont jamais parlé de cette histoire. Non. Mon père d'abord, ça m'étonne pas de lui, toujours avant les autres. Moi d'abord. Hein. Et ma mère, elle devait être contente. Malheureuse. Ah oui, c'est vrai. Et je m'en suis occupé. J'ai bien fait, je pourrais faire pareil pour ma mère. Bien alors les parents, j'ai plus de parents, a priori c'est définitif. Bon, bah alors, je la prime. Voilà. Bien, de quoi on parlait juste avant l'histoire des sept nains? La mémoire, c'est ça. Eh bien, ça va très bien. Hier, je me rappelle très bien hier, quand j'ai demandé à Louis XVI de me prêter sa voiture. Oh, je me revois très bien dans cette voiture. Je me revois très bien quand Louis XVI m'a tiré les cartes. Ah, celui-là, pour la rigolade, il n'est pas le dernier. Hein. La voiture, je ne sais pas trop où je l'ai mise. Ça, Ah, le reste, ça va. Ah, puis alors, ça me tranquillise. Ah, je revois très, très bien le babouin qui me fait des signes. Je l'imprime tout de suite. Très bien aussi, ces deux morceaux de pizza qui attendent le bus. Très bien. Très bien aussi, ces 2000 légionnaires, quand ils sont sortis de la boulangerie, en tenue de combat, en rampant avec un éclair au chocolat dans le dos. Oh, c'était très impressionnant. D'ailleurs, on s'est regardé un moment avec les pizzas. Je pense qu'il s'est passé un truc. La voiture, je ne sais plus où je l'ai mis, mais je vous rassure tout de suite, ça ne m'a pas empêché de m'acheter une paire de rideaux. Comment vous les trouvez, vous? Moi, je suis très bien dedans, hein. Elle m'a dit en terre galme. Moi, je trouve pas très épicé, franchement. Hein. Ah oui, une autre question importante. J'ai ma petite idée de la réponse, mais je vais pas vous influencer. Je voulais savoir, est-ce que je suis une femme ou un homme? J'ai besoin de le savoir, je vous dirai pourquoi après. Hein. Alors, fille ou garçon? Fille. Bon, alors, il faut absolument que je remette la main sur Madame Barbier. Je l'ai demandé en mariage ce matin. Maintenant, je me demande si j'ai pas fait une erreur. En même temps, elle est tellement gentille, cette Mme Barbier, je suis embêtée maintenant, moi. Oh, je sais, on va d'abord se fiancer, comme ça, ça nous laissera du temps pour réfléchir, c'est peut-être pas plus mal. Voilà. Bien, financièrement, donc ça, ça va, puisque je touche 10 000 francs par mois. Mais d'où il vient, cet argent? Je travaille. Travaille. Est-ce que ça a un rapport avec crevettes, enfin tout ce qui est fruits de mer, crustacés? Non, je vois pas bien ce que ça veut dire, alors. Le mot, ben, je l'ai pas, celui-là. Vendeuse, et qu'est-ce que je vends? Des chaussures? Ça me prend combien de temps, cette histoire? 8 heures par jour? Ouh là, c'est en question, ça, madame. 8 heures par jour à vendre des chaussures? Ah, je gagner ma vie. Gagner ma vie, mais moi, j'ai pas besoin de gagner ma vie. Moi, madame, j'ai 10 000 francs qui tombent tous les mois. Moi, en ce moment, j'ai l'impression que c'est pas bien clair dans votre tête, hein, ça. On est en quelle année aujourd'hui, juste pour voir? 1990 après Jésus-Christ.
10: Menteuse, c'est une grosse menteuse.
6: Ta pièce est tombée dedans. On est en quoi? Mais je vais vous le dire, je vais pas vous laisser comme ça. On est en 3 avant ma belle-sœur. Mais on va faire comme ça, rester en 1990. Moi, je reste en 3, chacun chez soi. Et les moutons seront bien... Pas m'énerver pour ça, d'ailleurs, ça vaut pas le coup. On reste copines, je préfère.
10: C'est parti pour qu'on le mette.
6: Mais faites gaffe quand même, hein. Faites gaffe, parce que j'ai un frère. Et il peut venir te casser la gueule, c'est tout. Si, j'ai un frère, Madame Bardier m'a donné le sien, figure-toi. D'ailleurs, il devrait être là depuis hier, elle l'a posté il y a deux jours. Alors. Et bon, je vais aller le chercher, je vais voir si j'en ai pas un. Tiens, je vais l'appeler Courgette. C'est un prénom de fille, je fais ce que je veux, fous-moi la paix, toi, maintenant. T'arrêtes de faire la maligne, je vais aller le chercher, tu vas voir. Tiens, faites gaffe, vous avez une entrecôte qui vous fonce dessus. Attention, allez.
0: Non mais j'adore les enfants. J'ai d'autres enfants, j'ai deux autres garçons et une petite fille avec des mères différentes. Hein. C'est ce qu'on appelle une famille recomposée. Moi la mienne c'est très bien recomposée, tout le monde se voit. Mais sans moi. Hein. Mais c'est comme si j'étais là parce qu'ils ne parlent que de moi. Mais je suis un bon père. La principale qualité chez un bon père, c'est d'être à l'écoute. Je vois par exemple celui de 20 ans, là, Simon. Un matin, il vient me voir, il veut me dire quelque chose, il se tortille. Papa, je voudrais t'annoncer quelque chose d'important. Écoute-moi, je lui dis, Simon, je t'écoute, mais je t'arrête tout de suite. Je sais ce que tu veux m'annoncer, mon fils. Tu pars faire le djihad, c'est ça? Si tu pars faire le djihad en Afghanistan, fais très attention. Ne bois pas l'eau du robinet. Mais papa, mais enfin, c'est n'importe quoi. Écoute-moi, papa, enfin. Je lui ai dit, Simon, je t'écoute, mais je t'arrête tout de suite. Ça va, j'ai compris. Il dit, là, tu te tortilles, tu veux changer de sexe, c'est ça? D'accord, Simon, mais fais très attention. Si tu changes de sexe, prends-en un gros. Bon, allez, plus sérieusement, Simon, si tu veux changer de sexe, je ne peux pas t'encourager. Non, bien sûr, si tu deviens une femme, tu vas avoir des seins, tu passeras tes après-midi à te les tripoter, ça ressemble à un rêve éveillé. Mais Simon, une jeune femme de 20 ans avec une calvitie, tout le monde n'aime pas, hein. Non, même avec des gros seins, tout le monde n'aime pas, oui. Il y en a qui aiment, hein, mais c'est une niche, hein. Et puis, Simon, dans la famille, on n'a pas un physique de femme. Ah non, regarde ta grand-mère et ta tante. Comment ça, qui? Mamie et tata Nicole. Les deux hommes, là, ce sont des femmes. Mais oui, Simon, mamie et tata Nicole, ce sont des femmes. Il me dit, papa, ça suffit maintenant. Écoute-moi, s'il te plaît, c'est très important. Faut que je t'annonce quelque chose. Je lui dis, ok, Simon, allez, je t'écoute. Mais je t'arrête tout de suite. Enfin, Simon, ça y est, j'ai compris. Je sais ce que tu veux m'annoncer. T'es devenu antisémite, c'est ça? Enfin, Simon, réfléchis deux secondes. C'est pas tous les juifs que tu détestes, c'est que ton père que tu détestes. Eh ben dis donc, hein, djihadiste, transgenre, antisémite, tu m'auras rien épargné, hein. Il me dit, papa, maintenant ça suffit. Écoute-moi, papa. Déjà, en un, je ne me tortille pas. Et en deux, ce que je veux t'annoncer d'important, c'est que je suis homosexuel. Quoi? Homosexuel? Homosexuel? Mon fils? Intime site? Homosexuel? Homosexuel, c'est tout! Mais mon fils, aujourd'hui, c'est un banal! Homosexuel, remarque. Hé, Simon, si tu viens avec un homme au repas de famille, je le mettrai entre mamie et tata Nicole, ça se verra pas! Mais je lui ai dit, Simon, homosexuel, c'était bien il y a 20 ans, hein, quand ils savaient faire la fête. Bah, aujourd'hui, les homos, ils se marient, hein, ils ont des enfants, faut qu'ils rentrent tôt pour la babysitter. Mais maintenant, avec les homos, tu passes des soirées aussi chiantes qu'avec les hétéros, hein. Homosexuel, mon chéri, mais c'est un tout petit coming out aujourd'hui, hein. Non, moi, si j'avais dû annoncer à mes parents que j'étais homosexuel, là, on était dans une autre époque, hein. On était dans le dur, là, hein. Maman, j'ai quelque chose de très important à t'annoncer. Je suis homosexuel. Je vais vivre avec Philippe.
11: D'accord, mon fils, très bien. C'est ta vie, hein, c'est ton bonheur qui compte. Mais ce Philippe, elle est juive.
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13: Tu sais qu'on me l'avait dit, ça. Attends, mais je déconne pas, on me l'avait dit, hein. On m'avait dit un jour, tu seras comme Royalais. Comme tout le monde. Alors moi, j'y croyais pas, toi. On me disait, ouais, tu verras, c'est comme un viol et tout, tu vois. Ça... Moi, je disais, ça arrive qu'aux autres, puis ça a pas loupé, mesdames et messieurs, j'ai été cambriolé. De toute façon, c'est bizarre, ce jour-là, je me sentais oppressé, toi. Je me sentais observé. Les gens, en sortant du métro, tu sais, il y a toujours un plan, la sortie du métro. Sur le plan, c'était marqué, vous êtes ici. Yo, putain, on m'observe. Je cours de l'autre côté de la rue, il y avait un autre plan, et avec moi qui regardais, ça s'adressait forcément à moi, toi. C'était encore marqué, vous êtes ici. Ils savaient déjà que j'avais traversé la rue. Criaient tous les coups, ils étaient en train de me cambrioler. Alors là, ni une ni deux, je saute dans la bagnole, et là, sur le chemin du retour, tout d'un coup, pan, le feu passe au rouge. Ah, j'y ai d'accord. On cherche à me retarder. Ok, j'attends, le feu est très lent, il passe enfin au vert, je redémarre, 2 minutes après, pan, un autre feu rouge. Je dis, oh putain, ils sont organisés, les mecs. J'arrive enfin devant chez moi, et là, il y avait une place pour se garer, juste devant chez moi. Ben, il n'y a jamais de place devant chez moi. Hein? Comme par hasard! Alors, j'ai été me garer en haut de la rue, hein, comme je fais d'habitude. Hein. Faire baiser la gueule. Hein. Et là, arrivé devant la porte de la maison, là, je me suis aperçu que j'avais été cambriolé. Et puis, pas par un blaireau. Hein. Ah non, moi, un professionnel. Hein, t'aurais vu la serrure intacte. Hein. Pas une rayure. D'ailleurs, une fois à l'intérieur, j'ai eu la confirmation que c'était un professionnel, parce que des petits voyous, ils m'auraient tout chamboulé dans l'appartement. Lui, il avait tout remis en place. Alors, je déboule dans le salon, là, tous les tiroirs du buffet, tous refermés. Même celui qui coince, qu'il faut rentrer en biais, tu sais. C'est dans la cuisine que j'ai vraiment commencé à flipper. Hein. Là, je me suis dit, bon, qu'ils remettent mon bol dans l'évier. Après tout, un pro, c'est un pro, ça se discute pas. Hein. Mais ma machine à laver sur le numéro 4, comment ils savaient que j'allais faire une lessive synthétique, cet enculé? Aussitôt, j'ai fouillé toute la maison, hein, tu penses, hein, pour savoir ce qui m'avait piqué. Hein. Alors là, j'ai fouillé de fond en comble, hein, du grenier à la cave, partout. Bon, en fait, à première vue, il m'avait rien piqué. Bon, mais attends. Parce que après, en sortant le linge de la machine, je suis aperçu qu'il me manquait une chaussette. Alors évidemment, ça a l'air insignifiant comme ça, une chaussette. Ce mec est très fort. Si vous voulez, en me piquant cette chaussette, qu'est-ce qu'il veut me dire? Ben, il veut me dire tout simplement, je rentre chez toi quand je veux. Vous savez, un gars comme ça, ça improvise pas, hein. À tous les coups, ça fait des mois qu'il épie mes moindres gestes. Il me guette. Pour savoir, à un moment d'inattention, il aura peut-être pris une empreinte de ma clé dans de la mie de pain. Ah oui, on regarde jamais s'il nous manque de la mie de pain. Hein. Ben ça, il pourrait le dire, les flics, ils le connaissent, le coup de la mie de pain. Alors après, évidemment, il est comme chez lui, hein. Il rentre, il sort, et il se cache dans la maison. Je sais qu'il se cache. De toute façon, ça n'a pas traîné. Moi, immédiatement, j'ai scié les pieds du lit. J'ai brûlé les rideaux, j'ai cloué toutes les portes des placards. Comme ça, il n'y a plus une cachette dans la maison. J'ai fait comme vous auriez tous fait. Je suis normal. Quoi? J'ai changé de serrure. J'ai remplacé le pain par des biscottes. Va faire une empreinte de clé quand t'as une biscotte. Eh ben oui, mais le lendemain, il était revenu. Les chaussons bien rangées à côté des patins, l'écharpe, le bol dans l'évier, vous pouvez pas savoir, j'ai tout fait, il y a un moment même, toi, la pression était telle, toi, entre lui et moi, toi, il y a un... j'ose même pas vous le dire, parce que bon... Bon, si vous voulez, il y a un moment, moi, je me suis fait fabriquer carrément une serrure spéciale. Tu vois, j'ouvrais avec ma bite. J'ai dit, là, s'il veut faire une empreinte, je vais forcément le sentir. Et ben, le lendemain, il était revenu. Comment? Bah, le problème avec les biscottes, c'est qu'une fois mâchées, ça fait de la pâte, hein, quand même. Et oui, malheureusement, ma femme était dans le coup. Tu penses? C'est elle qui lui a refilé l'empreinte. Alors tu peux y aller, celle-là, je l'ai virée à coups de pompe dans le cul, hein. Alors après, évidemment, j'ai perdu mon boulot à force de rentrer 8 fois par jour à l'improviste pour essayer quelqu'un de choper. Et là où d'autres auraient craqué, tu y en a qui auraient craqué. Moi, je me suis concentré, quoi, 8-10 jours, et tout d'un coup, la lumière. J'étais plus une victime. Fallait que je passe à l'attaque, que je le fasse mordre à l'hameçon, cet enculé. Aussitôt dit, aussitôt fait, j'ai couru à ma banque, j'ai cherché tout l'argent que j'avais sur mon compte, en petite coupure, ça fasse plus gros, avec le coffre où j'avais les bijoux de famille. Je suis entré à la maison, j'ai tout étalé en évidence à la maison, une liasse à bijoux, une liasse sur le lit, dans l'entrée, sur la table, partout. J'ai laissé toutes les portes de la maison grandes ouvertes. Tu vois le truc, hein? Et là, j'ai préparé ma valise. Je suis sorti, arrivé à la voiture, j'ai discrètement murmuré à mon voisin, « Je pars à Tourcoing pour au moins 4 jours !» Et là où je suis fort, c'est que je suis réellement parti à Tourcoing. Et quand je suis revenu, il avait tout piqué. Il avait mordu à l'hameçon comme un débutant. Ouais, je vois ce que vous voulez dire. C'est votre côté parano, ça, évidemment, hein. Évidemment, vous êtes en train de vous dire, c'est peut-être pas lui. Hein? C'est peut-être un gars de passage. Un gars de passage, as-tu me faire rigoler? Je dis pas qu'il n'avait pas une cinquantaine de complices qui m'observaient jour et nuit. Mais bon, s'il voulait pas que le butin lui échappe, hein. De toute façon, rassurez-vous, moi, j'ai la preuve, hein, que c'est lui, hein. Eh ouais, mais s'il s'est fait baiser la gueule, toujours à cause de ses petits signes, con, là, tu vois. C'est ce qu'il avait fait. Et il m'avait remis ma chaussette, sous mon bac à linge.
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12: Il est où ce monde? Sébastien. Sébastien. Sébastien. Réponds à papa Sébastien. Allez savoir quelle connerie il doit être en train de peaufiner, mon môme. Ah, j'en peux plus. Quand il s'agit de faire des conneries, c'est le champion, celui-là. Quand il s'agit de souiller, quand il s'agit d'aller piller des commerces de proximité, quand il s'agit d'aller dans la rue pour houspiller des individus notoires en susurrant à leur effigie des termes malfamés, c'est le champion, ça. Mais ne lui demandez pas d'aller commettre ses devoirs, de restituer sa chambre dans l'état initial, ça, il peut pas se marquer, il peut pas. Au lieu de ça, qu'est-ce qu'il fout? Il va se cadenasser dans son cagibi à longueur de journée. Alors j'y vais dans son cagibi. J'y vais, je rentre. Il y a des odeurs révolutionnaires. Je m'approche de lui, je fléchis, il est là, allongé tel un sarcophage, je le regarde, C'est là. T'es décédé ou quoi? Réponds à papa. Alors là, il opine. Monsieur opine du chef. Monsieur. Mais qu'est-ce que tu vas devenir, Sbardisco? Tu dis comme ce que tu vas devenir. Tu veux devenir quoi? Tu veux devenir un jeune en difficulté? C'est ça que tu veux devenir? Tu veux devenir un enfant à problème? Tu veux devenir quoi, Sbardisco? Dis-le, un individu lambda. Bravo! Sbardisco, t'es dans une merde noire. Je lui dis ça tous les jours. Pas une fois, pas deux fois. Moult, mais en vain. Et vous savez ce qui me rend dingue, moi, chez Sbardien? C'est qu'à un moment donné, il nous avait redonné espoir. Je me souviens, il était tellement doué en jeux de société. Notamment en puzzlé. Oh, le nombre de puzzlé qu'il nous a fait, ce con. Il aurait pu être champion du monde de puzzlé. Il nous en faisait des en veux-tu, des en voilà. Il arrêtait pas, il aurait pu devenir champion du monde de puzzlé. Il les faisait en même pas un an.
14: On allait voir sur la boîte, il y avait marqué 8 à 10 ans. Puis après, il s'est relâché. Monsieur a assemblé les pièces à sa guise et donné lieu à des scandales visuels. Je vous parlerai pas du Scrabble, parce que ça, ça me rend dingue, ça. Le Scrabble, il nous faisait des mots, mais à tirer l'arigot, des trucs de que selon, que sera, que voilà. Là, il est rendu à nous faire des le, des là, des ici, des postrophes et des complexes, des conneries, là. Aujourd'hui, il se partient, même quand il parle, il fait des fautes d'orthographe. Alors bonjour. Ah, moi, j'en peux plus, moi, je vous assure. Il y a des jours où j'ai envie de tout arrêter, moi. J'ai envie de me prendre une petite année sympathique. Il y a des jours où j'ai envie de baisser les bras, je vous assure. Oh, il y a des jours où j'ai même envie de jeter l'éponge. De jeter l'encre. De crier famine. Famine! Bon, comme ça, c'est fait, ça, déjà, on va pas se faire. Alors, vous voulez que je vous dise, je pense que ce Barthé, il se barre en couille. Hein. Ça, c'est un truc évident. Excusez-moi d'être aussi directionnel, mais il se barre en couille. Alors là, c'est... Ça date pas d'hier ni d'aujourd'hui, c'est depuis le jour de sa naissance. Je me souviens, le jour où il s'est extirpé, ce Barthé. Le jour où il s'est extirpé, je l'ai regardé. J'ai regardé sa mère, je dis, oula, je le sens pas. Ah oui, non. Et pourtant, je suis sensible, hein. Mais non, je sais pas, ça le faisait pas. J'ai regardé la gentille femme, je me souviens, je lui avais dit, madame. Mais en vain, bien sûr, attendez. Ah non, j'en peux plus. En plus, attention, je suis seul pour le canaliser, le môme, hein, parce que ce Barthien, faut le canaliser, il y a du boulot, hein. Parce que sa mère, c'est même pas la peine, sa mère. Alors, merci mon Dieu, fallait pas vous déranger, hein, franchement, hein, parce que sa mère, c'est la plus grosse arnaque du siècle, oui, sa mère, attention. Ah non, mais elle fait rien pour son môme, hein. Mais quand je dis rien, c'est rien de rien. C'est... L'autre, elle se laverait pas le petit doigt. Non. Mais quand je dis rien, c'est rien de rien, c'est Nostradamus, hein, attention. Alors heureusement que je la resserre un petit peu au niveau des boulons, sinon alors je la regarde des fois et oh, fais pas ta majorette. Alors là, elle est comme ça. J'ai appris ça grâce à un petit guide que je me suis procuré. Ça s'appelle guide de la déstabilisation psychologique face aux personnes plus fortes que vous physiquement. Ah, c'est pas mal. Il y en a des pas mal. Alors, je vous donne des petits exemples. Se tenir en diagonale face à son adversaire, lever le bras en équerre, joindre les 5 doigts, pivoter à 30 degrés, le regarder dans le fond des yeux et dire avec aplomb « Tu l'as vu celle-là? Tu l'as vu ?» Alors, il y en a des pas mal, il y en a une autre là, mais il faut avoir le courage de la dire. Se tenir droit comme un roc face à son adversaire, le regarder droit dans les yeux et dire avec aplomb « Vas-y, frappe si t'as le courage !» Ah, je la sens pas, je l'aime pas, c'est... Heureusement que j'ai ce petit livre pour me sentir un petit peu moins seul, pour me sentir tout court. C'est assez agréable de se sentir quand on existe, vous savez. Parce qu'avec ce Barthien, c'est pas possible. Ah, j'assure, ce Barthien serait une société, j'aurais déposé le bilan depuis longtemps. Mais c'est pas une société. Hein. Oh, ben heureusement que c'est pas une société. Monsieur dépense son argent à Valvolo. Monsieur s'achète des shampoings à l'extrait d'acte de naissance. Ah non, j'en peux plus, avec ce môme, la vie, c'est à se tirer les cheveux par les oreilles, hein, je vous assure. C'est... Ah non, moi, j'en peux plus. Vous voulez que je vous dise même mieux, ce Barthien, ça aurait pas été mon fils, j'aurais jamais été son père, moi.
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15: Le spectacle est subventionné par Gitane.
16: Depuis le 1er novembre.
15: Voilà. Ça te va bien, ta petite corne dans le dos, là? Hein, ça lui va bien, sa petite corne dans le dos? Ah oui, ça lui va bien, envoie-moi sa bosse.
16: Dis donc, mais tu t'améliores sans cesse! Ouais.
15: Viva Zapata!
16: Plus difficile.
15: Ah oui.
16: On le garde quand même.
15: Ben oui, y a pas de raison.
16: Dis donc, normalement, les femmes, ça devrait pas être un problème pour nous.
15: Normalement, non. Mais pour nous, si.
16: Qu'est-ce qu'on a de moins que les autres?
15: Ah, on n'a rien de moins, on a même plutôt plus. Mais ce qu'on a en plus, c'est de trop.
16: Qu'est-ce qu'elles nous reprochent, les femmes, en habillées à la mode?
15: À la mode, oui, mais de quelle année?
16: Ça compte pas, ça, l'apparence. Une femme, elle juge pas là-dessus. Elle est plus intelligente que ça.
15: Oui, n'empêche que l'autre soir, en boîte, il n'y en a pas une qui t'a adressé la parole.
16: Dimanche, quand j'avais mis mon beau costume?
15: Oui, celui en velours orange à pattes d'éléphant. Avec ta chemise à jabot et tes chaussures à haut talon.
16: Évidemment, elles venaient pas me parler, les filles, elles osaient pas. Elles étaient impressionnées.
15: Ah bah, faut dire que t'étais impressionnant.
16: Et toi, t'en as eu beaucoup de femmes.
15: Non, mais c'est parce que je suis très difficile.
16: Pourtant, moi, je suis pas difficile. J'en ai pas eu beaucoup non plus.
15: Et puis moi, quand je rencontre une femme, j'ai un truc. Je lui fais sentir qu'elle doit pas s'intéresser à moi.
16: Ça marche?
15: Ouais. S'intéresse pas à moi.
16: Mais normalement, une femme, ça doit être la même avant et après le mariage.
15: Normalement, oui, mais souvent, elle change.
16: Elle change en mieux.
15: Ah oui, ah oui. Elle fait davantage participer à sa vie. Elle te demande d'aller faire des courses le samedi après-midi au Mammouth, quand il n'y a pas grand monde. Elle te demande de déboucher les WC, de sortir son chien. Tu savais pas d'ailleurs qu'elle en avait un.
16: Ça, avant le mariage, elle te le demande pas.
15: Ah non, c'est après. Avant le mariage, elle partage tes goûts.
16: Et après le mariage, tu partages les siens.
15: Mais c'est normal, il y a un échange.
16: Ouais, ouais, ouais.
15: C'est comme quand tu fais la vaisselle. Bon, bah toi, tu récures les casseroles, tu dégraisses les plats.
16: Puis elle, elle donne les ordres. Mais ça là, fais ceci. T'as pas pris le bon torchon. Celui-là, c'est pour les chaussures. T'es qu'un gros nul. Chez vous aussi, hein.
15: Mais oui, mais tout ça, ça renforce le couple.
16: Ouais. Il paraît. Il paraît que le plus important pour les femmes, c'est l'humour.
15: Après l'argent, oui, certainement, oui. Mais bien, bien après.
16: Ouais, un type qui est beau et riche, si en plus il a de l'humour, elles sont pas contre.
15: Mais attention, attention, hein. L'humour avec les femmes, faut pas en abuser non plus. Faut pas que ça les dépasse.
16: Ouais, sinon elle se vexe.
15: Ouais.
16: Tiens, tu vois, là, on est allé trop loin, là.
15: Non, mais la femme, dans l'ensemble, ce serait pas mal. Hein, c'est pas plus mal qu'une perruche ou un poisson rouge ou... Ça m'en ferait peut-être pas la voir en couple.
16: Une fois de temps en temps, quand on en a envie, ça suffit.
15: Par exemple, le matin, quand tu te lèves...
16: Ou le soir, quand tu te couches. C'est bien, là, aussi, là. Là, c'est pas mal, là. Là, attention, là. Mais quand t'es en couple, tu l'as quand tu veux, ta femme.
15: Oui, et puis tu l'as aussi quand tu veux pas.
16: Ouais, mais l'avantage d'une femme, c'est que quand tu rentres chez toi le soir, elle te fait la conversation.
15: Oh, moi, ça m'est égal, j'ai la télé.
16: La conversation d'une femme, c'est moins fatigant pour la tête.
15: Oh, c'est pas gentil, ça, hein? Non, non, c'est pas vrai, dis donc, ça dépend, hein. Y a des intellectuels.
16: Ouais.
15: Y en a pas beaucoup, mais y en a. De toute façon, c'est pas ce qu'on leur demande, hein? Non, ça se saurait depuis le temps, ouais, ouais. Enfin, en tout cas, moi, c'est pas ce que je leur demande.
16: Moi non plus.
15: Oui, ben ça aussi, ça se saurait, ouais, ouais. Non, moi, d'intellectuel, j'en ai connu une. J'en ai pas connu deux, j'en ai connu une. Cherchez pas, c'est moi qui l'ai eue. Ah, c'était pas n'importe qui, elle était journaliste.
16: Journaliste?
15: Ah, journaliste.
16: Une journaliste?
15: Ah, c'était une journaliste.
16: Une journaliste?
15: Ah, une journaliste.
16: Journaliste?
15: À Modes et Travaux.
16: Modes et Travaux, c'est pas intellectuel?
15: Ah, ben si, pour des femmes.
16: Quoi? Qui c'est qui l'achète?
15: Et qui c'est qui essaye de le comprendre? En plus, elle était critique.
16: Critiquait quoi?
15: Tous les nouveaux tricots qui sortaient. Ah, c'était une championne en plotte. Ça tombait bien. Avec ma petite aiguille.
16: Non, mais on plaisante.
15: Mais naturellement qu'on plaisante. J'en ai une grosse.
16: Non, mais on plaisante. Dans l'ensemble, les femmes, elles pensent comme nous.
15: Mais oui, mais c'est sur des points de détail qu'on n'est pas d'accord. Par exemple, tu veux pas d'enfants, elles en veulent 7. Enfin, des conneries comme ça, quoi.
16: Ça remet pas en cause l'essentiel.
15: Mais non.
16: Que le couvert soit mis à l'heure et que la soupe soit chaude.
15: Ah ça, moi, je tolérerais pas une souillon à la maison, hein. Une feignasse. Qui a pris un travail dans la journée, là, pour se pavaner en mini-jupe de l'autobus. Ah, pas de ça chez moi, la feignante qui travaille au dehors, j'en veux pas, hein. C'est qu'il y en a, à l'heure actuelle, là, de la poufiasse qui va travailler à l'extérieur, là. Aujourd'hui, oh là, il y en a de la grognasse qui va au turf, là, tiens. Crénon de salope, là.
16: Il y en a plein.
17: les autobus.
18: Ouais.
17: Plein.
19: Et pendant que tout le quartier lui regarde les cuisses dans le bus, toi, chez toi, t'es obligé de te servir toi-même ton Ricard.
15: Si c'est pas scandaleux d'être obligé de faire ça soi-même, le Ricard.
17: Toi-même, le Ricard.
15: C'est même pas la gourdasse qu'il fait.
17: Elle est dans le bus, la gourdasse.
15: Salope, là, oui. C'est vrai, c'est bon, un Ricard, quoi. Hein?
19: Ah oui?
15: Avant l'apéritif. Et puis les femmes qui travaillent, c'est autant de places de prise aux chômeurs.
19: Ça fait moins rire, ça
15: aussi. Un peu moins.
19: On le garde quand même.
15: Ah oui.
19: On garde tout. C'est sur les loisirs aussi qu'on n'est pas toujours d'accord, hein?
15: Sauf si tu leur proposes un voyage en Inde ou au Mexique. Là, il n'y en a pas beaucoup qui résistent.
19: Je peux pas, j'ai pas le permis.
15: D'un autre côté, t'emmènes une nana au Mexique. Ce qui l'intéresse, c'est de se bronzer sur la plage. Les monuments, les vestiges, elle s'en fout.
19: Je sais. Une année, j'en avais amené une à La Tranche-sur-Mer. Elle a rien visité du tout.
15: Oh, le gâchis! Quand on connaît La Tranche, elle a même pas visité un temple hindou, une pyramide inca...
19: Rien, je te dis.
15: Oh, la conne!
19: Ah oui, la bonne conne!
15: Oh oui!
19: Cela dit, à La Tranche-sur-Mer, les temples hindous... Quand on a vu un, tu les as tous vus.
15: C'est vrai. De toute façon, la femme, on peut pas s'en passer. Parce que c'est le meilleur ami de l'homme.
19: Et elles peuvent pas se passer de l'homme non plus, normalement.
15: Normalement, non. Mais de nous, si.
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20: Vous avez bien fait de venir ce soir.
21: Oui, c'est vrai. Oui, parce que ce soir, on va se poiler.
20: Par contre, on va vous demander de couper les fax pendant le spectacle. Parce que ça dérange les artistes, hein, s'il vous plaît.
21: Oui, c'est vrai, faut pas faire des choses comme ça. Hein. Oui, non, sérieux, oui. Non, parce que ça dérange les artistes. Hein. C'est pour ça. Oui, parce que sinon, après, ça fait du bruit. Voilà. Bon, ben moi, je vais couper mon fax, hein, j'arrive tout de suite, je m'excuse, pardon.
20: Alors, qu'est-ce qui se passe?
21: Ben, c'est un fax du docteur.
20: Quoi, mais quel docteur?
21: Ben, c'est mon docteur, c'est la personne qui me soigne quand, par exemple, je suis malade.
20: Mais alors, qu'est-ce qu'il veut à cette heure-là?
21: Ben, il m'envoie les résultats de mon test, là, c'est positif, donc maintenant, c'est sûr, voilà, ça y est, c'est bon, voilà. Quoi?
20: Mais qu'est-ce qui est sûr, Omar?
21: Les analyses sont formelles, Fred. Donc, apparemment, je suis noir à 100%.
20: C'est bien, ça fait marrer les gens, ça, ouais. Ben, moi, ça me fait pas marrer du tout, ça me fait même de la peine, je vais te dire.
21: Ben, attends, ça va, Fred, t'inquiète pas.
20: Attends, t'inquiète pas, mets-toi à ma place deux minutes. Je suis tranquillement sur scène avec mon pote, et au bout de deux secondes, j'apprends qu'il est noir. Ça change tout, maintenant. En plus, je suppose que c'est irréversible, ton truc.
21: Oui. Il a mis « Je serai noir tout le temps ». Il a mis « Matin, midi et soir ». Voilà.
20: Alors, on fait quoi? On arrête? On rembourse les gens? Excusez-nous, hein, je savais pas.
21: Attends, ça va, Fred, on va pas rembourser les gens. Pour ça, quand même. Toi, je veux dire, à la gueule, c'est moi que ça peut gêner. Ça me gêne pas, y a pas de problème. Bah ouais, toi, c'est...
20: De toute façon, c'est sûr que vous, c'est pas ni problème, hein. C'est connu, ça. De toute façon, on verra demain, les allocs, y paieront le riz.
21: Oui, oui, oui, mon pote, oui. Ouh, ouh. Ouh. Mais t'as vu comment tu me parles devant les gens, là? Mais fais bien attention, mon gars, parce que moi, je rigole pas avec ça, t'as compris? Fais gaffe.
20: Qu'est-ce qu'il y a, Renoir? Tu veux me mettre à l'amende? Fais attention, mon grand. Moi aussi, je viens de la cité, tu me parles pas comme ça. Allez, tu t'excuses devant tout le monde et ça passe. Allez, excuse-toi, sinon ça va partir. Maintenant, tu t'excuses. Qu'est-ce qu'il y a? Qu'est-ce que tu vas faire? Toi, Omar, c'est génial. T'as frappé toutes tes forces, là?
21: Ouais.
20: Mais j'ai à moitié mal, donc si ça se trouve, t'es que métisse. Vas-y, retape-moi pour voir, vas-y. Faut se rendre à l'évidence, t'es noir à 100%.
21: Bon, c'est bon, là?
20: C'est bon.
21: Mais tu veux passer la soirée là-dessus, là?
20: C'est bon, ça va?
21: Non, parce qu'il y a des gens qui sont là, je te signale. Hein.
20: Oui, je sais.
21: Mais là, on continue le spectacle, s'il te plaît.
20: D'accord, on continue, mais on parle pas de ton problème, on essaye de le cacher.
21: Attends, mais t'es malade ou quoi? Tu veux cacher quoi, là? Je suis noir, ça se voit. On peut pas le cacher. C'est pas comme PD, par exemple. PD, ça se voit pas. Hein?
20: Mais non, mais pourquoi tu dis ça, Omar? Pourquoi tu dis ça?
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1: Amis de la poésie, bonsoir. Le poème que j'ai choisi de lire pour vous ce soir est de Marguerite Edmond de Valmore et s'intitule « Je ne sais plus ». Si vous pouvez faire moins fort parce que c'est pour un poème, alors... Non, pas mielleux, mais si ça peut être plus doux quand même, parce que c'est un peu plus léger, je veux dire... Non, pas mielleux, mais dans les pastels, un peu... Guimauve. C'est mielleux, guimauve? Ah bon, bah faites mielleux. Je ne sais plus pourquoi je t'aime. Je ne sais plus ce qui me pousse vers toi. Je ne sais plus pourquoi, quand je te vois, mon cœur s'évanouit à ta vue. Je ne sais plus pourquoi, quand tu t'approches de moi, un immense bonheur monte en moi et me pénètre. Mais je ne sais plus non plus pourquoi le soleil se lève et se couche. Je ne sais plus non plus pourquoi les arbres s'envolent et se reposent. Je ne sais plus non plus pourquoi les oiseaux refleurissent au printemps. Je ne sais plus.
18: C'est pas ça de Tigouré.
1: Non, non, c'est ça.
18: Non, c'est le contraire. C'est
1: non, c'est les images poétiques.
18: Non, mais c'est les oiseaux, ça refleurit pas.
1: Non, c'est, vous pouvez pas comprendre, c'est des trucs... Déjà, moi, j'ai du mal.
18: Non, mais je crois que tu t'es gouré.
1: Non, ils l'ont écrit comme ça.
18: Ah, ils sont gourés, alors, ouais.
1: Non, ils sont pas gourés, ils ont fait exprès. C'est les musiciens. On reprend Aristo au printemps. Hein. Ouais, c'est ça, ouais, fleuriste au printemps. Je ne sais pas pourquoi la pluie, je ne sais plus ton âge, je ne sais plus ton nom. Je ne sais plus, je ne sais plus, je ne sais plus, je ne sais plus. C'est vous qui m'avez fait gourer, j'avais bon, oiseau. Bon, on reprend aux oiseaux. Ouais. Oh, non, déconnez pas, les gens payent, merde. Qu'est-ce que tu fais, toi, comme oiseau?
18: Un canard.
1: Un canard? Oui. Je ne sais pas pourquoi la pluie. Je ne sais plus ton âge, je ne sais plus ton nom. Je ne sais plus, je ne sais plus, je ne sais plus, je ne sais plus, je ne sais plus.
18: Ouais.
22: Bah oui, écoute, t'aurais pu l'apprendre, vraiment.
1: Vous la savez ou la suite? Ah ouais. Tu la sais, toi?
22: Ouais, je fais le piano.
1: Ah, tu fais le piano, oui. Ça le timbanque.
22: Alcoolique.
1: Je sais plus.
18: Ouais, ben quand on sait pas, on ferme sa gueule.
1: Ouais, yeah.
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23: Mon Jeannot, qu'est-ce que tu vois là? Qu'est-ce que tu vois, mon Jeannot? Hein? Oui, je sais, je suis le mec le plus moche du monde, mais enfin, après toi, parce que suis-je-moi, mais quand je vois ta tronche, j'ai quand même envie d'appeler le SAMU, mon Jeannot. Hein. Je crois qu'au niveau de la mochitude, on est quand même sur le même podium. À part ça, qu'est-ce que tu vois, mon Jeannot? J'ai la banane, je suis heureux. Je viens de rencontrer une petite. Un avion de chasse à réaction, mon pote. Natacha, 25 ans. Je vais te la décrire, tu vas être sur le fion. Attention à ton Justin Bridau, mon Jeannot. Une paire de loches, étalonnée à 90 C en forme de poire. Une courgette de 1m74 au garrot. Au niveau des pare-chocs arrière, deux citrouilles calibrées de 14. Je peux te dire qu'au niveau des fruits et légumes, je vais t'en bouffer 5 par jour. Et cerise sur le gâteau, mon Jeannot, t'es assis, t'es debout, je m'en fous. Tiens-toi bien, mademoiselle est aveugle. aveugle, je te dis. Elle voit que dalle. Je serais même pas

0: Ben, je l'ai rencontré, je sortais du Pôle emploi. Elle m'a bousculé. J'ai dit, non, tu peux pas regarder où tu vas, toi. Oh, quand j'ai vu la canne, le chien, le petit cul, je me suis dit, ça, c'est pour moi. Hein? Non, je suis pas un salaud. Je la fais rêver. Et une femme a besoin de rêver. Et moi, j'ai envie de baiser. Il faut pas qu'elle se plaigne non plus, eh oh. Ça fait une semaine qu'on se connaît, elle a déjà une robe de chez Dior, un manteau de chez Chanel, un carré Hermès. Hein? Mais on est passé chez Tati. La semaine prochaine, je vais l'emmener respirer l'air frais de la montagne. Là, on va aller chez Picard. Ah, c'est pratique. Ah, je te conseille l'aveugle, hein, mon pote. Là, l'autre jour, je lui ai fait rencontrer Johnny Hallyday en personne. Elle tremblait, la gamine. Tu vois qui c'est, Kader? Il l'imite à la perfection. Ah, c'est pratique. Bon, allez, tu vas me foutre le camp parce qu'elle est dans la salle de bain. Apparemment, ça fait une heure, elle trouve pas la sortie. Je vais lui ouvrir. Allez, fous-moi le camp. Oui, oui, oui, je te raconterai si je lui mets un coup de canne. Ah, tu sais, tu peux être vulgaire, alors. Natacha, c'est par ici la sortie. Oh. Mais quelle tristesse. Mais alors, mais à quoi ça sert qu'on donne son argent au Téléthon si les aveugles ne peuvent pas voir? Par contre, Natacha, le rouge à lèvres, ça se met pas sur le front. Hein. Pas grave, t'es bonne. T'es mignonne quand même. Hein. Allez, on va se mettre une petite ambiance musicale, hein, si tu le veux bien. Qu'est-ce que je vais bien pouvoir te mettre comme musique, hein. Stevie Wonder. Ray Charles, Gilbert Montagnier, on va s'aimer. Allez, ma chérie, tiens, tu prends mon bras, puis je te fais visiter mon loft parisien. Alors, donc, 450 mètres carrés à deux pas des Champs-Élysées dans le quartier latin, attention, hein. Vue sur le Mont Saint-Michel, hein, c'est très rare. Au plafond, bah, tu peux pas voir parce que t'es mis rouge, je dirais. Il y a des écailles de tortue, il y a de la moulure d'Alsace, il y a du parquet de Versailles, c'est extraordinaire. Hein. Sur les murs, bah, incroyable, que des œuvres d'art, hein, un écran en plasma. T'as la Vénus de Mouloud, hein, très rare. Je sais pas, t'as une sculpture de Van Gogh, hein, en braille, hein, c'est très rare dans sa période Picasso bleue. Hein, tu peux aller toucher d'ailleurs, parce que paraît-il, d'après ce qu'on dit, les aveugles, vous, c'est le toucher. Hein. Puis nous aussi, de temps en temps, on aime bien toucher, hein, même si on n'est pas aveugle. Hein. Pardon. Bon, je sens que ça te plaît pas, non, non. Ah oui, je suis trop pressé. Ça fait une semaine qu'on se connaît, mais enfin... Enfin, Natacha, tu connais tout de moi. J'ai joué Frangin, je garde sur table avec toi dès le premier jour. Enfin, j'ai 27 ans, je suis née en 63. J'aime la chasse à courre, j'étudie la littérature celte. Qu'est-ce que tu veux savoir de plus? Oui, je t'ai menti, voilà. Et je te le dis droit dans les paupières. Dans les yeux, j'ai deux défauts, voilà. Je suis romantique et perfectionniste. Voilà, c'est possible d'avoir son petit jardin secret. Mais je suis simple, moi. Je peux tout quitter, tout lâcher à l'instant. Je peux retrouver mon ancienne vie. Tiens, allez, tu vois rien là, mais je sors un chéquier là. Hein. Voilà, hein, je fais un chèque pour la recherche pour les aveugles. Allez, hop, j'appuie bien fort, ça fera en braille en plus. Allez, voilà, tiens. Et tu sais ce que je vais faire, Natacha, par affection pour toi? Je vais fermer les yeux, comme ça je verrai ce que tu vois. Que dalle, hein. Allez, je serai aveugle. Allez, on y va. Oh là là, on voit rien du tout. C'est comme ça tout le temps. On fait un cache-cache. Plaisante. Et depuis le début, je parle, je plaisante. Tu dis rien, t'es muette. T'es muette? Oh merci, mon Dieu. Oh, j'ai rencontré la femme parfaite.
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3: Vous êtes sur TF1. L'émission qui veut passer pour un con. Je rappelle le principe. Il suffit tout simplement de...

0: répondre à une série de questions affligeantes. Et vous pourrez immédiatement passer pour un con devant des millions de téléspectateurs sur TF1 à une heure de grande écoute. Nous jouons pour 3500 francs. Célèbre. Nous partîmes 500, mais par un prompt renfort, nous vîmes 5000 en arrivant au port. Réponse 1. Au marché. Réponse B. Au coiffeur. Réponse C. Aux putes. Réponse D. Je rappelle que vous pouvez appeler un ami qui lui aussi pourra passer pour un con devant des millions de téléspectateurs s'il se plante comme une grosse buse. Réfléchissez bien, hein, le temps. Vous m'avez dit réponse C. Au coiffeur, donc. Ah, c'est votre dernier mot. On regarde la réponse. Dans le cul, la balayette, tu passes pour un con, moi je gagne des millions.
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2: Là, vous me regardez. Et vous vous dites, ce mec-là, il a l'air très épanoui. C'est pas faux. Puis vous vous dites aussi, ce mec-là, épanoui comme il est, il doit être sur le point de se marier. C'est pas sûr. Ah non, ah non, c'est pas sûr du tout, non. Non, effectivement, l'autre jour, Véronique me dit, Franck, je t'aime énormément, c'est tout à son honneur, mais j'aimerais qu'à partir d'aujourd'hui, nous soyons un couple libéré. Oh, attends, ma petite chatte, t'emballe pas. Libéré, tu veux dire... Même toi. Tu veux dire, on aurait le droit de faire chacun ce qu'on veut, chacun de son côté. Comment? L'essentiel, c'est de tout se raconter. Ah bah oui, oh bah je trouve ça très sain comme façon de voir les choses. Toute une nouvelle façon de penser qui se réorganise. Puis il va falloir que je récupère mon petit agenda de célibataire. Il va y avoir des victimes ce soir. Allô? Sophie? Bonjour. C'est Franck Dubosc à l'appareil. 4e 2B, collège Claude Bernard. Tu me remets? Tu vas rigoler. Je récopie mon agenda de 75. Et tout à coup, je me suis dit, tiens, Sophie Boustier. C'est marrant que je sois tombé directement sur toi, dis donc. J'aurais pu tomber sur, je sais pas, sur ton petit copain, peut-être. T'as pas de mec? Oh mince, c'est trop bête. Bah écoute, profitons-en que je t'ai directement au téléphone. Qu'est-ce que tu fais mercredi prochain? Et si on disait 20h à la Bastille, soyons dingues. Hein? On se racontera les souvenirs. Et peut-être que... Bah qu'on en fabriquera des nouveaux, qui sait. Je te dis à mercredi, 20h à la Bastille. Allez, je t'embrasse, ciao. Et c'est marrant parce que... Revoir Sophie Boustier, c'est quand même faire un bond de... Oh, plus de 20 ans en arrière, dis donc. Oh là là, oh, pourtant je l'aimais bien, ma petite Sophie Boustier, moi, avec ses petites couettes, là. Sa taille de guêpe et ses petits seins qui pointent, là. Oh. Et ça me fait drôle parce que... Il est presque 20h... Je suis à la Bastille et elle devrait pas tarder à arriver, la coquine. Excusez-moi, madame. Madame. Oui. Vous n'auriez pas vu par hasard une petite blondinette qui attendait avec des petites couettes et des pichons qui... Non? Non. Bon, ben, elle est en retard, alors. Vous aussi, elle est en retard? Ah, ben, comme ça, tout le monde est en retard. Excusez-moi, madame. Excusez-moi, tu serais pas Sophie Boustier? C'est pas vrai. Oh putain! Oh, oh, oh, oh, oh. Franck Dubosc, j'ai pas changé, moi. Oh. Incroyable! Je te regardais là, je me disais, c'est dingue, on dirait la mère de Sophie Boustier. En plus vieille. Oh, tu n'as pas changé d'un poil, dis donc. Comment? Quelques petits kilos par-ci, par-là? Oui, oh, bah, du héros. On en prend tous un petit peu avec l'âge, hein. Plus ou moins. Ça te fait combien? 85. Non, je te demande ton âge. Oh, la même en plus mûr, quoi. Non, bah, ça me fait plaisir de te revoir, tu sais, Sophie. Voilà. Bon, bah, qu'est-ce qu'on fait? Ou alors je te dépose quelque part. Et c'est comme ça qu'on s'est retrouvés au restaurant, tous les deux. Comme de... Bah, comme de cons, quoi. Alors, dis-moi, ma grande, qu'est-ce que tu fais dans la vie, maintenant? Orthopédiste? Tu veux dire, dans un orchestre de jazz Ah non, pour les pieds. Oh non, j'avais pas compris. Tu vois, c'est marrant, Sophie, parce qu'au début, je me suis dit, après 20 ans, oulala, mais qu'est-ce qu'on va bien pouvoir se dire? Puis en fait... Tu sais, si je peux me permettre, hein, moi, je trouve que ça te va vachement bien, les cheveux courts. Non, c'est vrai, ça te donne un petit côté Philippe Gildas. Non, arrête. Mais je te taquine, ma soso, arrête. Oh. On a le droit de rire, merde.
1: C'est toujours ça.
2: Comment? Si j'ai quelqu'un dans ma vie... Oui. Enfin, en ce moment, elle est un petit peu dans la vie de tout le monde. Non, parce qu'on est un couple libéré, nous. Et donc, toi, alors, apparemment, y a personne.
1: Ah bon? Mais quel est le nom de l'heureux vénard?
2: Sylvie. Non, c'est pas vrai, t'es devenu PD. Enfin, je veux dire... Ah oui, effectivement, t'es encore plus libéré que moi, toi. Ah non, ça me dérange pas du tout. Toi, tu rigoles ou quoi, Sophie? Attends, y a un petit moment que je suis sur Paris, quand même, et oh... Non, puis c'est bien, tu en parles sans honte. Enfin, je veux dire, sans gêne, sans... Je peux avoir l'addition, s'il vous plaît? Merci. Ah non. Oh, Sophie. Oh, s'il te plaît. On partage. Donc là, bon, on est sortis du restaurant, et là, j'ai décidé de raccompagner mon copain Sophie. Alors, dis-moi, mon petit bonhomme, quel arrondissement, déjà? Melun. Eh ben tiens, nous y voilà. Oh, 173 francs. Non, arrête, je déconne, Sophie. Non, en plus, j'ai pas de monnaie. Non, ben laisse tomber. Bon, ben écoute, je ne te dis pas à bientôt. Ah, et puis, embrasse ta femme, comme on dit. Hein. Je suis rentré chez moi sans faire de bruit. Véronique dormait. Elle était allongée sur le lit, entièrement nue, à côté d'un Vietnamien. Enlacé dans les bras d'un grand black, entièrement nu, lui aussi. J'ai pris une photo, je l'ai envoyée à Benetton, on sait jamais. Oui, dis-moi, Véronique, bonsoir, messieurs. Oh, ne vous dérangez pas. Hey, vous êtes américain? Hello! I am the husband of the wife and the bed. Oui. Dis donc, Véronique, comment? Ah non, j'ai rien fait, non. Non, j'ai passé la soirée avec Sophie Bousquier, tu sais, mon premier amour. Ah non, rien à raconter. Ah non, on n'a rien fait. Figure-toi qu'elle est devenue Gwyn orthopédiste. Non, non, I speak about an old girlfriend in love. Become today for the fit. And village people. Oui. Dis-moi, Véronique, je voulais te demander pour demain matin, je prépare 4 bols ou t'attends encore du monde?
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4: Mesdames, messieurs les ministres, mesdames, messieurs les conseillers d'État, secrétaires d'État, j'organise cette petite réunion informelle pour vous donner quelques éléments de langage pour vous adresser aux médias. Ne dites pas « le chômage a encore augmenté ». Dites « l'évolution du chômage est conforme à nos prévisions ». Donnez l'impression qu'on maîtrise la situation. Essayez d'attirer l'attention des médias sur les points positifs. Ne dites pas « le chômage a augmenté chez les moins de 25 ans », mais dites « le chômage est inexistant chez les 12-13 ans et chez les plus de 88 ans ». Au fait, vous savez comment on dit « charge sociale » en anglais ?« Fuck you ». Humour des narcs. Et vous savez comment on dit « je paye mes dettes » en grec? On ne le dit pas. Humour des narcs. Très rapidement, un petit cours sur le monde de l'entreprise. Hein, vous savez que les petites et moyennes entreprises, ça s'appelle les PME, très bien, qui sont dirigées par des patrons. On ne dit pas patron. Patron, c'est MEDEF, c'est droite, on ne dit pas. Nous, la gauche, on a un autre mot. On a...
5: Entrepreneur,
4: très bien. Hein? On ne dit pas chef d'entreprise, comme j'ai entendu. Hein, chef d'entreprise, c'est années 80, c'est Bernard Tapie. Je vous explique la différence. Le patron est un salaud. L'entrepreneur est un héros. Je vous explique la différence. Le patron couchait avec sa secrétaire, l'entrepreneur sympathisait avec sa stagiaire. Le patron est un salaud qui délocalise à l'étranger, l'entrepreneur aide un pays émergent à se développer. Le patron fume un cigare, l'entrepreneur se détend avec un pétard. Ne confondez pas entrepreneur et auto-entrepreneur. Hein? L'auto-entrepreneur, c'est un ex-chômeur à qui on a fait miroiter qu'il pourrait devenir riche et qui, en attendant, travaille 20 heures par jour pour un quart de SMIG. D'ailleurs, l'auto-entrepreneur porte bien son nom parce que la seule solution pour lui pour devenir riche, c'est de gagner au loto. Humour des narcs. La gauche et la droite, c'est pas pareil. Enfin, il y a des différences fondamentales. Par exemple, la gauche veut que les riches partagent avec les pauvres et la droite veut que les pauvres se démerdent pour devenir riches. Vous savez, on a quand même des sondages là qui nous montrent que les Français n'attendent plus rien de nous. Bah, donnons-leur ce qu'ils attendent. Plus rien, on devrait y arriver quand même, hein. Alors, je vous livre en toute confidentialité deux mesures que nous envisageons pour relancer l'économie. Surtout, vous n'en parlez pas. Première mesure, ça consistera à légaliser le cannabis. Ça rapportera 1,8 milliard d'euros par an. Et surtout, on pense que si les gens sont plus détendus, ça sera moins long pour eux d'attendre quelque chose qui ne vient pas. Deuxième piste que nous n'avons pas encore budgétée, mais je vous la livre telle quelle, surtout n'en parlez pas, pour lutter contre le chômage des jeunes. Dès qu'ils ont leur diplôme, on les inscrirait directement à la retraite. Alors, avant de se séparer, permettez-moi de vous rappeler ce dicton de Richelieu qui disait « Il faut prendre aux pauvres parce qu'ils sont plus nombreux ». Ce à quoi je rajouterais, tant qu'ils s'en aperçoivent pas, on est tranquille. Humour des narcs.
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7: Mesdames et messieurs, ça y est, tel que vous me voyez, j'ai enfin fait du sport extrême. Attention, j'ai pas fait du saut élastique ou du canyoning, tous ces trucs de danseuses-là. Hein. Moi, j'ai fait du vrai sport extrême. Vous savez ce que j'ai fait? J'ai pris le train pendant les vacances, en pleine période rouge. Bah Ça, c'est du sport extrême. Oh. Alors, la première chose à faire quand t'arrives à la gare, c'est d'aller voir d'où part ton train sous le grand panneau d'affichage. Donc t'es obligé de traverser la gare, qui est blindé. Hein. Et là, on était des centaines, la tête agglutinée en l'air comme des cons, à attendre qu'ils crachent le numéro du quai, tu vois. Et alors, vous regardez sous ce grand panneau d'affichage, il y a une espèce d'ambiance super bizarre. Tout le monde se mate de travers. Tu sais pas pourquoi, mais tu sens monter en toi la haine de ton prochain. Et à un moment donné, la voix s'affiche, clac. Et quand la voix s'affiche, les gens autour de toi, ils deviennent fous. Les mecs, ils se jettent dans les escalators comme des malades. Ils soulèvent les valoches, les gosses, les clébards, comme ça. Donc moi, j'ai pas l'habitude. Je me suis jeté dans l'escalator, mais trop tard. Je me suis fait griller par toute une famille. Heureusement, arrivé en haut, ils avaient oublié de composter les billets. L'enfer, obligé de redescendre tout. Donc bon, on arrive sur le quai comme ça, le train était là, mais les portes étaient fermées. Alors on est tous là comme ça, tu revois les mêmes gueules que t'as vues sous le panneau d'affichage, mais avec encore plus de haine dans le regard, comme ça. Et tout le monde s'affole. Pourquoi ils ouvrent pas? Qu'est-ce qui se passe? Il y a un problème? C'est ouvert là-bas? Non, c'est bon. Ils ouvrent pas les portes, qu'est-ce qui se passe? Et quand c'est bien tendu, que tout le monde est à deux doigts de s'égorger, t'as le mec de la SNCF qui dit dans son micro, attention, voie A. Le TGV numéro 6612 à destination de Chambéry, départ prévu, voie A, partira voie Z. Bonne chance. Oh, on s'est tous regardés comme des débiles sans trop savoir ce qu'il fallait faire. Et quand tout le monde a bien compris le message, écoute-moi bien, c'est pas le départ du marathon de New York là. C'est la conquête de l'Ouest, là. Ah bah heureusement qu'on n'avait pas de flingue, hein. T'as des mecs, ils n'auraient jamais atteint la voisine, hein, je te le garantis. On est parti comme Gengis Khan et sa horde de sauvages, en marchant bien sur la gueule de son prochain. Donc, on descendait dans l'escalier comme ça, et en descendant, on a croisé la famille qui a oublié de composter, ils remontaient, eux. Je lui dis au père, hey, c'est plus là, c'est la voisine. Et il s'est assis, il a craqué comme ça. Elle dit, j'y arriverai pas, hein, partez sans moi. On est arrivé voisé, comme le 15 de France. Non, on est sur lequel le train était là, les portes étaient ouvertes. Oh, malheur, on s'est jeté dedans comme si nos vies en dépendaient. Et là, dans le wagon, je me dis comme ça, oh, ça va, c'est bon, ça va se calmer. Mais non, la folie des hommes continue. Parce que là, t'as des mecs, écoute bien, qui essayent de ranger des bagages comme ça. Dans des endroits comme ça. Que même à la NASA, les mecs, ils savent pas faire, tu vois. Mais eux, dans le train, ils savent faire. Je les appelle les ingénieurs, les mecs, tu sais. Donc, j'enjambe les ingénieurs, hop. J'ouvre la porte du compartiment, ça, pshh. Et là, il y a une poussette énorme. Et il n'y a personne, évidemment. Donc, tu peux pas rentrer. T'as la poussette qui bloque. T'as les ingénieurs derrière toi, tu peux pas reculer. Et t'as 200 personnes qui essayent de monter dans ton wagon. Là, c'est bloqué, hein, tu peux rien faire. Hein. Et là, le mec de la SNCF qui aime bien déconner avec son micro, il dit comme ça, « Attention, voie Z, le TGV numéro 6612, l'initiation de Chemerie va partir. Attention à la fermeture automatique des portes. Attention au départ !» Là, sur le quai, c'est musique Révin. Écoute-moi, quand tout le monde a bien compris ce que le mec il venait de dire. C'est pas le départ du marathon de New York, la conquête de l'Ouest, là. Là, c'est festival du merdier, là. Les mecs, ils perdent la raison. Ils jettent tout à l'intérieur du train comme des sacs de riz. T'as les plus malins que les autres qui essayent de monter par devant avec toute la famille. On va monter par devant! On va monter par devant! Eux, tu les revois jamais. Moi, il y avait un mec à côté de moi, il faisait comme ça. Le train va partir, ma femme est sur le quai, le train va partir. Je dis, calmez-vous, monsieur. Je dis, c'est une bande son. Je dis, le train, il part pas avec des gens accrochés comme ça. Sauf qu'à ce moment-là, le mec, c'est plus un mec. Il est possédé par le diable. Il m'a giflé. Ta gueule, ta gueule, ta gueule. Et après, trop d'émotion pour lui, game over, dans les pommes. Blam. Merde. Le temps qu'on appelle les pompiers qui viennent, avec le bordel dans la gare, 2h30 de retard. On est arrivé à Chambéry, c'était 5h du matin, j'aurais pu lui faire d'y aller en vélo, tu vois le truc. Sur le quai à Chambéry, à 5h du matin, il y a des mecs qui nous attendaient avec des papiers comme ça. Je lui dis, c'est quoi, monsieur? Il me dit, oh, on est désolé, c'est pour vous faire rembourser le voyage. Je dis, me faire rembourser le voyage? Je dis, mais vous plaisantez, non? J'ai avec les aventures que je vais vivre dans le train. Je dis, mais c'est moi qui vous dois de l'argent. Et j'ai qu'un seul mot à vous dire, vivement le retour!
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8: On n'a pas le pot, nous les hommes, que tu regardes bien! Hein? On est quoi, nous les hommes? C'est vrai, on n'est pas grand chose, que tu regardes bien! Si on recompte un petit peu, regarde, on sort de la choupinette des femmes! Elles deviennent la mère de nos enfants, nos maîtresses, nos mamies. On est cernés par les bonnes femmes, nous, hein? On est quoi, nous? On est une petite biche de canne qui fait la table? Ben ouais, ben, tu vois, je trouve ça injuste, moi. On connaîtra jamais, nous, les joies de la grossesse. On portera jamais un bébé dans notre ventre. Jamais! Tout ça pourquoi? Bah, je sais pourquoi. Hein, tout simplement parce qu'il se trouve qu'on a des organes externes. Hein. Ce qui, entre nous, est un petit peu plus hygiénique. Hein, les gars? Ouais! Alors? Ouais, ouh, et ben ouais! Et ben n'empêche que nous, on n'a rien à cacher! Nous, tout est dehors, c'est nickel! Un petit peu de fromage de temps en temps, mais c'est pas méchant! Hein, les gars? Ouais! Bon, alors. Ouais! Ouh! Eh ben oui, ben, en attendant, les femmes, on s'excuse, hein! Mais nous, quand on descend à la cave avec vous, on sait jamais sur quoi on va tomber avec vous, hein! Vous entendez, les gars, c'est pas le moment de mollir, hein, moi, je vous le dis. Hein. Vous avez entendu, hein, comment elle sort bif, hein. Et là, si on laisse faire, vous allez voir que dans pas longtemps, elles vont nous réclamer un orgasme à chaque rapport. Ça nous pend au nez, ça, les gars. Alors là, à propos de l'orgasme, je rappellerai aux femmes que j'adore. C'est pas ça la question. Alors, je rappellerai que pour que l'humanité subsiste... Je dis pas n'importe quoi, là. Pour que l'humanité subsiste, il est nécessaire que l'homme jouisse. Eh ben, toi, on parlait des films de cul. Eh ben, je vais vous dire, eh ben, moi, je suis contre. Parfaitement. Parce que, justement, un film de cul respecte pas les femmes. Vous avez vu quand ils tirent sur leur grand tuyau, là, comme ça. Voilà, donc, question procréation, ça n'a aucun intérêt, on est d'accord. Eh ben, c'est honteux. Honteux. En plus, ça fausse tous les calculs, hein. Bah oui, parce qu'après, nous, nos femmes, elles nous disent « Ah bah oui, mais sur la cassette, c'était plus gros. » Bah, c'était plus gros. Attends, c'est des bestiaux d'élevage, hein. Ça correspond pas du tout à la moyenne, hein, pas du tout. Moi, je rigolerais, moi, de temps en temps, qu'ils mettent un mec normal dans la bande, hein, pour qu'on voit bien la différence. Voilà. Ah, moi, j'ai essayé, hein, moi, je vois, par exemple, moi, quand je la tiens comme ça, bon... Bon, j'en vois encore un bout qui dépasse, hein. Bon. Mais moi si je mets deux mains, moi, je vois plus rien. Bon, ben, eux, il y a encore ça qui dépasse. Alors, c'est normal, ça. Hein. Alors. Ah, mais... Ouais, mais vous savez, là, je m'adresse aux gars, là. Hein, vous savez, ces gars-là, il faut pas les envier, hein. Ah non, c'est des malheureux, tu sais. Bah, tu sais, tout ce qui rentre, hein, faut le ressortir après, hein. Et puis faut le re-rentrer, hein. Et vas-y, les reins, comment ils dérouillent, hein. Eh oui, parce que là, ils sont jeunes, ils souffrent pas encore. Hein. Tu vois, vers 50, 60 ans, les lumbagos qui se tapent les gars, hein. Alors que nous. Je vois, les filles, ils les font sucer beaucoup trop jeunes. Là, c'est les cervicales qui trinquent, là. Tu sais, avec les grands bazars, ils sont là comme ça. Hein? Moi, j'ai vu des arthroses, moi, à 35 ans, moi. Des arthroses, comme mamie, hein, moi, des arthroses. Alors que nous, non, non. Ce que je veux dire, c'est que nous, les petites bites, on respecte les femmes, et puis c'est tout. Hein, les gars? Ouais. Allez, là, je viens de vous dire, vous aviez tous des petites bites. Faut pas dire oui à chaque fois non plus. Je vais dire les bites normales. Hein? Ouais. Finalement, il n'y en a pas tellement, hein? Il y a un petit groupe là-bas, bienvenue les gars. Ouais. Ah, est-ce que je voulais dire? Ce que je voulais dire, là, dans mon explication, je voulais dire, à propos de l'orgasme, puisqu'on en était là, hein, je voulais dire, heureusement encore qu'il nous reste un truc à nous, les hommes, hein, d'intéressant quand même à faire, hein, bye, hein, si tu te fais chier, hein. Je crois que je t'ai pas vu. Oui, si, elle va y comme ça, faire. Hein? Alors, ce que je voulais dire, parce que je parle des hommes, c'est pour ça, mais... Nous, il reste quand même un truc intéressant, ce que je voulais dire, c'est que, à part dans les films de cul, c'est pour ça que j'ai fait une petite parenthèse pour que tout le monde comprenne bien, je veux dire, à part dans les films de cul, en général, l'homme, à propos de l'orgasme, on en était là, l'homme jouit utile. Alors que les femmes, c'est pas du tout utile. Eh ben, c'est un cadeau, de temps en temps. J'arrive pas à les calmer ce soir, hein. Attends, je vais les rafraîchir. Alors là, vous chantez un petit peu moins fort, hein, maintenant, hein. Ah, oui. Évidemment, ça piaille au balcon, hein. Et ici, elle bouge pas une oreille, ici. Elle fouette, là. Alors, non, ce que je voulais dire, mesdames et messieurs, c'est que c'est vrai que j'adore les femmes. Aucune femme ici ne doute. Hein, que je les adore, j'ai envie de leur dire, soyez gentils un petit peu. Si, attendez, là je m'adresse aux femmes, là, uniquement. Les femmes, soyez pas trop difficile avec nous. Vous voyez pas ce qui se passe, les femmes? Vous voyez pas? Alors là, je suis sur le cul, là. Non, attends, parce que c'est dans des proportions énormes, hein. Vous voyez pas que de plus en plus, nous, les hommes, en général, on préfère de plus en plus les hommes. D'ailleurs, moi, je trouve ça très bien. Ça va permettre aux petits gros de bourrer aussi, y a pas de raison. Ce qu'il y a, c'est que je suis un petit peu inquiet parce que ça va tellement vite dans l'autre sens. Écoute, je me demande si je vais pas être carrément le premier artiste à avouer publiquement, dans les journaux, partout, sur scène, carrément à avouer son hétérosexualité. D'ailleurs, avec ma femme, on a commencé, on se cache plus. On s'embrasse dans la rue devant tout le monde. Là, rien à branler. Je voudrais dire aussi pour finir que je connais pas mal d'artistes, hein. Hétéro comme moi, hein. Il y en a encore. Et qui ferait pas mal de l'avouer aussi.
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10: Moi, ce qui me donne de l'énergie, c'est que ça me fait super plaisir d'être là. Voilà. Non, je déconne, c'est pas vrai. Non. Enfin, si, ça me fait plaisir. Enfin, je travaille quand même. Vous êtes au spectacle, vous êtes assis, tout ça, mais moi, je bosse, je veux dire. Non, mais c'est vrai, tous les artistes commencent leur spectacle comme ça. Ouh, ça me fait super plaisir. Ça va? M'étonnerait que vous arriviez au bureau, vous, le matin, à 9h. Ouh! Ça me fait super plaisir. Ça va? Ouh! Tu vas la photocopieuse? Oh! Non, mais faut dire que c'est quand même plus sympa, hein, comme travail. Non, mais je dis ça parce que je sais de quoi je parle, parce qu'à une époque, je travaillais aussi. Comme vous, j'avais un vrai travail, quoi, je veux dire, dans un bureau, pareil, avec tout ce qu'il faut, un ordinateur, un pot à crayon, un presse-papier, wouh! Un collègue avec des pellicules sur sa veste, c'est sympa? Non, c'était bien, en plus, je me suis bien mariée. Il y avait juste un truc que je n'aimais pas, enfin, qui était terrible pour moi, c'était les horaires, en fait. Enfin, les horaires matinaux, hein. Ouais, non, parce que sinon, tout ce qui était horaire de fin de journée, par exemple, ça, j'étais très ponctuelle, j'avais pas de problème avec ça. J'étais dans les premières, comme ça, prête. Mais le matin, non. Le matin, c'était terrible parce que l'heure officielle d'arrivée sur mon contrat, c'était 9h, normalement. Enfin, je crois, oui. Oui, 9h. J'ai jamais réussi, en fait. Oui, non, parce que je sais pas si ça vous fait ça à vous aussi le matin, mais vous êtes. Quand vous êtes en retard, vous êtes chez vous, vous speedez et tout. Vous êtes censé commencer à 9h, mais tant que le réveil chez vous n'affiche pas 9h pile. Croyez toujours que vous allez pouvoir vous en sortir. Hein? Genre, il est 8h57. T'es au lit. Hein, donc pas lavé, pas maquillé, pas caféiné, rien. Et tu crois que tu vas pouvoir y arriver. En 3 minutes. 8h57, je suis large. Je peux le faire. Je peux le faire, je me lave pas, je me maquille pas, j'enfile une djellaba, je peux le faire. Je suis un petit peu en avance, je vais dormir jusqu'à 58. D'ailleurs, c'est bizarre comme les minutes défilent le matin. C'est quand même fou. On dirait qu'il y a un mec qui se fout de notre gueule et qui n'est pas sans seconde. Ça m'énerve. Bon, bref, c'est toujours pour ça que j'arrivais à 11h, quoi. Alors ça craint, hein. Alors si ça vous arrive, si vous arrivez à 11h un jour au bureau, essayez de faire croire que vous êtes sur les lieux depuis 2h déjà, hein. Vous n'arrivez pas à 11h avec le manteau, les clés de bagnole, le sac à main et tout, comme ça, en speed. Non! Ah ben non! Faut arriver bien actif, bien coiffé, des taches d'encre en plein les doigts, un bloc sur le bras. Enfin, les gars, hein. Ah si, j'étais là, j'étais au deuxième à la compta, là, ils m'ont gardé 2 heures. Ils sont cons, ces comptables, tu vas bien? Très bien. Non, pas de café, ça va, j'en ai déjà bu 5, je suis à fond. Avec la grosse marque de l'oreiller, là, comme ça. Oh, c'est affreux. Moi, de toute façon, il y avait toujours un truc qui finissait par me trahir, quand même. Je veux dire, marque de l'oreiller ou non, c'était ma voix. Ah oui, non, parce que mon bonjour du matin, que ce soit 9h ou 11h, c'est...
11: Bonjour. Ça va? Ah oui, très bien, merci.
10: Là, j'étais rapidement grillée. Ah, il y avait un autre truc que j'aimais pas aussi dans l'entreprise, enfin dans les bureaux, c'était le téléphone. Enfin, c'est pas que j'aimais pas, c'est que je m'en servais énormément pour mes coups de fil perso. Mais beaucoup trop, trop. Ah si, trop. Un jour, mon patron m'a convoqué dans son bureau. Il était très énervé. Il me dit « Florence Foresti, est-ce que vous trouvez normal d'avoir des notes de téléphone plus élevées que les miennes ?» Je lui dis « Bah dis donc, patron, faut se mettre au boulot, hein, qu'est-ce que vous faites ?» Bah, il faut y aller, mon vieux, faut aller chercher les clients. Pas bien tout seul. C'est là qu'on a arrêté toute collaboration, d'ailleurs. Mais c'est pas plus mal, hein. Moi, je suis contente d'avoir fini avec ça. Mais...
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12: La première fois, j'avais 19 ans. Bah, ça s'est passé. Ah ouais, avec une fille. Ben bien, disons que j'étais pas très à l'aise, surtout quand elle a retiré sa culotte, ça m'a fait un choc. Ah non, y a pas de doute, c'était bien une fille, hein, c'est pas ça. Ben après, j'ai eu d'autres relations, mais ça s'est toujours passé. Ah ouais, qu'avec des filles. On est d'accord, mais si j'ai pas envie, je vois pas pourquoi j'essaierais, puisque j'ai pas envie. Ah ouais. Ouais, quand j'étais tout petit, alors. J'ai peut-être joué une fois à touche pipi avec un camarade de classe. Ah non, j'ai pas du tout envie de le revoir. Hein. Non, mais je sais que j'ai le droit, mais ça me dit rien. Mais d'accord, mais si j'ai pas envie, je ne vois pas pourquoi, puisque j'ai pas envie.
13: Vous savez qu'en venant ici, vous prenez le risque de tomber amoureux de moi. Ce qui m'apparaît derrière tout ça, c'est une dichotomie entre un vécu, donc je vis ou j'ai vécu, et la projection d'un moi idéal, je vivras ou je me vivras. Au travers d'un rapport érotique à un autre imaginaire, l'autre, l'homme, l'homo, en latin. Par exemple, lorsque vous dites « j'aime tel collègue plutôt que tel autre, j'aime ce collègue métis mammouth ». J'aime mammouth. Pourquoi? Qu'est-ce qui vous fait dire ça? Pourquoi mammouth plutôt que mamette ou... Comment? Vous ne connaissez pas de mammouth? Ah, autant pour moi... Néanmoins, il y a chez vous comme une appétence à la séduction, en même temps qu'une grande philosité dans un mouvement erratique, une espèce de « j'ai envie, mais j'ai peur, dois-je le faire, suis-je apte, ai-je les autorisations ?» Oui, vous avez les autorisations, n'ayez pas peur de vos penchants. D'ailleurs, comme par hasard, vous avez choisi un métier où vous passez votre temps à vous déguiser, vous travestir, parader... Oui, enfin dans une banque, derrière un guichet, les clients ne voient que le haut, finalement. Vous vivez dans un enfermement hétérosexuel dont il faudra tôt ou tard sortir. D'ailleurs, avec votre petite amie, sur le plan physique, ça ne doit pas se passer si bien. Deux par semaine, non mais attention. Vous êtes ici pour dire la vérité, hein, deux par semaine, pourquoi pas trois. Moi aussi, je peux lancer un chiffre comme ça, deux par semaine, il s'agit peut-être pas de rapport abouti. Si ? À tous les coups ? Oui ! Alors là, permettez-moi d'en douter, j'aimerais bien voir ça. Non, je ne veux rien voir du tout, c'est l'expression... Je crois que vous êtes trop concentré sur vous-même, vos obsessions, vos idées fixes, votre homosexualité latente, votre puberté, ce garçonnet que vous avez touché. Ça vous obsède, ça vous hante, vous êtes complètement obsédé. Faut arrêter ça.
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14: Qui a inventé ce dicton, une de perdue, 10 de retrouvée? C'est des conneries, une de perdue, un de tout seul. Y a pas... Des conneries, t'as déjà vu en bas de chez toi, après une rupture, 10 nanas qui attendent comme ça, là. Vous êtes qui, les filles? Eh ben, les filles du dicton.
15: En même temps, je sais pas, c'est moi qui ai pas assuré. Je fais le malin, mais c'est moi qui ai pas assuré. Je trouve que déjà, on assure moins les mecs que les nanas dans la relation amoureuse, on est moins doués, on... Déjà, on n'ose pas dire qu'on est amoureux, j'ai jamais compris ce concept. Moi, j'ai des copains, ils ont l'air bien avec leur chérie, je leur dis « tu l'aimes ?» Ils me répondent « vite fait ».
2: Alors que les femmes, au moindre petit sentiment, à la petite flamme, flamme cuche d'amour, elles vont vers leur meilleure amie et elles disent « tu sais pas quoi ? Il faut que je te raconte un truc !» Nous les mecs, ça se voit trop, quand on est amoureux, on a l'air... je sais pas comment dire, on... Quand on est amoureux, nous les mecs, on devient faux d'elle.
15: On
16: je le dis, là, Faudel, hein, je ne me moque pas, je le dis. Je lui dis, Faudel, je te jure, mon frère, toi, t'as un avantage sur les autres chanteurs, c'est que comme tu souris tout le temps, tu pourrais même chanter des paroles tragiques. Ça passera sans problème. Le gars, il pourrait chanter « Ma famille, elle est décédée. » Je te jure. « Ma soeur est à le pétage quand un mystère est vu. »
15: Là, je fais le malin alors que qu'elle m'a quitté, cette fille. L'autre jour, j'étais dans ma salle de bain, j'ai vu une bouteille de shampoing posée et j'ai pensé à elle. En fait, j'ai pensé à elle parce que la bouteille de shampoing, elle était posée à l'envers. Et c'est elle qui avait l'idée de poser toujours les produits de beauté à l'envers parce qu'elle disait que le temps que, en fait, on les utilise pas, le produit, il coulait vers le bouchon. De manière à ce que quand on veut l'utiliser, on a à peine à faire un petit peu comme ça pour avoir du shampoing. À propos de shampoing, je sais que ça n'a rien à voir, mais je voudrais partager ça avec vous. Chez le coiffeur, moi, il y a une question qu'on nous pose avant de nous laver les cheveux qui me met, moi, la pression. Je ne sais pas ce que vous en pensez, tu sais. C'est quand, juste avant de te les laver, elle te dit « Vous les avez lavés quand ?» Toi, t'es là, tu sais, t'as envie de lui dire qu'est-ce qu'on a à foutre, de toute façon, tu vas les laver. Tu... Si je te dis 11 jours, tu vas appeler du renfort ou... Après, elle te dit, ça va la température? Ça va jamais, tu dis, elle te crame la tête, tu dis, ça va. Après, il y a le coiffeur qui arrive et qui dit, alors, qu'est-ce qu'on fait? J'en sais rien, mon frère, fais ton boulot, qu'est-ce que tu veux que je te dise? Ou alors, fais-toi un kiff, relave-les. Mais c'est vrai. Ah oui, il y a une autre chose qu'il fait à la fin de la coupe de cheveux, il te dit, vous voulez voir l'arrière? Mais bien sûr, je veux voir, c'est rare qu'on propose de voir l'arrière de ma tête, montre-moi. Il n'y a que chez le coiffeur, on te propose de voir l'arrière de ta tête, sérieux. Il n'y a jamais dans la rue un mec qui va dire, mon frère, tu veux voir l'arrière de ta tête, vite fait, ça va. Je fais le malin alors qu'elle me manque, cette fille, je te jure. Il y a aussi une particularité que j'adorais chez cette femme, c'est qu'elle trouvait des coïncidences partout, même là où il n'y en avait pas. Je ne sais pas si vous avez des amis comme ça ou si vous-même vous êtes comme ça. En même temps, si vous-même vous êtes comme ça, vous n'oserez pas le dire, mais... Vous connaissez pas des gens genre qui trouvent des signes alors qu'il n'y a rien, il n'y a aucune coïncidence, tu sais. Genre cette fille, un jour, elle m'avait dit « T'es quand ?» Je lui avais dit « Le 19 avril », elle m'avait fait « Mon père le 9 août !» C'est un signe. C'est un signe de quoi, hein, tes conneries? Ça, c'est quand t'es amoureux, tu vois des signes partout. Quand t'aimes plus, il n'y a plus de signes. Avec des canards qui passent, comme ça.
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19: Quand t'es vedette, tu peux plus t'habiller comme ça non plus. Non, c'est pour les faire rire, c'est pour la bonne cause, parce qu'on vit plus vieux quand on rigole, et du coup, grâce à toi, ils vont vivre plus vieux. Par contre, toi, tu vas pas faire long feu. Non, c'est vrai que quand t'es vedette, tu peux plus aller à la poste. Fini, moi, je veux plus la poste. J'ai plus le droit. Il y a un règlement de vedette et tout, une carte de vedette que j'ai reçue avec ma photo dédicacée par moi et tout. Et c'est très strict. Et là, j'essaie de passer la carte de star. Là, j'avais un examen l'année dernière au Festival de Cannes. J'avais un saccage de chambre d'hôtel. Et je l'ai raté parce que j'ai nettoyé. J'ai eu zéro. J'ai nettoyé comme un couillon. J'ai pas bien compris l'énoncé. Et là, j'ai un examen de drogue. Donc, je peux me rattraper. Le week-end prochain, un examen de drogue. Drogue dure, hein. Pour être star, c'est drogue dure. Ça me fait un peu flipper parce que ça me rend malade, la drogue. Mais bon, je suis obligé de le faire. C'est COEF5, hein, quand même. Enfin, je parle de carte de star alors que j'ai failli perdre ma carte de vedette. C'est une connerie. Hein. Nous, on travaille pas le lundi. C'est le jour de congé. On fait un comme tout le monde. Hein. On est vedette. Et donc, je fais rire personne le lundi, moi. Je travaille pour pas le droit de faire rire, d'ailleurs. C'est un jour de congé. Et je me promène dans la rue tranquille. Il y a un gars, il me voit, il me fait « Oh, Bobby Boom !» Il y a un petit peu moins de baie, mais c'est ça. C'est ça. Elle me dit, j'aime bien, tu me fais rigoler avec tes oreilles décollées de tête de con. Là. J'aime bien. Un compliment, c'est gentil. Il dit, vas-y, fais-moi rigoler, j'ai envie de rigoler, vas-y, fais-moi rigoler, vas-y. Ah, excusez-moi, j'ai pas le droit de vous faire rire, je crois que c'est mon jour de congé, je peux pas, pardon. Je fais rire personne en congé, même en vacances, je ne souris pas, surtout à Berck. Il me dit, oh, c'est moins sympa qu'à la télé. Je dis, bon, allez, je vous raconte une blague vite fait. Bon, la première qui me passe par l'esprit, c'est Toto qui se baigne en mer du Nord, il rentre dans l'eau avec une biroute, il sort avec une biloute, on sait pas pourquoi. Il rigole comme une baleine. et il s'arrête net de rire, il me sort sa carte d'inspecteur du travail. C'était une inspection du travail, j'avais fait rire un inspecteur de travail un jour de congé. On m'a retiré 4 points sur ma carte de vedette pour travail au noir.
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20: J'ai développé mon côté féminin. Partez pas, messieurs. Non, sérieusement, j'ai développé mon petit côté féminin, mais ça m'empêche pas d'être un mec, moi. M'empêche pas de fendre des bûches, frapper des roches ensemble, démonter le grille-pain, bouffer du castor. Non, mais en même temps, j'ai trouvé un équilibre entre mon côté gars puis mon côté fille. Non, parce qu'avant, c'était pas compliqué d'être un gars. Je sais pas si vous vous en rappelez, là, mais... À l'époque de mon père, moi, c'était pas compliqué d'être un mec. T'avais plus de shampoing, tu prenais du pec citron. Puis d'eau chaude, tu te lavais pas. À cette heure, j'ai une crème de jour puis une crème de soir. Allez pas mettre la crème de jour le soir, vous dormirez pas de la nuit. C'est épouvantable ce que vous avez fait, les filles. Vous avez fait de nous des mutants. Des espèces de phallocrates mous, domestiqués, apprivoisés, à la fois rebelles et intellectuels, beaucoup d'élégance, mais sans flatulence. L'homme est mort, vive le mutant! Ouais. Non, parce qu'avant, c'était pas compliqué. Avant, t'avais bossé toute la journée, après, t'allais prendre bonne bière avec les potes dans un bar. C'est fini, ça. Maintenant, les nouveaux hommes, après le boulot, il faut rentrer tout de suite à la maison, prendre un petit bain thérapeutique aux huiles essentielles, mettre un petit bonnet pour ne pas mouiller ses cheveux. Puis une fois dans la baignoire, tu peux en profiter pour te faire un gommage du visage. Ça, c'est une espèce de crème. C'est les filles qui ont inventé ça. Ils ont été mettre du sable à l'intérieur. Attention, messieurs, si vous en servez, faut toujours tourner vers l'extérieur. Si vous tournez vers l'intérieur, vous faites tout vous niquer le visage, apparemment. Bon, après ça, le mec, il sortait de la baignoire, il s'essuyait, puis allait se coucher. C'est fini, ça. Non, à cette heure, faut se regarder. Quand vous passez devant la glace, arrêtez-vous. Scrutez-vous à la loupe. Vérifiez les ailes du nez. Il se ramasse plein de trucs ici. Vous avez des petits points noirs, il faut les éclater. Vous avez des antennes qui sortent du nez, il faut les couper. Les gars qui ont juste un sourcil aussi. Vous pouvez faire une petite parenthèse au milieu ici, là. Mais pire que ça, les gars qui ont des espèces de poils autour des tétons. Vous savez, on dirait deux tarentules au bout. Vous pouvez les dégriffer à l'occasion. Et je vous le dis, avec le gommage, le crémage puis le gossage, t'es pas couché avant 2h du matin. Et t'es même pas rasé les coucougnettes encore, là! Non, mais ça, faut qu'on en parle. On est rendu au 21e siècle. Je peux pas croire qu'il y a encore des hommes qui se promènent avec le foin dans le slip. Messieurs, je vous dis pas de vous faire ça à la cire chaude, quand même, mais... Un petit coup de tondeuse, ça ventilerait un peu. Ah, c'est certain qu'il y en a qui disent que ça pique quand ça pousse, mais c'est pas plus chic quand ça retrousse, OK? Ouais. Avec tout ça, moi, j'étais deux doigts de me faire épiler le trou du cul au laser. Là, tu te sens bien. Tu peux enfiler un petit pyjama. Oh, puis les gars, messieurs, combien de temps avant on pouvait garder un pyjama sans jamais laver son pyjama? Un an, un an et demi? On a 2 ans ici, bravo, monsieur. Ça, c'est de l'homme, ça! De Québécois, vous. Mais maintenant, messieurs, vous allez pouvoir garder votre pyjama aussi longtemps que vous le voudrez bien. Parce que les filles ont des trucs, on va s'en servir. Ce soir, messieurs, quand vous allez rentrer à la maison, vous allez fouiller dans le sac de votre copine. Vous allez y sortir une petite enveloppe. Turquoise, beige ou rose. Vous allez y sortir, à l'intérieur, une petite serviette, vanilla, ragnagna. Vous allez la déposer dans le fond de votre pyjama. Arrêtez, les filles, on le sait que vous le faites depuis toujours. Messieurs, s'il vous plaît. En plus, ils le font avec le petit scotch maintenant, ça grippe mieux. Et tu peux courir, jogger, faire de l'équitation, jouer au golf. mais mets le scotch du bon côté. Je parle par expérience. Là, tu te sens bien, tu te sens frais et net. Tu peux te coucher sous les couvertures, t'es fatigué, ah, puis là, tu t'endors. Mais là, à 2h du matin, il y a ta gonzesse qui débarque complètement bourrée. Elle était jouée au billard avec les copines. Elle dit, « Je veux baiser! »
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0: Bien, bonjour messieurs. Je me présente, je suis Bruno. J'ai une formation de danseur classique contemporain. Je suis aussi préparateur physique. Et si je me suis porté bénévole ici à la prison de la santé, c'est pour une heure de détente corporelle, hein, pour rejeter les tensions qui s'accumulent, parce que quand on arrive ici, on comprend tout de suite que la prison, c'est pas le Club Med. C'est mon premier jour, hein, je suis un petit peu crispée. D'ailleurs, je compte sur vous pour me mettre à l'aise, hein. Comme vous êtes tous assez patibulaires et costauds, je souhaiterais qu'il n'y ait pas de bizutage. Merci. Je tiens à vous signaler que si j'ai ce petit sifflet, c'est pour prévenir en cas de pépin. Hein. Sachez que j'hésiterai pas à m'en servir. Ah, pardon, oh là là là, pardon. Non, j'ai cru, quand vous vous êtes gratté l'oreille, que c'était un signe de ralliement pour m'attaquer. Pardon, oh là là. Je suis tendue comme un arc, moi, hein. Hein? Non, c'est rien, Maton. On fait connaissance, c'est le premier jour. Ah, ben, dis donc. Si j'avais une olive entre les fesses, je ferais de l'huile première pression, moi. Bien. Messieurs, vous allez me donner vos noms, prénoms, la raison de votre présence ici. Si vous le désirez, hein. On va commencer par le monsieur avec la belle moustache, là. Alors, comment... qui êtes-vous? Vous êtes Slobodan. Ben, enchanté, Slobodan. Vous êtes là pour quoi? Meurtre avec barbarie? Non, c'est moche, ça. Mais même si la personne âgée, comme vous dites, vous a provoqué en vous regardant, faut pas tuer les gens comme ça pour un oui, pour un non, hein, Slobo. Bien. On passe à Jacques. Jacques, l'éventreur de Sergi Pontoise. C'est amusant, ça. C'est un surnom? Pas du tout. Ah bon, c'est un test, hein. Putain. Bien, on passe à monsieur. Vous êtes Abdelkrim. Ah ben, c'est amusant, ça aussi. C'est raccord avec l'endroit, finalement, hein. Vous êtes... Comment? Je comprends... Quoi? Ah non, je prends pas de message pour l'extérieur, non. Non, je ramène pas des lames de rasoir non plus. Non. Ni du coke, ni du pchit. Non. Si vous voulez des boissons gazeuses, vous allez directement à la cafétéria, hein. Bien. Messieurs, nous allons faire un exercice de relaxation, hein, parce que je sais pas vous si vous en avez besoin, mais avec ce que je viens d'entendre, ça va pas me faire de mal. Bien. Messieurs, on se met en ligne, on se place en 4/5, messieurs. On cambre le fessier, s'il vous plaît. On plie les genoux à l'inverse du cubitus, messieurs. On influe sur le plexus, en utérus, et on... On plie, messieurs, on assouplit, messieurs, on ferme les yeux, et on relâche, et on s'évade, voilà. Ouais, non, alors attendez, vous n'avez rien compris. Non, c'est une expression, hein. Ça veut pas dire que vous êtes libérés, vous dégagez tous des portes, vous revenez tous au centre, attention, hein. Oui, Jacques, l'éventreur de Sergi Pontoise. Vous n'êtes pas obligé de faire les exercices, hein. Non, je dis ça parce que depuis le début, vous êtes fixe. Vous me regardez, vous êtes figé, hein, ça donne la chair de moule, là, vos conneries. Moi, je n'ai rien contre vous, Jacques, l'éventreur de Sergi Pontoise, hein. Moi, je ne suis pas là pour juger la personne, ça a été fait, d'ailleurs, hein. Putain. Bien. Allez, on va faire de la sophrologie. Ça va nous détendre. Par exemple, c'est le printemps, il fait beau, vous sortez du boulot, vous avez votre petite mallette à la main, il y a un parc, il y a des fleurs, il fait beau, il y a une jolie jeune fille qui passe comme ça en jupette devant... Oui, alors non, on va changer d'exemple. Ça n'a pas l'air de vous détendre, Abdelviol. Abdelkrim ! Vous bavez en plus, non, non. C'est plus le printemps, il n'y a plus de jeunes filles en jupette. Hein. Oui, Jacques, l'éventreur de Sergi Pontoise. Excusez-moi de revenir vers vous, mais depuis le début, vous êtes figé sur moi. Je sais pas si vous avez une idée derrière la tête, mais je veux pas le savoir, hein, Jacques. Comment ? Je comprends rien ce que vous me racontez. Articulez ce que je comprends pas. Quoi ? Vous pensez que vous avez eu tort de donner à bouffer les morceaux de votre femme à votre chien ? Oui, Jacques ! Hein ? Et vous pensez que vous auriez mieux fait de les préparer en blanquette de veau pour les donner à bouffer vos beaux-parents ? Putain ! C'est rien, Jacques, hein ? C'est du stress, voilà. Ce qui est passé, c'est des idées toutes simples, mais vous savez, qui permettent de se recentrer un minimum. Mais qu'est-ce que vous foutiez, vous ? Ça fait une heure, j'ai le temps de me faire violer trois fois ! C'est arrivé au prof de piano ? Ah bon ? Ça devait être un piano à queue, alors ? Putain. Allez, messieurs, question artistique. Qui parmi vous a déjà pratiqué la danse classique ? Danse moderne ? Danse aquatique ? Ballet, ballet contemporain, ballet moderne, hein ? Un ballet dans ton cul ! Oh. Allez, messieurs, on va faire un exercice corporel. Hein, on va laisser parler notre corps. Pas complètement, vous reculez tous d'un pas. Vous allez me mimer une situation de détente absolue et je vais tâcher de deviner, d'accord ? C'est empathique, ça, hein ? Allez, on y va, on commence par Abdel Meurtre. Allez. Allez-y, mimez. Alors, qu'est-ce que vous faites, là ? Vous skiez, apparemment. Vous devez être sur une piste noire parce que c'est violent, votre truc. Là, qu'est-ce que vous faites, là ? Vous épongez vos gants mouillés par la neige. Et puis là, vous dégagez. La neige qui encombre votre vie. Pas du tout. Vous violez, vous étranglez et vous enterrez. Bien. Écoutez, si c'est ça qui vous détend, je ne veux pas vous contrarier. Ah ben, dis donc. J'aimerais pas être à la place de la jeune fille. C'est pas une jeune fille. Ah bon? C'est qui? C'est moi.
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21: Respirez. Soufflez. Respirez. Soufflez. On respire et on souffle. Le jeune homme au tricoreillé, si vous voulez bien faire comme tout le monde, merci. Vous êtes complètement à l'envers maintenant. Alors, les anciens pourraient donner l'exemple. Merde, je m'excuse. Et on profite, on respire le bonheur. Bon, alors, n'importe comment maintenant, arrêtez. Arrêtez. Cessez. Chut. On souffle. Alors, le jeune homme à la coquille. Je demandais au début de l'année, mon garçon, que l'on vienne en short. Ici, on travaille en short. Merde, je m'excuse.
22: J'en veux pas.
21: Tu diras à ta maman que t'achète. Voilà, retourne à ta place efféminée. Bon, qu'est-ce que c'est que cette équipe? Le nouveau, comment vous appelle?
23: Lederman.
21: Doberman, alors même pas français. Non. Je demandais, mon garçon, au début de l'année, que l'on mette les élastiques au short. Alors, je m'excuse pour les nouveaux, mais on voit tes couilles. Incroyable. Merde, je m'excuse. Mais merde. Sacha, outre la coquille et le trigoreillé. Et la couille sous mon nez, maman. Bon, alors, qu'est-ce que c'est? Qu'est-ce que c'est que ça, la coquille? Apporte-moi ça.
24: Oh, ben c'est ma fiancée.
21: Ta fiancée? Eh ben, elle est pas frileuse, hein. Alors, mon garçon, pas de sas dans un terrain de sport. Ailleurs, si tu veux, mais si on travaille le mouvement. Alors, merde, je m'excuse. Incroyable, trois photos par la même fiancée. Je confisque. Je confisque. Tu viendras chercher ça à la fin de l'année avec ta mère dans mon placard. Les photos, pas ta mère, imbécile. Non. Alors, je répète pour les abrutis qui se moquent, le mouvement se décompose en trois mouvements qui sont, vous le dites à ma place, le première

0: baisser, je me baisse. Deuxièmement, et ça rigole à gaga. Deuxièmement, le pousser, je pousse. Troisièmement, le jeter, je jette. Ah, la coquille, viens m'aider, je suis coincé. Aïe, aïe, tire pas. Merde, je m'excuse. Aïe.
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2: J'ai fait l'émission Rendez-vous en Terre Inconnue. Je me suis retrouvé dans un endroit où j'avais jamais été. C'est un tout petit pays. Pourtant, j'étais bon en géo. Je l'avais jamais vu sur une carte. Ça s'appelle la cuisine. Les habitants de la cuisine sont presque toutes des femmes. On les appelle les... Ah, vous y êtes déjà allé alors? Elles ont un dialecte particulier. Elles parlent, mais on comprend rien. Bon. Là-bas, il y a un microclimat. T'ouvres une porte, il fait chaud. T'en ouvres une autre, il fait froid. Tu sais pas comment t'habiller. Le premier jour, j'ai assisté à un rituel magnifique. Elles mettent une assiette sous le robinet, elles passent la main dessus et l'assiette redevient propre. J'ai essayé, j'ai pas réussi. À un moment donné, il y en a une qui m'a demandé de lui donner le fouet. Génial. Elle m'a collé une claque, j'ai pas compris pourquoi. À un autre moment, il y en a une qui a dit « Je vais aux courses ». Oh, je sais pas sur quel cheval elle a misé, mais elle a dû gagner gros parce qu'elle a venu les bras chargés de nourriture. Et enfin, elles m'ont montré une boîte, ça c'est génial, ça s'appelle un micro-ondes. Bon, en revanche, j'ai mis un bol de lait dedans pendant 16 minutes. C'est beaucoup trop. J'ai bien sympathisé avec les habitants de la cuisine. J'aurais proposé moi aussi de les emmener en terre inconnue. Dans une auto-école. Elles découvriront des choses qu'elles ne connaissent pas. Par exemple, le rétro, ça ne sert pas seulement à se maquiller. Comme l'émission a bien marché, ma copine veut que je reparte en terre inconnue, à la recherche du point G.
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4: Mon micro il marche, voilà, et le sien il y a un problème, voilà.
5: Voilà, un, et puis un.
6: Ouais, à mon avis c'est les piles.
4: Ok, ouais. D'accord.
5: Non, d'accord, je veux dire, non, ça je m'en fiche, mais qu'est-ce qu'on fait?
6: On va aller en chercher.
5: Attends, on est en plein spectacle, là, je vais pas aller acheter des piles maintenant.
6: Ah ouais, mais c'est ton micro.
4: Bon, Alain, on va pas acheter des piles maintenant. Il y a des...
5: Je vais acheter les piles maintenant, Alain. Ok, on se retrouve à la sortie, Alain. D'accord, j'ai acheté les piles, laisse le faire.
4: Sympa, merci.
7: Salut, ouais, qu'est-ce que tu veux? Tu veux des piles? Ouais, je vais te trouver ça. J'en ai des super chez Philips. À moins qu'il m'en reste plus. Attends, à moins que chez Itasoni, il les fasse encore. Dans ce cas-là, il faudra l'adaptateur MK3 que tu branches sur le Jack Dean. Attends deux secondes, quoi? Les piles Juicy Pouce? Ouais, deuxième tiroir, tu les trouveras. Tu disais, ouais, tu veux des piles? T'as déjà essayé les piles plates 1,7 à double connexion triphasée de chez Osterwood? Parce qu'elles sont vachement... Oui, vas-y, passe, je t'en prie, ouais. Et dis donc, toi, les baffes HP, c'est bien Kafunken qui les fait? Qu'est-ce que je t'avais parié? Parce que j'avais fait un pari d'enfer. Ouais, t'es pressé? Ouais, je comprends, ouais. Tu veux des piles? Dis donc, si on essayait les piles polaires WDK de chez Schwarzpunk? Brûle-toi, tu fais chier? Tu fais chier, c'est japonais, ça, non?
8: 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Oui, pardon, monsieur. 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
9: J'arrive. Ah, oh, il est déjà parti.
10: 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Je vous conseille deux fois par jour. 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

0: 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Oui, monsieur, des piles, bien sûr, c'est une pharmacie, monsieur. Je vous les commande, vous les avez demain matin. Pourquoi ça ne va pas? Vous voulez de l'aspirine? Vous savez, c'est une pharmacie, monsieur, alors peut-être en grande surface, hein.
1: Bonjour jeune homme, Antoine Bonpuis ouvert jour et nuit, que puis-je pour vous? Vous cherchez des piles? Pour un gramophone? Pour un microphone? Oui, j'ai de superbes piles à galène. Je sais que la dernière fois qu'Edith Piaf m'en a commandé, elle était fort ravie. Edith Piaf est morte? Oh ben, j'ai même plus le temps d'écouter la TSF, même les émissions de Jean Noin, les... Jean Noin est mort. Mais lors d'un bombardement, c'est pas possible autrement. Comment, qu'est-ce que vous cherchez? Une grande surface? Un mammouth? Les mammouths, jeune homme, ça fait belle lurette que ça n'existe plus. Voyons, voyons. Faut vivre avec son temps. Voyons, voyons, voyons. Les cages aux légumes, la caisse, on ferme. Faut pas plus. Oui, bonsoir, monsieur. Oui, pardon. Oui, vous voulez des piles? Oui, bien sûr, on a des piles, oui. Pardon. Alcaline, 1,5. Oui, on a ça à côté des petits pois du jambon. Mais là, je suis désolé, monsieur, on ferme. Hein, je suis désolé. Hein. Non, mais repassez demain matin, je dis qu'on ferme, monsieur.
2: Mais puisque vous dites qu'on ferme, c'est qu'on ferme. Bah, dis donc, j'ai fait des comptes, là, on n'a pas fait beaucoup. Hein.
1: Mais qu'est-ce qui se passe, là? Les gens, ils achètent plus ou quoi?
2: Ils achètent plus, je comprends pas. Ça doit être la crise.
1: Ça, c'est la crise. Hein.
2: C'est la crise.
3: Encore que c'est ouvert. Pourquoi que tu voudrais qu'on ferme, mon frère? Allez, bien sûr que c'est ouvert. Qu'est-ce que tu veux? J'y vais des piles, je vais trouver les pipiles. Alors, pourquoi sont les pipiles? Voilà les pipiles. Alors, 1983 francs. Ah, excuse-moi, c'est la date limite. Alors, ça fait quand même 456 francs 95. Taxe en francs, eh ben t'en prends qu'une des piles, on va pas se faire suer la vie, elle est comme ça difficile, hein. Alors, une pile. 102 francs 75. Ah non, je peux pas faire crédit. Hein. Non, je sais pas qui tu es, d'où tu viens, ce que tu veux faire dans la vie, ni rien. Là, je peux rien. Et pour 100 francs, je peux t'avoir des bijolons nouveaux, je peux t'avoir des brosses à dents, des babyboules. Et il est parti. Fait, attends, ça la crise. Hein. Les gens, ils ont plus de pognon, Fatima. Hein, je te jure. Hein. Les gens, ils ont plus de pognon.
2: Les piles. Ah, passe pas. Gérard, tu peux voir deux secondes par ici, Gérard.
4: Ouais, c'est là, là, ouais, j'arrive.
2: C'est les piles, ça passe pas.
4: Ça passe pas?
2: Ça passe pas, je crois.
4: Bah, c'est le code barre, ça devrait passer, y'a ouais, pas de problème. Passe. Non, ça passe pas là.
2: Ça passe pas.
4: Un problème.
2: Ça passe pas.
4: Ça passe pas.
2: Madame Germain, qu'est-ce que c'est? Un problème, madame Germain.
4: Ça passe pas là.
2: Bah parce qu'il faut les passer devant le code barre et puis c'est tout. Mais ça passe pas. Ça passe pas. C'est pour qui les piles?
4: Monsieur.
2: Bonjour monsieur, c'est pour vous les piles? Pourquoi vous voulez des piles, monsieur? Parce que vous voyez bien là, ça passe pas. Il y a des gens qui attendent derrière là, monsieur.
4: Ce qu'on pourrait faire, madame Germain, c'est peut-être passer les piles sur une autre caisse, peut-être.
2: Oui, je comprends bien, mais là, ça passe toujours pas.
4: Ça passe pas, là.
2: Non, la seule chose, vous nous faites un avaloir de 1000 francs, vous serez remboursé dans les 6 mois.
5: Voilà.
2: Avec la carte bleue, bien sûr, monsieur.
5: Voilà.
4: Bien, monsieur. Ça passe pas.
2: Mais c'est pas mon problème. Bah non, ça passe pas. Madame Germain, un problème caisse 7, madame Germain, vous pouvez venir.
6: Bonjour monsieur, oui. Antoine Bonpuis, ouvert jour et nuit, non? C'est fini, on a racheté, monsieur, oui. On fait en spécialité à la vapeur, on fait en roulis de printemps. Vous cherchez des piles, mais on a des piles, hein. 30 secondes, 30 secondes, 30 secondes, 30 secondes, 30 secondes, on a des piles, voilà, qu'est-ce que vous voulez, monsieur, un transistor, on a des piles, qu'est-ce que vous cherchez, monsieur, un réfrigérateur, couleur brun et cru, couleur jaune de damas, comment vous voulez, vous voulez l'aspirine à la vapeur, monsieur, carte bleue, carte, tout passe, monsieur, tout passe, voilà, qu'est-ce que vous voulez, monsieur, vous voulez ma femme, peut-être ma femme, peut-être.
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8: Qu'est-ce que j'aime cette vie, les amis, la vie d'artiste, la vie de tournée, d'aller de ville en ville, de public en public. Je vous connais pas, on passe un moment ensemble, on voyage, on dort à l'hôtel, on se réveille, on s'ennuie. La seule chose qui me manque profondément, c'est la famille, vraiment. Alors je Skype, j'arrête pas de Skype avec mon fils, trop de Skype. Skype, on est dingue avec ça, ça capte mal, on voit mal, on entend mal, mauvaise réception, mauvaise connexion, mais on Skype quand même, on veut Skype. Je fais tellement de Skype avec mon fils depuis le début de la tournée, que si un jour il a des enfants et que ses enfants lui disent « Papa, enseigne-nous ce que t'as appris notre grand-père », il leur dira « Votre grand-père disait toujours « Adlark, adlark, que tu as... que tu te prends dans la vie. » Skype, tout le temps. Avec mes parents aussi, bon, ça c'est un autre délire, hein. Même s'il y a une bonne connexion, ils savent pas s'en servir. Ma mère, elle a pas capté le délire, je sais pas pourquoi. Ma mère, elle veut, je sais pas, c'est Spielberg. Gros plan, plan large, travelling arrière dans la cuisine. En plus, mes parents, ils réalisent pas qu'ils sont filmés. L'autre jour, ils sont en gros plan dans le Skype, dans mon écran d'ordinateur. Je pose une question à mon père sur un mec de la famille. Ma mère, en gros plan, elle lui fait « Chut, ne lui dis pas. » Non, les enfants, ils savent s'en servir. Ce soir, mon fils, il m'a téléphoné, il m'a dit « Papa, je voudrais te poser une question qui me taraude et je voudrais qu'à ton tour, tu m'apportes une lumière à cette interrogation qui, elle, vit avec sa mère. » Et... je lui dis, vas-y, il m'a dit, papa, pourquoi tous les soirs tu fais rire les gens? C'est mignon quand même, tu vois. Je lui dis, parce que c'est mon travail. Et là, il m'a dit, papa, pourquoi les gens ils rigolent de ton travail? Non, là, il est con. Je lui dis, rigole pas de mon travail, les gens, en fait, ils ont besoin de rire en France, surtout en ce moment. Et moi, j'ai besoin de les faire rire. Et là, il m'a posé une question tellement touchante. Il m'a dit, ok, papa, mais comment tu fais quand c'est toi qui as besoin de rire? Oh, il m'a tué. Je lui ai dit, j'ai le portable de Jamel Debbouze. Non, les enfants, ils sont touchants, ils sont bouleversants, les amis. Vous savez pourquoi ils sont touchants et bouleversants? Parce qu'ils ont une vraie naïveté. Ils te surprennent. C'est ça qui est beau. Dans la vie, on aime être surpris. Étonné, moi, j'aime bien. Ils sont tellement étonnants. Il y a de la poésie, de la candeur, de la naïveté. Mon neveu de 5 ans et demi, il vient chez moi la semaine dernière à Paris, il rentre dans l'appart, il me regarde, il me dit « Tonton, tu trouves pas que chez toi, ça sent le zèbre ?» J'ai jamais entendu un truc pareil, voilà, je suis étonné, voilà, je suis surpris, voilà, je suis scotché. Je lui dis « Mais c'est quoi tes références en termes d'odeur de zèbre? Comment tu fais ?» Il me dit « Parce que ça sent comme du cheval, mais rayé. »
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2: Quel est le styliste qui a inventé ça? Ils appellent ça des stilettos.
9: C'est ni plus ni moins que les talons aiguilles de nos mères qu'ils ont monté à 11 cm. Hein. Non mais moi je vois, je fais 1m75. Tu me rajoutes 11 cm, ça fait 1m86. Alors, à part dans la rue, parler aux gens au balcon du premier étage... Oh, on voit bien que c'est les mecs qui ont inventé ça, tiens. Ils trouvent ça sexy. Ils voudraient qu'on porte ça tout le temps, moi je veux bien. Oh non, mais ça, c'est pas des chaussures pour marcher, hein, c'est des chaussures pour s'asseoir. Non mais Paris à l'Élysée, hein, on se demande pourquoi il n'y a pas plus de femmes en politique. Bah, à cause des graviers. Parce que même par amour de la France, traverser toute la cour de l'Élysée dans 5 cm de gravier, sur des talons aiguilles, en restant digne et élégante devant une haie de photographes, ça a dû offrir les plus nuls. C'est comme les chaises en plastique tressées pour les terrasses des cafés. Alors c'est très joli, très coloré. Enfin réfléchissez deux secondes, messieurs les stylistes. Hein. Si vous voulez des femmes en escarpins, elles portent des collants. Bon alors, pour ceux qui sont pas au courant, j'explique. Sur ces chaises, il y a toujours un petit bout de plastique qui dépasse. Et que tu découvres au moment où ton rendez-vous vient de te proposer d'aller prendre un dernier verre chez lui. Ravi de cette proposition, tant espérée, tout émoustillé, tu vas pour te lever pour le suivre, et là, tu sens le petit bout de plastique agripper ton son collant 15 deniers noir intense qui jusque-là a fait tout son effet et qui se déchire maille après maille de la fesse à la cheville. Tu sais que tu viens de perdre ton dernier sex appeal et que tu n'oseras plus jamais quitter ta chaise. Tu attendras la nuit noire et la fermeture du bistrot pour rentrer chez toi en rasant les murs et en maudissant le mec qui a tressé les chaises. Pendant ce temps-là, ton déjà ex appellera son copain. Ouais, dis donc, tu m'avais dit sur Tinder, là, que je pouvais pécho tout ce que je voulais. Je suis tombé sur une vieille. Elle devait être pleine d'arthrose, elle n'a jamais réussi à quitter sa chaise. Mais combien d'histoires d'amour brisées à cause de ces foutues chaises. Et l'été, c'est pas bien, hein. On repart avec le dessin des chaises tatouées sur nos cuisses. Je n'adhère pas à la théorie du complot. Hein. Enfin, quand même, parfois, je me pose des questions. Non, parce que tous ces designers stylistes, là, ils doivent se parler entre eux. Ils doivent faire des réunions occultes. Bon, les gars, j'ai une idée. On va lancer la mode des mi-bas qui coupe la circulation. Et la mode des bottes à fermeture éclair, impossible à fermer pour les gros mollets. Attends, j'ai mieux. On va lancer la mode de la combinaison pantalon super compliquée à enlever et on va abaisser à 2 secondes la minuterie dans les toilettes. Tout ça pour dire que, malheureusement, souvent, designers, stylistes restent des métiers encore essentiellement masculins. Mais attention, hein, les hommes sont pleins d'imagination. Ah oui, en électroménager, par exemple, ils nous inventent des tas de fonctions géniales, mais qu'on n'a jamais demandé. Nous, ce qu'on veut, c'est un four qui cuit quand on l'allume et qui s'arrête quand on l'éteint. Une plaque de cuisson qui ne se bloque pas dès que t'as le dos tourné parce qu'il y a 2 gouttes d'eau qui sont échappées de la casserole de pâte. Une machine à coudre qui fait des points droits et des points zigzags et pas 80 façons de faire les boutonnières. On s'en fout de des beepers, des timers, des programmes slow, des éco-programmes et des chaleurs tournantes. Toutes ces fonctions censées nous simplifier la vie qui nous la compliquent. Et c'est pas parce qu'on est idiote, hein. Ah non, non, non, non, non. C'est parce qu'on n'a pas le temps de déchiffrer les minuscules hiéroglyphes des modes d'emploi. Parce qu'on travaille, nous aussi. Et pas qu'à la maison. C'est pas de nous maquiller le matin qui nous prend le plus de temps. C'est d'essayer d'ouvrir la porte du lave-vaisselle qui, on ne sait pas comment, s'est mis en programmation différée de 13 heures. Alors que dans un quart d'heure, tu dois être au bureau en train de faire son café à ton patron qui saura que t'es arrivé en retard parce qu'il entendra la machine espresso qui, contrairement à ce que pense Georges Clooney, ne fait pas... Mais...
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10: Heureusement que les garagistes ne sont que garagistes. Vous imaginez, vous, un garagiste chirurgien, par exemple. Vous imaginez l'horreur. Ouais, monsieur, il vient chercher quoi? Sa fille. Bah oui, mais elle n'est pas prête. Je sais, j'avais dit midi, mais là, ils sont à 4 dessus, il a fini, ça. Par contre, pour l'avancer, j'ai fini la facture. 14 700 francs. Ah bah oui, c'est la main-d'œuvre qui coûte cher. 72 heures de boulot en 2 jours. Bah oui, on a fait vite. Ah non, monsieur, on n'accepte pas la carte bleue. Hé, hey, je vais le mettre à l'aise tout de suite. On rend pas non plus la monnaie sur les tickets restaurants. Hein. Non, mais regarde bien, sa fille, on n'y a pas fait que les amygdales. J'en ai profité pour échanger les poumons. Ils étaient pourris. Elle fumait, non? Comment ça, 12 ans? Elle mangeait du charbon de bois, alors? Ouais, madame, qu'est-ce qui vous amène? L'appendicite. Eh ben, je vois ce que c'est, tous les lundis, c'est pareil. Ça passe le week-end à bouffer les cerises. On n'enlève pas les noyaux, ça va plus vite. Résultat, les noyaux collent au fond et on a l'appendice comme un chipolata. Eh ben, moi, je dis qu'un truc. Heureusement qu'elle a pas bouffé des pêches. Oh non, c'est pas bénin, il y a au moins 15 jours de boulot là-dessus. Bah, oui. Je vais ouvrir, moi, je sais pas ce que je vais trouver dedans. Bah, oui. J'y enlève l'appendice, pour peu que j'éclate la rate. Un modèle de 48 où je vais trouver les pièces. Ah, mais la rate, c'est important, si c'est foutu, c'est mort, et c'est le chat qui en profite, hein. Bon, allongez-vous, on opère tout de suite. Ah non, moi j'endors pas, j'opère à l'oreille. Ah ben, comme je dis toujours, c'est le client qui sait là où il a mal. S'il peut te renseigner, pourquoi l'endormir? Ouais, monsieur, votre service? Comment ça, il a encore une petite douleur? Oh, monsieur, un ton plus bas! Quand on mesure 1m50, on a la colère discrète! L'arrogance, ça commence à 1m80. Bon, on passe à la radio, je vais voir ça tout de suite. Ah oui, je vois, oui, la catastrophe. J'ai oublié mes ciseaux à l'intérieur. Je vais être obligé de vous les compter, hein. Où elle va la petite dame là? Hein? Comment ça la couche? Aujourd'hui, on peut pas la prendre. Pas avant 3 semaines. Oh, mais elle peut rester dans le couloir, de toute façon on n'y touchera pas. Hein? Oui, qu'est-ce qu'il a le zigoto? Un accident de voiture. Mais je connais Jean de Cucus. C'est pas l'insolent de la mécanique, c'est le Attila du bloc moteur. Mais je vois bien qu'il a le blaire qui pisse le sang. Mais en attendant, l'achat des Kleenex, c'est plus fait des mouillettes. Oui, madame, le gynécologue, c'est moi. Vous êtes madame... Chut, chut, chut, ne me dites rien, laissez-moi deviner. Madame Dupuis, vous avez changé de coiffure. Vous avez raison, l'arrêt sur le côté, c'est plus original. Approchez, n'ayez pas peur. Allongez-vous. Mettez bien la tête sous l'ampoule. Ouvrez la bouche. Ah ben, on y voit plus clair. Votre mari est revenu. Il est comme moi, toujours fourré dans la mécanique. Oh, c'est pas le stéréo que je vous ai posé, ça? Comment ça, c'est un de votre mari l'a fait lui-même? Je vous fais une petite piqûre anti-tétanique, alors, parce que la boîte d'ananas, elle commence à rouiller.
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11: On a tout essayé avec ce soir Claude Sarraute, notre mémé non posé. Et quand ça rôde, ça pète aussi. Celui qui a tout volé à Jacques Legras, Dan Bollander. Celle qui a tout volé à Gisèle Halimi, Isabelle Alonso, la chienne de garde qu'on aurait dû faire piquer depuis longtemps. Christine Bravo, l'alcoolique qui n'est plus anonyme. Stevie, l'intellectuel du Lot avec ton string, sa plume dans le cul et son cerveau en option. Et Gérard Miller, la pelle à merde des divans, le psychanalyste de Bâle qui voulait... Vous vouliez poser une question, Gérard? Ben allez-y, hein, on a que ça à foutre, hein, on est un salon de coiffure, on est payé à rien foutre, et si elle dit, posez votre question, ça meublera. Oui, je vais poser une question de psychanalyse à Stevie Boulet. Je vais demander si Stevie avait couché plus longtemps avec sa maman ou avec sa peluche Bourriquet. Et si quand il couche avec Bourriquet, il n'a pas l'impression de tripoter Claude Sarraute? Oh Gérard! On a tout essayé, mais on n'a pas osé essayer Claude Sarraute. La date de fraîcheur était dépassée.
12: Ça fait 30 ans que je fais du One Man Show, mesdames et messieurs. Ouais, ouais. Merci. Merci. C'est vrai, c'est vrai. J'ai commencé, j'avais 23 ans, vous vous rendez compte? Ça veut dire que c'est en calcul. Ouais, j'ai 53 ans, exactement. Et j'ai toujours voulu faire un sketch sur la cinquantaine. Et à chaque fois, il y a un comique qui l'a fait, les collègues, c'était Gad ou plein. Voilà. Et là, je me suis dit, je vais attendre d'avoir 53 ans. Je ferai un sketch sur la 53aine. On dit toujours 50 ans, c'est pas vieux. C'est pas vieux, c'est pas vieux. Ok, mais enfin, 53, c'est pas mieux non plus, tu vois. Moi, quand j'ai eu 53 ans, mes potes, ils m'ont tapé dans le dos. Ils m'ont dit, ah, t'inquiète, gros, ça va passer. Ah. Déjà, cette manie d'appeler gros tout le monde, là. Hein, vous aussi, ça va, gros? Ça va, gros? Ça va, gros? Et quand ton pote il est gros, tu dis quoi? Ça va maigre? Non mais ça m'énerve, ça, je suis irrité. Oui, on dit ça va passer, y'a rien qui passe, chaque année j'en prends un terminé. Enfin je suis comme vous, hein, ça va, faut dire vite ça va. Je me rends bien compte qu'à 53 ans, je fais des sorties de route que je faisais pas à 40. Et je vous parle pas que de bagnole, je te le dis là. Par exemple avec les jeunes, des fois je croise beaucoup de jeunes dans mes tournées et je veux faire le mec branché dans le cou. Donc je vais voir les jeunes, je leur sors des vieilles expressions d'antiquaire. tout droit sorti du formol, que même moi, quand je les balance, ça m'arrache les oreilles. Du genre, l'autre jour, il y avait un groupe de jeunes devant un théâtre, je vais les voir, je leur dis alors les jeunes, ça biche ? Ça biche ! Mais qui c'est qui dit encore ça biche aujourd'hui ? Et qui c'est qui fait ? Ah bah je vois bien qu'ils m'ont maté comme un vieux pédophile en chaise, hein, je te le dis. Hein. Ah bah évidemment ! Bah évidemment, je vois bien. Enfin, je vois bien. Ça aussi, il faut le dire vite, je vois bien. j'ai quand même trois paires de lunettes aujourd'hui. Hein. Loin, moyen, près. Là, j'ai pas de lunettes, je vous vois pas, tu vois. Je fais le coquet, mais je vous vois pas. Trois paires de lunettes que je passe mon temps à chercher alors qu'elles sont où, devinez. Ah ouais, il y en a quand même quelques-uns sort aussi. Ah ouais, non, mais bien sûr. Alors mes potes, évidemment, toujours les mêmes. Ah mais non, si tu mettais des verres progressifs, t'aurais moins de lunettes, gros. Et toi, si tu fermais ta gueule, tu dirais peut-être moins de conneries, gros. Non, je suis irrité. Vous savez ce que j'ai fait là où je me rends compte que je suis quand même... Ça commence à sentir la fin de saison, mon affaire. C'est quand j'ai mis, tenez-vous bien, hein, j'ai mis de la ficelle à rôti à mes lunettes. Les trois paires. L'enfer. Parce qu'à chaque fois, ça s'en mêle, t'arrives pas, t'es comme ça, tu dis merde, putain, donne-moi ciseaux, claque, tu remets des nœuds. Et c'est pas tout, maintenant, ce serait trop facile. Je me suis remis, écoutez bien, un étui de portable à la ceinture. C'est-à-dire, pour ceux qui sont de mon âge, dans les années 2000, on avait des portables gros comme des paquets clubs, tu vois. Aujourd'hui, t'as des machins, tu vois les trucs, on dirait que j'ai une planche à découper au côté de ça. Ça va ? Ouais. Attends deux secondes, j'ai un appel. Non, mais des délires. Ah bah, quand ma fille, elle m'a vu débarquer comme ça, avec la ficelle à rôti et la planche à découper, elle m'a pas raté, hein, je te le dis. Hein. Elle m'a dit, alors papa, ça y est, les freins ont lâché. C'est la pente fatale. Bientôt le retour de l'autoradio sous le bras et de la banane autour du ventre. Ah, elle m'énerve. Mais elle a raison, je faisais pas ça avant, oh là là. Et là où je me suis rendu compte où j'étais plus étanche, c'est quand je vais me coucher, oh là là. C'est-à-dire avant, quand j'allais me coucher, comme je me désapais, je balance mes fringues, je me jette dans le plumard, terminé. Aujourd'hui, quand je vais me coucher, écoute-moi bien, on dirait un vigile qui fait son tour de garde. Tout ça, c'est vrai, hein. Attends, franchement, je range tout, je vérifie tout comme si j'avais avoir un contrôle de URSAF. J'éteins la télé, je pose les télécommandes sur la table basse bien parallèle, comme ça. Ma femme, elle passe, elle me dit, tu veux une équerre ? Ah. Ça m'énerve. Après, je vais à la cuisine pour voir si j'ai bien fermé le gaz. J'en profite pour vérifier que la chaudière n'est pas éteinte. Histoire qu'on soit pas tous asphyxiés la nuit avec des monoxydes, paroxydes, tous les xydes que tu veux. Impossible, on a des détecteurs partout, trois, que je dois vérifier tous les soirs avant d'aller me coucher. Que ça clignote bien toutes les 45 secondes comme ça. Ouais, c'est super long, 45 secondes, trois fois, t'es comme ça. Et à chaque fois que ça va clignoter, mais à chaque fois, t'as ce concha là, Belzébuth. Qui vient me filer un coup de latte dans les mollets, gratuitement, comme ça, juste parce que je suis sur sa trajectoire. Du coup, moi, je fais comme ça, je fais ah, putain. Du coup, je rate le bordel, je dis ah, putain. Rebolote, 3 fois 45 secondes. Et en plus, le chien, tu peux même pas l'envoyer valdinguer, t'es moins, il bouffe, il est lourd comme un pied de parasol, le truc. Comme ça, une bite d'amarrage, le truc. Tu mets un coup de latte, tu te niques une cheville. Bam. Du coup, je me rappelle plus si je vais fermer le gaz, je retourne vérifier le gaz. Ma femme me dit, qu'est-ce que tu fais? Tu viens de coucher? Je lui dis, j'arrive, je vais vérifier si la pression des pneus des vélos, elle est bien faite pour... Non, mais délire, je vais vérifier avant d'entrer, j'arrive. Et pendant toute mon inspection, t'as mon chien, il me suit partout comme un huissier dans la baraque. En se demandant ce que je peux bien foutre et quand on va se coucher enfin, tu vois. Et bah, je vois bien qu'il me regarde bizarre, le clébard. Je vois bien qu'il se dira de l'autre, il a un cafard dans le chou à faire le tour de sa baraque tous les soirs comme ça. Non, mais vraiment. Et quand j'arrive dans ma chambre avec ma femme, c'est pas fini. Ah, bah non, ce serait trop facile. Donc je me déshabille, je plie mes vêtements comme un militaire, comme ça. Je les mets sur la chaise. L'autre jour, j'ai même dit à ma femme, elle lisait, j'ai dit, c'est quoi, chérie, je vais m'acheter un valet. Il m'a dit, un valet, qu'est-ce que c'est que ça, un valet? J'ai dit, c'est un valet où tu mets tes vêtements dessus. Ah ouais, elle m'a dit, rajoute aussi une paire de mules et un caleçon isotonnerre à ta commande. ça m'énerve, ça m'énerve. Mais ouais, mais attention, il y a des signes qui ne trompent pas, mesdames et messieurs. Je vois, par exemple, si ta table de cuisine commence déjà à ressembler à une pharmacie. Moi, je gueulais sur ma mère. J'ai dit, ah, maman, c'est pas leur place, faut ranger médicaments. Maintenant, ma fille arrive, elle me dit, alors, papa, ça y est, c'est à foire au Doliprane. Ah. Voilà, ouais. Ça m'énerve. Ou alors, par exemple, tu sais, quand t'es au resto avec ton copain, ta copine, tu es dans ta tête et que tu commences à faire des petits tas de miettes avec ton doigt, comme ça. Ah bah là, t'es pris dans la glace, mon pote, je te le dis. Hein. Voilà. Ou alors, pire, tu sais, quand tu finis toutes tes conversations par... Ma foi, c'est comme ça. La voisine a dit que son mari lui a amputé la jambe, il a la gangrène. Tu fais, ma foi, c'est comme ça. Ah bah là, t'es pas pris dans la veste, t'es pris dans l'ombre, hein, je te le dis. Hein. Oh, enfin bref, tu vois, c'est... Et le truc que j'aurais dû vérifier, parce que finalement, c'est comme ça que je me suis retrouvé célibataire à 50 ans, mesdames et messieurs, parce que j'ai vérifié toute la baraque, mais un truc que j'avais pas vérifié tous les soirs, c'est que ma femme était encore dans ma chambre ce soir-là. Mais ça, c'est un autre sketch.
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13: Mesdames et messieurs, bonjour, ici votre chef de cabine, le commandant Marceau et moi-même. Vous souhaitons la bienvenue à bord de ce vol A712 à destination de Toulouse.
14: Moi, je suis très décontractée en avion. Je fais toujours une petite prière avant le décollage. Seigneur, je vous remercie de bien vouloir protéger cet avion et tous ses passagers. Faites que le contrôleur aérien ait bien dormi. Faites que le pilote d'avion ne soit pas dépressif. Faites qu'on ne reçoive pas un missile américain envoyé par erreur. Faites qu'il n'y ait pas de membres présumés du réseau Al-Qaïda à bord. En cas de problème, s'il y a des survivants, je suis au siège 22D, merci. Ben, si tout le monde faisait comme moi, on serait tranquille, hein? Oh là, ça y est, on décolle. La moitié des accidents se produisant en décollage, je suis donc à moitié décontractée. Oh, moi, ce qui me gêne dans les avions, c'est la vitesse, la distance par rapport au sol. Non, mais à bord, ils savent toujours trouver les mots pour te rassurer. En cas de dépressurisation, des masques à oxygène tomberont devant vous. Des gilets de sauvetage sont sous votre siège. Paris-Toulouse... Je préfère un parachute. La température extérieure est actuellement de moins 38 degrés. Non mais on s'en fout de la température extérieure, on tient pas du tout à y aller à l'extérieur. Merci de bien vouloir garder votre ceinture attachée lorsque vous êtes assis. On va pas garder notre ceinture attachée lorsqu'on est debout. Non mais c'est bien l'avion parce que c'est rapide. C'est vrai, Paris-Toulouse, je vais mettre quoi Une heure d'embouteillage pour aller à Orly, une heure de queue pour l'enregistrement, une heure pour la sécurité, une heure de vol, une heure de retard, 5 heures. Je les trouve un petit peu décontractés à la sécurité. Ils fouillaient que les Méditerranéens entre 20 et 30 ans. Moi, il y avait un chauve de 50 ans que je trouvais très louche. Ils sont malins, chez Al-Qaïda. Al-Qaïda, toujours là où on ne l'attend pas. Je vais lire un peu pour me détendre. Catastrophe aérienne en Bolivie. Elena, la touriste hollandaise, s'apprêtait à rejoindre Gilberto, son grand amour de vacances. On a mis 3 jours à assembler son cadavre éparpillé dans la pampa. Excusez-moi, monsieur, c'est normal qu'on soit secoué comme ça? Bah, faut pas vous en faire, hein, ça c'est un trou d'air. Moi, j'ai 18 000 heures de vol derrière moi. Des trous d'air, j'en ai vu. Je sais pas si vous avez remarqué, mais les stewards sont souvent très beaux, mais homo. Alors que les contrôleurs de la SNCF sont souvent pas très beaux, mais toujours hétéros. Mais les deux font grève. Mesdames et messieurs, nous traversons actuellement une zone de turbulence. Oui, on s'en était aperçu, hein? Merci de bien vouloir garder votre ceinture attachée. Y a pas que ma ceinture qui est bloquée, y a mon estomac qui est noué. De toute façon, je vois pas pourquoi j'ai peur, parce qu'au pire, je meurs, alors. Faut bien mourir un jour, comme ça c'est fait, on n'en parle plus. Puis au moins, quand on est mort, on n'a plus besoin de prendre l'avion, on est déjà au ciel, on vole. Seigneur, excusez-moi de vous redéranger. C'est encore Anne sur le Paris-Toulouse. Je sais bien que vous n'avez pas que ça à faire en ce moment, mais je vous en supplie, remplissez ces trous d'air immédiatement. Si vous ne pouvez pas, merci de bien vouloir épargner la partie arrière-gauche de l'appareil. notamment à partir du numéro que je vous ai indiqué tout à l'heure. Sinon, à tout de suite. Oh là là, mais si je m'en sors, mais je dirai à mes parents que je les aime. J'irai faire du bénévolat dans les hôpitaux. J'irai aider en Éthiopie, en train. Parmi les victimes du Paris-Toulouse se trouvait l'humoriste. Oh mon Dieu, mon Dieu, mon Dieu. Paris-New York, ce serait plus chic, mais bon, je suis pas Madonna. Dire que tout à l'heure, j'ai refusé le mélange salé pour pas grossir. Je vais mourir sans avoir remangé du Nutella. Enfin, moi, demain, j'ai rendez-vous chez le dentiste, comme ça, au moins, j'irai pas. Mesdames et messieurs, nous amorçons notre descente vers Toulouse. Je le savais qu'on s'en sortirait. À moi, la phrase que je préfère en avion, c'est « Merci de bien vouloir garder votre ceinture attachée jusqu'à l'extinction des signaux lumineux. » Non, mais ils ont raison de le dire, parce que tout le monde est tellement décontracté en avion qu'à peine on atterrit, tout le monde se lève vite, vite, pour sortir vite, des fois que l'avion explose au sol, pardon, excusez-moi. Prenez garde à la chute éventuelle d'objets, l'ouverture des coffres à bagages. Là, ce serait pas de bol, hein. Tu survis au trou d'air, tu survis au plateau repas et bang, t'es assommé par ton sac de voyage. Alors, à la sortie des avions, il y a toujours les hôtesses qui sont là, qui font « Au revoir, merci beaucoup, bonne journée. Au revoir, merci beaucoup, bonne journée. » Tu pourrais répondre du con « Au revoir, merci beaucoup, bonne journée. » Moi, je leur dis toujours « Avec ma reconnaissance éternelle. » Puis je fais toujours une petite prière pour remercier. Seigneur, je vous remercie infiniment d'avoir bien voulu protéger cet avion et tous ses passagers. Je vous rappelle que je repars demain sur le vol de 9h33. D'avance, merci.
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15: Mesdames, je sais quelquefois je fais des gags limites dans le spectacle, mais je l'avoue, je vais l'avouer pour tous les hommes dans la salle. Maintenant, c'est vous qui dirigez la société. Vous avez gagné la guerre des sexes. Et vous assumez de plus en plus votre féminité. Je trouve ça fabuleux. Je trouve ça génial. Oui, aujourd'hui, c'est impossible de déshabiller une fille sans trouver un string. Il y a quelques années, une fille qui porte un string, c'était une pute. Aujourd'hui, une fille qui n'en porte pas, elle est en CM2. Hein, je veux dire? Hein? Mais ce qui arrive maintenant, mesdames, vous faites peur aux hommes. Pourquoi? Parce que vous savez exactement ce que vous voulez. Quand vous décrivez votre homme idéal, vous êtes hyper direct. Vous ne perdez pas votre temps. Je veux un homme qui m'aime pour qui je suis. Je veux aussi qu'il soit beau, drôle, cultivé, intelligent, musclé, mais pas trop macho, mais pas trop attentionné, poli, délicat, sensible. Un homo, quoi. Et ça, ça fait peur aux hommes. Et maintenant, l'homme hétéro moderne est très envieux de son frère, l'homme homosexuel moderne. Pourquoi? Parce que le vrai mec dans la société aujourd'hui, mais c'est bien l'homme homosexuel. Pourquoi? Il est toujours entouré de ses potes. Il sort quand il veut. Il rentre quand il veut. Il couche avec qui il veut. Il a des enfants s'il veut. Et il a plein de jolies copines. Alors, l'homme hétéro, jaloux de son frère homosexuel, a créé le métrosexuel. Oui, le métrosexuel. Tout le plaisir et la saveur de l'homosexualité, mais sans l'arrière-goût. On est jaloux, on est perdu, mesdames, en ce moment. On est pathétiques, les hommes. On a peur de vous. Et il y a encore des hommes qui essayent de vous empêcher d'évoluer, mesdames. Hein, des gros relous qui vous abordent à la gare, à l'aéroport, au parking, ils font « Oh, mademoiselle! Mademoiselle, viens là! Mademoiselle, viens là, qu'est-ce qu'il y a? Viens là! Viens là, mon petit Kinder, tu vas voir, dans 2 minutes, tu vas crier « Bueno! » Viens là! Viens là, qu'est-ce qu'il y a? Viens là, je te dis! Qu'est-ce qu'il y a? Mademoiselle, viens! Qu'est-ce qu'il y a? Bien sûr que je suis romantique! Viens là, que je te pète la boîte à Toblerone! Viens là, qu'est-ce qu'il y a? Viens là, qu'est-ce qu'il y a? Viens là, mademoiselle, viens là, je vais tellement te donner, tu vas m'appeler Enrico. Donnez, donnez, donnez, donnez, donnez-moi. Viens là, qu'est-ce qu'il y a? Ces mecs pensent vraiment que ça, ça va attirer une femme, comme si les femmes allaient faire « Mon Dieu, quel est ce chant de sirène qui m'attire et qui m'hypnotise ?» Cet homme a tout compris aux femmes. Hein, tu vois? Hein? Ça devient de plus en plus triste. À quel point on a peur des femmes. Je pose une question aussi, pendant que je vous ai, mesdames. Parce qu'il y a aussi la surenchère chez les femmes. Et aujourd'hui, c'est fou le nombre de produits de beauté qu'une femme se met sur le corps en une journée. Ouais. Ça commence avec la petite lotion rafraîchissante au seau du lit, le petit savon nourrissant pour la peau, un autre pour la choupinette. Oui. Oui. Un shampoing vitaminé aux 39 plantes? Un après-shampoing conditionneur aux algues marines et à l'argile verte? Ça vaut bien la peine de se laver les cheveux pour y mettre de la salade et de la boue après, hein? Et vous imaginez, mesdames, que tout ça, les hommes, quand on vous embrasse, on le bouffe! Que si on autopsie un mec de 50 balais dans la salle, à l'intérieur, c'est un magasin Sephora! Docteur, de quoi est-il mort? Eh bien, un peu de tout. On a retrouvé dans son estomac du déo à la pêche, de la terracotta, du shampoing volumateur, mais je crois que c'est le savon pour la choupinette qui l'a achevé.
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16: Bienvenue, bienvenue.
17: Viens pour une demande.
18: Je me doutais bien que c'est pas pour une réponse.
17: Allez, on commence par le début. Nom, prénom, tout le zinzouin. Allez, on y va. Ah, c'est pareil, ça, c'est... C'est comme les CD, quand ça se fout...
18: C'est con, le laser.
17: Le long.
18: Il dit, c'est toi,
17: le long, pardon.
18: Ça a été long, hein.
17: Ça a été long, hein.
18: Le long.
17: Marilène, tu es là.
18: Marié.
17: Marié, mais putain, vous n'avez pas fait tout le même jour, hein. Alors, marié.
18: Voilà.
17: Elle est où?
18: Elle est pas là.
17: Licenciée économique.
18: Ah oui, ça fait pas.
17: Ah, ça c'est pas bien. Qu'est-ce qu'elle en dit, madame, de ça?
18: Elle dit pas grand chose.
17: Elle s'en fout, quoi. Elle s'en fout.
18: Non, elle s'en fout pas. Elle est dans le
17: Connemara.
18: Dans le coma.
17: Ah, ça fait moins loin, hein. Ouais. Ah, ça fait moins loin, oui. Bon, des enfants?
18: Oui.
17: Oui.
18: Putain,
17: 8 déjà. C'est pareil, vous les faites en rafale. Et votre femme, elle vous appelle Kalachnikov. Vous rentrez à la chambre, vous refaites tout, ils sont au plafond. Et bim, le lustre, merde. Allez.
18: Deux.
17: Allez, je vous amène que deux. Alors, vous m'êtes sympathique. Deux. Deux enfants. Les prénoms.
18: Cindy.
17: Et Crawford.
18: On me les a retirés.
17: Vous, par contre, vous n'êtes pas retirés.
18: Retirés. Pour les mettre à la...
17: Das. Ah, Das. Basis Das. Ça fait peur, et les Allemands, hein. Quand j'étais petit, j'en avais une frousse, ça. Toi, le chef, là, comment il s'appelait, là, Si, le chef des Allemands, là. Mais si, je suis petit, je suis teigneux, j'ai la moustache, la mèche de travers, je suis.
18: Maigret.
17: Je suis. Hitler.
18: Merde.
17: Vous ne regardez pas question pour les champions,
18: mais si, je le regarde, mais le temps que je réponde, c'est les infos.
17: On y va, on s'applique.
18: Oui.
17: Nationalité.
18: Française.
17: Et merde. Vous y mettez pas du vôtre, là, quand même.
18: Bon, par contre, j'ai un beau-frère qui est corse.
17: Ah ! Mais voilà, quand même, on fait une bonne nouvelle. Oui. Il est joueur et il gardait le meilleur pour la fin.
18: La Corse, là, oui, la Corse, là. Là, il y a du fric, là, pour la Corse.
17: Alors, Corse. Est-ce qu'il a été victime de feux de broussailles, d'attentats, plasticage?
18: Non, jamais.
17: Vous êtes sûr qu'il est corse?
18: Ah, oui, parce qu'il a...
17: Il a quelque chose de Tennessee.
18: Il a qu'un petit cochon d'Inde,
17: oui.
18: Et il a touché une subvention pour un troupeau de vaches.
17: Oh putain, ah. Oui, non, là il est corse. Là je vais le foutre corse avec un cas même. Alors Corse. Alors là, ce qui serait génial, parce que maintenant qu'on a les écologistes au pouvoir,
18: oui.
17: On vient de recevoir un tas de subventions, là. Alors ce qui serait très bien, ce serait que son cochon d'Inde, enfin son troupeau administrativement parlant, soit mordu par l'ours des Pyrénées. Parce que voilà, là ça débouche sur... Il y a un gros lot, quoi.
18: Là, vous déconnez, là.
16: Ah non, pas du tout. Moi, j'essaie de vous trouver une case, monsieur. Parce que là, on va pas aller loin avec votre dossier. Alors moi, j'essaie de vous aider. Mettez-y du vôtre un peu.
18: Ça fait 30 ans que je cotise aux charges sociales. Et pour une fois que j'ai besoin d'aide, on me donne que dalle. C'est un scandale.
16: Dépêchez-vous, vous me foutez le mal le maire.
18: Écoutez, moi, c'est dégueulasse. Tout ça, ce pognon, il sert à rien.
16: Vous plaisantez ou quoi? Ce pognon, il sert pas à rien. Il sert à payer des gens comme nous. À l'écoute, sensibles, qui sommes là pour vous. Et puis attention, regardez, vous repartez pas sans rien. Hein. Regardez, cadeau, le t-shirt du ministère de l'aide sociale. Et regardez, ça fait t-shirt, chemise de nuit spéciale coma.
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19: Ah, moi j'aime bien toutes les sortes de fêtes. Ah, toutes, sauf Noël. Ah, Noël me donne de l'érythème fessier. Non, c'est mignon Noël, mais... Non, mais moi, c'est ma famille. Oh, mon père est très à droite. Mais alors, loin, hein, vers l'Autriche, voyez. Maman, elle, depuis qu'elle est mariée, elle préfère les animaux aux hommes. Ah, bah, si elle voit un petit Africain avec des mouches dans les yeux, c'est les mouches qu'elle veut parrainer. Et alors, ils ont un petit peu de mal à assumer le fait que je gagne ma vie en racontant mon slip. Oh, puis alors, en plus, à mon âge, célibataire, ascendant cougar. On peut dire que je ne suis pas la gloire de mon père, mais plus les glands de ma mère. Et puis, alors, il y a Yéyette, ma sœur, ultra catho depuis qu'elle est maman, et Jean-Luc, donc son mari, dit gros cul. Ah, mais tout est gras chez lui, là, pour le cheveu, l'esprit, le fion. C'est un... Et puis là, il y a mon neveu. Il est con comme une malle. C'est un mi-cuit. Et donc, on se retrouve tous pour réveillonner chez mes parents à Versailles. Alors, d'abord, nous allons à la messe. Ah, voilà, à Versailles, c'est des paysans. Hein. Ah, bah, déjà, tout le monde parle latin. Ave, bouffetum! C'est à quoi je réponds, oleum perdidi! Ça veut dire, j'ai perdu mon huile. C'est tout ce que je sais dire en latin. Oui, bah, c'est pas facile à caser. Même dans un garage. Hein. Les Versaillaises. Elles ont dû servir de modèle aux gargouilles de l'église. Oh! Ça fait tellement longtemps qu'elles n'ont pas été caressées, elles doivent être moussues. Non, ceci dit, je dis une connerie parce que pour ça, il faudrait qu'elles soient un tout petit peu humides. Oui, je les aime bien, les Versaillaises. Les enfants, on dirait qu'ils sont empaillés, ça donne envie de leur exploser l'arrêt. L'arrêt des cheveux! Alors ensuite, nous rentrons pour dîner, en carrosse. Bon, en général, c'est plutôt sympa parce que d'abord, on mange bien. Alors, faut juste se méfier parce que maman se lâche un petit peu sur la déco de Noël. Hein, elle en fout même dans la bouffe. On n'est pas à l'abri de chier des guirlandes. Et bien là, la conversation est nourrie, elle aussi. Ah bah c'est simple, on est d'accord sur rien. Alors attention, on n'évoque même pas les sujets brûlants, genre israélien contre palestinien, clitoridienne contre vaginal. Non. Mais même sur la météo, on s'engueule, Evelyne Delia, Nathalie Rouet, oh dis donc, c'est chaud de cul. Puis alors après, vient le moment tant attendu, des cadeaux. Alors, je ne sais pas vous, mais alors moi, Noël dernier, j'ai eu quelques cadeaux bien pourris.
20: Ah, mais bien pourris.
19: Yéyette, ma sœur, elle m'a offert des chaussettes en forme de gants. Vous savez, avec les orteils séparés. Hein? Très pratique. Si on veut mettre des tongs en hiver. Mais leur tribune n'est pas là. Non. En dessous, sur la plante des pieds, donc, hein, y a un schéma avec des organes auxquels correspondent des points de pression, de massage. Genre, si t'as mal au dos, t'appuies là. Bon, déjà, moi, je suis pas du genre à me tripoter les arpions quand j'ai mal à la tête. Hein. Je suis con, je prends de l'aspirine. Et puis, le deux, bah, une fois que t'enfiles les chaussettes, tu vois plus le schéma. Donc, je suppute que c'est bien quand t'as quelqu'un qui te le fait. Mais c'est pas devant mes amants d'un soir que je vais sortir mes belles chaussettes. Si j'ai bobo ou glande surrénale. C'est pour ça que je me dis qu'il y a des messages subliminaux derrière les cadeaux. Moi, par exemple, j'ai offert à Eude une panoplie de coiffeurs. Je fais tout pour qu'ils deviennent homo. Oh, j'aimerais bien qu'il y ait une tata dans la famille, parce que je pense que du coup, automatiquement, je remonterai dans l'estime de mes parents. Entre la peste et le choléra. Hein? Autre exemple. Jean-Luc et Yette. Je pense que leur libido sent le sapin. Et pas de Noël. Jean-Luc a offert à sa femme un beurrier. Est-ce pour lui graisser le toboggan? Et alors là, évidemment, comme chaque année, c'est légèrement parti en testicule. Oui, on est à Versailles. On a tous commencé à s'enguirlander. Et alors là, Yéyette, en regardant le beurrier, a chouiné qu'elle préférait mourir plutôt que de se faire explorer le tunnel de l'enfer. C'est sûr que si elle emploie des mots pareils, c'est le pas de carnaval du slip à la maison. Hein. Oh, Jean-Luc doit pas souvent faire un tour en banlieue, si vous voyez ce que je veux dire. Et alors là, maman lui a fait la leçon. En lui disant que de toute façon, les femelles étaient faites pour supporter des mâles, même si c'était des cons, et faire des petits, même si c'était moche. Ouf. Alors là, un silence. On s'est tous un peu sentis visés. Sauf Eude, qui est en train de sucer ses bigoudis en plastique, comme ça, là. Oui, ben, faut bien qu'il commence par quelque chose. On est sur la bonne voie. Et donc, à part Eude, on a tous senti qu'on était allés un petit peu trop loin. Et là, heureusement, on a vu qu'il avait neigé. Et tacitement, on a changé de sujet. On s'est remis un coup de bûche derrière la cravate en parlant de la fonte des glaces. Moi, c'est pour ça que je dis que Noël en famille, quand t'es grand, bah, eh ben, c'est un peu comme une partouze ratée. Non, c'est vrai, t'arrives tout content, tu t'en mets plein le cornet et tu repars sans orgasme.
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0: Oh, y'a le bordel là-dedans. Janine, faudrait voir réparer mon sonotone. Benjamin. Oh, mais il est quand même pas aussi sourd que moi, le petit. Benjamin. Janine, dis à ton fils que papy Pétou veut lui donner ses étrennes. Comment ça, c'est une fille? Mais je vois rien d'ici. N'est pas là, Mayamé? Ah, mais j'avais prévu de lui offrir un petit nounours. Combien tu dis qu'il a? 34 ans? Ah, ça fait longtemps que Benjamin n'est pas venu voir Papy Pétou. Ben oui, mais c'est loin. Ben oui, mais quand je serai mort, je serai encore plus loin. Ouais, t'es venu avec ta fille? Mais comment qu'elle s'appelle? Benjamine! Ah, bah oui, c'est pratique. Oui. Ah, bah oui, en effet, oui. Là, on est sûr de ne pas se tromper, hein, dis donc. Hein. Il y a tout ce qu'il faut là où il faut, dis donc. Vous l'avez gonflé à l'hélium ou quoi? Hein? Quoi? Qu'est-ce qu'il a dit? Que? Papy, il sent mauvais. Mais ma chérie, il faut le dire à ta maman. L'infirmière n'est pas passée ce matin. Si, elle est passée. Ah. Ma pupille a dû remettre la gomme. Qu'est-ce que vous lui avez mis là sur le nombril là? C'est quoi? On dirait un serre-joint là. Un boulon de 14 là, c'est quoi? Hein? Un piercing? Ah, c'est à la mode ça? Au bout de mon temps, mettez ça aux vaches. Ah, mais les gens, elle est bien mignonne. Hein? Hein? Papy Pétou aurait 50 ans de moins, il en prendrait bien une chambre d'hôtel avec la petite, hein? Oh! C'est ta fille, nom de Dieu, ça reste dans la famille, écoute! Papy Pétou plaisante! Grand-père a une grande culotte, mais il n'y a plus rien dedans! T'as quel âge maintenant? 13 ans? Oh! Bah, j'ai le permis de conduire dans cette année! Où est-ce que t'emmènes, papy? Hein? Elle n'a pas dit au cimetière, quand même. Oh, il y a un bordel là-dedans! Avec votre téléphone portable, vous êtes en train de tout bousiller, là! Oh. T'as des petits copains? Hein? C'est que grand-père a une petite copine qui vient le voir tous les matins, l'infirmière Françoise. Elle a une grande éponge et puis elle passe partout. temps en temps, grand-père fait semblant de dormir, puis de temps en temps, il monte le chapiteau. Oh, ça commence, nom de Dieu! Il y a un bordel là-dedans! Oh, j'entends une voix! Allô? Non, monsieur, c'est une erreur! Non, vous appelez sur un sonotone, là! Non, c'est pas un restaurant! Oh, comment ça, pour une réservation? Génie! Oh, combien de personnes? 150? Oh, pour un banquet? Oh, mais c'est petit ici, monsieur! Oh, bon, bah ça sera jambon purée, alors, hein? Oui, c'est bon, bah, ce soir, oui, c'est ça. Oh, tu dis rien, Janine. Hein? On t'entend plus, quoi? Oui, oui, on va en parler du virement. Oh. Il te faut combien cette semaine? 20 000 euros? Pour quoi faire? Pour acheter un vélo pour la petite? C'est le même prix que tu m'as demandé la semaine dernière pour acheter la voiture. Ben oui, mais faudrait voir à pas vous faire avoir, les enfants. Il y a des filous. Oh, ça commence, nom de Dieu. Oh, j'ai un double appel, là. Non, monsieur, c'est pas moi qui ai commandé une 4 saisons de Margarita. Mais non, c'est pas une auberge de jeunesse, c'est tout le contraire. Mais on n'a plus de temps ici, ça peut pas être nous! Comment ça, elle me fout de ta gueule? Dis donc, je vais te faire bouffer mes béquilles, moi, tu vas voir si je me fous de ta gueule! Petit con, dis donc, tu vas voir où je vais te les coller, les olives noires, petit merdeux! T'es raccroché! Oh! Pour m'exploser mon forfait, ces cons-là! Ah, oui, Janine, tu me feras penser à passer chez Darty pour m'acheter un climatiseur. Parce que cet été, l'infirmière a été bien gentille, mais nous a fait dormir dans le congélateur. C'est petit. Benjamin. Janine. Benjamin. Oh, ils sont partis ou quoi? Benjamin. Oh, ils ont pensé à prendre le chéquier et la procuration. Ils ont oublié de faire un bisou à Papy Pétou. Oh, mais il va être mal garé alors. Benjamin. Janine! Oh, il y a un bordel!
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1: Dans le parti de Jean-Marie, on est à droite. Oui, c'est vrai, on est légèrement à la droite d'Hitler. Aujourd'hui, on est un parti fort. Bon, tendance Troisième Reich, mais européen. On lit dans la presse. Le Pen dépasse les borgnes. Il exagère. En tout cas, à la télé, il fait fureur. François Mitterrand a dit, les émigrés sont ici chez eux. Jean-Marie a répliqué, moi je suis d'accord, je me sens aussi chez eux. Les étrangers devraient comprendre une chose. Il vaut mieux être en bon état de santé qu'en mauvais état d'arrestation. A-t-on le droit de taper sur un arabe? Oui, monsieur, en 3 exemplaires. Je suis dans l'administration, je le sais. On les aide. Les Russes sautent haut, les Noirs courent vite. C'est la police qui les entraîne dans les deux cas. Tiens, Larbi, on va jouer au tennis. Passe-moi les balles et les roquettes. Jean-Marie Daly, la France, c'est 55 millions d'otages, dont 49 millions de Français. Alors maintenant, on voit des affiches. Tunisie a mis. Et il nous a mis quoi? Là-bas, les gens réclament du pain, il n'y a que des beurres. Alors ils sont emmerdés pour faire des tartines. On nous a bourré le mou pendant des années. Comme quoi, en 732, Charles Martel avait arrêté les Arabes à moitié. Ben maintenant, il y en a jusqu'à Lille. Je me marre. Le pape visite les pays arabes. Ça me ferait marrer qu'on lui pique sa mobilette. Il faut pas dire qu'on fait rien pour les immigrés. L'autre jour, il y a un noir qui s'est fait brûler vif dans la rue. En une heure, on a fait une quête. Pour sa veuve, on avait déjà ramassé 50 litres. Jean-Marie l'a dit, le racisme, c'est comme les nègres. Ça devrait pas exister. Et si les noirs sont forts, c'est pour que les aveugles les reconnaissent. Je ne suis pas raciste, mais regardez, il y a trop de Chinois. Apprenez-leur le bon trou. Qui s'enculent, ces gens-là? Et tous ces Juifs. Vous croyez pas qu'il y en a trop? Regardez ça, il y a 1 milliard de Chinois. On n'en parle jamais. Il y a 6 millions de Juifs, on en parle tout le temps. Vous savez pourquoi il y a des catholiques? C'est pour acheter au détail, parce que les juifs achètent qu'en gros. La grande différence entre Georges Marchais et Jean-Marie, c'est que Georges Marchais, il est de l'Almanach Vermont, alors que Jean-Marie, il est de l'Almanach Vermart. Alors les plaisanteries qui courent sur Jean-Marie, comme quoi il aurait du sang étranger, sur son pare-choc, il en a eu, c'est tout. Alors il l'a dit, Jean-Marie, juste avant ma mort, je voudrais être converti en arabe. Comme ça, ça en fera un

0: heures. En gros, t'as ta journée niquée. Parce que si tu te lèves exprès, tu peux être sûr que le mec va passer à 17h55. Et si tu ne te lèves pas, parce que justement, la dernière fois, il est passé à 17h55, là, tu peux être sûr que le mec va passer à 7h. Pour que tu lui ouvres en pyjama, les cheveux en vrac, et avec une érection qui n'a rien à voir. Avec la joie que tu ressens à l'idée de recevoir un clic-clac. Mais va lui expliquer ça. Hein. Bon, il vaut mieux passer à autre chose.
1: Bonjour monsieur Lemoine, c'est l'agence du château. Vous avez laissé chez nous un dossier pour la recherche d'une maison avec jardin et 3 chambres minimum. Alors là, je me permets de vous appeler car on vient justement de rentrer un appartement sans jardin, mais avec vue sur le jardin du voisin. En ce qui concerne les chambres, il n'y en a qu'une. Mais comme c'est un duplex de 140 mètres carrés, il y a largement la possibilité d'en faire une douzaine.
0: Ils sont forts dans les agences immobilières. Hein. Ils réussissent à te persuader qu'ils ont exactement la maison de tes rêves, alors que rien ne correspond. Je pense que c'est une tournure d'esprit. Si t'as un ami agent immobilier que tu lui dis que tu aimes les blondes aux yeux bleus très minces, je suis sûr qu'il te répond « Ah bah ça tombe bien, j'ai justement une copine rousse aux yeux marrons qui vient de se libérer. Unique sur la région. » Bah oui, mais c'est pas du tout ce que je recherche. Tu devrais l'avoir quand même. À mon avis, c'est coup de cœur assuré. J'ai déjà 2 acquéreurs potentiels. D'accord, et elle est mince? Pas encore! Mais il y a un potentiel énorme après transformation. Vaut mieux passer à autre chose.
2: Allô, Jean-Luc, t'es où? Je t'ai laissé 24 messages. Non, mais je suis désolée, mais je peux plus attendre. J'y vais toute seule.
0: Ça, c'était la naissance de mon fils. J'étais absent au moment des contractions. À la maternité, ils m'ont dit que c'est la première fois qu'ils voyaient une femme enceinte arriver en Vélib. Mais c'est important de garder des traces des moments joyeux. Par exemple, quand vous faites une émission de télé qui marche, supposons, et ben le lendemain, vous avez ça comme message.
3: Bon, j'espère que t'es content. Très bon taux de pénétration sur la ménagère de moins de 50 ans. On l'a empalée, la ménagère. Mais on peut encore faire mieux. Alors, comme Fort Boyard a cartonné avant nous, la semaine prochaine, on vire ta coprésentatrice et on met à la place le père Fouras. Avec ça, la ménagère, on va lui faire pleurer sa mère.
0: Ah oui, il faut être souple à la télévision. Hein. Tu fais pas toujours ce que tu veux. Non, il faut être prêt à tester les idées les plus débiles avec le sourire. Et le pire, c'est que des fois, ça marche. Bah si, regardez Fort Boyard. J'aurais adoré être là le jour où ils ont inventé Fort Boyard. À mon avis, il y a un type qui est arrivé en réunion qui a fait « Bon les gars, j'ai eu une vision. On va faire un jeu dans un fort, au milieu de la mer. Et on met des candidats. Qu'est-ce qu'ils font? Des épreuves dans des cachots. Ouais, c'est ça, des trucs un peu SM. Je sais pas trop, de toute façon c'est pas ça l'idée. L'idée c'est qu'on met des candidats et autour, on fait courir des nains. Pourquoi on peut pas que les faire courir? Bon, bah alors on leur fera porter des clés. Voilà, ça sera des porte-clés, c'est bien ça. Hein, oui. Comment il s'appelle? Hachoum, dormeur, on s'en fout. Hein. Déjà pris? Bon, bah alors, il est petit, passe partout. Les autres, et bah tu déclines, passe partout, passe-temps, passe-moi le pain, on s'en fout là. Voilà, c'est ça le jeu. Non, j'ai oublié. Comme on va tourner à côté de La Rochelle, dans le fort, on va mettre des animaux de la région. C'est ça, on va mettre des tigres. Je pense que Fort Boyard a été inventé par un mec bourré.
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6: Ah, bonjour mon vieux, alors comment ça va?
7: Bonjour docteur.
6: Hey.
7: Très bien, et vous-même?
6: Bah, pas terrible. Je suis pas bien en ce moment. Non, c'est pas extraordinaire. Non,
7: ah bon?
6: Non, c'est pas fort, non.
7: Ah, bah, passez me voir à l'occasion.
6: Ah, bah, ce sera avec plaisir. Oui,
7: prenez
6: oui,
7: rendez-vous,
6: oui.
7: N'hésitez oui. pas à appeler ma secrétaire.
6: Bah, très bien. Je vous remercie, vous êtes très aimable. Qu'est-ce qui vous amène?
7: Le 82, c'est direct de chez moi.
6: Ah! À part ça.
7: Ben voilà, docteur, je suis très pris de la gorge.
6: Oui,
7: je...
6: mettez-vous là, à la lumière.
7: Oui,
6: ouais. Mettez-vous là, à la lumière.
7: Là, ici, ouais. La gorge, ici.
6: Mettez-vous là, à la lumière. Oui, mettez-vous là, à la lumière. Là, mettez-vous là, à la lumière, oui.
7: La gorge, les bronches, là.
6: Voilà, oui, mettez-vous là, à la lumière. Ouais. Mettez-vous là. Non, mettez-vous là, à la lumière, là. Là, à la lumière.
7: La gorge, les bronches,
6: oui.
7: Ici.
6: Voilà, oui, oui, c'est ça. Non, mettez-vous là, à la lumière. Oui, mettez-vous les là, bronches. À la lumière, je dis, oui. Vous chaussez du combien?
7: 41.
6: Ah, bah voilà. Bon, et vos chaussures, c'est du
7: 41.
6: Ouais, bah voilà. C'est rien du tout, mon vieux, c'est rien du tout. Vous prendrez une pointure au-dessus. J'ai l'habitude, ça va passer tout seul. Une pointure au-dessus. Toujours la pointure au-dessus.

0: au-dessus. Hein. La pointure toujours au-dessus. Toujours au-dessus, la pointure. Une pointure toujours au-dessus. La pointure au-dessus. Une pointure... Non, non, j'ai l'habitude. Une pointure au-dessus. La pointure au-dessus.
1: Je tousse beaucoup aussi.
0: Oui, vous crachez, vous mouchez ?
1: Oh bah...
0: Oui, vous crachez.
1: Je mouche gras.
0: Vous mouchez gras, oui. Dans les bleus, dans les jaunes, dans les verts, dans les marrons, dans les kakis, dans les cacadois. Vous n'êtes pas bien fixé sur le coloris.
1: Non.
0: Oui, bon, c'est pas grave. Vous... Est-ce que vous portez une gaine ?
1: Non, ma femme ne veut pas.
0: Bon, alors, vous allez m'acheter 3 hectomètres de bandage hernière que vous porterez le dimanche... pour aller à Montmartre. J'ai l'habitude, mon vieux, c'est rien du tout. Voilà, je vous raccompagne. Vous conduisez ?
1: Oui, docteur, oui.
0: Ouais. Vous avez une petite, une grosse ?
1: Voiture ?
0: Bah oui. Pas de ça chez nous. Hein. Ah non, vous faites fausse route. Alors...
1: Non, moyenne.
0: Une moyenne, oui. Vous en avez une moyenne, oui, bah ça c'est comme tout le monde, oui. Bon, ben écoutez, vous me prendrez des pinces à vélo. Ah. Deux le matin, deux le midi, deux le soir.
1: Ah oui. Les pinces à vélo, je les dilue dans un verre d'eau.
0: Ah bon non, mon vieux, des pinces à vélo, vous les mettez à votre pantalon, hein ?
1: Ah. Ah oui, bah oui.
0: Et voilà.
1: Ah ben, vous me rassurez, docteur.
0: Oui. Hein,
1: parce que je vous trouvais un petit peu bizarre.
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4: Mais vous savez, les filles, je vais vous avouer un truc, c'est que depuis que Véronique est partie, je me suis énormément remis en question. Et je pense avoir compris pourquoi elle était partie. Je crois, tout simplement, que si elle est partie, c'est parce que je l'impressionnais. Non, pas physiquement, ça c'est évident. Évitons les banalités. Je pense que je l'impressionnais dans ma façon de vivre, c'est tout. Je revois cette fameuse fois où j'ai posé un Boeing 747 en pleine pampa. Je la revois, non, c'est pas vrai! Comme tu peux être naïve, Véronique. Je veux dire, rien d'extraordinaire à poser un Boeing 747 en pleine pampa entre Caracas et Santiago du Chili. J'allais au Maroc. Donc là, j'étais tranquille, calme, je faisais l'amour avec une hôtesse dans les toilettes de l'avion. Et là, tout à coup, paf! Une secousse. Ni une ni deux, je cours à la cabine de pilotage. Et là, j'aperçois le capitaine écroulé dans les bras du sous-pilote, lui-même complètement groggy. Tout de suite, je leur dis, surtout, ne vous inquiétez pas. Je suis comédien. Alors là, si la panique t'envahit, t'es foutu. Parce qu'un bateau qui coule, ça va. Tu peux toujours nager. Mais un avion qui s'écrase, tu vas pas t'envoler. Ah ça, la nature est stricte là-dessus. Un homme en l'air, il tombe. Moi, j'invente rien, il y a un mec qui l'a démontré avec une pomme. C'est la loi de la gravité. Ah, je veux dire, on est peu de choses. Un homme, à 2000 mètres d'altitude, s'il a pas de parachute, c'est une pomme. Et là, dans mon Boeing, j'ai tout de suite vu la compote. 350 pommes dans le même panier. Aussi sec, j'ai pris les commandes du Boeing. Pousse-toi, capitaine. Oui, allô, Fox, bravo, ici Tango Charlie, 2-0 quart, sud-ouest, vent de tribord, 0 en vue de la 2 heures. Non, je déconne, j'y connais rien. Ah, j'y suis allé pudique. Allô, y'a quelqu'un ? Oui, bonjour, voilà, je m'appelle Franck Dubosc, je suis comédien vedette. C'est moi qui conduis l'avion. Non, je ne plaisante pas, c'est moi qui tiens le volant. Ou le guidon, d'ailleurs, je ne sais pas comment vous dites. Pardon ? Oui, c'est la première fois, oui. Et je suis fier que ce soit sur votre compagnie, monsieur. Je crois qu'on va faire du bon boulot. Pardon ? Ma position ? Assis ? Mon taux de pressurisation ? Oh là, attends, il m'énervait, le mec. Il n'arrivait pas à comprendre que j'avais jamais conduit en avion. Je suis désolé, ça peut quand même arriver, mince. Ah, je me suis dit, tant pis, je vais le poser tout seul. J'ai coupé le truc. Et là, ils sont cons, les mecs, parce que mes 350 pommes, c'est pas de la compote que je risque d'en faire. C'est du cidre. Alors j'ai pris mon micro et j'ai prévenu mes passagers. Bonjour mesdames et messieurs, ici Franck Dubosc qui vous parle aux commandes de ce Boeing 747 à destination de... Bah de la Terre déjà, ça sera pas mal. Alors je vais vous demander d'accrocher vos ceintures parce que je vais descendre un petit peu pour voir où on est. Rock and roll. Alors ladies and gentlemen, yesterday all my troubles seem so far away. And good luck! Donc là, je me suis saisi des commandes et j'ai amorcé une descente pour voir quelque chose. Trop, je remonte, un petit coup d'œil sur l'autre côté. Hop, là que je l'ai bien en main. Je fais un looping, deux loopings pour la rigolade. Là, j'ai écrit Franck dans le ciel avec la fumée du moteur qui avait explosé. J'ai volé 300 mètres sur le côté, genre Top Gun, là. Puis après, j'ai vomi. Je me suis dit, bon, faut atterrir. Alors, je suis allé voir mes passagers. Bonjour, messieurs, dames. Je vois qu'il y en a qui n'ont pas supporté les loopings, dis donc, là. On va redistribuer des petits sacs en papier pour l'atterrissage, là, parce que je suis pas sûr que ça se passe tout seul, tout seul. Et là j'ai vu dans leurs yeux comme une lueur d'inquiétude. Alors, je les ai regardés comme ça. Et je leur ai dit, un jour, un homme a dit, partir, c'est mourir un peu. Eh bien, disons que quand la mort vous tend les bras, il faut savoir lui dire, bonjour, je t'attendais, et tu ne me fais pas peur. Bah, je plaisante, hein, je plaisante. Ah, bah, elle est morte. Et si certains d'entre vous s'en sortent, toi peut-être, ou toi, ou... Non, pas toi, je suis désolé, tout le monde ne va pas s'en sortir. J'espère qu'un jour ils pourront dire « J'y étais ». Enfin, je vous dis ça, normalement, ça se passera sans problème. En revanche, je vais vous demander de redresser vos tablettes, relever vos sièges, il paraît que ça fait moins mal quand on s'écrase. Donc là, je suis retourné au poste de pilotage et j'ai prévenu la tour de contrôle. Écoutez-moi bien, vous qui m'écoutez. Je ne sais pas qui vous êtes. Tout ce que je sais, c'est que j'ai avec moi 350 pommes. Que je suis bien décidé à poser sur notre bonne vieille terre. Et que si qui que ce soit s'y oppose, même une très jolie femme, je n'aurai de cesse que de la poursuivre. Terminé. Donc là, j'ai pris un petit verre de tequila pour me donner du courage. Attention, c'est parti, mon kiki ! J'ai coupé les moteurs. J'ai enlevé l'autoradio. Je l'ai caché dans la boîte à gants. Et je suis sorti de l'avion pour aller rejoindre mes passagers qui commençaient à descendre, émus. Et en même temps, troublés, face à moi. Et c'est marrant parce que qu'est-ce que j'ai fait? J'ai poussé deux manettes, j'ai plané sur 30 nautiques, j'ai sorti le train de secours sans hydraulique en inversant les variateurs. And so what? Et si quoi? C'est marrant comme les gens ont besoin de se fabriquer des leaders, des chamans, comme on dit chez moi. Maintenant, il y a une légende là-bas, sur moi. On dit qu'un aigle m'a tendu la main. Que les montagnes se sont écartées sur mon passage. Et que désormais je vis là-haut, dans la Sierra, avec Florent Pagny.
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3: Pendant la guerre, on a souffert. Hein. Non, pendant la guerre. Ah, mais les deux, on en a bavé, non? Mais surtout nous, les hommes. Enfin, pendant la guerre, le pire, ça a été la libération. Ah, oh, ben, moi, j'ai été tondu. Comment s'il s'appelait? Il était grand, beau, puis costaud, hein, ouf, une baraque. Très doux, très doux. Bien tensionné, prévenant. On a raconté beaucoup d'histoires sur les Allemands, mais enfin, moi qui les ai connus de près, je peux vous dire qu'ils étaient très sympas. Oh oui, très chaleureux. Enfin, surtout Hans. Puis ils étaient occupants. Ils étaient occupants, d'accord, mais alors fallait voir. Courtois, civilisé. Puis s'apercevoir. Moi, combien de fois la commandante Tour, ils m'ont offert le champagne. Ils comptaient pas les bouteilles, hein, pensez-vous. Oh non. Très généreux. Pas comme les résistants. Eh ben, dites donc, vous auriez vu les bestiaux. Sales, pas rasés, affublés comme des Romano. Moi, je peux vous en parler, nous, on est tombés dessus avec Hans. C'était quand ça? C'était fin 44, je crois. Parce qu'à la commandant Tour, il y avait eu comme un vent de panique, je sais pas. Puis alors, on nous avait conseillé de partir avec le gros de la troupe. Alors bon, on avait laissé partir le gros devant avec la troupe. Puis nous, on papotait, on traînassait derrière. En faisant du stop dans le Vercors, je me souviens, il faisait un temps super. Tout d'un coup, une voiture s'arrête. Là, faut t'as pas de chance, boum. des résistants. Je sais pas comment ils nous ont reconnus. Vu qu'on était toutes les deux en petite paysanne. Toujours est-il qu'ils nous ont demandé nos papiers. Évidemment, nos papiers, on les avait pas. Hans, il a fallu qu'il s'en mêle, mais que son accent allemand coupe au couteau. Ça leur a mis la puce à l'oreille, le ton est monté. Qui sait celui-là, d'où il vient, d'où il sort. Et puis alors, très vite, ils nous ont mis des claques. Ils nous ont balancé dans la voiture, direction la commandant tour, retour à la case départ. Puis alors, quand on est arrivé là-bas, c'était plus du tout ce que c'était, on voyait bien que ça a changé de direction. Moi, je me suis retrouvé ligoté sur une chaise, et c'est là qu'ils ont voulu me faire parler. Alors, parler, d'accord, mais enfin, de quoi? Mettez-vous à ma place, qu'est-ce que vous voulez que je dise? Alors, je criais, je suis avec vous, les gars! Vive le maquis! Vive les maquisards! Vive le maréchal de Gaulle! Il voulait rien savoir, il mettait des claques. Puis j'en entends un qui dit à l'autre, c'est pas la peine de se faire mal au mal, il n'y a qu'à prendre une pelle. Non. J'aurais dit, attendez les jeunes, je vais parler, je vais mettre à table. Je me mets à table! J'aurais raconté ma liaison avec Hans.
5: Comment c'était connu?
3: Ça les a énervés. Ils m'ont mis deux coups de pelle, ils m'ont jeté en arrière.
1: Et alors là, sur qui je tombe, je vous le donne en sang.
3: Schneider. Das Colonel. Alors on était là, comme des mots de ruche, à se regarder. Et puis, moi, je lui dis, dis donc, ça a changé de service, là-haut, hein? Vous non plus, vous avez pas eu de champagne? Toujours est-il que le lendemain, ils m'ont remonté de mon tas de charbon. Ils m'ont entièrement tondu. Et ça n'a jamais repoussé. Et il y a quelques temps, figurez-vous, je suis allé au ministère des anciens combattants. pour savoir si j'avais pas droit à une pension. Suite au mauvais traitement que j'avais subi à la libération. Ils ont recommencé à mettre des claques. Ah non, on dit la guerre, mais c'est surtout à la libération qu'on en a ravi. Et donc.
6: Il y avait un truc qui me dérangeait, c'était les rapports entre les hommes et les femmes dans l'entreprise. C'est bizarre, je trouve. Enfin, c'est pas leurs rapports qui sont plutôt sympas, c'est plutôt la place qu'ils occupent dans l'entreprise. Vous savez, les hommes d'un côté, les femmes de l'autre, chacun son poste. Toujours les mêmes, d'ailleurs. Et alors, moi, je me suis toujours demandé ce que ça donnerait si on inversait tous les rôles. Vous voyez, les femmes à la place des hommes et inversement. Je pense que ça changerait pas grand-chose, mais ça pourrait être rigolo. Christian, vous m'apportez un café, vous êtes gentil. Bien. Installez-vous, jeune homme. Excusez-moi, je vous ai fait attendre. Installez-vous, je vous en prie. Merci. Alors, vous venez pour le poste de standardiste, hein? Oui, notre ancien collègue est en congé maternité. C'est formidable. Standard, pardon. C'est bien, standard. Ça vous plaît? C'est sympa, le téléphone. Hein? C'est épanouissant, ça. Voilà, bon. Alors, standard. Très bien. Quel âge vous avez? 43 ans? Hein? Bientôt la retraite? On rigole. Ça se verra pas, vous serez au téléphone, Dieu merci. Alors, 43 ans, très bien. Vous êtes marié, peut-être? Non? Vous n'êtes pas marié du tout? C'est bizarre. Non, j'ai dit, c'est bizarre, un bel homme comme vous. Bon. Alors, je le note, hein. Not married. Vous pouvez pas comprendre, c'est de l'anglais. Not married. Verbe irrégulier. ED. Bon. Alors, c'est des enfants, peut-être? Des enfants. Non? Je préfère, c'est parfait. Non, parce que les papas qui filent en douce à 17h pour aller chercher les gamins à l'école, j'en peux plus. Donc pas d'enfants, c'est formidable. Vous n'avez pas prévu d'en faire dans les 10 prochaines années? Non? Super, bonne réponse. Bien, écoutez, je crois qu'on a fait le tour. Hein, Monsieur Chabert, c'est ça? C'est vous? Bon, je vois que je vais pouvoir vous appeler Patrick, hein? Ce sera plus pratique. Patrick, pratique. J'adore l'humour. Bien, écoutez, Patoche, je vous remercie. Merci infiniment d'être venu, je vous rappelle très vite. Merci, Patou. Merci. Allez-y, marchez, je vous regarde, tournez-vous. Voilà, au loin, comme ça. Ah, c'est bien, ça, c'est pas mal. Christian? Christian, vous faites rentrer les filles pour la réunion, je suis prête, hein? Et puis vous prendrez les messages, vous êtes mignon. Merci, Christian. Merci. Voilà. Tournez-vous, Christian, il y a un truc sur le mur. Voilà. Un petit cul. Hein. Allez, on y va, c'est parti. Comment ça va, les filles? Oui, je sais, je suis un petit peu à la bourre. Ça va bien? Qui est-ce que j'ai pas vu ce matin? Poulimon. Ça va, Poulimon? Bien? Il est joli, votre tailleur. Il est bien. Enfin, elle est un petit peu courte, la jupe, hein? Faudrait avoir un peu vous enrhumer, Poulimon, hein? Ah ouais. Non, là, allez. Ça va. Qui est-ce que j'ai pas vu encore? Berger, ça va? Berger? Oui, oui. Fermez votre corsage, Berger. On voit tout votre soutien-gorge. Fermez. Voilà, hein? Puis fermez votre gueule aussi, parce que vous m'énervez. Vous avez rien dit, je sais, mais c'est en prévision. Vous m'énervez. Vous avez une voix qui m'agace. Pérez, elle est là. Tiens, Bosquet, elle est où, la petite Bosquet? J'avais deux mots. Lui. Hein? Ah, Fourré, pardon, c'est ça. Fourré. Madame Fourré, qu'est-ce qu'on fait avec ce nom? Hein? Ah, faut changer, ça va pas, Fourré, on n'y croit pas. C'est moche. Non, ça va pas. Quand les clients téléphonent, ça va pas. Je voudrais Fourré, ça va pas. Eh ben, faut changer, prenez votre nom de jeune fille. Hein? Voilà, c'est bien. Bourlier, ça va, Bourlier? Oh! Petite mine aujourd'hui, hein? Mais grosse haleine, par contre, hein? Oh là là! Non, bah, restez éloignés de moi, à distance. Voilà, par là-bas, merci. Oui, non, mais je vous aime pas, Bourlier, c'est pas nouveau. Bien! Alors. Donc, si je vous ai réunis, c'est pas pour parler chiffon, hein? Bon, c'est pour regarder un petit peu ensemble vos chiffres de la semaine. Donc, on y va? Voilà, c'est fait. Je suis pas contente. Donc j'aimerais savoir ce qui s'est passé en clientèle. Je vous écoute. Oui, devant tout le monde, on y va. Allez, Pérez, c'est vous qui commencez, on y va, Pérez. Je suis là. Vous cachez pas les robes franches pourries, là, trop longues. Alors, qu'est-ce qui s'est passé en clientèle, Pérez? On vous écoute. C'est pas de votre faute? Les temps sont durs. Ouais, taisez-vous, m'énervez. Christian, qu'est-ce qui se passe avec ce café? Vous le torréfiez vous-même? Vous faites quoi? Elle gringo, là. Oh, le taquet. Je vous taquine. D'accord, merci. Merci, Christian. Ouais, moi aussi. Oui, moi aussi, Christian. Moi aussi. Oui, tout à l'heure. Bien, Bourlier, vous êtes avec nous? Alors, qui est-ce que j'ai pas entendu? Oui, bah vous, ça va, on a compris. Berger, peut-être? Ce serait intéressant de l'entendre, Berger. Quel regard vous portez sur la semaine, ou alors? Hein? Faut dire louche, Berger, elle y voit rien. Est-ce que tu veux qu'elle porte comme regard sur la semaine, Berger? Berger! Non, arrêtez de pleurer, je vous taquine. Ouais, c'est pas sympa de se moquer du physique, Bourlier. Alors, qu'est-ce que c'est d'après vous? C'est quoi? La récession? C'est la récession?
5: Bien sûr, ouais.
6: Là, t'es avec ses yeux qui se disent bonjour, c'est la récession! Merde! Ah! Christian, pardon. Non, je vous avais pas vu. Allez-y. Oui, je me recoiffe, en fait. Voilà, posez-le là, le café, s'il vous plaît, dans ce périmètre. Merci. Ah, la sucrète est tombée. Baissez-vous. Merci, Christian. Merci infiniment. Bien, alors, bon, on va devoir laisser le problème en l'état. De toute façon, il est 20h, on va laisser les hommes de ménage faire leur travail. On va libérer la salle de réunion. On peut finir dans mon bureau, si vous voulez. J'ai des cigares et du Chivas. En plus, j'ai trouvé un site de cul sur Internet. Les filles, vous allez être folles. Pompierenchaleur.com.
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6: Bienvenue.
7: C'est bien le train pour Sarcelles. Il y a une place en face de vous? Oui, je veux me mettre. C'est public, non? À quelle heure il s'en va le train? 17h17. Oh, moi, 5h15. Ah, 17h17. Je vois pas la différence, non? Ah, ça y est. On est parti. On est parti. On est parti, on a tout laissé. Oui, monsieur, on est parti, on a tout laissé, tout. On est revenu une main dedans, une main devant, une main derrière. Dites-moi, je peux vous poser une question? Vous êtes juif? Ah, vous n'êtes pas juif? Ah non, je croyais, non. Non, je croyais. Non, remarquez, il en faut aussi, hein. Qui c'est qui va acheter au détail après? Vous êtes sûr? Sûr de quoi? Sûr de quoi? Eh ben, vous êtes juif. Ah, vous êtes breton. Ah ouais, alors là. Peut-être vous êtes juif, vous ne le savez pas. Peut-être votre père, votre grand-père ou vos voisins. Ah, vous êtes désolé. Non, soyez pas désolé. Non, ne soyez pas désolé. C'est mieux désolé. Moi, vous pouvez me le dire, non? Vous voyez bien, non? Que je vous dise quoi? Eh ben, tu es. Comment vous vous énervez? Qu'est-ce que j'ai dit? J'ai rien dit. Eh ben, vous n'êtes pas juif, vous n'êtes pas juif, je suis pas responsable, non? De toute façon, ça y est. Regardez, on est arrivé. La maison de Tata Bahla, la maison de Tata Hanina, la maison de Meshaouda. Ça y est, on est arrivé. On va se quitter. On va plus se voir. Vous allez bien vous débarrasser de moi, hein? Ouais, ouais, ouais, ouais. Petite vieille comme moi, qui, je vais le répéter à qui? Vous êtes juif. Ah, vous êtes juif. Eh ben, on dirait pas, hein.
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5: L'endroit qui fait rêver les enfants, c'est quoi? Yeah. Disneyland. Hier soir, il y a un monsieur qui a dit Ikea. The house of the Mickey Mouse. T'arrives là-bas, tu demandes des autographes à Pluto. C'est bizarre, non? Tu dis. On a eu un autographe de Pluto, un autographe de Dingo, un autographe de Minnie. À un moment donné, mon fils, il voit passer Tic et Tac et il me dit « Papa, prends-moi un autographe de Tac !» Je lui dis « C'est lequel ?» On cherchait Mickey, on était un peu angoissés. J'ai dit « Oh putain, s'il n'y a pas Mickey, le petit va craquer son slip. » Je vois un responsable de Mickey, je lui dis « Excusez-moi, monsieur, il est où Mickey, là ?» J'étais un peu énervé. Il m'a dit « Mickey, à cette heure-ci, il doit être en pause. » Je dis, mais monsieur, vous pouvez pas dire ça devant un enfant. Attends, chérie, va là-bas. Vous pouvez pas démystifier comme ça Mickey et dire qu'il est en pause. Mickey, pour lui, c'est Mickey. Arrêtez vos conneries. Et il me dit, non, non, c'est pas ça. C'est que depuis la nouvelle loi, tous les personnages sont obligés d'aller fumer leurs cigarettes dehors. Et on s'est baladé dans Disney. Et on s'est pris dans la tête cette fameuse chanson qui te rentre dans la tête et qui veut plus jamais en ressortir. Na na na na na na na na na na. Bref, on est arrivé devant Mickey, enfin. Quelle fierté! Depuis qu'il est né, ce mot, je rêve de l'amener voir Mickey. J'étais fier. Et là, on voit Mickey arriver comme ça, petit à petit, devant nous. Quelle émotion! Sauf que Mickey est arrivé à 20 cm de nous. Il s'est arrêté et on a entendu une petite voix qui est sortie du masque de Mickey et qui a dit « Oh, trop fort, Gad Elmaleh, je peux avoir un autographe !» Mickey, viens ici. Viens ici, Mickey, viens ici, viens ici. T'es vraiment un Mickey, Mickey, t'es con, quoi. Mais non, je te kiffe, c'est tout. Je fais juste une photo avec toi. Je fais une photo avec toi, après tu te laisses tranquille. C'est bon, sur la tête de moi, je te laisse tranquille. Mais arrête tes conneries, même si tu me prends une photo avec moi, tu vas faire quoi avec cette photo? Tu vas la montrer aux gens, tu vas dire ça c'est Gad Elmaleh, ça c'est moi en Mickey à l'intérieur. Là, il a pris un ballon et il l'a offert à mon fiston. Ce genre de ballon gonflé à l'hélium qui tient tout droit. Si joli, qui rend les enfants si fiers. Sauf qu'il le lâche à un moment donné.
8: Et il pleure, le petit, il pleure, il pleure. Alors papa va racheter un autre ballon.
5: à 14 euros. Et papa, il pleure aussi. Et cette fois-ci, quand il revient, il lui attache autour du poignet. On connaît tous ce truc, hein. Genre, il veut pas se faire avoir, hein. Ah oui. Il lui attache autour du poignet. D'ailleurs, si vous voyez un enfant avec le ballon attaché autour du poignet dans un parc, c'est pas du premier ballon, ça, en général, hein. C'est du deuxième ou du troisième ballon, quoi. Ouais. À moins d'être super organisé, super carré, super tip-top, genre Leblon.
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9: Maintenant, pour parler du sexe et pour rentrer un peu dans le vif du sujet, si c'était pas déjà un peu fait, je voulais parler de ce qu'on appelle chez nous les rapports conjugaux. Hein ? Les animaux ont des rapports aussi. Alors là, il y a des grandes différences entre les hommes et les animaux. Hein. L'animal, par exemple, lui, ne cherche pas à faire jouir sa partenaire. Hein. L'animal, souvent, lui, s'est déjà fait bouffer la gueule pendant une heure et demie en tournant autour. Hein. Une fois qu'il est dedans, il finit, tu vois, il traîne pas. Tu vois. Bon, mais l'homme, lui, l'homme, il veut faire jouir sa partenaire. Et donc, l'homme connaît la durée du coït humain. Donc, il est méfiant. Le coït humain, c'est 1 minute 15, la moyenne, hein, planétaire. Hein. Si, si. C'est, le cheval, c'est 15 secondes, et nous, c'est 1 minute 15. Donc, si tu veux, bon, on est moins bien lotis que le cheval, mais on a 1 minute de plus, nous. Ouais. Enfin, 1 minute, je veux dire, 1 minute 15, attends, vous allez comprendre pourquoi, c'est en partant de dedans, hein, je ne vous compte pas les préliminaires. C'est à partir du moment où tu commences à taper dans la motte. Hein. 1 minute 15, si, si, c'est pas beaucoup plus long. Vous rencontrez, vous verrez. Sans s'arrêter. Hein. Donc lui, il... Alors lui, il part de dedans, comme ça, on part de dedans, tac, tac, tac, tac, tac, d'un coup, il sent que la moutarde, elle monte là. Là, il se dit, si je tape encore deux coups dans la motte, je vais dans le mur, sûr, tu vois. Donc là, souvent, l'homme, comme c'est pas un animal qui veut faire jouir sa partenaire, souvent, il prétexte une mauvaise position. Il dit, attends, chérie, redescends un petit peu, parce que là, tu vas te cogner la tête, ça serait dommage, tu vois. Le temps que la moutarde, elle retombe un peu, toi. Là, je m'aperçois qu'il y a plein de femmes qui sont en train de se dire « Mais c'est pour ça qu'il me redescend tout le temps. Hein » Je suis désolé, les garçons, hein. Je les ai un petit peu dénoncés. Hein? Parce qu'il y en a, il a reculé très loin, jusqu'à la cuisine. Hein? Il dit « Chérie, on est sur le carrelage, ça va mieux, on peut peut-être revenir sur le lit maintenant, toi. » Donc là, il revient sur le lit, tac, là, il y retourne, toi, tac, tac, tac, tac, tac, il a... Là, la moutarde remonte là. Et là, l'homme, il se colle contre la touffe, les yeux exorbités comme ça, il dit « Martine, bouge plus !» Et là, il jouit, en silence, pour pas décevoir sa partenaire. Et là, en général, l'homme, il prétexte une engueulade. Là, il dit « Dis donc, Martine, qu'est-ce que tu m'as dit à propos de ma bagnole cet après-midi ? Pourquoi je te parle de ça ? Bah parce que je t'en parle, Martine. Tu me prends peut-être pour une machine à baiser, mais moi je suis un cérébral, Martine, ok ? Alors je vous rappelle qu'il vient de la remplir. Hein. Pour lui, les jeux sont faits, il a juste encore un peu la glotte qui fait... comme ça, avec les dernières gouttes qui se barrent, toi. Et là, en général, l'homme, il dit, tu vois, Martine, eh ben avec tes conneries... Tu m'as coupé l'envie de baiser, et puis c'est tout. Alors, tu vois, comme je suis pas un animal, je veux bien encore fumer une clope avec toi. Ouais, parce qu'il a envie de fumer aussi, hein, donc... Mais après, je pars. Et là, l'homme se retire dignement avec un grand fil de sperme qu'il relie à la choupinette, qui n'est coupé que par la porte de la salle de bain. Voilà comment l'homme s'en sort sans perdre sa dignité, mesdames et messieurs.
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10: Et dire que moi, mesdames et mesdames, il y a encore quoi, 2 ans, je savais pas ce que c'était qu'une fille. De sûr que oui, je savais ce que c'était qu'une fille. C'est comme que tu... J'en avais vu comme tout le monde des filles dans les livres de histoire, là. Mais je n'en avais jamais attrapé corporellement, c'est ça que je veux dire. Ah, c'est vrai, moi je galérais pour draguer, mais il n'y avait pas que moi hein, qui galérait. Il y avait moi qui galérais et tout mon quartier. Déjà, je me rappelle, quand on allait pour draguer, pour avoir 10 fois plus de chances d'y arriver, eh ben, on y allait à 10. On se mettait à la gare de l'Est, je me rappelle très très bien. On allait à la gare de l'Est, on allait là-bas avec mes copains. On allait là-bas parce que c'est là-bas qu'il y avait le plus de substances. Et dès qu'on voyait une jolie fille avec mes copains, Comédien. Eh, franchement, vous êtes bien charmante, hein. Hein. Ouais, franchement, vous êtes bien merveilleuse, hein.
8: S'il vous plaît, s'il vous plaît.
10: Une question me taraude. Vos yeux, et ils sont aussi rapides que les yeux d'un oiseau. Et vos cheveux, et ils sont aussi espiègles que les cheveux d'un oiseau. Si ça vous dérange pas, hein? Revenez, mais reviens, on va pas te taper, reviens! Espèce de pute! Elle voulait pas. Je crois que j'étais trop agressif. Et maintenant que je suis dans le show business, les filles, elles tombent comme des petits cafards! Comme des mouches, c'est ça. Voilà, je vais donner une métaphore. C'est comme si par exemple moi j'étais des mouches et les filles elles viennent sur moi comme du miel qui mange des mouches. Hein? C'est ça, ouais, des abeilles, c'est ça, c'est bon. Hey, c'est bon, pas la peine de faire ta crâneuse, c'est bon. On sait que c'est les abeilles qui sont attirées par le miel. Les mouches, elles sont attirées par le... Bref, et quand je demande à ces demoiselles, mademoiselle, franchement, qu'est-ce qui t'attire chez moi? Qu'est-ce qui t'attire? Parce que je ne sais guère. Hein. Qu'est-ce qui t'attire? Elles me répondent toutes sans exception. Franchement. C'est qu'est-ce qui m'attire chez toi? C'est pas parce que t'es connu, hein. C'est pas ça pour l'instant. C'est parce que t'es... Hein? Ah non, c'est pas parce que t'es beau, non, c'est pas ça. Non, c'est parce que t'es... C'est parce que tu me fais rigoler. La parole, comment m'énerve ce genre de meuf. Ces meufs, j'ai envie de leur jeter des petits piquants dans les yeux. Parce que, mesdames, moi, j'ai pas changé physiquement. Je comprends pas l'engouement qu'elles ont. J'ai pas changé. Je suis toujours le même étranger. Tu comprends quand il y a des mecs qui ont du succès avec les filles du jour au lendemain parce qu'ils ont subi les transformations génétiques. Mais moi, non. Un autre exemple d'un mec qui était moche avant, qui est devenu bien grâce au succès. Johnny Star. Mais avant Johnny Star, il était moche, mais d'une force. Ma parole, les gens dans la rue lui jetaient des cailloux. Dégage, t'es moche. Non. Et maintenant qu'il a du succès, il est devenu
11: moche.
10: Ouais, c'est ça, vraiment. Moche. J'ai pris le mauvais exemple. Mais franchement, je te jure, j'aime bien Johnny Star d'Enem Tenem. Franchement, j'aime bien Johnny Star. Mais je trouve que c'est un gros psychopathe. C'est vrai. Eh, mais je parle en connaissance de cause, là. Hein. Parce que moi et lui, la dernière fois, on s'est un petit peu frité, quoi. Je me rappelle, il était super énervé parce que j'avais fait une chronique sur lui. Une chronique où je l'avais un petit peu vanné parce que il n'était pas très très beau avant. Bref. Il est arrivé comme ça. À ce qui paraît, t'as dit des trucs sur moi. À ce qui paraît, t'as dit que j'étais un psychopathe. Ah non. Ah, je me rappelle de ce que j'ai dit. J'avais pas dit un psychopathe. J'avais dit, eps, est-ce que t'as pas des pattes? Il a failli me tuer. C'est d'ailleurs véritablement la seule fois où je me suis embrouillé avec un mec du show business. Je suis désolé, mais ça, je peux rien y faire, ça. Ça, c'était mon époque rebelle, ça. Elle a quand même duré longtemps, cette époque rebelle. Hein. J'ai quel âge, là? J'ai 24 ans. Elle a quand même duré jusqu'à 24 ans.
12: Hein. 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
13: On vient de me donner un communiqué à vous lire, là, de toute urgence, d'extrême urgence, c'est marqué. Un communiqué du ministère de la Santé. Alors, si vous avez acheté récemment... en grande surface, des boîtes de raviolis de la marque Raviol Raffole, des boîtes de 500 grammes avec le numéro de série compris entre 10 880, non, 10 000, 121 000, 1 284 185 87 et 1 000 000 2 000 788 781. Ne les mangez pas. Ministère de la Santé, ne les mangez pas. Mettez des gants, c'est écrit, hein, mettez la boîte dans un sachet plastique hermétique. C'est un gros nœud, quoi, hein, tout simplement. Et allez très vite avec le tout au commissariat le plus proche. C'est sérieux, hein, c'est sérieux. Alors, c'est maintenant, si vous en avez déjà mangé, finissez la boîte. C'est bon, c'est foutu. Et Marc, c'est foutu. Vous pouvez y aller, finissez la boîte. Partagez encore avec ceux qui en ont déjà pris aussi. Et une fois la boîte finie, mettez-vous dans un sachet hermétique. Ils le mettent, hein. Et allez vous porter au commissariat le plus proche. En faisant deux trous pour les jambes. Ils précisent en faisant deux trous pour les jambes. Communiqué de... Voilà, je l'ai dit. Hein. Voilà. C'est horrible. Ces trucs-là, c'est terrible. D'ailleurs, maintenant, quand on fait les courses, nous, à la maison, on fait les courses. Après, on étale les trucs comme ça. Vous voyez, tous les produits qu'on a achetés, on les étale sur une grande table et on allume la radio, comme ça. Et on attend. On a tout. On a noté tous les numéros de série, les dates de péremption, les origines contrôlées. On fait, oui, alors, oui, des merguez, on en a. Oui, combien 21, 12, 2000. On les a! On a les merguez! Qu'est-ce qu'on gagne? Un virus? Bon, pas un voyage? À l'hôpital? On ira quand même!
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11: Oh, il est vrai qu'à Marseille, nous avons une manière bien particulière de construire nos phrases. Par exemple, on nous reproche souvent à Marseille de dire « putain » toutes les 3 secondes. Mais c'est uniquement parce que chez nous, « putain », ça remplace la virgule. Par exemple, vous vous dites « hier, virgule, j'ai bien mangé, point ». Eh bien, nous, on remplace la virgule par « putain » et ça donne « hier, putain, j'ai bien mangé, hein, point ». Alors jusque-là, c'est bon, vous comprenez? Alors après, ça devient un peu plus compliqué parce qu'on remplace le point par enculé. Alors donc, le point par enculé, ça donne hier, putain, j'ai bien mangé enculé. Vous voyez? C'est plus musclé comme phrase, quoi. On comprend vraiment qu'on a bien mangé, quoi. D'ailleurs, je comprends pas pourquoi tout le monde ne parle pas comme nous en France. Même les hommes politiques, les députés, les ministres et même le président de la République. Moi, je trouverais ça beaucoup plus clair si Jacques Chirac disait à la télévision « Hier, putain, j'ai rencontré Bill Clinton, enculé, on a bien discuté, putain, on doit se revoir à la Maison Blanche, enculé. » Alors évidemment, comme on parle avec les mains, on a aussi une syntaxe gestuelle. Par exemple, à Marseille, tout le monde se touche les couilles. Bon, je sais, ça vous choque, parce que vous pensez qu'on le fait comme à Lille, où là, c'est vraiment dégueulasse. Alors que nous, à Marseille, se toucher les couilles, c'est comme employer le conditionnel. Ça rajoute une nuance de doute. Un rien de peut-être. Et par exemple, quand je parle avec mon garagiste, « Ça va, Fernand, putain, ah, je vais te la payer, ta voiture, ah, enculé. Ah. » Vous voyez, je lui ai mis la nuance « peut-être ». Ça, Fernand, le lendemain, quand il reçoit pas son chèque, il est pas étonné. Il le savait parce que je lui avais mis le conditionnel. Comment vous expliquer? C'est très difficile à expliquer. C'est d'ailleurs pour ça qu'il est pratiquement impossible pour un Marseillais de trouver du travail à Paris. Alors mon copain, il est là. Alors bon, à la place de putain, je mets des virgules. À la place d'enculé, je mets des points. Et à la place de me toucher les couilles, j'emploie le conditionnel. Bien sûr qu'il n'y arrive pas. Tout ça se rappeler d'un coup. Et en plus, il faut qu'il le dise avec un cul de poule. Et au fond de lui, tous ses ancêtres qui sont en train de lui crier « Vas-y Gilbert, te laisse pas coloniser là, touche-toi les couilles !» Alors du coup Gilbert, il le fait devant le patron de la capitale. Et résultat, il est viré. Et après s'être touché les couilles, eh ben il se touche le chômage. Comme quoi, c'est pas si simple le Marseillais, hein.
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14: Tout d'abord, bon goût. Merci. Jour concernant cette recherche d'affection intensive et d'une solitude où je me sens seul finalement et qui pèse lourd certains soirs sur les frêles épaules d'une toute jeune fille qui, malgré tous ses efforts, dépasse le quintal. Merci. Mais qui ce soir se sent légère comme la plume qui vous écrit, mon cher Toufik, afin de vous remercier d'avoir répondu à ma petite annonce. Mais ce n'est pour moi qu'une mise en boucle. Qui êtes-vous vraiment ? Vous dites habiter cité des bois fleuris. Dois-je en conclure que vous résidez en campagne ? Dans l'attente de votre courrier, par avance... Merci. Vas-y, Abdelatif, c'est toi qui vas écrire, parce que moi, je sais pas écrire, ouais, ta gueule. Donc, tu notes, Abdelatif. Ma bien en chère Micheline. Vous vous disiez, c'est qui ce charmant Toufik qui habite dans cette belle cité de bois fleuris? En effet, je réside dans les quartiers chics de Ville-Tanneuse, où je suis issu des meilleures familles qui vont de Louis XIV d'Île-Gaulois à Saint-Jacques-de-Compostelle de Pam... Vas-y, pourquoi tu te fous de ma gueule, Abdelatif? Je vais pas lui dire que je descends de garde à vue, non? Vas-y, tu notes, dis-lui d'envoyer une photo, ça se trouve, elle est chaude du réchaud.
15: Cher Toufik, j'ai bien reçu votre lettre du jeudi 12. Par contre, je n'ai point compris votre écriture. À moins que ce ne soit celle d'un enfant en bas âge. Ce qui ne me déranguerait pas outre mesure, puisque j'apprécie les bambins qui me le rendent bien, puisqu'ils m'ont affublé d'un gentil petit surnom, Babar. Ah, les quenapans. Je joins une photo de moi qui a été prise cet été sur la plage. En effet, je suis à droite de Miss Normandie. Bien à vous, votre coquine et pourquoi pas mutine, Micheline.
14: Chère Micheline, j'écris peut-être mal, mais je ne suis pas manchot. Et je vais bientôt te le prouver vu comment t'as l'air gaulé. Comment t'es trop bonne? Ta photo à côté de l'hippopotame est très sympathique. En plus, t'as pris des risques et c'est dangereux comme un émeraude. Grâce à cette photo, j'ai très envie de te baiser la main, si tu veux, de la tif, ouais. Concernant mes activités professionnelles, veuillez noter que je suis avocat à la cour de Sergi Pontoise. Je suis d'ailleurs sur une grosse affaire de drogue.
15: Cher Toufik, je suis flattée et honorée qu'un avocat de classe internationale puisse trouver le temps de m'écrire. Mes activités d'hôtesse à formation sanitaire me laissent peu de temps.
16: Bonjour, monsieur Pingo. J'ai un trou entre 10h et 19h. Et quasiment tous les gours
15: Mon cœur bat la camade à l'idée de te rencontrer, à l'idée de certains plaisirs partagés. Chère machine, comment tu m'excites ? Avec ton prénom, tu viens de la préhistoire et tes petites allusions de cochonne, je te ferai dire que tu ne seras pas déçu par ton tout ficou. Je t'attends. J'aurai à la boutonnière une fleur d'hortensia. Vas-y, Abdel Latif, passe-moi les clés, j'ai rendez-vous. Pardon, madame ou monsieur, j'arrive pas à déterminer. Vous auriez pas vu par hasard une jeune fille avec un maillot de bain rouge, avec un bandeau, avec marqué Micheline, Miss Normandie, qui était comme une folle et tout, qui attendait avec impatience et tout. Hein? Comment? C'est vous, Micheline? C'est toi, Micheline? Eh, mais pourquoi ils t'ont fait ça? Comment vous êtes plusieurs à l'intérieur? Cher ami, vous êtes parti avec la vivacité d'un pur sang arabe. J'ai été séduite par votre discrétion et depuis je ne pense qu'à toi, que ce soit sur mon lieu de travail. On va bientôt fermer, monsieur Pingo. Ou à mon domicile. Quand reviendras-tu, prince de mes mille et une nuits?
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17: Écoute les gens dans leur bagnole, c'est vrai. Tu te poses des questions sur la santé mentale de l'être humain. Ah, tu l'as poussé ta bagnole de merde, là. Au niveau du langage, franchement, moi je préférais carrément le Moyen-Âge, je jure. C'est quand même plus agréable de dire « Oh là, chevalier, fille, sans les trop. » C'est quand même plus sympathique de dire « Mais c'est votre bourse qui traîne dans les feuilles mortes. » Plutôt que « C'est tes couilles qui traînent par terre, toi, là. » Franchement. Je te jure, non, mais le problème, c'est qu'on a beau être au XXe siècle, on recule, quoi. Par exemple, des questions importantes au XXe siècle auxquelles on n'a toujours pas répondu aujourd'hui. Des questions primordiales, je veux dire. Un Français qui roule en Mercedes, c'est du luxe. Un Allemand qui roule en Renault, c'est quoi, de la nostalgie? On dit que la drogue multiplie les capacités par 10. Qu'est-ce qui se passe quand on est con au départ? Si je demande un taxi de me ramener chez moi en marche arrière, quand on arrive chez moi, est-ce que c'est lui qui me doit de l'argent? Les sourds et muets parlent avec leurs mains. Bon, comment ils font pour se dire un secret? Ils mettent des moufles? Et est-ce qu'on ressemble vraiment à nos photos d'identité? Si j'achète une boîte de conserve, une boîte de cassoulet, par exemple, à consommer avant le 2 janvier, donc, qu'est-ce qui se passe si je l'ouvre le 3? Franchement, entre nous, qu'est-ce qui peut bien se passer dans cette putain de boîte dans la nuit du 2 au 3? Est-ce que les germes attaquent à minuit pile, allez? Tous les germes avec les montres chrono, top à la dague, voilà! Qu'est-ce qui se passe si j'ouvre la boîte à 1h du matin? Qu'est-ce que je peux sauver, des haricots? Si tous les haricots sont morts et que la saucisse bouge encore, qu'est-ce que je fais, moi? Quand une poule est constipée, est-ce qu'elle fait des œufs durs? Une femme qui se fait avorter, on dit qu'elle commet un meurtre. Bon. Un homme qui se masturbe, c'est quoi, un génocide?
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18: Alors, il y a un truc hyper important quand on a un enfant, il faut endormir l'enfant. Alors, j'ai remarqué qu'on avait tous les mêmes comptines partout en France, et je voudrais en faire la démonstration ce soir. Tiens, balance-moi une comptine, vous chantez avec moi. On y va. À vous!
19: Mon ami.
18: C'est incroyable! Tout le monde la connaît! Une autre!
19: Cola, mon petit frère.
18: C'est pas incroyable, j'adore! Oh, une autre! Arrête! Donc il y a endormir l'enfant et il y a enfin interpréter les pleurs de l'enfant. Parce que quand un enfant pleure, il veut à chaque fois nous dire quelque chose. Et moi j'ai analysé les pleurs de mon bébé. Tiens, balance-moi les pleurs de mon bébé, vas-y. Ça veut dire quoi? Ça veut dire j'ai faim, bravo, à l'autre. Bon là il y a le feu. Une autre. Bon là il est sur le périph' là. Une autre, vas-y une autre. Non, arrête, c'est ma femme qui gueule, arrête. J'adore enregistrer les sons de mes enfants depuis toujours. Les pleurs, les... Tiens même, tiens, des souvenirs, tiens. La première fois que mon fils il a shooté dans un ballon de football dans la rue. J'enregistre même le son des autres. Tiens, mon fils, il est dans la même crèche que le fils de Maître Gims. Eh ben, j'enregistrerai le fils de Maître Gims à son insu. Allez, deuxième cours, l'enfant a grandi. Il a 5 ans, c'est la première compète entre parents. Alors comme je déteste ça volontairement, j'exagère, cas pratique. La semaine dernière, une mère de famille d'un garçon qui est dans la même classe que mon fils me dit « Mon enfant lit plein de livres. » Alors je dis « Lesquels ? C'est peut-être mon fils qui les a écrits. » Je sens que ça va resservir ça. Bon, en tout cas, elle a voulu avoir le dernier mot. Elle a fini par me dire « En tout cas, mon fils, il sort avec la fille la plus jolie de la classe. » Je dis « À mon avis, c'est le mien, il s'est fait opérer la semaine dernière. » Et enfin, donc quand l'enfant a grandi, il y a une chose hyper importante. Dans la famille, il ne faut pas avoir d'enfant préféré quand on en a plusieurs. Personne n'a d'enfant préféré, j'espère, aujourd'hui, on est d'accord? Parce qu'avec ma femme, on a fait l'erreur d'avoir un enfant préféré. On s'était dit en cas d'incendie. Vous n'y avez jamais pensé? Vous allez voir, ça va vous trotter dans la tête, hein? Alors pour choisir parmi les quatre avec ma femme notre enfant préféré, on a chacun écrit un prénom sur un papier, il y a eu un problème. Le prénom que j'avais écrit faisait pas partie des quatre. Finalement, on a décidé de choisir notre enfant préféré en toute transparence. Un de mes fils a voulu m'acheter. Il m'a regardé avec ses grands yeux et m'a dit « Je t'aime, papa ». Alors je lui ai dit qu'il n'y avait aucune chance. Son frère venait de me filer 50 euros. Ce que je vais dire maintenant est horrible. Ma femme, on a décidé que notre enfant de 6 mois serait hors concours. On le connaît depuis trop peu de temps, on n'a pas eu le temps de s'attacher. D'ailleurs, je fais une parenthèse, l'autre jour, il a fait une colère, notre enfant de 6 mois, tout ça parce que je l'ai réveillé en pleine nuit. Je lui ai juste crié « Alors tu vois que c'est chiant !» Enfin, notre enfant de 5 ans m'a dit qu'il serait jamais notre enfant préféré. Alors j'ai demandé pourquoi, il me dit « Parce que tu fais pas attention à moi. » Je dis « Comment ça ?» Il me dit « Tu me prends toujours sur les épaules, mais quand on passe les portes, tu te baisses jamais. »
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21: Vous avez des cours d'ordinateur?
22: Ah oui, deux fois par semaine, un petit jeune qui vient là.
21: Et vous apprenez quoi?
22: Bah à surfer. Hein? À surfer sur le net, à chatter dans la mécène, à faire de l'imoule dans le Dailymotion pour transfigurer du YouTube sans risquer de bugger sur Google. Hein? Pour ce moment que tu... Pour se servir de QuickTime en PDF sans bousiller ton OpenOffice quand tu lances un buzz sur ton mur de Facebook. Hein?
21: Alors, madame, c'est quoi ce charabia là?
22: Tu connais pas Facebook? Hein?
21: C'est qui ça?
22: Mais c'est Facebook, c'est personne, c'est un machin international, tout le monde parle que de ça.
21: Ah, j'ai jamais entendu parler de ça, moi.
22: Je connais pas Facebook. Mais quand même, Facebook, oh. Comment je vais t'expliquer ça, moi, Facebook. Si, tu te rappelles du grand banquier qu'on organise tous les ans sur la place de l'église pour la fête de la Saint-Jean?
21: Ouais.
22: Bon, tout le monde est là, réuni, ça discute, ça rigole, ça boit des canons au son de l'accordéon, hein? Mmh. On était 700 la dernière fois, non? Mmh. Eh ben, Facebook, c'est exactement pareil. C'est une réunion d'amis. Sauf qu'il n'y a pas d'entrecôte, pas d'accordéon, rien à boire, et tu connais aucun de tes amis. Voilà, face de bouc.
21: Attends, c'est...
22: Tout pourtant, en vrai.
21: C'est pas... C'est au moins pas, c'est pas des amis, si tu les connais pas.
22: Si, c'est des amis, mais que t'as jamais vus.
21: Moi, c'est impossible d'avoir des amis que t'as jamais vus.
22: C'est pas parce que tu les vois pas que t'as pas d'hémorroïdes. Bon, et ben c'est pareil. C'est pareil. Oui.
21: Par exemple, le jour où t'es dans la mouise,
22: oui.
21: Ces amis-là, ils servent à rien.
22: Ah bah non, alors ceux-là, rien du tout. Je veux même te dire, certains, c'est comme les hémorroïdes. Ils s'accrochent, tu peux plus t'en débarrasser.
21: Mais on, je préfère en avoir qu'un, et puis un vrai. Hein.
22: C'est vrai, remarque.
21: On a combien, toi, par exemple?
22: Ah, moi, je touche du bois, j'ai jamais eu d'hémorroïdes.
21: Non, mais des amis sur ton face de
22: bouche. Ah bah oui, là. Oui. Eh ben, je pensais les 1000 la semaine dernière.
21: Ah, c'est quoi?

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1: C'est vrai que moi j'ai plus honte, moi, de parler d'argent, des étrangers, des Auvergnats. Je vais pas avoir honte d'avoir un joli costume, des jolies chaussures, une jolie montre. Je vois pas pourquoi j'aurais un costard pas cher alors que je peux m'en payer un très cher. Pour faire de gauche. Décomplexé, c'est vrai, quoi. Eh, hey, il était temps qu'ils prennent conscience à Copenhague, hein. Non, parce que j'ai été aux Maldives avec Arthur. Arthur, l'animateur comique, chef d'entreprise, là. Alors lui, il est décomplexé, lui, hein. Ah, ça fait un moment qu'il est décomplexé. Ça fait tellement longtemps, je me demande s'il a été complexé un jour. Non, mais la folie des hommes, hein, l'homme est dingue. Hein. Non, mais les Maldives, tout ça, ça va disparaître. Hein. Le réchauffement climatique dans 30 ans, tout ça, ça n'existe plus, la montée des eaux. Non, c'est maintenant qu'il faut prendre conscience. Hein. C'est maintenant qu'il faut faire quelque chose. Mais on y a été avec Arthur, on a fait quelque chose, on a fait du bateau. Ah bah c'est maintenant que tu peux, bientôt tu pourras plus. Hein. Dans le lagon, fallait voir 4 moteurs de 2000 chevaux. Là. À fond dans le lagon, fallait voir les poissons, comment ça va valser, là. Magnifique, des poissons de toutes les couleurs, dis donc. On les ramassait à la main, on pêchait à la crise cardiaque. Le corail, pareil, il n'y en aura plus. C'est pour ça qu'on en a ramené plein avec Arthur pour faire des magnifiques pieds de table basse, là. Il a un goût, cet Arthur. En rentrant des Maldives, il m'a dit, viens à la maison, tu vas voir, j'ai fait une magnifique salle de bain en thon rouge. Bah, moi, je croyais que c'était dans les thons rouges, hein. Non, non, en thon rouge, hein. Comme du tech, mais en thon rouge, hein. Ça craint pas l'eau, c'est du poisson. Ah, faut se faire plaisir, on n'a qu'une vie. Faut pas se prendre la tête, on se fait plaisir. Tiens, hé, je mange du dauphin. Ça vous choque? Vous aimez flipper, moi aussi, en sushi. Mais c'est pour ça, aux Maldives, on pêchait la tortue géante. Pas pour manger, hein, pour faire des grands saladiers. La tortue, c'est extraordinaire, hein, c'est comme une huître. Pour la nettoyer, tu la prends, tu la retournes, hein, tu prends un grand couteau, t'enlèves tout le mou à l'intérieur, tu la retournes, et ça te fait un magnifique saladier pour faire des grosses salades de dauphin. C'est incroyable, hein, je lui ai raconté, moi, tout ça à Nicolas Hulot. Ça l'a choqué. Alors lui, c'est le complexé type, hein. Tout maigre, avec une drôle de coiffure, tout blanc. On dirait une petite vieille. Il parle que de météo. Il fait chaud, fait trop chaud, va faire de plus en plus chaud. Une vraie petite vieille. Il n'y a jamais rien qui va. Et ce Nicolas Hulot, c'est typiquement le genre de mec que j'emmènerais pas aux Maldives pour pêcher du dauphin avec moi. Hein. Il va râler tout le temps. Bon, attention. J'ai du recul, hein. Par exemple, travailler plus pour gagner plus. On en a parlé avec Arthur. Je l'aime bien, Arthur. Eh ben, on est tombé d'accord. Hein. Gagner plus, on voit pas comment.
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3: I love you, coiffure, new creation, bonjour. Chantal, Chantal, téléphone, prenez de l'autre côté, s'il vous plaît. Sandrine, vérifie la table de Mme Boris. Regardez, c'est la bienvenue. Voilà, ça y est, c'est pris, Chantal. Je raccroche. Allez, ah, pépette, pas dans les jambes de maman. Maman a du travail, nous t'as révélé la jolie de pépette. Bon. Alors, Mme Vinard, ça va bien. Moi aussi, je trouve qu'il fait chaud. Et dans les voitures, il fait encore plus chaud. Ah, faut qu'ils arrêtent avec cette chaleur. Écoutez-moi, c'est pas compliqué, j'ai des sièges en sky. Chaque fois que je monte dans ma voiture, je me brûle les cuisses au 3e degré. La climat, bien sûr qu'on y a pensé à la climat. Mme Vinard, vous avez vu la hauteur de plafond ici? 2 secondes. Qu'est-ce qu'il y a, Monique? Oui, j'arrive. Bon, ben, regardez là, je reviens, allez. Oui, alors, Monique, c'est pour qui? Mme Gauvin, ça va, Mme Gauvin? Ça va bien, ça va bien. Alors, oui, épilation, aisselle, maillot, 80 francs, vous le savez. Comme, ah non, la moustache, on la compte pas, cadeau de la maison, voilà. Dites, je sais que la dernière fois, la petite, elle vous l'avait pas assez chancrée, ce maillot. Ben oui, parce qu'elle n'a pas l'habitude. En tout cas, avec cette nouvelle cire, vous allez être contente. Elle est très bien, cette cire, ça va tenir plus longtemps. Et si elle est bien, elle arrache bien la racine. Je vous laisse, Mme Gauvin. Hein, Monique, vous encaissez, Mme. Vous êtes un petit peu là en ce moment. Eh ben, passez dans la semaine pour un petit coup de peine. Allez, voilà. Allez, Mme Vinard, 2 minutes, et après, je vous attaque. Allez. Alors, nous. Voilà, mais qu'est-ce qui pousse vite, les vôtres? Vous tirez dessus la nuit ou quoi? Tiens, Mme Rignac, comment ça va? Ça va bien, Mme Rignac? Hein, regardez, regardez la pépette, la fête qu'elle est. Doucement, elle va même la choper, oui, doucement. Elle a une charcuterie, elle sent très fort le boudin, alors la chaîne claque. Qu'est-ce qu'elle veut, là, Mme Rignac? Elle veut un petit rendez-vous? Eh ben, on va regarder ça, hein. 2 secondes, hein, je regarde ce rendez-vous. Allez, voilà, regardez. Pépette, coussin, t'as dit, mais

0: Qu'est-ce qu'on leur fait d'abord? Shampoing, brochet? Bon, les racines, elles sont bien, on les a faites la dernière fois. Ah, Mme Rignac, tout de suite! Allez, tout de suite, ça sera fait, c'est parti, mon kiki, on y va. Allez-y, installez-vous au bac. Sandrine, shampoing! Ça va, c'est pas trop haut. Mettez-vous bien confortable, Mme Rignac, hein, profitez-en, détendez-vous. Voilà, comment Sandrine, quel shampoing, on le sait, c'est pas la première fois qu'elle vient, Mme Rignac. Cheveux très gras. Alors, un petit coup d'épaule sur les bacs, ça sera pas de trop non plus, bon. Alors, qu'est-ce qu'on leur fait, nous? Hein? On les coupe. Ça a l'air quinqué, ils sont morflés là-bas quand même, hein? Ah, ça, c'est le soleil, c'est la Guadeloupe. Je la sens, je l'ai là, elle est là, elle est là, elle est là. Hein? Voilà, on coupe. On coupe, mais on garde quand même toute la longueur. T'inquiétez pas, hein? C'est Patrick qui va s'occuper de vous. Patrick, qu'est-ce que vous faites? Rien? Eh ben, faites-moi le plantain alors, hein? Voilà. Moi, je suis à côté, s'il y a un problème, vous faites coucou et j'arrive. Allez-y, Patrick, pardon. Voilà, alors, nous, on y va, on s'attaque cette mise en pli. J'ai mes rouleaux, vous me faites passer mes petits pics, hein? Et toujours mes petits papiers. Elle le sait bien, ma mina. Il s'est pas plaisanté, hein? Allez, on y va, c'est parti. Ouh, quelle journée, écoutez. Ça va la lecture? Qu'est-ce que c'est que vous avez? C'est match? Hein, moi aussi, j'aime bien match. Vous avez vu, c'est la semaine dernière. Oh là là, ces gosses qui crèvent de faim, c'est terrible, ça. Et qu'a dit Mme Maurice? Envoyez de l'argent? Envoyez de l'argent, moi, je suis d'accord avec vous, mais moi, franchement, je trouve qu'envoyer 200 francs ou rien, c'est pareil. Personnellement, je préfère pas envoyer. En plus, si j'étais sûr que c'était vraiment pour les gamins, je serais peut-être plus motivé, mais si ça se trouve, c'est pour payer un billet d'avion à un médecin ou on sait pas trop qui. Hein? Franchement, moi, je me paye déjà pas de voyage à moi. Quand même pas pour en payer aux autres, tant qu'il y a plus que ça se coûte. De toute façon, je dis ça, je parle pour rien dire. Hein? Nous, on peut pas partir, on est bloqué. À ta pépette. C'est mal foutu, moi je le dis tous les jours. Nous on a trop, on gaspille et eux ils manquent. Moi je vois hier, vous allez me dire ça n'a rien à voir, mais si quand même. Moi je vois hier, j'ai jeté du gratin de pâtes. Hein? Je crois qu'il était pas bon, j'en ai pris 4 fois, j'étais malade toute la nuit d'ailleurs. Hein? Alors bien sûr, ça fait mal au cœur de jeter, mais même Vinard, je vais quand même pas non plus leur envoyer mon gratin de pâtes. Mais tout est là, tout est là. Hein? Dites ça pastelé pour Mme Boris là. Hein? Ça y est, non, elle aura bien pris la couleur, mais on va rincer là maintenant quand même, voilà. Ouais, passez au bac. Marie-Ange, bonjour. Je regarde s'il y a quelqu'un aux UV, hein, c'est ma cliente, il y a 2 secondes. Je regarde, hein. Il y a quelqu'un aux UV? Non, il n'y a personne, c'est bon. Dites, mais vous avez fait combien de séances? Qu'est-ce que vous prenez vite? Vous êtes noire? Africaine? Ça doit jouer un petit peu, certainement, hein. Voilà, je vous laisse vous installer, vous connaissez la maison, je la tiens à la chienne. Allez-y, passez, Marie-Ange. Arrête de grogner, t'as rien fait cette Marie-Ange, toi, t'arrêtes maintenant, hein. Allez-y, allez, arrête. Ça suffit maintenant. C'est là. Oh, elle est jolie comme tout, cette Marie-Ange. Son fils est beaucoup plus clair. Il est très joli aussi, comme quoi ça n'a rien à voir. Mais bon. Qu'est-ce qu'on disait, nous? Je vous parlais de ma voiture, cette voiture, et que je te passe les vitesses. Non, c'est pas du tout, on parlait pas de ça du tout. On parlait de la misère. Oh là là là là là là. C'est terrible, cette misère, terrible. Surtout les bébés, les grands, on s'en fout, c'est les bébés surtout. Et vous savez à ce propos, vous savez que Mme Rignac, elle a adopté un petit Coréen. Vous le saviez? Ah non. Enfin, adopté, acheté. Oh ben quand même, à partir de 2 briques, moi j'appelle ça acheté. Je comprends que c'est courageux, surtout que moi je la connais la combine sur les prospectus, ils mettent les plus beaux. Je suis dans le commerce, on fait tous pareil, et c'est normal. Bah, automatiquement, c'est ceux qui partent en premier. Et bah, allez, on partir au bout du monde, dans un pays qu'on connaît même pas. Sortir 2 briques pour finalement peut-être se retrouver avec un tocard. Hein. Ouh là là, merci du voyage, très peu pour moi. Alors, avec mon mari, on a trouvé une solution, on a pris un caniche. Oh bah c'est ce que c'est, je suis d'accord avec vous, mais au moins on a pu la choisir. C'est déjà pas si mal.
1: Hein, ma pépé, toi, quand on a bien choisi celle-là, qu'elle est jolie, qu'elle est jolie.
0: Puis elle va pas crever de faim demain. Hein. Qu'est-ce qu'elle bouffe? Wow, super facile à nourrir, tout au bœuf. Elle aime que le bœuf, celle-là. Que du bœuf, hein. On en a qu'une, on la gâte, hein. Comment vous dites? La misère partout. Bon, ça se saurait. Non, moi, je pense que c'est surtout l'Afrique. Tout le sud de l'Afrique, toute la culotte, comme ils appellent ça là-bas, là. Eh ben, c'est la sœur de Madame Chougault qui est partie là-bas. Non, pas pour les aider, en vacances, elle est partie en vacances. Voilà, les aider, aller sur place, moi c'est pas comme chez vous, moi j'ai un petit peu la trouille, puis dites dans ces coins, il y a encore des animaux préhistoriques, on me l'a dit, hein. Eh ben, on peut pas s'occuper de tout le monde, je suis bien d'accord avec vous. Allez, on discute, puis ma mise en pli, elle monte pas bien vite, hein. Allez, un petit pic. un petit peu. Elle veut pas travailler aujourd'hui, ma mine. Elle dit ça pour rigoler. Que je rigole d'ailleurs. Allez, hop, je vous ai fait mal, trop tard, c'est fait. Allez, hop là. Allez. I love you, Coiffure New Creation, bonjour. Oui, Patrick, téléphone. Prenez de l'autre côté, vous serez plus tranquille, il y a pas mal de bruit à la caisse. Oui, ça y est, c'est pris, je raccroche alors. Au revoir, monsieur. Bien, Mme Boris, venez vous mettre au jour. J'aime mieux les voir au jour parce qu'on se rend toujours. Sont bien. Ah, moi j'aime bien, hein. J'aime bien. En tout cas, les blancs, ils ont bien pris tout le tour, hein. Comment vous dites, même plus rouge. Je sais pas si ça aurait pas été trop rouge après, hein. Là, ils sont dans la bonne tonalité, hein. Allez, je vais vous appeler Sandrine. On va les coiffer. On va essayer de les coiffer, y a pas de raison non plus. Allez, je vous mets le dernier, je vous embête plus après. J'arrive jamais à le choper, celui-là. Faut dire qu'il y a trois poils qui se courent après, c'est peut-être pour ça aussi, hein. C'est important pour Sarbi que ça fait des queues, on le connaît le truc, hein. Mme Boris, ça va? On se rendra mieux compte quand ils seront secs. C'est même pas dit, d'ailleurs, enfin bon, alors. Tout va bien pour nous, même Villard, on va vous mettre sous le casque tout de suite, hein. C'est parfait. Ça y est, ils sont bien propres, les bagues, on va peut-être pas les prendre en photo maintenant non plus. Voilà, vous mettez le filet à Mme Villard, vous la mettez sous le casque. Un petit coup de balai, là, d'ailleurs, Patrick, ça fera de mal à personne, ils vont pas se ramasser tout seuls les cheveux par l'opération du teint d'esprit, hein. Bon, alors, cette couleur, ils sont bien. Oh, moi, j'aime bien, hein. Ah, j'aime bien. Ah, je crois qu'on a bien trouvé notre style, hein. Hein, Monique, vous remplirez bien la fiche de Mme Boris. On s'en rappelle bien pour la prochaine fois. Voilà, hein. Je la trouve bien rouge, Mme Vinard. Qu'est-ce qui se passe en dessous? Pas trop chaud, Mme Vinard, hein. Eh ben, un petit quart d'heure encore. S'en fout, elle dort, là. Alors, Mme Rignac est au bac, Mme Boris, on va vilise. Mme petit Guadeloupe est à la coupe, Mme Vinard, c'est dans ses choix.
2: L'autre jour, j'ai fait un truc débile que j'aurais pas dû faire. En me levant, je suis monté directement sur une balance.
3: Faut être con, hein.
2: Eh oui, parce que quand j'ai vu ce qui était marqué sur l'écran, comme tout le monde, je me suis dit, elle déconne cette balance. Alors, quand j'ai vu ça, j'ai flippé tout de suite. Je me suis dit, non, c'est ma femme qui m'a dit, hein. Ouais, elle revenait de son cours de stretching à la con. Elle m'a dit, dis donc chérie, t'as pas un peu grossi du ventre? J'ai dit, mais non, pourquoi tu dis ça? Elle me dit, je sais pas, parce qu'en pantalon, t'es passé du 42 au 46 direct. Ah, je lui dis, c'est parce que ça taille large. Ah, elle m'a dit, ça taille large. Allez, va faire du sport. Je lui dis, quoi, du sport? Je lui dis, mais je suis pas malade. Mais je lui dis, je vais où? Elle me dit, tu vas pas loin, tu vas au coin de la rue, là-bas, tu vas chez Body Perfect Club. Bon. Je suis allé chez Body Perfect Club, j'ai pris un abonnement 6 mois, et j'ai remarqué avec l'abonnement, mesdames et messieurs, t'es pas obligé d'aller au club tous les jours, mais t'es obligé d'être prélevé tous les mois. Ah ben ça, ils rigolent pas avec la thune, les mecs, hein. Alors, donc j'ai pris mon prélèvement 6 mois, j'y suis allé et j'ai fait la connaissance du coach. Bobby. Il vient des States. Bobby, le killer de kilo, il l'appelle là-bas. Il m'a vu arriver, il a fait comme ça. Oh là là! Mais dis-moi, tu es gras comme un cheeseburger, toi! Je vais te faire dégonfler, allez, va te changer, on se retrouve dans la salle. Go, go, go, go! Il m'a stressé, j'ai appelé ma femme, j'ai dit, allô chérie, je suis au club, viens me chercher, il me fait peur le coach. Elle m'a dit, tu restes où tu es, sinon c'est moi qui vais te faire transpirer. Oh. J'avais pas raccroché, le Bobby m'a chopé par la peau du short. Il m'a jeté sur une espèce d'appareil, un vélo, il m'a dit. Attends, j'aurais déjà vu des vélos, moi. Il m'a branché plein de fils partout parce que maintenant, avec les nouveaux appareils dans les clubs, tu vois ce que tu perds en direct. C'est compris dans le prélèvement. Ah oui. Et il m'a dit comme ça. Ok, maintenant tu pédales jusqu'à ce que je revienne. Ouais, c'est ça, ouais. Je pédale. Je suis monté sur l'appareil, j'ai pris les fils, j'ai branché comme ça, je pédalais. Oh, et je perdais. Je te jure, je perdais mon temps sur ce bordel. Je vous assure, en 15 minutes, mesdames et messieurs, j'invente pas, j'avais perdu, c'était marqué une calorie. Sûrement une calorie malade. Elle est partie. Ça m'a saoulé, j'ai enlevé tous les fils, je me suis sauvé dans les sous-sols, j'ai fouillé un peu, je suis tombé sur quoi? Devinez, les bains remous. 38 degrés. Tu vois, ça c'est du sport. Oh là là, j'étais bien dans l'eau, j'étais bien. J'étais bien, seulement le Rica, il m'a retrouvé. Il m'a dérouillé, il m'a remonté direct sur mon vélo, il m'a plus lâché. Ok, maintenant je te lâche plus de ma œil. Oh, je lui dis, c'est le bain, alors je peux le faire pipi? Il m'a dit, va faire pipi, mais je te garde la œil. C'est ça, ouais, garde-moi la œil. Je suis allé aux toilettes, j'ai ouvert la fenêtre des chiottes, je me suis sauvé dans la rue comme ça. Non, mais ça c'est la faute à qui? Ça, c'est la faute à la publicité. Vous avez pas vu dans les rues, là, toutes ces affiches en grand, là, avec ces mecs, avec leurs abdos bien faits, leurs cuisses? T'as raison, c'est tout du faux. Ouais, ça m'arrange de penser ça, parce que les femmes, quand elles voient ça dans la rue, ça leur donne des idées. Elles peuvent comparer avec ce qu'elles ont à la maison. Et te casse pas la tête. Elles comparent. Ma femme, comme les autres, un soir elle rentre à la maison, elle me dit, chérie, viens voir. Elle me dit, regarde ce que je t'ai acheté. Je lui dis, quoi? Elle me dit, je t'ai acheté un boxeur. Je lui dis, alors, qu'est-ce que tu veux que je foute d'un chien? Elle me dit, t'es vraiment trop con, toi. Elle me dit, le boxeur, c'est un sous-vêtement sexy pour vous les hommes. Va mettre le boxeur. Bon, je vous dis tout de suite, chez moi, le boxeur, ça fait gaine. Donc j'ai fait comme ma femme elle a dit, parce qu'en définitive, on fait toujours comme nos femmes, elles nous disent. J'ai été mettre le boxeur, je suis revenu dans le salon comme ça. Je suis rentré, j'ai fait, Siri, comment tu me trouves? Elle m'a dit, oh, va remettre ton slip.
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4: Voici maintenant deux artistes qui nous viennent de Camargue. Ces artistes acceptent de se produire en salle, sous chapiteau, à l'intérieur, à l'extérieur, avec lumière, sans lumière. Ils font aussi les noces, banquets, anniversaires, débarrassent caves et greniers. Et ils reviennent d'une tournée triomphale dont je ne citerai que quelques extraits de presse. Ils auraient mérité du public, l'écho de la Lozère. Mais pourquoi ont-ils mis le feu à la pizzeria, le Dauphiné libéré? Et enfin, vol de caravane 6 places avec au vent, le Provençal. Ces deux artistes s'appellent Paco et Francisco. On les applaudit, s'il vous plaît. Paco, Francisco.
5: Buenos días.
6: Bonjour.
5: Nous allons vous cantar una canción.
6: Nous allons vous chanter une chanson.
5: Que dice?
6: Y di.
5: La primera vez que me voy a quedar aquí es para beber un poco de agua.
6: Vos prendré bien un peu de pastagà.
5: Es que si te me dices pastagà, ¿no? Esa canción es una canción vieja.
6: Esa tu chanson, c'est une vieille chanson.
5: Que ya había escrito para una mujer que fue bonita.
6: Que ya había escrito por una fama... Pues moi la trouvé pas bien terrible, quand même.
5: Porque si te me dices pas terrible, ¿no?
6: Était pas mal, mais il faut aimer la moustache quand même.
5: Ouais, avec la moustache, tu m'en parles, non?
6: Avoue qu'elle avait un type du sud. Hein?
5: Elle avait un type dans le sud?
6: Mais non, Paco, elle était typée du sud.
5: Si.
6: Elle était vraiment du sud, quoi. Vraiment, vraiment du sud. Je veux dire, plus au sud, c'est la barbe, hein, ça.
5: Ça mouvait que fue bonita. Se llamaba Joselita.
6: Et cette femme s'appelait Josette.
5: Mais qu'est-ce que tu me dis, Josette, non? Qu'est-ce que tu me dis, Josette, non? Joselita, pas Josette, non? Joselita, pas Josette, non? Joselita, pas Josette. C'est ça, les Josettes, c'est ça, les Josettes, ça. Ça, c'est les Josettes.
6: Que tu me dis? Que c'est une perre de Joselita, ça?
5: Je te dis que ça, c'est les Josettes. L'autre, c'est Joselita, ça n'a rien à voir tous les deux.
6: N'importe quoi.
5: Vámonos.
6: N'importe quoi.
5: Vámonos. Mais le ou Pedro?
6: Eh bien, avec tout ça, il n'y a même pas eu le temps d'en parler. Pedro, il ne pourra pas venir ce soir.
5: Ça, tu m'as dit que Pedro ne vient pas, mais si Pedro ne vient pas, il ne va pas jouer, non?
6: Non, mais attends, calme-toi un peu, Paco. Francisco, il a tout prévu.
5: Qu'est-ce que tu as prévu?
6: Il a prévu un remplaçant.
5: Ton téléphone est Manuel?
6: Non.
5: Miguel?
6: Non.
5: Pascual?
6: Non.
5: Mais qui alors?
6: Jean-Pierre.
5: Tu as téléphoné à Jean-Pierre?
6: Sí.
5: Mais il n'est pas gitano, Jean-Pierre, non?
6: Mais si, il est gitano, Jean-Pierre.
5: Que Jean-Pierre n'est pas gitano, non?
6: Il a même une DS quand même, non?
5: Je t'ai dit qu'il est pas gitano, ça va se voir qu'il est pas gitano.
6: Mais qui va le voir? Qui?
5: Il va le voir qu'il est pas gitano.
6: Mais il voit rien du tout.
5: Mais si il le voit, tout le monde le sait que toi qui ne sais pas qu'il est pas gitano.
6: Basta, basta.
5: Il le savait tous qu'il est pas gitano, qu'il est gitano.
6: Où tu vas?
5: Mais m'énerve trop maintenant ce type, non?
6: Non, mais...
7: T'as quoi remis, il faut jouer maintenant là-haut.
5: Je te dis que je ne veux pas jouer.
7: Pas qu'on est venu pour jouer, tu joues.
5: Je te dis que je ne peux pas jouer, je ne veux pas jouer, je ne joue pas.
7: Eh ben ne joue pas, toi.
5: Je joue pas, non.
7: Moi, je joue.
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8: Bonsoir. Je suis un petit peu impressionnée parce que je sais que ça passe à la télé. Faut pas dire de conneries, quoi. La télé, c'est tout d'un coup, c'est. Ah, ça y est, c'est la télé. Et en même temps, je me dis, si c'est nul, ça va peut-être pas se remarquer à la télé, un truc nul. Alors, jamais t'entendras un mec dire, vous avez vu hier, il y avait un truc nul à la télé. Non, mais attends, j'étais en train de regarder tranquillement une émission passionnante. C'était Cyril Hanouna là, qui faisait un truc. Ça donnait vraiment matière à réflexion sur la condition de l'homme moderne. Je veux dire, c'était. Après, j'ai regardé une série de pubs assez géniale. Et tout d'un coup, je zappe et boum, un truc nul. Non. Moi, ça me fascine de voir que le succès des émissions de merde tient juste grâce à des gens qui disent non mais moi je regarde, mais c'est juste pour voir le niveau de nullité du truc. Non mais vous êtes beaucoup à faire ça, là. Mais ce qui est dingue, c'est-à-dire qu'on crée des émissions de merde tout en se révoltant que de telles merdes existent, quand même. Alors je veux bien que la vie n'ait pas de sens, mais là, quand même, il y a des limites, quoi. Tu sais, les gens qui disent non, mais moi, je regarde, c'est juste pour voir à quel point c'est de la merde. Mais quoi, la merde t'intéresse, en fait. T'es merdologue, peut-être. Quand tu vas au resto, tu commandes ce qu'il y a de plus dégueulasse. Qu'est-ce que... Tu te lèches les babines en regardant le menu, en te disant, qu'est-ce que je vais chier demain. C'est ça, ton truc, à toi. Non, mais c'est fou, cette arnaque qu'on est capable de se faire au cerveau, quand même, pour regarder la télé. Mais je pense que c'est parce qu'on s'aperçoit pas qu'on devient con. C'est ça le problème. Parce qu'en fait, le cerveau, c'est un organe caché. Il, sous le crâne, on le voit pas se modifier. C'est vrai. Non, mais que tu bouffes de la merde tous les jours, tu te vois devenir gros. Hein, tu te vois dans la glace. Mais tu te vois pas devenir con. Tu t'en rends pas compte un jour devant le miroir de ta salle de bain. Putain, mais je suis en train de devenir complètement conne, là. Il faut absolument que j'arrête de regarder la télé, quoi. Non, ça se passe pas comme ça. Parce que moi, on me prend pour une nazie, du coup, pour une psycho-rigide. Mais non, mais c'est bien quand même, la télé. Moi, ça me vide la tête. Mais depuis quand se vider la tête, c'est une activité positive, quoi. C'est une question que je pose, quand même. Non, c'est flippant, la télé. Et c'est encore plus flippant de passer à la télé, parce que c'est vrai que bah, tu te dis, t'es juste une petite crotte de plus dans un océan de merde, quoi. Alors, en plus, il y a un thème à la soirée. Le thème, c'est donc humour sans frontières. C'est absurde, ça n'existe pas. Il n'y a pas d'humour universel. L'humour, c'est culturel. On ne rit pas des mêmes choses dans les mêmes pays. Il y a des frontières dans l'humour. Par exemple, en France, les Roumains, ce n'est pas une frontière du tout. Hein. Ça, c'est la loi des derniers arrivés sur le territoire. Les derniers arrivés sont toujours plus cons, plus sales, plus dégueux que les autres. En ce moment, c'est les Roumains. Donc, c'est eux qui s'en prennent plein la gueule. Jusqu'à la prochaine vague d'immigration, en fait. C'est comme ça que ça marche. Hein. Les prochains, ce sera les réfugiés climatiques. Bah oui. Une fois que la glace aura fini de fondre au pôle Nord, il y a toute la banquise qui va débarquer, quand même. Il faut le savoir. Hein. Non, mais ça va arriver vite. Là, pour l'instant, on fait semblant de s'émouvoir parce qu'il y a deux ou trois ours polaires qui se noient. Mais parce qu'on veut pas voir qu'il y a des villages entiers d'Esquimaux qui survivent en dos crôlé depuis 10 ans. Mais je veux dire, on a tort, parce qu'ils vont arriver, ils vont être vénères, les mecs, vraiment. Et évidemment, ils vont demander le statut de réfugié, parce que c'est sûr que, a priori, les Esquimaux vont pas rentrer dans le cadre de l'immigration choisie. Hein. On va leur demander, alors, qu'est-ce que vous pourriez nous apporter? Qu'est-ce que vous savez faire? Des maisons en glaçon? Ça dégage, hein. Médecins du Monde va leur filer des antiglous, ça leur rappellera le pays. Et donc, une fois que les Esquimaux seront là, on pourra plus en mettre plein la gueule des Romains. Et les Français, ils s'en donneront à cœur joie donc sur les Esquimaux. Qui seront dégoûtés d'ailleurs qu'on les appelle des Esquimaux. Hein. Bien sûr, les mecs, ils vont dire, mais arrêtez, on n'est pas des Esquimaux, on est des Inuits. Ça veut dire être humain, ça veut dire qu'on est tous des Inuits. Pardon ? Écoute-moi bien, Mr. Freeze. On se ressemble pas et on se ressemblera jamais, d'accord ? Moi, je suis normale. Toi, avec ta capuche pleine de poils et tes grosses lèvres, on dirait mon cul quand j'ai bouffé un lien, d'accord? Donc si ça me fait marrer de t'appeler Miko, je t'appellerai Miko. Je suis pressée qu'on les accueille, les Esquimaux. Merci de m'avoir écouté. Bonsoir. Merci beaucoup.
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9: C'est mon ex-femme. Elle s'est barrée avec mon ex-pognon. Non, mais en fait, je dis ça pour déconner parce que j'ai rien à lui reprocher, vraiment. On s'est séparés, mais très clair, très clean, très cool. Bon, moi, à un moment, j'ai vu qu'il y avait un problème. Alors, je lui ai dit, il faut qu'on en parle. Elle me dit non. Elle dit si, il faut se dire les trucs, c'est vrai, parce que c'est ça qui fout les couples en l'air de ne pas communiquer. Elle me dit, bon, bah, si tu y tiens, bah ouais, effectivement, il y a un petit problème. Bah voilà, tu me fais chier, je m'emmerde avec toi. J'ai dit, bah, tu vois, c'est super de communiquer. Bon, puis finalement, moi, j'ai préféré arrêter. Hein. Puis comme de son côté, elle préférait pas continuer, donc... C'est séparé, mais vraiment, très clair, très clean, très cool... Bon, il y a quand même eu un problème, hein, parce qu'il y a toujours des... Là, c'était au niveau de... Au niveau de l'appareil à raclette, et... Bon, puis finalement, elle a gardé l'appareil, moi les poêlons, et... Et maintenant on est de nouveau amis, on se revoit. On se fait des fondus. Et elle m'a même présenté son nouveau mec. Il est dans l'enseignement, je crois, prof de surf. Quoi. Moi, alors, je suis pas du tout fan de ce genre de mec. Hein. Une espèce de grande badass comme ça, là, 1m92. Mais finalement, 1m92, pour un grand, ça fait assez petit. Hein. Et le blond, très... Ah oui, des tas de trucs blonds partout, là, très bleu aussi, enfin très, très typé, vraiment. Comment il s'appelle? Burt. Une espèce de prénom comme ça, là.

0: Non, je me marre parce que je viens de penser à une connerie, mais je viens de les imaginer au lit, alors elle est là, elle fait « Ah, Bird, Bird !» Alors lui, il fait « Qu'est-ce que t'es malade ?» Non, mais en fait, je suis mauvaise langue, mais sans raison, hein. Surtout que là, moi, maintenant, mais je le vis, mais alors remarquablement bien. La preuve, des fois, par exemple, je m'amuse comme ça à les imaginer ensemble, si j'ai un moment de libre, hein. Des fois, entre le vendredi soir et le lundi matin. Je me dis, par exemple, tiens, là, il doit lui caresser les seins. Alors ça, il peut y aller avec ses gros doigts de blond. Alors, évidemment, il doit pousser des petits cris, comme ça, il doit faire... Ouh, ah, oh, pour lui faire plaisir, hein, parce que... Alors, en plus, ce qui est dingue, c'est qu'ils ont absolument rien à se dire. Alors, bon, quand on n'a rien à se dire, qu'est-ce qu'on fait? On s'en va en l'air, une fois, puis après... Deux fois, bon, bien bref. Trois fois, bon, bien bref. Parce que, je suis désolé, hein, l'amour, c'est pas ça. L'amour, c'est une... Remarque, c'est un peu ça aussi, quand même. Non, là, ce que je fais, là, pour l'instant, je m'éclate. Je fais des plateaux télé, déments. Je vais regarder la une, je regarde la une. Je vais regarder la deux, je regarde la deux. Coup de folie, je vais passer de la deux à la trois. Non, ce qui compte maintenant pour moi, c'est l'avenir. Bon, je pense que vous serez d'accord avec moi, mesdames et messieurs, c'est que la vie finit toujours par reprendre là-dessus, hein. Et puis, hey, comme on dit, hein, une de perdue, bah, c'est une de perdue, ouais.
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2: La dernière fois que je suis parti en vacances, je suis revenu chez moi à la maison à Paris, on m'avait cambriolé mon appart. Je sais pas si ça vous est déjà arrivé, mais c'est un sentiment dégueulasse. D'ailleurs, il y a même une expression en France que les gens utilisent beaucoup, qui moi me choque un peu. Quand ils se font cambrioler, ils disent « Je l'ai vécu comme un viol ». C'est fou de dire ça, quand même. Parce que moi, je me suis fait cambrioler, j'ai pas... Enfin... Et puis, comment ils savent, quoi? Il faut savoir comment tu peux comparer. C'est chaud, quoi. Puis ça se fait pas, c'est un manque de respect pour les gens qui se sont fait violer, qui, voilà... eux, ils se permettraient jamais de dire « Ouais, je l'ai vécu comme un cambriolage ». Bref. Ils m'ont tout volé, tout, mais tout. J'avais mis pourtant un chien pour protéger la maison, ils l'ont volé. Mais je m'en fous, j'ai aucun attachement pour les animaux, donc vous pouvez le prendre. Ça va, quoi? Oh là là, vous allez me faire comme la dame hier soir qui a dit « Si vous n'aimez pas les animaux, vous n'aimez pas les êtres humains oh !» Je lui dis « Madame, si les êtres humains et les animaux c'était la même chose, on aurait déjà entendu des phrases du genre « Ma sœur attend des triplés, est-ce que quelqu'un en veut un ?» Il n'y a pas longtemps, je marchais dans Paris, il y a une jeune fille qui est venue avec son petit truc comme ça, genre « Monsieur, vous avez 2 minutes pour la maltraitance des animaux ?» J'ai dit « Ouais. » »« Ils sont où ?» Oh là là, ce qui m'énerve, moi, chez les animaux, je vous le dis, franchement, c'est leur racisme, ok? Leur repli communautaire, leur xénophobie, à l'heure où nous, les êtres humains, on essaye d'abolir les barrières de merde qui nous séparent. Les animaux, eux, se reproduisent entre eux, se marient entre eux, restent entre eux. Le pingouin épouse la pingouine à qui il fait des pingouins. Il n'y a aucun pingouin qui a dit un jour à un autre pingouin, dis-moi, la mouette là-bas, elle est pas mal, vas-y, présente. Et l'autre lui a dit, non, c'est la meuf d'un serpent que je connais, ça se fait pas. Ah, l'ex du singe, ouais, non, on ne va pas rentrer là-dedans. Donc je m'en fous des animaux. Encore le chien, ça va, un peu de respect depuis que j'ai vu dans la rue, il y a quelques jours, un monsieur non-voyant avec son chien qui le guidait. Ça m'a ému, je me suis dit, la communion entre l'homme et l'animal, c'est beau, c'est émouvant. C'est pas un chat qui ferait ça. Le chat ne sert à rien, quoi. Y a pas de chat d'aveugle. Y a pas de chat d'avalanche. Ils sont tellement pervers et vicieux, ils sont capables de trouver des gens dans les avalanches et de leur dire, on vous avait dit qu'il fallait pas skier ici. Je crois que l'espèce, c'est les animaux qui me fascinent par sa bêtise, naïveté, vraie connerie, stupidité totale des poissons. Depuis le temps que la pêche existe, il n'y a pas un seul poisson au monde, dans les lacs, les rivières, les ruisseaux et les étangs, qui s'est douté du système de l'hameçon, sérieux. Mais des cons, mais eux, mais alors là, genre... Je sais ce que vous allez me dire. Ouais, mais comment veux-tu que les poissons avertissent les autres poissons? Puisqu'ils se sont fait pêcher, ils sont morts, c'est fini, ça y est, ils ne peuvent plus communiquer entre eux pour pouvoir prévenir les autres. Non, il y a des poissons qui se sont fait pêcher puis relâcher. Ça existe, ça. Vous connaissez ce truc-là, débile, qui sert à rien. J'ai jamais compris le principe, d'ailleurs. Le mec, il attend 3 heures un poisson, et dès qu'il l'a, il lui défonce la gueule et il le rejette à l'eau. Allez,
0: retourne dans la mer. Maintenant que tu saignes et t'es tout déglingué de la gueule, vas-y, sois libre.
2: C'est comme si un chasseur il tirait un oiseau, pah, et il disait, allez, retourne dans le ciel. Ce que je veux dire par là, les amis, c'est que le poisson qui s'est fait pêcher puis relâcher, c'est à lui que revient la responsabilité d'aller voir les autres poissons et de les avertir et de leur dire,
0: les gars, ils m'ont défoncé la gueule. Ah, ils m'ont massacré, je sais pas comment ils ont fait. Non, j'étais en train de nager, tranquille. J'ai vu un verre de fou furieux, j'avais faim, j'ai rien mangé de la journée, putain. C'est quoi, j'ai mordu dedans. Mon frère, je suis monté avec de ses vitesses. J'ai rien compris. Je montais, les autres, ils me regardaient. Qu'est-ce que tu fais là? Je suis sorti de l'eau. Moi, je suis jamais sorti de l'eau. Je suis un malade. Je suis pas un dauphin, putain. J'ai atterri sur un bateau. Les nanas en string, le champagne, la musique, vas-y. Je me retourne sur le bateau, qui je vois? Ton cousin. Allons-y sur un plateau avec des légumes sur la gueule et de la mayonnaise comme ça sur le corps. C'est quoi ce délire? Je me retourne, je vois ta belle-sœur. Panée. Et deux saumons que je connaissais très très bien dans un état lamentable. C'est une horreur, des saumons que je connaissais, des mecs comme ça, quoi. Un, ils étaient en tartare, l'autre, ils l'ont mis mariné, on ne sait pas quoi, fracassé. C'est... Et nous, ça fait bizarre en tant que poissons de voir un saumon dans cet état-là, parce que pour nous, les saumons, c'est les blonds des poissons, quoi. Tiens, il y en a un qui arrive. Saumon, hein, qui passe, avertilleux. Saumon! Saumon! Fais gaffe, ils vont t'attraper, ils vont te fumer!
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4: Ils te l'ont livré, là, le fauteuil Pédirelax que t'avais commandé à Télé 7 jours avec les cubitaires de Beaujolais.
0: Non, ne l'encouragez pas.
4: Non, parce que moi, le Pédirelax, je l'ai pas encore reçu.
0: Ils m'ont livré que la puitette. Ah oui, pour le reste, j'ai encore 6 mois de mensualité.
4: Et le cadeau gratuit, tu vas le recevoir quand?
0: Je l'ai déjà, le cadeau gratuit, à l'essai pour 8 jours.
4: Ah ouais, c'est quoi comme cadeau?
0: Si je l'achète pas, ils me le reprennent.
4: Ouais, qu'est-ce que c'est comme cadeau?
0: Une bouillotte en laine. Avec le bouchon qui représente la tête de Michel Drucker. Ah ouais, mais c'est une tête porte-bonheur. Je la quitte plus, je dors avec.
4: Ah bah ça tombe plutôt bien pour une bouillotte. Ils doivent pas la donner à n'importe qui.
0: Non, il y en aura que 600 000.
4: Parce que moi je vois à mon niveau quand j'avais commandé mon dictionnaire médical pour tout savoir sur les ovnis par les plantes, j'avais reçu un fer à cheval en cristal de Clichy.
0: Ils font du cristal à Clichy?
4: Ah bah tiens, ils vont se gêner peut-être, oui. Mais c'est un cristal spécial qui se casse pas comme du plastique. Mais sérieux, hein, recommandé par Guy Lux dans le journal Bilto.
0: Ah ouais, c'est sérieux.
4: Ouais, Bilto.
0: Ah ouais, Bilto.
4: Ah bah ouais, c'est Bilto.
0: L'autre, il rigole.
4: Ah bah ouais, mais... Évidemment, ouais. Il connaît pas Bilto.
0: Bilto.
4: Le gars, il connaît pas Bilto, il rigole.
0: Moi, il y a 2 ans, j'avais commandé des semelles spéciales pour mettre dans les chaussons, ouais, quand on regarde le tiercé à la télé.
4: D'accord.
0: C'était Yves Saint-Martin qui faisait la pub dans Télérama.
4: Sans problème.
0: Et les semelles étaient moulées sur ses vrais pieds.
4: Ok, d'accord, pas de problème.
0: Mais j'ai jamais pu les mettre, parce qu'ils chaussent du 33.
4: Mais je laissais les semelles là, mais faut pas les mettre aux pieds. Faut simplement que tu les poses sur le poste de télé pendant la retransmission du tiercé pour que ça te porte bonheur.
0: C'est pour ça que j'ai jamais gagné.
4: Ouais, moi j'ai gagné, moi.
0: Beaucoup.
4: De quoi rembourser les semelles.
0: T'es le cadeau. Le cirage à chaussons.
4: Mais je l'ai déjà, le cirage à chaussons.
0: T'as déjà eu le cirage à chaussons?
4: Mais évidemment que je l'ai déjà, le cirage à chaussons, moi.
0: T'as déjà le cirage à chaussons?
4: Mais oui, j'ai déjà le cirage à chaussons.
0: Je n'ai jamais pu l'avoir, moi. Cirage à chaussons. Mais comment t'as fait?
4: Mais j'ai commandé il y a longtemps, mon... Oh, le boulet, alors, celui-là.
0: Mais
4: de suite un boulet.
0: J'ai jamais eu le cirage à chaussons.
4: Évidemment, t'es trop con.
0: Bah...
4: Il va être mauvais, là. Oula. Non, moi, j'ai eu le meuble d'exposition de pantoufles. Garantie 7 ans contre la transpiration des pieds.
0: Oh, ça, ça aurait fait plaisir à ma femme. Oh oui, ça doit faire bien dans ton living quand les tiroirs sont ouverts.
4: Surtout que je l'ai mis juste à côté du bar. Oh. Alors le soir, quand je rentre, je me sers un apéritif et je choisis la paire de pantoufles assorties à la couleur de l'apéritif. Il n'y a pas de fausse note.
0: Oh, dis donc. Et ton, ah, bah, et ouais. Ton canapé cuir léopard, tu le commandes finalement?
4: Eh ben oui, parce que figure-toi que primo, ils me font un prix d'amis.
0: Ouais.
4: Et tertio, ça ira très bien avec la robe de chambre panthère de ma femme.
0: T'as un prix d'amis?
4: Oui, je te dis, je paye juste la peau et les os de la bête. Et eux, ils m'offrent le transport depuis le Kenya en classe club. Après, je suis en investissement progressif. 20 mensualités la première année, 30 la deuxième, 40 la troisième, le truc classique de base que tout le monde connaît.
0: Ouais.
4: Là, je reçois mon coussinet gratuit en peau de zébu et je sais que je suis à la moitié du paiement. Il n'y a pas de mauvaise surprise.
0: Mais t'as raison d'être prudent, sinon tu te ferais entuber.
4: Oh bah oui.
0: Moi, quand j'avais commandé ma série des 15 poils qu'attache pas.
4: Attends, laquelle? Laquelle?
0: Celle que j'ai accrochée au mur.
4: Avec la queue qui tourne?
0: Ouais, au-dessus de ma télé, là.
4: Ouais.
0: Qui donne l'heure la nuit.
4: D'accord.
0: Eh ben, il m'avait conseillé d'hypothéquer mon pavillon.
4: Ouais, mais...
0: Eh ben, comme ça, j'ai des garanties.
4: Ben oui, ça prouve.
0: Et je ne me fais pas entuber.
4: Voilà. À propos d'entuber, ta femme, elle est con... Elle est contente de son four à micro-ondes?
0: Ah oui! Oui! Sauf qu'ils se sont trompés. On a reçu un survêtement.
4: Ben t'as pas essayé de le changer?
0: Si, j'ai reçu un deuxième survêtement.
4: Eh ben moi, je serais toi pour avoir le four, je commanderais direct un survêtement.
0: Je l'ai fait! J'ai reçu un troisième survêtement. Et là, j'attends le quatrième pour les revendre et m'acheter le four à micro-ondes.
4: Ah, parce que tu vas quand même les payer.
0: Je veux pas d'histoire, moi. Tu sais la petite vieille à côté de chez moi qui recevait un bouquin par mois?
4: Ouais, l'aveugle.
0: Ouais. Ils sont venus la saisir parce qu'elle payait pas.
4: Qu'est-ce que c'était comme bouquin?
0: Une encyclopédie juridique. Défendez vos droits.
4: Mais oui, mais dans la VPC, on n'achète pas n'importe quoi, on choisit, on sélectionne. Sauf quand c'est une offre spéciale limitée réservée aux amis. Là, c'est différent.
0: Ah, là, c'est pas pareil.
4: C'est différent.
0: C'est réservé aux amis.
4: Ouais.
0: Ah, c'est personnalisé avec ton nom dessus. Cher ami.
4: C'est sur un échantillonnage sélectif de 5 à 6 millions de personnes. Ça n'a rien à voir.
0: Ah non, mais là, faudra être con pour pas en profiter. Bah tiens, mes 15 traversins en plumes de lapin.
4: Attends, lesquels? Lesquels?
0: Avec appui-nuque de sécurité.
4: D'accord.
0: Bon bah, je me sers pas des 15, mais je sais qu'ils sont là.
4: Et puis en commandant 15, t'en as reçu un gratuit.
0: Justement, c'est de celui-là que je me sers. Ah ouais, je l'ai pas payé. Les autres sont dans l'armoire au cas où ma femme reviendrait dormir à la maison.
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6: Bon, avant d'aller plus loin dans le spectacle, est-ce qu'un homme dans la salle pourrait me prêter du gloss? C'est ça le problème, il n'y a jamais personne qui répond. Et pourtant, l'homme du 21e siècle doit avoir du gloss. Je pense qu'il n'y a que des vieux dans cette salle qui se lavent encore aux gants. Il faut vous réveiller, les gars, nous sommes tous des métrosexuels en puissance. Hein. Alors je précise tout de suite qu'un métrosexuel, c'est pas un type qui sape des conducteurs de métro. Non, ce sont des hommes, gays ou hétéros, qui prennent soin d'eux, de leur corps, et font donc des masques de beauté, s'épilent à l'occasion, et se maquillent légèrement. Ben moi, je trouve ça bien que les mecs se maquillent. C'est vrai, il n'y a pas de raison qu'il y ait que les femmes qui cachent la misère. Je savais que ça passerait difficilement, ça. Et c'est souvent les filles qui nous y poussent, hein. Elles veulent qu'on soit sexy et viril à la fois. C'est pas simple. Non, il faut des poils à des endroits et pas à d'autres. Je crois que les filles veulent nous toiletter comme des caniches. Mais bon, je suis pas rétrograde, alors je m'y suis mis. Faut dire que je partais loin. Pour moi, le col, c'était le nom d'un chancelier allemand. Et la terracotta, un dessert italien à base de lait. Non, le seul truc qui faisait de moi un métrosexuel potentiel, c'est que je me lavais les dents régulièrement. Enfin, l'extérieur, hein, la partie qui se voit. Maintenant, je suis au taquet, je connais tout. Alors, pour ceux qui connaissent pas, je vais vous expliquer. Le col, par exemple, c'est un truc très noir que tu mets sous tes yeux pour bien souligner ton regard. Bon, si t'as un regard de veau, ça changera rien. Sauf qu'on verra mieux que t'as un regard de veau. Et si t'as peur qu'on remarque pas assez, tu peux aller jusqu'au eyeliner. Et si tu vas jusqu'au mascara, là, t'auras plus un beau regard de veau. Avec tes beaux cils, t'auras un beau regard de vache. Le gloss, tu le mets sur les lèvres et t'as les lèvres qui brillent. Un peu comme quand tu manges des frites. Sauf que là, c'est en tube et c'est plus cher. Voilà, c'est une bonne définition, ça. Le gloss, c'est les frites de chez Sephora. Le patch anti-points noirs, tu le mets sur le bout de ton nez parce que le bout de ton nez, c'est la maison des points noirs. C'est là où ils se retrouvent en famille pour faire des veillées. Bon, t'en as toujours sur le reste de la gueule, mais t'as le bout du nez nickel, hein, c'est... Ah, ils sont forts, les fabricants de patch. Moi, pour que ce soit uniforme, je fais le reste du visage avec du scotch double face spécial moquette. La crème anti-rides, tu la mets et ça t'empêche d'avoir des rides. C'est super efficace quand t'as 20 ans. Ah non, mais c'est incroyable. Avec cette crème, à 20 ans, t'as pas une ride. À 40, ça marche moins bien. À 60, je crois que la peau s'est habituée parce que ça marche plus du tout. À 80, c'est efficace si tu étales pas la crème. C'est ça qui est fort. Si tu laisses des gros pâtés de crème, on voit plus les rides. L'auto-bronzant, tu le mets sur toi et tu deviens orange. Un peu comme si t'avais été bronzé nulle part. Parce que ça n'existe pas, le soleil qui te rend orange comme ça. Hein. Non, là, c'est un petit peu comme si un bébé t'avait vomi sa purée de carottes au visage. Mais t'as bonne mine. Hein. Seulement, faut bien penser à en garder pour tout le corps. Moi, la première fois, j'en ai pas gardé pour la jambe droite. Quand j'étais en short, les gens pensaient qu'on m'avait greffé une jambe. Hein. Le rouge à lèvres et les fossiles, c'est bien aussi. Mais là, t'es plus un métrosexuel, t'es un travesti, ça n'a rien à voir. Mais... Non, mais je plaisante, mais je vous le conseille. Moi, ça m'a changé la vie. Avec ma copine, on décolle plus de la salle de bain. On se fait des gommages. On s'épile ensemble. Elle me fait le dos, je lui fais les seins. Non, elle a pas de poils sur les seins, mais je lui fais croire parce que j'aime bien. Je lui dis que c'est la prévention. Ah non, mais c'est génial. Moi, quand j'ai un masque en concombre sur le visage et elle une crème réparatrice, quand on s'embrasse, on a l'impression de préparer une tzatziki. Faut pas oublier une chose. Si t'es gentil avec ton corps finit par te le rendre. Il a envie de te faire des bisous de l'intérieur. Et après, t'as une belle peau bien saine. Non, mais je vous le conseille vraiment, moi, ça m'a fait évoluer. Tiens, c'est bien simple. Hier, pour la première fois, j'ai eu mes règles.
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7: Karine, merci, merci d'être venue. Dans un moment aussi tragique, merci d'être venue d'aussi loin. Elle marche bien, la BM. Il y a du bourrin là-dessous. Ça s'use beaucoup. Nicole aussi. Gilbert, mon bon Gilbert, oh là là, qu'est-ce que je suis content que tu sois là. Te rends compte, Nicole. Oh, 20 ans de mariage. Comment vous l'appeliez déjà au bureau? Le barracuda. Oh. Faut dire qu'elle avait beaucoup forci ces derniers temps. Là, j'ai eu du mal à trouver la boîte. Hein. Enfin, la boîte. L'armoire. Paraît-il qu'ils se sont mis à 8 pour la porter, tu te rends compte, hein. Ils ont morflé. Hein. Enfin bon, eux, ils étaient 8, ça a duré 5 minutes. Moi, j'étais tout seul, ça a duré 20 ans. Bienvenue chez nous. Enfin, chez moi, maintenant. Hein. Je vais pouvoir, pisser sur la lunette des chiottes. Décrocher cet affreux tableau que Nicole avait tricoté. Péter au lit sans me faire pourrir la gueule. Je plaisante, hein, évidemment. Je suis là un petit peu pour détendre l'atmosphère aussi. D'ailleurs, à ce propos, mamie, vous nous avez bien détendus. Hein. Qu'est-ce qui vous a pris de tomber dans le trou comme ça? On était morts de rire. Soyez pas si pressés. Ah, c'est jamais évident, hein, les amis, d'organiser une collation après un enterrement. Hein. Un after, hein, comme disent les jeunes. Oh là là, depuis le début, là, j'entends un bruit, c'est insupportable. C'est qui? Ah, pardon, c'est toi, Jean-Pierre. Tu pleures, d'accord, pardon. J'arrivais pas à identifier le bruit, d'accord. C'est un mélange de bruit d'animaux et... Oui, d'accord, excuse-moi. Dis-moi, Jean-Pierre, tu pleures parce qu'elle est morte ou parce que c'est toi qui conduisais? Un enterrement, comme je le disais, ça nous permet à tous d'être réunis, hein. Bah, merci, Jean-Pierre. Ah, Nicole, c'était la joie de vivre. C'était un bon caractère aussi, hein. Tiens, tout le monde se souvient de la communion du petit Vincent. Au bout de seulement 2 Jet 27, elle nous a fait 17 minutes du hurlement d'une truie. Enfin, les amis, si je vous ai réunis là tous ce soir, c'est pour une raison bien précise. C'est que Nicole, avant de rejoindre le pays des morts, a eu le temps de dicter une lettre. Une lettre que j'ai ici, que je vais vous lire et que je vais, figurez-vous, découvrir exactement en même temps que vous, hein, voilà. Mon con. Ah. Ça doit être moi. Je suppose qu'au moment où tu lis cette lettre, tu as déjà raconté qu'à la communion du petit Vincent, j'ai imité la truie pendant 17 minutes. Tu as dû faire ton petit effet. Je te remercie donc pour cette délicate attention. Tu n'as jamais brillé ni par ta finesse, ni par ton tact. Ah, rien. J'aurais mieux fait de la lire tout seul, cette lettre. Hein. Je vais profiter de cette occasion d'être morte pour faire un petit bilan sur quelques-uns de nos amis qui ne sont sûrement pas là pour moi, mais pour se bourrer la gueule gratuitement. Oh, oh. Et alors, je continue, les copains, là, parce que sinon, ça commence sur les chapeaux de roue. Hein, hein, Jean-Pierre, les chapeaux de roue. Allez. Karim, t'es là, Karim. Karim, tu vas rire. Ou pas. Tu sais comment on t'appelait à la maison, par les initiales HC. Non pas pour tes hautes capacités, cherche pas, ça veut dire haleine de chacal. Regarde autour de toi, tu dois constater qu'il y a un périmètre de sécurité. Karim que j'aimais bien de loin, bien sûr. Karim qui au passage trompe sa femme depuis 2 ans, j'espère d'ailleurs que Laurence n'est pas là. Voilà, là c'est fini. Laurence est là, enfin elle est plus là, Karim non plus, bon. Merci Nicole, hein. Julie, tu es là, Julie. Julie, toi, je tiens à te remercier pour toutes ces merveilleuses parties de Scrabble. Ah, quand même, du positif, hein, il était temps. Hein. Hein, tu vas voir qu'elle va nous faire chialer maintenant. Hein. Mais en orthographe, je te mets 0. Je sais que W vaut 10 points, mais j'aurais pu te tuer le jour où t'as posé oiseau en mot compte triple. Je sais pas quoi te dire, là, Julie, sur ce coup-là, je sais pas quoi te dire. Là. T'y mets pas du tien non plus, hein. Avec W on peut faire plein de mots, hein. Vacances, voiture, y a le choix, hein. Au revoir Julie, merci Nicole. Gilbert, t'es là Gilbert. Gilbert, tu te rappelles des vacances à Morzine en 2004. Tu te souviens de ta gastro, Gilbert. Quand on est à 4 dans un studio de 20 mètres carrés, on ne peut que s'en souvenir. Oh, oh. Même sur les pistes, on te suivait à la trace. T'as flingué mes vacances, de toute façon, j'ai jamais pu te piffrer, je sais pas pourquoi je suis parti avec toi. Oh là là, non, c'est carrément du règlement de compte, là, Gilbert, je suis désolé. Hein. Au revoir, Gilbert. Et merci, Nicole. Il reste plus que toi et moi, Jean-Pierre. Dis-moi, Jean-Pierre, tu couchais pas avec ma femme? Non, parce que je vois, heureusement, que mon JP me baisait toutes les après-midi, pas comme l'autre tocard. Hein, c'est pour ça, JP, Jean-Pierre. Arrête de chialer, c'est insupportable. Pour les oreilles, c'est insupportable. Arrête. Bah oui, bah elle est morte, c'est toi qui conduisais, qu'est-ce que je te dise, mon pote? T'inquiète pas, si t'as une bonne assurance, bah ça te coûtera que ta franchise.
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8: La politique, c'est quand on est poli qu'on a des tics. Je le sais parce que mon papa travaille dans le gouvernement. Enfin, pas vraiment, mais il est déjà chauffeur d'autobus, hein. Ah, puis il peut encore monter, hein. Mais il dit que c'est très dur à monter, parce que c'est à l'ancienneté. Alors, il faut attendre que le plus vieux, qui est tout en haut, il meure, et on le remplace par le plus vieux. On déplace tout le monde d'un cran. Alors, il dit que c'est très long. Moi, quand je serai grand, je voudrais être vieux. Parce que les jeunes, on n'arrête pas de les embêter dans la rue. On leur demande toujours leurs papiers. Comme si les jeunes, ils avaient moins de papiers que les autres. Et puis on les fouille pour savoir s'ils n'ont pas du high-kick. On s'occupe de leur santé, tout ça. Alors pendant qu'ils y sont, on tient à aller faire des barrages à la sortie des épiceries pour piquer les vieux consilites de vin, hein. Puis c'est dégueulasse, hein, parce que ceux qui fument du haki, qui jettent les mégots, tandis qu'avec les consignes de 6 premiers litres, on peut en avoir un 7e. Mon papa, lui, voudrait être chef.
0: Mais il n'y arrivera pas. Il pique un gros. Il est marrant.
8: Ma mère a dit que rien qu'avec ce qu'il renverse, on pourrait ouvrir un bistrot. L'autre jour, mon papa, en allant au boulot, il tenait pas debout. Eh. Son chef, il a dit, ben dites donc, heureusement que vous êtes assis pour conduire le bus. Hein. Son chef, il est bête. Il est bête, son chef. Il a un képi trop petit, ça il serre la tête. Ça empêche la tête de se développer, ceux qui ont des képis. C'est pour ça qu'ils sont bêtes. Il est bête et puis il est tout maigre. Et son chef, il est tout maigre. On dirait deux profils collés. Et puis, le képi, ça use le dessus de la tête. Alors, quand il enlève, on croit qu'il s'est coiffé qu'un pétard. L'hiver, il dit, eh non, chef, vous devez avoir froid avec la tête pieds nus, hein. Mon papa, il charrie toujours parce qu'il est tout pâle, il est tout maigre. Alors, l'autre jour, il est arrivé, il a dit, ah ben, chef, vous avez bonne mine, vous avez été en vacances dans un lavabo. Mon papa, je crois pas qu'il sera jamais chef, mais je m'en fous, j'aime bien mon papa. Je m'en fous qu'il soit pas chef, il est marrant. Surtout quand il y a du sport à la télé. Il crie tout le temps, allez les verts, puis il s'en sert un autre. Il est marrant mon papa quand il y a du sport à la télé. Enfin quand elle marchait, hein. Parce que l'autre jour il y avait un match, la balle est venue vers nous, il a cru qu'on y faisait une passe, il a mis un coup de pompe dans la télé. Alors maintenant quand il y a du sport, on descend dans la bagnole puis on regarde la radio.
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9: Il nous fait presque pleurer pour des saucisses, ces cons là. Vous savez les saucisses avec la pub, le petit garçon qui fait son moulin dans l'eau. Tiens ton moulin. Ah. Tu nous emmerdes, on s'entend pas avec la flotte. Ah. Non. Non, parce que quand je dis des saucisses, mesdames et messieurs, est-ce que vous avez lu la composition des saucisses? On va reprendre la phrase alors. Est-ce que vous avez lu la décomposition des saucisses? Ah oui, parce que bon, voilà, est-ce que... Bon, je devais venir vous chanter une chanson à la con, et puis il faut que je vous parle de nourriture, parce que je me suis aperçu, j'étais cuisinier avant longtemps, je me suis aperçu avec les années que les grandes multinationales de bouffe, elles nous font manger de la merde. Ouais, et ouais, et alors? Je vais vous dire ce qui se passe avec la merde. C'est pas bon, la merde. Ah non, faut pas en manger, de la merde. C'est pas digeste, la merde. Non, parce que bon, il faut que je vous parle de nourriture. L'autre jour, j'étais en train de manger chez Flunch, bon. Oui, je mange souvent chez Flunch. Donc je mangeais mon Flunch, le gros Flunchy, il était là, tout va bien. C'est le gros Flunchy, je lui dis, oh, casse-toi, va faire les anniversaires, laisse-moi manger. Il m'angoisse, celui-là, là, à me regarder manger tout le temps, là. Je mangeais mon Flunch et j'ai eu une pensée bizarre. Je me suis dit, c'est bizarre. Le PDG de Flunch, quand il a un repas d'affaires, il le fait pas chez Flunch. Oui, c'est bizarre, non? Alors, je continue à manger mon Flunch suspicieux, tu vois. Et puis j'ai eu une deuxième pensée. T'as vu, j'étais plein de pensées ce jour-là. Regardez bien ma bouche, mesdames et messieurs. Hein? Look at my mouth. Flunch, Flunch, Flunch. Eh oui, essayez la prochaine fois, vomissez rigolo, Flunch. Ils l'ont fait exprès, c'est pas possible. Bah ouais. En plus, ils ont pris... Ah, ça, par contre, ça m'énerve, hein. Ils ont pris la chanson de Gilbert Montagnier pour faire la pub de Flunch. On va s'aimer. Ils ont mis « On va flincher, c'est naze. » En plus, vous savez pourquoi ils ont pris la chanson de Gilbert? Ah bah bien sûr, s'il avait vu la merde qu'il y a dans l'assiette. Il la donne pas, sa chanson. Ah oui, ils ont changé les assiettes, voilà ce qu'ils ont fait. Tiens, il y a un autre truc qui m'énerve grave. Vous savez, il y a un an et demi, ils ont fait une campagne nationale, personne n'y a échappé, pour savoir pourquoi la vache qui rit... T'as vu ? Ils sont allés dans la rue avec des micros, vous avez vu ? Ils ont dit, bonjour monsieur, est-ce que vous savez pourquoi elle rit, la vache qui rit ? Lui, il a dit, non, je sais rien, je travaille chez Casto. Ah bon ? Ah merde. Bon, bah, casse-toi. Moi, je sais pourquoi elle rit, la vache qui rit. Seulement, ils sont pas venus me demander à moi. Je vais vous dire pourquoi elle rit, la vache qui rit. Vous avez qu'à calculer, mesdames et messieurs, le prix de revient d'une vache qui rit. Et son prix de revente. Ah, elle peut rigoler, cette grosse vache! En attendant, la vache, chalet, c'est nous, hein. Tiens, il y a un autre truc qui m'énerve grave. Vous savez, c'est 10% de produits en plus. 10% ou plus ou moins, on s'en fiche. Par exemple, on va prendre un exemple concret que tout le monde connaît ici ce soir. Pépito. Pépito. Le petit Mexicain. Celui qui gueule toute la journée. Hey, Pépito ! Hey, Pépito ! Tais-toi ! Tais-toi ! Ça n'a rien à voir ce que je vais vous dire, mais chez moi, vous savez, j'ai un écran 16/9. Ce qui fait quand Pépito, il passe à la télé tard le soir, je le vois tout petit comme ça, avec un putain de chapeau. Sûrement le mélange.

0: Ah, j'ai pas peur. C'est comme sa copine, l'Alsacienne. Ah oui. Pourquoi l'Alsacienne? Elle a des grandes oreilles. Ah, les mecs, c'est pour mieux écouter les gourmands. Non, c'est pas ça. C'est pour mieux écouter la thune qui tombe dans leur poche. Tu vois, bling, bling. Voilà pourquoi elle a des feuilles, l'autre. D'ailleurs, on va les marier, les deux. Le Mexicain et l'Alsacienne. Et nous ferons des petits, hein, avec des putains de chapeaux et des grandes oreilles. Et on les appellera les petits filous. Ouais, c'est mon taf, je te casse pas. Non, parce que les yaourts, c'est pareil, les yaourts. Vous avez pas remarqué, il y a 20 ans, mesdames et messieurs, les yaourts, ils les vendaient par 4. Il y a 10 ans, ils les vendaient par 8. Il y a 5 ans, ils les vendaient par 16. Aujourd'hui, c'est par 32. Encore 10 ans, on part avec des palettes de 400. C'est pas vrai? Bien sûr que c'est vrai. Bon, allez, vous m'êtes sympathique ce soir. On reste dans le yaourt. L'autre jour, je suis chez moi dans mon canapé et je regarde la télé. Arrive la pub. Ah, enfin quelque chose. Qui sait que je vois pas dans l'écran, incroyable mais vrai, la laitière. La laitière, tu sais, la vieille avec une putain de spatule comme ça. Elle brasse du lait toute l'année, la vieille. Bon. La laitière, elle me dit qu'elle a inventé une nouvelle recette. Mais non, la vieille, elle fout de la tarte aux fraises dans ses yaourts. Qu'est-ce que vous voulez que je vous dise? Quand tu commences à foutre n'importe quoi dans un yaourt, c'est que t'es à moitié folle. Parce que si tu la laisses faire, la vieille, bientôt elle va te mettre de la quiche, du steak haché. Mamie Nova, elle a foutu de la tarte à dents, elle. Ça remonte, attends, ça remonte au chou, vieille, faut qu'elle lâche l'affaire. Mamie, elle a le café grand-mère, ah, c'est dégueulasse qu'elle fasse de la tisane, mémé. En plus, ils nous mentent et j'ai la preuve. Je suis à la terrasse d'un café en Italie avec des amis, le serveur, il vient, il me dit « Buongiorno, signor ». Je lui dis « Pff, admettons ». Je parle pas italien et il peut me dire ce qu'il veut, bon. Alors, mes amis commandent, etc. Et moi, et vous, je dis, bah, moi, je voudrais un café, s'il vous plaît. Il s'en va, j'attends les messieurs. Moi, je lui dis, je voudrais un café. Luigi Lavazza! Et je me la pète. Pourquoi je me la pète? Parce que moi, en France, on m'a dit que Luigi Lavazza, c'était numéro un du café. Voilà, on me l'a pas dit qu'à moi. Bon. Alors, le serveur, il revient, il me fait, Luigi qui? Et je lui dis, Luigi Lavazza! Numéro un du café en Italie. Il m'a dit en Italie, on connaît pas Luigi Lavazza. Ils connaissent pas Luigi Lavazza. C'est comme si l'Italien vient en France, il cherche Paul Prédo, le roi du jambon. Il n'existe pas, Paul Prédo. Le paysan, il va lui mettre un coup de douce, bam. Il va lui régler l'affaire à l'Italien. Ben oui, ça fait des drames. Quand on ment, ça fait des drames. Enfin, tout ça pour vous dire, mesdames et messieurs, en gros, hein, que la saucisse, là, vous faites ce que vous voulez, vous. En tout cas, moi, je la mange pas.
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3: La politique occupe une place importante. Les débats, mais aussi des émissions comme L'Heure de vérité, qui a largement fait la promotion de Jean-Marie Le Pen durant les années Mitterrand.
4: Je tenais effectivement à remercier la télévision française de m'avoir si souvent invité afin que je puisse m'y plaindre d'ailleurs de ne pas y passer. Désormais, à cause de l'omerta dont je suis victime, découlant directement de procédés bolcheviques tramés par la nomenclatura médiatico-socialo-politique-partisane inféodée d'ailleurs au grand capital apatride levantin, eh bien, on ne voit guère sur le petit écran à l'heure de la soupe. M'a-t-on vu chez Monsieur Darvor? Nein! M'a-t-on vu chez Monsieur Pujadas? Nein! M'a-t-on vu chez Madame Kouchner-Krent? Nein! M'a-t-on consacré tout un vivement dimanche? Renein! Je sens le gaz ou quoi? N'est-ce pas?

0: Alea jacta est, comme le disait Jules César, avant de franchir le Rubicon, le sort en est jeté, n'est-ce pas? Fort de ce constat, j'ai décidé, avec l'argent, n'est-ce pas, des militants du Front National, qui est un parti démocratique, j'ai décidé de racheter la chaîne câblée Histoire, afin de parler aux chères petites têtes blondes des bienfaits de l'occupation. Car quand on parle de l'occupation, n'est-ce pas, on dit toujours les années noires, mais elles n'étaient pas si noires que ça, ces années-là. Le franc était soutenu, il n'y avait pas de grève, d'ailleurs il n'y avait pas de chômage, c'est normal, toute la France était occupée. La France, d'ailleurs, se reconnaissait tout entière dans les valeurs du bon maréchal, ami des arts et lettres, et créateur de la populaire fête des mères. Fête, d'ailleurs, que j'aurais aimé souhaiter à ma femme Janie. Que Janie me donne un héritier eût été ma plus grande joie. Et, idéalement, des jumeaux, nous les aurions appelés Adolphe et Benito. Malheureusement, n'est-ce pas, la nature n'en a pas voulu ainsi. À l'âge où je l'ai emballé, au bal des anciens de la LVF à l'Île-Dieu, on lui avait déjà fait la totale, à savoir, on lui avait enlevé la nurserie, il lui restait plus que la salle de jeu. N'est-ce pas ? N'est-ce pas ? La France me déçoit. La France n'est pas prête pour la dictature. Pourtant, avec le football, la télé-réalité, les JO 2012 et autres billevesées, on les pensait bien décervelés. Mais je reviendrai, n'est-ce pas ? Je reviendrai car je suis jeune, n'est-ce pas ? Je suis encore jeune. J'ai même un portable. J'envoie des MSS. Je reviendrai pour la prochaine présidentielle. Et toujours bon pied, bon oeil, zigaille.
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2: Un autre truc que les gens aimeraient faire avant de mourir, c'est de voyager en première classe. Levez la main, ceux qui ont déjà voyagé en première classe. Levez la main. En avion, hein, en avion. Putain, que des pauvres, c'est pas possible. En train? En train? Est-ce que vous avez déjà pris le bus? Vous avez déjà pris le bus? On a tous rêvé, en prenant l'avion, un jour que l'hôtesse vienne nous voir et nous dise « Vous avez été surclassé, veuillez me suivre. » I got the power! Yes! Eh bien, cette chose qui n'arrive jamais, oh yeah, qui n'arrive jamais, eh bien, c'est arrivé à ma femme. Oui! On voyage ensemble. Au début du vol, l'hôtesse vient la voir, lui dit « Mademoiselle, veuillez me suivre, vous avez été surclassé. » Oh mon Dieu, c'est trop cool, c'est trop cool, c'est trop cool, c'est trop cool, j'adore, c'est trop cool. Oh mon Dieu, est-ce que vous avez une deuxième place? Ah non, on en a qu'une. Oh mon amour, ça t'embête si je vais en première classe, ça t'embête, mon amour, je t'aime, t'es le meilleur, je... Non, c'est bon, vas-y, ça me dérange pas du tout. Je fais le même que vous nous faites, mesdames, quand on dit, hey, chérie, ça t'embête si je vais boire un coup et jouer au poker avec des potes après? Non, c'est bon, vas-y, ça me dérange pas du tout. Ah, j'ai bien appris, hein. Si tu veux pas que j'aille en première classe, mon amour, j'irai pas, hein. Fais comme tu veux. Bon, mademoiselle, j'irai pas en première classe. Vous pouvez donner mon billet à quelqu'un d'autre. Très bien, monsieur Cavana, ça vous intéresse? Et comment? Ciao, les bouseux. Et la première classe, pas du tout la même ambiance, hein. Déjà, c'est pas n'importe qui rentre en première classe. Je suis l'hôtesse. Premier rideau. Cet homme a été en contact avec des pauvres. Stérilisation. Tout signe d'indigence a été éliminé.
3: Arrivé. Rideau final.
2: C'est immense ici. Mais tout est en or. Or. Le bonheur m'habite.
4: Mesdames et messieurs, un beauf est entré en première classe. Attention, un beauf est entré en première classe.
2: Même l'annonce du pilote est totalement différente. Hein? En classe éco, c'est...
4: Mesdames et messieurs, ici notre commandant de bord. Nous allons survoler l'océan Atlantique en cas d'amérissage pour les cons du fond. Ça veut dire atterrir sur l'eau. Des gilets de sauvetage sont à disposition sur le siège. Merci.
2: En première classe, c'est pas ça. Hein? En première classe, c'est... Mesdames et messieurs, bonsoir. Je suis votre humble serviteur. Nous allons survoler l'océan Atlantique. Mais si jamais vous avez un autre itinéraire préféré, n'hésitez pas à me le soumettre. En cas d'amérissage, ne vous inquiétez pas. Des passagers de classe éco seront jetés tout autour de vous pour occuper les requins. Alors au passage, est-ce que c'est moi ou les pilotes d'avion sont les mecs les plus blasés de la planète? On le sent qu'ils en ont rien à battre de nous. Je suis sûr qu'ils se battent dans le cockpit pour pas nous parler. Allez, fais-la l'annonce, je veux pas la faire, je veux pas entendre toi. Je l'ai faite hier soir, non, mais je l'ai faite ce matin. Bon, demande au steward de la faire. Coucou les coquinous, on va s'envoyer en l'air. Wouh, ta gueule, l'hôtesse à couilles là-haut. Ta gueule, je vais leur servir à bouffer, là. Je vais la faire la putain d'annonce. Chier.
4: Mesdames et messieurs, c'est notre commandant de bord. Ladies and gentlemen, this is your captain speaking. Pourquoi je l'entends en anglais? Il n'y en a pas un qui a fait des études. Bon, température extérieure, on s'en fout. De toute façon, vous n'allez pas sortir. Et nous allons voler à une altitude de... On s'en fout. De toute façon, vous n'allez pas sauter. Ciao les ploucs.
2: T'imagines s'ils sont blasés comme ça dans leur vie de tous les jours?
4: Les enfants, bienvenue dans la voiture. Comme tous les jours. Je vais vous amener à l'école. Comme tous les jours. Ça me fait chier. Un goûter a été glissé dans votre cartable. Nous allons écouter pendant tout le trajet vos chansons de merde. Et c'est votre mère qui viendra vous chercher à 16h30 parce que moi, je ne me tape pas ça deux fois la même journée.
2: Avant de faire un câlin,
4: chérie, bienvenue dans le lit. Ce soir, nous allons nous envoyer en l'air. Tu décolleras à une altitude de 15 cm. Il y a quelques turbulences. Rassure-toi. Pas beaucoup. Une collation sera servie pendant le trajet. Boisson à volonté. Il n'y aura pas de retard. Au contraire, on va arriver à destination avec certainement beaucoup d'avance.
2: Vol de nuit, c'est un vol de nuit en première classe, on te déplie un lit king size. Je me couche et d'ici, vous êtes comme à la maison. Je m'endors direct. 20 minutes plus tard, l'hôtesse vient me réveiller. Monsieur Kavla, je suis désolé de vous embêter, mais en fait, vous dérangez tout le monde là. Parce que j'ai ronflé? Non, parce que vous êtes à poil. Tu m'as dit comme à la maison. Ils ont tous les films de l'histoire en première classe. Tous! J'ai vu un film d'horreur glauquissime avec des zombies tout crades, édentés. J'étais terrorisé, j'étais à l'hôtesse, mademoiselle. Mais qu'est-ce que c'est que ce film? Ce n'est pas un long métrage, monsieur, c'est une caméra qui filme la classe éco. Oh my god! Alors moi, je me dis, ah non, il faut que ma femme voit ça, je peux pas garder ça, je peux pas faire l'égoïste. Donc, je vais la réveiller en classe éco. Chérie, réveille-toi, mon amour. Ah, mon amour, ça va? Je me suis inquiété. Apparemment, il y a un gros pervers qui s'est mis tout nu en première classe. Tais-toi. Chérie, c'est formidable la première classe, faut absolument que tu vois ça. Oh, tu vas me laisser ta place? Non, je t'ai pris des photos. Regarde le téléphone. Allez, j'y vais, je veux pas rater le cours d'aquagym. Donc, après mes 2-18 trous et mon match de polo, je saute dans la voiturette. Et je la réveille. Chérie, vas-y, à toi. Va t'amuser, va kiffer. Oh, merci mon cœur, t'es le meilleur, je savais. Mmh, je t'adore, merci, merci. Mmh, tout à l'heure.
4: Mesdames et messieurs, nous allons atterrir dans une minute. Je vais regagner, monsieur, je vais regagner.
2: Oh, mais non, allez, dépêche-toi. Mais non, une minute, ça sert à rien. Mais si, une minute, c'est déjà bien, allez, vas-y. Oh non. Elle m'a fait la gueule toute la journée.
5: Le soir, on s'est réconcilié sur l'oreiller. J'ai tout donné. J'ai fait la totale. Je dis alors, t'es heureuse?
2: Oui, oui. Puis une minute, c'est déjà bien.
6: Et ça s'entend. T'avais vu comme je me donne à vous comme ça, là? Hein? Je me donne totalement, intégralement comme ça. Je donne tout. Comme si c'était mon dernier spectacle. Ah, et vous réjouissez pas trop, hein, c'est pas le dernier, attention. J'en ai encore sous le pied, attention. Hein. Ah, je les imagine bien, là, les jeunes humoristes qui débarquent depuis quelques années, qui s'imaginent que je vais faire mes adieux. Ça leur ferait une concurrente en moins? Ah bah oui, ça leur ferait du public en plus. Hein. Parce que moi, je ne sais pas pourquoi, je plais énormément aux jeunes. La jeunesse m'adore. Attention, moi aussi, j'adore les jeunes. Hein. À condition qu'ils fassent pas le même métier que moi, vous voyez. Surtout les filles, d'accord? Bon. Non, parce que dans ma génération, franchement, on n'était pas si nombreux sur scène toutes seules. Bon, il y avait quoi? Anne Romanoff, Valérie Lemercier, Muriel Robin, moi. On était deux. Bon, après, Foresti a débarqué. Si, elle est très très drôle, attention. Elle est très drôle, on va dire. Si, elle est assez drôle, hein. Bon, on va dire qu'elle est drôle, ok? Bon. Mais dans la jeune génération, là, c'est pas possible. Oh, elle ne parle que de sexe. Encore le sexe passe encore. Mais elles ne parlent que de leur cul. Alors pour nous en foutre plein la vue, qu'est-ce qu'elles font? Hein? Qu'est-ce qu'elles font? Elles nous parlent de sodomie. Voilà. Tout ça pour aller plus loin. Pas qu'elles y aillent plus loin, ça nous fera des vacances, non? Non, mais vous avez entendu comme moi, les petites Laura Laune, Blanche Gardin, là. Ah, j'ai des noms au hasard, je ne connais pas ces petites enculées, d'accord? Mais c'est elles qui ont commencé, hein? Mais ce que oui, elles veulent aller plus loin. Pour qui elles se prennent? Par qui elles se font prendre plutôt, non? C'est qu'elles veulent me démoder, ces petites salopes. Et moi aussi, je peux dire des gros mots, hein. Je vois pourquoi je me laisserais dépasser. C'est trop facile de faire rire qu'une bite dans le cul, alors. La preuve, ça vous fait rire, tiens. Non, moi, je sais. Je sais ce que vous aimez chez moi, non. C'est quand je suis plus profonde, hein. Oh, et oh, calmez-vous, hein. Parce que moi, je vais vous avouer un truc, hein. J'aime pas trop ça, hein. Qu'elles font là? Non, pas le fait qu'elles en parlent, mais ce qu'elles font là. Hein? La sodomie? J'aime pas ça. Ça fait quand même un peu mal, non? Ça, alors ça, mon mari, forcément, alors là, lui, il adore. Si je l'écoutais, ce serait tous les soirs. J'ai commencé par lui mettre un doigt. J'en suis presque à une main entière. C'est comme ça que j'ai perdu ma montre. Bon, ça aurait permis de retrouver un bac de fiançailles. Oh là, ben je préfère pour lui que pour moi. Hein. Tel est prix qu'il croyait prendre, comme on dit. Ça vient de là, l'expression, hein? Ah bah oui, oh, je sens que vous êtes choqués, là, non, hein? Non, elle dit la dame, non. Eh, j'avais pas me laisser faire par toutes ces petites pucelles qui débarquent sur scène et qui ont l'impression qu'elles ont tout inventé, non? Il y en avait d'autres avant. Il y en aura d'autres derrière, si vous voyez ce que je veux dire. Non, mais qu'est-ce qu'elles croient? Vous l'avez pas fait avant elles? Hein? Nous, on le faisait, mais on n'osait pas en parler. Voilà. On n'avait pas de culotte, mais on avait de la pudeur. On le disait sans le dire. C'était sous-entendu. On disait, il resterait pas un peu de beurre? Tout le monde comprenait, hein? Maintenant, faut ne plus avoir peur de rien, ne plus avoir peur d'aller, d'oser tout dire, hein? Appeler un chat une chatte et un cul à garage à bite. Tout ça pour aller plus loin, pour faire rire, passer par d'autres chemins. Moi aussi, je peux parler de sodomie, finalement. Ah, je suis trop contente avec ce sketch, elles ont dans le cul, les mômes.
7: 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Il ne faut jamais dire jamais à un enfant. Ça sert à rien. Parce qu'évidemment, un enfant, il est plus fort que toi. Il va te faire renoncer à tes principes. Et moi, je ne savais pas. Alors moi, les principes, j'en avais plein avant que ma fille arrive. Je disais, ben déjà, ma fille, elle mangera bio, ça me paraît essentiel. Ouais, je parlais comme une connasse. Ben parce que j'ai pas du tout envie qu'elle se gaffe de gluten, de graisse hydrogénée, d'OGM, no way, quoi. La télé, hors de quest, no. Parce que je vais pas me servir de la télé comme d'une babysit de substitution, je veux dire, faut savoir ce qu'on veut dans la vie, tu vois, télé, bébé, hello, choose life. Les jouets? Ouais, bien sûr. Non, ma fille, elle n'aura que des jouets en bois. Filière allemande, ouais, 100% naturel. Oh, si, bah, c'est du bois d'arbre. Eh oui, ça c'était moi avant. Seulement, comment dire, le jouet en bois, quand tu te l'es pris trois fois dans la gueule... Ah bah évidemment, tu le fous à la poubelle et tu cours chez Fisher Price, comme tout le monde, acheter le premier jouet en plastique qui clignote et qui fait du bruit. Terminé. Et pour les autres principes, c'est pareil, à la première difficulté, tu renonces, évidemment. Attends, chérie, je discute avec le monsieur qui est charmant, donc arrête de pleurer, s'il te plaît. Chut, tais-toi. Oh, caprice, tais-toi. Chut, va chercher un Kinder Pingouin au frigo, dépêche-toi. Deux, si tu veux, je m'en fous, il est 19h, tu manges ce que tu veux, des Kinder, des chips, du coca, du popcorn, hein? Oui, t'as pas de dents, bah tu bois avant et puis tu... Voilà. Alors en fait, je vous disais, c'est la chaudière. Qu'elle a lâché, voilà, je sais pas. Alors que je l'entretiens, ouais, bien sûr. Attends, une seconde. Mets-toi devant Gulli, chérie. Ah bah Gulli, c'est la chaîne enfant, ça sauve des vies, je peux vous le dire. À moi, sans Gulli, je serais morte, c'est sûr. Ou ma fille, je sais pas, mais une des deux. Hein, c'est... Ou le chien, qui a rien à voir, le pauvre. Mais en tout cas, on serait moins nombreux dans l'appartement. Gulli, c'est un service de santé publique. C'est pour ça qu'ils l'ont mis sur la 18. C'est un numéro d'urgence, Gulli, je pense. Mais bon, on est tous... qu'est-ce que tu veux ? On est tous pareils, les parents, on finit tous par céder, plus ou moins tard, c'est tout. J'ai remarqué qu'il y avait deux catégories de parents, d'ailleurs. Il y a, comment dire, il y a ceux qui luttent, quand même, quotidiennement, tu vois, pour conserver leur autorité, leurs valeurs, et puis... Mais alors, il y a ceux qui lâchent tout très vite. Moi, je les reconnais facilement, les deux catégories, c'est en voiture, sur autoroute, tu sais. En général, ceux qui ont le pare-soleil noir, ils luttent encore. Ceux qui ont le pare-soleil Winnie l'ourson, Dora l'exploratrice... Ah bah oui, ils sont passés de l'autre côté de la barrière, c'est bon, ça y est, allez hop. Ils vivent dans le monde de oui-oui. En général, t'as le père de famille qui a l'air de dire « Je vais sauter de cette voiture en marche. » Ça fait 7 heures que j'écoute Henri Dess. Je vais m'asseoir sur le levier de vitesse jusqu'à ce que mort s'en suive. Je dis ça, mais je ne juge pas parce qu'on est tous pareils au final. Hein. Le pare-soleil, c'est qu'un début. D'ailleurs, selon moi, le pare-soleil, ça signe vraiment ton entrée dans le monde de la parentalité. Donc, dans le monde du pratique. En tout cas, dans le monde où le pratique l'emporte sur le beau. Et là, une fois que t'as acheté le pare-soleil, t'es bon pour recevoir toutes les horreurs du monde chez toi du moment que c'est pratique. Allez-y, faites en entrée. On y va, les transats, les balancelles, les bavoirs en plastique récupérateur, magnifique. Tout, je m'en fous, c'est bon. Oui, c'est la fête du moche, c'est ici. Entrée, on y va, les toiles cirées, parfait. Les magnets sur le frigo, sublime. Allez-y, oui, poussez les canapés blancs, on n'en aura plus besoin, il y a de la place. Les autocollants antidérapants en forme de poisson dans la baignoire. Ouh. Et on finit tous par vivre en crèche. Mais c'est pas grave parce qu'on se cache derrière le fameux « Ouais, je sais, c'est pas beau, mais c'est pratique. » C'est pas beau, mais c'est pratique. Attention à cette phrase quand même. Hein. Bah, si tu laisses cette phrase gouverner ta vie, là, c'est pas beau, mais c'est pratique. Un matin, tu te réveilles dans un canapé stressless avec des crocs aux pieds, une banane autour de la taille. Hein, c'est vite vu. Hein. Ah bah, c'est pratique, les bananes, et où ? T'as les mains libres ? Et pourquoi pas la casquette ventilateur après ? Tout est possible. Ah bah bien sûr, s'il n'y a pas de limite, t'imagines ? Bah c'est mon mari, il est pas beau mais il est pratique. Voilà, allez, terminé, emballé. Non, faut faire attention, faut lutter.
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10: Salut Eric.
11: Salut. Salut.
10: Salut Eric.
11: Salut.
10: Eric, c'est super de te recevoir parce que tu sors ton premier disque, t'es numéro 1 top 50 et avant t'avais jamais chanté ni fait de musique.
11: Ouais, c'est peut-être pour ça, je veux dire.
10: Ouais. Quel effet ça fait ? C'est super, non ?
11: Ouais, bah disons que ça me fait vachement plaisir pour moi, je veux dire.
10: Ouais.
11: Au niveau personnel, je veux dire.
10: Ça t'est venu comment, cette chanson ? T'as eu un flash ?
11: Bah disons que j'ai fait une rencontre.
10: Ouais.
11: Parce que je crois beaucoup aux rencontres dans ce métier, tu vois.
10: Ah, il faut quand même signaler que celui qui t'a lancé, c'est le plus gros producteur de disques en Europe. Et c'est ton père.
11: Ouais, disons que j'ai eu la chance de rencontrer mon père.
10: Alors après, ça a été vachement vite quand même, parce que t'allais enregistrer à New York avec les meilleurs musicos.
11: Ouais, les machus cambos.
10: Ouais.
11: Bon, c'est pas évident d'aller à New York, même si tu vis dans un palace, toi.
10: Ouais, mais tu connaissais déjà les States. C'est pas la première fois que t'y allais.
11: Ouais, mais j'y allais comme ça le week-end avec des potes, pas pour bosser, toi.
10: Ouais. Ouais, super. Ouais, t'y allais juste pour le fun.
11: J'aime pas les mots anglo-saxons comme fun. C'est un peu destroy, quelque part.
10: Ouais. Alors après, t'as eu une enfance difficile, enfin, avec tes parents, parce que vous étiez toujours entre Monaco, les Seychelles, Los Angeles, Melun.
11: Ouais, c'était chiant. Surtout Melun.
10: Ouais. Alors, je voudrais te poser une question qu'on pose toujours dans ces cas-là. La scène, c'est pour bientôt?
11: Ouais, la scène, ça me branche, je veux dire. Mais ce qui m'emmerde, c'est le public.
10: Et tu penses à quoi comme scène pour débuter?
11: Le Zénith.
10: 15 jours au Zénith, alors on peut le dire?
11: Un jour, ça suffira, toi.
10: Ouais.
11: Parce que j'ai pas envie d'aller au boulot tous les soirs.
10: Ouais.
11: Je suis pas un fonctionnaire.
10: Ouais, super. Ce qu'il y a, c'est que à ton répertoire, il y a une seule chanson. Puisque la face A, c'est le tube qu'on connaît. Et la face B, tu accordes ta guitare.
11: C'est pas un problème, le public m'aime. Je leur chanterai 10 fois le tube. Quand on aime, on compte pas.
10: Ouais. Ouais, super. Dis-moi, tu te sens concerné par l'actualité?
11: De loin, mais ça m'intéresse vachement.
10: Ouais. Qu'est-ce que tu penses de ce qui se passe à l'Est en ce moment?
11: Je crois que des villes comme Strasbourg ou Mulhouse, elles doivent être libres.
10: Ouais. Ouais, super. Et qu'est-ce qui, dans le monde actuel, dans le contexte, en un mot, te fait le plus flipper?
11: Le racisme.
10: Le racisme?
11: Ouais, le racisme.
10: Pourquoi le racisme?
11: Parce que si ça continue, il n'y aura que des étrangers qui vont faire des disques.
10: Ouais.
11: Ça me fout les boules! Putain de négros qui prennent nos places!
10: Ouais, super. Tu vas me dire très vite 3 choses que t'aimes. Très vite, 3 choses que tu aimes pas. Tu réponds très vite, sans réfléchir, comme t'as l'habitude. 3 choses que t'aimes.
11: J'aime l'intelligence.
10: Super.
11: Le travail.
10: Ouais, c'est super.
11: Les bêtes.
10: Ouais, c'est super. 3 choses que tu détestes.
11: La bêtise.
10: Super.
11: La facilité.
10: Ouais.
11: Les bêtes.
10: Ouais, super. Ah, tu m'as déjà dit que tu aimais les bêtes.
11: Ouais, mais il y a des bêtes qu'on aime et d'autres qu'on aime pas, je veux dire.
10: Ah ouais. Oh merde, un glaire. Les paroles de tes chansons, enfin de ta chanson, enfin de la chanson qu'on a écrite pour toi.
11: Attends, mais c'est ma chanson, je veux dire.
10: Ouais, enfin elles sont un peu hard quand même.
11: De toute façon, je les comprends pas toutes moi-même.
10: Parce que tu m'excuseras, mais bleu bleu comme l'enfer, tu es belle comme l'amour. 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On n'a rien vu d'aussi fort depuis Marcel Amon.
11: Ouais, j'aime bien la provoque.
10: Ouais, super Eric. Merci pour ton interview et puis on va pouvoir lire les paroles de tes méga chansons sur cette très jolie musique générique de fin. C'est super.
11: Salut.
10: Ouais, super.
12: 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La civilisation me manque. La pollution me manque. Les embouteillages me manquent. Les ta gueule, connard, me manquent. Ma voiture me manque. Enfin voilà, oui, ma voiture, ça c'est sûr, elle me manque. Oh mon Dieu. Oh, ma voiture, les gars. Oh, il y a un truc que je peux vous le dire. Il y a prescription. Allez, un truc que j'adorais faire quand j'étais dans votre civilisation. Je suis dans ma bagnole. Je suis bien garé sur une bonne place, en décapé. Et là, ça va. À côté d'une patinoire, c'est bon. Et là, au moment où je vais partir, tu vois, il y a un mec qui arrive. Il est soulagé, ça fait 1 heure qu'il tourne, le gars. Alors il se met à mon niveau, il baisse la vitre, il me dit, vous partez. Et là, moi, quel bonheur de pouvoir lui dire, non, j'arrive. Je le laisse s'en aller, puis je me barre. Oui. Ah bah, je sais, je suis un enculé. Mais j'ai une place de parking, quoi. J'aimais rouler, j'aimais ça. à rouler, prendre ma voiture, direction l'autoroute, le sud. Oh, je suis bien, je suis tout seul, les vacances. Je roule, il fait beau, j'ai la vitre ouverte, je suis là. J'écoute Radio Classique, tu me connais.
13: J'encule la société, emmerde les bourgeois. Je crée des politiques, fini.
12: Et c'est Radio Classique, ta race.
13: Je te défonce, ça coûte fric, tu vas fermer ta gueule, espèce.
12: 93.9.3. Dans ta gueule, ou quoi. Je suis bien, si vous saviez comme je suis bien. Je suis à 140 au lieu de 130. Je suis un voyou, je suis un rebelle. Je suis un déglingo sur la route, moi. Le police, je m'en fous, moi, les radars, je les connais tous, moi. Tiens, on perd. Station totale à 1000 mètres, hop là, clignotant sur la droite. Et là, lieu mythique, s'il en est, que j'adore. Les toilettes d'autoroute. Nettoyé à 13h07 par Béatrice. Mais ressali à 13h08 par Xavier, Rachid, Bertrand, Philippe et une bonne vingtaine d'autres désireux de laisser leur premier petit souvenir de vacances sur l'autoroute du soleil. Yeah. Non. Ah, bah ça, pas besoin de chasse d'eau. Oh, dis, on n'est pas chez nous. Oh. Oh. Oh, bah attends, non. En plus, c'est un cadeau, hein. Puis regarde, celui-là, il flotte. Tiens, tiens, mets une allumette, ça va faire un voilier. Vous voyez, tout ça, ça me ressource, moi. Hein. C'est, Je sais que certains d'entre vous vont dans les stations-service pour faire le plein. J'y vais pour faire le vide. Poésie d'autoroute. Puis alors, il y a un truc qui est rigolo, que j'ai remarqué, c'est que les gens sont souvent surpris de voir des gens connus qui prennent de l'essence. Pour quoi faire? Pour faire avancer ma voiture. Oh, l'autre, la grosse tête. Et puis, il y a l'expansif. Celui qui a le cœur gros comme ça, il t'aime. Il t'aime depuis le début, il est là, il sort de la station-service, il te voit, t'es en train de faire le plein, puis là, il en peut plus, c'est... Oh, c'est pas vrai! Oh, nom de Dieu! Christine! Viens là! Discret! Viens là! Oh, c'est pas vrai, il est là, viens là, ouais, viens là! Chirac! Oh, c'est pas vrai, nom de Dieu! Oh, on t'adore, on adore tous tes films de boule et bille, tout ça! Oh là là! Oh là là, on t'adore, t'es notre fan préféré! Oh là, hé, oh! Alors? On n'attend pas Patrick? Tu me manques, public! Oh, c'est bon, c'est bon, c'est bon! Oh, tu me manques, public, mon Dieu! Le quotidien me manque! Oh oui, hé! Me bourrer la gueule me manque! Oh oui, me bourrer la gueule! Oh, ça me manque, si vous saviez! Oh, hé! Rentrer à 3h du mat, les chou ébouriffés, avec du rouge à lèvres sur le col en sentant Chalumard. Et dire à ta femme qui t'attend depuis 5h au milieu du couloir, toi, tu vas être la prochaine! Ça, c'est du courage. Attends. Attention les gars, si elle a un balai dans les mains, évitez de lui dire « Tu fais le ménage ou tu vas t'envoler ?» L'alcool n'excuse pas tout. Ah là là là. D'ailleurs, à ce propos, un homme qui boit, c'est moche. Mais alors une femme qui boit, faut en profiter.
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1: Interdit aux gens trop sérieux.
14: Ah non, mais c'est formidable d'être enceinte. Je crois que j'ai jamais été aussi épanouie de ma vie. C'est tellement beau de sentir la vie qui s'éveille en... Non, mais le plus dur quand on est enceinte, c'est toutes les réflexions intelligentes qu'on entend toute la journée. Oh là là, mais qu'est-ce que t'as grossi ? Ouais, c'est normal quand on est enceinte, mais alors là... Oh, ça fait carrément grosse vache. Hein, quand je pense à toutes ces années que t'as passé pour rien au club de gym... Quand je vois tous ces bourrelets qui s'en iront jamais, toutes mes condoléances. Bah qu'est-ce que ce sera? Un tétard ou une grenouille? Ah, bah ça c'est un petit garçon. Non, je suis pas gynécologue, je suis boulangère, mais comme on dit, ventre pointu, sexe fendu, ventre tourant, sexe bâton. J'espère que vous souffrirez moins que moi à l'accouchement. Hein. 18 heures à hurler sous les bombardements. Moi, bon, j'allais faire une péridurale. C'est bien quand ça marche. Alors là, je veux dire, tu dois complètement profiter de l'instant présent. Je sais pas si tu réalises, mais c'est tes derniers moments d'insouciance, de légèreté, de bonheur avant au moins 30 ans. Il va être quoi comme signe? Scorpion? Et toi, tes balances? C'est ce que je te disais, profite. Mais tu n'as pas tout goûté, hein? Mais non, tu n'as pas tout goûté, hein? Mais tu n'as plus besoin d'être mince maintenant, dorénavant, tu n'es plus une femme, tu es une maman. Vous l'avez dit au patron? Non, pas encore. Vaut mieux éviter, il déteste les pondeuses, hein? Bah, s'il demande que vous avez, vous direz que vous faites de l'aérophagie. Et votre mari, ça va, il est content? Oui. C'est ce qu'il dit toujours au début. Et au niveau, oui, ça bloque pas trop? Oui, un peu. Hein. Il veut assister à l'accouchement? Alors ça, ça va anéantir définitivement votre vie sexuelle. Non, je sais pas si vous avez remarqué, mais il y a toutes sortes de femmes enceintes. Il y a les femmes enceintes sportives. Moi, je continue à faire mes 2 heures de jogging par jour. Je pars du principe, plus je suis en forme, plus mon morpion sera en forme. Vous imaginez le gosse à l'intérieur, le tremblement de terre. Il y a les femmes enceintes carriéristes. Quand Marc m'a proposé d'avoir un bébé après 2 ans des communes, j'ai dit, Marc, est-ce que tu crois pas que c'est encore un peu prématuré? J'ai dit, d'accord, mais on le fabrique en octobre, comme ça il est en juillet, je reprends le boulot en août. Non, mais attention, je suis ravie. Hein. Tout ce que j'espère, c'est qu'il soit beau, éveillé, équilibré et intelligent comme moi. I hope you will be equilibrated like your mother. Bon, attention, il fera ce qu'il voudra. Hein. Il sera avocat, ministre, homme d'affaires, star. C'est lui qui choisira. Puis il y a les femmes enceintes sexy. Moi, je jeûne et je mange uniquement pour le bébé. Comme ça, il m'aspire ma cellulite de l'intérieur. Non, mais je regrette, c'est beaucoup moins cher qu'une liposuction. Vous imaginez le gosse à l'intérieur réduit à bouffer de la cellulite? Et surtout, il y a les femmes enceintes très détendues. Allô, docteur? Oui, je vous appelle parce que j'ai une fille dans le guide, comment avoir une grossesse heureuse? Et j'ai lu que normalement, au 4e mois, on avait des nausées, des varices et des évanouissements. J'ai rien de tout ça. Vous êtes sûr que c'est normal? Oui, je sais qu'il est 3h du matin. Merci. À tout à l'heure.
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15: Je me prénomine Micheline. Ah! Je ne vous avais pas vu entrer, monsieur Duchesne. Comment allez-vous? Apparemment bien. Ah, je connais bien ma clientèle. Voilà 10 ans et quelques poussières que je suis hôtesse à formation sanitaire. Un bon mercure? Quand j'étais plus gaine, mon petit surnom était Dumbo. Je pesais déjà mon quintal. Désormais, on me prénomine Babar. J'aime me fendre la pipe, moi aussi. Ce qui est le plus lourd chez moi, c'est mon cœur. Ah, ça c'est Monsieur Guérôme. Un bon mercien. Comment allez-vous? Ah. Je suis ravie de l'entendre. Un paix, c'est oui, deux, c'est non. Alors, à la semaine prochaine. Bon, ben alors, bonnes vacances. Et vous passerez le bonjour à Brigitte, votre épousée. Et à Ganguérôme, votre enfant. Et savez-vous où se situera votre lieu de vacation? Oula! C'est loin! Mais c'est joli, la Martinique! Pour certains, c'est le langage des signes. Pour d'autres, celui du vent. D'ailleurs, il a bien tourné. Depuis qu'ils nous ont installé un kebab dans le quartier, c'est le Vietnam. Allez, senteur pistache et violette, ça vient de sortir. Ah, ça aussi. J'aime rêvasser. Dame nature sera-t-elle se montrer généreuse avec la gomme fille que je suis, puisqu'en 35 ans, aucun représentant de la gante masculine n'a dédaigné me picorer le bonbon, me déterrer le hérisson, me faire reluire le paillasson. Mais j'y crois encore. Et puis un jour, il y a eu cet homme pressé. Tellement pressé qu'il en a oublié son portefeuille. Il s'appelle Louis Gourdin. Il est né à Londres, aux États-Unis. En 69, tout un programme. Il est beau comme un dieu. Et je l'attends comme on attend l'amour.
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16: Bienvenue.
0: La Poste. Mais La Poste, mais rien que la pub de La Poste.
17: Bouger avec La Poste.
0: Ceux qui ont écrit cette pub, ils sont jamais allés à La Poste.
17: Ah.
0: S'il y a bien un endroit sur Terre où ça bouge pas, c'est à La Poste. Ah.
17: On va à la même.
0: C'est vrai, faut minimum 2h30 pour faire peser timbre une lettre. Des fois, aller à La Poste, ça prend la journée. Tu rentres chez toi le soir, t'es comme ça. Ta femme te dit, mais t'étais où?
17: Hein?
0: Ben j'ai bougé. Jusqu'à La Poste, une fois dedans, plus rien, rien. Moi, je connais des gens, ça les angoisse tellement qu'ils portent leur courrier eux-mêmes. Hein?

0: postale des vacances. J'y retourne, il reste deux jours.
1: C'est un peu excessif, mais je les comprends. Parce que quand, à la poste, c'est les spécialistes de la queue qui n'avance pas. C'est eux qui l'ont inventé, la queue qui n'avance pas, et après ils ont été copiés par tous les services publics. Et il y a une explication à ça. C'est qu'à la poste, quand on regarde bien, sur 10 guichets, il y en a 1,5 d'ouvert.
0: C'est les autres, ils sont jamais ouverts. Jamais. C'est des guichets de secours. Sûrement, ou quand il y en a un qui fonde, hein, c'est sûrement... Ils l'ont construit comme ça, c'est pour en secours. C'est comme si nous, on avait 4 cuisines, 3 secours. Donc t'as le guichet qui est ouvert en plein, qui est là, avec la vitre et tout, le guichet, le, voilà, là, avec la queue, il y a toujours la queue à la poste, hein. S'il n'y a pas la queue, c'est que c'est fermé. Donc la queue avec, qui fait des serpentins, vous avez remarqué, ça fait des... La queue de la poste fait des petits serpentins, ça reste... Ça arrive tout droit jusqu'à la sécu, ça fera un bordel de queue. Donc il y a la vitre et tout, et quand vous avez de la chance d'être au guichet, de l'autre côté de la vitre, il y a le préposé de la poste, comme ça, de l'autre côté, qui vous regarde à travers la vitre et qui fait...

0: Oui, parce qu'ils ont des micros pour qu'on comprenne mieux. Quelqu'un a compris dans la queue, là? C'est français, c'est pas du français, c'est pas possible. C'est avec l'Europe, il y a un guichet en allemand, non, c'est ça, hein? On a rien compris, rien, non, hein? On comprend rien! Hé, hey, de l'autre côté, on comprend rien! Rien, on comprend... Ah, vas-y, se glace, parle pas allemand! Rien! Oh.
1: Je viens de vous dire, c'est pas le bon formulaire. Laurent Sépissé, là, c'est pas celui-là. Là, c'est pas ça. Vous voulez quoi? Avec un accusé de réception? Ou sans les accusés de réception? C'est avec ou sans accusé?
0: En fait, l'accusé, c'est toi. Donc ça, c'est le guichet qui est ouvert en plein. Et juste à côté, il y a le demi-guichet. Ça, c'est une invention de la poste, demi-guichet. Ils ont pas gratté copier sur celui-là. Comment expliquer? En apparence, c'est le même, hein? Avec la queue en serpentin, tout pareil, tout le même. En apparence, le même. La seule différence, c'est qu'il s'occupe absolument pas de toi. Tu es de l'autre côté du guichet, face à lui, mais il fait comme si tu n'existais pas. Il dit des phrases du genre...
2: Hé, hey Nicole, t'as vu mes nouvelles godasses? Elles sont belles, hein? C'est du daim synthétique. C'est bien imité, hein? On mettrait deux cornes, on dirait un daim.
3: Ah, au fait, ça y est, mes gamins, ils sont partis en vacances.
2: Ouais, ils sont à la montagne, ouais. Non, on n'a pas de nouvelles, non. Non, pas de carte postale, ben, c'est un peu de notre faute. Ça va être parce que...
0: Attends. Qu'est-ce qu'ils ont ce matin, là?
1: Vous voulez quoi? Hein? Un colis postal? C'est pas le bon guichet.
0: Et donc, je vais dire...
1: Ah, quoi? Oui, c'est fermé, oui. Oui, le guichet colis postal, il est fermé, parce que le préposé au colis postal, il est pas là, il est en arrêt maladie depuis 5 ans. Ouais. D'accord, je vais m'occuper de vous. Ouais, je suis dans un bon jour, allez. Allez, attention, c'est pas mon tourniquet. Non, c'est pas le tourniquet qui est trop petit, c'est votre colis postal qui est trop gros. Pas passer le long deux fois. Allez, si, on va le refaire derrière, on connaît bien. Allez, vite, dépêchez-vous. Ah, désolé, midi 32, on vient de fermer il y a 2 minutes.
0: Terrible, la pote, terrible. Si tu commets un crime, c'est grave, hein. Tu commets un crime et tu te fais arrêter par la police, tu fais, c'est pas moi, j'étais à la poste. Ils te libèrent tout de suite, hein. La police, ils vont pas vérifier l'alibi, ils veulent pas faire la queue. Mais y a pire que ça, la poste. Il y a le retrait de recommandé. Ça, c'est une invention vicieuse, le retrait de recommandé. Parce que quand on y réfléchit bien, à la poste, le recommandé, il paye quelqu'un pour l'amener jusqu'à chez toi pendant les heures où tu travailles. Et comme t'es pas là, il rapporte avec.
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5: Les téléphones qui sonnent pendant les sketchs et surtout pendant les miens, j'y supporte pas, c'est un enfer. C'est un enfer et en même temps, je me pose une question avant qu'on commence le sketch. Comment on a fait pour vivre jusqu'à maintenant sans téléphone portable, non?
6: Oui.
5: Ouais, je vais mettre tout le monde d'accord. Imaginez, il y a 400 ans, là on est d'accord, il n'y en avait pas des téléphones portables. Hein. À l'époque, le téléphone portable des rois, c'était des mecs qui se tapaient des 800-900 bornes à cheval. Ou à pied, si le roi avait un petit forfait. Pour apporter à l'autre bout du pays une information vitale essentielle. Par exemple, à l'époque, c'était, je sais pas moi, c'était « Venez vite, les barbares nous ont attaqués, ils ont mangé les vieux et violé les chiens. » Bon. Oui, c'est des barbares, ils attaquent pas avec des plumes, les mecs. Bon. J'admets que le temps que le SMS arrive à cheval, que les secours reviennent, tout le village était mort, on est d'accord. Mais à la base, l'information était vitale, essentielle. Alors qu'aujourd'hui, avec ça, mesdames et messieurs, on a l'information beaucoup plus vite, mais c'est moins essentiel. Hein, aujourd'hui, c'est plutôt... Allô? Ouais, c'est moi, tu fais quoi? Bah là, j'achète du beurre. Mais il n'y en a plus, je vais prendre du beurre de micelle. Ah ouais, merde. Bon, tiens-moi au courant, rappelle-moi. Et il faut pas oublier que si tu peux savoir instantanément, et pour 80 euros de prélèvement supplémentaire, hein, que ton pote il achète du beurre de micelle à 800 bornes de chez toi, c'est grâce à des mecs, des têtes, qui ont inventé des satellites qui les ont mis au-dessus de nos têtes pour que nous, vous et moi, mesdames et messieurs, on puisse s'envoyer des MMS avec des photos de nous bourrés. Ça part dans l'espace. 36 000 kilomètres. Ça retombe dans le téléphone de ton pote qui est aussi bourré que toi. 72 000 kilomètres. C'est de la haute technologie. Au service de la connerie. Hein? Ouais. Là, ça me fait marrer, les gens arrêtent pas de gueuler, moi pareil, hein. Oui, on n'a jamais vu d'extraterrestres, ils n'existent pas, blablabla. Bla, bla. Tu m'étonnes, s'ils chopent mes MMS. Bah, avec la gueule que je fais, ils vont pas venir. Et un truc qui est terrible, monstrueux avec ces appareils, c'est tu vois qui t'appelle. Bah, c'est pas bien. Souvenez-vous avec les vieux téléphones avant, quand ça sonnait, c'était une loterie. Ah oui! C'était ou tout bon ou tout mauvais. Hello. Hey, tu te méfiais. Ah merde, c'est la tante Yolande. On va me prendre la tête 2 heures. Oui, mais tu lui parlais avant à la tante Yolande. Alors qu'aujourd'hui, quand tu vois marqué sur l'écran tante Yolande, tu la vires en messagerie direct, la vieille. Hein? De toute façon, c'est jamais autant peu parler que depuis qu'on peut autant communiquer, mesdames et messieurs. Hein? Voilà. Et un truc terrible avec ces appareils, vous avez dû en faire l'expérience. T'es dans la rue, tu téléphones, tu marches, tu téléphones, tu marches, tu téléphones, tu marches. Tu finis une conversation, tu sais plus où t'es. Attends, je te parle là, mais ouais, ça rend fou! Alors qu'avant, avec les vieux téléphones, rappelez-vous, il y avait un fil, t'avais un périmètre de marche. Ah ouais. Eh ouais! Ça s'appelle l'ultra-communication. Ça va être de pire en pire. Vous verrez bientôt. On pourra communiquer avec n'importe quel objet du quotidien. Ça sera par exemple. Allô? Ouais, c'est moi, tu m'entends? Ah, tu m'entends mal, c'est normal, je t'appelle d'une cafetière, j'ai plus de filtre! Ça existe déjà. Moi, j'ai une maison intelligente, vous connaissez, ça s'appelle la domotique. C'est une maison, elle gère tout, la maison. Hein. Elle me prend la tête, cette baraque, putain! Par exemple, chez moi, tu rentres dans une pièce, ça s'allume. Tu sors de la pièce, ça s'éteint. Tu rentres dans la pièce, la baraque, elle te dit « Arrêtez de jouer avec la lumière !» C'est moi qui paye le jus. Ah, ça me saoule, j'ai un frigo, ça c'est bien. Mon frigo, il est relié à Internet. C'est-à-dire, il commande la bouffe sans me demander mon avis. Mais... Le pire dans ce frigo, c'est qu'il y a une balance intégrée au pied du frigo, et pour ouvrir la porte, il faut faire le bon poids. Ça rend fou. Dans 2 ans, vous l'avez chez vous, celui-là. Non, par contre, ce qui est bien, il y a des webcams partout, et tu vois ce qui se passe en direct chez toi, sur ton portable. Quand t'es en vacances à 800 bornes, tu te vois cambrioler en direct. Voilà. Et tu peux rien faire. C'est la technologie, c'est la technologie. Mais il faut un forfait 3G, voire 4G. Parce que moi, avec ça, j'ai même pas le 3G. Et moi, ce qui se passe, c'est que j'ai une image toutes les heures. C'est-à-dire, la première image, mon salon, il est nickel. Il y a tout. Hein. Et quand je rafraîchis une heure après, comme ça, il est vide. Ouais. Les mecs, ils ont même roulé la moquette, tu sais. Ouais. Ben oui, mais attends, bon, qu'est-ce que je disais? Oui, coupez vos portables pendant les sketchs. Oui, on est parti loin, évidemment, on est parti loin. Merde, j'avais pas coupé le mien, j'étais en vibreur. Oh, allô? Ouais, je suis sur scène. Non, je suis aux Open du Rire, de Rire et Chanson. Si, je te jure. Bah, je sais pas combien ils sont 2, 3 000, facile. Oh là là, ça déchire. Oh là là. Ouais, je te rappelle tout à l'heure. Hein? Bah, je bois un verre et je rentre. Quoi, je m'en fous, je mangerai du poulet froid, n'importe quoi. Je peux pas te parler, je suis en spectacle, je te rappelle tout à l'heure. Excusez-moi, voilà, mesdames et messieurs, dernière information que vous n'avez pas. C'était pas ma femme au téléphone, c'était ma baraque.
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8: Imagine, t'as une maison. T'as la chance d'avoir une maison avec un petit jardin. Il fait beau, c'est le premier dimanche où il fait beau. Et là, comme par hasard, t'as les mecs qui déboulent chez toi à l'improviste.
9: Oh ouais, on passait dans le quartier, alors on s'est dit, tiens, on va aller les voir.
8: Bon, ben écoutez, puisque vous êtes chez nous, là, vous avez bien resté déjeuner.
9: Ah ben ouais, tiens, on n'y avait pas pensé.
8: Et 5 minutes après, ils sont comme chez eux.
9: Ouais, ouais, si on mangeait dans le jardin, si on déjeunait dans le jardin.
8: Et là, pour toi, le merdier commence. D'abord, faut nettoyer ta table de jardin, qui est restée dehors pendant tout l'hiver, et qui est recouverte de merde d'oiseaux. Et que t'es là avec ta raclette, là. Oh, c'est pas possible, mais qu'est-ce qu'ils bouffent, ces oiseaux, là ? Putain, ils sont bien durs, leurs chures de merde. Là. Au bout d'un quart d'heure, t'en as ras-le-bol. Dès que ta femme a le dos tourné, tu mets la nappe directement. Sur les cacas d'oiseaux. Ça y est, chérie, j'ai tout fini. Et ta femme, elle arrive, elle te dit, ouais, ça va pas, t'as mis la nappe à l'envers.
9: Non, non, touche pas la nappe, là. Non, j'aime bien les couleurs pastel, moi. Non, bah, chérie, je m'occupe de tout, vas-y. Va dans la cuisine. Là, tu mets les couteaux, les verres, les fourchettes, le couteau, tout le merdier.
8: Ah bien, 5 minutes après. Non, mais ça va pas, t'as oublié la rallonge.
9: Oh non. Mais pourquoi tu m'as pas dit qu'il fallait une rallonge?
8: Parce que tu m'as pas demandé. Si tu m'avais demandé, je te l'aurais dit, mais tu me demandes jamais rien. Et comme tu fous jamais rien à la maison, dès que tu fais quelque chose, tu fais toujours que des conneries.
10: Ouais. Ça vous rappelle quelque chose, les mecs? C'est bon, je suis pas tout seul. Tu mets la rallonge, puis après, bien entendu, comme t'as mis la rallonge, la nappe est trop petite.
9: Oh, merde. Chérie, elles sont où, les nappes?
8: Dans le placard des nappes.
10: Il est où, le placard des nappes?
8: À côté du placard des torchons.
9: On a un placard pour les torchons? Mais c'est une folie financière!
8: 5 minutes après, t'es en train de déplier toutes les nappes pour en trouver une grande. Et c'est une fois que tu l'as dépliée que t'aperçois que c'est une petite.
9: Oh merde!
8: Alors, la première, bon, tu la replies bien comme il faut pour pas te faire engueuler. Et à partir de la deuxième, tu commences à les rouler en boule. Et à les bourrer dans le placard avec le pied.
9: Chérie, je trouve pas de grande nappe!
8: T'as qu'à en prendre deux petites! Et là arrive le barbecue. Alors, je sais pas vous. Alors moi, je me demande toujours comment des hectares de forêt peuvent s'enflammer en 5 minutes. Avec soi-disant un petit mégot, là. Alors que moi, avec 4 litres d'alcool à brûler, 2 boîtes d'allumettes familiales, il me faut minimum 2 heures pour allumer 4 petites brindilles. Attends, une fois que c'est allumé, c'est pas fini. Après, il faut souffler dessus pour pas que ça s'éteigne. Et là, pendant que tes copains prennent l'apéritif, tranquille, toi t'es là comme un con, là. 3 quarts d'heure après, t'es toujours sur tes brindilles, mais tu commences à avoir un petit coup de barre. Et là, quand tu te relèves, les merguez sont pas cuits, mais toi, t'es brûlé au 3e degré.
9: Ah, chérie, j'ai mal, j'aurais pas vu mes lunettes. Chérie, mes lunettes.
8: Non, je sais pas où elles sont, t'avais qu'à les ranger, je peux pas non plus toujours passer derrière toi. Si j'étais pas là, je me demande bien ce que tu deviendrais.

0: Toujours en osmose, les mecs. Bon, t'inquiète pas, chérie. Je vais chercher mes lunettes dans la cuisine.
1: Tu vas dans la cuisine?
0: Oui, je vais dans la cuisine, oui.
1: Pars pas les mains vides.
0: Alors, là, celle-là, c'est la pire. C'est que nous, les mecs, on entend ça depuis tout petit. Du coup, tu pars chargé comme un mulet. Tu fous tout dans la cuisine, et là, tu dis, bon, je vais aller me planquer dans les toilettes pour être peinard.
1: Oh, je suis bien, là.
0: Et là, t'entends ta femme qui t'appelle de loin.
1: Chérie! Je sais que tu es dans les toilettes! Oh, merde!
0: À table. Et alors là, tout le monde s'installe. Alors là, quand tu manges dehors dans le jardin, il y a toujours un qui est mal assis. Genre assis bancal. Le pied de la chaise dans le trou de la taupe. Ça va, Gérard?
2: Oh ouais, bien, bien, bien.
0: Tu veux qu'on t'attache?
2: Oui, mais vite, hein.
0: Ah, tu vois aussi qu'il s'est tapé un petit bout de saumon froid, vite fait. Il s'est chopé une arête, il a... Qu'est-ce que t'as, René?
3: J'ai avalé une arête.
0: Bah, mange la mie de pain.
3: Ça fait la quatrième baguette que je mange.
0: Arrive alors le melon. Moment très important car le melon correspond avec l'arrivée d'une guêpe. Qui est là en mission de reconnaissance. Qui, dès qu'elle voit arriver ton melon, appelle immédiatement son chef d'escadrille. Allô, Roger, Roger. Ici, frelon futé. Je suis au-dessus de la table des cons qui bouffent dehors, là. Je viens de voir un melon à l'horizon, là. Non, non, je suis passé devant l'étiquette. C'est pas de la merde, c'est du cavaillon. On va s'éclater le dard. Attention, les tranches sont dans les assiettes. Suce au cavaillon. Bon appétit à toutes. Terminé. Et là, t'as toutes les guêpes du quartier qui déboulent. Et là, pour lutter face aux guêpes, chacun a sa technique. T'as celui qui essaie de les découper en plein vol avec son couteau. Celui qui n'a peur de rien, qui les attrape à la main.

0: je vais finir par attirer les ours. Et là, toi, tu passes près du barbecue, tout est noir, charbonisé. Là, t'as un petit avec son assiette. Eh, monsieur, je peux avoir la petite saucisse en plastique qui est là? Petite saucisse en plastique. Oh, merde! Chérie, ça y est, j'ai retrouvé mes lunettes!
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2: Ouya!
3: Franck Dubosc!
2: Comment ça fait plaisir? Écoute, je faisais mon petit marché près de Bab el Mansour. On m'a dit que t'étais chez nous à Marrakech. Mahababik! Mahababik, Jamel!
3: Tartek Sahar, merci beaucoup.
2: Mouklabes?
3: Ça va, la baisse.
2: Mouklabes?
3: La baisse, alhamdoulilah, ça va pas.
2: Mouklabes?
3: Khaï, la baisse.
2: Kouchi, la baisse?
3: Kouchi, la baisse, alhamdoulilah.
2: La baisse,
3: la baisse, alhamdoulilah.
2: La famille, la baisse?
3: La baisse, ça va, très bien.
2: La voiture, la baisse?
3: La voiture, ça va, très bien.
2: Le festival, la baisse?
3: Festival, alhamdoulilah, y'a rien à dire, merci beaucoup.
2: Très bien. Et sinon, ça va?
3: Ça va très bien, Franck. Ça me fait plaisir de te voir. T'es installé ici, alors ça y est.
2: Ah ouais, ouais. Depuis le festival de l'année dernière, j'ai pas bougé. Depuis que j'ai...
3: Ah, depuis la circonscription.
2: Eh oui, quick, quick.
3: Et la circonscription, ouais.
2: L'aigle royal s'est envolé vers la France et moi, je suis resté ici, diminué, mais heureux. Alhamdoulillah.
3: C'est super, ça. C'est quoi cette moustache, là?
2: Jamel, ici, un homme sans moustache, c'est une femme.
3: Et t'aurais pas un peu grossi, là?
2: Starfellah, Jamel. Pourquoi tu dis ça? Attends, non, depuis que je suis ici, je fais très attention à ce que je mange. Le matin, le café avec les méchouquettes.
3: Après... Méchouquettes? C'est quoi, les méchouquettes?
2: Ben, les méchouquettes, c'est des chouquettes, mais fourrées à la viande de méchoui. Je suis pas contre une petite corne de gazelle de temps en temps au dessert, ça...
3: Mais t'as mangé la gazelle avec, Royal Show. Ça, c'est les sabots, hein, ah, ça, les sabots. Et ça va, t'as l'air de kiffer, t'es superbe.
2: Je suis bien. Haddle.
3: Tu fais quoi de tes journées?
2: Rien, j'habite ici, je te dis. J'ai quand même un planning. Le matin, je me lève. Je fais une sieste. Vers midi, je fais un sudoku. Ou deux. À 16h, je fais un petit peu de mobilette. Et puis sur le coup des 18h, 18h30, je m'assois sur un banc. Puis je réfléchis à la journée du lendemain. Voilà, j'ai tout un tas de trucs, quoi. Enfin bref.
3: Tu t'emmerdes.
2: Ouais. Mais je suis bien, je suis bien, je suis bien. Abdallah.
3: Mais qu'est-ce que tu manges, là?
2: Un piment. Ah, j'adore ça, j'en mange des tonnes, moi.
3: Et ça te fait rien dans la bouche?
2: Dans la bouche, non. Par contre, je peux plus m'asseoir. Tu sens la France, Jamel. La porte de la chapelle. Le square des Batignolles.
3: La France te manque.
2: Moi? Si la France me manque? Oui. Toi, je te France, ça. Jamel. On donnait des vrais piments.
3: Moi, depuis le début du sketch, je le sais, tu vois. J'attendais que ça monte au cerveau depuis tout à l'heure. Magnifique, c'est magnifique.
2: Dis-moi un numéro, Jamel.
3: Je sais pas, moi, un numéro, tu veux quoi? 14.
2: Calvados.
3: Calvados. 54.
2: Meurthe-et-Moselle.
3: 82.
2: Tarn-et-Garonne.
3: 69.
2: Pas maintenant.
3: Tu sais quoi, Franck, je vais pas te laisser comme ça. La France te manque. Après le gala, il y a une kangou qui est garée. Tu rentres dedans, chut, direction Jouy en Josas.
2: Jamais. Jamais j'oublierai ce que t'as fait pour moi, Jamel. Mansache. Mansache. Barakalaufik, ça veut dire merci chez nous. Mais je reviendrai à Marrakech. Al-Bibouk.
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0: Τι!
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0: Α, οι βακάνσε. Il t'a fait quelque chose toi pour les vacances?
2: Oh ben moi tu sais chaque année avec Martine c'est un peu l'aventure. Cette année on fait le Sénégal en voyage organisé avec Touristel.
0: L'Afrique? Ça t'avait pas peur l'Afrique?
2: Oh, non, fou, c'est pas que j'aime ça quoi. Mais c'est un promo alors.
0: Fais gaffe à pas te faire tirer dessus quand même là-bas.
2: Ouais, t'es fou, oh. Attends, tu rigoles, je crée rien. Je suis couvert, j'ai mutuelle du man assistance. Ma femme se fait tuer, je prends 100 briques. Si à sa mère avec elle, 150 briques. Et pour ça, on l'amène toujours, on ne sait jamais.
0: Dis-moi, à l'Afrique, là, oui. Tu vas en avion?
2: Oui, bien sûr.
0: Tu veux foutre l'ambiance?
2: Attends, moi, pour l'ambiance, je suis toujours preneur.
0: Tu veux foutre l'ambiance?
2: Oui, bien sûr.
0: Fais le coup de la pipe.
2: C'est quoi, ça?
0: Le coup de la pipe. Tu rentres dans l'avion avec une pipe. Et tu t'installes à ta place, tu dis rien. Au milieu du voyage, quoi. T'appelles à l'hôtel, tu dis excusez-moi, j'ai tombé ma pipe derrière un siège, je la retrouve pas. Et t'es allé la chercher, tout ça, etc. Et t'en la retrouves. Et alors après, tu dis plus rien jusqu'à la fin. Et tu sais, à la fin, quand l'avion se pose,
2: oui.
0: Et les gens pour descendre, ils descendent, et t'as tous les hôtels, ça s'attend, ils disent au revoir et bonne vacances. Oui. Tu sais. Quand ça arrive à ton tour, tu dis au revoir, bonne vacances. Et là, très fort, tu la regardes et tu dis eh, merci pour la pipe.
1: Oh putain, la pipe.
2: C'est, et oui. L'an dernier, je t'avais pas dit ça, quoi. L'an dernier on avait fait l'Egypte avec ma femme.
0: T'as fait l'Egypte?
2: Oui. En 4x4 blindé, quoi.
0: Putain.
2: On s'est régalé.
0: Bien.
2: Ah, oh, bien. Belle visite, hein. Ils ont fait des espèces de pyramides du Louvre, tu vois.
0: Oui.
2: Mais dans le désert, quoi. C'est moins bien qu'à Paris, mais enfin,
0: oui.
2: C'est pas mal. Par contre, on a fait la plage sous-marine, quoi. Les bouteilles en apnée, tu sais, là.
0: Oh,
2: on s'est régalé. Hé, attends, j'ai tué 20 kilos de mérou.
0: T'as tué 20 kilos de mérou, toi? Ouais.
2: Non, merci, Touristel. Faut bien les choses. Et le dernier jour, il déverse 2 tonnes de poissons dans la piscine. Nous, on descend, on les tue, quoi.
0: C'est trop classe, quoi. Hé, c'est comme moi, l'année où j'avais fait le safarisque.
2: Hé. Oh.
0: J'ai fait le safarisque.
2: Oui, oui.
0: Et oui. J'ai tué un lion.
2: T'as pas eu peur?
0: Non, il était accroché à un arbre, 32 balles dans la tête, quoi. Une belle bête, quoi. Avec ses grosses rayures noires, la pute.
2: Des rayures noires, c'est un tigre, ça, quoi.
0: Un tigre?
2: Mais oui, c'est un tigre, ça, rayure.
0: Attends, c'est quoi, Fort Boyard?
2: Des nains?
0: Mais non! Ben, les cages!
2: Des tigres!
0: Oh, putain.
2: Qu'est-ce que je veux dire? Tu pars où, toi, cette année?
0: Ben, c'est pas. C'est pas, ils se tâtent avec ma femme. Hein. On regarde, faut pas rêver, là. Tu sais, l'émission sur la 3?
2: Oui, bien.
0: Puis on va choisir un pays. Pays pauvre. Mais il faut se méfier avec les pauvres.
2: Ah bon?
0: Des fois, ils prennent l'air pauvre comme ça sur les photos. Toi, t'arrives là-bas, le type, il vit comme toi, quoi. Je vois pas l'intérêt d'y aller.
2: Non, c'est décevant, quoi. Merde. Ton beau-frère, il n'a pas fait le Kenya, là.
0: Si, il a fait le Kenya. Putain, il est revenu emballé, quoi.
2: Ah ouais?
0: Il a ramené un fémur de girafe à ma femme emballé.
2: Ta femme?
0: Mais non, le fémur, quoi, non. Bien merdé, mais j'essaie d'y foutre un abat-jour pour en faire un lampadaire, mais c'est pas si facile.
2: En tout cas, t'es pas trop à te décider, parce que fait gaffe à pas faire comme Lucien l'an dernier, quand même. Il a traîné, quoi, et il s'est retrouvé en carafe. Tu sais où il a fini?
0: Non.
2: Dans un gîte en Auvergne, quoi.
0: Oh, le con.
2: C'est ce qu'il a fait pendant toutes ses vacances. Non. Il a dormi, il a bouffé, il s'est reposé, quoi.
0: Il est con, c'est pas des vacances, quoi.
2: Et tu sais ce qu'il a ramené comme souvenir?
0: Non.
2: Du saucisson.
0: Oh, le con. Mais ça, c'est qu'est-ce que tu ramènes, toi?
2: Ah, ben moi, j'ai déjà choisi, moi. Tu sais, Touristel, il t'envoie le catalogue des souvenirs un mois avant ton départ. Comme ça, tu le sélectionnes, on te l'envoie avant que tu partes, t'es sûr de pas l'oublier sur place. Donc. C'est pratique.
0: C'est bien foutu, quand même.
2: Ah ouais, moi j'ai choisi un éléphant en ivoire. Hein.
0: C'est bien pour l'Afrique.
2: Je pense que c'est original, ouais. J'ai lu aussi dans la brochure qu'on pouvait ramener des amibes.
0: Et
2: des amibes.
0: J'aimerais bien que tu m'en ramènes.
2: Bien sûr que je t'en ramènerai, comme ça t'auras l'impression d'y être un peu allé.
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5: Monsieur Grandjean, pouvez-vous m'accorder une minute de votre temps ô combien précieux? C'est monsieur Fion, là. Oui, c'est concernant les licenciements surprises du mois de septembre. J'ai la liste. Alors, sont nominés. Madame Bénissa. Alors, Madame Bénissa, son poste est perpétuellement occupé, monsieur Grandjean. Ah bah écoutez, coup de fil personnel ou quoi, au caisse, mais enfin, il est impossible de la joindre, monsieur Grandjean. Mme Benissa, vous voyez pas de qui je parle, monsieur Grandjean? Mme Benissa, d'origine portugaise, que son mari avait chuté d'un échafaudage. On s'était tous cotisés au bureau pour lui offrir un sac de ciment, vous souvenez pas, monsieur Grandjean? Ah bah j'estime, monsieur Grandjean, que les coups de fil au Portugal ne sont pas utiles. Nous n'avons pas une succursale à Madrid, que je sache. Hein? Bon, alors Bénissa, virée. Comme ça, elle s'habillera en noir pour quelque chose, celle-là. Alors, qu'est-ce que nous avons? Oui, Madame Cohen. Bon, Madame Cohen, ce n'est pas le fait qu'elle soit d'obédience judaïque qui me dérange, hein, encore que... mais c'est plutôt le fait qu'elle soit handicapée, Monsieur Grandjean. On a réellement besoin d'handicapants du rang, Monsieur Grandjean. Je vous pose la question, comme ça, ipso facto. Non, hein. D'autant qu'un jour, Madame Cohen était en couloir, elle a chuté de sa chaise de souffrance. Elle était là, gigotait comme un petit poisson rouge. C'était d'un ridicule. Bon, j'admets que ça nous a tous fait rire, mais enfin bon... On n'est pas lourde, hein, non plus, hein. Hein? D'autant que Madame Cohen volait des stylos, Monsieur Grandjean. Quatre couleurs, quand même, hein. Alors, Cohen, viré. Voilà, je vais plus la voir, celle-là. Ça fera plus de place dans l'ascenseur. Qu'est-ce que nous avons? Je passe du phoque à l'âne, là. Oui, Fournier, le petit Christophe Fournier. Alors, lui, il est beau comme un dieu, mais enfin, c'est une véritable feignasse, Monsieur Grandjean. Ah ben, écoutez, un exemple, comme ça, recto verso. Un soir, j'ai l'amabilité de lui proposer de venir travailler un dossier chez moi à la maison. Vous savez ce qu'il m'a répondu, Monsieur Grandjean? J'en ai encore le rouge à joues, Monsieur Grandjean. Il m'a dit, toi, la petite fiotte, tu ferais mieux d'aller sucer la bite à Grandjean. Ah non, j'étais furax, là, j'ai monté sur mes ergots, là, j'ai des doigts. À ton âge, je portais déjà des slips de couleur, hein, mon petit bonhomme. Je suis ceinture noire de yoga, là. Vérifie tes abattis, hein. Ah non, monsieur Grandjean, j'étais furax, là. J'en ai encore les fesses qui font bravo, là. Enfin, qu'on me manque de respect, bon, ben ça, je dirais que j'ai l'habitude, hein, depuis le temps. Mais vous, monsieur Grandjean, non, ça ne l'inquiète pas, monsieur Grandjean. Enfin, vous m'imaginez en train de vous prendre en bouche. Non, hein? Tant pis. Alors, Fournier, tu es viré. Je veux plus la voir, celle-là. Qu'est-ce que nous avons? Oui, Ponton. Alors, Ponton, en plus, ça veut rien dire, son nom. Alors, lui, ça fait 6 mois qu'on l'a pas vu. Tranquille, il est en vacances. Ça fait 6 mois qu'on l'a pas vu. Comment, monsieur Grandjean? Il est décédé? Oui, mesdames, monsieur Grandjean, tant qu'il n'est pas là, il est absent. Hein. Ah, bah oui, mais quand même. Hein. Alors, qu'est-ce que je mets? Bon, bah, licenciement pour cause de décès suivi de mort. Voilà, service comptabilité, mademoiselle Catin. Alors, elle porte bien son nom, celle-ci, hein. Mais alors, elle habite aux toilettes, cette petite jeune fille. Écoutez, il y a tout le temps fourré, monsieur Grandjean. Et vas-y, que je te tire la chaise d'eau, et vas-y, que je te tire la chaise d'eau. On se croirait aux chutes de l'Himalaya, là, non? Enfin, on ne vient pas au bureau pour effectuer ses besoins naturels. Hein? Bon, alors, virez celle-là, je veux plus la voir. Ah oui, alors j'ai gardé le meilleur pour la fin, monsieur Grandjean, Blatini, alors lui c'est la cerise sur le bateau. Alors là, depuis que je lui ai annoncé son licenciement surprise, il n'est pas à l'aise dans ses pantoufles cet homme-là. Écoutez, ce matin je le croise en couloir, je dis bonjour Jean-Paul, ça s'organise bien le chômage? Il l'a mal pris, dis donc. S'est approché de moi, il m'a craché des noix de cajou au visage, comme ça. Et oui, et il a foutu le gant direction son bureau. Alors je me suis dit, c'est pas normal. Je me suis approché de son bureau et j'ai entendu, par hasard que j'écoutais, qu'il émettait comme des bruits de sanglier. Et là, monsieur Grandjean, l'individu s'est mis en boule. Et là, il s'est collé au plafond. Faut pas nous chier dessus non plus. Et là, monsieur Grandjean, il nous a sorti une langue comme ça. On se serait cru dans l'exormiste. Écoutez.
3: C'est, sa tête, la partie tétale, finalement. Je sais pas. S'est mis à tourner comme plus de 180 degrés minutes.
5: Il m'a regardé, il m'a dit, ta mère est une pute, ta mère. Ah, j'ai tout balancé, hein, de l'ail, des fines herbes. Ah, j'ai fermé la clé, hein. Ah bah, il doit y être encore, monsieur Grandjean. Voilà, monsieur Grandjean. Mission accomplie. Comment, monsieur Grandjean? Vous désirez rajouter un nom? Bien sûr, monsieur Grandjean. J'adore votre costume pied de poule, hein. Vous êtes superbe avec. Ah oui, d'accord. Alors, monsieur Grandjean, pour votre gouverne Fion, ça prend un Y.
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6: On vient de me remettre une lettre. Je crois que c'est mon fiancé. Je vous demande deux petites minutes. Hein, je dois être fixé. Je vérifie quand même. Ma chérie. C'est moi. Je vais lire alors, hein. Deux secondes. Je vais me mettre là, ça ne sera pas plus mal. Tiens, allez. Alors, ma chérie, je t'écris d'Amsterdam où je me sens si seule sans toi. Je ne sais pas vivre sans toi. Je t'en supplie, ne me quitte pas, il faut t'oublier, tout peut s'oublier. Tu peux s'oublier des trucs que j'ai bien en travers, moi, quand même, hein, mais enfin bon. Qui s'enfuit déjà? Quoi, qui s'enfuit déjà? Je comprends pas ce que ça veut dire. Excusez-moi, je suis un peu troublé, je m'attendais pas à une lettre. Je reprends. Alors, il faut oublier, tout peut s'oublier, qui s'enfuit déjà. Pour moi, ça ne veut rien dire. Hein. Ah, d'accord. Il faut oublier, tout peut s'oublier. Qui s'enfuit déjà? Qui s'enfuit déjà, on le saura pas, je ne sais pas, y a pas de PS, y a rien, on peut pas le... Bon. Alors, oublier le temps des malentendus et le temps perdu, à savoir comment. Oublier ces heures qui tuaient parfois, à coup de pourquoi, le cœur du bonheur. Des heures, des après-midi, des week-ends entiers, hein, ah oui. Le jour, la nuit. Lui, c'est un garçon, ça ne le dérangeait pas de me réveiller à 4h du matin pour savoir si je l'aimais. Moi, à 4h du matin, je n'aime personne, je dors. Non, c'était une expérience de lit, ça me fait des palpitations, vraiment. Alors, après. Ne me quitte pas. Ça me rappelle une chanson, ça. Je sais, Serge Lama, je suis malade. C'est ça, c'est toujours ces garçons qui vous font du chantage affectif, en fin de compte, et c'est quand on s'en va qu'ils se rendent compte de votre vie. Voilà. Alors, moi, je t'offrirai des perles. J'en veux pas de tes perles. Je pense que c'est avec des cadeaux qu'il va rattraper le coup. Je sais très bien pourquoi il met ça, parce qu'une fois déjà, on s'était disputé et il m'a eu comme ça, avec une grenouille. Oui, parce que je fais la collection de grenouilles. Hein. Oh, bon alors, la semaine dernière, j'étais dans les Pyrénées. J'en ai trouvé une sur un petit marché. Elle est... Bon, elle est grande. Bon, elle est comme ça. Elle est en faïence. D'accord, ça vient. De pluie. C'est pas clair, son truc, hein. Moi, je t'offrirai des perles de pluie venues de pays où il ne pleut pas très fort, toujours plus malin que les autres. Oh non, ça c'est... Je creuserai la terre jusqu'après ma mort pour couvrir ton corps d'or et de lumière. Quand même que je vous dise une chose importante, il se droguait déjà avant de me connaître. Je ferai un domaine où, quand je dis ça, ça me fait un petit croche-fougnou parce qu'il voulait faire plein de choses et j'aimais bien ça. Moi, en lisant ça, j'ai une image très précise. Un jour, il a déboulé dans la chambre, il me dit « Oui, si j'avais un marteau, je cognerais le jour, je cognerais la nuit. » Je le connais, il aurait mis tout son cœur. Hein. Il voulait faire une ferme, une grange, avec une histoire de barrière. Alors, on allait y mettre du monde là-dedans. Son père, sa mère, ses frères et ses sœurs. Le bonheur, hein, on peut le dire. Ça, pour les projets, il y avait du monde. Hein. Je dis ça parce que je l'attends encore le domaine. Mais enfin, bon, c'est pas... Alors, je ferai un domaine où l'amour sera roi, où l'amour sera loi, où tu seras... Je lis pas ce qu'il a mis, non. Hein. Où l'amour sera roi, où l'amour sera loi, où tu seras ruine. Hein, ça va pas être ça, on va dire que c'est pas ça, ça va me contrarier. Bon, rien, c'est bon, hein. Ne me quitte pas, ne me quitte pas, ne me quitte pas, ne me quitte pas, ne me quitte pas. C'est pas que je les compte, hein. Il y a quand même 10 depuis le début. Je pense que c'est l'idée maîtresse de la lettre. Je t'inventerai des mots insensés. Que tu comprendras. Bah, c'est très gentil. Je te parlerai de ces amants-là qui ont vu deux fois leur cœur s'embraser. Pas du tout pourquoi ils mettent ça, mais enfin... Ah si, c'est des amis à nous, Madeleine et Émile. Bien sûr, ils étaient ensemble, ils ont cassé, ils sont plus vus, et le jour où ils sont revus, ça part. Enfin, belote et rebelote. Enfin, deux fois leur cœur s'embrasait. Bien. Ah, oui, c'est joli d'ailleurs, comme histoire. Émile, je le vois peu, mais enfin, Madeleine, on est carrément, on est amis. D'ailleurs, hier, je l'ai attendu, Madeleine. Oui, parce que... On devait aller au cinéma. Voilà, elle aime bien ça, Madeleine. Alors, prochaine fois, j'apporterai des... Enfin, je te raconterai l'histoire de ce roi mort de n'avoir pas pu te rencontrer. Eh ben, c'est pas ma faute. Ce roi mort de n'avoir pas pu te rencontrer, en même temps, c'est très joli, hein, c'est très joliment. Oui, je le vois bien, mais je ne vais pas vous marcher à ça, parce que je suis embêté, vous savez. Hein. Ne me quitte pas, ben, ne me quitte pas. Donc là, on a notre paquet de 4, hein. Je vous les passe, hein, c'est pas la peine. On a vu souvent rejaillir le feu de l'ancien volcan qu'on croyait trop vieux. Paraît-il des terres brûlées, donnant plus de blé qu'un meilleur avril. Comment je dois le prendre, ça, à votre avis? Il a l'air de dire que c'est dans les vieux pots qu'on fait les meilleures soupes. Ce moment-là, le vieux pot, c'est moi. Franchement, c'est pas le passage que je préfère, hein. Il y a quand même le shit pour m'en servir une juste avant la fin, hein. C'est... Bon, ça va bien, je vais pas m'énerver pour ça, là. Et quand vient le soir, pour qu'un ciel flamboie... C'est ce qu'il te dit, le vieux pot? Excusez-moi, ça m'échappait, je suis un petit peu contrarié. Bon, alors, et quand vient le soir, donc, pour que... N'empêche que le vieux pot... T'es bien content, bon, ça va bien, allez, stop. Alors, et quand vient le soir, pour qu'un ciel flamboie, le rouge et le noir ne s'épousent-ils pas? Non. Ne me quitte pas, ne me quitte pas, ne me quitte pas, ne me quitte pas, t'avais qu'à y penser avant. Voilà, je ne vais plus pleurer, m'étonnerait ça. Je ne vais plus prendre, je ne vais plus vendre. ER, c'est bon. Je ne vais plus pleurer, je ne vais plus parler. Je me cacherai là à te regarder danser et sourire. Et à t'écouter chanter et puis rire. Enfin, moi, je pense que... Ça me fait beaucoup de peine, mais je vois que ça, hein. Laisse-moi devenir l'ombre de ton ombre. Bien sûr. L'ombre de ta main. Oui, on va faire comme ça, il n'y a pas de raison non plus, hein. L'ombre de ton chien. En plus, ça va faire plaisir à tout le monde, ça. Ne me quitte pas, ne me quitte pas, ne me quitte pas, ne me quitte pas. Alors si, justement, je te quitte, je te quitte, je te quitte, je le quitte, c'est pas un garçon comme ça qu'il me faut. Ah non, c'est pas reposant, c'est trop compliqué, je ne sais même pas comment ça marche, je suis pas équipé pour. Alors, hein. Bon, alors, à côté de ça, je reconnais que c'est très très joliment écrit. Je le sais parce que c'est un petit peu comme ça qu'il m'a eu. Bah oui, c'est joli, quoi, c'est les poètes. Moi, je marche à ça, quoi, c'est magique. C'est magique, il y en a un que j'aimais beaucoup, moi, je suis sûr que vous le connaissez tous. Il s'appelait Jacques...
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9: C'est pas une révélation, je sais, mais je le réalise de plus en plus. L'autre jour, je parlais avec ma copine, je lui ai pas dit, mais dans ma tête, je me disais, waouh, on est différent. On discutait comme ça tous les deux, elle m'a fait cette fameuse question que vous connaissez par cœur, la mec. Chérie, est-ce que tu m'aimerais toujours? Si. Et toi, tu dis, si quoi? C'est quoi mon amour? Et là, elle m'a dit si, je pesais 200 kilos en plus. Ben non. Je t'aime, mais il y a des limites.
2: Ben dis ça, jamais on pensera un truc pareil. Tu vois. Et moi, comme un con, je suis là, je la regarde et je l'imagine, tu vois, sans les dents. Je fais mon montage comme ça, tu vois, les effets spéciaux, je lui rajoute 200 kilos, j'enlève les dents. Je... Et là, je vois tout à coup mon amour qui se dissipe.
9: C'est tellement féminin de poser des questions comme ça, tu vois, c'est féminin. J'ai pas envie de basculer dans les vannes misogynes, mais quand même, il y a des trucs féminins, des trucs masculins.
2: Par exemple, entendre des bruits la nuit, c'est féminin, ok? Il n'y a aucun mec dans toute l'histoire du couple, de l'humanité tout entière, qui a dit à sa femme un jour à 5h du mat dans le lit:
9: chérie, je suis flippé, je crois qu'il y a des mecs dans la salle de bain.
2: Y a pas! Nous, les mecs, en général, on dit: c'est rien, n'aie pas peur, reste au lit, parce qu'on a peur. Les femmes sont capables d'entendre les bruits, même de les analyser, j'ai jamais compris ce concept. L'autre jour, elle m'a dit: chérie, je crois qu'il y a des mecs avec des barbes dans la salle de bain, mais comment tu sais? La manière de dormir aussi. Les hommes, soit on dort, soit on est réveillé. C'est ou l'un ou l'autre. C'est A ou B, c'est binaire. Y a pas de j'étais en train de dormir mais un peu réveillé pour pouvoir mieux m'endormir au moment où je me réveille. J'ai pas des trucs comme ça, mais je comprends pas. Les femmes sont capables d'être en train de dormir et en même temps de récupérer donc le sommeil et au courant de tout ce qui se passe dans l'appart. C'est un concept, c'est comme une télé que t'éteins, elle reste en veille. Le petit voyant rouge est là, elle peut repartir à n'importe quel moment. C'est la raison pour laquelle quand on bouge à peine un orteil du lit, hop, tu vas où? Hop, hop. Tu vas où, les amis, me rend fou. 5h du mat, t'es en caleçon torse nu, tu vas où? Comme si t'étais habillé avec d'autres enfants et des valises. Tu vas où, mon amour? Je vais pas te mentir, ok, je vais te dire ce que j'ai sur le cœur car je t'aime. Et je ne te cacherai jamais rien, je vais aux toilettes. Elle, le mieux que j'ai eu l'autre jour, elle me dit: ok, alors reviens. Je lui dis: non, c'est une bonne ambiance, reste là-bas. Je crois que le mieux, ça reste quand même quand je suis revenu et qu'elle m'a dit: alors? Alors? Tu veux vraiment débriefer là-dessus, mon amour? Tu me vois vraiment te dire au début un peu difficile, mais après c'est parti tout seul? J'ai beaucoup pensé à toi, la prochaine fois j'aimerais qu'on le fasse ensemble, tu m'as manqué. Je comprends pas pourquoi, elles veulent savoir les choses, elles veulent parler, elles veulent que ça passe par les mots. Il faut que ça passe par le langage, par les mots, pour la communication, c'est comme ça. Et si tu lui dis qu'elle parle trop, elle te dit: non, c'est parce que tu ne me poses pas de questions, tu ne t'intéresses pas assez. Je pense que tu as l'impression que je parle beaucoup, avec des questions totalement inattendues, une structure de l'esprit qui n'est absolument pas la même que la nôtre. L'autre jour, je lui ai acheté un journal qu'elle m'a demandé, je lui ai ramené. Elle m'a dit: alors, est-ce qu'il y avait du monde? Mais pourquoi? Moi, dans ma tête, je me suis dit: mais jamais je poserai une question pareille, je lirai le journal et c'est tout. Non, est-ce qu'il y avait du monde? Donc moi, j'ai dit: oui, un peu de monde pour m'en débarrasser, être tranquille. Elle m'a dit: combien à peu près? Je vais comment, combien? Une douzaine. Elle m'a dit: tu trouves que c'est beaucoup, franchement, 12 personnes devant ce casque de journaux, d'habitude il y en a au moins une vingtaine. J'ai dit: mais arrête, pourquoi tu fais ça? Elle m'a dit: voilà, on peut rien te dire.
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8: Fukushima! Mais j'ai rien pensé! À Fukushima! Mais c'est de la blague tout ça, moi j'ai été chanté là-bas! Eh bien, je peux vous dire, en tant que chanteur lyrique, le nucléaire n'a absolument aucun effet sur la voix! Ah, au contraire, moi ma voix s'est féminisée, et alors ma tessiture a grandi, ah oui, et désormais je peux aller du hut d'en bas. Par exemple, au hut de tout en haut. Ah, de la Fukushima, l'opéra de Fukushima, alors un public d'une chaleur. Oh, les gens irradiaient, bravo, bravo, bravo, bravo. Alors, c'est l'opéra de Paris qui organisait le concert. Le concert. Parce que chaque année, ils nous payent un voyage, à nous, les vieux chanteurs. Alors l'an dernier, on avait été à Tchernobyl, mais c'est surfait. Et l'an prochain, on devrait aller à Fessenheim. Il y a une très belle centrale. Enfin, ça dépendra de la taille des fissures. Ah, ah, ah, ah, ah, ah. Non, non, je ris. Alors, l'opéra de Fukushima, c'est immense. Oh là là, ça fait la moitié de la ville à ciel ouvert. Puis alors, il y a une lumière orangée. C'est à cause du noyau du réacteur. Voyez, ça fait tout orange, un peu comme une crèche. Mais faut pas s'approcher du petit Jésus. Non, je ris. Et alors, pour le con. Alors, pour le concert, c'est marrant parce que les gens arrivent en barque. Ah oui, comme à Venise, voyez. Mais l'eau est beaucoup plus chaude qu'à Venise. Ah, mais c'est bouillant, hein. Là-bas, le poisson transpire. Hein. Entre Venise et Fukushima, il n'y a pas photo. Hein. Oui. Et alors, j'étais avec mon ami Roberto Tadagna. Vous le connaissez, Roberto Tadagna? Oh, ben, il est connu quand même, c'est un grand chanteur, hein. Il est très grand chanteur, mais il est tout petit. Alors, le Roberto, il était là, il était rouge, dans les mauves. Alors, il marchait devant avec ses grands cheveux blonds, hein, cette tignasse toute blonde. J'ai dit, tu sens quelque chose, Roberto, tu sens quelque chose? Il me dit, là, rien. Et d'un coup, tac, plus de cheveux, dis-là. On savait pas qu'il avait une perruque, on se foutait de sa gueule. Roberto, la tapette, Roberto. On riait, tout d'un coup, tac, plus de dents. Oh, Fukushima, hein, c'est vraiment une destination à conseiller pour les vacances. Ah oui, faut pas écouter ce qu'on vous dit. Le nucléaire, ça n'a aucun effet sur la santé. Mais non, tenez, pour la ligne, nous, les chanteurs lyriques, on a tendance à prendre du bide. Eh ben, depuis, on est tout mince. Et puis alors, on a un tonus incroyable. Et alors, le petit plus, moi, maintenant, dans l'obscurité, on me voit. Pas besoin de projo.

0: 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Je vais trop bien pour écrire. Alors quand j'ai compris ça, je me suis dit, je vais me créer de la souffrance, tu vois. Je me suis dit, je vais me frustrer au quotidien, puisque c'est ça. Donc je me tends des pièges, tu vois. Par exemple, des fois, je cache mes capsules de Nespresso. Que ça, le matin, je suis énervé, il n'y a pas de café. J'ai la rage. Filez-moi un post-it. Non, évidemment, ça marche pas. Je sais où elles sont, c'est moi qui les ai cachées, connasse. J'ai tout ce que je veux, plus rien ne m'énerve. Voilà, c'est le problème. Enfin, plus rien ne m'énerve, si. Quand même toujours deux, trois trucs qui m'énervent. Les doudounes sans manches, ça m'énerve, voilà. C'est complètement con, là. Non, mais c'est une doudoune, c'est pour avoir chaud. Donc si t'as pas les bras, tu te pèles les bras. C'est ridicule, c'est frisquet. Bah oui, t'as pas les manches, connard. Pardon. Non, mais la doudoune... Faut être con, c'est comme si t'achètes un pantalon sans le cul. C'est les cuissards de tes Francis Lalanne. Mais t'es... Jugeote. Pardon, mais... Ah, tu détruis le concept initial quand tu fais ça. C'est comme acheter une Smart 4 places. Ça n'a pas de... Ah, t'as acheté une Smart, mais c'est bien, tu vas pouvoir te garer. Non, j'ai pris la 4 places, mais t'es con. Putain, mais achète une Fuego, achète une Punto, mais pas une... pas une Smart. Bon, enfin, en même temps, vous l'aurez compris, j'allais pas vous faire un spectacle entier sur les Smart et les doudounes. Tu vois bien, le bonheur, c'est ennuyeux. Ça crée pas de... Je veux dire, tu vois, ça donne pas d'inspiration. Même dans la vie de tous les jours, t'as bien vu, quand tu vas bien, t'as rien à raconter. Ça. Alors que t'as vu le temps que tu passes au téléphone avec une copine quand elle va mal. C'est géant, 4h30. Et quand elle est heureuse, ça fait chier. Alors, comment ça va avec ton nouveau mec, toujours... Ouais, super, toujours bien. Ah, vous vous installez ensemble? Oh, super, c'est génial. Oh, mortel. Oh, bah écoute, ça c'est vraiment la bonne nouvelle, quoi. Cool. Eh bah écoute. Bon, écoute, rappelle-moi quand vous baiserez plus, hein, parce que là, c'est insupportable. Je suis désolée, quoi. Quand il n'y a plus de problème, il n'y a plus de vie. Moi, je ne savais pas. Alors, comme une imbécile, j'ai passé toutes ces dernières années à résoudre tous mes problèmes. Tous mes problèmes. Écoute bien jusqu'où je suis allée. Je suis allée même jusqu'à faire opérer mon chien pour plus qu'il ronfle. T'imagines le degré de confort auquel je suis arrivée. J'ai un bulldog silencieux. Je suis la seule. Je me suis fait une vie simplifiée au maximum. Je me suis acheté le poivrier électronique rétro-éclairant. Parce que ça, c'est chiant. Je savais pas, je peux même plus me faire de soucis, j'ai même plus ma nounou gothique pour m'inquiéter. Non. Bah oui, terminé, je l'ai abattue. Et non, je plaisante. Non, bien sûr que non, elle s'est pendue dans mon salon. Et oh, ça va, on a compris, bien sûr que non. Vous êtes malade ou quoi? Elle s'est immolée par le feu un soir de pleine lune. Et non, elle s'est empalée sur un crucifix. Ça, c'est vrai. Elle allait partout, c'était dégueulasse. Bon, bref. Et bien, du coup, j'ai dû changer de nounou, j'ai pris quelqu'un d'autre, et elle n'est pas gothique. Oh, la poisse. Oh, quoi que, attends, elle n'est pas gothique, mais elle est bretonne. Ah, je me demande si c'est pas pire. Parce que les bretons sont quand même mystiques. Ah bah si, la forêt de Brocéliande. Oh, vous êtes mystique. Pas à peine de huer, vous êtes mystique, on le sait, vous êtes spirituel. La forêt de Brocéliande, tu vois, vous êtes un peu druide, serpette, comme ça, les... Ah si, ils ont des serpettes, ils font de la potion, on le sait. Les Bretons, ils entendent le loup, le renard et la belette quand même. Donc bon, on se calme. La preuve, c'est que, histoire vraie, ma nounou un jour était à la maison avec ma fille et je rentre. Et ma fille s'était brûlée la main avec une casserole, donc j'étais en panique. Oh mon Dieu, qu'est-ce que vous avez fait, nounou? Vous avez mis de l'eau froide, vous avez mis de la biafine? Elle me dit, non, c'est bon, j'ai une copine qui éteint le feu. C'est-à-dire, elle est pompière? Comment pas? Non, elle est guérisseuse, elle a des pouvoirs, elle coupe le feu. Mais je m'en branle! Qu'est-ce que... Ouais, bon, elle va venir au moins? Non, elle est à Nantes. Mais c'est bon, on l'a appelée, elle a parlé à votre fille, elle coupe le feu par téléphone.
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3: Le tabac, moi, ça me fait rien. Ça fait 20 ans que je fume. Ah, ma voix, non, c'est pas le tabac. Ça, c'est à force de gueuler contre les non-fumeurs. Je me suis cassé la voix. Je crie halte à la dictature des non-fumeurs. Non, mais c'est vrai, ça, c'est insensé. On peut plus fumer tranquille, maintenant. Dès qu'on fume, on se fait engueuler. Dans les lieux publics, ils vous dressent des contraventions. Non, mais oh, c'est l'apartheid ou quoi? On vient pas les emmerder, nous, avec les yourtes au goût bulgare. Et alors, hey, s'il vous plaît, évitez-moi les lieux communs du genre « Oh, monsieur, vous comprenez, le tabac, c'est mauvais pour la santé, c'est dangereux. » Pas moi, hein. Tiens, je vous raconte. Il y a 8 jours, j'étais en bagnole avec un copain non-fumeur. C'est lui qui conduisait. Moi, j'étais assis à côté, à la place du mort, dans un virage. Un camion avec des poutres énormes. Il y en a une qui a lâché. Ça a traversé tout le pare-brise dans toute la longueur. Moi, à ce moment-là, j'étais penché à ramasser mon paquet de clopes. Oh, je me relève, j'avais perdu mon copain non-fumeur. Décapité. On peut le dire, c'est le tabac qui m'a sauvé la vie.
4: Oui, ce petit texte est destiné à vous inciter à arrêter de fumer. Voilà, il faudrait arrêter de fumer, voilà, c'est pour ça. Eh oui, bien sûr, parce que vous avez un exemple devant vous, ce soir. Et je le dis avec beaucoup de fierté. En définitive, vous savez, s'arrêter de fumer, c'est assez facile. Et attendez, on est tous d'accord, hein. Il y a toujours un petit effort devant l'autre, hein. Bien sûr, hein. Mais en tous les cas, moi, depuis que j'ai arrêté, ah, mais je vais beaucoup mieux, hein. Ah, ça n'a plus rien à voir avec avant, hein. Et puis pour s'arrêter, c'est chacun son truc. Il y en a, c'est le chewing-gum, il y en a qui se font faire des trous dans les oreilles, il y en a qui trompent leur femme. Enfin, ils disent que c'est pour ça qu'ils le font, en tout cas. Et... Non, excusez-moi, là, c'est parce que j'ai arrêté il y a quoi? Il y a
1: 3 heures, hein,
4: à peu près, hein. Ah, faut pas m'emmerder, hein, sinon je peux tuer. On peut tuer quand on fume.
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5: Après le mariage, on a les enfants et ça tombe plutôt bien parce que j'ai envie d'aller coucher le mien. Il est tard, alors je vais le coucher tout de suite. Bonsoir, mon garçon. Alors, idée fixe. Pourquoi tu dors pas? T'aimes pas ton prénom? Moi non plus. Mais t'as été conçu au parc Astérix, ta mère a insisté. Il faut que tu dormes si tu veux être un beau garçon plus tard. Regarde ta mère, elle a pas assez dormi quand elle était jeune. Elle regrette. Tu veux que je te raconte une histoire? Tu veux que je te raconte l'histoire de papa qui sauve la planète ou l'histoire de maman qui perd ses clés? Tu la connais déjà? Chut, parle pas trop fort, il y a ta sœur Pocahontas qui dort. Puis je veux que tu sois gentil avec maman. Il paraît que t'as mis aux enchères maman sur eBay. C'est vrai ou pas? Tu sais que c'est pas drôle? Il y a eu beaucoup de clics. Tu vois? Il était une fois dans un pays magique où toutes les mamans savaient cuisiner et où tous les papas réussissaient dans leur travail. Un facteur avait pour meilleur ami le Père Noël. Tu vois ce que c'est le facteur? C'est le gentil monsieur qui met le courrier dans la boîte aux lettres. Non, il rentre rarement dans la maison. Il a même oublié sa casquette. Ah ben l'histoire, elle finit rapidement puisque le facteur, il est retrouvé suicidé de 2 balles dans le dos avec ses coucougnettes coincées dans le dérailleur de son putain de vélo jaune. Par un réparateur d'arty qui passait par là par hasard. Tu te couches, je vais aller voir ta mère. Tu connais un réparateur d'arty? Il est rentré dans la maison? Il a oublié quoi, lui? Son contrat de confiance? C'est pas possible, maman, elle fait porte ouverte. Le service apprend d'arty, mais qu'est-ce que j'en ai à foutre? Y a rien qui est cassé dans la maison, à part maman qui chauffe comme une baraque à frites. Il y en a beaucoup qui sont rentrés dans la maison, réponds. Combien? Tu sais compter que jusqu'à 10. Maman est infidèle. Non, ça n'existe pas chez les papas. Je te rappelle que papa, ça vient du latin fidelitum. T'as mis quoi comme prix de départ pour l'enchère de maman? Oh, bêche.
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6: T'as donné, toi, pour la famine dans le tiers-monde?
7: Écoute, avant-hier, je donne. Hier, j'allume ma télé. Il y en a encore qui avaient faim.
6: Et tu venais de donner?
7: La veille au soir, je tenais.
6: Bah alors, ça a servi à rien?
7: Bah non, ça sert à rien.
6: Ah, peut-être que l'argent n'était pas encore parvenu là-bas.
7: C'est possible, parce qu'il y a eu un grand dîner avec des pauvres où les responsables leur ont expliqué que l'argent avait du mal à arriver.
6: Ah, ils ont du mérite, hein, les responsables, de dîner là-bas dans le désert où il n'y a rien à manger.
7: C'était pas dans le désert, le dîner. C'était aux Champs-Élysées, après une soirée au Lido, avec Lynn Renault, Jean-Luc Lay, Marcel Amont.
6: Oh, il y a longtemps qu'on les avait pas vus, ceux-là.
7: Justement, en s'engageant pour une cause, ça leur fait un engagement.
6: Heureusement qu'il y a la misère pour aider les chanteurs en difficulté. Enfin, les chanteurs. Faut peut-être pas exagérer non plus, hein, mais...
7: Il y a des fans?
6: Ah, bah, il y en a toujours un ou deux.
7: Ouais, ouais. Parce que tu crois qu'ils étaient payés?
6: Ah, bah, ils viennent pas gratuitement.
7: Même quand c'est bénévole?
6: Oh là là, c'est là que c'est le plus cher. En tout cas, les affamés, ils ont dû être contents d'avoir un dîner-spectacle de cette qualité.
7: Oui, mais ça a failli mal tourner. Il y a des pauvres qui avaient réussi à coincer une danseuse dans les coulisses.
6: Pour la violer?
7: Non, pour la bouffer. Avec ses plumes, ils l'avaient prise pour un poulet.
6: Eh ben, ils ont dû se faire mal aux dents parce qu'elles sont pas jeunes, les danseuses du Lido. Ah, je sais, j'ai ma grand-mère qui y danse encore. Moi. Pas beau à voir.
7: Sûrement qu'elle était plus très fraîche qu'on était malade.
6: C'est pas de veine, hein. Pour une fois qu'ils mangent de la viande, bing, elle est avariée.
7: Alors sur place, il y avait Médecins du Monde, la Croix-Rouge...
6: Oh bon, alors ça va, ils ont pu soigner les malades.
7: Mais non, ils avaient pas leur matériel au dîner. Et puis les petits noirs, après leur indigestion, fallait les rapatrier chez eux.
6: C'est quand même terrible avec ces gens-là, hein. Toujours pareil. Hein. Ils savent même pas se servir d'un couteau, d'une fourchette, et ils se précipitent sur la nourriture.
7: C'est le système qui est mal fichu.
6: Mais oui, mais c'est comme pour l'eau, là. Sous prétexte que chez eux, il fait chaud, on leur apprend à faire des puits.
7: Ça sert à rien, il n'y a pas d'eau. Ce qu'il faudrait, c'est leur envoyer des douches qui puissent se rafraîchir un petit peu.
6: Et ceux qui mouraient de soif dans le désert, ils n'avaient pas besoin de couverture chauffante.
7: Surtout que chez nous, c'est en 220. Alors que dans le désert, c'est peut-être encore du 110.
6: Et quand je pense, moi, à tous les tchadors qu'on a envoyés aux Boat People.
7: Mais ça correspond pas à leur religion.
6: C'est des bouées qu'ils voulaient.
7: Oui, des bouées jaunes, avec le canard devant, qui fait coin-coin.
6: Allez, maintenant, tu comprends, dans le tiers-monde, à force de recevoir tout gratuitement, ils deviennent exigeants. L'autre jour, ils ont renvoyé un camion entier de nourriture.
7: C'était quoi?
6: Moule farcie à la béarnaise.
7: Ils n'ont pas aimé?
6: Si, mais ils trouvaient que les vins n'allaient pas avec.
7: Qu'est-ce qu'elles sont devenues, les moules?
6: Ben, avec le transport, elles étaient avariées. Heureusement, elles ont pu servir encore aux cantines de nos hôpitaux. Ah ben, c'est une chance.
7: Mais heureusement.
6: Ah ben oui, sinon le gâchis.
7: Moi, je leur enverrais du lait en poudre et des biscottes, pour bien caler le bide.
6: Exactement.
7: Après, le gars qui a soif, il boit juste une goutte d'eau, et il gonfle. Il est rempli pour 8 jours, comme chez Michelin.
6: T'as donné, toi, pour la recherche contre le cancer?
7: Non. Ils n'ont pas trouvé. Je donne pas. C'est normal.
6: Et contre la myopathie?
7: Non plus.
6: Contre les verrues plantaires? C'est important, les verrues plantaires.
7: Oui, eh ben tiens, justement. Avant-hier, bon, je donne. Hier, j'enlève mes chaussures. J'en avais encore plein les pieds.
6: Alors ça n'a servi à rien?
7: Mais non, ça sert à rien.
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9: Ce soir, messieurs, dames, je vais me déshabiller devant vous. Je vais vous offrir la partie la plus intime de moi-même. La partie la plus intime, peut-être même la plus dure. Mes souvenirs. J'ai fait pipi au lit jusqu'à 9 ans. J'ai sucé mon pouce jusqu'à 12, mon premier poil à 13, l'amour à 17, mon permis à 18, 23 000 smiles sur ma carte Monoprix. Bientôt la caisse à outils. Oh. J'ai 45 ans et pourtant... Vous connaissez ça?
8: C'est moi, 7 novembre 1963, je vais naître. Enfin, je vais naître, si je veux. Attends, hey, oh. Il est 2h du matin, on a petite cheville, il fait froid dehors, il neige, mon père a une Renault 12. J'ai l'impression de commencer une partie de Scrabble qu'avec des W, moi, tu sais. C'est vrai, on dit que les bébés pensent quand ils sont à l'intérieur du ventre de leur mère. Mais à quoi tu veux qu'ils pensent? Tiens, est-ce que j'ai le droit de fumer à l'intérieur du ventre de ma mère? Est-ce que ma mère est un lieu public? Non. Non, moi, le seul truc qui me turlupinait à l'intérieur du ventre de ma mère, c'est par où je vais sortir. Déjà que je sais pas par où je suis rentré. Ah, mais je suis pas con, hein, je connais les locaux, ça fait 9 mois que je suis à l'intérieur, je sais très bien que il y a que 2 issues. La grande porte et l'entrée des artistes. Mais je les entendais devoir crier, allez-y Jeannine, allez pousser Jeannine, encore un petit effort Jeannine. Je me suis dit, je sais pas qui c'est cette Jeannine, mais si je sors pas tout de suite, elle va me prendre la vedette. Donc 2h10 pile, je sors la teutée. C'est qui Jeannine? Et là, il y a un mec en bleu, enfin un mec ou une femme, hein, pour l'instant je ne sais pas faire la différence. Tout ce que je sais, c'est que cette personne a des gros sourcils et une énorme moustache. J'apprendrai plus tard qu'il s'agissait de Madame Goyot, la sage-femme. Qui m'attrape par la tête comme ça, me prend par les pieds et commence à me taper sur le cul en criant « Faut qu'il respire! Faut qu'il respire !» On ne se connaît pas. J'ai pété. Et là, je baisse la tête et qu'est-ce que je vois? Oh mon Dieu, c'est énorme, qu'est-ce que c'est que ça? C'est une trompe? Pardon? Le cordon ombilical? Ça, perlipopette, c'est énorme, il faut couper. Oh non, non! Aïe, dommage! Et là, je ne sais pas pourquoi, je suis parti en courant dans les couloirs de la clinique, en criant « Je veux respirer tout seul! Je veux respirer tout seul !» Je les entendais derrière moi. Attrapez-la! Attrapez-la! Attrapez-la! Attrapez-le! Enfin, je suis un petit garçon. Ah oui, effectivement, oui, l'erreur est humaine. Vous êtes sûr que c'est le cordon ombilical que vous avez coupé tout à l'heure? Et c'est là que j'ai compris qu'on n'était pas tous égaux devant la nature. Et là, j'ai pleuré. Je sais, je vais en décevoir certains, mais j'étais comme tout le monde. J'étais comme tous les bébés du monde, messieurs, dames. En moche. Mon Dieu, ce que j'étais moche. J'étais moche. Pas de cheveux, pas de lèvres, les oreilles décollées, le nez écrasé, 2,7 kg, 43 cm. Mon père hésitait entre me prendre dans ses bras et m'accrocher au rétroviseur de la R12. Ah, je peux vous dire qu'il n'était pas gagné, le show business, hein. Et c'est marrant, hein. C'est marrant de se dire qu'un jour, la perfection s'en mêle. Et l'asticot devient un anaconda. Alors bon, c'est vrai, c'est sûr, j'étais un petit bébé moche, ben voilà quoi. Mais ce qui est vrai aussi, c'est que j'étais très propre. Ah, bah oui. Ça, dès que j'ai commencé à marcher, j'ai refusé de faire caca dans des couches et tout le travail. Oh, pas de ça, attends, ça te fait un cul comme ça? Ah non, non, je me suis dit, pas grave, c'est ce que je faisais, je vais trouver la combine, je faisais caca derrière mon coffre à jouer. Et puis après, je m'essuyais avec les rideaux de ma chambre. En velours, c'était doux, c'était tout doux. Ouais, jusqu'au jour où ils m'ont supprimé le coffre à jouer, tu parles. Pas grave, je suis allé faire caca derrière le canapé dans le salon. Sauf que dans le salon, on n'avait pas de rideau. Non, c'était des stores à lamelles. Ça râpe. Bon, puis bien évidemment, je suis devenu un petit garçon. Et là, j'ai connu un drame que je ne souhaite à aucun petit garçon d'aujourd'hui. Alors là, le port obligatoire de la cagoule en laine. Oh, c'est moche, ça gratte, c'est horrible. Oh, je détestais ça. Tous les petits garçons n'ont pas eu une cagoule en laine? Non, non, que les moches. Là, là, là, là. Et le pire, c'est que moi, ma mère, elle écrivait mon nom partout, sur toutes mes fringues, sur mes slips kangourous, sur partout, elle écrivait ça. Et parfois, elle écrivait mon surnom, Kikito. Franck, Francky, Kiki, Kikito. Recherche Kikita pour pleurer à deux. Alors, je poussais mon petit baril de Lego contre la fenêtre. Je montais dessus et je regardais dehors en attendant de le voir passer. Nounours. Il est jamais passé devant chez moi, l'enculé. Ah, attention, non, non, oh là, surtout on ne dit pas ce mot-là quand on a 6 ans et demi, bien évidemment, on dit « dommage ». Oh, j'avais fière allure avec mes colts d'un côté, mon talkie-walkie jaune de l'autre. Là, oh, vous m'auriez vu. Oh, tiens, mon copain Benoît. Hé, Benoît! Oh, Benoît! Oh! J'avais pas de pile, mon père m'avait dit « t'as qu'à parler fort ». En plus, j'étais le seul à avoir un talkie-walkie dans le quartier, alors tu parles. Ah, enfin, tout ça, c'était avant le drame. Je me suis drogué, messieurs, dames. Ouais, oh, pas avec des trucs qu'on se met dans les bras, dans le nez, pas de trucs comme ça, pas de conneries, hein. Non, moi, je me suis vraiment shooté, ouais, au pépito. Ah, j'étais complètement dingue, complètement accro, il me fallait mes 2 paquets par jour. Sinon, j'étais capable de n'importe quoi, mais j'étais pépitomane.
9: Mais oui. Tiens, je vous le dis, puisque je vous raconte tout un soir. J'étais en manque, hein, complètement dingue. Ma mère me dépose ma dose dans ma bassine. Maman, viens là. Qu'est-ce que c'est que ça? Ton pépito? Tu me prends pour un fou? Tu veux me faire passer un granola pour un pépito? Écoute-moi bien, Jeannine, puisque c'est ton prénom. La prochaine fois que tu réitères ce genre dans tourloupe, je prends des sanctions. Vous savez ce qu'elle m'a répondu? L'insolente. Tu mets ton pyjama, tu files dans ta chambre, j'ai pas d'ordre à recevoir d'un môme de 7 ans et demi. Et moi, vous savez ce que j'ai fait ce soir-là? Je suis allé dans ma chambre. J'ai mis mes petits chaussons de feutre bleu. J'ai enfilé mon pyjama en pilou-pilou. J'ai peigné mes cheveux sur le côté en les humidifiant. J'ai mis du sambon derrière mes oreilles. Et j'ai pleuré, messieurs-dames, pour lui faire plaisir, sans doute. Des larmes de crocodile pour un pauvre petit nounours que j'étais. Et vous savez ce que j'ai fait ce soir-là? Je me suis assis sur mon petit bureau de bois. Harry Potter n'a qu'à bien se tenir. J'ai trempé la plume dans l'encrier et j'ai écrit mon premier roman. Enfin, une rédacte de 4 pages, écrit gros. J'ai appelé ça le journal d'un Franck.
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11: Moi, ça va, hein? Ça va, moi. Les autres, je sais pas, mais moi, ça va. Et les autres, je sais pas, puis je m'en fous. Chacun se démerde. Chacun s'occupe que de toi, on sera bon copain. Moi, je demande rien aux autres, tout ce que je demande, c'est qu'on me demande rien. En blague. Non, parce que je vois l'autre jour, là, devant le magasin, il y a un mec qui tamponne avec sa bagnole. Et rentré, il m'a dit, tiens, monsieur, vous voulez pas me donner un coup de main, ma bagnole est en panne, mon gosse est malade, ma femme s'est barrée, j'ai pas payé mon loyer, il est haut. Faut pas l'ennuyer avec la police, moi, hein. En blague. Eh, j'y demande pas de venir me tenir la caisse quand j'ai du monde à la charcuterie, moi. Parce que j'ai un copain l'autre jour, il y avait un vélo qui était tombé, il a ramassé le vélo, et le mec est sorti, il a cru chez lui, il a fait tomber, il a cassé la gueule, comme ça, hein. En service. Ah non, moi, c'est un peinard, hein. Là, je vois avec ma femme, on vient de s'acheter une Simca neuve, peinard. On a mis un grillage derrière pour le chien, hein. Parce qu'on n'a pas d'enfant. Mais par contre, on aime beaucoup les bêtes. On s'est acheté un gros chien roux, Rex. Eh bien, un chien policier. Intelligent et très affectueux, surtout avec Madeleine. Et puis, dans le commerce, on a toujours affaire un peu à tout le monde, alors tout ça, les émigrés, tout ça. Alors lui, il a refaire. Fait des stages avec le chien à la gendarmerie. Fait des stages. Alors, si vous voulez, c'est bien parce qu'en même temps, on apprend les langues. On apprend l'allemand pour le chien, puis l'arabe pour le mec. Non, parce que moi, j'entends tout le temps dire français, c'est un gros con raciste. D'abord, ceux qui disent ça, c'est pas tous des Français. Et puis d'autre part, je suis allé en vacances en Belgique et en Suisse, et ben on n'est pas plus con que certains. Et pour ce qui est le racisme, moi je suis pas raciste, hein. J'ai même des disques de Ciné Béchette. Mais il faut quand même savoir que dans le monde, il y a 58 millions de Français, il y a presque 3 milliards d'étrangers. Il y a qu'à aller voir aux Jeux Olympiques, hein. Aux Jeux Olympiques, on y va pour jouer, ils viennent pour gagner. Et ils gagnent. Regarde le 110 mètres haies, c'était nous les plus forts. Ils ont viré les haies, on a perdu. Je ne m'énerve pas, Madeleine, j'explique. Je compte avec les gens. Ah non, moi, ça va, hein. Je change rien pour moi, hein. Je suis content d'être français, moi, hein. D'abord parce que je suis français, et puis d'autre part, j'aime bien être content. Hein. Non, moi, je dis ça va parce que je vois tout le temps les gens qui se plaignent. Tout ça, que la vue augmente. On a doublé le prix de l'essence. Est-ce qu'il y a deux fois moins de bagnoles qui roulent? Non. Et puis pourtant, on se demande où ils vont, ces cons-là, le dimanche. On se demande où ils vont, ces cons-là. On se le demande avec ma femme, parce que nous, on va chez sa mère. Alors, on les voit, hein. Bon, on n'y va pas tous les dimanches chez sa mère, parce qu'en période électorale, on donne un coup de main aux affiches. Avec René le Boucher, un ancien d'Algérie aussi. On n'est pas emmerdé, hein, il fait 110 kilos, lui, hein. puis ça fait prendre l'air aux chiens. Parce que je vois l'autre jour, en collège, il y avait des jeunes, et ils passaient des... Hey, salaud, pourri de droit, tout ça. Je sais pas comment les gens élèvent leurs gosses, mais nous, on fait pas de politique, hein. Avec René, on fait pas de politique, hein. On donne un coup de main aux affiches, on fait pas de politique, on n'est pas de droite. C'est pas vrai, on n'est pas de droite. Alors, encore moins de gauche, hein. Faut pas déconner non plus. On fait pas de politique parce qu'on trouve que la France, c'est un pays libéral. C'est un pays libéral parce que, par exemple, s'il y a un truc, les ouvriers qui sont pour, qui veulent le dire contre au gouvernement, qui sont pas d'accord, eh ben, ils font une demande de manifestation et ils l'obtiennent. Voilà. C'est un pays, la France, libérale. On peut être en colère, il faut demander gentiment. C'est tout. Alors, évidemment, bon, les manifestations, c'est entre la nation et la République, hein. Ils vont pas vous la donner entre l'étoile et la muette, c'est là qu'ils habitent, hein. Je m'énerve pas, Madeleine, j'explique aux gens. Merde. Alors, mais pareil, contre la République et la nation, ils ont le droit très très souvent. Et alors à Créteil, entre la gare et la poste, tous les jours, s'ils veulent. Et puis je vois la mauvaise foi des gens, je vois bien, tout le monde critique le président de la République tout le temps, tout le temps, tout le temps, et pourtant c'est pas tout le temps le même. C'est bien de la mauvaise foi, ça. Et puis je veux dire autre chose, il est très gentil, le président de la République. Il est très gentil, parce qu'il nous laisse des libertés, et tout le monde sait très bien que s'il nous les retirait, personne dirait rien. Voilà. Et puis moi, s'il était à sa place, eh ben, je tricherais tous les dimanches pour toucher le quartier, et il le fait pas.

0: Bien sûr. Bien sûr. Alors, Stevie Wonder est une minorité visible non-voyante. On n'a plus le droit de dire qu'une personne est sourde maintenant. Il faut dire quoi? Un malentendant. Mais le mec, il entend pas mal. Il entend pas. Il est sourd. Un muet, ça va être quoi? Un malentendu? On n'a plus le droit de dire qu'une personne est grosse maintenant. Non, non. On n'a plus le droit de dire qu'une personne est obèse. Non, non, non, non. Maintenant, il faut dire personne ayant une heure de décalage entre les fesses. C'est ridicule, qu'est-ce qui va arriver là? Hein? Qu'est-ce qui va arriver dans 2 ou 3 ans? On pourra plus dire un nain, on va dire quoi? Verticalement concentré? Hein? On dira plus un CRS, on dira un non-pensant? On dira plus un pédophile, on dira bonjour monsieur le curé, ça va? Bon. Quand j'ai entendu plein de gens dans la salle, oh, c'est un scandale! Oh! Oh, tu l'as entendu? Oh. Je suis allé à la confesse, moi, il y a 15 ans. J'ai encore mal. On peut même plus faire des gags comme on en faisait il y a 15 ans, justement. On peut plus faire des gags du genre « Ah, tu vois, c'est l'histoire du mec qui appelle sa femme, qui dit « Chérie, je serai pas là ce week-end, je m'en vais à la pêche. » Et sa femme répond « Oui, je le sais, ta truite a appelé hier soir. » Vous faites bien de pas rire, mesdames. C'est un gag sexiste, mais ce même gag, peut-être politiquement correct. Exemple. Il était une fois un homme lors d'un échange verbal d'égal à égal avec sa partenaire de vie qui lui dit « Chérie, je ressens le besoin d'aller me ressourcer par le biais d'une activité plein air, gérée par le ministère de la chasse et de la pêche et approuvée par le ministère de l'environnement. Je possède bien sûr un permis valide et je prendrai toutes les mesures nécessaires afin de ne pas endommager le fragile écosystème de nos lacs et rivières. » Et attention, voilà la chute. Et sa femme de rétorquer, oui, je le sais, car hier soir, j'ai reçu un appel de ta truite, un poisson en voie d'extinction dans les eaux françaises à cause de la pollution et de la pêche excessive. J'utilise bien sûr la truite comme métaphore pour ta maîtresse, une femme qui me semble prise avec un sérieux problème d'estime de soi, puisqu'elle a décidé d'entreprendre une relation avec un homme qui était déjà engagé auparavant. Tu es mon conjoint, je te respecte, mais si toutefois nous pouvons régler nos différends grâce à l'aide d'un psychothérapeute, c'est avec compréhension que je me contenterai de ton amitié, ton respect et de la moitié de tes biens.
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3: Nous retrouvons maintenant la bourse de Paris. Je crois que ça a pas mal bougé, Pierre. Vous m'entendez?
4: Oui, bien absolument, je vous entends. Bonjour à tous. Et bien aujourd'hui, à la bourse de Paris, l'ensemble des valeurs françaises a pris 1,5% depuis ce matin sur le marché du gros mot. Passons tout de suite à l'examen en détail de ces hausses. Ces principales hausses enregistrées, Andouille et Cutéreux se tiennent à 6 points de mieux. Grosse Salope a pris 4 points. Les anciennes valeurs s'échangent bien également comme pot de colle contre Lâche-moi les baskets ou encore Garce et Catin qui s'échangent contre eux, sale pute. Et tandis que ce matin, Petite Bite crée une légère confusion à la corbeille et s'échange à 10 contre 1 avec Couille Molle qui perd 4 points. À 11h, une vague d'achat a déferlé. Gradubi, les tronches de cake gagnent 1,3%. Pétasse pas fière, 0,2%. Trouduc et Pauvetache, 1,2%. Et peu de surprises pour les valeurs sûres, comme va te faire mettre espèce de grosse merde, qui reste tout de même à 5,9%. Ça, on s'y attendait. On assiste cependant à une légère fluctuation de valeurs irrégulières, telles crâne d'œuf ou encore face de cul de mammouth. Et tandis que ce matin, sur le marché d'échange à Barbès, Nahadenomouk s'échange avec Zabbélamouche à 3,5% environ. Dans l'ensemble, une large majorité de plus-values que l'on doit à la hausse du Mollard à New York. Malgré tout, les valeurs étrangères restent bien orientées. Légère stagnation du marché italien, Vaffanculo Massimo perd qu'un point. Aux USA, Fuck You se stabilise. Mais par contre, sur le marché belge, Saperlipopette est en chute libre. Je vous remercie, c'était Pierre Braquemard. À vous les studios.
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5: Avant, quand on avait des travaux à faire à la maison, avec ma femme, comme des cons, on appelait des artisans. Et ça coûte la peau du cul, un artisan. J'ai dit, on arrête et on va opter pour un nouveau concept qui est très à la mode en France depuis quelques années en bricolage, vous allez voir. Le concept du faites-le vous-même. Faites-le mal, mais faites-le vous-même. On avait décidé de refaire l'appartement en famille, comme vous, comme des millions de Français. On s'est dit avec ma femme et mes gosses, tiens, on va aller chez Casto, puisque chez Casto... Ça marche bien la pub, hein? Donc on arrive dans l'entrée du magasin avec ma femme et mes gosses. Dans l'entrée, je leur ai distribué des sifflets à tout le monde. Dispersion générale.

0: Oui, c'est une technique que j'ai inventée. Tout le monde s'arrache avec un sifflet, le premier qui trouve les pinceaux, hop. Tu gagnes un temps incroyable, tu vois, et tu n'y crois ton forfait, bon. Tu vois l'astuce? Ouais, alors tant que je le ferai tout seul, c'est vrai, quand on fera tout, ça sera un bordel là-bas. Hein. Ouais, ouais. Donc tout le monde s'arrache dans tous les sens avec son sifflet. Moi, j'avais le quart nord-est du magasin à faire, tu vois. Ça faisait quoi, 2 minutes que je marchais? Coup de sifflet à gauche. Oh, je me dis, c'est bon, 2 minutes. Je vais par là, coup de sifflet à droite. Ah, merde! Les salopards, ils ont séparé les pinceaux des rouleaux. Exprès pour faire chier, tu vois. Ça fait rien, je continue sur mon idée, j'entame les perceuses, je file les ponceuses. Oh, j'arrive au coin des ponceuses, qui sait que je vois pas devant moi, à 6-8 mètres devant moi, mesdames et messieurs, la chance est avec moi. Oh, un vendeur libre. Et attends, non seulement le mec, il était libre, mais il était du bon rayon. Je suis venu acheter un rouleau à plafond, s'il vous plaît. Un quoi? Je lui dis un rouleau à plafond. Il me dit, monsieur, mais ça se fait plus, les rouleaux à plafond. Il faut acheter les nouveaux outils, il faut acheter les rouleaux à plafond avec réservoir à dispersion lente. Oh merde. Je lui dis, mais je connais pas cet outil. Il m'a dit, monsieur, voilà un outil qui vous change la vie. Je lui dis, ça va plus vite. Il m'a dit, j'ai pas dit qu'il vous l'améliore, j'ai dit qu'il vous la change. J'ai compris beaucoup plus tard ce qu'il a voulu me dire, le type, tu vois. Et c'est comme ça qu'on est reparti avec tout un chariot, vous voyez, de tout ce qu'on n'avait pas besoin. On est rentré à la maison et on a attaqué le chantier. Alors, s'il y a des bricoleurs ce soir, chantier, c'est le mot juste. On a commencé par la tapisserie, en famille. Hein. C'était marqué dans le manuel qu'il fallait décoller les vieilles tapisseries avant de coller les neuves. Donc j'ai branché la cyberdécolleuse à papier peint à pression atmosphérique à gaz qui m'a loué l'autre à Casto. J'ai mis le feu dessous, ça a dit une fumée, j'ai flippé, j'ai dit au diable, allez-vous mettre derrière Pépé là-bas, vite. Attends, l'angoisse le truc, c'est ça a fumé, j'ai dit à ma femme, bah tiens, toi qui aimes les sports extrêmes, vas-y, fais-le. Oh putain. Non seulement elle a décollé la vieille tapisserie, impec, elle a mangé le placo avec l'humidité de la plaque, elle a bouffé les briques rouges, elle est passée chez le voisin. Ouh. Oh putain. J'arrivais pas à arrêter le truc, j'ai dit mais comment ça s'arrête? Le pépé est sorti de la chambre avec sa carabine, il a dit barrez-vous, je vais lui mettre un bancoteuse. Je lui ai dit qu'est-ce qu'on va faire? Il m'a dit t'énerve pas, tu vas tout coller la tapisserie neuve sur la vieille et ça sera bonnard. J'ai dit moi ça me va, le pépé il gueulait, ouais c'est quoi ce boulot de salon? Mon temps on travaillait pas comme ça. On lui a dit pépé ta gueule. Hein? Va plutôt nous chercher de la bière, on va manquer. Moi, pendant ce temps-là, je vais m'occuper de la peinture. Alors, la peinture, je l'ai achetée chez Casto, vous pouvez la trouver. C'est marqué sur le pot, j'invente pas. J'invente jamais rien, moi. Hein. Premièrement, bien lessiver les supports à peindre dans une eau à 22,4 degrés avec une lessive non abrasive. Ma femme, elle a dit comme ça. Elle m'a dit, ça va, laisse tomber, ils sont propres, les supports. Ensuite, appliquer une première fine couche, laisser sécher 2 heures, impeccable. Ensuite, appliquer une seconde fine couche sur la première. Tu sais, des fois, ils taillent la foutre là-bas. Non, non, non, non, non. Et ensuite, pour l'effet de style, écoutez bien, soufflez dessus de bas en haut pendant 20 minutes avec une paille. 30 mètres carrés. Je lui dis à ma femme, non, non, non. Anna, elle m'a dit, t'as raison, chérie. Elle m'a dit, tu sais ce que tu vas faire? Je dis quoi? Je vais chercher de la bière. Elle m'a dit, arrête la bière. T'énerve pas. Elle m'a dit, tu vas mettre une couche de peinture épaisse comme ça. Donc j'ai peint mon mur, mais fatalement, j'en avais mis tellement épais, vous voyez, c'était pas sec. Et ce con, chat, il est venu se coller en bas du mur. Une fois qu'on a eu arraché le chat du mur, il a fallu camoufler tous les poils sur le mur. Qu'est-ce que j'ai fait? Je suis retourné chez Casto, le vendeur, le même que tout à l'heure avec ce que j'avais lâché. Il m'a vu arriver, il m'a fait... J'ai fait... Je lui ai dit, écoutez-moi bien, monsieur. Pour camoufler les poils sur votre mur, vous allez appliquer un enduit à l'ancienne d'autrefois. Je lui ai dit, monsieur, jamais je pourrais faire ça. Il m'a dit, mais si, un enfant peut le faire. Vous mettez l'enduit, vous mettez la cire terminée. Bon, il m'a bien joué de la flûte. Je suis reparti avec mes 2 seaux d'enduit à l'ancienne d'autrefois à 196,50 € pièce. Mais pour une fois, il avait raison, je vous jure que c'est vrai, en bricolage dans ma vie, j'ai fait une grosse merde. Oui, mais une grosse merde d'autrefois. Ah ouais, un bon crépi de garage dans le salon. Alors, Alors quand je fais le compte de la journée qu'on a passée, mesdames et messieurs, financièrement parlant, j'entends, hein, parce qu'écoutez-moi bien, entre le matos qu'on a acheté chez Casto, les cartouches de 12 du vieux, le vétérinaire pour ce concha, la bière, il y a eu une facture terrible. Plus, et c'est là vraiment où je veux en venir, écoutez-moi bien, tous les artisans qui ont défilé à l'appartement pour réparer toutes nos conneries. Eh ben, je vais vous confier un secret, mesdames et messieurs. Les vendeurs de Leroy Merlin, Bricomarché, Castorama ou autres, ils ont beau te bourrer la caisse que c'est facile comme tout, le bricolage, tu vois. Mais quand t'as jamais fait... Eh ben, t'as jamais fait, quoi.
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3: Je me suis amenée avec mon mari, on avait visité la Bourgogne, tu sais. Enfin, tu sais, en Bourgogne, c'est pas difficile, il y a deux circuits, hein. Au-dessus, tu visites les escargots... Et en dessous, tu as les caves. Moi, les escargots, ça me disait rien. C'est pour voir des choses qui bavent. J'ai dit, autant inviter ta mère à la maison, merde. Alors finalement, j'ai choisi les caves. Ben, vous voyez, Dijon. Eh ben, dessous, c'est un océan de vin. Un océan. Avec le guide, on avait fait une plongée en bouteille. Oh, genre le grand bleu, tu sais. À part que là, c'était les grands rouges, hein. Et alors, il faut voir le guide. Hein. Tu n'as pas commencé la visite, il te bourre le mou. Hein. Goûter, cracher, goûter, cracher. T'as goûté, j'ai pas la peine de répéter 50 de fois, on est venu pour ça. Cracher, là, je ne sais pas si mon mari va s'en rappeler. Hein. Quand on est remonté en surface, mal. Moi, il m'était monté un peu l'ivresse des profondeurs, tu sais. Bon, j'avais 19 de tension. Hein. J'étais contente, à l'école, j'ai jamais eu de 19, hein. Mais mon mari, tu sais, il avait dû oublier de faire les paliers de décompression. D'un coup, il est venu tout rouge, tu sais. Mais rouge, Bourgogne, grand cru, hein. Il avait même le regard millésimé. Ça a dû te lui faire péter le bouchon de l'aorte... de l'aorte sauvage, tu sais. La ventriloque droite, elle a dû se polier à la ventriloque gauche. Dépressurisation cardiaque. Il n'y a pas coupé, hein. Accident vino-vasculaire. On a appelé le SAMU, hein. Ils m'ont dit, madame, il nous faut 2 jours pour lui nettoyer les cuves et lui refaire les niveaux. Hein. Eh oui, ils m'ont dit, madame, votre mari, il a fait une overdose de rouge. Hein. J'ai dit, eh, je le vois bien, il est tout blanc. Essayez de le mettre sous perfusion de rosé. On a fait rigoler. Ben, lui, non, mais nous, oui. Hein. Ah, depuis qu'on est rentré dans le quartier, tout le monde l'appelle AOC. Albert, oublie de cracher.
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procédions à la crémation. Si je peux me permettre, madame, les Kleenex sont à droite. Ça, c'est un linceul. Oui, tout à fait, monsieur. Toutes mes condoléances. Oui, c'est une perte terrible. Oui, c'est terrible. Oui, tout à fait. Oui, monsieur, c'est une personne qui est partie et qui ne reviendra jamais. Oui, tout à fait. Oui, bonjour, monsieur. Ça va, vous? Oh, pardon. Oui, toutes mes condoléances. Oh, elle est mignonne, la petite fille. Pardon. Il manque personne, excepté, bien sûr. Bien, la maison Periglioni, qui vient d'ouvrir ses portes ce matin, a désiré dans un moment ô combien douloureux apporter une petite touche personnalisée en vous comptant une petite blagounette. C'est Toto ? Ayant des problèmes intestinaux et désirant s'acheter des suppositoires. Malheureusement, la pharmacienne se trompe et lui vend des cartouches de chasse. Alors, forcément, quand Toto va aux toilettes, ça fait des trous partout. Bien, je vous rappelle que la maison Periglioni, c'est différents choix de cercueil. 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On rappelle que la maison Periglioni offre au bout de 10 cercueils un petit verre de sangria. C'est ce qu'on appelle le petit plus Periglioni. Tout à fait, madame, on envoie la musique tout de suite.

0: là là, c'est la boulette, là.
1: On a confondu avec les Antillais de ce matin, madame. Tout à fait, madame. On envoie la musique tout de suite. Madame, il faut pas vous mettre dans cet appareil, madame. Vous savez, la mort, ça peut arriver à tout le monde. Qu'est-ce qui est arrivé au petit monsieur? Ah oui, c'est cette personne qui nous est arrivée en deux fois, oui. Comme je dis souvent, madame, un train peut t'en cacher ta mort. C'était votre petit-fils, madame. Oui, je comprends, c'était... Vous avez quel âge, madame? 86 ans? Puis-je me permettre de vous laisser? Je vous rappelle que nous faisons une petite promotion qui s'arrête fin janvier. Alors, mesdames et messieurs, on ne dit plus, voilà, c'est cuit. Nous allons lire, faire lecture de l'horizon funèbre. Cher Achille, tu es parti trop tôt, mais le soleil des Antilles brûlera à jamais. Cher Jean-Paul, toi aussi tu es parti trop tôt. Ton licenciement ne t'a pas laissé indifférent. Ton départ fut un déchirement non seulement pour ta famille, mais aussi surtout pour toi. Mesdames et messieurs, veuillez respecter, s'il vous plaît, la petite minute de silence réglementaire. C'est mignon. René, ou... c'est bon, tu peux faire partir le four. Comment? Thermostat 4. Et... Mesdames et messieurs, nous allons passer dans ce que nous appelons, dans notre jargon, la salle de chauffe.
2: C'est vous la petite fille, là?
1: Non, elle est mignonne.
2: Tu sais, petite fille, il faut pas s'approcher de la machine. C'est chaud, sinon tu vas finir comme papa.
1: Oh, madame, vous savez, faut pas être choquée comme ça. Vous savez, les jeunes, faut leur parler comme ça. Tiens, regarde. Regarde. Monsieur le clown, il va mettre ton papa dans une grande boîte magique. Et quand il réapparaîtra dans une boîte plus petite. Pardon. Bien, mesdames et messieurs, nous allons passer, procéder à la crémation de la dépouille mortelle de Blatini Jean-Paul. Qui va effectuer son dernier voyage sur ce tapis roulant... Dernier modèle? Pardon, monsieur? Oui, tout à fait, oui, c'est plus de 1500 degrés minute. Hein. C'est un système hydraulique, hein. Bâtissons, là, on est géré par ordinateur, mais c'est pas moi qui m'en occupe, hein, nanana. Actuellement, on est sous Windows 98. Hein.
3: Bon, c'est bon, René, tu peux faire partir,
2: Fais coucou à papa.
3: Ah, attends, il y a un problème là. Oh, attends, hop. Attends, arrête tout là, reviens à la position de départ. Attends, t'es en première ou en seconde là?
1: Je comprends rien là. Les lentillés, ils étaient partis comme une fusée ce matin. Bien, mesdames et messieurs, vous allez pouvoir passer un dernier instant avec Blatini Jean-Paul. Comme quoi, on croit que c'est fini et puis. Comme ça. Allez, passe-moi une clé douce, toi. Allez, vas-y, démarre.
3: Oui, à fond, oui, vas-y, oui.
1: De toute façon, il peut rien lui arriver de pire. Hein.
3: Ouais.
1: Pardon.
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6: L'homme a la conscience
0: de sa conscience. Et ça, c'est lié au volume et à la taille de son cerveau. On a le plus beau, le plus gros cerveau de la création par rapport à notre poids. 1,4 kg pour les hommes. Et 1,3 kg pour les femmes. Yes! Ça y est, ça recommence, hein? Non, là, je l'ai fait exprès, là. J'adore me faire huer par les femmes. C'est tellement rare. Et donc... Quoi? Oh non, il y a des mecs là-dedans, hein? Non, mais quand même, quelle évolution, hein? Songez que du temps des dinosaures, je vous rappelle qu'il y avait quand même des bestiaux de 10 tonnes qui avaient un cerveau de la taille d'une noix. Notamment le stégosaure. Hein. Parce que vous allez voir, j'ai potassé les animaux. Hein. Le stégosaure, alors là, tous les spécialistes ne sont pas d'accord, mais il y en a une bonne partie qui pense fermement, hein, tu m'entends bien, que le stégosaure, il avait aussi un cerveau dans la queue. Eh bien, tu liras le bouquin, tu regarderas. Il y en a deux, trois. Tu sais, on a retrouvé un amas de ganglions sur le squelette, et il y a certains pensent fermement qu'il y avait un truc là qui devait rencarder un petit peu l'avant sur ce qui se passait à l'arrière, tu vois. Un cerveau pour l'avant, un pour l'arrière. Ça devait pas être simple de se balader en famille le dimanche, hein? Et tiens, chérie, t'as encore tué deux gosses avec un coup de queue, là, toi. Non, mais c'est vrai, si l'homme est l'animal le plus sophistiqué, c'est vrai, c'est grâce à la taille de son cerveau, et je rassure toutes les femmes ici présentes qu'on adore, bien sûr. Hein, c'est que 1,3 kg, 1,4 kg, c'est pas ça qui est important chez nous. Ce qui est important chez nous, c'est le nombre de connexions qu'on a. Et là, je vous garantis qu'on n'est pas tous égaux, hein. Y en a qui n'ont pas tout branché, hein. Il y en a, il y a des fils qui pendent, hein, je te le dis, hein. Si bien que chez nous, pour un Albert Einstein qui trouve E égale MC2 les doigts dans le nez, il y a quelques centaines de millions de mecs comme moi qui n'ont jamais trouvé les numéros du quintet, même dans le désordre. Hein, ça paraît injuste comme ça, mais c'est comme ça. Alors, surtout, allez pas croire qu'on est moins utile, hein, parce qu'on n'est pas des génies. Regardez, moi, je ne suis pas un génie. Hein. Eh bien, toi, ça m'horripile, moi, quand j'entends dire de quelqu'un, bon, des fois, qui a un petit peu moins de connexion, toi, que les autres. T'as vu, des fois, on se laisse un peu aller, on dit, oh, bah, lui, il n'a pas inventé la poudre. Hein. Bah, si vous voulez mon avis, il a bien fait. Parce que s'il n'avait jamais eu de génie, on n'aurait peut-être jamais inventé la poudre. Il y aura peut-être eu un petit peu moins de guerre. Et puis Toulouse aura encore ses fenêtres. OK? Voilà. Merci beaucoup. Merci les amis. Le problème de l'homme, je vais vous dire ce que c'est. En fait, le problème de l'homme avec son gros cerveau, c'est qu'il n'arrête pas de se poser des questions. T'as remarqué? On n'arrête pas. On veut toujours savoir d'où on vient, où on va, pourquoi. Tout ça à cause de 2%. 2%, c'est ce qui sépare le génome humain du génome du chimpanzé. Tu vois, il n'y a pas grand-chose. Hein. Il y a une feuille de papier à cigarette. Hein. C'est-à-dire, le chimpanzé, il est vachement loin du gorille, mais il est tout près de nous. Toi, si on prenait à la louche, on le prendrait avec nous, le chimpanzé. Toi. Hein? Hein? 2 petits pourcents qui, en fait, sont énormes. Parce que grâce à ces 2 petits pourcents, moi, je peux vous dire des tas de trucs que l'animal, il ne sait même pas. Par exemple, je vais vous dire qu'on vit dans une galaxie de 300 milliards d'étoiles. Là, je peux vous dire que dans l'univers observable, il y a plus de 100 milliards de galaxies. OK? On est plus de 5000 ici au dôme. Et bien là, au moment où je parle, en ce moment, mais vis-à-vis simplement de la rotation de la Terre, ah ben, je peux vous dire qu'en ce moment même, on est tous à 700 km/h. Oui, je sais, ouais, vous êtes en train de vous dire, ouais, et alors? Ça nous fait une belle jambe, ça nous sert à quoi dans notre vie de tous les jours? Eh bien, je vais vous dire à quoi ça nous sert. Ça nous sert à avoir un petit peu d'humilité, et surtout beaucoup d'indulgence, pour le mec bourré qui met 3 gouttes de pisse sur la lunette des chiottes. Hein? Parce que 700 km/h, plus 3 grammes, un petit peu de respect, hein, quand même? OK? Et encore, 700 km/h à Marseille. Eh oui, parce que nous, on est à peu près, tu vois, à 45 degrés par rapport à la planète. Mais il faut savoir qu'à l'équateur, on est à 1600 km/h. C'est pour ça qu'il n'y a pas de chiottes à lunettes à l'équateur.
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6: Nous, les femmes, on ne dit pas la vérité. Oh bah non, nous, on vous dit rien, nous. Bah non, sinon on est folle. Ah non, non, vous croyez nous connaître? Pas du tout, on vous dit rien. On a été dressés pour, nous. Ah, le jour où elles diront toute la vérité, moi, je veux pas être là le jour où ça arrivera. Hein. Je vous le dis, ça va faire très mal, hein.
7: Chérie, ma puce, il est 7h, tu te laves, il y a école.
6: Non? Ok. Ah bah ton frère élevé, tu vois, ça va chérie? Les céréales? Je sais pas, là où tu les as laissées, hein? Par terre, j'en sais rien. Oh là, je m'éloigne un peu. Bah parce que t'es ado, tu pues maintenant, hein? Bah ouais, regarde-moi ça. Ah bah voilà papa, ça va chérie? S'il reste du café? Bah regarde. Allez, moi je vais travailler. Ah, en fait chérie, pour hier soir, non, ça n'arrive pas à tout le monde, et si, c'est grave. Et pour ta gouverne, la taille, ça compte. Tellement. Bonjour Myriam, vous allez bien? Non, bon, pas terrible. Bah, mon mari arrive plus à me baiser, j'ai très mal dormi. Bonne journée. Bonjour patron. Comment? Non, j'ai pas fait les photocopies, non. Et non, pourquoi? Parce que j'ai bac plus 7. Du coup, je me suis dit, c'est pas dans mes compétences, hein. Mais demandez à Laurent, mon collègue Laurent. Bah, il est payé 1000 euros de plus que moi pour le même job, donc je pense qu'il pourra vous faire cette faveur, hein. Non. Ah oui, non, j'ai pas mis mes talons, non. Ah, pour la réunion avec les Chinois. Eh ouais, non, j'ai pas mis... Pourquoi? Parce que ça fait mal, voilà. Si, ah ben, vous avez déjà essayé? Essayez, ça fait mal, vous verrez. C'est pour ça que j'ai mis mes birks. On est bien. Je vais déjeuner, de toute façon. Avec, je vais prendre des frites. Non, non, pas la salade, les frites. Parce que c'est gras, c'est meilleur, voilà. Du coup, et en dessert, je vais prendre un éclair au chocolat. Non, non, pas la salade de fruits. Deux, merci. Laurent, tu sais pour la présentation client, là, tout à l'heure? Oui, tu sais la présentation Evian. Eh ben, je vais, au client, je vais la faire moi, hein? Bon, comme c'est mon idée que tu te l'as appropriée, il y aura moins d'intermédiaires. Bah, de toute façon, t'es pas là, t'as tes photocopies à faire, voilà. Oh, 4h30, merde, je vais être en retard, allez, quoi. Allez, ah non, ils sont pas sortis. Bonjour. Bonjour, vous êtes la maman de Théophane? Ouais? Oui, oui, on a reçu le carton d'invitation, bien sûr, elle viendra, oui, oui, elle viendra au goûter, évidemment. Ouais, merci, c'est très gentil. Et par contre, moi, je viens... Oui, non, je resterai pas au pot, là, des parents, avec le champagne et tout, non. Parce que j'en ai rien à foutre, en fait. Voilà, on se voit déjà la semaine, hein, on va pas pousser. J'ai des vrais amis, voilà. Comment? Ah, c'est votre petite dernière. Oh, qu'elle est vilaine, ma puce. Non, mais c'est pas grave, on les voit avec les yeux de l'amour. Ben, je sais, j'avais la même. Hein? Allez, ma puce, dépêche-toi. Eh ben, tu enlèves ton manteau, puis tu vas au bain. Hein? Voilà. Ça va, chérie, t'es déjà rentrée? Qu'est-ce qu'on mange? Ben, je sais pas ce que t'as préparé. Rien? Ben voilà, très bien, on mange rien. Les enfants, on mange rien! Avec une sauce de rien! C'est papa qui s'en occupe. Voilà. Qu'est-ce qu'il y a, ma chérie? Non, je peux pas faire les devoirs avec toi. Ben non. Ben, parce que je sais déjà combien ça fait, 3 fois 4. Hein? J'ai pas envie de. Qu'est-ce qu'il y a, mon grand? 3 heures de colle, t'as pris, toi? Oh putain, ça va te niquer ton week-end, ça c'est dommage. Hein. Non, mon chéri, je me suis pas occupée des vacances, non. Et non, parce que c'est chiant. Non, pas les vacances, mais de s'en occuper. Voilà, comme je suis pas une agence de voyage, je me suis dit que c'était pas à moi de le faire. Bah, je me couche. Non, j'ai pas la migraine, non, pas du tout. Pourquoi? Non, j'ai pas sommeil, je suis en pleine forme en plus. Non, c'est juste, j'ai pas envie. Bah, parce que t'es gros maintenant, puis t'as tes chaussettes, alors je... Du coup, je suis pas excitée, mais c'est gentil de proposer. Merci, mon amour. Merci. Ça me fait plaisir parce que moi, je suis pas très belle non plus. Alors, merci. Ouh. Bonne nuit, mon cœur. Hey, tu sais, je t'aime.
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9: Merci. Et applaudissements pour ma meilleure amie.
10: Non, ça me gêne. Ça me gêne. Non, enfin, je veux dire, applaudissez, mais je veux dire. On n'est pas meilleure amie, Charlotte.
9: Elle fait, je reconnais pas mon prénom et tout. Ça, c'est bien ma meilleure amie, Anne Smirnoff.
10: Non, mais, Charlotte, je t'aime beaucoup, mais je veux dire, on n'est pas meilleure amie.
9: Ah, d'accord, ok. Si, on est meilleure amie, je t'assure, vraiment. On a le même horoscope, même signe astrologique, balance.
10: Ah oui?
9: Ouais.
6: Et alors ?
9: Mais on lit le même horoscope ! Et en ce moment, j'ai lu que Jupiter en scorpion. C'est une bonne semaine pour faire des rencontres. Elle, hein ?
10: Ah non, non, non, non, non, moi, non, non, moi je suis pas une tablette, quoi.
9: Ça veut dire quoi, ça ?
10: Je suis pas du tout tactile, quoi. Non, mais je sais pas, Charles, besoin chez toi de toujours toucher les gens, là, comme ça, c'est culturel, quoi, c'est...
9: Non, ça va, c'est cool. Non, non, mais on a plein de points en commun, vraiment, avec Bogdanov, hein, je t'assure. Oh, quoi ? 1986, c'est une date importante pour toi.
10: Ah bah oui, 1986, c'est l'année où j'ai eu mon diplôme de Sciences Po.
9: Tu vois ?
10: Et pour toi, c'est quoi 1986 ?
9: Je suis née.
10: Ah. Ouais. Ah. Bah. En fait, j'aurais pu être ta mère, quoi. Je veux dire, si quand j'avais 20 ans, j'avais rencontré un beau black, un grand black, un petit black, quoi.
9: Ouais, enfin, il aurait fallu en trouver un qui soit d'accord. C'est culturel.
10: Oh là là, mais t'es susceptible, non. Toi. Tu fais genre, je suis jeune, je fais du stand-up, je suis cool, mais t'es hyper susceptible.
9: Et toi, t'es pas susceptible, peut-être ?
10: Ah non, pas du tout, ah parce bon que tu vois, moi, à mon âge, les choses, elles glissent, tu vois.
9: Ah bah
10: moi,
9: oui, j'ai pris du recul. Ouais, je m'étonne qu'elles glissent, la cinquantaine. Aussi.
10: J'ai 48 ans.
9: Ah, quand même.
10: Oui, mais très souvent, les gens me donnent 38 ans.
9: Ouais.
10: 43. Mmh. 46.
9: Ouais, on est d'accord, là on est d'accord.
10: Non, mais c'est pas. Moi, si tu veux, je pourrais faire du stand-up
9: ah
10: comme
9: bon
10: toi. Ouais.
9: Oh, bah, fais voir,
10: ouais. Ouais, ça va ce soir ? Ouais, j'ai rencontré un couple, il voulait mater ma toucha. J'ai dit, tu me mets le somme. Ouais, ouais. C'est tout pour moi.
9: C'est tout ? Tant mieux. C'est pas mal, pas mal. Mais tu vois, Agnès, il y a quand même un point qu'on a en commun, c'est qu'on sait toutes les deux que c'est pas évident d'être une femme.
10: Bah, qu'est-ce que t'en sais, toi ?
9: Je te remercie.
10: Non, mais excuse-moi, Shirley, mais si être une femme, c'est du boulot, toi, t'es au chômage.
9: Alors, si moi. Non, non, si moi, je suis au chômage, toi, t'as déposé le bilan, hein.
10: Ça glisse.
9: Ça glisse, mais oui ! Je peux te dire que t'es démodée, alors ?
10: Eh ben non. Non, je suis pas démodée parce que d'abord je n'ai jamais été à la mode. Alors que toi, t'aimerais bien être à la mode, mais personne te connaît.
9: Excuse-moi, non, attends, Anne, c'était pas écrit cette réplique là.
10: Non, ça m'est venu comme ça, j'improvise.
9: Ah, t'improvises, mais moi aussi je suis improvisée, hein.
10: Vas-y.
9: Bah ouais, j'y vais.

0: T'as pris de la drogue ou quoi?
1: Oh, ça va, on sait, toi tu sais chanter, tu sais danser, tu sais jouer la comédie.
0: Oui, c'est vrai. 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
2: Ah, what you said?
1: Hey, Shirley, franchement, ouais. Franchement, tu devrais aller à Broadway, je suis sûre qu'ils t'attendent là-bas.
0: Tu crois?
1: Ah mais oui, mais t'imagines, regarde, imagine, t'es derrière le rideau rouge, puis quelqu'un t'annonce. Oh. And now, ladies and gentlemen, please welcome the great, the unique, Shirley Soignon.
3: Hello! Hello!
1: Like le fromage de chèvre. Soignon, the little merdy girl.
0: Mais viens, viens, toi aussi t'attends à Broadway, je suis sûr, je te vois bien à Broadway.
1: C'est vrai?
0: Oh, je le vois, la voix off et tout. And now, ladies and gentlemen, please welcome la dame en rouge, la grosse dame en rouge.
1: C'était pas prévu cette réplique.
0: Ah, j'improvise.
1: Non, Shirley, attends, viens voir. Je, tu sais, je crois que c'était bien ce duo, mais je crois qu'on va peut-être s'arrêter là, quoi.
0: Je pense que c'est bien.
1: Moi, j'ai été heureuse de partager la scène avec toi, vraiment.
0: Moi aussi. Vraiment ravie, merci.
1: Et c'était un bonheur, mais voilà, c'était. Merci.
0: Ah, ouais, merci à toi.
1: Shirley Soignon.
0: Adore, madame.
4: Bonjour, Abdelrazak El Berhaoui de l'agence Immo Contact 2000, l'immobilier de l'an 2000, ça va?
5: Ouais, oh là là, il fait pas chaud aujourd'hui, oh là là. Oh mais il y a plus de 6 ans. On se réveille le matin comme s'il va faire chaud, il fait trop froid, des fois on se réveille comme s'il va faire froid. Inversement proportionnel, là. Si vous voulez, on va aller le visiter, si vous voulez bien procéder, voilà. Alors je vous avertis, il faut rafraîchir un petit peu, hein. Il faut rafraîchir. Rentrer, voilà. Alors, l'entrée, on va commencer avec l'entrée. Donc l'entrée pour tout ce qui est rentré déjà. Hein? Également sortir par un grand trait. Donc un espace à double sens quand même. Hein? Avec des placards dans cette entrée de part et d'autre. Des placards où vous pouvez mettre tout ce que vous voulez. Bon, ici, ils avaient mis un disjoncteur, mais chacun fait ce qu'il veut, c'est pas... Un disjoncteur, vous pouvez le laisser comme ça. Si vous voulez faire des préparations ou quelque chose, rien que vous enlevez ça, vous remettez... Ah, oh, merde. Ah, on n'est pas sorti de la berge, hein. Bon, nous allons continuer la visite. Dans cette entrée, avec ces fresques et ces moulures du 15e siècle. Face à vous, ces toiles peintures à l'huile d'olive... Elles ne sont pas sans rappeler, bien entendu, le règne de Monsieur XIV, Louis de son prénom. Il avait été le roi du temps des années bissextiles. Et ce roi de la France affectionnait particulièrement l'art baroque, réalisé par des vrais artisans baroquins. Bien sûr, si on ne peut pas négliger toutes ces petites lumières en forme de tube dites de Napoléon qui nous permettent de dire que c'était un Bonaparte. Hein. On va passer à la pièce suivante, si vous le voulez bien. Donc, l'autre pièce, si nous avons un... Comme, allez, on va voir si vous allez deviner c'est quoi. La cuisine. Ouais, madame, arrêtez. La cuisine, mais c'est un volume qui peut tout aussi bien faire une chambre d'amis. On a une chambre d'enfants, on a une chambre des enfants, des amis. On a des amis, des enfants. On a des... Tu vois, ça dépend de... C'est à la guise de l'imaginaire. Donc là-bas, une pièce, ici 3 ou 4 pièces, en tout 4 ou 5 pièces. On va passer au salon. Alors attention, le salon, pour tout ce qui est salon. Réception d'amis, ding ding, c'est déjà les invités. Avec salut, comment ça va, qu'est-ce que tu bois, tu connais la meilleure? Ah oui, moi pas de glaçons, viens, je te raconte celle-là. Des lapsus, des calembours, des astuces, des lectures de carambars. Du regard complice, des petites farces, des devinettes, des... la rigolade, la bonne ambiance. Ou bien même dans ce salon réunion d'amis avec polémique sur des sujets épineux à éviter. Ou bien madame dans ce même salon, une petite lecture au coin du feu avec... Hein? Non, il n'y a pas de feu, mais il y a des coins. Pardon madame, de l'eau ou de l'eau? Un petit peu, le parquet flottant, toujours un peu de... Alors le salon, voilà. Donc maintenant, on va passer à ce couloir. Donc le couloir qui a la particularité d'être bien parallèle, dans lequel tu peux mettre 4 personnes en large ou 6 en diagonale. C'est un couloir qui a la particularité de distribuer aussi chaque pièce à la manière d'un poulpe de l'habitat. Mais tu vas commencer à marcher dans le couloir. Veuf, la salle de bain. Hop, la cuisine. Hop, la salle. Attention, quoi? La fenêtre. Oui. Donc tu marches comme ça. Veuf, la salle de bain. Le luxe absolu dans le basique le plus total. avec un robinet, l'eau chaude, l'eau froide, la rencontre dite de l'eau tiède. Là-bas, non, la chambre à coucher. Alors, la chambre à coucher, c'est le pompon sur le gâteau. C'est, elle nous offre une vue sur tout Paris avec tous les monuments qui sont vraiment des. Il y avait des monuments là, mais. Peut-être aujourd'hui, rien qu'ils les ont enlevés pour un festival ou quelque chose. Là, superficie. Bon, pour vous. Pour vos 50 mètres, on discute plus, ça fait plaisir. Regarde là, 50 mètres. Quoi, madame? Carré? Carré de quoi, carré? On va chercher les problèmes ou quoi? Vous cherchez la petite bête? Mais madame n'a pas sa langue dans la bouche. Pardon, le loyer? Ouais, chaque mois. Pardon, le prix du loyer, voilà le prix. Ah, je n'ai pas dit le prix du loyer? Mais ouais, la tête alors. Bon, alors le prix du loyer, si je ne m'amuse, il est de 8 654 francs. Et il faut rajouter, bien sûr, les charges comprises. Hein? Le chauffage. Alors le chauffage, c'est un chauffage qui est collectif, mais individuel, au gaz, donc électrique. Bon, suivez-moi, je vais vous donner tout le dossier de manière à me le renvoyer avec toutes les pièces. Vous avez toute la liste des pièces requises ici. Vous avez donc vos 30 dernières fiches de paye. Ici, ça c'est pour monsieur seulement votre, l'attestation de votre employeur, attestant de votre emploi. Hein? Vous êtes patron. Alors, si vous êtes patron de là où vous travaillez, vous allez m'envoyer une attestation de tous les employés. Attestant que c'est vous le patron. Voilà, ensuite 4 photos d'identité format A4. Non, noir et blanc, oui. Et 2 en noir, 2 en blanc, voilà. Ensuite un RIB pour garder le contact. Et bien sûr votre avis sur l'imposition. Qu'est-ce que vous pensez des impôts? Et là ils disent, madame, si vous avez un avis différent de votre mari, il faut le mettre. Vous m'envoyez tout ça donc chez Immocontact 2000, l'immobilier de l'an 2000, à l'attention de moi-même, c'est-à-dire Abdelsak Al-Merhaoui. Avec un petit coup de stabilobos phosphorescent sur mon nom, ça fait toujours plaisir et ça mange pas de pain. J'adore cette expression, ça mange pas de pain. Comme si stabilobos, il va manger du pain. Bon, ça m'a fait plaisir, monsieur veut agréger les sentiments. En attendant de vous lire, acquis de droit. Les plus sincères, même joyeux anniversaire, gars, si tu veux. Madame, madame, vous êtes bien agréable de votre visage, ainsi que toutes les composantes de votre personnalité. Ça m'a fait... Ah non, attendez deux secondes. Ah mais où ai-je la tête? J'ai oublié le principe. Mais alors, Abdelzak, qu'est-ce que tu as? Non, j'ai une question personnelle à vous poser, car vous allez m'envoyer le dossier, j'espère qu'il va être complet, je pense qu'il va être complet, mais vous savez, par les temps qui courent, malheureusement, on envoie un dossier complet et il y a quand même des blocages. J'espère pour vous que vous êtes français.
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6: Je viens de me faire attaquer dans Paris, le soir, en descendant promener mon chien. J'ai un labrador, il s'appelle Bouddha. Et je descends le promener, tous les soirs, je descends le promener, je le sors, quoi. Et j'étais au téléphone, c'est de plus en plus fréquent, on m'a volé mon portable à l'arraché. Même pas le temps de raccrocher, de dire au revoir, rien. J'ai envoyé un SMS, toi qui m'as volé mon portable, merci de raccrocher, j'ai un tout petit forfait. En plus, mon chien, il m'a pas descendu du tout, alors que j'étais descendu pour lui. Bah oui, c'est pas moi qui fais les caca d'or. Hein. m'a pas descendu. Alors, c'est les labradors, ça défend pas. Enfin, si. Faut être honnête, il est un petit peu défendu quand même. À un moment, il a regardé l'agresseur comme ça, puis il a fait... Ça fait peur, hein. Mais ça l'a déprimé, hein. Bouddha, ça l'a rendu dépressif de pas savoir me défendre correctement. J'ai senti, parce que dès le lendemain, il faisait caca dedans. Donc j'ai dû le faire dresser. Je lui ai fait faire un mois de stage intensif dans un centre de dressage pour chiens d'attaque. Et le dresseur, en attendant, il m'a prêté un pitbull.
7: c'est plus petit, mais c'est nerveux, tes gars, avec une gueule, une expression, on dirait un Parisien en volant. Ah oui, ça fait peur, avec une mâchoire énorme, énorme, avec des dents, trop, 232 dents, c'est trop. C'est que des yeux injectés de sang. Même lui, le pitbull, quand il croise son regard dans un miroir... Ah, quand tu te promènes avec un pitbull, personne t'emmerde, hein. Même toi, t'emmerdes pas le pitbull, hein. Tu sais, avec un gros collier en cuir, comme ça, avec une grosse muselière, qu'il faut lui mettre obligatoire. La muselière pour le pitbull, dehors, c'est obligatoire, hein. De toute façon, moi, je vais laisser même dedans, alors... Ah, du coup, quand c'était l'heure de la bouffe, je lui donnais sa gamelle avec une paille et des merde-toi, hein. C'est comme les laisses, hein, c'est des laisses en cuir, comme ça, spéciales, avec marqué en rouge, tension, au-delà de cette limite, ils bouffent ta main. Ah, c'est pas les laisses des autres chiens qu'on connaît, là, t'es... Clic. Non, reviens. Attention le poteau, tu vas faire un nounou, c'est de l'autre côté du poteau. Ah, tu mets une laisse comme ça, un pitbull, t'es monté trop petit, hein. Ah, attention, monsieur, attention, mon pitbull a cassé sa laisse, attention. Oui, courez, c'est mieux, courez. Hein? Non, je le rappelle pas, moi aussi j'ai peur. Ah merde, il revient. C'est nerveux, le pitbull, c'est nerveux. Du coup, pour le détendre, faut jouer à la baballe avec lui. Tous les 15 jours à peu près. Tu sens parce qu'il te regarde avec la paupière qui tremble comme ça. Vite, une baballe, vite, hein. Mais faut jouer à la baballe, mais plus dehors. Hein, parce que dehors, c'est interdit maintenant de jouer à la baballe avec le pitbull, parce que c'est une race, il ramène pas que des balles, il ramène des gens aussi. Hein. Donc faut descendre à la cave, tu descends à la cave avec ton pitbull, tu fermes la clé comme ça, t'enlèves la muselière. Tu prends la baballe, comme ça, tu vois, allez, on joue à baballe, on se détend un petit peu, la baballe, allez, Adolphe, à baballe, allez. Allez, va chercher la baballe, allez, va chercher la baballe. Oui d'accord, je vais, excuse-moi, je vais voir ton stylo. Oh, j'ai lancé trop loin, j'ai senti ça t'a énervé. Tiens, ah, comment qu'on fait, capi de baballe maintenant? On s'est bien détendu, on a mangé la baballe, ça détend. Allez, on remet la muselière. Allez, ah, ah, ah. T'as tort, ça te va super bien. Allez, ah. Attention, si tu la mets pas, c'est moi qui la mets. Allez, ah. Voilà, d'accord, voilà. Je vais vous faire un aveu. Il me faisait tellement flipper, Speedbull, que quand je le sortais le soir, c'est moi qui pissais. Ah, quand je l'ai rendu, j'étais soulagé, tu sais. Eh ben, le dresseur, il m'a rendu mon labrador un tueur. En un mois, Bouddha, il me l'a transformé. Bouddhator. Ah, j'étais content. Je suis tout de suite allé le tester dans le quartier pourri de Paris. Je suis allé direct dans le 16e. Il n'y a plus que là que tu te fais attaquer pour de vrai. J'étais avec mon labrador, c'est un peu, au bout de 10 minutes. Un voleur avec un couteau, c'est là, ton portefeuille, gros connard. C'est à toi, Bouddhator, c'est à toi. Et oui, je vais vous le donner. Vous voulez bien répéter la phrase? Il a pas entendu, mon chien. Hein? En fait, je sais pas, il avait la truffe ailleurs. Heureusement, il fallait dire attaque. Il m'avait dit, le dresseur, et ça m'est revenu juste à temps. Bouddhator, attaque! Et là, tout de suite, hop, il se met derrière mes jambes, comme ça. Et il me pousse avec ses pattes. Ça a fait peur sur toi, moi. Hein, j'ai rappelé le dresseur, je lui dis ce qui se passait quand on disait attaque. Il me répond, je l'avais dressé, il me dit, c'est pas moi, c'est les labradors, c'est des chiens de sous-défense. Mais c'est pas vrai, un labrador, ça peut défendre, ça peut même attaquer, mais c'est pas automatique, c'est manuel. Il faut saisir les babines à la main. Tu les retournes à la main, tout simplement. Oh, attention, il monte ses dents, c'est pas bon signe. Hein. C'est qu'il va attaquer mon chien, il monte ses dents, hein. Bon, ça colle un petit peu, mais enfin bon. Il va attaquer. Tu pourrais grogner, au moins ça m'aiderait. Même pas, faut faire ventriloque. Oh, il a grogné. Ah oui, quand il grogne, c'est pas bon signe. Il va bondir, sauvez-vous, je peux plus le tenir. Mais il y a aucun voleur qui peut te croire, parce que tout de long, il y a la queue de ton labrador qui fait comme ça.
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8: J'attends un bébé. Ma femme est enceinte, alors moi, forcément, du coup, j'attends un bébé. Hein. Ah, quelle angoisse, hein. Non, mais on dit les femmes, mais qui pense au mec dans cette histoire? C'est très angoissant d'attendre un bébé pour un homme. On a exactement les mêmes symptômes, les envies, tout ça, c'est pareil. Tout de suite, on a des envies. Moi, la première envie que j'ai eue, c'est de me barrer. Ah oui, mais elle porte le bébé pendant 9 mois, et nous, on la supporte pendant 9 mois. Plus elle fait des montées de lait, plus je fais des descentes de vodka. Je reste pas là sans rien faire. Et les questions qu'on nous pose. Elle est enceinte? De qui? Et voilà, encore une angoisse. Est-ce que je suis le père? Remarquez, on le saura tout de suite, j'ai un physique. Hein. Ça, c'est l'avantage d'avoir un physique. D'un autre côté, j'ai un physique, je sais pas si ça ira à une fille. D'ailleurs, qu'est-ce que ça va être, garçon, fille? Les gens me demandent toujours qu'est-ce qui te ferait le plus plaisir. Moi, ce qui me ferait le plus plaisir, c'est un labrador. C'est pas possible? Ben, un capitaine Haddock en plâtre, alors. Ah, mais j'y connais rien, moi, c'est le premier. Un homme, c'est très con, hein, tant qu'il a pas eu d'enfant. Non, en fait, je m'en fous, garçon, fille, je pense qu'il vient. Si c'est une fille, c'est pas grave, on en fera un autre. Non, et puis le monde, va falloir lui trouver un prénom. Mon père voudrait qu'on l'appelle Dominique. C'est bien, Dominique, ça marche pour les filles, les garçons. En fait, mon père, c'est surtout qu'il a trouvé une gourmette en or avec marqué Dominique dessus. Heureusement qu'il a pas trouvé un collier anti-puce. C'est le temps pour un gamin sans handicap dans la vie. J'ai essayé de piocher un prénom hasard dans le calendrier avec une fléchette. J'avais peur de tomber sur Armistice ou Mardi Gras. Enfin, si je m'étais écouté, ça s'appellerait Imprimerie Le Dieu à Saint-Cloud, Team Zit. Je suis pas très bon en fléchette, je suis meilleur tireur que pointeur, hein. Ah, mais depuis qu'elle est enceinte, faire l'amour, c'est pas évident. On est trois, je me sens espionné. Et après, comment expliquer au gamin qu'il faudra plus qu'il rentre dans la chambre? Mais qu'est-ce qu'on dort mal? Qu'est-ce que ça va être quand il sera né? Le biberon de minuit, celui de 3 heures, de 6 heures. Elle va me réveiller à chaque fois qu'elle va se lever. Elle a des nausées. Elle les a eues très tôt, les nausées. Pendant les rapports, déjà, elle vomissait. Et le monde, va falloir lui préparer son coin, sa gamelle, une caisse pour ses besoins. Non mais je connais pas les termes techniques, moi c'est le premier, je sais même pas ce que ça mange. En plus, moi je suis jaloux, je vais jamais pouvoir supporter de le voir toute la journée sucer les seins de ma femme. Déjà que j'y ai pas droit. Non mais attendre un monde pour un homme, c'est très angoissant. Pour me rassurer, lui on fait faire une échographie, c'est un supplice, hein, ça fait un mal aux yeux cet écran. On dit qu'on voit pas bien, moi je dis qu'on voit trop. Les boyaux, la rate, le foie, tu loupes rien. Je connais toute ma femme, la beauté intérieure, maintenant je sais ce que c'est. Ah, y a pas beaucoup de nanas qui sont gaulées comme le foie de ma femme, hein. Ce que j'ai vu tout de suite à l'échographie, c'est que c'est un feignant. Y a un bordel dans sa chambre. Ah, ça va être une tête, hein. D'ailleurs pour le moment, c'est qu'une tête. Ce qu'on voit bien, c'est les yeux. Il a les yeux de cet acteur américain qui a eu beaucoup de succès. E.T. Non mais je devais avoir l'air complètement effrayé parce que le mec de l'échographie il a essayé de me rassurer. Mais vous inquiétez pas monsieur, il va se développer. Je veux pas qu'il se développe moi. Je veux qu'il change. Mais s'il se développe comme ça, mais c'est n'importe quoi. Il va mesurer 1m90 ou 1m de tête. Avec un cordon de 30 mètres de long derrière lui. Quitte à avoir un môme, j'aimerais en avoir un sans fil. En plus, pour le moment, il a les mains palmées. Il me paraît que c'est normal. Ben, s'il se développe comme ça, il a un métier tout tracé, le petit rabatteur de merlu. Non, mais à l'échographie, on peut savoir de quel sexe il est. Faudra d'abord définir de quelle planète il vient. Je veux plus que ma femme accouche, je veux plus. En plus, je me suis habitué au gros sein, je pourrais jamais revenir en arrière. Et puis la meilleure, ils nous ont fait une cassette vidéo de l'échographie. Eh ben, comme ça, après, on mettra l'accouchement, hein, déjà qu'on a filmé la conception. Oui, non, mais remarquez, sur le film de la conception, on ne nous voit pas très bien. On est tout au fond, caché derrière nos amis. Ça lui fera toujours des souvenirs quand il sera grand. En plus, j'ai un vieux film Super 8 où je me tripote. Je le mettrai au début. Façon saga, la Lelouch. Et quand il sera né, il restera encore une angoisse. Est-ce qu'il sera beau? On n'est pas objectif. Les copains, je ne les vois pas me dire « Ah, ah, non, pas terrible. Il a la tête un peu grosse, il est tout frisé, il est plein de poils, il a du bide. » Déjà qu'ils ne me le disent pas à moi. Oh, les escrocs. Je les vois déjà défiler. Ah, ah, ah, il est... mignon. Non, non, franchement, mignon, non, non, non, non, mignon, allez, allez, mignon, mignon, non, non, non, non, mignon. Bon, je trouve pas d'autre mot, hein. Je dirais autre chose, ça serait désobligeant. Ah ben, il a un physique, hein, ça, il plaira pas à tout le monde, hein. Alors, il est... est où le petit monstre? Oh, pardon. Et mes parents, s'ils me disent qu'il est beau, je vais me rappeler comment c'est meublé chez eux, ça va me vexer. Et votre aussi. Et Pépé, oh, je le vois, Pépé. Mais il a une toute petite tête, hein. Et puis, il a un long cou, oh. Mais quand je l'appuie sur le ventre, il fait pouet-pouet. Mais arrête, Pépé, c'est sa petite girafe, ça. Enfin, avec tout ça, on sait toujours pas si c'est un garçon ou une fille, on verra bien. Si ça pond des œufs, c'est que c'est une fille. Non, mais j'y connais rien, moi, c'est le premier. Non, j'ai changé d'avis. Je vais pas assister à l'accouchement. Non, je vais peut-être même pas assister à l'enfance. Non, j'assisterai qu'à l'adolescence. Et encore, vers la fin, quand il aura trouvé du boulot et quitté la maison.
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9: Eh bien, nous sommes heureux aujourd'hui de recevoir monsieur...
10: Monsieur Grimpoire.
9: Monsieur Grimpoire, de Paris.
10: Oui, de Paris.
9: De Paris même.
10: De Paris.
9: Oui.
10: Dixième.
9: Alors, monsieur Grimpoire, vous allez jouer avec nous au qui perd pair.
10: Oui.
9: Monsieur Grimpoire, vous connaissez la règle du jeu. Quatre questions. 10 000 francs, 1000 francs, 100 francs, rien du tout.
10: Oui.
9: Alors, attention, monsieur. Première question. Vous êtes prêts? Quelle est la différence entre un pigeon? C'est facile. Top chronomètre. Eh bien, monsieur, alors vous dormiez.
10: Non,
9: c'était pourtant facile. Alors maintenant, nous allons passer à la deuxième question. Vous pouvez encore gagner 1000 francs, je vous le signale. Alors attention. Quel âge avait Rimbaud?
10: 16 ans.
9: Ah non, 27. Oui, il avait 27 ans. Oui, ça dépend quand, mais il avait 27 ans. Ah oui, attention. Alors, monsieur, attention. Troisième question, vous pouvez encore gagner 100 francs.
10: Oui.
9: Troisième question, monsieur, attention, cette question contient un piège. Monsieur, le russe Ishlakov a sauté 2,31 m. Pouvez-vous dire mieux?
10: Non.
9: Attention, monsieur, c'est un piège. Je vous demande, est-ce que vous pouvez dire mieux?
10: Non, je ne vois pas. Malheureusement, je ne m'intéresse pas au sport et...
9: Je ne peux pas vous dire mieux, hein.
10: 2,31 m, non, je ne vois pas, non.
9: Monsieur, attention, top chronomètre, monsieur, le mot mieux. Est-ce que vous pouvez dire mieux, le mot mieux? Dites-le.
10: Mieux.
9: Redites-le, monsieur.
10: Mieux.
9: Trop tard. Ah oui, fallait le dire avant.
10: Je le savais.
9: Ah ben, fallait le dire alors. Quand on ne sait pas, je comprends qu'on ne le dise pas, mais si vous le savez, fallait le dire. Bon, con, hein, hein. Bon, monsieur, quatrième question du qui perd pair. À partir de maintenant, vous jouez avec votre argent. Alors, après l'augmentation des salaires, l'entreprise tombe à l'eau. Qu'est-ce qui reste?
10: Passe-moi.
9: Eh non, monsieur, des chômeurs. Eh oui, monsieur, vous avez perdu. Alors, vous perdez 100 francs, ça nous a fait plaisir. Vous venez quand vous voulez. Merci et à demain si vous voulez bien.
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11: Après Trappe et Barbès, j'ai décidé de faire un autre quartier. Saint-Germain-des-Prés. Le quartier des artistes. Boris Vian, Malraux, Nolwenn, tous, quoi. J'adore ce quartier, mais il est trop calme, franchement. Mais quand je vous dis qu'il est calme, il est d'une calamité, sa mère. On dirait mes voisins, ils sont décédés, mais tous les jours. La dernière fois, il était 2h du matin, trop de silence dans mon quartier, j'arrivais pas à dormir. Obligé d'aller voir mes voisins pour leur dire « C'est pas bientôt fini, silence !» Il y en a qui essaient de dormir ici, hein. Je travaille devant moi. Heureusement que j'ai ma concierge qui est portugaise. Obligé de lui casser un carreau pour pouvoir dormir. « Bah, va te foutre, caray !» Et pour la première fois de toute ma vie, je me suis fait cambrioler. Tu rends compte? J'ai passé 20 ans à Trappe, c'est quand même le lieu de pèlerinage de tous les cambrioleurs. C'est le rendez-vous des intermittents des cambriolages. Jamais je me suis fait taper, au bout d'une semaine à Saint-Germain c'était fait. Et pour la première fois de toute ma vie, j'ai dû appeler la police. Mais j'ai eu peur. Ils croiront jamais que c'est mon appartement. Ils croiront jamais que j'habite à Saint-Germain-des-Prés. Je la vois d'ici, moi, la Seine. Au central. Bon, on est sur les lieux du crime, ouais. Apparemment, l'individu est toujours sur place, hein. Ouais. Central. Ouais, c'est bizarre. Apparemment, l'individu a collé des photos de lui et de toute sa famille sur les murs. Ça doit être un serial killer ou un truc comme ça, hein. Qu'est-ce que tu racontes? C'est mon appartement, je paye le loyer grâce au film que je fais. Ah, au central? Ouais, apparemment, l'individu se drogue aussi, hein, parce que... Ils croiront pas, je le sais, c'est pour ça que j'ai pas de chance avec la police. Mais avec la police du monde entier. Je te jure, j'ai jamais de chance avec la police, je sais pas pourquoi. Cet été encore, je me suis fait contrôler par la police au Maroc. Parce qu'apparemment, j'aurais grillé un feu vert. Ils m'ont parqué sur le côté à la Robocop. Il y en a un, il voulait me faire sortir de force. Il a braqué une arme sur moi, il m'a dit... Les mains du l'air. Ouvrez la porte. Avec la bouche, je m'en fous. Qu'est-ce qui se passe? À plat ventre, dis-le, mon salopard. À plat ventre. Les pieds derrière la tête. Heureusement, au bout de quelques secondes, il m'avait reconnu. Mais c'est Jamel Bedouze! Oh, l'haram, c'est Jamel Bedouze! Alors là, quand je vais dire à ma fille que j'ai vu Jamel Bedouze, elle va être contente, je te jure! Couché, bouge pas! C'est pas parce que tu es Jamel Bedouze que la loi, elle va pas venir, hein? Ici, on est au Maroc, monsieur, c'est un pays civilisé, même s'il fait chaud. Hé, hey, Mahmoud! Mahmoud, regarde, qu'est-ce qu'on a capturé? Jamel Bedouze, c'est loin! C'est loin qu'elle peut. Dites-moi pas que c'est la vérité! Il est là! Vas-y, fais-moi une blague.

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1: Tu verras quand t'auras un enfant. Il va te dire, papa, je veux une feuille pour dessiner. Tu vas lui donner le bloc entier. Tu vas lui dire, tiens, vas-y, fais des dessins, éclate-toi. Il va te demander, est-ce qu'il fait une maison? Tu vas lui dire, fais tout le quartier avec tous les voisins, des voitures, des avions, fais ce que tu veux. Après, tu vas t'extasier devant les dessins de l'enfant alors qu'ils vont être bidons. Ça, d'ailleurs, j'aime pas. Moi, je fais pas. La plupart des dessins d'enfants, ils sont nuls et tout le monde fait, oh là là, c'est incroyable, oh là là. Tu l'as fait tout seul? Ben, heureusement, si quelqu'un l'a aidé en plus, alors là... Quand mon fils il m'a montré une maison, putain, je lui ai dit, écoute-moi bien.
2: Merci. Merci.
1: On habiterait une maison comme ça, on serait dans la merde. Alors tu vas aller me faire une maison en bonne et due forme, hein? Avec, c'est qui ça? C'est maman ça? Bon, oh, putain, ne lui montre pas, non, sérieux, ne lui montre pas. Va refaire ta mère, non sérieux. Et ça, c'est qui à côté? C'est qui? Ça, c'est moi. Papa, il est plus petit que maman, il est bleu. Tout le temps, cette hypocrisie à s'extasier devant les dessins d'enfants, c'est exactement comme pour les photos d'enfants. C'est incroyable. Les gens qui te proposent de voir la photo de leur enfant et qui te la montrent, déjà, ils te proposent de voir la photo de leur enfant. Comme si on pouvait répondre non, tu sais. Tu imagines quelqu'un qui dit, tu veux voir une photo de mon fils? Tu lui dis, franchement, non, je le sens pas, j'ai pas envie. Sérieux, non, j'ai pas envie, voilà. En plus, s'il est moche, il va être mal à l'aise, laisse tomber, j'ai pas envie. Et quand il te montre la photo, enfin, même pas quand il te la montre, il a à peine fait le mouvement pour la sortir, t'as même pas vu encore le visage de l'enfant que déjà tu dis, il est mignon. Mais arrête, les enfants ils sont pas mignons. Il y a des enfants, je te montre la photo, tu dis il est vivant. Cette hypocrisie permanente toujours. Si c'est le papa qui te montre la photo, tu lui dis qu'il lui ressemble pour lui faire plaisir. Si c'est la maman qui te montre la photo, tu dis qu'elle lui ressemble. Et bien sûr, tu vas pas dire le contraire, putain, qu'est-ce que ce délire? Tu t'imagines dire, oh, tu sais qui on rappelle? Non, comment il s'appelle, là? Bébert, le mec qui bossait avec ta femme, là, tu te rappelles?

0: Bébert. Moi, je trouve que Bébert, ça fait partie de ces prénoms français que les mecs, ils les ont eus que après un certain âge, quoi, tu vois, non? La semaine dernière, à propos de prénoms, j'ai reçu un faire-part de naissance par texto, et parce que ça se fait de plus en plus. Il y a juste une chose que je comprends pas, mais vraiment, je vous jure que j'aimerais comprendre. C'est le besoin d'indiquer le poids du bébé quand on annonce la naissance. C'est juste, moi je trouve ça super impudique, c'est intime quoi. C'est sa vie privée quoi, déjà on dévoile à tout le monde quoi. C'est... Pourquoi? Parce que c'est un bébé, sous prétexte que c'est un enfant, on peut tout dire à tout le monde. T'imagines, pour les adultes, tu ferais ça? Non, franchement, sérieux. Je vous invite aux 30 ans de ma femme, 75 kilos... Je m'en fous de savoir que le bébé fait 2,739 kg. Ah là là, c'est une belle quantité d'humanité. Qu'est-ce que j'en sais rien. J'arrive pas à comprendre ce truc. C'est... Il y en a même, ils font mieux. Alors là, ça me fascine. Mais là, ils te prennent pour des cons. Hein. Ils te font croire que c'est le bébé qui t'a envoyé le texto. Tu connais ce truc? Mais attends, oh, on est où là? L'autre jour, je reçois « Bonjour, je m'appelle Bilal. Ma maman se porte bien, mon papa est fou de joie. Je suis arrivé au monde. Voilà, putain, j'ai pris le portable, j'ai dit « Bilal, dis à ton père qu'il arrête de se foutre de ma gueule, s'il te plaît, merde. Je suis pas Ahmar, calme-toi, oh !»
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3: Action. 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
4: Coupé.
3: Qu'est-ce qui va passer? Celle-là est bonne, hein?
5: C'est pas mal, c'est pas mal.
3: Surtout, qu'est-ce que vous pensez de ce programme en 5 points qui en comporte 6? Ça fait cerise sur le gâteau, ça. Hein? Ça, c'est une idée de Simone, ma femme.
5: Non, c'est bien, c'est chiant, mais c'est bien. Ça peut être bien, quoi.
3: Je veux dire, attendez, excusez-moi, je m'énerve un petit peu. Je veux dire, j'ai investi 200 000 francs de ma poche, hein, donc de celle de la commune, dans ce spot électoral, hein. Je fais appel au plus grand de la communication parisienne et depuis ce matin, on tourne en rond. Voilà.
5: Oui, je sais, mais en
3: alors,
5: plus...
3: J'aimerais des résultats, moi.
5: Il faudrait la tourner vite parce que j'ai mon avion qui repart à Paris. Donc
3: oui, mais il faudrait des idées. J'aimerais savoir ce qu'on va y mettre dedans.
5: Ouais, je cherche.
3: Oui, cherchez, mais... Alors, si c'est ça que vous cherchez, c'est la deuxième à droite. Eh oui,
5: Non, je cherche, je veux dire, j'essaie de conceptualiser à mort, oui. Over dead, deadline, complètement overbooké, je veux dire, complètement...
3: Ça vous fait pas du bien, l'air de la campagne, vous, hein?
5: Je cherche, merde.
3: Est-ce qu'on pourrait pas la faire plus choc, plus réclame, vous voyez?
5: Voilà, ouais. Pin, je sais ce qu'il faut faire.
3: Oui.
5: Il faut d'abord savoir comment vous aimeriez être perçu par vos électeurs. C'est ça le truc, Verden, complètement bouquet, sans déconner, ce truc, ça peut faire un événement, on peut faire nulle part ailleurs avec un truc comme ça.
3: Oui, enfin, si on pouvait le faire ici, déjà,
5: ouais.
3: Alors, moi, j'aimerais que ils me perçoivent tel que je suis, ouais, hein, sans rajouter, ouais, je veux dire. Ouais. C'est-à-dire populaire, vif, utile, le sang-froid,
5: Pin,
3: près de la terre.
5: Pin, vous êtes une couleuvre.
3: Vous foutez ma gueule, là.
5: Non,
3: attendez, vous foutez de ma gueule, là. Non. Attendez, parce que si c'est pour avoir l'air con, on a besoin de personne, hein. Et surtout pas des Parisiens. On a toujours su être autonome pour ça, hein.
5: Non. Attendez, Pierre Pigne, écoutez-moi. La prochaine campagne de Chirac, c'est moi qui l'a fait.
3: C'est vous qui faites Chirac?
5: Ah, ouais.
3: Attendez, ça, Simone, il faut Chirac, quand même.
5: Et dans la prochaine campagne, Chirac, il est en cèpe.
3: Il est plus en pomme?
5: Non, il est en cèpe. C'est un concept racine, la France, la terre, le milieu de la terre. Le cèpe. Et chapeau Chirac.
3: Ah oui, je connaissais Château Chinon, mais...
5: Voilà. Alors vous êtes une couleuvre et c'est parti, ça va faire un malheur.
3: Ceci dit, c'est vrai que la couleuvre est populaire, elle est aimée des gens.
5: Alors on va la tourner comme
3: elle
5: ça.
3: Elle est utile parce qu'elle mange, vous voyez, le mulot.
5: Ouais,
3: ça plaît beaucoup.
5: Alors, La couleuvre, elle en a rien à foutre. Elle est là, la couleuvre, elle en a rien à foutre. Elle voit une branche, elle va se poser dessus.
2: Dire qu'elle était pas au courant, la couleuvre.
5: Ben voilà, elle va se poser dessus et elle va dégueuler son message. Et puis elle va emmerder tout le monde, la couleuvre, parce qu'elle en a rien à foutre.
2: Oui, d'accord. Ça fait longtemps que vous n'avez pas vu les couleuvres, vous.
5: Ça va, ça va.
2: Que les couleuvres sur les branches,
5: pigne, là. Pigne, couleuvre. Première.
2: Les cèpes, vous les fumez, vous, bon, alors.
5: On sait pas, j'ai mon avion.
2: Oui, attendez, vous permettez, oui, je rentre dans la peau du personnage.
5: Ouais.
2: On y va.
5: Allez,
2: je vous fais une couleuvre commune.
5: Mais ouais! C'est des élections communales, c'est
2: ah
5: bon.
2: Ah, ben oui, voilà, en plus, alors. On y va.
5: Votez Pierre Pigne.
2: Mon programme tient en 5 points. Ah oui, alors là, pour les doigts, on va être emmerdé avec la couleuvre.
5: Oui,
2: parce qu'avec la queue, à la limite, je vais pouvoir faire une ligne, ça va bloquer.
5: Et en plus, je me demande, Pigne, si ça te donne l'air assez rusé comme ça en couleuvre, je sais pas.
2: Ah,
5: on va faire un double concept.
2: D'accord.
5: On va garder le côté couleuvre, un corps de couleuvre, et dessus, on va lui mettre une tête de renard. On va faire un espèce de mélange couleuvre-renard.
2: Un counard, quoi.
5: Voilà. Ok. Allez, Pigne. On la tourne, j'ai mon avion pour Paris.
2: Oui, d'accord. Bon, je repars de là, hein.
5: Ouais.
2: Oui, attends, doucement. C'est pas tous les jours qu'on fait le counard, quand même.
5: Ah.
4: Votez Pierre Pigne.
5: Coupé.
2: Ben, attendez, j'ai pas dit mon programme, là.
5: Attends, on n'en a plus rien à branler de ton programme. Le mec, il allume sa télé, il voit ta gueule, il sait à qui il a affaire. Je veux dire, attends. Vous
2: croyez?
5: Ah ouais. Bon, allez, on fait comme on a dit, je t'envoie la facture, 250 000 balles.
2: Ah non, on avait dit 200 000, attendez.
5: Attends, j'ai le minibar et le foie gras pour ma mère, 250 000, ok. J'y vais, j'ai mon avion pour Paris, ce truc, ça va faire un malheur, je te jure.
2: Oui, d'accord.
5: Un malheur, Pine, tu vas
2: c'est
5: faire
2: ça, oui, au revoir.
5: Ça déconne.
2: Oui, au revoir. Hé, hey, t'as vu ça, Simone, quand même? Quand on fait appel à des grands professionnels parisiens, ça n'a rien à voir, quand même. Hein. Tu te racontes, quand même. J'aurais pu dire bêtement, voter Pierre Pigne. Alors que là, quand même, j'ai dit, voter Pierre Pigne.
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7: Et c'est comme ça qu'on est arrivé à San Pedro, un petit village fait de tôles ondulées, de cagettes en bois, de moteurs de mobilette volés, enfin bref, une horreur. 200% d'humidité, 70 degrés à l'ombre. Et à l'ombre, autant que possible, il vaut mieux y rester. Ah non, parce qu'ici, quand il fait chaud, un homme... vous, monsieur, normal, hein, je pense. Alors là, j'en suis sûr. Il pue des pieds. Je ne me trompe jamais. Et ben là, Paris fait tellement chaud qu'ils arrivent à puer, mais du front. Vous imaginez? Bonjour, monsieur. Oh, Dieu, s'il te plaît, oh, remets ton chapeau, là. Attendez, là-bas, ils n'ont pas le droit de lever les bras en l'air, ça. Non, la police ne dit pas les mains. Non, elle dit pas les pattes. C'est du chilien, là-bas au village, ils marchent tous comme ça. Je vous jure, c'est eux qui ont inventé le Playmobil. Je vous remercie, mais moi je ne fais que narrer, hein. Je n'ai pas de... Là-bas, pour plus de précaution, je me mettais du talc sur les fesses. Oui, c'est un conseil de nouvelles frontières. Il paraît que ça limite la sudation. Du talc partout bien, bien réparti comme ça sur... On y reviendra tout à l'heure. Le premier soir, pour fêter mon arrivée, ils ont organisé un magnifique Fuego del Guampo. Traduisez... Oui, feu de camp, oui. Et après, on a joué de la guitare. Excuse-moi, jeune indigène. Comment t'appelles-tu? Gérard. Je peux t'emprunter ta guitare, Gérard? Merci. Oh, dis donc, waouh, c'est une magnifique guitare chilienne. Waouh. Non, je déconne, c'est une véritable merde. Bon, attention, vous êtes prêts? Attention, 3, 4.

0: tu me fais chier, Rodrigo. Merde.
1: Enfin, tu vois bien que je joue, quoi, mince. Tu ferais pas ça avec Sacha Distel ou Louis Chélid, tu sais. Bon, t'as gagné, je suis crevé, je vais me coucher. Voilà, c'est tout. Les filles, y en a pas une qui va en profiter? C'est un sketch, pas vous. On y reviendra tout à l'heure. Les filles, ok, prudente. Buonanotte. Dernière chance. Ah, ils sont partis. Le lendemain, ils ont construit une estrade au milieu du village, et là, je me suis adressé au peuple. El Papelu. Écoutez-moi bien. Hombre et hombres. S'il faut s'unir, nous nous unirons. S'il faut se battre, nous nous battrons. Et s'il faut mourir, vous mourrez. Toi, Pueblo, tu as vu tes enfants bafoués. Toi, Pasqualino, qui as vu ta femme mourir sous tes yeux. Et toi, Marcellino, qui n'a rien vu parce que tu es aveugle. Esta una mortadella con un vaso de agua per la pina colada y después una veritat

0: pareil. Ils ont rien compris, mais c'était comme des dingues. Doux, bouc, en pouvoir. Doux, bouc, en pouvoir. Attendez. Pas du bouc. Du bosque. Et autant vous dire que normalement, avec un discours comme ça, t'emballes. Et effectivement, j'ai emballé Rosita. Ah, oh, ça m'a coûté 200 balles, mais bien. Oh.
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2: C'est
1: vrai,
2: quoi. Ben vas-y, avance. Quoi les enfants, quand c'est qu'on arrive, on arrivera, quand on arrivera. Hein. De toute façon, on a de l'avance, mamie Jacotte ne nous attend pas avant midi. Alors, on a bien fait de partir un peu plus tôt, comme ça, même si on tourne un peu, on sera dans les temps. Voilà. Allez. Et non, il y a du fric par là, hein. Ça y va les baraques.
3: Comment, Jérôme?
2: Ah non, mamie Jacotte, ah non, elle habite plus rue du Rocher. Ah non, maintenant que papy Jaco est mort, on la mise. Enfin, la mise, non, elle habite dans une grande maison, avec plein d'autres vieilles dames. Que leur mari est mort aussi, d'ailleurs. Non, je sais pas pourquoi je rigole, c'est pas drôle, alors. Bon, je comprends que c'est joli un peu, que c'est joli, tu penses, elles ont chacune leur box, leur truc, enfin... Non. Comme la SPA? Oui, sauf que la SPA, c'est pour les animaux abandonnés. Alors que mamie Jacotte... On l'a jamais abandonnée. C'est vrai, ta mère, on s'en est toujours bien occupé. Ouais. Elle devrait être bien là-bas. Elle peut. Ah, nous, on va bien le sentir passer quand même, hein. Tu t'es arrangé avec ton frère? Hein? Je te demande. T'en as parlé avec Francis? Et Liliane, oui, parce que sa femme, c'est le même topo quand il s'agit du fric. Bah, ils nous ont déjà niamché les vacances l'année dernière, ils m'ont pas encore grappillé sur la maison de retraite. Je veux pas le savoir, c'est ton frère, alors ta mère, on l'a coupé en deux. Ah. Bon, doucement derrière, on s'entend plus dans cette voiture. Ah non, toi, arrête, fais pas cette tête, j'aime pas ça. Arrête, bien sûr que je l'ai pas bien là-bas, on la mettra ailleurs. Chez Francis. Ah, écoute, Liliane, elle a que ça à foutre, s'en occuper. Nous, écoute, nous, t'as vu, on l'a fait l'essai, elle fait peur aux gosses. Alors, bon, arrêtez de me déconcentrer, on va se paumer. Alors, j'ai le plan, j'ai tout, hein, tout va bien. Saint-Germain, on laisse effet. Ça, non, la Bretèche, on a passé. La forêt, on est en plein dedans, non? Alors, c'est après la forêt que ça se complique. Hein.
3: Jérôme, t'as pris quel parfum, le vacherin?
2: Vanille chocolat, parfait, j'adore le chocolat. Ouh, c'est vrai, regarde l'hélicoptère. On sort de la forêt, alors attention. Alors, maintenant, chérie, il faut que tu trouves un boulot.
3: Quoi? T'en as déjà...
2: Non, on s'en fout pour le moment. Alors, au boulot... Hein? Non, arrête, deux fois, c'est un coup de trop. Arrête, ça fait rire personne. Alors, au boulot, on tourne à... Gauche. Alors, on cherche un boulot. Allez, on s'y met tous. On cherche un boulot. Oh. On cherche un boulot. Oh. Oui, il a le boulot. Oh. Tu vas voir qu'avec le pot qu'on a, vous nous l'avoir coupé le boulot. Oh, bah oui, mais bon, avec la chaleur qu'il fait, je m'inquiète un peu pour mon vacherin. C'est tout. Le cache pas. Voilà. Tac, le vacherin. Du boulot. Si, c'est un boulot. Allez, vas-y, on tourne à gauche. Voilà, doucement le virage, s'il vous plaît, merci. Alors après, on va tomber sur une patte d'oie. Nous, il faut prendre direction les clés sous bois. Voilà, la patte d'oie, elle est en face, parfait, ralenti. Tac, on s'arrête, la patte d'oie, on y est. Les clés sous bois, impeccable, c'est marqué là. C'est marqué là aussi. Alors, qu'est-ce qu'on fait? On va peut-être pas faire deux équipes. Bon, eh ben, enquille-toi là. Allez, enquille-toi là, on va pas rester planté. Moi, mon vacherin, je voudrais bien qu'il ressemble à quelque chose quand on va arriver là-bas. Allez, pendant ce temps, nous, enfants, on va chanter. 3, 4. Mamie Jacotte aime les carottes.

0: On est paumés. Si, on est paumés, là. Non, les enfants, chacun son tour au milieu. De toute façon, il n'y a rien à voir. Papa s'est trompé de route. Mais qu'est-ce qu'on fait? Moi, j'en sais rien. Qu'est-ce qu'on fait? J'avais la patte de doigt, la caravane abandonnée. Voilà, après, on y était. Pouf, pouf, c'était fini. Voilà. Terrible, ça. Il t'a pas donné d'autre indice, Francis? Je te parle, là. Il t'a... Terminé, ça aussi. Ouh. C'est toi qui l'as eu au téléphone. C'est pas toi qui l'as eu au téléphone. Qui c'est qui l'a eu au téléphone? C'est moi qui l'ai eu au téléphone. Non, non, il m'a pas donné d'autre indice, hein, non. Non, il m'a dit comme ça, puis après la caravane en donnait, puis après je sais pas. Hein. Quoi, Jérôme? Quoi, coloriage? Un coloriage pour mamie Jacotte? Eh ben, vas-y, eh ben, alors il faut du papier, très bien. Alors, papier, le plan de Paris, voilà, le 20e arrondissement, formidable. Quoi? Le 20e, on lui foutra jamais les pieds, tu vas pas nous faire un problème avec ton 20e, toi, maintenant. T'as bien fait, le vacherin, bonne idée, le vacherin. C'est pas la petite cuillère qu'on va le manger. Niette, niette, t'as la paille! Bon, bien, monsieur, on va demander, ça va bien. Allez, allons-y. Bon, qu'est-ce qu'il a? Il est tout rouge, qu'est-ce qu'il a? Bonjour, monsieur, excusez-moi. Voilà, on cherche une maison de retraite qui s'appelle Jérôme. Comment elle s'appelle, la SPR, mamie Jacob? Vite, allez! Voilà, ça s'appelle les Charmilles, voilà. Voilà, les Charmilles. Alors, pourquoi il me regarde la bouche ouverte? Qu'est-ce qu'il a, monsieur? Hein? Ouais. Ah! Démarre! Non mais ça va pas bien ce coup-ci, toi! Qu'est-ce qu'il y a? Tu t'es arrêté pile sur son pied! Ça, alors, ça c'est spécial en plus, c'est pas la première fois que ça arrive, truc, là. Fais voir la dame, essaye la dame pour voir. Bonjour, madame. Démarre, t'es dessus, alors démarre. Jérôme, mets pas ton bras dehors, je t'ai déjà dit, tu vas te le faire arracher. T'auras l'air malin avec un seul bras, hein. Ouh, franchement, c'est pas possible. Sur des maisons de retraite, il y en a 300 autour de Paris. Il y en a une qui est introuvable, c'est celle de ta mère. Quoi signer? Ben, signe-le ton destin, Jérôme. Eh ben, tu t'appelles Jérôme Génisse. Alors, Génisse, G-E-N-I-S-S-E. Génisse. Ça aussi, hein. On en parlera un autre jour, mais quand même, hein. C'est sûrement que ça tombe, hein. Quoi, y a pas la place? Y a de la place. Dans le 20e, y en a de la place. Regarde au Père Lachaise, tu vas en trouver de la place, hein. Quoi, arrête-toi aussi, je parle pas de ta mère, de toute façon, avant de la mettre là-bas, faut d'abord qu'on refoute le grappin dessus, arrête! Il devrait aller moins vite, notre devant, il roule avec son frein à main, là, c'est pas possible! Mets de la merde, collé un pneu! Énervé! Je sais pas, les enfants, alors écoutez, c'est pas le moment, les questions, là, hein. Le chameau, il a deux bosses, il a une bosse, il fait ça, foutez-moi la tête, et je sais pas, bon, le chameau, il a deux bosses, parce que cham, ça veut dire deux en arabe! Eh ben, avant qu'ils apprennent l'arabe, on aura le temps de leur parler! Moi j'en ai marre, il fait une chaleur dans cette bagnole, il fait 50 degrés. Le vacherin, ça y est, il a rendu l'âme, j'ai une jambe à la vanille, l'autre au chocolat. Mamie Jacotte, elle met carottes. Arrête, Séverine, tu chantes comme une casserole. Arrête. Ça, c'est pas compliqué, hein. Moi c'est vite vu. S'il y a moins quart, on n'y est pas, moi, je tue le chien. Voilà. Gagné. Bon, il y a une caravane, on va demander. Moi je vois bien qu'elle n'est pas abandonnée. Je vois bien, je suis pas miro, hein, je vois bien. Fais attention, tu t'arrêtes aussi, s'il te plaît. Merci beaucoup. Voilà. Ben, c'est des gitans, remonte la vitre. Bon, bonjour, monsieur. Elle a plus petit, la vie, tu vois, moi, je m'en fais, moi. Pardon, excusez-moi, voilà, pardon, voilà, on va y arriver. Pardon, monsieur, elle est à vous, cette caravane? Oui, mais c'est embêtant, parce que nous, on cherche une caravane abandonnée. Alors, si vous n'aviez pas été là, ça nous aurait bien arrangé. Il va falloir repartir après, moi, je sais même pas si je vais retrouver le chemin de ma maison. Ah non, je vais te la choper, la Liliane, je vais lui en donner, moi, des nouvelles du pays, alors là, foi de génisse. Pardon, Liliane, c'est ma belle-sœur. Voilà. Par alliance. Voilà, ben, deux secondes, je discute pas. Excusez-moi, je me suis un petit peu énervée, on va se débrouiller. Tout va bien, je démarre. Avance, allez. Voilà, excusez-nous, on vous laisse finir le déjeuner. Merci beaucoup, monsieur, merci. Voilà. Madame, au revoir, madame, monsieur, dame. Au revoir tout le monde. Oui, j'ai bien vu qu'il mangeait du machin. Bien vu. Ah bah vas-y, là, la file, là. Bien joli, tout ce coin, en tout cas, hein, ouais. Bien joli. Joli. C'est joli, c'est vert, hein. Ouf, qu'est-ce que c'est vert, là. Incroyable de vert. C'est vert, c'est la campagne, quoi. C'est la campagne, on est en plein dedans, on peut pas être plus dedans. Hein. C'est quand qu'on arrive. Ça, les bouts de fer, on sait quand on part, hein. là, les charmilles, gros comme une maison. Là, allez, on y va, pouf, parti, on a trouvé, tout va bien. Allez, le vacherin, il est bon pour la poubelle. Nous, c'est pas loin, on va essayer de tenir le coup. Moi, je descends, vous faites ce que vous voulez. Voilà. Bonjour madame, excusez-moi, je suis madame Génis. Oui, oui, ça amuse beaucoup mon boucher, oui. Voilà, on est en retard, on vient chercher madame Génis, ma belle-mère, la mère de mon vacherin. Par alliance. Voilà, pardon. Et il vous la ramène ce soir. Je vais aller me coucher, moi, là, hein. Il vous reste des chambres? Parfait. Jérôme, fais caca sur le perron.
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3: Madame
4: c'est si elle fout, cette connasse.
3: Madame, ouais. C'est si vous voyez la madame.
4: Ouais, exact, ouais, je suis d'accord avec vous, un plafond, ouais, je suis d'accord. Mais là où je ne suis pas d'accord avec vous, madame, c'est qu'il y a des infiltrations, et c'est très grave. Hein.
3: Alors, qu'est-ce qu'on fait, madame? On attend que le plafond, il tombe sur la gueule à votre enfant et qu'il le tue, ou on dépense 3000 balles? C'est vous qui voyez, hein. Attends, excusez-moi, madame. Attends, c'est qui, le con, avec la Jaguar sur le chantier? Oh! Oh, c'est privé, le chantier, monsieur! Oh! Vous reculez la Jaguar, tu recules ta belle chiotte et tu fous le camp. Le chantier est privé. Oh, tu comprends le français, tu vas pas dans ta gueule! Hein? C'est votre mari? Ah, pardon.
4: Je le connais, ce con. J'ai déjà vu à la télé. Ah, d'accord, Moulouji. Ah, d'accord. Oh, ça fait bizarre. Ah bah, enchanté, hein, en chantier, hein. Ah, c'est marrant, quand je vous ai vu, je me suis dit, c'est pas possible, c'est une fausse imitation. Mais on m'a le fait. Ah, vous faites plus petit sur la télé, hein.
3: Surtout dans la Jaguar, là, vous êtes ridicule, là.
4: Ah, c'est marrant, non, ça fait bizarre. Je vous aurais plutôt vu avec une blonde à forte poitrine, hein. Que votre femme, elle est pas terrible, hein. Ah ouais, d'accord, non, ça fait bizarre. Vous savez à quoi je vous ai reconnu? À votre visage.
3: Ça fait bizarre. Kevin, viens voir, regarde, c'est mon gamin, il va halluciner. Tiens, regarde la tête de con, regarde le charlot, regarde, hein. Bon, ça va, c'est pas la peine d'être mal à l'aise non plus. Tu vas pas faire ta star non plus, bah fallait faire un autre métier, puis c'est tout, hein. Tiens, regarde, tu reconnais pas, hein. Un monsieur qui fait des conneries à la télé, hein. Non, pas celui qui est mort, l'autre. Voilà, Élie Semoule. Eh, monsieur Semoule, on doit pas vous le dire souvent, mais j'aime bien ce que vous faites. Oui, donc je disais à madame Semoule, là, que y a des... On a envie de zapper, là. Bon, donc je disais, il y a des infiltrations, hein. C'est pas bon, ça, hein. C'est mauvais, hein. Là, les enculés, les salauds, là, ils l'ont caché sous un faux plafond, hein. C'est qui vous a revendu la baraque, hein? C'est les juifs? Ah, oh, ça m'étonne pas, ça. Ah, ça, les juifs, hein, c'est tout. Mais qu'est-ce que t'as, Kevin, regardez M. Semoule? T'as jamais vu une personne d'obédience judaïque? Eh ben, tu dis shalom et tu fous le camp, voilà. Espèce de mal poli, là, fils de con. Bon, qu'est-ce que je voulais dire, monsieur Semoule? Niveau électricité, qu'est-ce qu'on fait? On garde comme ça, tout pourri, ou on change tout? Hein? On change tout, hein, bien sûr. Non, c'est un conseil, là, que je donnais à un collègue à vous, qui est dans le métier, comme vous, qui fait le con aussi. Dindon. Vincent Dindon. Je connais bien monsieur Dindon, hein. On lui a refait toute sa plomberie à celui-là. Par contre, c'est un vrai connard, hein. Il est là, comme ça, avec son petit peignoir, et il était grosse tête et tout, hein. Hein? C'est pourri comme milieu, non? C'est combine et compagnie, non? C'est ça, hein? C'est de la merde, ça, hein? Et puis le dimanche, quand on s'emmerde, on se téléphone, puis on fait une partouze générale, non? Le resto du cul, là, je sais pas quoi. Hein? C'est comme l'autre, là, l'autre Mireille Robin, là, avec son sketch du chantier. Fait du tort aux petits artisans, celle-là! Elle nous a fait passer pour des voleurs! Faudra pas qu'elle s'étonne si elle se réveille avec un coup de truelle dans la gueule à celle-là, hein? C'est une belle connasse!
4: Non, je me permets, quoi, parce que disons que. Bah, disons, moi aussi, à une époque, j'étais dans la branche. Ah non, j'ai eu ma période de show business, ouais, exact, hein.
3: À une époque, je sortais avec une des sœurs Castagnetta. Enfin! Maintenant, elles sont inaccessibles, hein, mais c'est à l'époque où elles n'étaient pas connues, quoi. Hein?
2: sont toujours pas connus, hein.
3: Bon, bref. Bon, niveau plomberie, monsieur Semoule, là, rien à dire, hein. Champion, bravo, hein. Sauf si vous avez l'intention de faire une salle de bain ou des toilettes. Oui, bon, faut tout changer, hein. Voilà. Oui, les cheminées, là, j'imagine qu'on les garde pas, c'est pourri, de toute façon, on les a déjà détruites avec le gamin. Les portes, les fenêtres, on les a brûlées. Hein?
4: Du 17e siècle?
3: Ah, c'est pour ça, ça a bien pris, Je pouvais pas savoir que vous aimiez les vieilleries, moi, monsieur Semoule. Hein? C'est pas grave, on ira chez le roi Merlin, c'est aussi mieux, hein. Bon, le mur, là, vous pouvez l'abattre, hein. C'est bon, ça, hein. Ça, ça va agrandir les toilettes de 30 à 40 mètres carrés, hein. Ça, c'est bon, hein. Hein? C'est un mur porteur. Ah, faut pas y toucher, monsieur Semoule, hein. Sinon, la baraque, elle se casse la gueule, hein. Heureusement que je vous l'ai aidé, celui-là, hein. Bon, bah voilà, je crois qu'on a tout vu, hein. On va voir le plus important, monsieur Semoule. La partie financière, monsieur Semoule. Qu'est-ce que vous aviez prévu niveau budgétisation, monsieur Semoule? Ah, il faut rajouter un zéro, là, hein. Ah non, là, je vous le dis, le devis va faire des petits, là, hein. Ah non, croyez-moi, moi, ça fait 15 ans que je suis dans l'arnaque, dans les travaux. Non, puis vous, vous y connaissez rien niveau bâtiment, hein. C'est pour ça le devis n'est pas pareil, hein. Hey, monsieur Semoule, oh! Eh, un petit billet de 100 000, c'est rien pour vous, hein. C'est trois conneries chez Arthur, hein. Faut pas me la faire à moi non plus, hein. T'as de paresseux, on les connaît. Bon, allez, au plaisir, hein, monsieur Semoule, hein, vous me laisserez vos coordonnées. Eh, oh, monsieur Semoule, attendez. Eh, monsieur Semoule, allez pas faire un sketch sur moi, hein.
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6: Le français académique, hein, qu'on a tous appris à l'école, le très bon français, d'ailleurs, entre nous, hein, qui souvent est imbitable. Ah, le très bon français, alors là, je vous le garantis, hein, moi-même, je vais dire, je plains carrément les étrangers qui arrivent en France. Hein. Ah bah oui, nous, on se rend pas compte, mais quand nous, on dit à des étrangers, ça vous dirait de boire le thé? Bah, eux, ils croient que c'est du verbe boire le thé. Je boire l'op, tu boire l'op, nous boire le temps, vous boire le thé. Qu'est-ce que vous faites? Ben, nous boire le temps, tu vois. Tu veux une tasse, tu vois? Comme jurle, du verbe jurler, jurle, turle, hirle, nourle, vourle, tu vois, on comprend rien! Ah ben, attends, c'est qu'il nous arrive même, et souvent en bon français, hein, carrément de sortir une insulte en étranger, hein. Ah oui, sans le vouloir. Regarde, à longueur de journée, tu sais, quand on est pressé, on dit bon, allez, faut que j'y aille. Bon ben, fuck j'y aille. Dis donc, en anglais, ça veut quand même dire enculé de militaire américain. Fuck j'y aille, hein. C'est pas inventé, ça, quand même. Ben alors. Ben, pire. Regarde, pire, l'utilisation des verbes. En très bon français, hein. Alors je veux dire, le français, vraiment, qui est utilisé par tous nos grands auteurs, hein, depuis des siècles et des siècles. Hein. Vous allez être d'accord avec moi, hein, que couramment, en très bon français, on nous fend le cœur, on nous brise les reins, hein, et on nous casse les couilles. Alors que moi, j'ai pas dans l'idée qu'une couille, ça casse. Vachement élastique, une couille, hein. Là, il y a la dame, elle dit, attends, tu prends une couille où? Il y a un magasin de couilles, quelque part. Tu vas chez l'arabe, il y a les melons, les kiwis et les couilles. Non, t'essayes d'imaginer, tu fais comme mamie, hein? D'accord? Ah, on prend une couille, sans les poils, hein, nature, hein. T'emmerde pas avec la peau autour, c'est pour une expérience, hein. Bon, alors, moi je dis, tu prends une couille. Bon, ben, moi je dis que même si tu la claques très fort par terre, eh ben moi, je la vois bien rebondir, la couille, hein. Tu la vois rebondir, hein? Oui, elle a fait comme ça, elle a fait comme ça. Même que si elle rebondit assez loin, eh ben ça peut y permettre de retomber dans le potage, ce qui vérifie à ce moment-là l'expression, il y a une couille dans le... Ben, bien sûr! Et pareil, hein, mesdames et messieurs, pour le préfixe « des » en français, tu sais, qui veut dire l'inverse. Hein. Faire, défaire, ranger. Bien. Bon. Eh ben, regarde, démanger. Démanger, c'est pas l'inverse de manger, hein. Regarde l'inverse de boire, on devrait dire déboire. Eh ben non, on dit dégueuler. Alors que dégueuler, c'est pas l'inverse de gueuler, hein, non plus, tu vois, c'est pas pratique quand même, hein. Alors c'est pour ça que je vous le dis, mesdames et messieurs, simplifions. Parlons-nous en onomatopée, de temps en temps, tu sais, pour faire jouer les intentions. Tu vois, ça va recréer un dialogue avec les jeunes. Tu sais, le dimanche matin, en famille, on pourrait... Oh, connais pas, t'as pas de bon, oh, t'as gueule pas, tu vois. Eh oui, ça peut même rendre des services énormes, hein, parce que, tiens, et là, je déconne pas, hein, là, je suis sérieux. Non, non, sans déconner, tu vois. L'autre jour, j'avais une fuite d'eau à la maison, hein. Mais pas une petite fuite, hein. Attends, j'avais de l'eau jusque-là. Eh ben, ça m'a quand même permis d'appeler le plombier. Oui, j'ai pris le téléphone, j'ai fait... C'est le plombier, là ?
2: J'en ai marre d'avoir quatre enfants et du coup j'ai des pensées improbables. Alors ça va me libérer de vous en parler. Tiens, par exemple, l'autre jour, mon aîné, il m'a demandé ce que c'était un Kinder. Ben, j'ai dit un Kinder, c'est comme maman qui est enceinte, sauf le Kinder, le cadeau à l'intérieur, il fait plaisir. Et ça me libère, vous voyez, ça me libère, vous en parlez, tiens, l'autre jour, j'ai perdu mes enfants dans un supermarché pendant une heure. Ben, je me suis dit, les enfants, c'est comme les clés, quand tu les perds, t'es embêté, puis après tu te dis, oh, c'est pas grave, j'en ferai d'autres. Bon, en tout cas, voilà, allez, je voudrais simplement ce soir, en fait, vous faire un test, pour ceux qui ont des enfants. Si c'était à refaire, est-ce que vous auriez, si on enlève l'affect, est-ce que vous auriez eu des enfants?
5: Non.
2: Attends. C'est chaud, c'est chaud. Alors, point positif, point négatif. Alors, on commence par les points positifs pour avoir des enfants. Bon, on en reviendra tout à l'heure, d'accord ? On commence par les points négatifs. Quoi ?
5: Cher.
2: Cher, exactement, cher. Allez, je mets cher, exactement. Cher, il y a quoi d'autre encore ? Il y a pas écolo. Un enfant, ça pollue. 100 tonnes de CO2 dans l'atmosphère par an. Moi, j'ai 4 enfants, ça fait 400 tonnes. Alors, parfois, quand mes enfants me saoulent, je dis, tiens, je ferais bien un petit geste pour la planète. Il y a le temps. Est-ce que vous savez, en moyenne, une femme consacre 119 minutes par jour à s'occuper des enfants et un homme 49 minutes, qu'est-ce que vous en déduisez ? C'est que les hommes sont plus efficaces. Allez, on y va, point positif, allez, un petit point positif. L'amour ? Ah oui, ça c'est avant ça. Il y a la baby-sitteuse. D'ailleurs... Une anecdote, j'avais booké une jeune fille au père suédoise pour venir dormir à la maison. Ma femme m'a pété un plomb. Tout ça parce qu'en ce moment-là, on n'avait pas encore d'enfant. Il y a quoi d'autre encore ? Les pleurs du bébé. Ah, vous savez pourquoi les pleurs du bébé ? Ça, ça peut être intéressant. Parce que l'autre jour, ma belle-mère m'a dit que si mes enfants pleuraient encore une fois, elle ne remettrait plus les pieds à la maison. Du coup, j'ai mordu les nez. Il y a quoi d'autre dans les points négatifs ? Il y a le sommeil. Il se réveille la nuit, le bébé. Tiens, l'autre jour, le bébé, notre bébé, il a fait une colère. Tout ça parce que je l'ai réveillé en pleine nuit. Je lui ai juste crié, « Alors tu vois que c'est chiant ?» Je crois qu'on a tout, là, non ? Alors, maintenant, pour ceux qui n'ont pas d'enfants, peut-être que ça vous a convaincu. Sinon, imaginez, est-ce qu'il ne faudrait pas mieux, par exemple, avoir un animal de compagnie plutôt qu'un enfant ? Quels sont les avantages du chien, par exemple, par rapport à l'enfant ? Par exemple, un chien, ça vit moins longtemps. Un chien, au bout de 6 mois, c'est propre. Un enfant, même à 15 ans, tu sens que les bases sont fragiles. Un chien, c'est génial, t'es pas obligé de passer toute ta vie avec la mère. Et enfin, on m'a dit la dernière fois, l'avantage du chien, c'est que lui, au moins, il remange son vomi. Alors, pour ceux qui ont des enfants, que faire ? Les vendre. Il paraît qu'on vend les enfants pour quelques centaines d'euros dans certains pays. C'est dingue. Ça a tué le marché. Ou alors, dernière solution, fantasmer comme moi qu'un jour on puisse faire un plan social. C'est-à-dire, au même titre qu'on se sépare de salariés dans une entreprise, se séparer de ses enfants. Vous imaginez ? Je convoque mon fils de 8 ans. On va pas pouvoir te garder. Tu nous coûtes trop cher. On va se concentrer sur ce projet de véranda qui nous tient tant à cœur. Voilà ton solde de tout compte. On a tenu compte de tes 8 ans d'ancienneté. Ça fait 8 ans que tu nous coûtes un pognon de dingue et tu rapportes rien. J'ai l'impression d'être l'émir du Qatar avec le PSG, moi. Je propose qu'on se remémore maintenant les bons moments qu'on a passés ensemble. Voilà, c'est fait. Non, en fait, tout le problème, quand on a d'enfants aussi, c'est cher. Je l'ai mis, c'est cher. Un enfant, élever un enfant de 0 à 18 ans, ça coûte 50 000 euros. Ben, j'ai dit à mes enfants, je vous file les 50 000 tout de suite et vous partez.
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8: Bonjour, monsieur.
9: Monsieur.
8: J'aurais voulu une baguette, s'il vous plaît.
9: Oui, une baguette comment ?
8: Pas trop cuite.
9: Oui, mais quel genre de baguette ?
8: Ah oui, vous voulez dire moulée, pas moulée ? Oh, ben, ça m'est égal, alors là...
9: C'est pour manger avec quoi, votre baguette ?
8: Ah ben, je ne sais pas, moi, c'est pour tout. C'est pour pousser ma viande, c'est pour saucer, c'est pour tremper mes tartines le matin dans le café au lait. Enfin, une baguette normale faite avec du pain, quoi.
9: Du pain normal, ça n'existe pas, monsieur.
8: Non, mais attendez, je suis bien dans une boulangerie, ici.
9: Ah non, monsieur, ici, il n'y a pas de boulangerie. Ici, vous êtes dans un atelier du pain.
8: Ah ! Et vous, vous n'êtes pas boulanger ?
9: Non, je suis maître boulanger.
8: Ah oui, vous avez un label comme les poulets.
9: Vous êtes ici, monsieur, chez un maître boulanger artisan de France, fabricant agréé farine complète, label moulin de pays, cuisson four en bois à l'ancienne.
8: Vous voulez dire four à bois ?
9: Four en bois, comme chez les Gaulois.
8: Et le four ne prend jamais feu ?
9: Si, justement. Et les copeaux de cendre retombent dans la pâte avant qu'elle soit cuite.
8: Mais c'est pas mauvais pour la santé, ça, le bois brûlé ?
9: Au contraire, le charbon est très bon pour la digestion. Et restitue le goût authentique du blé récolté avec l'âne et le bœuf.
8: Ah oui, bah alors en effet, bah donnez-moi, je ne sais pas, moi par exemple, celle-là, là, qui m'a l'air bien.
9: La campaillette !
8: Oui.
9: Pain complet blanchi à la farine de soja avec morceaux de lard et artichaut.
8: Ouais, enfin, le lard et l'artichaut le matin dans le café au lait. Et celle qui est à côté qui m'a l'air plus dorée.
9: Croustillette !
8: Oui, oui. Elle m'a l'air plus dorée.
9: Oui, elle est bien dorée.
8: Elle est bien dorée.
9: Avoine, orge et son.
8: Ah, c'est pour les chevaux ?
9: Particulier au goût, mais très bon quand on a des problèmes de transit.
8: Ah oui, mais là, voyez-vous, moi, monsieur, je suis loin de chez moi. Et si j'ai un petit creux, je ne voudrais pas avoir d'ennui sur la route. Et le petit rond qui est à côté, là ?
9: La bâtardette !
8: Oui.
9: Noix, olive, ail et persil.
8: Oh ben, enfin, l'ail le matin...
9: Sinon, j'ai la trifouillette ! Qui a beaucoup de succès.
8: Ah oui, et elle est fourrée à quoi, votre trifouillette ?
9: Anchois, sardines.
8: Si je fais griller du pain dans mon appartement, ça va sentir le poisson dans tout l'immeuble.
9: Sinon, il me reste deux croupettes, une déjeunette, un pavé au pavot, une chapata.
8: Vous n'avez pas la chapatinette, ça me permettrait de me déplacer.
9: J'ai aussi la merguezouillette, pour manger avec le couscous.
8: Vous n'avez pas la branlounette, quand on est tout seul.
9: Il m'en reste une demi, je vous la tranche.
8: Non, non, surtout pas, je préfère la garder entière.
9: Pourquoi n'essayeriez-vous pas la pingolette ?
8: Ah mais je sais pas moi pourquoi j'essaierais pas la pingolette. Pourquoi, qu'est-ce qu'il y a dedans ? Du saucisson et des asperges ?
9: Ah non monsieur, celle-là c'est celle qui se rapproche le plus du pain d'autrefois, elle est nature.
8: Bon bah alors allons-y pour la pingolette.
9: Mais la pâte est aux œufs de pingouin.
8: Ah oui. Oui, oui, je me disais aussi, oui. Vous n'auriez pas la whistitette avec des poils de singe ? Parce que j'en aurais bien pris une avec une fougasse à la bouse d'éléphant.
9: S'il vous plaît, monsieur, restez correct, hein ? Nous sommes ici dans une maison sérieuse. Ici, nous sommes boulangers de père en fils depuis mars 2004.
8: Donc, une baguette normale à la con avec rien dedans, ça n'existe pas.
9: Si, monsieur, mais pas chez nous.
8: Bon, bah alors, je vais aller au supermarché à côté m'acheter des biscottes.
9: J'en ai, monsieur, des biscottes.
8: Ah oui, ah oui. Et à quoi ?
9: Au petit pois.
8: Ah oui. Oui, je me disais aussi. Bon, bah, écoutez, ça ne fait rien. Je ne vais pas prendre de pain ni de biscottes. Je vois que vous avez des tartes, là, qui m'ont l'air pas mal. Donnez-moi donc une tarte aux prunes pour 6 personnes.
9: Bien sûr, monsieur. Votre tarte aux prunes, vous la voulez à quoi ?
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10: Avec les hommes, hein, c'est pas la folie, hein, c'est pas une réussite. Mais bon, je sais pourquoi, hein, pas d'inquiétude, j'ai vite compris, c'est parce que je suis pas faite pour la vie à deux. Voilà. Et je crois qu'en fait, il y a deux catégories de femmes dans la vie. Je crois qu'il y a d'un côté les femmes faites pour la vie à deux, douées pour ça, et de l'autre, les femmes douées pour autre chose. Voilà, le Scrabble, le tennis, ce que vous voulez. Et moi, je suis là, en fait, je suis de ce côté. Parce que je suis assez bonne en orthographe. Et je pense que c'est pour ça, du coup. On peut pas tout avoir. Donc ils se sont dit, elle a déjà orthographe, on va pas lui coller les mecs, en plus. Ça ferait trop, bien sûr, ça énerve les gens, après, évidemment. Voilà, voilà, mais enfin, j'écris bien, c'est déjà pas mal. Je fais jamais de faute, c'est de la folie. J'écris, pas de faute. Motus. Beaucoup de chômeurs dans la salle. On va dire, oh, c'est 11h, les gars, réveillez-vous, hein. Bon, enfin, bon, moi, je suis contente d'être dans cette catégorie. Ça me va très bien, parce que franchement, entre nous, elles m'énervent, les filles douées pour la vie à deux. Elles sont toutes douces comme ça. Elles sont fragiles. Oh, je suis douce, mon Dieu. Oh, elles sont d'une douceur, on dirait des paquets de coton hydrophile avec des cheveux. Si, du Moltonel. Ouais, du Moltonel. Ça, du PQ, en fait. Non, mais c'est vrai, il y a un problème avec ça. Non, mais les hommes choisissent des femmes parce qu'elles sont douces. Donc, elles s'achètent un furet, on s'en fout, c'est pareil. Bon, je dis ça parce que je suis jalouse, hein, j'arrive pas à être comme elles, c'est pour ça. Non, c'est parce qu'elles sont très douces, les filles douées pour la vie à deux, et elles sont aussi très discrètes, j'ai remarqué, elles parlent jamais. Par exemple, si elles sont dans une soirée où il y a plein de monde, et ben vous la repérez facilement, elle est comme ça, elle est douce. Elles vont pas. Nada. Des fois, je les regarde, je me demande si elles ont conscience de ce qui se passe autour d'elles. Peut-être pas. Non, peut-être qu'elles se disent juste « Oh là là, il y a du monde !» C'est dingue. C'est dingue que mon cas annonce cette soirée, n'empêche. J'ai de la folie. Pourquoi elle me regarde comme ça, elle, depuis tout à l'heure? Elle me dit quelque chose. Ah, c'est un miroir. C'est dingue, hein, la capacité volumique qu'elle fait, cette pièce, en tout. Combien on peut être en tout? Plus avec tous les miroirs, ça double. Ça, je vais compter parce que sinon, ça va m'énerver. Et peut-être qu'elles font ça toute la soirée, en fait. Peut-être qu'elles nous comptent. C'est pour ça qu'elles parlent pas, pour pas perdre le fil. Vous regarderez la prochaine fois si elles font ça un moment. C'est pas la musique, hein, c'est le comptage. Il y a un autre truc aussi qu'elles font très peu, j'ai vu. Donc elles parlent peu, ça c'est fait. Et elles boivent peu d'alcool. Hein. Oui, parce que sinon elles boivent normalement, bien sûr, elles s'hydratent, hein, évidemment. Oui, sinon on meurt. Mais elles boivent des jus de fruits essentiellement. Et puis toujours des fruits qu'on connaît pas, toujours des fruits chiants, toujours. Ah mince, vous avez des jus de goyave. Bon ben, mettez-moi papaye alors, c'est pas grave. Ouais, merci. Toujours des fruits qui n'existent pas, je sais pas pourquoi. Bon, il leur arrive de boire de l'alcool, hein, de temps en temps, j'exagère. Si, les jours de fête, hein, bien sûr. Mais là, je sais pas pourquoi, c'est toujours le même alcool avec elle. C'est sans surprise, c'est toujours la même chose, c'est le Kir Royal. Tout le temps. Hein? Ah, ça rigole, moi, les filles en bas. Elles sont comme ça. Ah ouais, le Kir Royal, ouais, c'est drôle. Hein. Non, mais le Kir Royal, c'est la boisson officielle de la fille en amour. C'est un peu leur sponsor à elle. Hein. Oh, Miru Cassis. Oh, je sais pas, deux secondes. Il n'y a pas le feu aux flaques. Alors, bon, Miru Cassis. Pêche. Alors, je sais pas ce qu'ils mettent dans ce kir, mais il y a toujours un truc qui se produit, mais ça, c'est imparable. Hein. Au bout de la deuxième gorgée, on y a toujours droit. Deux gorgées. Oh, je suis pompette. Oh, ça tourne. Oh là là. Pompette. Moi, je suis jamais pompette, je suis toujours bourrée. Hein. Moi, je passe pas par pompette dans les... Dans les états, pas dans les paliers. Directement bien déchiré, moi, comme ça craque. Je sais pas ce que c'est de pompette, en fait. Peut-être si je bois que les glaçons dans ma vodka. Non. Mais ça doit être sympa d'être pompette, j'aimerais bien. Si, parce qu'elle rigole beaucoup, quoi, son pompette. Elles ont toujours un petit rire, très discret. Hein? Ah oui. Pas de... Comme ça, non. Sinon, il y a un truc aussi qu'elles font beaucoup pour séduire les hommes, j'ai vu, c'est le secouage de cheveux, comme ça. Elles secouent les cheveux comme dans la pub Fructis. Je sais pas pourquoi elles font ça, tout le temps. Peut-être qu'elles se disent, il faut que je fasse bien tout comme à la télé pour que le shampoing fasse bien effet.
11: Comme dans la pub. Il faut que les acides de fruits descendent bien jusqu'au pointe. Sinon, ça marche pas.
10: Non, mais j'arrive pas à faire ça, ça m'énerve. J'essaye, je fais comme ça, alors évidemment, ça n'a aucun intérêt. Je veux dire, ça n'a pas d'impact sur les hommes. Ça sert à rien. Non, bah là, on bourrait avec une vodka, comme ça, ça marche pas. On s'en fout, tout le monde s'en fout. Faut pas le faire, d'ailleurs, surtout. Ah, ça marche pas, ça, c'est pas... Enfin, ça marche pas, oui, non, si. Si, ça peut marcher, hein, bien sûr, c'est... Oui, si, ça marche même très bien. Si. Mais avec le chanteur de Gold, juste.
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12: La question qu'on se pose, c'est pourquoi les gens ils sont devenus cons ? Eh ben, c'est parce que les abrutis, la télé, les journaux, la publicité... Alors, la publicité, alors t'as la lessive qui lave plus blanc que la lessive qui lavait déjà plus blanc. La même marque, hein. Alors, moi, j'ose plus changer de lessive, j'ai peur que les vêtements deviennent transparents. Enfin, des meubles, ça peut rien. Non, mais il y avait des trucs pratiques quand il n'y avait pas la pub. Par exemple, à 5 heures, on avait l'odeur, on savait qu'il était 5 heures. Maintenant, on se met des rillettes, on sait plus. On sait plus l'heure, hein. On est emmerdé. Alors, t'as les journaux, n'importe lequel, c'est le Concorde n'a pas pu se poser. Bon, bah, qu'il reste en l'air. On en a à foutre, nous, ils ont qu'à le ravitailler en vol. Et puis alors, t'as la télévision. Ah, mais qui rentre du boulot, c'est les informations le soir à 8 heures, clac. T'as les mecs qui arrivent là avec des tronches de premier de la classe, comme c'est pas permis. Bonjour, Brushing, enchanté, moi c'est Brushing. Bon, et alors les mecs, ils te disent des informations. Parce qu'ils se disent, on va leur dire des informations, ce qui s'est passé un petit peu pour qu'ils soient au courant. Alors voilà ce qu'ils disent. Les gens disent que je dis que des conneries, alors là j'ai noté, maintenant je vais dire les leurs. Alors voilà, information, hein, à la télé, hein, 8 heures, hein. Tronche de premier de la classe, rillette sous les bras. Hein. Bon. Le chancelier allemand a été reçu cordialement par le président de la République. Bon, alors ça, c'est nous qui payons, on s'en tamponne déjà, bon. Par le président de la République qui a descendu 2 marches pour l'accueillir. Faut vraiment rien avoir à foutre pour compter les marches. Hein. Alors, attends, parce que dans la diplomatie, c'est important. Hein. Si t'es pas très copain, t'envoies le Premier ministre. Si t'es un peu copain, t'y vas, tu restes sur le perron. Si t'es vraiment sympa, tu descends de marche. Bon. Alors c'est ça. En fait, ça se compte comme ça. Hein. Descendu 2 marches pour l'accueillir en signe de détente, d'ailleurs. C'est écrit. 2 marches, c'est détente. Hein. La poignée de main était longue et chaleureuse. Ça veut pas dire grand-chose, mais en fait, il faut quand même savoir que les poignées de main, c'est au mètre de pellicule. Hein. Alors, quand c'est long, ça veut dire que il voulait bien que tout le monde le photographie, le temps, parce que les mecs sont là, merde, je la vois pas, qui c'est. Ah, ils sont là, ça y est, t'y es, connard. Bon, alors, salut. On rentre, parce que des fois, ils basent, hein, ça les intéresse pas d'être dehors. Alors, attention, voici l'information par elle-même. Les chefs de gouvernement se sont refusés à tout commentaire. Donc là, déjà, c'est clair, le mec, il ne sait rien. Ils ont pas voulu, il a dit... Non, ils n'ont pas voulu. Bon. Mais, on s'autorise à penser dans les milieux autorisés. Alors ça, les milieux autorisés, c'est un truc, vous y êtes pas. Vous n'êtes même pas au bord, vous n'êtes pas là du tout. Bon. Le milieu autorisé, c'est un truc, c'est un endroit autorisé où il y a plein de mecs qui viennent pour s'autoriser des trucs, mais il n'y a que le milieu qui compte. Et là-dedans, il y a une poignée de connards qui tournent en rond en s'autorisant des trucs. Qu'est-ce que tu fais, là? Ben, je sais pas, je vais peut-être m'autoriser un truc, mais... C'est vachement gonflé, j'hésite. Bon. S'autorise à penser dans les milieux autorisés qu'un accord secret. Alors, vous savez ce que c'est qu'un accord secret? C'est un accord dont qu'on n'a pas le droit d'en parler. C'est interdit, donc pas dans l'information non plus. Qu'un accord secret pourrait être signé, c'est même pas sûr. Et alors, moi, je dis que quand un mec, sur une information, il n'en connaît pas plus que ça, il a qu'à fermer sa gueule. Et même à la rigueur, il serait pas venu, on n'était pas fâchés. Bon, et ça, je l'invente. Un des billets de la rançon du petit Jean-Luc a été retrouvé à Madrid. Les enquêteurs pensent que les gangsters sont passés en Espagne. Balèze, hein. Alors ça, j'y étais, c'est très gai. En football, Nantes-Nice, match nul 6-4. Ça veut dire que le match était sans intérêt. Comment t'as trouvé le match nul? Le tiercé, si vous avez joué le 8, le 12 et le 8, vous êtes trompé, vous avez joué deux fois le 8. Bon, alors, pendant ce temps-là, il y a les filous derrière qui nous fabriquent des centrales, des prisons, des canons pour nous becquer l'oxygène, et les autres avec leur tronche de premier de la classe, ils se pointent le soir à 8h, le temps restera nuageux sur la majeure partie de la France, mais merde. Et alors c'est formidable, c'est qu'ils se croient honnêtes, ces cons-là. Ils se croient honnêtes, ils sont sûrs qu'ils disent l'information. Alors, ils voudraient qu'on soit intelligents et ils nous prennent pour des cons? Bah comment on ferait alors?
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13: Ah là là. Ça fait plaisir de vous voir, ça fait longtemps. On va être tranquille pour parler tranquille. Pardon, excusez-moi, 2 secondes. Et alors, tout le monde est dans le portable, il n'a pas le droit. Vous croyez que j'allais laisser passer l'an 2000 et moi je reste derrière? C'est les enfants qui me l'ont offert pour la fête des pères. Je ne la connaissais pas cette fête, mais elle est magnifique. Il est bien ce portable. L'appareil avec lequel tu peux joindre tout le monde quand tu veux, si tu as envie. Et tout le monde peut joindre quand il veut, même si tu n'as pas envie. C'est bien, mais quand ça capte, 10 fois ça capte ou 10 fois ça capte pas. Et c'est toujours quand tu vas dire les choses les plus importantes, ça capte plus. Tu dis les bêtises, ça passe. Et dès que tu vas donner un rendez-vous, un numéro de téléphone ou quelque chose d'important, il commence à te faire le crin. Et aussi bien quand ça capte, 10 fois ça capte pas, mais qu'est-ce qu'on va faire? Ah, attention aussi, 10 fois ça capte. Et les gens, ils te font croire que ça capte pas. À chaque fois que je commence une discussion avec mes enfants qu'ils n'ont pas envie de la discuter, attention papa, on va être copés, je passe dans le tunnel. Le tunnel. Depuis qu'on a les portables dans ma famille, Paris c'est devenu une ville souterraine. Alors moi aussi je leur fais le coup. J'ai même pas de voiture. Mais je leur dis même à pied, il y a des endroits où il faut creuser un petit peu. Alors quand je vois quelqu'un qui m'appelle à qui j'ai pas envie de parler, parce que je sais qui c'est qui m'appelle maintenant avec le système qu'ils ont fait. Sur le portable, il t'accroche le numéro de celui-là qui t'a appelé. Mais comment ils font, je t'en prie, comment ils font? Est-ce qu'il y a quelqu'un qui se cache, il te regarde composé, il va lui dire... Alors ce système c'est bien, mais le problème c'est qu'il n'y a plus de surprise. Qu'est-ce qu'ils font les jeunes, les garçons avec les filles? Le garçon il voit le numéro de la fille s'accrocher.
14: Oui, allô?
13: Ah, c'est toi, oulala, je savais pas. Alors un jour, je lui ai fait le coup à mon petit-fils. J'étais avec sa copine, je lui ai dit, appelle-le tout de suite sur le portable. Elle l'a appelé sur le portable, il a vu le numéro de sa copine s'accrocher. Elle a dit comme ça, allô, c'est toi? Je lui ai dit, non, c'est moi! Ah, moi, tu me parles jamais comme ça, hein? Et j'ai raccroché, je l'ai éteint. De temps en temps, je l'éteins le portable parce que des fois, il me monte à la tête. J'en ai marre. Et même quand je l'éteins, les gens, de toute façon, ils peuvent me laisser les messages dans la messagerie, la boîte vocale. Ah, elle est bien, cette boîte vocale. Ma parole, des fois, j'aimerais l'avoir en vrai, pas rien que dans le téléphone. Avec les gens, j'aimerais avoir une boîte vocale, des fois.

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1: Elle est bien, attention, elle est très bien cette boîte vocale. La seule chose que j'aime pas dans la boîte vocale, c'est la femme qui parle dedans. Je la connais pas, mais je la supporte plus, celle-là. Tu sais, celle-là, quand tu as pas de message qui te dit, elle te le dit pour t'énerver. Déjà que personne t'a téléphoné, elle rajoute pour t'énerver, vous n'avez pas de nouveau message. Allez. Ou bien quand tu as des messages, elle te le dit, elle parle doucement, très lentement. Pour que tu dépenses bien l'argent. Elle dit bonjour. Alors moi, pour pas perdre le temps, je lui réponds pas. Comme ça, on rentre pas dans comment ça va. Et la famille, toi, ça fait combien de temps que tu travailles dans la boîte vocale? Elle dit bonjour. Et doucement, maintenant, elle va te faire des petits suspens maintenant. Vous avez... un petit suspense. Un suspense de 4,70 francs. 3. Nouveau message. Après, qu'est-ce qu'elle te dit, celle-là? Elle te dit, si vous voulez les écouter. Si je veux les écouter, qu'est-ce que je vais faire avec si je ne les écoute pas? Non, j'attends que j'en ai 18, je ne les écoute pas. Et je les efface d'un courant. Elle m'énerve, celle-là. Quand tu vas acheter un sandwich, est-ce qu'on te dit si c'est pour le manger, appuie sur le 1? Et en plus, les messages, c'est quoi les messages? C'est toujours la même chose. Allô, bon, tu n'es pas joignable, alors rappelle-moi, voilà. Et toi, tu rappelles. Allô, j'ai bien eu ton message que j'étais pas joignable. Maintenant, c'est toi qui n'es pas joignable. Alors rappelle-moi, toi. Et attention à la femme de la boîte vocale, elle va aller lui dire à l'autre aussi. Elle se mêle de la vie de tout le monde. Mais bon, c'est bien, c'est portable, je fais tout avec. Attention, je l'amène partout avec moi, hein. Sauf dans l'avion. Dans l'avion, ils veulent pas que tu fais le portable. Je sais pourquoi maintenant, tu n'as pas le droit de faire le portable dans l'avion. Il y a deux flèches là-bas dans le portable. Je crois que tu peux conduire un peu là. Ah, ça sort pas d'ici, hein. Aïe, aïe, aïe, c'est bien, c'est portable. Le seul problème, le vrai problème, ma parole, le seul problème, c'est depuis que les enfants aiment faire ce portable, ils ne viennent plus me voir. Grâce à la communication, on ne parle plus. Alors je leur dis, mais c'est pas ça, qu'est-ce que ça veut dire? Même si on doit se disputer, qu'on se dispute en vrai. Moi, j'en ai marre de je t'embrasse et je t'embrasse très fort. Viens faire les bisous. Alors on ne se voit plus avec les enfants. En plus, maintenant, ils font le truc là-bas, comment ça s'appelle là, le... avec l'ordinateur là de l'Internet. Nous, au Maroc, on nageait dans le web, et en France, ils surfent dans le web. Alors, je les vois plus, ils sont toujours sur boîte vocale. Ils ont toujours le même message qui dit « Bonjour, nous ne sommes pas là pour le moment, laissez un message, on vous rappellera. » Et moi, je laisse toujours le même message pour qu'ils n'oublient pas. Je dis « Allô, c'est votre père, vous n'êtes pas là pour le moment. » Mais moi, je suis là. Enfin, pour le moment.
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4: Oh, je meurs pas de Calais Picardie, j'en ai disparu. Là d'où que je suis né, là d'où que j'ai grandi, là d'où que j'ai appris à bien parler le français comme il faut. C'est une catastrophe. Maintenant, ça s'appelle les Hauts-de-France. Les Hauts-de-France. On est devenus les hautains et les hautaines des Hauts-de-France. Eh ben, pourquoi? C'est quand on peut plus dire ch'ti ou ch'timi de ch'nord, hein. Mais je suis plus une biloute de ch'nord, hein. Non, je suis un hautain, tête de quien? Hautain, tête de quien? Pour les non-ch'tis, c'est hautain, tête de chien. Mais t'imagines, dans Bienvenue chez les Ch'tis, si Michel Galabru, au lieu de dire « C'est le Nord », il aurait dû dire « C'est les Hauts-de-France ». Mais c'est n'importe quoi. C'est que, hein, on peut plus dire non plus « Hein ?» Plaît-il ? Je suis retourné dans la Ch'neur, là, depuis que ça a changé de nom. Pour rendre visite à ma mère, eh ben, je ne l'ai pas retrouvée. Hein. Mon propre mère a pas déménagé, mais avec tout qu'a changé.

0: Avignon, je sais plus d'où qu'elle habite. En montant de Paris, j'ai tout raté. J'ai raté le Picardie, le Faux de Collet, j'ai perdu le Schneur. Il n'y a plus de panneau, il n'y a plus rien. Quand tu vas sur la Rhin, il n'y a plus qu'un grand panneau comme je suis sur l'autoroute avec marqué dessus « Eau de France ». Écrit comme chaud, tu sais, avec une écriture de péteux comme ça. Et après, mais j'ai roulé, tu sais, j'ai chaque état comme carrette, hein. J'ai roulé vite en voiture. Bah ouais, je traduis, hein, obligé, hein, maintenant. Je me suis paumé, t'es au long. Oh, j'ai pleuré comme une vassagne. J'ai pleuré comme une serpillard. Et j'ai été dans les carrettes, tu sais. J'ai quitté mon véhicule. Et d'un seul coup, heureusement, j'ai croisé quelqu'un. Et je dis, hey, Bilout, pardonnez-moi. Je me suis égaré. Je suis hautain des Hauts-de-France et je suis en quête de ma contrée. Il me dit, oh, la cœur, non, bah tu t'es trompé, dit fieux. Tu t'es trompé, dit fieux. Oulala. Ne serais-je point monté un poil trop haut? Je suis en Belgique, ici, n'est-il point? Une fois. Il me dit, oh, non, ça s'appelle plus la Belgique, ici non plus, hein. Dieu, entre vous aussi! Mon Dieu, mais comment votre belle Belgique s'appelle-t-elle maintenant, par devers moi? Oh là, oh, le nouveau nom est fort gai. Suite à l'initiative française, notre gouvernement a aussi décidé de changer. Hein. Notre Belgique s'appelle maintenant le royaume du dessus des Hauts-de-France d'en dessous.
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2: Alors, écoute-moi bien, là, mon petit gars, là, hein? Ici, t'es dans un centre de réinsertion pour jeunes, hein? Y'a pas de place ni pour la vermine, ni pour les voyous ici, ok? Et pour le moment, tu es considéré comme un délinquant.
3: Je suis pas de cas, je suis de Roubaix, moi.
2: Donc je note, hein? Tête remplie de sable fin, ne comprend pas notre langue. Bien. Donc on va reprendre depuis le départ, mon garçon, ton nom. Tu connais ton nom?
3: Oui, je m'appelle Igor Talin, hein?
2: C'est bien.
3: Je suis français de mère à fils, moi, hein? C'est pas un bamboula qui va m'apprendre à comment je dois parler.
2: Alors, écoute-moi bien, là, mon petit câlin, hein? Bon, si tu veux, moi, je n'ai rien contre les fanfarons, hein? Si tu veux fanfaronner, tu fanfaronnes. Ça, c'est pas mon problème. Seulement, il y a quelqu'un que ça dérange ici, tu vas? C'est le stylo de Monsieur Poquelin. Parce que si tu fanfaronnes, eh bien ça picote, du verbe picoter. C'est bien compris ça? T'es sûr, hein? Bon, donc on va pour la date de naissance, là, il y a marqué 1970.
3: Bah quoi?
2: Ben il faut compléter.
3: Mais moi, je suis né en 1970, alors bonne de loisirs à Mauquin. Parce que mes parents, ils avaient organisé un pique-nique, et ma mère, d'un coup, elle a une contracture. Moi, j'ai accouché direct sur le nop, comme ça. Et pendant longtemps, ils m'ont surnommé Petit Pique-Nique.
2: Donc maintenant, on va passer à la phase 2. Oh, pourquoi dit comment? À savoir, qu'est-ce que tu fais là avec nous, mon garçon, hein?
3: Je sais pas, moi, qu'est-ce que je fais là?
2: Je vais te dire! Je suis là pour t'informer. Donc pour le moment, tu purges une peine de 30 ans incompressible, hein? Chez les fous, chez les dingos. Pour la simple et bonne raison, mon petit gars, que tu as mangé ta frangine dans son entièreté. Mmh. On est d'accord pour
3: c'est
2: ça.
3: Vrai, ça.
2: Donc
3: j'ai pas
2: je
3: fait
2: mets
3: ça,
2: que tu
3: moi.
2: As mangé.
3: Qu'est-ce, voilà.
2: Que qu'est-ce que tu as fait ta frangine là? Tu as bouffé?
3: Pas tout.
2: Eh bien voilà, il faut dire à M. Poquelin quand tu fais des bêtises. Et M. Poquelin, il est là pour t'apprendre que ta sœur n'est pas un aliment. Tu comprends ça? Alors pourquoi tu fais ça?
4: Parce que je suis allé dans le... comme ça, dans sa chambre à ma sœur.
2: Oui.
4: Et j'ai découvert qu'elle avait positionné au-dessus de son lit un poster de Nikos Aliagas de Star Academy.
2: Oui.
4: Bon, moi, je lui ai dit, bon, t'es amoureuse de lui ou bien t'es une pute ou quoi, salope, hein? Après, elle n'a pas aimé ce que je lui ai dit. Alors, elle a voulu me faire peur. Elle a voulu me faire une grimace. Moi, j'ai eu peur, j'ai mis tout mon cœur dans sa gueule, hein. Là, je l'ai éclaté, ma sœur, hein. Comme ça, elle couchera pas avec le grec, là. Parce que ma sœur, c'est pas un PD, non?
2: Jésus, Marie-Joseph, mais c'est grave! C'est trop grave, ce mon garçon! Et rien qu'en fait des bêtises, mon garçon.
3: Je sais pas qu'est-ce qu'on fait.
2: Eh ben, il faut s'esquisser. Allez, vas-y, s'esquisse-toi.
3: Alors, Agathe, c'est le gars qui t'appelle. Pour te dire que j'aime s'esquisser.
2: Oui. Voilà.
3: J'ai bien compris qu'il fallait pas te grignoter.
2: Oui, c'est bien.
1: Bon, maintenant, tu dois également des esquisses à ton papa, mon garçon-là.
3: Mmh.
1: Hein? Qu'est-ce qui s'est passé avec ton papa?
3: C'est parce que, en fait, disons que j'avais regardé un reportage sur les enfants du Kosovo à la télé.
2: Oui.
3: Et les journalistes disaient que là-bas, les enfants, ils meurent de soif. Alors moi, je me suis dit, je vais faire de l'aide humanitaire. Je vais leur envoyer là-bas une bouteille de jus de pamplemousse. Et après, j'ai demandé à papa Minouche, mon père, la protection aluminium pour emballer ma bouteille.
2: Oui.
3: Et lui, il m'a dit non, il n'y a pas besoin de protection. Mais d'un air grimacé. Alors je l'ai pris, je l'ai attaché à l'arrière de mon Daily Turbo avec une corde.
2: Oui.
3: Et pour lui montrer, je l'ai traîné. Jusqu'à la halle, je suis sûr, à tire-coin. Et pendant que je conduisais la voiture, je disais, alors papa Minouche, t'as pas besoin de protection dans la vie, enculé.
2: Seigneur tout-puissant, mais c'est grave. Qu'est-ce qu'on fait quand on fait des bêtises, mon garçon?
3: Il faut s'excuser.
2: Oui.
3: Papa Minouche, j'aime tes excuses. J'ai bien compris que t'étais pas une remarque.
1: Eh ben voilà! Tu vas! Et c'est très simple!
3: Faut que je retourne chez moi pour envoyer ma bouteille de jus de pamplemousse!
1: Tu veux rentrer chez toi?
3: Oui!
1: Bon, laisse-toi, allez! Avant de partir, tu dis au revoir à Monsieur Poquelin?
3: Oui!
1: Hein, tu fais la collade?
3: La collade.
1: Après, tu pars, hein? D'accord? Voilà!
2: Oui, ben c'est des délinquants quand même, hein? Pas nous emmerder, hein?
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6: L'homme à la maison veut manger le midi à midi. À 11h, il rôde déjà dans la cuisine. En claquette. Tel un grand fauve qui cherche sa proie. Et de sa main moite et collante avec laquelle il s'est gratté les couilles devant le téléachat, ouvre le frigidaire. Et là, il hésite. Emmène-moi danser ce soir. Entre le camembert coulant et le saucisson sec. Il prend le camembert, puis, après avoir achevé son plateau de fromage, sa demi-baguette et ses trois verres de Bourgogne, dit d'une petite voix, « J'ai faim, qu'est-ce qu'on mange à midi ?» Et l'homme à la maison, devient un monstre collant. Il découvre l'univers ménager qu'il ne connaît pas et auquel il veut absolument participer. « T'as changé le sac aspirateur ?» Des questions jamais posées en 30 ans. Il a toujours eu peur de l'aspirateur, comme le chat. L'homme à la maison découvre les courses, les hyper-méga-géants de courses dans les hyper-méga-géants magasins. Il s'est procuré une carte métro, vous connaissez ça? C'est un hypermarché de gros ou de demi-gros pour les collectivités, les restaurants. Il s'est fait un plan marketing dans la tête. On n'est plus que deux à la maison. Il achète les salades par 12, les céréales par 24. Les sardines par 48, les pots de moutarde par palette de 120, 2800 mètres carrés pour aller de la crèmerie à la boucherie, 2,8 km. Les caddies sont énormes, on dirait des 4x4. Le plein aussi est énorme, on nique son forfait, on se perd tout le temps. Allô, t'es où? Et alors, à un moment donné, il était tellement passionné par ce magasin, il voulait y aller tous les jours, il courait dans les grandes allées, Chantal, viens voir ce que j'ai trouvé. C'est incroyable. Et alors évidemment, avec une palette de 120 pots de moutarde dans un caddie, le caddie est vite plein, si vous voulez. Puis comme il se plante, il prend la Smart, on est obligé de faire plusieurs voyages. Donc on y passe la journée. Et comme il aime me faire partager ses passions, il m'emmène à chaque fois. Alors il y a des jeunes gens qui mettent les produits dans les rayons, comme ça. Et il y en a un qui dit à son collègue, « Eh, la dame est à la télé. » L'autre dit, « T'es con quoi, elle travaille ici. » Ça m'a foutu un peu les boules quand même. Du coup, je n'y vais plus. Alors, il y va tout seul. Mais il me ramène des cadeaux, attention. Ah oui, tiens, les derniers cadeaux, là, pour cet été, des maillots de bain par 12. Oui, dépareillés, hein, que les hauts, que les bas. Pas cher, mais moche. Pas cher, des vieux stocks, en laine. Tiens, la première vague à Biarritz se fond ici. Hein. Avec 5 kilos de sable dedans, là, là. Oh, j'avais l'escalope ensablée, hein.
7: T'aimes ça, toi, hein? Tiens, une étoile de mer, voilà. Reviens demain, il y aura des gambas, allez. Tiens, qu'est-ce qui m'a rappelé la fois dernière? Un lot de loup pour les toiles d'araignée. Vous connaissez ça? Une espèce de grosse tête de poil très touffue, comme ça, grise ou noire, un peu comme la tête du Gremlin, ça. Avec une tige télescopique. Eh ben, comme le Gremlin aussi, finalement, non? Je vais vous dire un truc, ça prouve qu'il est bien à la maison et qu'il aime quand je la fais belle. Faut savoir interpréter les cadeaux, non? C'est le secret du bonheur.
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8: Mesdames et messieurs, avec le métier que je fais, vous vous doutez que je passe ma vie sur les routes et notamment les autoroutes. Et j'adore les autoroutes. Il se passe toujours mille choses sur les autoroutes. Ça commence dès que tu prends ton ticket. Alors là, déjà, t'as des artistes, hein. T'as ceux, par exemple, qui se collent le plus à la bordure en ciment, tu vois. T'entends les pneus qui hurlent. Les mecs, s'ils pouvaient, montraient directement sur la bordure, comme ça. Tu vois, pour être sûr que le ticket tombe directement dans la boîte à gants. Blam, blam, blam. Ouais. T'as une autre école. Les mecs sont à 10 km de la machine. Ils peuvent pas attraper le ticket comme ça. Tu vois. Et comme on n'est pas dans Star Wars, le ticket va pas te sauter dans la main. Donc les mecs, ils enlèvent leur ceinture, ils ouvrent leur portière, ils descendent. Quand t'es derrière, tu dis « Ah, tu vas passer, connard !» Et puis, il y a une troisième école. C'est-à-dire que les mecs, ils sont ni trop près, ni trop loin. C'est-à-dire qu'ils peuvent ni prendre le ticket, ni sortir. Ah, bam, bam, ah, bam, bam, ah, bam, bam, ah. Donc eux, c'est pire. Ils sont obligés d'appeler le mec à l'interphone. Le mec, qui vient derrière, tu dis « Ah, tu vas passer, connard !» Et alors, quand t'as pris ton ticket, il se passe un phénomène bizarre. Ça le fait à tout le monde. Hein. T'as à peine récupéré le ticket, on est 36 voix qui se jettent dans 3. Et là, tout le monde se prend pour un pilote de Formule 1 au départ d'un Grand Prix. T'as à peine fermé ta fenêtre, tu démarres comme un enragé. Dans la bagnole derrière, tout le monde est collé au siège comme ça. Ta femme qui gratte dans son sac à main comme ça. Ça la relève comme une barrière de passage à niveau. Blam! Il te dit non mais tes marteaux! Je dis je vais leur mettre la misère là. Ah, et dès que t'arrives dans une des trois voies, le démon a quitté ton corps. Tu seras pas brûlé. Là tu roules tranquille jusqu'à ce que tu tombes sur l'accro de la voie du milieu. Il y en a aussi là. Mon beau-frère, Bernard. Con à bêcher de la flotte. Bernard, il roule au milieu. Et puis alors, il n'y a rien ni personne qui le fera changer d'avis. Hein. Même ma soeur, lui met des taquets dans les cuisses. Ouais, au milieu. Et en plus, pour bien le faire chier, il met son régulateur de vitesse à 127. Bloc. Toi, t'en peux plus. À un moment, tu le doubles, t'es à 150, tu te fais flasher. Clac. Ah bah lui, il rend fou tout le monde, hein. Il se fait doubler à droite, à gauche, tout le monde lui fait des bras d'honneur comme ça. Ça fait rien, le mec il roule au milieu. Et alors une fois que t'as doublé le mec qui roule toujours au milieu, t'as mes préférés. T'as ceux qui veulent te doubler avec leur grosse voiture. Et il y en a, avec leur 4x4, leur SUV. Hein, ouais, c'est ça. Les mecs, ils sont à 10 km derrière toi, ils te font des appels de phare comme ça. Clac, clac, clac, clac, clac, clac, clac, clac, clac, clac, clac, clac. Moi, quand c'est comme ça, voie de gauche, 127, j'attends. Le mec, il arrive sur toi comme un avion chasse. Il pile dans ton cul. Dans le rétro, je le vois. Tant qu'il est pas rouge comme un extincteur à exploser, je bouge pas. Quand je sens qu'il va éclater, je mets mon clignotant, je me rabats. Attention, je me rabats tranquille, hein. Voilà, le mec il se met à côté de toi, il fait comme ça. Bah lui, il arrive chez lui, il est comme ça, hein. Dis le phyto zéoli, hein.
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10: Oh non, c'est pas possible que ça fait 5 ans que t'habites là-dedans, monsieur. Et puis au septième sans ascenseur, avec ta grosse en plus. Mais ta bonne femme avec son quintal, pour la monter jusque-là, fallait que tu la treuilles en hélico alors. Oh, c'est pas vrai, regardez-moi ça. 16 mètres carrés. Parqués comme des bêtes, hein. C'est pas étonnant que vous pouviez pas avoir d'enfants, Christian, ça se reproduit pas les bestioles en captivité, c'est pas connu ça. 16 mètres carrés, non mais c'est... Tiens, c'est grand comme notre caveau de famille. Hein? Sauf que nous, c'est de plein pied, puis c'est fleuri. Et vous payez combien, la concession, là?
11: 600.
10: Francs?
11: Non, euros.
10: Hein?
11: Oui.
10: Bah, attends, mais ça fait 4000 balles, ça.
11: Ah oui, puis encore, si elle attend ta Claudine, elle nous fait un prix.
10: Un prix? Une arnaque, oui. Mais vous louez le mètre carré au prix où qu'on achète l'hectare. Mais fous-y, Julien Courbet, au cul à ta proprio. Oh, non, mais c'est pas vrai. Et regardez-moi cette vue qu'on a d'ici. Même les pigeons font la gueule dehors. Oh. Bon, franchement, Christian, alors moi, je me demande vraiment ce que t'es venu foutre là-dedans, avec toute la place qu'on a à la maison. Mais
11: c'est... on va pas en revenir là-dessus encore.
10: Mais oui, eh ben si, on va y revenir, justement. Oh. Plutôt deux fois qu'une qu'on va y revenir. À cause de toi, tout ça. Hein, puis il faudrait pas revenir là-dessus. Ben,
11: non,
10: c'est
11: attends,
10: facile,
11: attends. Tu peux repartir, moi, je me débrouille très bien tout seul ici. J'ai pas besoin de toi, moi, là. Hein.
10: T'as changé, Christian. T'as maigri des joues, mais du cœur aussi. Quand je pense qu'il n'y a même pas une photo de sa mère dans son clapier.
11: T'as même pas demandé. Ratatouille, elle est toujours vivante?
10: Ah oui, pauvre chienne. Elle aussi, tu y as manqué, tiens.
11: Et pourquoi tu l'as pas amenée?
10: Mais que tu veux qu'elle foute là-dedans? Elle est bien pure chez nous. Et puis elle, pour la faire crotter dans un tien niveau, tu peux toujours courir. Avec le caractère qu'elle a, fera ou qu'elle aura décidé de faire. Si c'est dans un tien niveau, tant mieux. Si c'est sur le perron de Matignon, eh ben, la ville pincera dans la merde, une fois de plus.
11: C'est nous, à Pouziou, quoi de neuf, là?
10: Rien du tout. Ah si, tiens, la firme s'est vendue à côté de chez nous.
11: Ah bon?
10: À des parigots.
11: Ah bah c'est bien, ça te fait du monde à côté, comme ça.
10: Ils pas, je les vois pas, ils sont jamais là. Et puis quand ils sont là, ils se font chier, alors tu sais. Non, mais c'est le monde à l'envers, mes pauvres enfants. Les parigots s'emmerdent à la campagne parce qu'ils sont pas chez eux, puis toi, tu t'emmerdes en ville parce que t'es parti de chez toi. Alors, tu sais, si chacun était resté à sa place, ça serait bien plus simple.
11: Hein. Vraiment, quand on vient à Paris, c'est jamais pour le plaisir. Hein. C'est souvent pour le travail. Hein,
10: Il a bon dos, le travail.
11: Ah, c'est vrai.
10: Oui, t'en as un travail, toi?
11: Bah,
10: oui. Oui, aux espaces verts.
11: Ouais.
10: Ah, ben, mon Dieu, ça doit bosser. J'en ai pas vu beaucoup de verts, moi, tiens. À mi-temps, en plus.
11: Bah, à mi-temps, c'est déjà pas mal.
10: Non, bah, 35 heures, ça fait déjà pas beaucoup. À mi-temps de 35 heures, tu dois pas en foutre lourd quand même, mon cochon.
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12: Écoutez-moi bien. Je vais vous donner la recette pour qu'un couple dure. Alors, je vais m'adresser aux hommes dans la salle. Hein. Je n'ai pas la prétention de dire aux femmes quoi faire. Surtout pas en ce moment. Alors, messieurs, écoutez-moi. Si vous voulez... que votre couple dure. Ne vous engueulez jamais, jamais, jamais avec une femme. Vous allez toujours, toujours, toujours perdre. Ah, les hommes d'expérience sont là pour vous guider. Vous allez toujours perdre. Je vous dis pourquoi. Déjà, un, les femmes sont 10 fois meilleures que nous en communication. En une journée, un homme utilise quoi? Entre 5 et 7 mots. Hein? Une autre bière. Ok, bon, bah. Bon, j'exagère un peu. Un homme utilise entre 500 et 1000 mots. Une femme en utilise entre 7000 et 10 000. Elles vont vous noyer de paroles. Oh, Sophie, franchement. Ma femme parle tellement, je l'appelle Tourista tellement elle me fait chier. Ou Tequila tellement elle me saoule. Alors, ne vous engueulez jamais avec une femme. Pourquoi? Parce que les femmes ont de l'intuition. Les femmes ont des radars 360 degrés. Elles ressentent des trucs au niveau subatomique. Des trucs sur la lune. Tu peux pas gagner. Les femmes ont un super pouvoir. Elles voient tous les moindres petits détails. Tout. Nous, les hommes, on voit les choses dans leur ensemble. Les femmes voient les détails. OK? Demain, allez au musée avec votre femme. Vous allez comprendre tout de suite. Elle est belle, hein, cette fresque.
13: vois tous les détails de saumon, de mauve, d'ocre. Tu vois, regarde, tu vois là, regarde. Il y a une grange, une toute petite grange. Et à côté, il y a un petit garçon, il doit avoir 5 ans et 3 mois. Il est avec son chien, un labradoodle. C'est une femelle.
14: Une femelle.
13: Et toi, mon amour, tu vois quoi?
15: Couleur. C'est couleuré, quoi.
14: Il est gros, ce machin, hein. Ah, ça doit prendre un fenouil pour mettre ça sur le mur. Ça, c'est un boulot à 400 mètres, ça, c'est sûr. Ben, c'est lourd, ça. Il y a combien de crochets pour accrocher ça? Monsieur, il y a combien de crochets pour suspendre votre merde, là? C'est un mur porteur, ça, hein? Un mur porteur.
13: Pour faire cette œuvre, je me demande combien il a mis d'heures.
15: Le musée est fermé à quelle heure?
13: Moi, je sais pas, ce tableau, ça me fait quelque chose, ça m'émeut. Toi, ça te fait quoi?
15: Ça me fait chier.
14: Et on s'en va?
15: On s'en va.
14: Ne vous engueulez jamais avec une femme! Jamais! Pourquoi? Parce que les femmes se trimballent avec tous les dossiers. Elles ont 1 km de classeur virtuel avec elles, classé par code couleur intercalaire. Tu peux pas argumenter avec une femme. Non, je n'ai jamais fait ça! 1992, 2002, 2016 chez ma mère, Goujat! Les femmes se souviennent de tout, même les éléphants en truffe. Putain, t'as une mémoire de femme, frère. Ne baissez jamais la garde avec une femme. Jamais.
15: Je baissais la garde une fois. J'étais faible. J'étais fatigué. Chérie, est-ce que tu serais avec moi si j'étais pas une star? Franchement.
13: Mais Anto, t'es plus une star. Mais je suis sûr que tu vas devenir encore plus fort qu'avant.
15: Ah bon, qu'est-ce qui te fait dire ça?
13: Alors, les disques vinyles, les pantalons pas de def et les tubes des années 80.
14: Je me dis, si toutes ces vieilles merdes reviennent à la mode, pourquoi pas toi?
13: Et toi, est-ce que tu serais avec moi si j'étais grosse? Franchement.
15: Ben tu vois bien que oui.
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18: Mais c'est une manie dans notre pays d'opposer les gens les uns aux autres. Moi, j'habite un quartier chic à Paris et au moment des gilets jaunes, j'avais une voisine qui était favorable. Elle m'a dit, quand j'ai découvert sur BFM TV ces hommes burinés, au physique un peu massif, et ces femmes bien en chair au brushing approximatif, j'ai dit à Pierre-Edouard, je savais qu'il y avait des gens qui gagnaient moins que nous. Mais je pensais pas à ce point-là. Il y a vraiment des gens qui souffrent, on doit être solidaires. On a mis un gilet jaune sur le tableau de bord de la Bentley. Ils nous l'ont brûlé quand même. Alors les gens sont inquiets pour les retraites, mais en plus, depuis le mois de janvier, on a l'impôt à la source. Vous savez que la source, normalement, c'est quelque chose qui jaillit. En France, on a inventé la source qui aspire. Normalement, au début du mois, vous aviez de l'argent jamais assez, mais il y avait une partie pour les impôts, vous l'oubliez, vous le dépensiez, vous enchaîniez avec le mois d'après. Là, non. Là, dès le début du mois, c'est à la source. Le 5, t'as l'impression d'être le 15. Les enfants, ils disent « Maman, tu peux acheter ça ?» Non, c'est parti à la source. Il y avait Manon des sources, il y a Macron à la source. Il nous a beaucoup plu au début parce qu'il était jeune et beau. Et notre époque a le culte de la jeunesse et de la beauté. Et c'est un tort. Parce que la jeunesse, ça passe. La beauté, ça passe aussi. Enfin, pas pour tout le monde d'ailleurs. Parce que quand t'es moche au départ, tu deviens rarement beau vieux, hein. Un jeune boudin va pas devenir un vieux canon. Non, mais les gens aussi se sont beaucoup moqués parce que Brigitte Macron est plus âgée. Excusez-moi, mais une différence d'âge dans ce sens-là, en tant que femme de plus de 50 ans, je trouve ça formidable. Ça nous donne à toutes de l'espoir. Moi, maintenant, quand je suis avec un amoureux qui me prend la tête, je dis attention, sinon je fais une macronade. En plus, la mode étant un éternel balancier, peut-être que dans quelques années, les rides deviendront à la mode. Peut-être que dans quelques années, les femmes se précipiteront chez le médecin en disant « Docteur, je vous en prie, faites quelque chose. Je me supporte plus. J'ai l'air trop jeune. Vous pourriez pas m'injecter des petites rides au coin des yeux, puis des taches sur les mains, et un double menton de dindon, je vous en prie. J'ai tellement peur que mon mari me quitte pour une plus vieille. » Peut-être que dans quelques années, dans les soirées mondaines, on dira « Mais c'est incroyable, elle est magnifique, hein. Elle a pris un coup de vieux. C'est... Elle a dû faire quelque chose, je l'ai croyé il y a 3 semaines, elle était beaucoup plus jeune. Hein. Elle a dû aller voir un vieillologue réputé. C'est très bien fait, regarde, de dos, le lycée, de face, le musée. » Alors pour en revenir aux riches et aux pauvres, il y a des riches qui sont pauvres de cœur, il y a des pauvres qui sont riches de générosité, il y en a qui donnent sans compter, il y en a sur qui on peut compter pour rien donner, il y en a qui donnent uniquement si c'est défiscalisé. Et moi je crois que le plus important finalement c'est la richesse du cœur. Et vous savez pourquoi? Parce que sans richesse du cœur, on est forcément pauvre d'esprit.
16: J'adore les plantes, j'adore me balader dans des jardineries, je passe des heures là-dedans, pour rien, ça me détend. Je suis comme les petits vieux à la retraite qui n'ont rien à faire. Vous savez, ceux qui vous aident à vous garer quand vous faites un créneau difficile, alors que vous leur avez rien demandé, sont là, allez-y, braqué, contre-braqué, non, barre-toi, contre-barre-toi, fous-moi le corps. Ou les petits vieux qui regardent les travaux derrière les palissades pendant des heures. Je sais pas s'ils vont y arriver avec cette grue. Hein? Ah, ben y a personne. Et quand je vais dans ces jardineries, souvent pour pas qu'on me reconnaisse, quoi, je mets une casquette. Enfin, c'est pas du mépris, quoi. Mais bon, voilà, quoi. C'est un peu intime, c'est une passion, quoi. C'est mon jardin secret. Hein? C'est un peu la honte aussi, c'est vrai. Et ça ne loupe pas, hein. C'est toujours les petites vieilles qui me reconnaissent parce qu'elles sont touchées de me voir là. Elles sont là. Oh, c'est bon. Vous aussi, vous aimez les plantes. Vous aussi, vous êtes à la retraite. Et quand vous allez dans ces jardineries, je pense que vous avez déjà été, c'est un autre monde. Hein. Alors pour vous mettre dans l'ambiance, ils vous mettent une petite bande-son d'animaux, des petits cris de lapins ou des chansons de rouge-gorge, je sais pas. Il y a peut-être un rouge-gorge qui a sorti un album en 92, je sais pas. Ou alors ils ont fait gueuler un mec de chez Jardiland. Tiens, Jackie, tu peux venir une seconde? Viens, c'est pour t'annoncer, mon Jackie, malheureusement, t'es licencié. Hein. On déconne, Jackie. C'est pour la bande-son du magasin. T'es viré quand même, hein, casse-toi. Hein. Et quand je dis que j'aime le jardinage, on se fout, mais alors systématiquement de ma gueule. Hein. Alors pour les jeunes, c'est carrément une passion de vieux, hein, ou de PD. Enfin, franchement, je trouve que c'est du racisme. Hein. Les PD, eux aussi, ils ont droit d'aimer le faire du jardinage. Hein. Je vois pas ce qu'il y a de mal à regarder pousser un concombre, hein, franchement. Moi, je suis hétérosexuel. C'est pas parce que je commande, excusez-moi, des bulbes de pétunias, c'est forcément pour me les foutre dans le cul. D'ailleurs, c'est pas du tout fait pour ça. On peut aimer mettre les mains dans la terre, on peut aimer le jardinage, c'est pas forcément pour enterrer des gamins, merde! Excusez-moi d'élever le ton, mais enfin, on a le droit d'être différent dans cette société, c'est possible ou pas? Oui, je fais du compost, oui, je passe la tondeuse le dimanche et j'ai pas honte de le dire. Oui, je vais me balader dans ces jardineries et je vais dans ces zones industrielles pourries qui se ressemblent toutes, c'est toutes les mêmes en France. Il y a même des couples hein, qui font comme moi, qui se font des balades romantiques. Hein. Avant, on allait se balader à la plage, à la montagne, à la mer. Maintenant, on va passer son dimanche chez Jardiland. Allez, les enfants, chérie, t'es bon? T'as bien pris la glacière? Parce qu'on en a pour toute l'après-midi, hein. Oh, regardez, les enfants, regardez des brouettes en promo, là-bas. Oh, des râteaux. Oh, une débroussailleuse. Ben, je vais te l'offrir, ma chérie, hein, parce que t'en as besoin en ce moment, hein. Allez. Oh, regarde, un arrosage automatique. Ben, je te l'offre aussi. Comme ça, les enfants, maman aura sa pelouse toute mouillée, même quand papa n'est pas là. Allez, on continue. Les mecs peuvent s'extasier aussi, hein, devant des outils de jardin, comme tu peux t'extasier devant une Ferrari, hein. Ils sont là, oh Jean-Louis, viens voir, une pelle, ah, modèle ST349, manche en titane, avec un incurvé piqueté, bouleté de 12. C'est ce qu'on peut faire avec ça, mon Jean-Louis, un trou, ah. J'en ai la chair de poule. Les mecs, c'est des barjots, hein. Ah non, mais ils connaissent en plus les rayons par cœur. Hein. Si vous leur changez les rayons de place, ils pètent les plombs. Ils sont là. La semaine dernière, il y avait des géraniums. Ils ont mis des salades. Monsieur, on ferme à 18h le magasin. Hein. On va vous amener à l'animalerie, vous raconterez ça au poisson rouge. Hein. Les caissières aussi là-bas, hein, je vous explique, c'est pas du tout les mêmes que chez Auchan, Monoprix. Non, là-bas. Là-bas, elles passent des Pringles, des Pépitos, des Palmitos. Là, elles passent des tondeuses à gazon, des sacs de terreau, des marronniers, des cerisiers. Elles font 3 heures de muscu avant d'aller au boulot. Hein. C'est des routiers, mais en jupe, quoi. Ah non, mais c'est des passions qui montent au cerveau. Hein. Ça rend fou, hein, le jardinage. Bon, c'est vrai qu'on est, on est comme dans un club, hein, comme dans une secte. Hein. Ça va qu'on se reconnaît, un petit détail qui ne trompe pas de loin, hein, aux ongles noirs, s'il y a de la terre. Et on s'exprime dans une langue dont tout le monde se fout, qui est morte depuis des 2000 ans, le latin. On est là, oh, qu'est-ce qu'il est beau ton hortense, Thierry Drangéa. Oh, moi je viens de faire, figure-toi, l'acquisition d'une Nepeta et d'une Simicifuga et d'une Julietta 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Je suis Helicom Semonica. Ah non, mais voilà, moi, toute ma thune passe là-dedans. Hein. Il y en a, c'est la coke, moi, c'est le terreau. Pour se le foutre dans le nez, faut y aller quand même. Ah, voilà. Voilà, en venant me voir, en fait, c'est comme si vous m'offriez une plante chacun, voilà. En tout cas, voilà, je vais pas vous emmerder pendant 3 heures avec ma passion des plantes. J'avais envie d'en parler, voilà. Hein, j'aime les plantes. Puis voilà, on a tous nos passions inavouables, inavouées. Hein, je sais pas, peut-être monsieur là-bas, vous aimez sucer des bonbons. Apparemment, toi, ta passion, c'est pas le shopping, hein, parce que habillé n'importe comment, hein, mais enfin, voilà. Hein, j'aime les plantes, voilà. Et puis je peux vous dire que quand je suis à la maison tout seul avec mes plantes, eh ben, je me fais bien chier.
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20: Oh, salut, j'arrive tout de suite. Salut, bienvenue à la crêperie bretonne, Kenabo les poteaux. Alors, hein, ouais, j'ai un frère jumeau qui fait signer les pétitions, oui. Bah, si vous voulez, je vous propose la crêpe Larzac, la crêpe Woodstock, la Bangladesh. Ouais, la Bangladesh, c'est une crêpe avec rien dessus, c'est un hommage, quoi, si tu veux. Sinon, bah, t'as la Katmandou, elle est d'enfer. Oh, ouais, ouais. La Katmandou, on te file de l'herbe, tu te la roules toi-même, tu vois, super. 3 Katmandou, d'accord, 2 bolets de cidre et 1 lait de chèvre. Le lait de chèvre, il y a un petit problème, hein, vous en aurez très très peu, étant donné que la chèvre, elle s'est barrée ce matin, et je me suis démerdé avec le bouc, hein. D'accord, ok, c'est pas grave. Biquette.
21: Bonsoir, messieurs, dames, je vous écoute. Excusez-moi. Non, mais tu vas te taire 2 minutes, je passe la commande. Excusez-moi, c'est les cuisines. Hein. Ah, ici, on rigole. Hein. On s'amuse dans la joie et la négresse. Hein. Et toi? Alors, il y avait 2 petits ponches, 1 colombo d'agneau. Arrête! Non, mais décontractez-vous, monsieur. C'est les Antilles, hein? Et 2 petits boudins. D'accord. Alors, ça, c'est le tabasco pour la sauce. Ça, c'est les piments pour les boudins. Et ça, c'est le talc pour les hémorroïdes. Bonjour, madame. Vous avez choisi, oui, les rouleaux de printemps. Oh, très frais, madame. Dans le frigo depuis 6 ans. Hein? Oh, oui. Oh, ça c'est un poulet au gingembre. Très bon pour vous, monsieur gingembre. Oh là là. Avec ça, les dragons de la nuit te caresseront de leur langue de feu jusqu'à la rosée du matin. Ah oui. Comment? Avec ça, tu vas te triquer toute la nuit, monsieur Grandet, oui. Sinon, ce que je peux vous conseiller aussi, c'est le tintou. Le tintou, c'est une viande de chez nous, c'est cuit à la vapeur avec des nouilles, c'est très très bon. Alors, deux tintou, très bien. Tintou, merci. Tintou, merci.
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4: Bonjour, ma yéyette. Oh, comment ça va? T'as une mine de pigeon écrasé. Mais ça fatigue tant que ça, un accouchement? Alors, voyons voir l'heureux événement. Oula. Mais c'est marrant, cette petite trompe bleue. Ah, sous la pluche. Oui, oui, oui. Mais c'est quoi? Mais c'est quoi? Ah, bonjour. Je m'y ferai jamais à ce prénom de curé pédophile. Bonjour, c'est Tata Elisabeth. Oh, qu'est-ce qu'il est beau. Oh, quel bel homme. Oh, ses cheveux, on dirait mes premiers poils pubiens. Oh. Alors, l'accouchement, ça fait bobo? Ça pique. Une épisiotomie? Qu'est-ce que c'est que ce truc encore? Ah, bon, c'est comme le Joker dans Batman, mais pour la chatte. Non, mais tu te plains, mais donner la vie! Donner la vie, c'est la plus belle chose au monde! Bon, c'est des emmerdes aussi. Hein? Tiens, regarde. Dans Rosemary's Baby, la nana est la couche du diable. T'imagines, ton enfant, c'est Satan. Oh, les boules! Hein? Hein? Il faut que tu le changes. Ah! Ah! Ah, mais on peut changer les bébés! Oh, mais tant mieux, parce que moi, je n'osais pas te le dire, mais celui-là, il n'est pas beau, hein? Ah, dis, mais je l'ai pas dit, mais le week-end dernier, pendant que tu vêlais, j'étais au Maroc. J'étais à Fès. Je me suis tapé un mec sur la plage. Mustapha Toufik. Là-bas, tout le monde l'appelle Mustafik. Ah, je dois encore avoir du sable au fond du trou, mais ça fait du bien. Mais si. Ben, ça fait peeling du dedans. Ben... Oh, excuse-moi. C'est vrai que toi et Jean-Luc, ça doit faire un bout. Vous avez pas... Non, enfin, je veux dire... quand est-ce que Jean-Luc t'a rendu son dernier hommage? Ah, il y a 5 mois. Ah oui. Oui, alors en même temps, 5 mois pour une nana enceinte qui a jamais été une goulue du cul, ça va, hein? Ah, c'est pour ton mari. Il doit être dans les starting blocks. Attends, ça va péter, ça va péter. Bon, qu'est-ce qu'il a hurlé maintenant comme ça? On s'entend plus, là. Ah, c'est l'heure du sein. Oh, mais sa perlipopette a pris des loches. Mais faudrait pas que Jean-Luc voie ça, il va nous violer le vase. Tu veux que je sois sa marraine? Ah, ça me touche. C'est que... Non, mais ça implique quoi, au juste? À part être la femelle du parrain. Les responsabilités morales? Oh, tu m'aurais vu me faire moustafiquer ce week-end. Oh, bah d'ailleurs, faut que je file. J'ai rendez-vous chez le gynéco pour me faire désensabler. Oh, mais oui, mais je veux bien être sa marraine. Ben comme ça, moi aussi, j'aurai un petit peu l'impression d'avoir un enfant sans avoir à l'élever un houloulou, c'est mieux. Tu verrais la gueule de mes plantes. Non, j'ai jamais eu la main verte.
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23: Ce qui est drôle, c'est que chez moi, j'ai tout, Bluetooth, Wi-Fi, sans fil, tout ce que tu veux, mais l'horloge du micro-ondes, elle clignote depuis que je l'ai acheté, j'arrive pas à la régler. Ça vous arrive, ça? Cela dit, j'ai pas envie de la régler, puisque de toutes les manières, à l'heure d'été, l'heure d'hiver, il va falloir la régler. Chaque année, l'heure d'été, l'heure d'hiver en France, on connaît tous ce débat. Les Français prennent ça très à cœur, avec cette grande discussion parmi tous les potes. Est-ce qu'on dort plus ou on dort moins? Alors attends, laisse-moi réfléchir. Si on rajoute une heure et qu'on enlève... Attends, laisse-moi deux secondes. Attends, alors si on rajoute et qu'on enlève une heure et que... Alors attends, deux secondes. Ouais, ça c'est très français de bouger tout le corps, hein. Y a qu'en France, je te jure. Et puis en général, les mecs qui font ça, ils ont une gourmette. T'as pas remarqué? La seule chose qui m'étonne aussi, c'est les mecs qui ont des gourmettes, souvent, ils font graver leur prénom sur la gourmette. C'est franchement, c'est pas un jugement ni rien, mais c'est juste que... Pourquoi, quoi? C'est, non, sérieux. C'est quoi le délire, quoi? Je veux dire, t'es sous la douche, tu regardes, tu fais « Jean-Jacques !» Pareil, y a qu'en France où au milieu d'une phrase, on peut donner un petit coup de sifflet, personne te dit rien. Genre, dis donc, va falloir le faire, les autres, ils sont là, et de l'autre côté. L'autre, il répond, il surenchérit même. Il dit même pas qu'il a... Non, il lui dit, eh, m'en parle pas. Hier, ils étaient carrément... Et moi... Et s'il n'est pas content, il va faire un son pour manifester ce mécontentement, un son qui n'existe que dans la langue française. Il n'y a qu'en France aussi où il existe autant de formules de politesse. Il y en a que je connais, il y en a que je connais pas, il y en a que je comprends pas. Il y en a une que je comprends pas, c'est quand tu dis merci et l'autre te dit c'est moi. Qu'est-ce qui se passe là? Qu'est-ce qui se passe avec ça là? Tu dis t'achètes un truc, tu dis merci, tu dis c'est moi. Je dis ah non, c'est pas toi, c'est moi qui dis merci là. Soit tu me dis de rien, soit tu dis rien. C'est moi qui ai dit merci, c'est moi qui ai payé, c'est moi qui ai acheté. Il n'y a pas de c'est moi. Alors bonjour, merci, au revoir, tout ça je connaissais. Bon appétit, je connaissais. Mais il y en a une qui est en train de se répandre vachement. C'est bonne fin d'appétit. Il y a des mecs au resto, ils te regardent, ils bonne fin. Comment ils savent que c'est... Enfin, je veux dire, ils matent le steak et ils disent putain, ça c'est de la fin d'appétit. Trop de formules de politesse. Des fois, même entre deux étages dans un ascenseur, tu peux en faire 9 des formules de politesse, tu sais. Tu rentres, bonjour, pardon, excusez-moi, pardon, quel étage? 2e, merci, t'attends un peu, oups, pardon. T'arrives, les portes s'ouvrent, excusez-moi, je vais sortir, c'est à moi de sortir. Bah oui, je vais vous laisser passer, bah merci, attention, pardon, excusez-moi, bonne journée, bah vous aussi, merci, au revoir, à bientôt, merci, pardon, oups. Bonne journée, bonne fin de semaine, bonne année, non bonne année c'est bien, bonne année. En France, on est le seul pays qui se souhaite la bonne année jusqu'à fin février, hein. Des fois, t'oublies, t'es dans un autre délire, et genre, le 19 février, t'entends « Et puis une excellente année à vous !» Et encore, là, on se le souhaite cool, parce que quand c'est le 31 décembre, le soir même, et qu'il y a une fête, alors là, c'est plus bonne année calmement, hein, c'est « Bonne année !» Avec des comptes à rebours, « 5, 4, 3, 2, moi je dis « Viens, ça va exploser !» Avec cette fameuse blague du 31 décembre, quand le mec qui doit te voir la semaine d'après, le 31 décembre, il te dit Eh, dis donc, à l'année prochaine. Et l'autre, en général, il comprend pas, il lui dit ah bon, on se voit pas mardi. Finalement, il comprend, il dit ah oui, oui, c'est vrai, c'est vrai, c'est vrai. Ouais, ouais, ah, t'es con, alors, t'es con, toi, ouais. Il essaie de la refaire à quelqu'un, et en général, quand les mecs veulent refaire une blague, ça foire, tu sais, genre, ils voient passer une copine. Hé, hey, dis donc, hé, hey, Isa, hé, hey, à mardi.
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2: Et la presse, ils ne prennent pas pour des cons, la presse. Une certaine presse, bien entendu, alors j'ai pris avec moi un journal dont je tairai le nom par discrétion, bien entendu. Alors, en première page, un titre très intéressant. Un été bien épilé. Voilà, l'été, je suis bien épilé, l'hiver, je laisse pousser. Sexe, supplément confidentiel, ça m'intéresse, je sens que je vais apprendre des trucs. Et là, je n'invente rien, le titre de l'article. Non, le pénis n'est pas un os. On a appris un truc quand même. Ensuite, il y a une enquête, on pose des questions à des mecs, je vous jure, je n'invente rien. À quoi reconnaît-on qu'une femme a un orgasme? Il y a un mec qui répond, elle perd connaissance. Gentil jeune homme, mais un peu prétentieux quand même. Alors, je sais pas, il l'a secoué trop fort, elle a tapé la tête le long du lit. Oh Robert, qu'est-ce que tu fais bien l'amour alors? Allez Ginette, je t'en mets un coup. Paf, mais arrête Robert, merde. Non mais c'est grave. Je te jure. Et je n'invente toujours. Qu'y a-t-il à l'intérieur des testicules? Il y a un mec qui répond de la viande. Voilà. Ça fait peur. Hein. Où se trouve le col de l'utérus? Il y a un mec qui dit je ne sais pas, je ne suis pas le Tour de France. Voilà. Sans déconner, ça vaut 1,80€. Alors, ensuite, alors c'est une question très intéressante. Quand est-ce que vous avez une érection? Bon, alors, là, je vous passe les réponses. J'ai une érection quand j'ai bu dans les films pour l'eau, une connerie. Mais un mec, il dit, j'ai une érection si on me pend. Effectivement, c'est possible. Enfin, je pense pas que c'est la meilleure des solutions non plus. Ça y est, mon mari bande. Oui, mais il est mort, madame, alors mort. Viens. Viens. Attends. Il y en a un, il dit, j'ai une érection quand je transporte des choses lourdes. Là j'imagine le mec qui monte dans le lit avec les valises. Avec sa femme sous les draps. Chérie, lâche pas la valise, hein. Ou le mec qui descend la poubelle avec la goule. Il passe devant la gardienne de l'immeuble. Ça va, monsieur Durand? Ah, oh ouais, bien, ouais. Excusez-moi si je raye un peu les couloirs, là. Et si vous avez du linge à étendre, allez-y. Hein. Je veux dire que eux, ils nous prennent vraiment pour des cons.
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1: Je pense à un truc, là. Je me dis, on est tous des faux culs, quand même. Hein. Moi, le premier. Vous avez remarqué, du matin qu'on se lève, au soir qu'on se bouge, on dit pas la moitié de ce qu'on pense. Allez, le matin, par exemple, vous êtes en retard au travail. Il y a votre patron, votre chef, il vous chope, il vous dit « Bon, écoutez, ça fait combien de fois que vous êtes en retard cette semaine ?»« Ça fait 3 fois ! Ça peut plus durer !» Alors vous, vous dites « Ah, oh, excusez-moi ! C'est parce que ce moment, je sais pas ce qui m'a pris, je sais pas. Excusez-moi, je vous promets, je referai plus, excusez-moi. » C'est pas ça qu'on a envie de lui dire au chef de service. Qu'est-ce qu'on a envie de lui dire? Oh! Tu vas me prendre la tête comme ça tous les matins? Sérieux? Ouh là là! On retourne dans ton bureau, oublie-moi, forget me! Mais on dit jamais. Alors après, la journée continue, arrive midi, c'est la pause déjeuner. Alors vous allez tous acheter à manger, hein, des charcuteries, des boucheries, des papas. Moi, l'autre fois, je rentre dans une charcuterie. Bonjour. Je voudrais 2 tranches de jambon bien fines, s'il vous plaît. Ouais. 9 fois sur 10, il te coupe 2 plaques de marbre comme ça. Il tend le papier et il dit...
3: Ça ira comme ça.
1: Oui, ça va. En fait, ça va pas du tout. Parce que 80 balles, 2 tranches de jambon, tu vois. T'as envie de lui dire, mec, c'est pas possible. Tu les coupes à la scie sauteuse ou quoi tes tranches de jambon? Tu vas me recouper ça et vite. Bon, on dit jamais. Même des fois, il rajoute,
3: il y en a un peu plus, je vous le laisse.
1: Et tout le monde fait, oui. Ah, mais moi, le premier. Hein. Et alors, après, la journée est finie. Et là, vous avez tous des rendez-vous. Hein, un médecin, un dentiste, peu importe. Et alors, moi, c'est pareil. L'autre jour, j'avais rendez-vous chez le dentiste. Et j'avais rendez-vous à 17h. Bon. Et la porte de la salle d'attente s'ouvre à 19h. Il rentre, il me dit... Ça va, je vous ai pas trop fait attendre. Non, ça va. J'ai tout le temps. C'est pas vrai. T'as envie de lui dire aussi à celui-là. T'es sûr que tu m'as fait attendre, putain? Ça fait 2 ans que je pourrais être dans ta salle d'attente à lire des revues toutes crevées qui ont 1000 ans. Parce que si vous faites la collection des Paris Match des années 80, vous faites le tour des médecins et des dentistes, ils les ont tous, hein. En plus, tu vas me prendre 200 balles, tu vas me bâcler, bien sûr, j'ai les barres d'attente, putain. Après, vous passez dans le cabinet, sur la chaise, comme ça. Il vous attaque avec la roulette, comme ça. Ça va, je vous fais pas trop mal, là. Non, ça va. Bien sûr que t'as mal. T'as envie de lui dire pareil. Bien sûr que j'ai mal, putain. Ça fait 1 heure que tu piques la dame avec la roulette. C'est la joue qui a doublé de volume. Quand je vois, ça me coule dessus. On est allé faire ça. J'ai mal, putain. De quoi? Non, je remonte pas sur ta chaise. Et puis après, vous rentrez chez vous, vous êtes lessivé comme ça. Et là, vous allez faire des courses. Alors, ce qui se passe quand on fait des courses, c'est qu'on fait la queue. Parce qu'on est civique. Mais des fois, c'est long comme ça. 20 minutes, 25 minutes. Et au bout d'une demi-heure, des fois, arrive une petite vieille. Vous étiez avant moi, je crois. Ouais. Ah, j'étais avant vous, ouais. Mais allez-y, c'est pas grave. C'est vrai, c'est pas grave. C'est pas grave, mais ça fait chier, putain! Ah, putain, c'est vrai, ça fait chier, putain. Oh, on a envie de lui dire à la vieille, on a envie de lui dire. Oh la mémé là, oh là, oh! Oh, mais qu'est-ce que tu fais là? Quoi? Tu m'as confondu avec l'abbé Pierre, c'est ça? Allez, va faire la queue, va! Ouais, en plus, t'as que ça à foutre, alors Mais bon, vous doutez bien qu'on peut pas lui dire ça, la vieille, on peut pas. Elle mériterait, putain! Mais on peut pas! On peut pas. Alors là, vous rentrez chez vous, et là, vous êtes lessivé que c'est fini, c'est terminé.
6: Mais non, c'est pas terminé.
1: C'est pas terminé parce que, voyez-vous, vous êtes invité à dîner chez des amis. Alors vous êtes à table comme ça, et puis à la fin du repas, la maîtresse de maison vous dit « Je vous sers un petit peu de mon ragoût. » Bien vrai, c'était excellent, mais là, je peux plus. Hein. En fait, c'était dégueulasse. Mais tu peux pas lui dire non plus à ta copine. Ah putain, mais c'est pas possible, tu cuisines avec tes pieds ou quoi? Tu n'auras plus ton ragoût, ramène, c'est immonde. Oh, T'auras plus d'amis non plus, hein. Ah, dur, hein. Ah, et tous des faux culs, hein. Moi, le premier, hein. Par contre, j'ai remarqué un truc, il y a un métier, une profession où on est relativement plus sincère, plus authentique. C'est le show business. Non, ça fait toujours rien, ça. Si, parce que quand, à la fin d'un spectacle, il y a un producteur qui vient me voir et qui me fait « Oula, Céline, viens voir, je viens de voir ton spectacle, hein, franchement, c'est... » C'est excellent. Et ben, vous voyez, là, bizarrement, là, c'est sincère.
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9: J'ai des problèmes avec mon mari. Oui, il faut que je téléphone à la police. C'est la nouvelle numérotation. Allô, la police? Oui, c'est Madame Sarfati à l'appareil. Oui, j'ai demandé la police. Non, je ne quitte pas. J'ai demandé la police. Non, je ne quitte pas. J'ai demandé la police. Non, je ne quitte pas. Allô, la police? Oui, c'est Madame Sarfati à l'appareil. Mais oui, ça fait une heure que j'essaye d'appeler. Oui, je suis très inquiète. Mon mari a disparu. D'habitude, il rentre à 6h et là, les 6h30, il n'est toujours pas rentré. Oui, j'ai essayé d'appeler les hôpitaux, mais j'ai pas le numéro. Quoi? Si je suis blonde ou brune, ben, qu'est-ce que ça peut vous faire? Quoi? Vous vous rendez compte ce qu'il me dit, la police? Il me dit, non, parce que si vous êtes blonde, il a dû partir avec une brune. Et si vous êtes brune, il a dû partir avec une blonde. Vous vous rendez compte? Mais où je vais le trouver maintenant? Où? Vous pouvez me... Allô, la police, ça y est, vous l'avez trouvé? Quoi? Qui? RTL? La valise RTL? Quelle valise? Jean-Pierre Foucault? Je vous aime beaucoup. Je vous regarde tous les jours à la radio. Oui? Quoi? Ah, Fabrice? Ah, c'est Fabrice. Ah, Fabrice. Qu'est-ce que vous voulez, Fabrice? Combien il y a dans la valise RTL? Comment voulez-vous que je sache combien il y a dans la valise RTL? Et vous savez où est mon mari? Non! Eh ben alors, allez, repassez-moi Jean-Pierre Foucault, on va faire avis de recherche, on va avertir les médias et puis c'est tout. Allô? Mon chéri, mon amour, mais où tu es? Où tu es? Je me fais un sang d'encre. Où tu es? Quoi? La grève des trains.
7: Mais quelle grève des trains? C'est pas vrai, moi je suis restée à la maison toute la journée, j'ai pas vu passer la grève des trains. Quoi, tu attends que ça passe? Tu attends que ça passe. Dis-moi, ta grève de train, elle est blonde ou brune? Oui, à vous, on t'a vu. La police t'a vu.

0: Ouais, j'avais la coupe de cheveux des Beatles, des boutons plein la gueule. Ouais, comme donner un petit côté moche. Et je rêvais que j'étais Travolta. Là-bas, non, ma bande de potes et moi, on nous appelait les puceaux sauvages.
1: That car is automatic.
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0: He's lightning. Salut la compagnie, Jean-Jean, un cacolac. Salut les filles, salut Coco. Salut Martine, hop hop hop, un petit bisou entre les boutons. Il y a encore de la place. Et là tout à coup, j'ai vu Sophie. Une petite blonde avec des couettes, une veste en daim et un sac US en bandoulière, la frime quoi. Salut, je m'appelle Franck. Oh mince, je viens de faire tomber les clés de mon 103 SP Sport. Dis donc Gilles, tu sais que je viens de larguer Valérie. Ouais, elle tourne la langue beaucoup trop vite quand elle embrasse. En plus, elle n'ouvre pas la bouche, ça sert à rien. Dis donc Sophie, t'as quel bahut. Jeanne d'Arc. Oh, je connais. Je suis sorti avec une prof de maths là-bas. Oh, vachement bonne en maths. Et sinon, qu'est-ce que tu veux faire comme métier plus tard? Gynécologue? Comme Haroun Taziev? En tout cas, moi, ce qui est sûr, c'est que plus tard, j'aurai une CX Palace avec les phares anti-brouillard. Samedi, Séverine fait une boum. Tu viens? Ouais! Génial, top! Oh là là, les booms. Ben, les booms avec les puceaux sauvages, on était toujours invités, nous. Ah ben oui, forcément, tu parles. On était les derniers de la classe. Les voyous. Les rebelles. Ah, tu te reconnais, toi. Les beaux gosses. Ah. Mais attention, on se tenait toujours au courant. Hein. Allô, Gilles. Ouais, c'est moi. Eh, tu vas à la boom de Sèvres samedi. Ouais, super. Comment tu vas t'habiller? Ton jean moule burne. Ouais. Ta cravate en cuir rouge et ton débardeur jaune. Oh, on va s'éclater, il y aura qui? Caroline Petit. Ouais, il paraît que c'est une salope. Ah, oh, je te jure, elle sort avec des pognes comme Plastic Bertrand, tu vois le genre de voyou. En fait, t'as vu Plastic Bertrand? Ouais, il paraît qu'il est mort. Ah, oh, je te jure, il s'est assis sur un radiateur, il a fondu. Non, blague à part, Caroline Petit, c'est une salope. Hein. À l'autre jour, elle avait même un suçon sur le front. Moi, je te jure. Hein. Et en fait, tu sais quoi? Mercredi dernier, j'ai fait l'amour toute l'après-midi pendant une heure avec Christelle. Ouais. Dans sa chambre, ouais. Ouais, elle a des seins énormes. Je sais pas, je dirais 75A. Ouais. Comment? Bien entendu qu'on s'est protégé, tu rigoles ou quoi? On a fermé la porte à clé. Attention, v'là ma mater.
3: Quoi, maman?
0: Enfin, tu vois bien que je bigophone? T'as pas vu le panneau sans interdit sur la porte de ma chambre? On en a tous eu un. Hein. Enfin, tout ça, c'était avant le drame, bien entendu. Non, tous les garçons de mon âge hein, ont quand même connu un drame que je ne souhaite à aucun adolescent d'aujourd'hui. L'invention du mocassin collège à pompons en forme de gland. Combien de fois je suis rentré à la maison, moi, en pleurs, ayant perdu un des glands de ma chaussure à pompons. Ah non, j'entends encore ma mère, mais qu'est-ce que t'as encore fait de ton gland? Dis donc, maman, en parlant de gland, samedi, je vais à la boum de Sève. M'attendez pas avant 18h. 18h30. Ouais, super, maman, je tondrai la pelouse. Quand on aura un jardin. Bon, alors, la boum. Je vous plante le décor. Alors, on est en 75, hein, personne n'a oublié. Ça se passe dans un garage. Alors, on a poussé la R16 pour faire un petit peu plus de place. Attends, c'est pas une voiture qui faisait rire à l'époque, hein. Bon, sur les murs, des boîtes d'œufs pour insonoriser. Au fond, une chaîne stéréo 2x12,5 watts avec le petit bras en fer pour passer plusieurs disques, là. Sur l'établi du garage, 10 bouteilles de pchit achetées à la COP. Et autour de la piste, des chaises. Hein? Bah oui, pour tous ceux qui ont honte de danser. C'est-à-dire tout le monde. Ah là là là là. Enfin, tout ça, c'était avant.

0: drame, bien entendu. Avant que ma mère ne découvre ma photo porno de Karen Cheryl.
1: Mais enfin, papa, maman, il faudrait que vous ayez bien comprendre, on a besoin d'idoles. Et comme le disent les gens du village, les village people, sex is good in the Navy.
0: Et là, mon père m'a dit, Franck, il faut que je te dise quelque chose que normalement, on ne dit pas à un garçon de 13 ans et demi, mais les village people sont homosexuels.
1: C'est pas possible.
0: Pas l'Indien. Et le chef de chantier avec son petit marteau sur le côté. Et Patrick Juvet? Tu en sais déjà trop. Voilà, je crois que c'est ce jour-là que j'ai rasé mon duvet naissant et que je me suis mis à écouter du vrai rock'n'roll. Freddie Mercury et autres, George Michael.
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4: Donc, naturellement, vous avez pu apprécier les parties communes.
5: Dites-moi, il n'y a pas d'entrée privée.
4: Comment ça?
5: Tout le monde prend le même escalier.
4: Ah bah évidemment, c'est un escalier roulant, comme aux Galeries Lafayette.
5: C'est calme?
4: Ah bah très calme, on est au premier étage, boulevard du Montparnasse. Vous n'entendrez rien.
5: C'est sûr, avec le bruit de la rue, j'entendrai même pas la radio.
4: Détrompez-vous, monsieur, il y a une très bonne isolation, les vitres sont en briques. C'est une réalisation haut de gamme.
5: Il y a de la moquette au plafond?
4: Bah bien sûr, on est en catégorie luxe.
5: C'est pas trop chaud l'été, la moquette au plafond?
4: Mais au contraire, monsieur, ça isole, et l'hiver, vous économisez l'énergie.
5: Oui, mais en été, je vais transpirer du crâne!
4: Mais non, monsieur, mais non! Il y a une climatisation par le sol, vous êtes refroidi par les pieds, enlevez vos chaussures, vous allez sentir le frais!
5: Je vais pas le faire maintenant, j'ai un problème de chaussettes.
4: Ah.
5: Dites-moi, il n'y a pas de chambre?
4: Ah ben, vous pouvez en faire, on peut largement, il y a un très beau volume. Vous prenez sur la cuisine, par exemple?
5: Elle est où, la cuisine?
4: Oh ben ça, vous la mettez où vous voulez. Moi, je serais vous, je prendrais sur les cabinets pour bénéficier de l'arrivée d'eau. On peut largement, il y a un très beau volume.
5: Ça plaira à ma femme, parce que chez nous, les cabinets, elle a du mal à y entrer.
4: Ah bon?
5: Ouais, elle a un très beau volume. Ah. Parfois, faut que je la pousse. Alors, dites-moi, ça fait quelle surface?
4: Alors, sol, mur, plafond, ouverture, palier, on est à 220 mètres carrés.
5: Vous comptez le palier?
4: Ah bah toujours, monsieur. Dans certaines agences immobilières, on compte même le paillasson qu'on rajoute en surface corrigée divisée par 3.
5: En loi Carrez, ça fait combien?
4: 48 mètres carrés 22.
5: Ça paraît plus grand.
4: Mais c'est normal, monsieur. Vous avez une très belle hauteur sous plafond, on est à 2 mètres 03.
5: C'est pas très grand, 2 mètres 03.
4: Bon, en tout cas, le propriétaire précédent ne s'en plaignait pas. C'est vrai qu'il était nain.
5: Oui, je sais. Il est mort à Interville. Je vois pas bien où est la salle à manger.
4: Mais elle est intégrée à la pièce à vivre, monsieur, entre le dressing et le jacuzzi.
5: Mais ils sont où, le dressing et le jacuzzi?
4: Mais ce sont des espaces à créer, monsieur. C'est l'avantage de cet appartement, vous faites ce que vous voulez.
5: Oui, mais moi, j'aurais voulu un appartement où je puisse entrer en me disant, là, je me lève, là, je me lave, là, je me couche, là, j'allume la télé, là, j'épluche mes légumes... Là, je me lave les mains, là, je me lave les pieds, là, je me lave les...
4: Merci, merci bien, merci. Ça fait beaucoup d'endroits, ça, monsieur.
5: Oui, mais moi, j'aime bien qu'il y ait un endroit pour chaque chose.
4: Alors, dans ce cas, il vous faut un logement classique. Alors que là, nous sommes sur un produit très atypique, entre le loft new-yorkais et la yourte mongole.
5: N'auriez pas quelque chose qui soit plus de chez nous, style Fermette Berrichon, avec colombage et toit de chaume.
4: En plein Paris, ça va pas être facile. Maintenant... Si vous aimez le rustique, prenez vos repas chez Maître Canter. En plus, le costume folklorique des serveuses est très aguichant.
5: Oui, non, mais ça m'ennuie d'aller là-bas tous les jours. Je viens de me réabonner pour un an chez Léon de Bruxelles.
4: Pour le déjeuner ou le dîner?
5: Les deux. Il m'offre même le petit déjeuner. Café au moule et tartines de frites à volonté.
4: Alors, autre avantage de cet appartement, c'est que vous n'avez aucun placard.
5: Ça me dérange pas, j'ai de très beaux meubles.
4: Ce sont des meubles de collection?
5: J'ai une salle à manger authentique de chez Conforama, certifiée 1980.
4: De toute façon, monsieur, c'est l'avantage de l'espace vide. Une fois que vous l'avez acheté, vous y mettez ce que vous voulez.
5: Oui, parce qu'on se demandait...
6: Ce que vous voulez.
5: Avec ma femme, une fois qu'on est là, on n'a pas d'obligation pour l'ameublement ou manger dans telles assiettes ou cuisiner dans telle moule.
4: du moment que vous êtes discret, que vous ne faites pas de bruit, que vous êtes propre, vous faites ce que vous voulez. Vous n'écoutez pas de musique.
5: Ma femme aime bien Johnny.
4: Ah, il vaudrait mieux Carla Bruni. Parce que les cloisons sont très minces. C'est un système spécial à la japonaise à base de pâte de riz.
5: Ah bon, il n'y a pas une bonne isolation phonique?
4: Mais on a privilégié le volume, monsieur. Si vous avez des cloisons épaisses, vous aurez moins de place.
5: C'est embêtant.
4: Ah bah oui, mais...
5: si on entend tout ce qu'on dit, tout ce qu'on fait... En plus, la pâte de riz, c'est translucide. Quand je suis sous ma douche...
4: Oh, bah alors ça, monsieur, ça, c'est pas un problème. Quand vous voulez prendre une douche... Vous téléphonez à votre voisin, vous lui dites « Bonjour monsieur, je suis votre voisin, je vais bientôt rentrer en salle de douche, si vous pouviez ne pas me regarder... »
5: Ouais, s'ils sont à table, je leur demande de détourner le regard quand je me savonne.
4: Voilà, ben oui. Et pour madame votre épouse, la grosse, pareil.
5: Ben oui. Pareil, quand je la savonne... On peut toujours s'arranger avec le téléphone.
6: Oui.
4: Alors maintenant, évidemment, monsieur, si vous voulez une bonne isolation sonore et visuelle, j'aurai un autre produit, mais on ne sera pas du tout dans les mêmes volumes. C'est de l'ancien à la campagne, 14e siècle, avec des murs d'1m80 d'épaisseur, seulement la chambre fait 2m². Faut dormir debout. Oui.
5: Non, j'aime bien avoir mes aises.
4: Ah ben, il me semble.
5: 2m², ma femme, elle rentre pas.
4: La grosse, alors.
5: Enfin, ça me paraît pas mal. Alors bon, il est à combien?
4: Le propriétaire,
5: oui,
4: dans l'idéal, en demande 1 million d'euros.
5: Pour quelle surface, déjà?
4: 48m² 22. On est à 20 000 euros le mètre carré, c'est très raisonnable.
5: C'est quand même cher. Hein.
4: Ah, bah oui, mais monsieur, ici, vous avez tout sous la main.
5: Ouais, enfin, bon...
4: Est-ce que vous savez seulement, monsieur, qu'ici, on est moins cher qu'à Tokyo? Non, monsieur. Est-ce que vous savez seulement, monsieur, qu'ici, on est moins cher qu'à Tokyo?
5: Ouais.
4: Vous le saviez, ça, monsieur, qu'on était beaucoup moins cher qu'à Tokyo, ici?
5: Non.
4: Est-ce que vous le saviez, ça, monsieur, qu'on était beaucoup moins cher qu'à Tokyo, ici? Vous le saviez, ça, monsieur, qu'on était beaucoup moins cher qu'à Tokyo, ici?
5: M'en fous de Tokyo!
4: Ça dépend où travaillez-vous?
5: À Bagnolet.
4: Ah. Ça fait loin, c'est vrai.
5: Bah, ça va pas baisser, l'immobilier, bientôt?
4: Au contraire, ça n'arrête pas de monter, c'est le moment d'acheter. On a vendu récemment un produit comparable dans les mêmes volumes, 1,2 million.
5: Ça, à New York?
4: Non, à Saint-Ouen, au bord du périphérique.
5: Encore moins cher, là-bas?
4: Le produit était exceptionnel, 3 WC par pièce.
5: Il y avait combien de pièces?
4: 3.
5: 9 WC?
4: Très rare en région parisienne. C'est un produit très demandé, c'est un plus, vous comprenez, 9 WC. Les gens ne se gênent pas, n'est-ce pas?
5: J'aurais bien aimé le visiter.
4: Ah, bah oui, mais ça...
5: 9 WC?
4: Il est parti tout de suite, un fabricant de lunettes.
5: Ah, je suis tenté, évidemment, par celui-là. Faut que je réfléchisse. Hein. Le prix est négociable.
4: Quel est votre budget?
5: Vous dites 1 million d'euros, bon... En à-compte, je peux mettre 1000 euros. Cash. Qu'est-ce que tu dis de ça, mon gars? Et je prends un plan de financement à ma banque sur 50 ou 60 ans. Ah, ils me connaissent bien, hein? Tous les mardis, je passe au guichet déposer la paye de ma femme. Ils savent qu'avec moi, il n'y a jamais d'embrouille, hein?
4: C'est madame qui est dans les affaires.
5: Ouais, c'est elle qui est dans le business. La finance, le pognon, très haut niveau. Hein. Et marchande de crêpes.
4: Oh.
5: Au métro Bonne Nouvelle. Hein.
4: Oh là là.
5: Ah mais il y va. Hein. Attention. Hein. Attention et débite. Hein. Ah, elle y va la grosse. Elle en fout de la confiote. Et vas-y. D'ailleurs, elle va nous couler la boîte, hein. Elle est tellement conne.
4: Elle est généreuse sur le pot.
5: Oh. Allez, y va.
4: Enfin, écoutez, décidez-vous vite. Je ne vous cache pas qu'on a une option sérieuse, mais vous avez de la chance, rien n'est signé.
5: 1 million d'euros, vous dites que c'est le prix du marché.
4: Ah ben, vous ne trouvez pas moins cher, en tout cas pas à Paris. Chez les pygmées, peut-être.
5: Ah, elle est pygmée. Ouais.
4: Je crois que chez eux, le mètre carré est à 1,5 euro. Alors...
5: 1 euro?
4: Non, un demi chez les pygmées. Un demi.
5: Oh, ça fait quand même une sacrée différence, hein?
4: Ah ben, 40 000 fois moins, ça commence à compter, hein?
5: Dites-moi, il y a une agence de voyage dans le quartier?
4: Oui, au bout de la rue, là, pourquoi?
5: Parce qu'avec ma femme, je crois qu'on va aller se loger chez les pygmées.
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6: Ah, mais c'est vrai que la nature est pas bien faite. J'ai regardé, c'est n'importe quoi, c'est du travail de sagouin, c'est nul. Ah bah, je veux dire, quand on regarde l'être humain, on sent bien que le chantier a pas été terminé, c'est n'importe quoi. Ah bah, je sais pas qui s'est occupé de ça, mais c'était des saligots, les gars. Ah ouais, non, si la nature était bien faite, on serait vraiment équipés pour faire face à tout ce que la nature nous inflige. Et là, c'est pas le cas. Pour la pluie, par exemple, on s'énerve. Pour la pluie, on n'est pas équipés, on court partout, on est mouillés. Si la nature était bien faite, je sais pas, mais on aurait des cheveux en plastique, comme les Playmobil, voilà. Si, avec des petits chaînons sur les côtés pour évacuer. Ça serait bien, des petites gouttières, puis on pourrait changer de coupe, comme ça, hop là. Allez, rousse, qu'est-ce qu'on a à foutre, voilà. Non, mais c'est vrai, ils ont pensé à rien, les mecs, quand ils nous ont conçus. Il n'y a même pas un rangement sur le corps. On aurait pu faire un petit tiroir, une boîte à gants, je sais pas, une poche. Une poche ventrale pour les clés de bagnole, le portable, quelque chose. Ils l'ont fait sur le kangourou, pourquoi ils le font pas sur nous? Et quoi, il y avait un concours, c'était celui qui sautait le plus haut, c'est ça? Oh, ça m'énerve. Des détails, mais des trucs importants, des finitions, ils ont oublié, quoi. C'est vrai, si la nature était bien faite, tiens, on aurait un bras amovible pour la nuit. Oh, bah, le bras gauche, il sert à rien la nuit, il énerve, il gêne. Hein? Ou le droit, ça dépend de quel côté vous dormez, bien sûr, mais enfin, il y en a un, on a envie de le jeter, bon. Bien la preuve qu'on devrait pouvoir l'enlever. Allez hop, je vais me coucher. Quoi? Ah, ce soir, tu veux? Voilà. Bon, il y a quand même deux, trois trucs bien faits dans la nature, faut avouer. Si, il y a des trucs qui marchent bien, faut avouer. Là, je sais pas, ils ont eu des éclairs de génie, les gars, mais il y a des trucs qui vont très bien. Par exemple, c'est vrai que l'homme et la femme s'emboîtent bien. Ça, on sent qu'ils ont passé des heures de test. Hein. Ça, non, ça les a travaillés, c'est vrai, ça marche super bien. L'homme s'emboîtent aussi, d'ailleurs. Ils avaient prévu le coup au cas où les femmes se barrent. Si, il leur fallait un plan B, ils pouvaient pas rester comme ça. Ils ont dit, attends, on sait jamais si on compte pas sur elles. Non, mais il y a des trucs bien, si, c'est vrai. Il y a des trucs magiques aussi, par exemple, le ventre de la femme qui s'étire comme ça à l'infini pour la grossesse. C'est bien conçu, ça, c'est beau. Celui de l'homme aussi, d'ailleurs, pour la bière, ils ont... Non, mais ils ont pensé, ils sont pas bêtes, il y a des trucs super bien, les oreilles, c'est pas mal. Belle création, les oreilles, c'est bien. Enfin, c'est bien placé, on va dire. C'est bien, mais, franchement, deux trous auraient suffi pour l'usage qu'on en a. Pourquoi ils sont allés nous coller tous les virages, les montagnes, les machins? On s'en fout, ça énerve tout le monde. Je sais pas, moi, dans l'équipe de designers, il y en avait un qui devait être branché Art Déco. Ça devait être le fils du patron, ils lui ont laissé faire ses moulages. Il a dit, oh, je vois quelque chose de formidable pour l'oreille. Ah, attends, tu sais, avec les virages, la montagne, les vallons, les vallées. Oh, je vais faire une protubérance, ce sera le lobe. Ça va être magnifique. N'importe quoi. Ah oui, non, là où ils ont déconné, c'est que, par exemple, si la nature était bien faite, moi, je sais pas, les filles, nous, on aurait les fesses devant. Pour pouvoir les regarder au moins une fois correctement dans notre vie, dans la glace. Non, parce que ça, on n'en peut plus, on en a marre. On sait pas comment on est, on ne sait pas. C'est pour ça qu'on vous fait chier tout le temps, tu grosses. Bah oui, mais on sait pas. Fallait les mettre devant, ou alors fallait faire la tête qui pivote à 360, voilà. Qu'on jette un œil. Technologiquement, c'était possible, ils l'ont fait un petit peu. Pourquoi ils ont arrêté en plein chantier? Allez, on va bouffer, les gars, c'est bon. Ou alors, non. Peut-être pas ça. Ou alors, il y avait que des hommes, je pense, à la création, dans l'équipe, là, dans l'entreprise qui nous ont fabriqué. Il y avait que des hommes, du coup, ils ont fait ce qu'ils voulaient. Ils ont dit, Polo? Ouais, ils s'appelaient Polo, hein, les ouvriers. Tous. Polo, c'est toi qui fais l'assemblage final? Ouais. Bon, eh ben, mets-leur plutôt derrière les fesses aux filles. Mets-leur les fesses derrière. Ben pourquoi? Ben comme ça, on pourra les regarder dans la rue, tant qu'elles sont aperçues. On pourra leur mettre le cul. Voilà. Comment ça, si elles tournent la tête? Ah mais non, je t'ai dit la tête, tu l'as fait tourner à 45 degrés, pas plus. On l'a décidé en réunion, ça, on l'avait... Quoi? Ah bah oui, bien sûr, par contre, tu fais pareil sur les hommes, sinon elles vont se douter de quelque chose, évidemment. Ça, on les fait marcher un peu, t'as... Oh là là, et puis les poils, pourquoi ils nous ont mis des poils à nous, les filles? On s'en fout, des poils. On passe notre vie à essayer de les éliminer, pourquoi? Plus personne n'en veut, pourquoi ils ont fait ça? Ça, c'était une erreur aussi qu'il y a eu sur la chaîne de fabrication, c'est sûr. Ah bah si, là, il y a un mec qui était bourré, là, le préposé au poil. Il y a un moment où il est n'importe quoi, il a... Oh merde! Oh, c'est une fille, ça? Oh putain, mais il faut aller le dire, les gars! Oh putain, j'ai collé du poil aux pattes et de la moustache, moi! Hein? Ah bah ouais, toute la série, là, j'ai tout foiré, j'ai tout fait, j'ai... Oh putain, et encore, on a de la chance, j'allais attaquer le torse, là! Oh la boulette, là, qu'est-ce qu'on fait? Hein? Bah laisse, Polo, elle s'épileront! Ouais, laisse, ça leur laissera moins de temps pour nous faire chier, vas-y, mets-en! Mets-en!
7: des gens partout, des poils, mais dans la rue. Et puis alors du coup, évidemment, ils se sont servis. Hein, dans les dosages, ils ont fait ce qu'ils voulaient, les garçons. Hein, ils ont fait, tiens, Polo, mets-leur un peu moins de muscles aux filles. S'il te plaît, si, un petit peu moins. Mais pourquoi? Je sais pas, une intuition. Voilà. Mais si ça tourne au vinaigre, on sera bien content d'avoir le dessus. Fais ce que je te dis. Ça nous servira. Vas-y, mais enlève. Quoi, c'est pas juste? Oh, l'autre, ça y est. C'est pas équitable, mais on s'en fout. Mais t'as qu'à leur rajouter un truc qui nous sert pas. Mets-leur un truc en plus, je m'en fous, moi. Qu'est-ce que... C'est quoi, ça, là? Des neurones? Ouais, bah vas-y, mets-leur, je m'en fous, j'en veux pas, moi. Ça, ça. Tiens, par contre, Polo, tu nous mettras un peu de second degré à nous, les garçons, hein? Si, je sais pas, on en aura besoin. Si, c'est mieux.
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8: Oui, allô? Allô? Allô? Oui? Allô? Oui? Allô? Allô? Ah bah non, ah bah. Attendez! Attendez!
9: Elle cherche, cherche. Une petite brique, ouais.
8: Deux petites briques, oui, deux petites.
9: Vas-y, oui.
8: Trois petites briques, oui. Allô? Allô, parlez doucement, j'entends que des bouts, là. Non, mais... Non, je n'entends que des bouts. Ça fait 33, on comprend rien. 33, c'est quoi? C'est un forfait voyelle ou quoi? Non, c'est... S'il vous plaît, c'est déjà pas facile. Allô? Pardon? Pardon? Vous êtes monsieur? Comment? Prudin? Prudin? Non mais, parlez doucement, monsieur. Enfin... Ah oui, monsieur! Ça va? Comment ça va? Coffre-froid? Tant mieux. Oh, bah moi aussi, coffre-froid. Non, bah, qu'est-ce qui me vaut le plaisir de votre appel, monsieur Vandra? Non, bah, je disais, que me vaut le plaisir de votre appel, monsieur Vandra? Non, toujours pas? Toujours pas? Non, parce que là, moi, ça y est, là, moi, je vous capte, là, c'est bon. Oui, ça y est, moi, j'ai les consonnes, là, c'est bon. Je vous capte, moi. Oui, c'est bon. Non, j'ai dit, je vous capte. Non. Moi, je vous capte, voilà. Moi, je vous capte. Je vous capte. 5 sur 5. Donc, que, comme la vache, vous voyez, me. La vache, que, la queue de la vache, que me vaut. Ah bah tiens, le petit. Que me vaut. Le plaisir, le... Si vous voulez, la vache qui rit, oui. Deux. Alors, deux. 1, 2, 3, 4, 5, 6, 9, 10, 11, 12, 13, 14, 15, 16, 17, 18, 19, 20, 21, 22, 23, 24, 25, 26, 27, 28, 29, 30, 31, 32, 33, 34, 35, 36, 37, 38, 39, 40, 41, 42, 43, 44, 45, 46, 47, 48, 49, 50, 51, 52, 53, 54, 55, 56, 57, 58, 59, 60, 61, 62, 63, 64, 65, 66, 67, 68,
10: 69, 70, 71, 72, 73, 74, 75, 76, 77, 78, 79, 80, 81, 82, 83, 84, 85, 86, 87, 88, 89, 90. Vous cherchez à joindre monsieur Froudrout. C'est une erreur. C'est une erreur, monsieur. Non, je ne suis pas monsieur Froudrout.
8: Froudrout. Si, c'est moi, pardon, Froudrout. Non, pardon, j'avais pas bien compris le nom. Mais non, mais il n'y avait pas les consonnes. Froudrout. Oui, c'est moi, pardon. Alors, c'est à quel sujet, monsieur Froudrout?
10: Le fax? Quel fax? Ah oui, le fax, oui, peut-être c'est vous. Effectivement, oui, mon fax a sonné, mais il n'y a rien qui est sorti. Oh, non, mais parce que depuis une quinzaine, il faut que je reste à côté. Et quand ça sonne, il faut que j'appuie sur fax in. Fax in. Speak English? Fax in? Et là, même en pushing, ça n'a pas works. Alors peut-être ça comme de chez vous? En pushing, fax out? Understand me? Do you pushing, Mr. Futrin? Mr. Futrin, do you pushing? Mr. Futrin? Mr. Futrin, Allô? Pronto? Allô, j'entends plus rien, là. J'entends... Je sais pas, j'entends plus rien. J'ai de la brique, mais j'entends plus rien, là. Alors, je suppose que vous m'entendez. Hein, je fais l'hypothèse que vous m'entendez. Sachez que je ne vous entends plus. Alors bon, le fax, envoyez-le-moi par courrier. Tant pis, j'attendrai. Ah, il peut faire. Hein? Bon, je vais raccrocher maintenant. Je raccroche, hein. Je raccroche pas au nez, hein. J'espère que vous avez entendu que j'ai dit que j'allais raccrocher. Donc, je raccroche et... Ah bah, plus de batterie, là. Je parle dans le vide. Oh bah, j'ai dit l'essentiel. Non, quand même, c'est pratique, ces petits portables, là. Hein. Tu gagnes un temps fou, hein. Oui, bon, ça se décharge à une vitesse, puis ça coûte la peau des fesses. Puis ça donne le cancer de l'oreille. Mais quand t'en perds une pauvre, tu passes à l'autre, hein. Non, mais on gagne un temps fou, c'est une invention géniale. C'est génial, comme invention. Enfin, mieux vaut confirmer, quand même. Moi, je vais le rappeler d'une cabine. Je ferai des numéros au hasard, je finirai bien par tomber sur ça, monsieur Frank.
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12: Allô, ouais, c'est Béatrice, ouais. Ouais, non, finalement, je suis libre ce soir. Ouais, non, je vais annuler. Ouais. Non, le mec, il se fait appeler Beau Gosse 93. Je me suis dit, c'est chelou, j'ai demandé à le voir sur Skype. Putain, j'ai pas été déçue. Un vrai Goliot, le mec. Mais je te dis, un vrai Goliot, c'est un vrai Goliot. Attends, le mec, il a 42 ans. Il vit encore chez sa mère. Il fabrique des cendriers en pâte à sel, le mec. J'ai pas compris l'histoire, là. Attends, physiquement, on était entre eux, faites entrer l'accusé et confession intime. Hein. Ah non, mais j'y allais, c'était rendez-vous en terre inconnue, là, carrément. Ah non, j'ai pas compris, là. Attends, j'aime pas dire du mal, mais attends, le mec, s'il baisse comme il parle, je veux dire, tu chopes le mal de mer direct. Hein. Je sais pas ce qu'il avait, le type. La maladie d'Al Capone, ou je sais pas quoi, j'ai pas compris. Ah, putain, mais c'est con, parce que moi, je m'étais préparée, je veux dire... Attends, tu me connais, je suis une romantique. Attends, j'étais au spa, Empire des Sens, gaieté santé par les formes. Mon copain Fabrice, là, je veux dire, c'est un artiste, le mec, hein. Attends, il m'a décoloré le minou, façon Polnareff. Bon, l'ammoniaque, ça pique, mais... Je veux dire que le résultat, c'est magnifique, hein. Attends, tu me crois pas? Attends, je te fais un self-food. T'as reçu? C'est beau, hein. Attends, c'est con que ça serve pas. Oh, c'est pas grave, je passerai la soirée avec William. Au moins, lui, William, on est sûr de lui à 100%. D'ailleurs, faut que je pense à le recharger. Mon petit God Elmaleh, comme je l'appelle. Ah, oh, j'en ai marre des plans foireux, j'en peux plus. Attends, je tombe que sur des nazes, des hommes mariés, des pervers narcissiques, des nains, des branleurs. Ah, j'en peux plus, putain, je mérite pas ça. Attends, moi, je veux dire, je me désinscris de tous les réseaux sociaux, c'est de la merde, hein. Ah non, mais attends, Internet, c'est terminé dans 2 ans, hein. Ah, mais je l'ai lu dans Google, alors laisse tomber. Ah, c'est pourri, attends, mais comment ils faisaient, les hommes préhistoriques? Attends, ils prenaient leur bagnole, ils allaient dans des bars. Putain, à l'ancienne, je veux dire, on se regarde les yeux dans les yeux, voilà. On a une vraie complicité. Et après, je le suce. Oh, je t'ai pas dit, je me suis fait un piercing au téton. T'as reçu? C'est classe, hein, c'est distingué. Hein. Je me suis fait un tatouage aussi. Attends, je te fais un selfion. C'est du tibétain. Bah, c'est une phrase de Serge Lama, je crois. Du Dalai Lama, je crois que c'est... Ça va, fais pas ta prétentieuse. T'es pas plus intelligente que moi. Attends, je te fais un selfie de mon cerveau. Bim. T'as reçu? Comment ça, y'a rien?
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13: J'ai même remarqué que l'homme prenait vraiment sa distance, tu vois, avec la machine, surtout les lendemains de cuite. ou quand l'homme est bourré en général, hein. Vous avez vu, nous, les lendemains de cuite, hein. Nous, on invente des mots. Ah oui, nous, on fait des contractions qui sont pas dans le dictionnaire du tout, hein. Tiens, je vois l'autre jour, moi, je croise un copain comme ça, un lendemain de cuite, qui était encore un peu bourré de la veille, tu vois. Et alors, tu sais, je lui dis un truc, mais évident, tu vois. Et illico, il me répond, c'est clur. Tu vois. Et ben là, c'est un mélange de c'est clair et c'est sûr, tu vois. C'est clur. Tu vois, un seul mot pour dire deux trucs. C'est génial, hein. Vous avez aussi le bonjour, qui est bien. Ça, c'est en fin d'après-midi. Tu sais, quand on a fini de dire bonjour, et qu'on va pas tarder à dire bonsoir, tu vois. Des fois, t'arrives et tu dis « Bonjour !» Et tiens, t'étais encore bien bourré, toi. Et une autre fois, je le recroise, mon pote, mais là, il était encore plus bourré que la veille. Hein. Là, c'était terrible. Hein, il s'approche de moi comme ça, il fait « Si je peux me faire mettre ?» Je dis « Non, non, non, oulala !» Il fait « Attention, là, ça veut dire complètement autre chose, là !» Tu sais, parce que je me laissais pousser la moustache, tu sais. Et alors, il s'approche comme ça, il me fait « Tiens, tu te laisses moustache ?» Moi, qu'on comprend très bien, hein, tu te laisses moustache, hein, hein. On voit même pas pourquoi on dit toute la phrase, hein, du coup. Hein. Remarque, moi, je suis un petit peu avantagé, parce que moi, j'ai fait mec bourré deuxième langue, hein, donc je... Ah, ouais, moi, je parle couramment, le mec bourré. Eh ben, si, ça aide. Ça permet de comprendre... Tu vois, le gars qui est dans le métro, qui a la bouteille à la main, tu sais, ou sur le trottoir. Et le mec qui fait « Hey, gars, j'ai une tête de balle ! Hey, t'as fait une tête de balle ! » Tu vois, bon, bah là, je traduis. Tu vois, ça veut donc dire, par exemple, « Mesdames et messieurs, je réclame votre attention, s'il vous plaît. » Alors après, il fait « Hey, t'arrives pas, s'en va, connard ! » Auriez-vous l'obligeance de me dépanner d'un franc ou deux, ce qui constituerait pour moi un capital de départ qui me permettrait de renouveler le contenu de cette bouteille dont je suis extrêmement friand. Tu vois ? Alors, Yann, merci, merci. Et après, il insiste, il fait « Aïe-moi, il vient d'éclair !» Quel dommage que vous ne puissiez pas accéder à ma requête. Toutefois, et malgré le différend qui manifestement nous oppose, je vous recommande chaudement d'entrer en contact au plus vite avec la population masculine grecque. Après, il fait... De toute façon, vous m'êtes indifférent. Il est même possible... que je ne vous adresse plus jamais la parole. Eh ben, vous voyez, ce mec-là, on le comprend très bien.
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15: Ça va peut-être vous surprendre, mais moi, ça fait 15 ans que je vis avec la même femme. Ouais. Non, mais c'est rare. Et vous savez pourquoi je suis avec depuis 15 ans? Ben, c'est pour une raison essentielle. J'ai pas été beaucoup sollicité. Si, il faut être honnête. Un mec fidèle, c'est souvent un mec qui n'a pas d'opportunité. J'ai l'impression que je vous apprends quelque chose, là. Attendez, c'est beaucoup plus facile d'être fidèle quand t'es mécano, avec autour de toi des mecs recouverts de cambouis, que quand tu travailles dans un hôpital, avec autour de toi des petites infirmières qui portent des petites blouses, qui dissimulent leur petit corps. Je souligne au passage le pouvoir érotique de l'adjectif « petit ». Je sais pas si vous avez remarqué, tu le colles à tous les mots, ça marche. Une blouse, bof. Une petite blouse. Ah ouais. Une infirmière. Moyen. Même pas du tout. Non, t'imagines une infirmière revêche qui vient piquer les fesses de ta grand-mère. Une petite infirmière. Tout de suite, tu vois une petite coquine. D'ailleurs, une coquine, c'est une enfant farceuse. Une petite coquine. C'est une adulte joueuse. Une cochonne, c'est une truie. Une petite cochonne, tout de suite ça fait plus, hein. Une grosse cochonne aussi. Mais c'est vraiment le seul cas où tu peux utiliser l'adjectif gros pour t'exciter. Parce qu'une grosse infirmière avec une grosse blouse... Non. Non, normalement, ça t'affole pas, hein. Sauf si t'es un gros malade. Je dois l'avouer, j'ai longtemps fantasmé sur les infirmières. Mon fantasme, c'était d'avoir une aventure avec une infirmière sur son lieu de travail. C'est pas vraiment l'uniforme qui m'excitait. C'était plutôt l'idée du sexe remboursé par la sécu. L'érotisme radin. Donc, pour rencontrer des infirmières, j'allais régulièrement à l'hôpital. Mais comme j'ai très très peur des piqûres, je pouvais pas m'en servir comme prétexte. Donc, toutes les semaines, je faisais des analyses d'urine. C'est pas facile de draguer avec un flacon d'urine dans la main. Salut. Vous êtes nouvelle dans le service? Ça vous dirait qu'on allait boire un verre? C'est pas grave. Si vous changez d'avis, il y a mon nom sur l'étiquette. Et ça a marché, hein, une fois. La fille m'a rappelé pour me dire que j'avais un peu trop d'albumine. Mais bon, c'est pas le sujet. Non, le sujet, c'est la fidélité masculine. Un jour, une amie m'a dit, une très jolie amie, « Si je veux coucher avec un mec, c'est simple, il suffit que je veuille. Parce qu'un mec dira jamais non. Non, mais c'est terrible pour nous, les mecs, d'être résumés ainsi. Mais elle a raison. Elle a raison, ça sert à rien de se voiler la face. Il faut le reconnaître, les hommes sont généreux. Et ils doutent de rien. » De toute façon, les femmes n'ont pas un gramme de compassion. Un homme peut les inviter au théâtre, puis au restaurant, à la fin de la soirée, elles sont capables de refuser de coucher avec. Je sais, ça paraît incroyable, mais c'est vrai. Ah mais je vous assure, sur le pas de la porte de la femme, au moment où l'homme va enfin opérer un retour sur investissement, la femme dit « Merci pour ce moment exquis. C'était parfait. Tant mieux. » Tu m'offres un dernier verre? Non, je préfère qu'on en reste là. Ne salissons pas cet instant magique. Ah si, moi j'aimerais bien qu'on le salisse quand même. Hein. Alors je sais, alors on va me ressortir les lieux communs. Les femmes sont sentimentales, alors que les hommes pensent avec leur sexe. Arrêtons la caricature. On pense pas avec notre sexe. Par contre, c'est vrai qu'ils nous parlent, alors on discute, c'est tout.
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16: Et voilà petit, maintenant tu peux le dire, tu fais partie de la grande famille des employés municipaux.
10: Ouais. Quand même, ça n'a pas été facile. Hein.
16: Oui, c'est pas facile, non.
10: Jusqu'au dernier moment, j'ai eu peur. Ouais. Hein. Parce qu'il fallait voir le concours quand même. Hein. 30 postes, 30 candidats.
16: Bien sûr.
10: Faut pas se rater.
16: Et non. Qu'est-ce que tu fais là, computer? Qu'est-ce que tu fais?
10: Je prends la brouette.
16: Qu'est-ce qu'il y a écrit sur ton ordre de mission?
10: Eh bien, râteau.
16: Alors tu penses, râteau, tu vis, râteau. Ta vie est un râteau. Un jour, peut-être, tu seras brouette. Mais le chemin est long et parsemé d'embûches. Ceci dit, je te comprends, moi aussi, j'étais jeune et débutant. T'es, je me souviens, j'avais été nommé à triage de vis et de boulons au service technique de la mairie. Et je peux t'assurer que d'avoir toutes ces vis sous le nez comme ça, plus d'une fois, j'ai eu envie d'en visser une. Et puis, un jour, j'ai craqué. Le souffle court, le temps. Je prends le tournevis, je vise la fente. Et juste au moment où j'allais tourner le poignet, une grosse main calleuse se pose sur mon épaule et j'entends une voix qui me dit « Dis donc, t'es à triage ou t'es à vissage ? Tu veux créer du chômage en doublant les emplois ?»
10: 4 ans plus tard, je vissais. Wow, quelle belle histoire !
16: Oui, et c'est là que j'ai obtenu 80% d'invalidité, ça m'a déformé l'index.
10: Le parcours sans faute, la carrière idéale.
16: Oh, j'aurais pu viser plus haut.
10: Il n'y a pas plus haut, cher.
16: Si, j'aurais pu être jardinier personnel des Yukas de la femme du maire.
10: Ah
16: mais
10: oui, non.
16: J'ai jamais accepté de coucher pour y arriver, alors. D'ailleurs, personne ne me l'a jamais demandé non plus.
10: Quand même, il viendra pas le type de la brouette, là?
16: Ah non, il est en récupération.
10: Vacances?
16: Non, toute la nuit, il a collé les affiches de monsieur le maire. Alors aujourd'hui, moi, je repère les feuilles, toi, tu simules le ratissage, et si lundi, l'équipe est au complet, on concrétise.
10: Ah, ça sera beau quand même, hein?
16: Ah, ça sera beau, petit. Tu verras, ça sera comme dans un rêve. Tu vois, moi, je fais toujours le même rêve. Je rêve que la France entière serait employée municipale. Tout le pays ne serait qu'un ballet de blouses aux couleurs multicolores. 11h moins le quart, l'heure de l'embauche. Je suis devant mon casier et le choix est posé. Blouse verte ou blouse bleue. Le temps de réfléchir et midi vient de sonner. Les grilles du loto, la réunion syndicale, le temps de se restaurer et déjà il est 15h15.
14: 16h10, c'est l'heure du choix du ballet.
1: Dans leur belle étuance sky, ils sont là, tels des fauves avant l'attaque. Mais lequel choisir? Le court à poil dur pour les déjections canines ou le souple à nosier pour les feuilles pouvoir ramasser?
14: 16h45, nous sommes dans le camion, prêts à l'action.
1: Quand tout à coup, il pleut.
14: Alors nous nous faisons violence pour ne pas y aller.
1: Alors que d'autres n'auraient pas hésité à mal travailler.
14: Mais nous ne sommes pas dans le privé. Nous, à la ville, on aime le travail bien fait.
1: Oh, oh, un espace gris métallisé. C'est monsieur le maire qui fait sa tournée.
14: Ne sommes-nous pas, nous, les employés municipaux, les bases d'une pyramide dont le maire est le sommet?
1: Alors viendra ce long mois de décembre.
14: Un mois si dur tout entier à faire du porte-à-porte en vendant des calendriers.
1: Critiqué, copié, mais jamais égalé.
14: Nous sommes les mercenaires de la propreté.
1: Nous rendons à la ville sa virginité. Alors harassés, mais le cœur léger, nous rentrons dans nos foyers.
14: Mais tu pleures, petit.
1: Oui, chef. Ce monde sera-t-il un jour réalité?
14: Il le sera, petit. Alors, pour récompenser notre ténacité, nous pourrons chanter ce chant si beau, le chant des municipaux. Feuille, râteau.
1: Feuille, râteau.

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1: Oh, c'est ma petite voisine. Elle joue du piano. Ça fait 3 ans qu'elle est sur le même morceau. Elle est tenace, hein. C'est joli. Oh, à chaque fois elle me le rate ce passage. Pourquoi? C'est joli. J'adore le piano. Qu'est-ce qu'elle me fait là? Ah ben oui, elle a mis un disque, je suis bête. C'est un immeuble, on entend tous les voisins. Moi ça me dérange pas. Je dirais même plutôt que c'est bien agréable. Tiens, il est 5h. C'est Madame Vasseur qui passe l'aspirateur. À la bonne heure. Allez comme moi, c'est une maniaque. Elle aime bien que tout soit propre. Mais je préférais qu'elle passe le balai. Ben oui, c'est plus musical, le balai. 5h. Qu'est-ce qu'ils font les petits? Je suis inquiète. Oh non, pas les miens. Non, les cochons. Oui, à gauche, ils s'appellent les cochons. Ils sont 3. Les 3 petits cochons. Ah, ben tiens, quand on parle du loup, on voit arriver les 3 petits cochons. Oh, ils se ruent dans la cuisine. Ils ont faim, c'est normal, c'est la jeunesse. Hein? Ils mangent des gaufrettes. Elle leur a pas acheté de chocobéen ce matin? Mais pourtant, le petit lui avait demandé, je suis témoin. Il a une voix qui porte, le petit cochon. Oh, elle a pris le piano, c'est joli. Remarquez, heureusement qu'elle joue pas du clairon. Ben oui, le clairon, ça fait ta ta ta ta ta ta ta ta ta. Alors que le piano, ça fait... Remarquez, des concertos pour clairon, il doit pas y en avoir des paniers non plus. Qu'est-ce qu'ils font, les paillettes? Oh, ils ont allumé leur télé. Ah, moi, j'ai pas la télé. Oh non, pas la peine. J'écoute ce qu'ils regardent. Il y a que pour zapper que c'est pas pratique. Oh, hier soir, on s'est fait un beau film. À la fin, ils s'embrassent. J'adore les films d'amour, ça me... Oh, ça me... Oh. Ah, c'est Monsieur Mandrin, ça. Mais c'est pas Madame Mandrin. Non.
2: Pardon?
1: Oh, Madame Mandrin, elle crie pas pareil. Madame Mandrin, elle fait... Non, je peux pas vous le faire. Oh non, Madame Mandrin... Elle n'est pas là à cette heure-ci. Non, elle est bénévole dans une association. Une association de bègues boulimiques. Je sais pas ce qu'ils foutent là-dedans. Ils doivent manger du choco-co-co-co-cola. Oh, en tout cas, ils ont des problèmes. Il doit y en avoir une ambiance là-dedans. Enfin, elle est bénévole. Alors que l'autre, pas du tout. Mais non, l'autre, c'est une pute.
3: Ah, moi, j'aurais
1: jamais pu faire ça, hein. Non.
4: Oui.
1: Voilà. 300 balles et c'est plié.
3: Ah, bah, je le sais,
1: hein, c'est les tarifs dans le quartier.
3: Ah, moi, j'aurais jamais pu faire ça, non.
1: Comment on dit déjà? Pluristétiste, pluripharmaciétrie, oh, moi je dis la pauvre. Parce que Monsieur Mandrin, il faut se le faire. Qu'est-ce qu'elle fait, Madame Tocard? Oh, elle passe l'éponge sur son évier. Ah, j'entends tout. Vous me direz, les parois ne sont pas épaisses, mais j'ai l'ouïe très fine. Vous voyez, par exemple, là, on n'entend rien. Oh, on a passé une drôlement bonne soirée.
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0: Je me souviens, mesdames et messieurs, quand j'allais voir mon grand-père dans sa maison de retraite, mon grand-père, qui était un sacré déconneur, hein, c'est grâce à lui, si je fais du one-man show aujourd'hui, eh bien, on ratait jamais un spectacle. Il y avait toujours des gens qui venaient leur faire des spectacles, et alors, franchement, c'était des barres de rire. Une fois, il y a un couple de mentalistes qui étaient venus à la maison de retraite. Bon, on sentait bien qu'ils étaient sur la fin, les deux, quand même. Hein. Ouais, que la dernière fois qu'ils avaient dû jouer à Las Vegas, c'était du temps d'Elvis, tu vois. Et qu'ils n'allaient pas tarder à rejoindre mon grand-père et ses potes à la maison de retraite. Et alors, il présentait le spectacle, sa femme était moulée dans une robe à paillettes qu'elle avait dû avoir pour ses 15 ans. Ça débordait de partout, hein. On aurait dit une méduse dans un filet de pêche. Quand elle arrivait, succès, hein, les anciens... Et son mari, donc le mentaliste, il était moulé dans un costard en velours rouge super épais, il pouvait pas bouger les bras, le mec, comme ça. On aurait dit un rideau de scène, le mec, tu vois. Et donc, c'est sa femme qui présentait le spectacle. Attention, elle faisait ça bien. Mesdames et messieurs, dans quelques instants, sous vos yeux ébahis, nous allons accueillir l'insondable Boris. Boris, venu des lointaines steppes orientales. Et là, dans la salle, t'entendais... Ah, ça la démontait pas, elle était rodée la gonzesse, hein. Mesdames et messieurs, je vous d'accueillir comme il se doit le grand, le célèbre Boris. Boris. Et Boris, il venait pas. Et tous les anciens, ils gueulaient Maurice, Maurice. Et là, elle s'énervait, elle dit non, c'est Boris, allez, jamais. Donc moi, j'allais voir, et Boris, en fait, derrière, il ronquait comme ça. Quand je le réveillais, il disait oh, Boris, c'est à vous. Il arrivait sur scène, la tête dans le pâté. Et là, il faisait ses tours. Oh, c'était mauvais. Le mec, il se rappelait plus les cartes qu'il me demandait de choisir. Mentaliste. En même temps, c'était pas grave. Hein. La moitié de la salle perdait la boule, alors... Pff. Il chopait un ancien devant, il lui disait « C'est celle-là, votre carte !» L'ancien, il avait vu bouiller depuis une demi-heure, puis il s'en foutait, tu vois. Ouais! Tous les autres derrière gueulaient, bravo Boris! Non, c'est Boris! Elle s'énervait. Oh là là là là là là. Et après, elle faisait de l'hypnose dans une maison de retraite, t'as raison. Voilà. Moi aussi, j'en fais, dors, je veux. Voilà, sérieux. En général, ça finissait, t'avais la moitié de la salle qui dormait, l'autre qui allait pisser, tu vois un peu l'ambiance. Et des fois, il y a des chanteurs qui venaient à la maison de retraite. Ah bah eux, tu peux leur filer une médaille, hein, je te le dis. Hein. Les mecs qui débarquaient le matin à l'aube pour installer le matos, il y avait un ampli, une prise à brancher. Et toute la journée, t'entendais la la la la la la la la la la la la la la la la la. Les mecs qui chantaient après le repas, la boucherie. Ça m'énervait parce qu'il leur parlait comme à des débiles, aux anciens. Ils disaient, eh bien, mon grand, dis-moi, tu te souviens de cette belle chanson? Ta gueule! Eh bien, chère tête blanche, je vais vous interpréter une magnifique chanson qui, je pense, vous rappellera de très beaux souvenirs. Le mec, pendant qu'il chantait, t'entendais, ta gueule! Ça va durer encore longtemps? C'est quand le goûter? Le mec il finissait comme ça. Je chante une dernière. Non! Ah bah lui, 30 phytos éoliens, hein, terminé. Hein. Oh là là là là. Puis des fois, c'est la maison de retraite qui organisait des événements. La directrice, elle se cassait la tête, cette femme. Elle organisait souvent des speed dating. Ouais, si. Mais si, parce qu'une maison de retraite, c'est beaucoup de solitude. Hein. J'y ai travaillé pendant 10 ans, donc je connais bien le sujet. Et donc, ces speed dating étaient destinés à ce que les anciens se fassent des potes. Donc, mon grand-père et ma belle me disaient, viens vite, il y a un speed dentier. Je raccrochais, je débarquais direct. Hein. Oh, bah, t'es arrivé, ils étaient tous au garde à vous. Les papis en costard, gominés, l'arrêt au milieu, comme ça. Les mamies, robe de soirée, maquillées comme des voitures volées. de rouge à lèvres sur la gueule que sur les lèvres. Une tonne de lac sur la tête. Ah bah fallait pas fumer dans les couloirs. Hein. Mais je te dis, hein. Et bah là. Oh, j'ai plus de sourcils, j'ai plus de sourcils. Ils attendaient tous le garde à vous. La directrice, elle devenait folle. Elle s'arrachait les cheveux. Alors ils disaient, bon, écoutez-moi bien. Trois choses importantes avant de commencer le speed dating. La première, je rappelle que dans speed dating, il y a speed. Et que speed en anglais, ça veut dire vite. Hein, parce que 20 minutes pour changer de table, c'est trop long, trop long. L'année dernière, le speed dating a duré 17 heures. Hein? Alors, j'aime bien les vieux, mais à un moment donné, on se bloque la perruque et on se mangue la charentaise. Deuxième chose, je rappelle que quand la cloche sonne, les déambulateurs sont prioritaires sur les fauteuils roulants. Fauteuils roulants qui peuvent emporter 3 personnes. Une sur chaque accoudoir. Et mollo dans les virages, on n'est pas à 24 heures du Mans. L'année dernière, on a eu une sortie de route avec 2 cols du fémur brisés. Mollo. Dernière chose, je rappelle que le repas sera servi à 11h30 dans le grand restaurant. Ceux qui ont oublié leurs dentiers dans leur chambre. Inutile d'aller les chercher. Des dentiers de prêt sont disponibles à l'entrée du restaurant. Attention, un dentier pour 3, regroupez-vous par taille de bouche. Tout le monde est prêt? 3, 2, 1, partez! Et là, mesdames et messieurs, j'ai assisté à des conversations. Écoutez-moi bien, parce qu'une résidence, en général, une maison de retraite, c'est à peu près 100 résidents. Sur 100 résidents, t'as 80 mamies chaudes comme des culs de fusée qui décollent. Mais chaudes comme des culs de fusée qui décollent. Pour 20 papis obsédés qui pensent qu'il y a ça. Imagine les conversations que j'ai entendues. Bonjour madame, je m'appelle Lucien, est-ce que je peux vous toucher les seins? Évidemment, petit Lucien, je suis là pour quoi, à votre avis? Allez-y, allez-y, franchement, Lucien! Oui, oui, mais je les trouve pas. Plus bas, plus bas! Oui, je les trouve pas. Je les ai mis sur mes genoux! Moi, j'entendais ça. Mais c'est fou, c'est fou. C'est fou parce qu'un jour, je serai à leur place à eux. Hein? C'est peut-être moi qui ferai le spectacle, vous imaginez? Céline, dans l'épisode 68. Bonsoir, c'est l'enterrement de ma sœur et de mon beau-frère Bernard. Attendez, je reviens, je vais faire pipi. C'est fou, c'est fou. Oh, mais c'est pas ça le plus fou. Vous savez ce qui est le plus fou? C'est que le public qui sera en face de moi. Ah, bah ce sera vous.
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6: Ce qui nous coûte cher en France, c'est la bombe. Tout le militaire qui va autour avec, ça nous coûte un fric fou. Mais en plus, notre bombe, elle est trop petite pour attaquer les autres. Ce qui fait de nous des assassins en impuissance. Et à quel prix? On se demandait à quoi ça servait les frontières. Ben on a trouvé. Regardez la catastrophe russe, la nucléaire. En Allemagne c'était très grave, en France c'était pas grave. C'est la frontière. Ces cons là maintenant ils ont trouvé un moyen de se faire la guerre nucléaire tout seul. Y a même plus besoin d'ennemis. Je me fais une bombe chez moi et je me la fais péter dans la gueule. Ah, on vit un monde tout à fait étonnant. Hein. La seule excuse de Dieu, c'est qu'il n'existe pas. Hein. Parce que dans le monde qu'on voit autour de nous, hein, si on croit l'existence de Dieu, on est obligé de croire l'existence du diable. Et on est bien obligé de se rendre compte que le diable l'emporte. Hein. Vous vous rendez compte que le pape est obligé de se déplacer dans une bagnole blindée, l'ange de la paix dans une cage de verre blindée.
5: La voiture allemande, là, immatriculée Conception. Avec un pape au-dessus et 16 soupapes en dessous. C'est extraordinaire, ça, l'épiscopat télescopique avec le siège qui se lève dans la bagnole. Comme ça, il est souvert des fois qu'il y a des microbes. Alors, le pape comme Bill, merci. Alors, regardez la différence qu'il y a dans le monde entre la SPA et les droits de l'homme. Bon, la SPA, ils sont forts, hein. La navette qui a explosé avec 7 hommes dedans, si ça avait été 7 singes, ben les expériences seraient interdites. L'homme est moins bien défendu que l'animal dans le monde. Regardez par exemple, la retraite à 60 ans, c'est pour tout le monde, c'est une loi. Bon, c'est une loi qui est pour tout le monde, sauf pour ceux qui la font. Reagan, Gorbatchev, etc., etc., etc., Mitterrand. Ben essayez de faire bosser dans une usine un mec qui a plus de 60 ans, ça va être un scandale. Essayez de faire bosser un singe de plus de 60 ans, ça va être un scandale. Tiens, une information. Les Boeing ont tué 2000 personnes en 85. La société Boeing reconnaît une faiblesse à la queue. Le syndrome du Boeing, c'est la queue qui se détache. En tout cas, les Boeing, il ferait pas mal de les tester s'ils veulent pas qu'on les déteste. Regardez maintenant l'augmentation des loyers. En France, on va devenir très très balèze, hein. Le matin, tu passes, il y a les fondations de l'immeuble. Le soir, tu reviens, il y a déjà les premières expulsions, les mecs qui n'ont pas payé leur loyer. Et puis de quoi on se plaint? Le monde va très bien. Bon, évidemment, il y a des guerres, il y a de la famine. Mais la guerre, c'est l'hygiène du monde. Hein? Et puis l'horreur est humaine, tout le monde sait ça. Et ça va bien, regardez. La vie est bien foutue. Les ouvriers travaillent, les patrons patronnent. Le prolo, c'est comment on fait le travail. Le patron, c'est pourquoi on fait le travail. Si on les écoutait, les riches, c'est les méchants, les pauvres, c'est les gentils. Et puis tout le monde veut devenir méchant, quoi. Ah, ils se foutent bien de notre gueule, hein. Et les attentats terroristes. Vous avez remarqué qu'il n'y en a jamais en Suisse? Vous avez remarqué qu'il n'y en a pas en Amérique? Et vous avez déjà pris l'avion, vous avez vu comment ils nous font chier pour prendre l'avion? On peut même pas passer un couteau suisse ou une pince à ongles quand tu prends l'avion. Ils veulent nous faire croire que c'est des passagers qui montent les bombes. Mais non, les bombes montent à l'escale avec des passeports diplomatiques ou dans le personnel. On se démerde, mais c'est sûrement pas des mecs qui prennent l'avion. Et puis après, on apprend qu'un attentat en Italie qui avait fait 80 morts avait tout simplement été préparé par les services secrets italiens. Quand on pense qu'ils nous font chier avec la sécurité sociale qui est en déficit alors que le ministre de la Santé n'est même pas médecin. On est en mesure de se poser la question, y a-t-il une vie avant la mort? Les hommes politiques devraient s'inspirer aussi de ce proverbe porc qui dit « ne faites pas autrui ce que vous ne voudriez pas qu'on vous fasse ». Je crois que la grande différence qu'il y a entre les oiseaux et les hommes politiques, c'est que de temps en temps, les oiseaux s'arrêtent de voler. Les gens se plaignent de la sécurité, alors on leur met plus de flics dans la rue. Mais c'est tout le temps dans les mêmes. Quand vous voyez un flic dans une rue, c'est qu'il n'y a pas de danger. S'il y a du danger, le flic serait pas là.

0: quoi. Évidemment, il y a une extrême droite, à bon entendeur salaud. Mais enfin, dans l'ensemble, on fait encore la différence entre un émir et un arabe. Enfin, extrême droite à 10% hein, en France, comme les impresarios. Sauf que les impresarios crachent pas sur le noir en général. Comme disait Jean-Marie, il faut rien jeter par la portière dans les trains parce qu'on peut blesser un ouvrier, même voire même un français. Moi maintenant j'ai trouvé une combine, je milite. À chaque fois que je prends le taxi, je donne pas pour boire, je lui dis, vous vous rappellerez, hein, je suis du RPR.
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2: J'ai réussi à régler les problèmes hommes-femmes. En fait, ce qu'il faudrait, c'est que les hommes disent tout ce qui va pas chez les femmes et que les femmes disent tout ce qui va pas chez les femmes aussi. Vous êtes d'accord, messieurs?
3: Oui.
2: Alors, messieurs, avant le début du spectacle, j'ai demandé à certains d'entre vous d'écrire des choses qui les tracassent au sujet des femmes, d'accord? Alors, on va les lire maintenant. Et on fera le contraire après, si on a le temps. Je n'ai pas parlé à ma femme depuis 2 ans parce que je ne voulais pas l'interrompre. Avoir le droit de mettre les yaourts dans le frigo avec l'emballage carton. Là, on a un otage de farce, les mecs, là. Vous vous rendez compte le degré d'autonomie de ce mec, sans déconner. Ma femme a acheté un pantalon taille 36 pour se forcer à maigrir. J'espère que ce sera encore à la mode quand elle aura réussi. C'est bien gentil la beauté intérieure, j'y suis pas souvent moi à l'intérieur. Qui a écrit ça? Ça c'est nul ça les gars, ça c'est nul. On est là pour bosser, écoutez. Ma femme est magicienne, elle me casse les couilles sans jamais les toucher. Non, j'arrête les gars, j'arrête, c'est nul. En plus je me rends compte en vous regardant, et c'est un vrai plaisir, qu'il y a plus de femmes que d'hommes ce soir. Il y a plus de femmes que d'hommes ce soir.
4: Oui.
2: En plus, elles ont l'air vives. Alors, ce que je vais faire, c'est que je vais vous lire ce que les femmes ont écrit hier et que je n'ai pas dépouillé. Je les découvre en même temps que vous. Je demande un instant, je corrige les fautes d'orthographe. Il y a 5 fautes dans le premier mot, pourtant c'est le. Ça doit être une prof. Chaque jour, je suis davantage ébloui par l'intelligence des hommes. Je suis aujourd'hui presque aveugle. Je les découvre en même temps que vous. Les bisous, c'est bien, les bijoux, c'est mieux. Qu'est-ce qu'on en a à foutre? On a envoyé un homme sur la Lune, pourquoi on n'a pas continué? Je suis trompé de paquet, les gars. L'homme descend du singe, mon mari est toujours en haut. Mais qu'est-ce que c'est que ces conneries? Mon mari est mou de la baguette et gras de la brioche. Je vais bientôt ouvrir une boulangerie. Ok, on arrête! On arrête! On arrête, c'est beaucoup trop violent.
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5: Parmi les émissions phares de la télévision, chaque dimanche, nous retrouvions l'incontournable Jacques Martin. Merci, merci d'avoir choisi Dimanche Martin et d'avoir passé la première partie de ce dimanche en notre compagnie. Et le temps de débarrasser le lutrin, bonjour, car nous avons reçu en l'honneur du nouveau pape Benoît XVI, une chorale. La chorale allemande des petits chanteurs à la croix de fer, sous la direction de Hans de Panier. Et nous nous retrouvons pour votre rendez-vous dominical de l'école des fans. Bonjour. Tu es grande, dis donc. Comment tu t'appelles? Vanessa. Vanessa comment? Vanessa Paradis. Et qu'est-ce que tu veux faire plus tard? Chanteuse. Eh ben, on n'est pas dans la merde.
6: Dans les années 80-90, c'était Patrick Sabatier.
5: C'est sympa, hein? Aujourd'hui, dans Vie de Recherche, nous recherchons les camarades d'école de Monseigneur Lustiger.

0: à l'école privée Sainte-Marie-Joseph de la pénétration. Ah, nous avons un appel. Allô? Ouais, c'est sympa. Vous êtes reconnu sur la photo? Vous êtes quel numéro? Le 69? Vous venez vendredi, hein? Et vendredi prochain, rendez-vous aussi avec À Tout Cœur pour vous offrir un tracteur.
1: N'oublions pas les feuilletons avec Jean-Richard dans Maigret.
2: Bonsoir, chère madame. Ah, arrêtez vos sarcasmes. Allô, Lucas, avant de filer à Pigalle, fais-nous monter de la bière et des sandwichs. J'espère que l'interrogatoire sera pas trop long, car ce soir, ma Maigret m'a préparé un gratin, et après, elle doit me bourrer la pipe.
1: Des séries plus musclées comme Starsky et Hutch.
3: Allô, allô, allô, allô, c'est des bras qu'on appelle Capitaine Daubert. Allô, allô, chef vénéré, c'est Starsky, nous sommes à la poursuite de deux malfrats. Hutch, ah non, Hutch, erreur sur les personnes, c'est Daniel des Brett Sinclair. Oh, mais oui, mais voilà sa majesté. Oh, quelle magnificence. Tu fais les poubelles ou tu t'es fait tout beau, ton Altesse? Daniel, sache pour ta gouverne que ce costume que je tiens de mon arrière-grand-oncle paternel a été réalisé en véritable poêle de queue de lama. Oh, bah, c'est très élégant. Dis donc, si tu trouves un lama nain, tu le, et fais-toi faire un petit sac. Ah, dis donc, alors, c'est par les chiffons, maintenant le juge Fulton nous attend. Alors viens de l'ordre des cadres, me dit au revoir monsieur, viens ta majesté, au revoir madame, bonjour madame, oh, viens ta majesté. Oh.
1: Depuis ses débuts, la télé parle cuisine, plus récemment avec Jean-Pierre Coff.
4: C'est pas de la merde, aujourd'hui on va cuisiner comme au presbytère, avec les ingrédients qu'on va trouver dans l'église. En entrée, un Jésus, un bon Jésus. Si vous n'en trouvez pas un de Lyon, prenez-en un de Nazareth. Il est aussi accroché au clou. Pour poursuivre, une recette très simple. Sandwich pour vous, mesdames. Sandwich à l'hostie. Une tranche d'hostie entre deux tranches d'hostie. C'est un peu sec, j'en conviens, pour mouiller la meule. En hommage au charpentier. Un Saint-Joseph, vieilli en fût de chêne, évidemment. Et au moment de Pâques, n'oubliez pas, faites-vous bien tripoter les œufs, nom de Dieu!
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5: Je me pose une question, vous allez peut-être m'aider à y répondre. Avec cette nouvelle loi-là, deux femmes juives qui vivent ensemble, hein, et qui ont un enfant, par PMA, l'enfant, et il est juif. Oui, forcément, sa mère est juive. Mais le gamin, ça lui fait deux mères juives. Est-ce que c'est pas un petit peu trop, hein? Ah, allô, maman? Oui, maman. Maman, oui, je vais bien, maman. Ben, bien, bien, maman, ne t'inquiète pas. Ben, pas mieux, pas moins bien qu'il y a cinq minutes, hein? Oui. Maman, mais si t'as un panari, c'est pas grave, maman. Hein? Faut aller voir le médecin. Il est très bien ce dermato. Mais non maman, c'est pas un médecin générique, hein. Il y a pas les médecins juifs d'un côté, les médecins génériques de l'autre. C'est les médicaments qui sont génériques. Oui, ah, ne quitte pas maman, j'ai un double appel. Ah ben, c'est maman 1. Oui, j'ai marqué maman 1, c'est pour différencier sur le téléphone. Comme ça. Non, il y a pas d'ordre de préférence. Ne pleure pas maman. Ne pleure pas maman. Il n'y a pas d'heure de préférence, j'ai marqué maman, hein, ne quitte pas maman. Allô maman? Oui, pardon maman, j'étais avec maman au téléphone. Oui, maman 2, oui. Oui. Oui, maman, je sais que maman, elle a un panari. Maman, c'est maman qui me l'a dit, maman. Non. Non. Non. Non, tonton Gaston, il n'est pas mort de ça. Oui, tonton Gaston, il avait un panari. Mais il est mort fusillé parce qu'il était collabo. Eh oui, c'est pas pareil, oui. Non, il n'a pas été fusillé par les Allemands parce qu'il avait un panari. Il a été fusillé par la résistance parce qu'il travaillait avec la Gestapo, hein. Oui, il a été torturé, mais par son panari, maman. Pas par les nazis, ne pleure pas, maman, ne pleure pas. Deux mères juives, c'est beaucoup trop.
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7: Je me suis endormie l'autre jour avec une expression.
6: Je pense qu'elle ne marche pas. Poser un lapin, il y a un truc qui ne va pas. Si, si, non mais attendez, vous rigolez. Si, admettons que j'ai rendez-vous avec Robert, lundi à 20h. Bon, si je lui pose un lapin, hein, déjà, un lapin, hein, pas un bignou, non, un lapin déjà. On m'explique pourquoi le bonhomme lapin. Bon. Enfin, si je lui pose un lapin, ça veut dire que j'y vais au rendez-vous. Moi, justement, je ne veux pas y aller à ce rendez-vous, j'ai pas envie d'y aller. Bon, ben, j'ai le droit, hein. Donc, ça veut dire, si on va au bout du truc, ça veut dire qu'il faut arriver, par exemple, une heure avant l'heure du rendez-vous, vous voyez, à 19h, vite, je pose mon lapin, puis je pars en courant, hein. Vous voyez, parce que l'autre, Robert, s'il arrive en avance, tac, je vais tomber sur lui. Je ne veux pas voir Robert, j'ai le droit, j'ai mes raisons. Bon, alors, puis alors, vous l'avez bien le tableau? Un peu sapé, maquillé, joli, tac, les talons de 10, un lapin sous le bras. Déjà. Les copains qui vous attendent, tu viens Muriel, qu'est-ce que tu fous? J'arrive, deux secondes, ben, je vous rejoins, je vais poser un lapin. Alors, attendez. D'accord, c'est bien gentil, je sais pas vous, mais moi j'ai pas des lapins qui m'attendent en bas de chez moi le matin comme ça, avec leurs petites oreilles, moi, non. Non, en ville, il n'y a pas de lapin. Donc, ça veut dire... Non, il faut savoir ce qu'on dit à un moment, hein. Donc, ça veut dire qu'il faut connaître un gars à la campagne, hein, qui va bien vouloir courir une heure dans l'herbe pour vous choper un lapin, vous le buter et venir vous le déposer là où vous avez rendez-vous. Non, mais tu parles d'une organisation. Et alors, attendez, il faut espérer que le Robert, il décale pas son rendez-vous du lundi au jeudi, parce qu'on en fout quoi? Non, mais qu'est-ce qu'on en fout du lapin cané de 4 jours? Hein? Eh bien, on le garde dans la baraque, sympa. Alors là, vous le sentez, le lapin de 4 jours, hein? Là, si vous avez des amis qui doivent venir prendre l'apéro, vous croisez les doigts pour qu'ils annulent. Et surtout, qu'ils ne vous posent pas un lapin. Ah oui. Parce que là, ça fait deux lapins dans la baraque, hein? Vous l'avez bien, le tableau. Là, il n'y a plus qu'une solution. Il faut prendre le taureau par les cornes. Alors, moi, des lapins, j'en ai jamais vu en bas de chez moi, mais alors des taureaux, encore moins. Admettons, il y a le taureau, il arrive, on le fait monter par la fenêtre, bref. Toujours très sympa, un taureau d'une tonne qui déboule dans un salon. Très chouette, déjà avec l'accueil, il vous refait toute la déco. Bing. Donc on a bien l'image, hein, il y a le taureau par les cornes. À gauche, vous avez un lapin quand même qui schnouffe, hein, c'est la fête du schnouf. Il vous déglingue l'appartement avec l'odeur, hein. De l'autre côté, vous avez un lapin qui vous attaque le canapé à 4000 balles. Voilà. On sonne à la porte. Merde, je suis occupé. Là, à la fin de la journée, vous êtes à ramasser la petite cuillère. Oui. Alors, non, mais... Faut aller au bout. Oui, d'accord. Mais si vous êtes fané avec une petite cuillère dans la bouche, vous l'avez pas sous la main. Hein, oui. C'est ça rend ça sympa. Donc, c'est sûr, l'expression c'est poser un lapin vivant. Voilà, c'est ça. Toi, tu ne bouges pas. Il y a un certain Robert qui va se pointer d'ici une heure. Il faut absolument que tu sois là quand il arrive. Je peux pas te dire pourquoi. Alors, je t'ai mis des carottes, tu m'emmerdes pas, sinon je te coupe les oreilles. Voilà, hein. Alors, si pour ne pas aller à ces rendez-vous, il faut commencer à faire du dressage de lapin, moi je dis non. Non, enfin, les gars qui font les expressions, faut qu'on me les présente, ça va pas. Je pense à une autre, là, tout de suite. Faut qu'on m'explique. Monter sur ces grands chevaux. Oh, c'est sûr, quand on est énervé, la première chose à laquelle on pense, vite, sur les chevaux. Mais non, pas les petits, les grands. Parce que je vais quand même pas m'énerver sur un poney. Ça va pas, ça ne va pas, je vous le dis. Alors je crois que celle-ci, je tiens la meilleure de toutes. Attendez, alors là, je vais vous la donner. Là, celle-ci, si vous y arrivez, envoyez-moi une photo au théâtre. Je vous jure que là, je veux la voir. D'où ça sort, dormir sur ses deux oreilles. Parce que je vous rappelle juste ce que ça veut dire. Très bien dormir, hein. Enfin, non, c'est vrai, ça veut dire dormir à point fermé. Enfin, point fermé. Ah, ça va, ça repose.
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8: Moi, j'ai peur en avion. Je sais pas vous, moi, j'ai super peur. Hein. J'ai pas peur de dire que j'ai peur. Franchement, j'ai super peur. Même si on a tous dans notre entourage un copain qui a des théories comme quoi l'avion, c'est pas dangereux et tout ça. Tu sais, les copains qui te disent « Ah bon, t'as peur en avion ?» Ah bon, mais dis donc, t'as peur en avion, ah ouais. Tu sais qu'il y a bien plus d'accidents de voiture que d'accidents d'avion. Il y a bien plus de gens qui meurent dans des accidents de bagnole que d'accidents d'avion. L'avion reste le moyen de transport le plus sûr aujourd'hui. Ah ouais, non, je vais te dire.
9: C'est ça, ouais. Et pourquoi un aéroport, on appelle ça un terminal? Attends, moi j'ai peur. En plus, les douaniers, ils sont pas là pour arranger les choses, parce qu'avec la psychose du terrorisme, les mecs, ils sont parano, ils deviennent fous, ils sont à deux doigts de te faire une radio des poumons quand tu prends l'avion. Hein, je te jure. Ils ont une question très bien, les douaniers aussi, je l'adore, cette question, c'est quand ils te disent « Bonjour, est-ce que quelqu'un que vous ne connaissez pas vous a donné quelque chose ?» Moi, je leur dis « Monsieur, même les gens que je connais très bien, ils me donnent rien du tout. » Si, c'est pas ça. Moi, j'arrêterai d'avoir peur en avion le jour où on arrêtera d'applaudir les pilotes parce qu'ils ont réussi l'atterrissage. Le mec, il a fait 10 ans d'études, il est payé une fortune, il atterrit, il y a 200 passagers qui font « Ouah, c'est trop fort !» Bientôt, ils vont lui faire « Oh, oh, oh, oh !» L'autre, il va se chauffer, il va redécoller, tu vas voir. Et il y a un truc qui m'énerve quand tu prends l'avion, c'est que l'hôtesse, elle prend à chaque fois ton carton d'embarquement. Pourquoi faire ? Pour te dire par où il faut marcher dans l'avion. Elle le regarde et dit « Allez-y, c'est par là. » Vas-y, ça va, je sais, il n'y a pas de feinte, il n'y a pas de... Tu crois quoi ? Je vais y aller tout seul, au bout de 5 minutes, je vais dire « J'aurais dû demander, oh là là !» Mais c'est un vrai labyrinthe alors, hein ? Et la même nana, après, elle te fait les démonstrations de sécurité avec les gestes approximatifs. Non, je sais pas, la fin du mot, elle voulait pas venir. Mon cerveau, il disait... Mais quand on fait une erreur, il faut toujours se reprendre quand on fait un spectacle, parce que si tu le dis pas, tout le public... T'as vu, la diaproximative. On peut faire les meilleures vannes du monde, il y a 2000 personnes qui sont encore sur axoprimative. Cette hôtesse de l'air, elle te fait des gestes, donc... flou. Tu sais les gestes, mesures de sécurité, en cas de problème. C'est... Elle-même, elle sait pas de quoi il s'agit, tu sais, genre... quel problème, toi, tu vas galérer, toi aussi, moi aussi. Peut-être tu vas mourir, l'autre aussi, moi je vais rester, je sais pas. Ça veut dire quoi ces gestes ? Tu te vois en plein crash aérien dire « S'il vous plaît, c'est quoi les trucs comme ça, il faut faire quelque chose ?»
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11: Oh là là, ça va pas du tout en ce moment, hein ? J'arrête pas de chialer. De toute façon, tout le monde s'en fout ici, regardez-moi ça. Ils sont tous après mon mari, là. Oui, monsieur le député. N'en ferai rien, monsieur le député. Tu parles quel salaud, celui-là, hein. Ça fait 5 ans qu'il me touche plus. Ben, je suis sa femme, quand même. Soit disant que je la tire plus, parce que je serai alcoolique. Je suis pas alcoolique. Je suis bouddhiste. Parce que chez le bouddhiste, on a droit de tout. C'est pas comme chez le pape. Par exemple, le bouddhiste qui a envie de boire, eh ben il peut boire. Il reste bouddhiste. Mais il n'a pas toujours été comme ça, mon député. Oh non, quand je l'ai connu, il m'appelait sa marquise. Madame la marquise, qu'il était là. Faut dire que j'ai été célibat à l'époque. Hein. Ça lui mettait une gaule. Et dès que je passais à côté de lui, il me touchait un peu le cul comme ça, là. Je faisais ma mijaurée, hein. Mais j'étais content, tout là là. Puis des fois, il me glissait un doigt, oula! Oh oui, puis on fréquentait le beau monde, hein. À l'époque, on avait été en vacances chez les Pompidou. Faut dire un peu le niveau, hein. Les Pompidou! Mais alors lui, c'était un type d'une classe, alors là, oula là là là! D'une délicatesse, oula la la la, pratiquant le baisement et tout, oula la. Alors bon, je l'avais un peu sucé. Ah si, parce que mon mari me l'avait demandé. Il espérait être ministre. Tu parles, il a même pas été secrétaire d'État. Hein. Mais alors après, je me suis fait engueuler. Hein. Comme quoi, je sais rien à foutre. Hein. Que j'étais une bonne à rien. Hein. Mais alors ça, quand même, c'est la meilleure de l'année. Hein. Parce que, fallait voir comme je te l'avais pompé, le Pompidou. Hein. Même quand il a lâché la purée, il a crié « Vive la France !» Puis il est tombé comme ça d'un coup. Mais alors un type d'une classe. Oh, et ça va, et oh là! Je dis ce que je veux, hein! C'est l'histoire de France, ça, après tout, hein! Eh, la coupette, hop là! Ah, mais qui c'est qui me touche le cul comme ça? Oh, ben je te connais, toi, hein! Je t'ai vu à la télé, t'étais ministre! Eh ben, t'es tout petit, dis donc, hein! Eh ben, pars pas sur tes petites jambes, là! Elle va pas te manger, la dame! T'étais ministre des PD ou quoi? Je ne sais pas ce qu'ils ont tous. On dirait vraiment, j'ai quand même une certaine classe. Et il y a quelque temps, mon mari m'a envoyé sur un chantier. Si, si, si, pour l'inauguration de... mais alors avec la banderole et tout, en tant que madame la députée. Alors, je me suis dit, tiens, c'est quand même bizarre. Oh là là, les gars du chantier, les petits portugais, mais alors des types d'une classe, d'une délicatesse, oh là là là là, pratiquant le baise-main et tout. Oh là là là là. Alors bon. Non, quand même pas. Ils étaient trop nombreux. Alors, j'ai serré la main à tous les petits maçons, hein. Oh ben oui, moi je suis pas bégal, hein. Puis j'aurais touché un peu les couilles, hein. Oh là, on peut plaisanter quand même, hein. Il y a pas que le protocole. Et alors après, on a picolé. On a picolé, oh là là là là, avec Amalia Rodriguez, là, oh là, la musique, là, oh là là là là là là. Oh la nouba, là, dans les algicots, hein. Oh là. Et après, ils ont voulu que je monte sur la grue. Oh, je voulais pas y aller, mais si, faut y aller, Nicole. Lina veut pas. Elle veut pas y aller. Mais si, pour la perspective. De nuit, ah non, là, là. Elle me dit, s'il faut y aller, c'est ton mari qui l'a demandé. J'ai commencé à grimper, là, sur ma grue. Puis j'ai entendu une voix de là-haut. « Il va pas, Nicole !»« Je dis, tiens, qui c'est qui cause ?»« C'est Pompidou !»« Oh, ben si je m'attendais, monsieur le président, oh là là !»« Il me dit, gaffe à toi, c'est un piège !»« Oh, dis donc, ça fait tilt là-dedans !» J'ai commencé à gueuler du haut de ma grue. Salaud de député, assassin! Tu vas pas te débarrasser de moi comme ça! Député, meurtrier! Député, meurtrier! Oh, le pataquès dans le quartier, les poulaillas sont venus, les petits portugais! Ils m'ont descendu de ma grue, ils étaient emmerdés! Oh là là là là là! Eh ben, je suis rentré à la baraque. J'ai pas moufté. J'ai rien dit! Bon, ça. Oh, madame. Car, ce qui compte, pour le bouddhisme, ce n'est pas la vengeance, ce n'est pas la méchanceté, ce n'est pas la soumission à ses propres pulsions, c'est, pour le bouddhisme, le chemin intérieur pour accéder à la facilité, à la félicité. J'y suis presque.
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14: C'est vrai que cette époque est très inspirante, hein. Pour nous, les humoristes, c'est magnifique, hein.
13: Alors, en ce moment, là, c'est de la folie. Là. On ne sait plus qui est un homme, qui est une femme, qui veut devenir un homme, qui veut devenir une femme. Alors, c'est extraordinaire. Alors, ça m'a inspiré une situation. Là, j'ai imaginé un fils annonçant la bonne nouvelle à un père qui n'est pas du tout adapté. Bien, papa, il faut que je te parle. Voilà, j'ai quelque chose d'important à te dire. Papa, voilà, j'ai décidé de devenir une femme. Ah, quoi? Qu'est-ce que tu dis, Benoît? Ah, ça y est, t'as couché avec une femme, hein? T'es plus puceau, hein? Ah, bah, avec ta mère, on se demandait, là, avec ta petite goule de moineau, là, ce que t'allais faire, hein? Alors, ça y est, t'as touché des nichons, hein? T'as vu, ça a fait bizarre. Non, papa, putain. On part de loin, là. Tu n'as pas compris, je veux devenir une femme, je suis en train de prendre des hormones pour ça. Des hormones? Tu me racontes comme connerie, là. Hein? Eh, si tu veux devenir une femme, va faire la vaisselle et va passer l'aspirateur. Oh, putain. Papa, à partir de ce soir, je ne désire plus que tu m'appelles Benoît, je veux que tu m'appelles Simone. Simone? Comme ta la sœur à ta mère, là, ta Simone, là, elle est dégueulasse, on dirait un 4x4, c'est une fin de série, là, c'est quoi, ça? Hein? C'est plus en voiture Simone, c'est en tracteur Simone. Ah. Non, papa, comme Simone de Beauvoir ou Simone Veil. C'est qui, ces connasses? C'est des fiottes de chez Michou, là, c'est ça? Hein? Ah, c'est pour ça, les petites boucles d'oreilles, là, puis le rouge à lèvres. Ben, je peux te dire qu'avec ta barbe de 3 jours, on aura un travelot qui sort du bois. Papa, s'il te plaît! Je suis en transition. Oui, bah moi aussi, je suis en transition. Dans un an, c'est la retraite. C'est pas pour ça que je vais défiler avec une pulpe dans le champ. Ah, c'est pour ça la facture qu'on a retrouvée là, dans ta chambre là, de chez Body Minute, là, blanchiment de l'anus. Ah, bah j'ai tout de suite su que c'était pas ta mère. Hein. Putain, papa, on est en 2025. Je hais cette société patriarcale que tu représentes, je la vomis. Je ne suis pas bien dans ma peau d'homme, je veux me déconstruire, tu comprends ça? Et ma main dans ta gueule, elle est déconstruite. Tu sais, t'as foutu dans la tête des idées comme ça, là. C'est ton pote Cédric, là, qui s'identifie à une fougère, là. Qui veut qu'on l'arrose tous les soirs, là. Hein? Ses parents, ils sont complètement paumés, ils savent pas s'ils doivent le déposer à l'école ou chez Truffaut, hein. Hein? La semaine prochaine, il va se prendre pour un chat, là, il va manger des croquettes, il va chier sur la moquette, ils vont lui acheter une litière. Papa, merde! Je veux pas devenir un chat ou une fougère, je veux devenir une femme. Eh ben, c'est bien dommage, parce que les croquettes, c'est moins cher qu'une chatte et des nichons. Ben, moi, je veux bien être un père moderne et tolérant. Voilà, et ce qui te rend heureux me rend heureuse. Heureux, hein. Oh, tu en crois que je devienne PD, moi aussi. Hein? Ah non, c'est pas comme ça que vous dites, non. LGBT, KFC, CRDT. Papa, je suis queer. Eh ben, je te l'achète, ton blouson en queer, et puis on n'en parle plus, merde. Mais qu'est-ce que c'est que cette époque, là? Ouais, à mon époque, un homme, c'était un homme, et puis une femme, c'était une femme, merde. Johnny Hallyday était PD. Michel Sardou était PD. Freddie Mercury était PD. Merde. Et je te présente une fille, moi. La fille à Janon, voilà, elle est bien. Si, elle est bien, elle est différente, elle est comme toi. C'est une LGBT, voilà. Elle louche, elle est grosse, elle boite, elle est triso, LGBT, voilà. Ouais. Moi aussi, j'en ai fait des conneries. Voilà, hein, si tu veux tout savoir. Hein, tu vois, ton Bernard, par un Bernard. Eh ben, quand on était jeune, on était queer, on s'est cherché, voilà. Bon, je l'ai branlé 2 fois, puis j'ai compris que c'était pas mon truc, merde! Bon, allez, tu réfléchis à tout ça, puis tu viens manger, hein? C'est bien qu'on ait pu discuter comme ça, calmement, entre hommes. Enfin, pour l'instant.
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15: Bien, nous sommes tous et toutes ici réunis ce soir pour apprendre à rire et à sourire. grâce à la méthode que j'ai mise au point, la rirothérapie. Quand tout va bien, on n'a aucun mérite à sourire, mais la situation de la France étant ce qu'elle est, vous avez tous et toutes de gros problèmes d'argent, pour certains des problèmes de couple, parfois les deux en même temps, et ça ne va pas aller en s'arrangeant. Il faut savoir que quand on rit plusieurs minutes par jour, on est en bien meilleure santé. C'est pour ça qu'il y a autant de gens qui vont voir des spectacles divertissants, c'est parce qu'ils n'ont pas beaucoup l'occasion de rire dans la vie. Et je les comprends. Moi-même, avant de mettre au point cette méthode, je ne riais jamais. Ah bah normal, quand on pense au 21e siècle, à la Bosnie, au racisme, à l'encéphalite bovine spongiforme et à la solitude des femmes de 38 ans. Il n'y a pas de raison évidente de rire. Alors on va commencer par ce que j'appelle le rire intérieur. C'est un rire qui se pratique bouche fermée. À utiliser quand vous ne savez pas s'il convient de rire. S'il ne fallait pas rire, personne ne saura que c'est vous. Si un rire général se déclenche, vous ouvrez la bouche. Et nous passons à ce que j'appelle le rire passe-partout. Alors le rire passe-partout, c'est le rire en A qui peut être pratiqué indifféremment par les hommes ou les femmes. Oh. Alors, on a ensuite le rire sexy ou le rire en I qui permet à la femme de rire tout en séduisant son partenaire éventuel. Quand on fait croire à un homme qu'il est drôle, c'est déjà gagné. Nous avons ensuite le rire distingué ou le rire en O qui vous permet de rire tout en montrant votre supériorité intellectuelle. Oh. On rit tout en restant très intelligent. On a ensuite le rire que personnellement je préfère, c'est le rire en « et » ou le rire niais, qui vous rendra sympathique en toutes circonstances, puisqu'il permet à vos interlocuteurs de se sentir plus intelligents que vous. De m'en vanter, mais sachez par exemple que c'est moi qui ai personnellement formé Thierry Roland. Alors on va terminer par un sourire élargi, s'il vous plaît tout le monde, un sourire élargi, car n'oubliez pas que le sourire est un rire silencieux.
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16: Bienvenue à Darwalou, au cœur de la Palmeraie. Un retour aux vraies valeurs, une évidence. Bon, c'est surtout qu'Éric venait de faire son 4e AVC.
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16: Quand je pense que dans le monde des affaires, on l'appelait le requin. Aujourd'hui, on dirait plutôt un poisson pané. Hein. Même très pané. Non, c'est pas gentil, c'est pas gentil. Mais il est indépendant depuis qu'il a son fauteuil électrique. En revanche, les routes sont très très mauvaises dans la Palmeraie. Hein. L'autre jour, il a crevé à 300 mètres de la maison. Il a mis 18 heures pour rentrer. Alors vous allez voir, Darwalou, ça n'a rien à voir avec l'ambiance surchauffée de la Médina. On a les ciels de feu sur l'Atlas, impassible, hiératique, hein, qui domine la Palmeraie. Ici le spa, alimenté par l'eau d'une source naturelle que nous captons avant qu'elle n'arrive au village. Non, mais c'était le village ou le spa, hein? Laissez-moi vous offrir un petit thé à la menthe, hein, avec ses cornes de gazelle. Non, Naïma, c'est moi le thé. C'est moi qui fais. J'aime bien faire le thé. Naïma, c'est comme une mère. Hein? Comme une mère. Pardon? Fatima. C'est grisant, mais c'est dur. Une multitude de détails à gérer avec des gens qui sont adorables, mais lents. Lents! C'est pas compliqué, s'ils ralentissent davantage, ils s'arrêtent. Ils disent souvent, et je trouve ça très joli, ils disent souvent, vous avez les montres, et nous, on a le temps. C'est joli, hein? C'est joli. C'est joli, mais c'est chiant. Bon, je vais vous conduire à vos chambres. Si vous avez besoin de quoi que ce soit, vous demandez Isabelle. Vous allez voir, Darwalou, c'est l'endroit idéal pour se reposer. Et puis, vous restez 3 jours. Ou plutôt, vous ne restez que 3 jours. Moi, c'est toute l'année. Et franchement, je me fais chier. La Palmeraie, c'est le désert. Et le désert, c'est désert. Et c'est pas l'autre loukoum qu'on peut appeler une distraction.
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20: Dans le nouveau magazine Top Santé Formes et Fesses, vous l'avez acheté? Ouais. Eh ben, il disait de manger du poisson.
21: Pourtant, c'est un gras, le poisson, ça pourrit vite. Et puis les gens, quand ils sont devant la poissonnerie, préfèrent un beefsteak.
20: C'est l'odeur qui fait ça.
21: Tiens, si on va par là, des hippopotamus de poisson, il n'y en a pas tellement.
20: De toute façon, à l'hippopotamus, les gens, ils y vont pas pour la viande, hein, ils y vont pour les frites.
21: Ah ben, c'est normal, c'est à volonté. Alors, ils y vont le samedi, puis ils se gavent pour la semaine.
20: Alors qu'avec le poisson, il n'y a jamais de frites. Hein. Avec le poisson, c'est toujours un légume à la con, riz ou endive. Vous avez remarqué, ça? Quand on prend poisson, on a une connerie avec. Une patate ou... En général, on regrette. Ouais, ça le fait à tout le monde.
21: Ah, puis il y a plus d'ambiance dans un restaurant à viande, les gens sont plus gais.
20: Dans les restaurants à poisson, il y a que des malades. Ils ont le teint blanc comme des filets de merlan.
21: Mais attention, dans la viande, il y a du cholestérol.
20: Dans le poisson, il y a du mazout.
21: Ah, c'est pas grave ça, le mazout, c'est biodégradable. C'est Cousteau qui l'a dit, parce que lui, Cousteau, avec son équipe, il fait des expériences.
20: Je sais. Quand il y a une marée noire, ils attachent une vache à l'arrière de la Calypso.
21: Pour lui apprendre à nager?
20: Non, pour voir si elle prend le mazout.
21: Et alors?
20: Ah bah non. Non. Non, ça glisse sur ses poils comme un canard. 2 mois après, elle est sauvée, elle revole.
21: Tiens. L'autre jour, là, l'équipe à Cousteau, ils avaient chopé un pingouin. Bon. Ils l'ont emmené en hélicoptère 3000 km plus loin dans une région bien chaude. Et après, ils ont regardé s'il pouvait rentrer chez lui tout seul. Ce petit pingouin.
20: Je l'ai vu, ça. Il lui avait mis un collier avec son nom dessus pour pouvoir le repérer dans la jungle.
21: Ils l'ont trouvé, le petit pinguino. Parce que c'était un petit pingouin, un pinguino.
20: Ouais, un pinguino.
21: Ouais, un pinguino. Seulement, il était mort d'un coup de soleil sur la tête.
20: Ils avaient oublié de lui mettre sa casquette. Il est trop chaud, le pinguino.
21: Pinguino, paf.
20: 3000 kilomètres.
21: Ah ben non. Oui, enfin, il n'a pas fait 3000 kilomètres dans la jungle. Il a fait 3000 km en hélico. Dans la jungle, il a tenu 300 mètres.
20: 300 mètres.
21: Le pinguino, dans la jungle, il tient au soleil 300 mètres.
20: C'est grâce à Cousteau qu'on sait ça.
21: Voilà. Et 3 mètres de plus, 300 mètres, le pinguino,
20: le
21: dans
20: pinguino,
21: la jungle. Paf.
20: Il avait chaud aux pattes.
21: Oui.
20: Et alors, il se demandait, le pinguino, pourquoi on l'avait choisi, lui?
21: Là, nous avons déjà affaire à un gros pinguino. Ah oui?
20: Commandant Cousteau.
21: Oui?
20: Pourquoi moi, commandant Cousteau?
21: Ah. La ressemblance est étonnante.
20: Pourquoi moi, commandant Cousteau? Nous
21: Parlez
20: sommes...
21: fort, j'entends haut.
20: Nous sommes des millions. Pourquoi moi?
21: Bon, j'aime pas les bêtes, barre-toi.
20: Oh.
21: Et puis maintenant, il me faudrait un phoque.
20: J'étais sûr qu'il était pédé, lui.
21: Oui. Mais... les meilleures émissions de Cousteau, c'est quand même celles qu'il a réalisées en aquarium avec les oiseaux.
20: Ah, ben j'aime bien la volaille, par contre. Parce que ça fait à la fois viande et poisson.
21: Oui, mais la volaille, attention, faut l'acheter à la ferme. Là, t'as du vrai poulet à 4 cuisses, c'est pas trafiqué.
20: Mais à la ferme, t'achètes une laitue, t'as des limaces avec, tu bouffes tout, c'est naturel.
21: Et le yaourt, c'est du vrai, bien jaune, avec la croûte dessus.
20: Servi au détail, dans du journal. Le bon yaourt de la ferme qui pue.
21: Et puis quand tu manges de bons produits, tu ne grossis pas.
20: C'est dans la tête le fait de grossir. Hein. Faut éviter certains mélanges. C'est tout. Et tu peux très bien manger des pâtisseries toute la journée. C'est pas interdit.
21: Seulement le soir, tu prends que de la charcuterie. Ça doit devenir un réflexe.
20: C'est le réflexe santé. Le matin, tu peux très bien tremper tes tartines de hachis parmentier dans ton café au lait. Du moment qu'il est peu sucré.
21: Seulement attention, à 11h, pas de patates.
20: Une assiette de semoule, des nouilles, et t'attends le midi.
21: Ah ben moi, le midi, maintenant, je prends de la choucroute à léger. Il me reste que les saucisses.
20: Et pour maigrir, tu peux aussi utiliser les pommades aux plantes qui raffermissent les tissus.
21: Ben moi, l'été, sur la plage, je m'enduis le corps de Saint-Doux. Ça, c'est naturel.
20: Ça gêne pas les autres, l'odeur de graisse.
21: Penses-tu, je vais à la grande motte. Alors ça se mélange avec l'odeur des merguez.
20: Il y en a qui vont à la grande motte.
21: Ah ben oui. Mais on n'a rien contre la grande motte, hein.
20: Non, non.
21: Contre la petite non plus, du reste.
20: Dis donc, c'est marrant aussi, ça.
21: Ah, oui, oui, ben c'est une blague du...
20: C'est une blague du commandant
21: Cousteau.
20: Voilà,
21: c'est sa dernière, oui.
20: Et ce qu'il faut éviter le midi, c'est les viandes en sauce.
21: Oh, c'est mauvais, ça. Dans une viande en sauce, faut supprimer la viande.
20: Ouais, parce que la sauce, elle se dilue immédiatement. Elle coule mieux dans le sang. Et après, tu vas au sauna, t'as toutes tes sauces qui ressortent des pores de ta peau.
21: Oui, je sais, je l'ai fait, ça, une fois. Ça m'en c'était tellement gras sous mes pieds que j'ai glissé puis que j'arrivais plus à me relever. J'étais comme un culbuto. Ben, c'était au club Vitagym.
20: Oh, maigris bien en Vitagym.
21: Oui,
20: c'est
21: bien.
20: Sympa. Hein?
21: Parce oui, que... c'est bien.
20: C'est sympa.
21: Oui, c'est sympa, le club parce Vitagym.
20: Que... Parce qu'il y a un restaurant... On reprend les kilos qu'on a perdus.
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2: Combien de fois on me l'a posé cette question? Boussou, le show business. Oh, le show business, Boussou. Ah, le show business, le show business. Le show business, qu'est-ce que c'est le show business? J'en sais rien, moi. Pas partie du show business, moi. Ben, tu penses que le chien de Belmondo, il a vu plus de matchs à Roland-Garros que moi? Business, qu'est-ce que c'est? Show business, moi je fais partie. Alors souvent il y a des trucs, les clichés, ouais le show business, mec ils ont la grosse tête dans le show business, tout ça, oh putain ils se la pètent et tout. Bah en même temps moi j'ai fait 1000 boulots avant de faire celui-là, je peux vous dire que pas besoin d'être dans le show business pour croiser des gens qui ont la grosse tête. Hein. Ouais, moi je travaillais à l'Amérique, quand je travaille à l'Amérique, le mec il a acheté la voiture neuve, qu'il arrivait le matin au travail, comment il est. Tu sais, il s'éloigne pas trop de la voiture, tu vois, il claque la porte mais il reste un peu devant. Oui, bien sûr, c'est vrai. Alors, le show business, la télévision, tout ça, ça accentue les choses. Alors, évidemment, un acteur, le melon, comme ça. Dans le show business, ils ont carrément la cagette. Là, ils ont tout cavaillon. Oh, putain. Et oui, ceux-là, ils ont certainement oublié que comédien, c'est le seul métier au monde qu'un animal, il peut faire. Ben oui. Skippy le kangourou. Flipper le dauphin. Rintintin. Rintintin, il a son étoile sur Hollywood Boulevard. Alors que le contraire, c'est pas possible. Tu te ferais opérer par King Kong, toi. Non, ce qu'il y a de bien quand tu fais ce boulot-là, c'est que c'est vrai, ça te permet de rencontrer des gens, mais pas nécessairement célèbres ou connus ou quoi, mais plein de gens, des patrons, tout ça. Et là, au mesure où on m'a présenté, franchement, j'étais ému comme quand un nouvel amour, vous savez, la première fois, j'étais rouge comme ça, je rose ici et tout, j'étais gêné quand on me l'a présenté, j'ai serré la main et c'était Alexandre Ricard. Les fossoyeurs de ma famille. Ils ont une île au large de Toulon, à Bandor. Vous êtes au courant ou pas? C'est mon père et mon oncle qui lui ont payé. Ma parole. Resserre-toi, resserre-moi, tu rebois. Ouais, resserre-nous, resserre-toi, resserre-moi. Resserre mes amis derrière, resserre-toi, resserre-moi. Et hop, et les autres ont acheté une île à Toulon. T'sais. On peut l'appeler. Oh, il nous manque le bateau. Ils ont dit, te casse pas la tête, on s'en occupe. Resserre-toi, resserre-moi, resserre-moi.
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24: Y a des garçons dans la salle? J'aime bien les garçons. Oui, maintenant j'aime bien les garçons parce que je vais bien. Et les garçons, maintenant, ça se lave. Ça sent bon, les garçons, maintenant, c'est tout doux. C'est tout doux. Ça met des crèmes et des jolies coiffures. Ah, moi, j'ai les coiffures, ma petite crème hydratante, C'est très joli, les garçons. Et pourtant, ça continue à faire des choses dangereuses. Ah, je fais des choses dangereuses. Ça change les ampoules à notre place, les garçons. Parce que nous, on est trop petites. Ah, oh, chérie, attention, ne pas te l'électrocuter. Oui, j'ai éteint. Bah oui, mais comme ça, si quelqu'un doit mourir, c'est pas nous. Le sens du sacrifice, les garçons. Ah, oh, les garçons, ça fait des choses tout seul, ça allume les barbecues tout seul. C'est dangereux. Pendant que nous, on s'occupe de la décoration de la table. Chemin de table, bougie, bougie, chemin de table, bougie, bougie, chemin de table, bougie, bougie. Perle, perle, perle, paillette, paillette, paillette. Les garçons, ça s'occupe du feu.
25: Écartez-vous, les enfants. Ça brûle, hein, c'est chaud, c'est des flammes. Écartez-vous, c'est mieux. En périmètre de sécurité, les gosses, ouais. Laissez-moi. Ouais, dans 6 minutes, les merguez, hein. Pas une de plus.
24: Et nous, après, on arrive comme ça avec les merguez. Ah, faire? Oh mon Dieu, attention, ne pas me brûler! Mais comme ça, si quelqu'un doit mourir, c'est pas nous encore. Oh, le sens du sacrifice! Et les garçons, ça goûte le vin à notre place. Parce que nous, oh non, on n'y connaît rien, je t'assure, je vais dire n'importe quoi. Le du slip. Ben oui, mais comme ça, si quelqu'un doit vomir, c'est pas nous, tu comprends? Oh, j'adore ça, les garçons, c'est très fort. Ça fait du bricolage. Ça peut construire un meuble Ikea tout seul, les garçons. Même quand il y a dessiné deux petits bonhommes sur la notice. Et après, nous, on doit faire croire que c'est joli et que c'est pas grave si c'est penché, chérie. On mettra une cale. Et puis les garçons aussi, ça conduit des gros motos. Des très gros motos. Et nous, on a peur derrière. On a très, très peur. Est-ce que je peux me tiendre? Oh, j'ai tellement peur. Oh, attention, on va pas trop vite. Oh, j'ai peur. Oh, bah, démarre. Les garçons, c'est très gentil. C'est tellement gentil que maintenant, les garçons, ça fait le ménage. Mais après, ça laisse la serpillière sale dans le seau d'eau sale pendant des mois. Faut bien qu'on s'en rappelle. Mais c'est pas grave. Tu veux que je te dise, c'est pas grave, parce qu'avec les filles, ça se complète. Il y avait des filles dans la salle. Oh, j'adore les filles. Oh, c'est très joli, les filles. C'est très... C'est aérien. Aérien, les filles. C'est des ballerines, c'est comme des ballerines. C'est très joli. Et puis ça dit des jolis mots, les filles. Ça dit coquelicot pour dire rouge. Corail pour dire orange. Et taupe pour la couleur qu'on connaît pas. C'est mystérieux, les filles, c'est mystérieux, c'est mystérieuse. Et c'est fragile aussi, les filles, c'est très fragile. Les filles, toujours, c'est fatigué, fatigué, fatigué. Ou alors, ça a mal au ventre, j'ai mal au ventre, mal au ventre. Oh, je suis fatiguée, j'ai mal au ventre. Je suis fatiguée, fatiguée, fatiguée. J'ai mal... Mais c'est normal que ça a mal au ventre, les filles. C'est parce que ça mange plus, les filles. Non, ça mange plus, terminé. Mais ça boit. Alors, en entrée, je vais prendre un mojito, s'il vous plaît. Bah quoi, c'est comme une salade avec beaucoup de sauce. Et... Oh, vous embêtez pas, on va prendre la même chose en plat, en fromage et en dessert. Amenez tout en même temps, on a très faim. Et comme boisson, mettez-nous des cacahuètes. Mais les filles, c'est intelligent quand même, hein. Ça pense à l'avenir, les filles, alors ça recycle. Ah, pour recycler. Alors, ça va dans la poubelle blanche. La poubelle blanche, ça. La poubelle zone, la poubelle zone. La poubelle verte, la poubelle verte. Quoi, bah, quand tu sais pas, chérie, tu le mets dans la taupe. Ah oui, la grise. Hein. Les filles, ça aimerait bien faire du sport. Mais ça n'a pas le temps. J'ai pas une minute pour moi. Passe-moi le vernis à ongles, il faut que je me fasse les ongles des pieds. Les soirs. Et le gratia. Demain, le gratia, on est vendredi, le gratia, le gratia. Oh, le gratia, c'est bon, je veux ça, puis ça. Attends, je veux ça, puis ça, puis ça. Oh, très joli, ça, puis ça, puis ça. Non, pas ça, ça fait pute. Je vais l'acheter quand même.
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3: Ah là, je viens de louer une maison en Normandie. Bon climat, bien. Non, non, en Normandie, il pleut tout le temps. Je te jure, été comme hiver, il pleut en Normandie. J'ai même que l'été, il pleut même encore plus. Si vous voyez un mec l'été qui revient noir de Normandie, c'est un mec qui a pris la foudre, hein. Ah, c'est comme ça qu'ils bronzent là-bas. Dès qu'il y a un orage, ils sortent une serviette, ils se mettent sous un arbre, ils attendent l'éclair. Chérie, passe-moi de la crème, je sens que je vais en prendre un bon coup, là. Et nous, on va là-bas l'hiver. Un froid humide, on se pèle de froid. En plus, ma femme n'a pas de chauffage central, elle veut garder côté rustique. Cuisinière à bois dans la cuisine. Alors, c'est vrai que la cuisinière à bois, c'est long à chauffer. D'un autre côté, quand ça chauffe, putain, ça chauffe. Il fait 40 degrés dans la cuisine. Enfin, c'est bien simple, on est tous obligés de bouffer en slip. Quand on a les invités, ça leur fait drôle. Hein. Bon. On leur dit, mettez-vous à l'aise. Au début, ils disent non, non, non. Puis après, 40 degrés dans la cuisine et moins 12 dans le salon. Pour aller dans le salon, on met la norac. Ben, on a l'habitude, on met direct sur le slip. Et alors, plus tu montes dans les étages, plus tu te rapproches du cercle polaire. En plus, on n'est pas arrivé là-bas depuis 5 minutes. À chaque fois, ma femme me dit, va vite chercher des œufs frais chez le père Duchesne. Bon, le père Duchesne, c'est le paysan d'à côté, notre voisin, notre ami. C'est qu'on n'est pas arrivé là-bas depuis 5 minutes. Je me retrouve tout seul, dans le noir, sous la pluie, dans la boue, avec mes petits mocassins, traversant la forêt, direction la maison du père du chêne. Et à un moment donné, je m'arrête parce que j'ai peur. Deux choses qui me font peur quand je marche dans le noir. Premièrement, c'est marcher sur un râteau. Ah si, ça fait mal, hein. La deuxième chose qui m'angoisse, c'est le chien des Duchesnes. Un berger allemand de l'Est avec un sens de l'humour très approximatif. Et là, je ne bouge plus. Et que petit à petit, je m'enfonce dans la boue. À un moment donné, j'en ai plus haut que les chevilles, à tel point qu'à chaque fois, je me dis, c'est pas possible, je dois être debout dans la gamelle du chien. Oh. Y a quelqu'un ? Putain, comment il s'appelle ce chien déjà ? Rex ? Boah ! Hans ? Boah ! Gunther ? Boah ! Michel ? Ouh, ouh, ouh, ouh, ouh, ouh, ouh. Michel, comment j'ai pu oublier ? Et là, le Michel, il me reconnaît, il me saute dessus avec ses 90 kilos pour souhaiter la bienvenue. Il commence à me labourer le costard avec les pattes de devant. À me lécher le visage. Ah ouais, vas-y, refais-moi le brushing, là. Ouais. En plus, il pue, ce chien. 3 semaines qu'il dort sous la pluie, il pue. Une espèce d'odeur entre le master, la vache et le prisonnier. C'est... Bon, allez, il est là, ton papa ? Très bien.
4: Qui c'est le gars là ?
3: C'est moi, monsieur Duchesne, c'est votre voisin, c'est monsieur McDan.
4: C'est pas possible, en ce moment, monsieur McDan, je le vois dans mon poste à la télévision. Germaine, passe-moi le fusil.
3: Non, mais c'est moi, monsieur Duchesne.
4: Moi, non, je n'ai pas reconnu. Venez chercher vos œufs.
3: Eh oui.
4: Germaine, va vite chercher des œufs pour monsieur McDan. Dépêche-toi, nom de Dieu, il te faut que tu t'occupes. Non, monsieur McDan, je vais bien boire un petit coup avec moi en attendant.
3: Ah non, merci, non. Non, je suis à jeun, là, puis je sais pas, j'ai une espèce de bronchite.
4: Mais c'est bon, l'agneau, pour la bronchite, nom de Dieu.
3: Et alors là, tu te retrouves avec un verre à moutarde. Rempli à ras-bord d'un alcool de fabrication maison d'environ 400 degrés.
4: Santé, monsieur McDan.
3: Santé, monsieur Duchesne. Ça fait pas tomber les dents, ça.
4: Allez, cul sec.
3: Oh non. Et là, quand je sors de chez lui... La boue me fait déjà nettement moins peur. T'as arrangé votre râteau, merde. Bon. Ah, tu tombes bien, Michel. Est-ce que je peux boire un petit peu d'eau dans ta gamelle? Ah, merci, Michel. Chérie, c'est moi. Passe-moi les œufs. Putain, j'ai oublié. Je les ai... Il n'y en avait plus. C'est pas grave. Va vite dans le potager. On va faire une bonne soupe de légumes. D'accord. Et alors là, je me retrouve à 11h du soir, ivre-mort dans le potager, avec ma lampe de poche. Sortez les carottes. Sortez les mains en l'air. Vous êtes cernés, les carottes!
4: Mais monsieur McDan, qu'est-ce que vous foutez dans mon potager?
3: Je me promène.
4: Oui, je vous raccompagne en voiture?
3: Non, j'adore marcher à 4 pattes dans la boue. Bon. Ça tombe bien que je te rencontre, mon petit Michel. Est-ce que je peux te poser une question? Es-tu exceptionnellement. Ce soir, est-ce que je peux dormir chez toi? Ouh! Oh, t'es un pote. Je peux rentrer dans ta niche. Ouh! Merci beaucoup. Bon, à quelle heure je te mets le réveil, mon petit Michel? Ouh! Putain, c'est tôt. Allez, bonne nuit, mon petit Michel! À demain.
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5: Est-ce que vous connaissez des misogynes anonymes, non? Pourtant, j'en reconnais certains ce soir. Tu vas bien? Tu n'as pas eu depuis longtemps? Alors, j'étais pas seul, il y avait d'autres hommes aux misogynes anonymes. Évidemment, il y avait notamment Bernard, un rugbyman. Lui m'a choqué. Il m'a dit, jouer au rugby, c'est comme coucher avec ma femme. Même si je veux pas, à un moment donné, faut foncer dans le tas. Ça vous choque aussi, bien sûr. Il y a aussi Jean-Pierre, un moniteur d'auto-école. Il m'a choqué aussi, lui. Il m'a dit, ah, si les femmes n'ont pas le droit de conduire en Arabie Saoudite, c'est normal. Ça veut dire que là-bas, la sécurité routière est prise très au sérieux. Et enfin, il y avait un acteur de film pour adultes. Alors lui m'a fasciné, c'est la première fois que j'en rencontrais. Alors je lui ai demandé quel était son parcours. Il m'a dit qu'il avait toujours voulu faire acteur porno. Déjà au lycée, il avait sauté une classe. Je vous laisse un peu de temps. Il m'a dit que son métier lui posait parfois des problèmes. Il avait raté 17 fois son permis de conduire. Quand l'examinatrice disait « Attention, ça tourne !» Il avait un mauvais réflexe, bon. Je lui ai demandé s'il avait déjà fait des films avec des animaux. Il m'a dit que la zoophilie était interdite en France. Du coup, je lui ai demandé, ma femme a un bec de lièvre, est-ce que ça compte? J'aurais dit que j'étais humoriste. Voilà. Bernard m'a dit qu'il avait peur des comiques depuis la candidature de Coluche à la présidentielle en 81. Voilà. Il m'a dit, imagine qu'un petit gros à lunettes, sans expérience, qui passe son temps à faire des blagues, ait été élu président. Puis là, j'ai pas pu empêcher de leur parler de ma femme. Je leur ai dit, voilà, l'autre jour, ma femme m'a dit, t'es incapable de me faire grimper au rideau. J'ai répondu, c'était ton idée d'installer des stores. Et après, la séance a commencé. Alors, les misogynes anonymes, c'est comme les alcooliques anonymes. Bonsoir, je m'appelle Olivier.
6: Bonsoir.
5: Alors, c'est que les hommes, mesdames, c'est que les hommes, c'est que les hommes. Si on est aux misogynes, vous n'êtes pas là, vous n'êtes pas là. Voilà, non. Alors, on est retardé par les femmes, c'est une habitude. Et là, on m'a demandé de lire un exposé sur les femmes dans l'histoire et les femmes qui ont marqué l'histoire. C'est ce que j'ai fait. C'est recto verso, hein. Ça commence en 1971. On découvre que dans certaines circonstances bien précises, une femme peut retenir par cœur une suite de 4 chiffres. La carte bleue est inventée. 1973, les femmes commencent à utiliser la carte bleue pour faire du shopping. Bilan, crise économique et premier choc pétrolier. 1974, c'est quoi? Légalisation de l'avortement. Ma femme m'a dit, toi t'es de 73, c'est con, à un an près. 16 mai 1976, première femme au sommet de l'Everest. Bon, après vérification, elle allait en vacances à Deauville, elle a essayé de lire une carte. Et enfin, 2016, c'est l'abolition de la prostitution en France. Les clients des prostituées encourent dorénavant une amende de 1500 euros. Entre le prix de la prestation et l'amende, le mariage redevient compétitif.
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9: Moi aussi, hein, je me comporte comme un Jones. Hein. Je suis même un quincado. C'est un quinca qui vit comme un ado. Un quincado. Ouais, c'est un cinquantenaire qui n'a rien à foutre, tu sais. Tu penses comme un ado, tu vis comme un ado, tu n'as rien à foutre, t'es comme ça, n'a rien à foutre. T'es un petit peu essoufflé quand même. Hein. Rien à foutre, mais faut que je me couche tôt, hein, quand même. Hein. Mais bon, je vis comme un Jones, attention, hein, j'ai même fait un tatou. Enfin, j'ai fait tatouer mon chat, ça faisait trop mal. Mais je suis très présent sur les réseaux sociaux, attention. Hein. Ah ouais, moi, je te like, hein. T'as vu, je parle comme les Jones. Hein. Et en tant que cacado, mais j'ai même j'ai un smartphone. Tout le temps, avec moi, jour et nuit. Et puis, c'est pas un vieux Nokia qui fait que téléphoner. Ouais, moi, je suis joignable tout le temps aussi, comme les ados, tu sais. Vous vous rappelez de la belle époque là où il fallait qu'on soit rentré à la maison pour être joignable? C'est quand même assez tranquille, hein. Ça laissait des grandes plages de tranquillité. Et si on devait téléphoner dans la rue, il fallait rentrer dans une cabine téléphonique, tu sais. Ouais, comme des toilettes publiques, mais avec des vitres. Puis après, ils ont inventé le premier téléphone portable, là, le bibop. Tu sais, il y en a qui se rappellent du bibop? Ah bah, c'est que t'es vieux comme moi. Tu sais, c'était le bebop, fallait se mettre à côté de la lampadaire avec une borne. Fallait pas bouger, hein. C'est un portable où faut pas bouger. T'es. Après, le premier où tu pouvais bouger, c'était le Radiocom 2000. Hein, vous vous rappelez, le Radiocom 2000, c'était une grosse valise comme ça. Tu te déplaçais, quand ça pesait une tonne, tu te déboîtais l'épaule, tu sais. Hein, Et puis surtout la communication, tu sais, ça coûtait 150 francs la minute. Et quand tu téléphonais, ça faisait... J'entends pas.

0: J'ai une page Facebook, à compte 8h, 9h, 10h, 11h, midi. Toutes les heures, j'ai Snapchat, Snapchienne, Snapchien, Amstramgrom, là, Pique-Pique, Collégrom, Bourré-Bourg, Ratatam, j'ai tout. Et je trouve que c'est n'importe quoi. Pardon, hein, mais moi, quand j'avais 20 ans, on n'avait pas de smartphone. Et la seule application à installer, c'était le cerveau. Et j'ai bien l'impression que les jeunes d'aujourd'hui, ils s'en servent de moins en moins. C'est une bonne réflexion de vieux con, ça. Hein? Mais oui, non, sérieusement. Attends, sérieusement, les scientifiques, ils font des études très poussées, hein, des grandes études pour savoir si les ondes des portables sont nocives pour les neurones. Ça fait des dizaines d'années qu'ils cherchent. Franchement, c'est pas la peine de faire des recherches dans des laboratoires très poussés. Hein, il suffit d'observer un jeune dans la rue. Hein. Ouais, c'est nocif. Hein. Ouais, c'est nocif. Les jeunes d'aujourd'hui, on dirait des Fred Martin sans puissance. T'sais, ils se mettent en écran de veille, pareil. Ils sont là, et puis il n'y a plus rien qui marche, il n'y a plus que ça. Il n'y a plus que les pouces qui marchent. Hein, c'est vrai, c'est dingue. Hein. Hey, tu veux rendre ton fils dépressif, et coupe-lui les pouces. Hein.
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2: Pour être heureux, je pense qu'il faut savoir qui tu es. Pour savoir qui tu es, il faut savoir d'où tu viens. Alors c'est pour cette raison que j'ai décidé de faire les tests d'ADN qu'on trouve sur internet. Il y en avait un à 500 euros et un à 9,95 €. Devinez lequel j'ai fait. Il m'a appris que j'étais 50% haïtien, 50% canadien et 100% radin. Précis. Alors du coup, ça m'a donné envie de faire celui qui était à 500 balles. Le principe, on t'envoie une éprouvette dans laquelle tu dois cracher pour mettre un peu ton ADN. Je l'ai fait, je l'ai envoyé. Quelques jours plus tard, ils me l'ont renvoyé avec une note disant « Monsieur Cavana, quand on vous demandait de cracher dans l'éprouvette, c'était avec la bouche. C'est de la salive qu'on voulait. » Je fais « Ah putain !» Je me dis aussi, ça m'a pris 3 jours pour la remplir. J'ai dû appeler des potes pour venir m'aider. On était desséchés dans le salon. C'est là que j'ai vu que j'ai plus 14 ans. Oh là là là là. À 14 ans, c'était tout le temps. À 14 ans, j'étais invincible. J'avais la police. J'étais une machine. C'est là. Allez, 8 éprouvettes pour la 12. Et ils veulent quoi? Ils veulent des demi. Allez, je vous mets une pinte. C'est happy hour. Maintenant, c'est fini. Après une fois, c'est de la poudre. Après une fois, c'est de la poudre. Vous, monsieur, ça doit être de la poussière. Vous savez, des toiles d'araignée. Mon Dieu, c'est Spider-Tub. Ma femme aussi a fait le test d'ADN. Sauf qu'elle, elle a demandé de recevoir les résultats par la poste. Et j'étais là quand le facteur a déposé l'enveloppe que j'ai subtilement subtilisée. Mais je me suis permis de modifier quelque peu. Les résultats, elle a ouvert l'enveloppe, j'ai fait « Alors, qu'est-ce qu'ils disent ?»« Ben, ils disent que je suis 20% frigide, 20% dépensière et 30% jalouse. » Je me fais voir, ça doit être une erreur ça. 20% frigide, ça me paraît très peu quand même. Oh là là, j'ai tout pris de ma mère. Mais non, regarde, les 10% casse-couilles, c'est ton père ça. En ce qui me concerne, les amis, les résultats, en résumé, je suis une ratatouille. J'ai du sang irlandais, antillais, français, scandinave, somalien, chinois, et j'en passe. En gros, mes arrière-grand-mères étaient des grosses cochonnes qui aimaient voyager. C'était des globe-fuckeuses. Et je les remercie du fond du cœur, car c'est grâce à elles que je suis qui je suis et ici avec vous en train de kiffer ce soir. Merci, mesdames. Merci, mesdames.
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4: J'ai une nouvelle méthode de relaxation que je vais vous donner, hein, d'ailleurs. Vous allez repartir avec, vous allez me remercier après. J'ai une nouvelle méthode de relaxation qui s'appelle le hurlement primaire. Alors je vais vous donner d'abord 2 ou 3 exemples, hein, qui consistent, comme vous l'avez compris, à plutôt faire fonctionner les cordes vocales, tu vois, plutôt que d'accumuler bêtement le stress. Hein. Parce que ça, c'est ce qu'on sait faire le mieux. Hein. Vous avez remarqué, alors là, on est tous champions du monde. Hein. Dès qu'il y a un truc qui nous emmerde, on dit, bon, bah, allez, je vais le mettre de côté, je verrai ça plus tard. Puis après, clac, il y en a un autre qui arrive tout de suite derrière. On dit, bon, bah, là, j'ai de la place là, je vais le mettre ici. Puis après, on dit, oh, bon, il y en a déjà 32, alors je mets par-dessus. Et bien, on accumule. Et c'est comme ça que 15 ou 20 ans...

0: après, t'attrapes un cancer de l'anus. Parfaitement. Et d'ailleurs, un vieux proverbe campagnard qui le dit bien, paix contenue, furoncle au cul. Vous allez être d'accord avec moi que les trucs qui gonflent, hein, c'est quand même pas ça qui manque. Hein. Je le voyais encore cet après-midi avec les beaux jours hein, qui reviennent. Je me promenais sur le trottoir. Vous avez remarqué les petites crottes de chien, c'est qui sont au bord du trottoir. Alors à 15 cm, tu sais, du caniveau, mais sur le trottoir. Vous les avez vues, les petites crottes? Bon, monsieur, on sent qu'il y a eu un effort de fait. Bah oui, elles sont pas alignées là par hasard, hein. Vous voyez bien que c'est les gens qui l'ont glissé, là, le chien, hein. Il voulait pas y aller au départ. Il y en a même certains qui sont arrivés à le mettre dans le caniveau. Alors là, tu vois, par exemple, là, j'ai dit que quand le chien, il a quand même fait 95% du boulot. Dis donc, tu crois pas que le maître, au dernier moment, tu crois pas qu'avec le pied, hein, il pourrait... Bah oui, surtout qu'avec les croquettes, maintenant, t'as vu les crottes de chien, hein, tu peux jouer aux osselets avec, hein. Et tu crois pas qu'au dernier moment, hein, le maître, tu crois pas qu'il pourrait... Hop, toi. C'est pour ça que les grosses merdes de chiens, elles sont tout le temps au milieu du trottoir. Bah, vous voyez pourquoi, hein. Vous voyez pas pourquoi? Bah, parce que les grosses merdes de chiens, c'est fait par des... Par des gros chiens, c'est quand même pas compliqué, ça. Moi, j'étais exactement comme vous, tu vois. Avant, eh ben, j'accumulais aussi, tu vois. Je prenais sur moi, je disais, tant pis, on va vivre avec ça toute notre vie. Alors, toute notre vie, les petites trottes au bord, les grosses merdes au milieu, toute notre vie, comme ça. Comme un autre exemple qui n'a rien à voir. Mais là, je voudrais parler d'une catégorie de gens qui font semblant de reboucher les pots de moutarde ou de confiture. Je ne parle pas des gens qui ne les rebouchent pas, hein. Parce que nous, on passe derrière, on les rebouche, très bien. Ah, non. Je parle des vicieux, de ceux qui font semblant. C'est-à-dire, ils reposent le couvercle, mais ils ne le vissent pas. Parce que là, évidemment, c'est toujours très croustillant dans les moments d'urgence. Hein. C'est toujours le matin où tu es vachement pressé, tu as mis un beau costume, tu es en retard pour aller au boulot. Tu vois, tu te dis, je vais juste avaler un petit yaourt avant d'aller au travail. Tu ouvres la porte du frigidaire et devant le yaourt, il y a le fameux pot de moutarde. Hein. Alors toi, tu le sors. Et il explose à tes pieds. Sur la tomette. Alors toi, comme tu pratiques pas encore le hurlement primaire, parce que je t'ai pas expliqué. Il y a différentes techniques. Il y en a qui font un peu de respiration d'accouchement. Pour éviter de tuer un proche. Voilà. Dans la minute qui suit, après ils font un rapide bilan de la situation, ils retirent la grosse tache, c'est qu'à sauter sur le costume, un petit coup sur les chaussures, et ils laissent sécher. Alors je vais vous donner un autre exemple. Par exemple, on est 5 de front, en bagnole, arrêté au feu rouge, hein, et on attend que le feu passe au vert. Donc les yeux hagards, la bave aux lèvres et tout, enfin bon, hein. Et alors, au moment où le feu passe au vert, à ce moment-là, il y a un piéton qui s'engage. Parce que si c'est une vieille dame qui boite en s'excusant comme ça, toi, hein, on est des gentlemen, hein. On dit, allez, mène-toi le cul, la vieille, mène-toi le cul, allez, dégage. On est des gentlemen. En revanche, quand il s'agit d'un jeune trou du cul qui passe comme ça, en regardant les 5 chauffeurs dans les yeux. Il y a un moment, il ralentit. Tu dis, s'il ralentit encore, il recule. Hein? Avec le sourire d'un air de dire, je t'emmerde. Bon ben là, si jamais t'as pas le réflexe de pratiquer immédiatement le hurlement primaire dans la bagnole. Ah! Qu'est-ce qui va t'empêcher un jour de passer la première et d'y rouler sur sa seule petite gueule de con à ce mec-là? Rien! C'est pour ça que je dis, faut pratiquer le hurlement primaire. Ça peut éviter la violence, le passage à l'acte, justement. Hein, on peut le pratiquer partout, c'est gratuit. Regardez, au téléphone, par exemple, mesdames et messieurs, au téléphone. téléphone, ça gonfle énormément. Hein. À lui tout seul, le téléphone, c'est énorme. Tu sais, quand tu essayes de joindre quelqu'un dans une grosse société, c'est très important pour toi, évidemment. Ça fait 20 minutes que tu as le téléphone sur l'oreille. Tu vois, tu as déjà eu 3 secrétaires, tu as l'oreille rouge. Tu vois. Et alors, au bout de la 22e minute, tout d'un coup, tu entends tudut, tu regardes. Ah ! Il reste plus qu'une bûchette à la batterie, ça va couper. Et à ce moment-là, t'as la 4e secrétaire, tranquillement, qui dit « Vous êtes ?» Alors là, quand il reste plus qu'une bûchette à la batterie, faut pas hésiter, le hurlement primaire. Quand on dit « Vous êtes ?», tu dis « Je suis grand, brun, je fais 1m80 !» Et là, je viens de m'envoyer 22 minutes de Vivaldi, là, déjà. Et j'ai déjà donné mon nom et mon prénom à 3 connasses comme toi. Alors maintenant, tu vas te faire enculer.
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3: Gabin, Gabin, Gabin, mon chéri, tu regardes ton papa, tu m'écoutes, tu me regardes et tu m'écoutes. Oui, le sable, c'est pas comestible, mon chéri. Et puis ça, c'est pas des M&M, c'est des crottes de chien. Voilà, puis tu lâches le joujou, ça t'appartient pas, ça appartient à la petite fille. Puis tu arrêtes de crier parce que tu casses les oreilles à tout le monde. Bonjour, madame. Non, je sais pas où sont tes cartes Pokémon. Eh ben, je sais pas. Eh ben, tu demandes à ton papa. Non, à ton papa numéro 2, la limace qui est affalée sur le banc, là. Ça va? Je te dérange pas, Benoît? Pas trop fatigué? Oh là là. Oh mon Dieu, mais qu'est-ce que je déteste te voir lire l'équipe au parc. Enfin, avant, quand je t'ai rencontré, ben, enfin, t'étais comme tout le monde. Tu lisais Têtu, tu regardais Quotidien, t'écoutais Mylène Farmer, tu t'habillais Jean-Paul Gaultier. Enfin, c'est quoi, ça? Enfin, avec ce jogging, là, tu ressembles à rien, on dirait Giroud. Tu veux que je te dise une chose, Benoît, et on va s'engueuler, hein? Tu sais à quoi tu me fais penser? À un hétéro. Donc, qu'est-ce qu'elle fait, la gamine, là? Oh, c'est à vous, la... Oh, vous lui dites d'arrêter de tirer sur le pull de mon fils! C'est un Saint-Laurent! Elle va le déchirer! Eh ben, voilà, c'est fait! Eh ben, vous me devez 260 euros, madame. Et encore, vous avez de la chance, il est en solde. Complètement hystérique, cette gamine, faut lui faire faire du yoga! Nous, la dernière fois que notre fils a fait une crise, on lui a donné un Xanax. Bon, il a dormi 2 jours. Quand il s'est réveillé, il parlait suédois couramment, puis on n'en parle plus. Complètement hystérique, cette gamine. Bonjour, madame. Vous êtes qui? Comment ça, vous êtes la maman de qui, de quoi? Elle a combien de mamans, cette gamine? Ah, d'accord, il fallait me le dire que vous étiez de la fanfare, vous aussi. Oh, d'accord. Ah, ben, je me serais pas énervée comme ça, d'accord. C'est à vous, le petit monstre, hein, d'accord. Mais comment vous avez fait pour l'avoir? GPA, PMA, PMU, KFC, RATP, je ne sais. Comment? D'accord, vous avez utilisé le sperme du beau-frère de la sœur de la compagne de votre tante qui elle-même est la cousine de son front. Oh là là, c'est compliqué votre truc. Enfin, c'est pas grave, ça reste en famille puis ça coûte moins cher. Hein, oui. Parce que nous, avec Benoît, c'est un vrai casse-tête. Oh, on a attendu que sa vieille tante meure pour toucher l'héritage, pour se payer une belle petite GPA. Mais bon, parfois je regrette... Oh non, pas le gamin, je l'adore. Oh non, je l'aime. Oui, oh non, il est formidable. Non, c'est le père. La limace qui est affalée sur le banc, là. Oh, quand je l'ai rencontré, t'es tellement bon. Je l'ai rencontré sur un Paris-Brest. Non, pas le gâteau, le vol. Il était steward sur Air Finistère. Il était... J'étais pas bien à l'époque. J'avais un volcan émotionnel à l'intérieur. J'étais pas... Je venais de quitter mon premier mari, j'étais pas bien, j'avais envie de mourir. Je me revois à plus de 20 km/h sur ma trottinette électrique, je frôlais la mort. J'ai eu une expérience de mort, hein, oui. Ah oui, un long couloir blanc avec les néons blancs, comme ça j'entendais une musique, les Bee Gees. Alors me demandez pas pourquoi, je sais pas. Et puis je voyais des anges blancs, vous voyez, avec comme un bruit de sèche-cheveux. Puis quand je me suis réveillée, ben, je me suis aperçue que je m'étais éclatée sur la vitrine d'un Franck Provost. Et... C'est tellement beau. Avec son balayage californien, son jean à clous, son petit cul en forme de marteau. Hein, non, c'est... Et puis depuis que le gamin est arrivé, je vis avec un beauf. Je suis passée de Patrick Swayze à Patrick Sébastien. Alors, vous voyez... Ça va? Ça va, Benoît? Je te dérange pas trop? Pas trop fatigué? Oh oui, oh là là, c'est fatigant de s'occuper de son gamin 4 minutes par jour. Ah oui, pardon. Hein. Tu l'emmènes à la crèche. Oui, oui, c'est ça. Oui. Ben, on sait pourquoi, hein. C'est pour mater le cul du papa du petit Nathanaël. Bah dis quelque chose, réponds, là j'ai l'impression de parler à une chaise vide. Je rêve ou tu viens de péter? Non mais je m'occupe de tout dans cette baraque, hein. Je fais la vaisselle, je fais le ménage, je fais les pipes, enfin bon. Faut pas que je le suce non plus. Non mais de ces jours je vais partir, hein. Ah oui, je vais prendre Gabin sous le bras, je vais partir à Ibiza. J'ai un ami qui a une paillote vegan, là il fait des chouchous bio. Bon, il sent plus la crevette que la lavande, mais enfin... Je vais me casser, Benoît, je vais partir, hein. Tu m'entends? Bah réponds quelque chose, dis quelque chose, merde! Jésus, Marie, Joseph. Oui, qu'est-ce qu'il y a, mon chéri? Qu'est-ce qu'il y a, mon chéri? Quoi? Comment ça, tu veux pas jouer avec la petite fille? Tu n'aimes pas les filles? Tu veux pas qu'elles soient ton amoureuse? Putain! Benoît, lâche ton équipe! Je crois que notre fille s'est pédée.
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2: Nouveau cas de vache folle dans le département. Le reste du troupeau a été abattu. Eh ben, si à chaque fois qu'il y a un fou quelque part, vous abattez le reste de la commune, on n'y verrait plus clair. Tiens. C'est pourtant vrai. Ah ben mon vieux devrait faire beau aujourd'hui comme c'est parti là, tiens. L'autre grincheux de père Billotte va encore se plaindre qu'il fait trop sec pour la saison, lui. Hein, pourtant, et que ce qui picole, il ne doit pas beaucoup souffrir de la sécheresse, hein. C'est pas étonnant que sa femme est partie, tiens. Alors, regardez-moi ça, tiens. 1, 2, 3, 4, 5 pages de football. C'est pas un ton Zibédine Ziboudane qui va nous gouverner. Ah, mais je vous le dis, hein. Oh. Oh, bon alors, les morts, où donc ils sont fourrés? Oh, ben ils m'ont pas mis les morts ce matin. Il y en a peut-être ben pas, hein. On s'en viendra ben, ça. Oui, oui, oui, ben ça va. On t'a entendu, gueule de crabe. Ah! C'est notre boulangère, ça. Ma pielle, vous savez, sa langue marche aussi fort que son klaxon, hein.
4: Attends, j'y vais, moi, j'y vais. Et on... Je peux prendre un croissant?
2: Ah, non! Un demi-pain, et puis c'est tout! Ah! Mais qui dépensier, mon vieux suivant! Mais qui insouciant des choses de la vie, mon sang! Oh! Enfin, pauvre petit... C'est pas de sa faute, il a manqué d'un père, et puis c'est tout. Ah, c'est vrai, il avait pas 7 ans quand mon Raymond est parti. Ah, vous savez, le bon Dieu a pas toujours été gentil avec nous quand même. Mais dites, croyez-vous qu'il y a une justice, vous? C'est en réparant le toit de l'église que mon Raymond est mort. Ah ben, vous allez pas me croire, hein. C'était le jour de l'enterrement à cette pauvre Léontine Caillot, la sœur à Lucette, là. Il finissait de poser les ardoises sur le clocher, un faux pas, et rare. Il est passé au travers de la charpente. Il s'est écrasé sur le cercueil en bas devant l'hôtel.
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5: Moi, je suis pas un mec énervé, je suis pas un mec stressé, parce que j'ai testé plein de trucs pour être zen. Bon, j'ai commencé, vous allez voir, par me déstresser un peu fort, j'avoue, avec un jardin japonais. Bon, attention, vous connaissez le vrai principe du jardin japonais? Non? Ben, si t'aimes pas quelqu'un, tu lui offres un jardin japonais. Voilà. C'est un bac de sable très très fin avec dedans des tout petits cailloux que tu dois manipuler avec des tout petits outils. Des petites pelles, des petits râteaux, des petites pioches, avec tes gros doigts boudinés comme ça. Et alors, avant ça, tu fais des raies pour atteindre la plénitude. C'est marqué. Mais oui, c'est marqué sur la boîte, c'est marqué. Celui qui n'a jamais fait un jardin japonais. Il n'y a pas l'accent sur la boîte, hein. Celui qui n'a jamais fait un jardin japonais ne connaît pas la plénitude du vide. Putain, ça ne veut rien dire. Moi, j'aurais pas mis ça, j'aurais mis celui qui n'a jamais fait un jardin japonais ne connaît pas son bonheur. Oh, ça m'a stressé. Allez, la poubelle. On va pas s'emmerder avec ces merdes. Fédérez, ça va te calmer. On va pas s'emmerder avec ces merdes. Alors, écoutez-moi bien. Un bon jardin à la française, deux bottons caoutchouc, une bonne bêche. Quand t'as retourné 400 mètres carrés de terre, tu vas te coucher, t'es moins stressé, tu dors. On oublie. Après, on m'avait parlé d'un truc génial. C'est toujours génial dans ces magazines. C'est une lampe. Tu la branches à ton radio réveil. Et quand le réveil sonne, la lampe s'allume. Et elle imite la lumière du soleil qui se lève. J'ai dit, m'envoie une. Je pars en acheter une, je tombe sur qui? Devine. Bernard. Mon beau-frère, ce gros con de Bernard. Il me chope, il me dit, tu vas pas mettre des sous dans ces merdes. Il me laisse tomber. Il me dit, j'ai récupéré un halogène de 20 000 watts sur un chantier EDF. Je vais te bricoler un truc, ça fera pareil. On a bricolé un truc. On l'a branché. Oh, quand ça s'est allumé. Ah bah ça réveille, ça réveille. Ça déchausse les dents. Ça nous a fait, avec ma femme, comment vous dire, dans la chambre, comme un flash nucléaire. Ça a fait un négatif de ma femme et moi sur le mur, comme ça. Comme un Pompéi, what a surprise. Moi, ça m'a cramé un flanc, là. Mais bien. Et ma femme, la pauvre, a saigné du nez, comme ça. Ça va, chérie? Ah, mais il est trop con, ton beau-frère. Il est trop con. T'énerve pas. On va te bourrer de coton et on va aller dans un centre de déstressage. Oh, oh là là, on a été dans un centre. Il y en a partout en France, ça pousse comme des champignons. Comment ils s'appellent ces centres? Nature et Découverte. J'adore ce magasin. Chez Nature et Découverte, il y a tout ce qu'il faut pour être zen. Mais surtout, il y a tout un bordel qui sert à rien, mais qu'il faut absolument acheter. Donc moi, je suis allé acheter du matos zen et j'ai fait un tour dans le magasin avant d'acheter. Il y avait une vitrine et dedans, il y avait des boussoles avec fourchette intégrée. Hein? Des fois, tu sais pas où elle est ta bouche. Bon. Ah, ah, ah, ah, ah. 60 euros, ah ouais. Ça fait cher la vanne, tu vois. Non. Pas grave, donc je continue. Et là, ah ouais, là, je suis tombé sur un truc. C'est, écoutez bien, un sac à dos paratonnerre. Alors si par exemple, si la foudre, c'est ton kiff, tu mets ça dans un... Ouais, ouais, toi, surtout. Tu mets ça dans un champ et t'attends. Ah, t'inquiète, à un moment donné, plus de coiffeur pendant 6 mois. Et après, avec ton doigt, tu peux faire taser. Hein? Bon, évidemment, il faut que ça soit ton kiff, la foudre, sinon c'est le bazar. Et alors après, je continue, si vous connaissez ces magasins, dans le fond, en général, ils mettent les télescopes. Et parce que c'est zen hein, de regarder les étoiles la nuit, c'est vachement, ça calme. Et ça coûte super cher, leurs appareils. Tu vois, nous, avec mon fils, on a un télescope, mais nous, le nôtre, c'est une bouse. Nous, on l'a acheté à Carrefour, le nôtre, tu vois. C'est-à-dire, nous, notre télescope, même à fond, tu vois la lune comme une tête d'épingle. On la voit mieux à côté du truc, à l'œil nu, comme ça, la lune. Tu vois. Imagine, hey, je lui dis à mon fils, regarde la lune. Ah ouais, merde. Ouais. Je lui ai dit, hein, t'as voulu un télescope? Je lui ai dit, maintenant, école ou pas, minuit, 4h du matin, tu regardes les étoiles. Même la journée, quand il me saoule, je lui dis, va voir les étoiles. Il me dit, à 2h de l'après-midi, tu pètes un plomb. Je lui dis, bah, regarde le soleil, t'auras une surprise.
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7: Bienvenue.
8: Léa Landau n'est pas encore très connue. Mais enfin, bien sûr que si, Anne, arrête. Si, attends, il y a plein de gens qui sont venus juste pour moi ce soir.
9: Ah bon?
8: Bien sûr. Attends, que tous ceux qui sont venus juste pour moi ce soir restent assis. Bah, tu vois?
9: Alors, Léa Landau est célibataire.
8: Bah, c'est ça, mais dis-le à tout le monde tant que tu y es.
9: Bah, c'est ce que je fais, tu me remercieras plus tard.
8: Vu comment il me regarde, lui, non, je crois pas, non.
9: Mais Léa, tu te rends pas compte de la chance que t'as d'être célibataire? Tout est possible, tout peut t'arriver.
8: Mais quand? Parce que j'attends depuis un bon moment.
9: Ouais, quand t'es mariée, t'attends plus rien, alors.
8: Ouais, mais Anne, t'es mariée depuis combien de temps, toi?
9: 23 ans.
8: 23 ans? Waouh! Mon âge.
9: Léa, tu as 35 ans.
8: D'accord, donc en fait, tu veux même pas m'aider à trouver un mec. Mais les hommes préfèrent les plus jeunes, Anne, c'est bien connu.
9: Mais moi aussi, je préfère les plus jeunes.
8: Ouais. Non mais Anne, enfin quand même, tu te rends pas compte. T'es avec la même personne depuis 23 ans,
9: ouais,
8: 23 ans, mais super. Moi c'est mon rêve.
9: C'est super, quand t'es mariée on t'appelle madame, quand t'as des enfants on t'appelle maman.
8: Ouais, bah quand t'es célibataire on t'appelle pas.
9: Tu te rends pas compte Léa, moi tous les soirs je m'endors avec le même mec, tous les matins je me réveille avec le même mec.
8: Mais ouais, mais quand t'es célibataire, tu t'endors tous les soirs avec une personne différente et tu te réveilles tous les matins sans personne.
9: Mais oui. Oui, mais quand t'es célibataire, tu peux draguer sur Internet, t'as le frémissement des premières rencontres, les mains qui s'effleurent au restaurant, puis après, t'es tout excité, tu rentres chez toi, t'écoutes le slow de la boum 1. Dreams are my reality, a world which was like,
8: non, mais
9: like to be. I dream of loving in the night. Puis après, je sais pas, tu t'endors, t'es épanouie, tu fais des rêves érotiques.
8: Ah non, Anne, je t'en supplie, je veux pas savoir. Non. Et puis qu'est-ce que t'imagines, enfin, Internet. Attends, les mecs, ils sont beaux, mais c'est pas leur photo. Et tu te croyais que t'allais passer une soirée romantique avec Georges Clooney, tu te retrouves au flunch avec Ribéry. Alors quand tu rentres chez toi, bah t'écoutes Alléluia Jeff Buckley, tu te couches seul et là tu fais des cauchemars et tu te réveilles en hurlant « Je veux plus être célibataire !»
9: Mais qu'est-ce que tu crois Léa? Mais le couple c'est pas le couple. Bah tiens, c'est ça, regarde. Ça donne pas envie quoi.
8: Ouais.
9: Non mais excusez-moi, mais je veux dire, le couple, je veux dire, plus c'est court, plus c'est bon, quoi, tu vois, je veux dire, 23 ans, c'est beaucoup trop long, quoi. C'est...
8: Non mais Anne, je veux une relation durable. C'est très important pour moi, j'en ai besoin. C'est quand même pas un mec d'un soir que je vais demander de payer mon loyer. Et puis de changer les ampoules, de m'emmener faire du shopping, m'emmener en vacances, de me faire un enfant, enfin tu vois.
9: T'es
8: quoi.
9: Peut-être pas obligé de lui dire tout ça le premier soir non plus. Non mais Léa, je me fais pas de soucis pour toi, je veux dire, t'es belle, t'es intelligente, t'es drôle.
8: T'as, excuse-moi Anne, tu disais?
9: J'ai dit, t'es belle, t'es intelligente, t'es drôle.
8: Attends, excuse-moi, mais alors apparemment, il paraît qu'on n'entend pas du tout dans le fond. Ah mais si, on n'entend pas dans le fond. Si tu pouvais parler plus fort, s'il te plaît.
9: Tu es belle, tu es intelligente, tu es drôle.
8: Ah, et puis sympa, romantique, attentionné, sensuel. 90, 69, 80, 06, 12, 32.
9: Non, excuse-moi, Léa, mais avec toutes ces qualités, si t'es toute seule, c'est que tu dois vraiment être chiante.
8: Enfin, Anne, mais je suis pas plus chiante que toi.
9: Bah, c'est ce que je disais, tu dois vraiment être chiante.
8: Non mais Anne, j'en peux plus d'être célibataire, je souffre.
9: Mais moi je suis mariée depuis trop longtemps, j'étouffe.
8: Mais je veux qu'on m'invite dans des restos branchés.
9: J'en ai marre de faire toujours à bouffer.
8: Je veux qu'on prenne soin de moi.
9: J'aimerais être sexy comme Zaya.
8: Je veux une sexualité plus haute.
9: J'ai envie de remettre des capotes.
8: Mais je veux me sentir légère.
9: Je supporte plus ma belle-mère.
8: Je veux partager ma brosse à dents.
9: J'aimerais qu'il se lave un peu les dents.
8: Mais je veux le sentir à mes côtés, Anne.
9: J'en peux plus de l'entendre péter.
8: Mais je veux me marier!
9: Je veux le tromper!
8: Je veux qu'on m'aime!
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7: Tu es une fille admirable. Tu as beaucoup de qualités. Et je ne te mérite vraiment pas. Crois-moi, notre rupture est une bonne chose. Mais bien sûr que je me souviens de tous ces moments passés ensemble. Et je me souviens même de tout, Karine. Si c'était à refaire, ah mais sans hésiter, je te dis... Non? Ce serait redonner du caviar au cochon. Non, c'est une expression. Tu veux que je te dise pourquoi on arrête? Mais parce que j'ai besoin d'espace, de fantaisie, que tu es trop terre à terre. Tiens, un exemple, tu permets que je le raconte? Nous sommes au cinéma avec Karine devant un film d'action. Le héros est dans sa bagnole pour aller buter les méchants, donc le suspense est torride. Le mec sort de la bagnole, et là, Karine me glisse à l'oreille. Je peux leur dire, Karine. T'as vu? Il a pas fermé sa porte. Du coup, moi, ça me perturbe parce que je me dis que le mec, il va aller la fermer. Ouais. Non, c'est vrai, faut être con pour laisser sa porte ouverte à Los Angeles, vous êtes d'accord? Donc, il va aller la fermer, ça va prendre du temps, les méchants attendent, s'énervent. Mais qu'est-ce qu'il fout quand est-ce qu'il vient nous flinguer? En plus, je suis ta logique, Karine. En allant fermer la porte, il peut trébucher sur une galette de coca, tu vas se casser une jambe. Bref, sans le savoir, tu fais chier Hollywood avec tes remarques. Comprends que je ne peux pas rester avec toi, tu es dangereuse. Et puis, y a pas que ça, j'aime la moto, t'aimes le vélo, j'aime Groupie, tu m'aimes Bambi, ça peut pas marcher. Et pourtant, je t'ai aimé, Karine, je t'ai aimé comme personne ne t'a aimé. D'ailleurs, personne ne t'a aimé. Je ne suis pas éducateur de rue, hein, c'est pour ça qu'il vaut mieux se quitter, on ne tiendrait pas 12 ans. Puis, t'as quand même forci pas mal depuis 10 mois. Hein. Je sais que tu aimes le nougat, mais ton corps ne l'aime pas. Non, autant te le dire, à la fin, quand on allait se coucher, je partais en croisade. Hein, c'est plus l'amour que je faisais, c'était de la manute. Mais ne pleure pas, je ne veux pas te faire de mal. Mais je te dis ça parce que je t'aime bien. Fais-moi un sourire, fais-moi un sourire, vas-y. Non, ferme la bouche alors. Non, écoute, il faut mieux que nos souvenirs restent intacts. Tiens, rappelle-toi de la fois où nous avons fait l'amour sur la plage toute la nuit. Je te mettais des coquillages dans les cheveux. C'était pas avec toi? C'était pas avec toi? Je suis complètement désolé, mais en tout cas, sache que j'aurais vraiment voulu le faire avec toi, Karine. Tu resteras gravé dans mon cœur, ainsi que ta famille et ta sœur. Évidemment que ton père est un copain. Et ça me gêne d'autant plus de coucher avec la fille d'un pote, tu comprends ça? Allez, j'y vais, là. Eh, puis Karine, ne m'appelle plus, hein, j'habite chez Olivia. Non, mais elle est mal en ce moment. Elle vient de se faire larguer comme une canette par un fumier misogyne au possible. Ah non, moi ça me dépasse. On n'a pas le droit de traiter les femmes comme du jambon. Hein.
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0: si vite vient de donner appel au commissariat. Non, je ne suis pas Géronimo et ne cherche pas lesbienne, salomazo. Qui sait qu'a changé la fréquence du poste, hein? Alors, commissariat, oui, si, unité 22, oui. Oui, on est bien devant le théâtre du Palais Royal, pendant que les gens regardent avec leurs enfants le spectacle, on est en train de les verbaliser. Mais non, oui, pas de bavure, oui, on le court, oui, pas de bavure. Pas de bavure, ça, c'est les consignes du ministre, tu peux y aller, ça.
1: Ah, mais ça, c'est Jacques, c'est... Jacques, il est capable du meilleur comme du pire, hein.
2: Ouais, mais c'est dans le pire qu'il est le meilleur, hein. Non, moi, je l'ai toujours dit. Le problème en France, c'est l'immigration.
0: Non, l'immigration. La migration, c'est les oiseaux qui volent. L'immigration, c'est les Arabes qui volent, c'est ça.
1: Bon, chef. Chef, je le mets où le PV, là? Il n'y a pas essuie-glace sur celle-là.
3: Oh, c'est la vitre arrière. On est sur la même voiture.
1: J'avais pas vu, qu'est-ce qu'on fait, on en met deux?
3: On en met deux, allez.
1: On en met deux.
4: Pardon, monsieur, qu'est-ce que vous cherchez, s'il vous plaît, monsieur? Qu'est-ce que vous cherchez, s'il vous plaît, monsieur? Qu'est-ce que vous cherchez, s'il vous plaît?
0: Moi, l'avenue Clémenceau.
4: Et pourquoi?
0: Parce que vous êtes perdu, vous. Il y en a un qui a un plan, l'avenue Clémenceau, alors c'est où ça? Mais c'est le plan de Pointe-à-Pitre, je m'en fous. Alors Clémenceau, Clément. Ça commence par un K, non mais je le savais.
1: Mais bah, ça va, hein. On peut être policier, avoir de l'humour quand même.
0: Vous avez une cassette, on n'a pas d'humour. Ça, alors, Q.
1: Chef, regardez, il est parti.
0: Comment ça, il est parti?
1: Il est parti.
0: Il dit pas merci.
1: Il dit pas merci.
0: Ça, c'est bien la jeunesse aujourd'hui, tu vois. Tu vois, ça, c'est les fruits du chômage.
1: Ouais. De toute façon, j'ai toujours dit le chômage, c'est soit à cause des jeunes, soit à cause des bonnes femmes. Hein.
2: Ouais, de toute façon, pour éviter le chômage, hein, ouais. Les bonnes femmes, elles ont qu'à rester à la maison. Hein.
0: Et les jeunes.
2: Ils ont qu'à bosser.
0: Ouais, bien sûr, je leur fais de ces grosses têtes, moi. Alors, tous ces jeunes oisifs.
1: Chef, ça me fait passer l'autre jour, là, j'écoutais les grosses têtes, justement, là, et à un moment, il y a 6 midi. C'est quoi la différence entre une pute et une contractuelle, il dit. Alors, il n'y a pas de différence. Elles font toutes les deux le trottoir pour de l'argent, mais il y en a une des deux qui est trop moche pour faire pute. Ah, c'est bon.
2: Ouais, Jaco.
1: Ouais.
2: La femme du chef est contractuelle, hein.
0: Ce qui me contrarie, c'est quand je pense que ma femme aura pu m'en rapporter plus, hein. C'est tout.
1: Non, ils ont pas fait que ça, ils ont raconté aussi l'histoire sur les PD.
0: Ah, c'est pesante, là, arrêtez-moi les voitures.
1: Il est PD, le chef?
2: Pas bien. Hé, là-bas, hé, pas fier, s'il vous plaît, par ici, avancez la voiture.
1: Mais vous l'arrêtez où, là, vous l'arrêtez où, là? Vous n'avez pas la ceinture de sécurité de 130 bars, là? Hein? Et non, je veux pas le savoir, ça. Et non, j'en ai rien à foutre, vous savez, à mon tour, vous n'avez pas la ceinture de 130 bars.
2: Ouais, c'est ça. Alors comme ça, mademoiselle, on fait de l'esbouffe. On s'amuse à passer à l'orange, au rouge, au vert, au choix, d'accord, hein? Ah bon? Vous habitez la Martinique? C'est bon, il n'y a pas de problème. Vous pouvez dégager, mademoiselle, c'est bon. Hey, bonjour, Rocky, j'aime Béret, pas Molly, hein.
0: Pourquoi tu l'as pas coincé là-bas? Oh,
2: on est dans la même tribu. Oh.
0: Marcel, qu'est-ce que tu fous, là, Marcel?
1: Je viens de Béret, chef.
0: Mais c'est notre voiture, là-haut.
1: Je sais, mais elle est mal garée. Alors, qu'est-ce que je fais, moi?
0: Mets-le, je le ferai sauter, là. Réponds à l'appel radio, Marcel.
1: Je réponds.
0: Arrêtez-vous là, monsieur, s'il vous plaît. Vous venez de brûler le feu rouge, là, devant moi.
1: Allô? Oui, ici, unité 22, j'écoute. Ah, par rapport aux consignes de sécurité, quittez pas, chef, c'est par rapport aux consignes de sécurité.
0: On les connaît par cœur, les consignes de sécurité.
1: On les connaît par cœur.
0: Il faut arrêter en priorité trafiquant, drogué et dealer.
1: Faut arrêter trafiquant, drogué.
0: Et dealer.
1: Ah, c'est les chefs, j'aurais dit.
0: Ici. Comment ça vous êtes pressé, monsieur? Et moi je suis pas pressé, alors vous présentez. Il faut arrêter en priorité les détenteurs d'héroïne, de cocaïne et de shit. Il y en a trois, c'est pas compliqué.
2: Non, mais chef, je suis au courant. Et tout à l'heure, chez Fayon coincé un. Il avait de la cocaïne et de l'héroïne.
0: Tu l'as pas coincé?
2: Il avait pas de shit.
0: Comment ça vous êtes pressé, monsieur? C'est la deuxième fois. Vous le prenez sur ce temps. Vous le prenez.
2: Allez, calmez-vous. Allez,
0: on fouille la voiture. On va rigoler tous les deux, là, monsieur Samu, là. On va voir ça ensemble. On va rigoler.
2: Quoi? Qu'est-ce qu'il y a? Vous êtes une ambulance? Eh, oh, ambulance, c'est écrit à l'envers. On me la fait pas.
1: Le monsieur qui a mangé, là, papier, s'il vous plaît, là-haut. Chef, regardez, c'est un drogué, il a une aiguille dans le bras, là.
0: Et c'est quoi le jeu vidéo à côté, là? C'est quoi ça? Allez, tombez, ma chère. Allez, circulez, foutez le corps.
2: Allez, dégagez.
0: Allez, au lieu de vous tourner les pouces, allez,
1: ça va. Chef, regardez là-bas, une petite vieille qui se fait agresser là-bas.
0: Là-bas,
1: chef. Ils sont deux, chef.
0: T'es sûr que c'est pas la vieille qui agresse les deux, là, plutôt, non?
2: Chef.
0: Ouais, quoi?
2: Les deux, ils nous regardent, ils arrivent par ici, hein.
0: De toute façon, nous, on a rien fait.
2: On
0: va vite au commissariat taper le rapport.
2: Lâche.
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6: Ma vie n'est pas dénuée de fantaisie, de gaudrioles. Ah si, moi je m'amuse bien tout seul chez moi. Ah bah je me regarde un petit porno de temps en temps. L'autre fois, qu'est-ce que je me suis fait? Ah oui, écarte les cuisses, je trouve plus ma montre. Avec un petit coup de pinard, une vraie Saint-Valentin. Oh bah je bois toute seule chez moi. Oh bah ça va, je suis une femme libérée quoi, et libre. Attends, je fais ce que je veux.
7: Pas avec mes cheveux.
6: Bah oui, non pas avec mes cheveux, mais tout le reste quoi. Oh écoutez, c'est comme ça, puis ça me va. Enfin bon, faut juste faire gaffe à pas s'empaler sur le quotidien quoi, mais j'ai pas le droit de me plaindre parce qu'il y a tellement pire que moi quoi. Moi les soirs où j'ai le moral dans les charentaises, je me regarde les épreuves des Jeux Paralympiques. Ah bah ça me réconcilie avec mon lerche. Mais sérieux, quand tu vois le gars remporter la médaille d'or en natation, brasse papillon, avec un seul bras, tu te dis waouh, quoi. Comment il sait pour pas tourner en rond? Ah non, mais là, moi, j'applaudis.
7: Parce que moi, je peux.
6: Ah, ou Oscar Pistorius, hein, le gars qui courait comme un dératé avec des serpettes à la place des mollets. Oui, bon, lui, on peut plus avoir pitié, il a flingué sa meuf. Ah, ben, comme quoi, on peut être monté sur spatule avec une crapule. Bon, ceci dit, il y a quand même de moins en moins de monstres de foire, quoi. Enfin, t'as quand même des gens. La foire, elle est pas passée loin, quoi, tu vois, le truc. J'ai un voisin, il est d'une laideur époustouflante. Il est hideux. Hideux ! Il a une énorme tache de vin sur la fiole. Enfin, là, c'est pas possible, il s'est renversé son cubit de Beaujolais nouveau sur la trône, tu vois. Et ses cheveux, on dirait des asperges sucées. Oh, il me fout les jetons. Ah ben la laideur, ça fait peur, hein. Parce que tu te dis que si c'est pas bon, c'est que c'est pas bon. Hein? Comme un rutabaga. C'est moche et c'est dégueu, tu vois. Et je vous arrête tout de suite sur la beauté intérieure. On en reparlera quand vous aurez galoché du lépreux. Hein? Non, globalement, ça va, je suis contente de ce que je suis extérieurement. Et intérieurement. Bah c'est vrai, j'ai peut-être pas inventé l'assiette creuse, mais enfin bon, j'ai quand même des mots fléchés pour ce 3. Pas de la grille de guignolo. Alors qu'il y en a. Oh, ils sont chauves, mais du dedans. Alors, ceci dit, il y a certains hommes qui préfèrent épouser des idiotes. Pas pourquoi. Ah si, peut-être que le vide permet à leurs paroles de mieux résonner. Je sais pas, je dis ça, je dis rien. Bon, il y a beaucoup de cons, mais il y a quand même moins de vrais glinglins qu'avant, quoi. Oh, moi, quand j'entends les vieux dire « c'était mieux avant !» Bah non. C'est parce qu'ils étaient jeunes et frétillants. La vie paraît plus belle quand t'as le gourdin, c'est sûr. Attends, avant, entre le mildiou, les visigoths, les loups et les serviettes hygiéniques en foin, oh ! La régalade ! Ah mais moi je me connais, j'aurais fait orgasme sur orgasme. Non mais sérieux, on est quand même plus à la fête maintenant. Hein. Oh bah oui, mais on se le dit pas assez qu'on est chanceux. Faut dire, c'est pas grâce aux médias qu'on va faire des bulles dans le froc. Hein. Ah mais moi je m'habille en noir pour regarder le JT. J'ai l'impression d'assister aux obsèques du monde. Hmm, on serait dans une chanson de Fréhel.
7: Allez, t'es torseline. Et tu et elle sentait les pieds et elle venait de Picardie.
6: Ah ouais, quand même.
7: On l'a retrouvée pendue un matin de Noël.
6: Non mais sérieux, c'est vrai. En ce moment t'as l'impression que si t'es content c'est que t'es con tout court, quoi. Ah du coup on tire tous la gueule. Et pourquoi on tire la gueule? Parce qu'on nous fait croire que pour être heureux, faut avoir tout. Le beurre et l'argent du beurre. Et vous savez que cette expression, le beurre et l'argent du beurre, en russe, ça devient « et manger le poisson et se faire enculer ». Je te jure, c'est vrai. Apparemment, le fin du fin en Russie, c'est de bouffer de l'esturgeon en se faisant sodomiser, donc. Non mais pourquoi pas, ça a l'air plutôt sympa. J'ai jamais essayé. Enfin, les deux en même temps, je veux dire. Non, puis franchement, Je suis pas très esturgeon.
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9: 19 ans, 7 mois, 23 jours. Ça y est, c'est décidé, je m'installe dans la capitale. Et hop, bienvenue à Paris. Le Parisien n'est pas méchant. Il est observateur. Disons que c'est ce que j'appellerais mes années loose. Je commençais à devenir un vrai artiste. Ah, vous savez ce que je faisais à cette époque-là? J'allais sur les Champs-Élysées et je m'incrustais dans les soirées mondaines pour m'entraîner à boire du champagne et manger des petits fours. On sait jamais si un jour je suis une vedette. Et c'est comme ça que j'ai rencontré Barbara. Ah, Barbara. Une bourgeoise, une vraie bourgeoise. Queue de cheval, serre-tête en velours, foulard Hermès, tailleur Chanel, pendant Tifagata, enfin bref. Une salope. En fait, on s'est rencontrés dans une soirée caritative pour les petits pauvres de Monaco. Moi, j'étais donc au buffet, je faisais mes réserves, et là, je l'ai entendu arriver derrière moi, comme ça. Bonsoir, l'écureuil. Je me suis retourné, elle m'a tendu la main pour que je la bise. Je me suis exécuté, j'ai senti que j'avais été choisi. Madame, je suis Robin des Bois et vous êtes la corde qui manque à mon arc. Et là, elle a explosé de rire, elle m'a dit, je t'adore, toi. Ah, oh, je t'adore, je veux que tu sois mon troubadour, mon pitre, mon prolo rigolo. Rendez-vous demain soir chez Mawa. Chez Tawa. Oui, chez Mawa. 75 Avenue Foch, Paris 16. Je vous jure, je me suis essuyé les pieds avant d'entrer dans l'arrondissement. Eh, hey, vous savez quoi? Merci. Vous savez quoi? C'est la première fois de ma vie que je faisais un code pour entrer dans un immeuble. Comme si j'avais rendez-vous dans un coffre-fort. Oh, c'est ici. Salut! Cadeau! Oh mon Dieu, du champagne, j'adore! Non, c'est pas du champagne, c'est du cidre. Enfin, c'est du champagne de Normandie. Oh, je t'adore, mon troubadour. Excuse-moi, j'ai mis une jupe très courte, des bas, des porte-jartelles, des escarpins. J'ai complètement oublié de mettre une culotte. Tu vas pas me donner la fessée que je mérite. Non, t'as pas été vilaine, non. Qu'importe le flacon, pourvu qu'on ait l'ivresse. Je peux rentrer chez Tawa. Donc là, j'entre dans l'appartement. Lumière tamisée, musique douce, bâton dansant, deux verres de scotch sur la table basse, un peu d'apéricup, du guacamole, une assiette de pruneaux kirsch, à côté du cendrier dans lequel se consume une fine 120 menthol. Enfin bref, ce soir, je baise. C'est écrit sur les murs. Je baise dans les cases bleues du Monopoly. Donc là, elle va dans la cuisine, je m'installe dans le canapé, je m'assois, et là, je sais pas ce qui m'a pris, le stress, sans doute, j'imagine. J'ai vidé le pot de guacamole et l'assiette de pruneaux au kirsch, tout seul. 2 kilos de pruneaux. La soirée va être longue. Barbara, t'as dit water? Bon, je suis allé aux toilettes, je vous passe les détails. Et d'ailleurs, à ce propos, je ne sais pas s'il y a des gens qui dessinent ou qui construisent des appartements dans cette salle, mais là, j'ai l'impression que ces gens-là vont jamais faire caca chez des amis. C'est vrai, ils construisent toujours les toilettes à côté de la pièce principale, tout près, comme ça, là où on va t'entendre le plus, avec une petite porte très fine. Ah ben le pire, c'est que tu vérifies très vite, hein, à peine tu fais un prout, t'as l'autre qui te dit « tu m'as parlé ?» Enfin bref, après avoir réglé les problèmes d'acoustique avec quelques feuilles de PQ au fond du trou pour amortir les plaques, il ne faut surtout pas qu'elle se doute que je suis là, à quelques centimètres d'elle, les poings fermés, assis, les yeux comme ça, en train de prier le dieu guacamole pour que tout se passe le plus discrètement et le plus rapidement possible. Je tourne un pipi pour un caca. Top chrono, c'est parti. Je ne murmure point qu'une amitié commune se range du parti que flatte la fortune. Oui, je cite toujours Britannicus, ça m'aide à chier. Que l'éclat d'un empire ait pu vous éblouir, qu'aux dépens de ma sœur vous en vouliez jouir. Top, record battu, je vais pour sortir, je tire la chasse d'eau et là... La cacatastrophe. La crotte rebelle. Elle est là, elle me regarde, elle me nargue, elle ne veut pas partir et je commets l'erreur. Je retire la chasse d'eau. Deux chasses d'eau, personne n'est dupe. Et le pire, c'est que la crotte flotteuse est toujours là, en rafting dans le tourbillon. Elle tourne, elle coule, elle remonte, elle tourne, elle coule, elle remonte. Elle est insubmersible, elle tourne, elle coule, elle est extraordinaire. En même temps, c'est la mienne. Elle est là, elle me tend les bras, elle est presque humaine, elle veut pas mourir, la petite. Et là, à la troisième chasse d'eau, la crotte a disparu, engloutie, emportant avec elle les passagers de troisième classe. Et pendant ce temps, Barbara m'attend dans le salon avec son assiette de sushi. Dis donc, Barbara, et t'as un problème, là, avec ta chasse d'eau, là, c'est pas possible. Trois fois pour sa dos, là, j'attendais. Non, il faudra que tu regardes, c'est pas possible. Non, pas maintenant. Non, non, non, pas là, non, non, mais je sais pas, un animal qui est crevé à l'intérieur, je sais pas, j'ai bien senti, il a dû vomir avant de mourir, enfin, j'ai dit... Oh, oui, oui. Qu'est-ce qu'on mange? Bon, je vous passe le repas, et sur le coup des 23h30, Barbara se lève de table et me dit « Troubadour, ça y est, fais de moi ton tambourin, ta grosse caisse, je veux être ta chose, fais-moi titiller la cymbale, la tireur de chasse d'eau !» Et elle est partie dans la chambre, comme ça. J'ouvre la porte de la chambre, comme ça, et là, je la découvre, sur le lit, entièrement nu, les bras écartés, comme ça, une araignée. Allez, une étoile de mer, pour les plus poètes. Et là, j'aperçois, en plein milieu, qu'est-ce que c'est que ça ? Une énorme... Un oursin. Oh mon Dieu, partout ta pubis, nom de Zeus ! Mon royaume pour un sécateur ! Oh, j'avais cette énorme touffe de poils avec deux petits bras qui sortent et qui me crient, viens, c'est les vendanges ! Viens, c'est les vendanges ! Et là, elle a ouvert les yeux, elle m'a regardé, elle m'a dit, troubadour, je te préviens, si tu jouis avant moi, je te tue ! J'ai pas joui. Elle non plus, d'ailleurs.
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10: Monsieur, s'il vous plaît, qu'est-ce que vous pensez du racisme? Ah, ben, moi, je m'en fous, hein, du moment qu'on vient pas m'emmerder chez moi, hein. Monsieur, s'il vous plaît, si votre sœur parlait d'épouser un Portugais, que diriez-vous? Ah, ben, ma sœur, elle fait ce qu'elle veut, ma sœur, hein, moi, je m'en fous, hein. De toute façon, j'y cause plus depuis qu'elle sort avec un noir, alors, je m'en fous, hein. Monsieur, que pensez-vous du racisme? Non, écoutez, laissez-moi tranquille, je ne peux faire aucune déclaration à l'heure actuelle. Ah, dis donc, t'as pas emmerdé, mon petit pote, parce que moi, j'ai cité ça, rébiste-toi avec les copains, t'as pas emmerdé, oh. Sans blague. Merde. Alors, monsieur, parce que rien rigole, alors avec quoi qu'on se fout de sa gueule, alors il prend mon rien, fout dans la gueule. Sans blague. Merde. Ouais, bah justement, t'as à écouter si elle m'utilise, après tu dis que c'est moi qui dis si elle m'utilise, hein. Sans blague. Merde. Alors, parce que monsieur, rien rigole, alors avec quoi qu'on se fout de sa gueule, il prend mon rien, fout dans la gueule. Un costard tout neuf. Merde. Ouais, bah t'as de la lettre, je suis pas nerveux, mon petit pote, parce que j'ai une copote, tu raccroches la moitié de ta gueule, t'auras déjà sauté la gueule, hein? Sans blague! Merde! Ouais, bah justement, tu déboucheras tes oreilles, parce que c'est pas moi qui dis, tiens, voilà encore un arabe. C'est pas parce que t'es CRS, hein? T'as rien à foutre, mais tu sois CRS. En uniforme, dans les bistrots, bravo, c'est nous qui paye. Sans blague! Merde! Ouais, bah t'as de la veine, je suis pas nerveux, hein! Parce que je suis pas nerveux, t'as de la veine! Hein? Ouais, mais t'énerves pas, je t'explique! Non, je dis t'as de la veine, je suis pas nerveux! Ouais, moi aussi j'ai de la veine, mais c'est pas ça la question, je suis content de pas être nerveux, si tu veux, mais je. Non, mais je t'explique. Non, je dis, on a. Non, je dis, on a tort, en général, de s'énerver, je te dis, passion. Ouais, non mais t'écoutes pas ce que je te dis là, mais je... Comme le costard, je m'en fous, c'est un vieux, je le mets pour travailler là, tu vois, puis je ne travaille pas. Non, je dis on a tort de s'énerver si tu veux, parce qu'on arrive à dire des choses de la conversation qu'on regrette, ouais, je veux dire. Hein? J'en regrette pas? Si, oui, j'en regrette. Oui, j'en regrette, si tu veux, mais je dis... Je me dégoûte. Oui.
11: Je gonfle, si tu veux. Non, mais je dis pas ça parce que mes copains sont partis et que les tiens sont restés, hein. Que moi, j'ai dit Zara, ça m'étonne parce que si... S'il y a un mec qui fait pas de différence, alors moi, je veux dire, je suis pas raciste, pour ça, je veux dire, pour... Alors pour moi, tous les, je veux dire, c'est les Blancs, les Français, les Noirs, les Arabes, les Juifs, hein? Non, pas les Juifs, oui, t'as raison. Non, j'ai pas dit les Juifs et les Arabes dans le même panier, je dis, non. À part les Juifs, bon, d'accord, je veux dire. Sur ça, pour moi, tous les autres sont égaux, quoi, je veux dire. Hein? Les Arabes plus, ouais, ouais. Les Arabes sont plus égaux que les autres. Ouais, ouais. Hein? Les Français, c'est des cons, ouais, ben, je suis bien placé, hein, je suis français. Hein? Je suis mal placé, oui. Je suis mieux placé que toi, je veux dire. Hein? Non, je suis moins bien placé. Hein? Que moi j'ai dit la police, ça m'étonne parce que alors, mais, je veux dire, moi pour ça j'aime bien, tu vois, j'adore les gendarmes, tout ça, police, ça, j'adore, tu vois, je veux dire, hein? Peut-être une légère préférence pour les CRS, mais. Non, non, mais t'as raison, t'as bien fait, Lovert. Non, je dis t'as bien fait, moi j'arrête à ta place, j'aurais fait pareil. Hein. Non, je t'aurais pas jeté la gueule à toi. Non, je veux dire, j'aurais été à ta place à toi, je serais foutu le verre dans la gueule, moi. Ah non, mais je le mérite, hein, t'arrêtes. Hein? J'en mérite un autre. Ah ouais, ouais, garçon, la même chose. Ah ouais, non, mais s'il y a un mec qui t'emmerde, tu fais fermer sa gueule. Ah, mais ça, t'as raison, hein. T'as pas à te laisser emmerder par les mecs dans le bistrot, exactement. Ah, moi, tu me le dis, moi, j'y fais fermer sa gueule, hein. Hein? Je ferme ma gueule. Ouais, ouais. Ah ouais, même moi, ouais, ouais, ouais. On rigole, mais... Hein? On rigole pas, ah bon? Ah, mais si je t'emmerde, je ferme ma gueule. Ouais, ouais, ouais. Hein? Je ferme ma gueule, ouais, bah, c'est ce que je dis. Complètement, ah bon. Hein? Non, je dis, ça ferme pas le bistrot, ben, je vais rester un peu. Mais non, je dis, tu prends quelque chose?
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12: Bonsoir, miam.
13: Bonsoir, patafouin.
12: Et bonsoir, les enfants. Ça va bien?
13: C'est bien, les enfants.
14: Dis-moi, patafouin.
13: Oui.
14: De quoi on va parler ce soir pour les petits-enfants qui sont venus?
13: Eh bien, écoute bien, miam. On va apprendre à être prudent. Avec le feu. Oui, les enfants. Oui. Parce qu'avec le feu, on peut se brûler. Oui. Au premier, au deuxième ou au troisième degré, les enfants.
14: Et même des fois, c'est pire, patafouin.
13: Quoi, miam, miam?
14: Eh ben, des fois, avec le feu, on peut mourir carbonisé.
13: Aïe, aïe, aïe, arrêtez de me carboniser, ça va pas, ça pique. Alors, les enfants, ne pas jouer avec le feu, ça veut dire qu'il ne faut pas jouer avec les allumettes. Non, non, non. Il ne faut pas jouer avec le briquet. Non, non, non. Et il ne faut pas jouer avec le chalumeau de papy non plus. Oui, les enfants.
14: Non, mais c'est vrai. Il a raison, patafouin, les enfants. Il ne faut pas jouer avec le feu. Parce qu'un jour, si vous jouez trop avec, vous savez ce qui peut arriver, les enfants? Eh bien, vous pouvez brûler toute votre famille d'un coup, les enfants. Et après, vos parents meurent devant vos yeux, les enfants. Dans d'atroces souffrances. Et après, vous ne les reverrez plus jamais de toute votre vie, vos parents. Parce qu'ils sont crevés. C'est que de petits tas de sang de merde, vos parents.
13: Mais alors, Mium Mium, qui t'amènera à l'école, alors, Mium Mium?
14: T'es con, tu le fais exprès, patafouin. Personne ne t'amènera à l'école si t'as plus de parents. Tu seras abandonné, tu seras un clochard enfant. Voilà. Ou si t'as un peu de chance, tu seras placé dans une famille d'accueil, analphabète et alcoolique. Les gens du Nord, certainement. Et tu iras plus jamais à l'école de toute ta vie. Tu seras père de famille à 13 ans. À 14 ans, tu seras au chômage. Et à 15 ans, tu voudras tous les buter, ta famille d'accueil. Alors tu prendras le fusil de chasse de mamie Canette, et bam, bam, bam. Et là, tu prendras perpète. C'est pourquoi faut pas jouer avec le feu, les enfants. T'as compris, Patafouin aussi, t'as compris?
13: Oui, j'ai compris, Mioumiou. Alors non, les enfants, faut pas jouer avec le feu, hein. Sinon, vous allez prendre perpète, hein.
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15: Mathilde, chérie. Oh, hein? Il est 8h30.
6: Ah oui, oh, bah, t'as raison. Tiens, mais tu sais quoi, je vais me coucher, moi. Je suis crevée.
15: Mais comment ça, tu vas te coucher? Et le dîner?
6: Oh, mais tu sais quoi, mon trésor? Mais j'ai pas faim.
15: Mais non, mais je te demande pas d'avoir faim. Je te parle du dîner avec Gérard et Tonette.
6: Hein?
15: T'as pas oublié, quand même?
6: Alors complètement. Ah, oh non, annule mon cœur, je te jure. Oh, je sais pas, moi, dis que je suis malade, je sais pas, invente quelque chose. Ah non, moi, ce soir, je te jure, j'ai qu'une envie, c'est d'aller me coucher.
15: Bon, non, certainement pas. On n'annule pas un dîner une demi-heure avant, je suis désolée.
6: Eh ben, dis que c'est grave, dis qu'on est malade toutes les deux, qu'on a une hépatite C toutes les deux, voilà. On n'en a plus pour longtemps. Moi, je sais pas, écoute, je te jure, invente quelque chose. Moi, ce soir, je ne vais pas chez Gérard et Toinette. Alors...
15: Mais qu'est-ce que tu racontes, c'est eux qui viennent chez nous?
6: Hein?
15: Enfin, t'as pas vu qu'on avait dressé la table? Tu croyais peut-être qu'on avait pris de l'avance sur le réveillon?
6: Ça, c'est encore un truc qui s'est décidé sans moi. Mais enfin, tu ne m'as jamais dit que Gérard et Toinette venaient dîner à la maison.
15: Ah si. La semaine dernière, je t'ai dit samedi en 8, Gérard et Toinette viennent dîner à la maison.
6: Quand tu l'as dit?
15: Eh ben, samedi en 8, mais dans l'autre sens. Mais comme tu n'écoutes jamais rien...
6: Ouais, alors moi, je commence à en avoir ras-le-bol, hein, qu'on prévienne de tout au dernier moment dans cette baraque.
15: Hein. Attends, mais comment ça, au dernier moment? Ça fait une semaine que c'est prévu. Il faut combien de temps pour préparer un dîner, toi?
6: Je sais pas qui tu l'as dit, mais c'est certainement pas à moi. Pardon, mais je m'en souviendrai.
15: Oui, t'as raison, pardon.
6: Ah bah voilà.
15: Oui, je me suis trompée, je l'ai dit à la femme de ménage, mais vous ressemblez tellement, toutes les deux.
6: Merde, hein. Moi j'ai travaillé comme une dingue toute la semaine, j'ai dû dormir quoi, 4 heures par nuit maximum. Le seul soir où je peux me reposer tranquillement chez moi, tu viens me coller un dîner à la con là, sur les bras, tu te fous complètement de ma gueule.
15: Non, c'est toi qui te fous de ma gueule, hein? C'est l'anniversaire de Gérard ce soir et je t'ai dit qu'il venait le fêter ici. Écoute, si, d'ailleurs je m'en souviens très bien Mathilde, parce que quand on en a parlé, moi j'étais là et toi t'étais là. Et même, tu m'as répondu super.
6: Moi, j'ai répondu super?
15: Parfaitement, super.
6: Moi, j'ai dit super?
15: Oui.
6: Tu dis jamais super. Même quand je vais prendre de l'essence. Alors, oh. Hein? Pardon, mais ma réponse, tu l'as rêvé, ça.
15: Oh non, mais écoute, mais la mauvaise foi. Mais faut le voir pour le croire.
6: Ouais, hein, alors ça, oui.
15: Et dis donc, puis quand on passe dîner à la con? Avec Gérard et Toinette, c'est nouveau,
6: ouais,
15: ça?
6: Arrête, j'ai pas dit qu'on passait dîner à la con.
15: Ah si, tu l'as dit, ça fait pas une semaine, ça fait 15 secondes, hein. Dîner à la con, t'as dit, hein. Et dîner à la con.
6: Toi, je veux passer. Merci.
15: Non, dîner à la con.
6: Tu m'énerves, hein. Arrête.
15: Dîner à la con, ça va leur faire plaisir quand ils vont savoir.
6: Tu commences à me faire chier, Isabelle, hein. Bon, je te le dis. Je te dis, franchement, tu commences à sérieusement me faire chier, hein. Là, je sais pas si t'as décidé de me flinguer le week-end, mais c'est rudement bien limité.
15: Bah, bien sûr. Fêter l'anniversaire de ton meilleur ami avec sa femme à la maison, je me suis dit, oh, ça va lui gâcher son week-end, j'ai pas pu résister. Bon, alors, ils arrivent dans 20 minutes, qu'est-ce que je leur dis?
6: Merde, voilà. Je les emmerde, je vais me coucher.
15: Ouais. D'accord. Eh ben, écoute, très bien, je vais mettre un post-it sur la porte. Mathilde est allée se coucher, elle vous emmerde. PS, bon anniversaire, hein, c'est ça, je marque ça, c'est ça, je marque ça.
6: Merde, je te dis merde.
15: Moi aussi, je te dis merde.
6: Mais tu m'as jamais dit que j'aurais reconnu de venir dîner chez nous.
15: T'étais dans ce

0: dit que Gérard et Toinette venaient dîner ici ce soir?
1: Non.
0: Je me suis pas lavé les cheveux samedi dernier.
1: Eh ben peut-être, mais à ce moment-là, t'as dû me coller ton séchoir plein pot sous le nez, tu m'as fait cher, chac, net. Voilà. Et moi, par gentillesse, j'ai répondu super. Hein. Ou Hubert, ou Isabelle Hubert, j'en sais rien, et je m'en fous. Voilà.
0: Attends, le séchoir sous le nez?
1: Parfaitement.
0: Le séchoir sous le nez, la salle de bain est au bout du couloir. Je suis allée chercher une rallonge de 15 mètres pour venir te foutre le séchoir sous le nez. Mais ça, c'est plus fort que le roquefort, hein?
1: Eh ben, j'ai pas entendu. Voilà, ça arrive à tout le monde. Ça t'arrive jamais à toi de pas entendre?
0: Ah, t'as pas entendu?
1: Non, j'ai pas entendu.
0: Ah, t'as pas entendu? N'as pas entendu? Eh ben, si t'as pas entendu, c'est que je te l'ai dit, donc je l'ai dit.
1: Mais je peux pas savoir si tu l'as dit ou pas, mais j'ai pas entendu.
0: C'est le moment de faire des guignolades. Rien n'est prêt, j'ai les nerfs en plotte, donc je vide la pintade que ça me dégoûte d'avance. Ça pour ton Gérard qui n'aime rien, qui est foutu de même pas y toucher. D'ailleurs, lui, on se demande ce qu'il aime, hein. Par sa pomme.
1: Oh, dis donc, sur un autre ton quand tu parles de mon meilleur ami. Hein?
0: Non, mais attends, faudrait savoir, là. Tout à l'heure, c'était un dîner à la con, et maintenant, c'est Monseigneur, ce Saint-Otto Gérard.
1: Non, c'est pas Monseigneur Gérard, hein. C'est Gérard tout court. Mon meilleur ami, voilà. Et j'aimerais bien que, pour son anniversaire, on l'accueille dans la bonne humeur. Voilà, c'est tout. Il vaut mieux d'aller vider la pintade et de la mettre dans le four. Hein? Ils vont arriver, rien sera prêt. Quand même.
0: Mais attends, mais c'est pas dans le four que je vais la mettre, la pintade. Je vais te la balancer dans la gueule.
2: Oui, allô? Oui. Ah, c'est Gérard. Qu'est-ce que je lui dis, moi?
0: Parle-lui d'Isabelle Huppert.
2: Oui, oui, Gérard. Oui, c'est pas possible. Oui, excuse-moi, Gérard. Oui.
1: Quoi?
2: Oh là là.
0: Mais non.
2: Oh là là. Ouais, mais viens, attends, mais tu rigoles. Mais on annule tout.
0: Quoi?
2: Mais tu rigoles, Isabelle avait même pas encore mis la patate dans le four, alors. Hein? Bien sûr, bien sûr. Écoute, alors, bah, bon, écoute, d'abord, embrasse Toinette, hein, bien sûr, et Isabelle vous embarrasse, hein, évidemment. Vous embrasse, voilà, pardon. Hein, allez, courage.
0: Bon, alors, on peut savoir ce qui se passe?
2: Ah ben, je vais te le dire, ce qui se passe. Hein. Il se passe que sa mère est à l'hôpital.
0: Quoi?
2: Elle a fait une attaque.
0: Oh! Oh, merde!
2: Eh oui, merde. Voilà où on en est. Avec tes conneries.
0: La prochaine fois qu'il y a un dîner, je t'envoie un recommandé avec accusé de réception. C'est ça, casse-toi.
2: Ah oui, ça je me casse, oui.
0: Où tu vas?
2: Alors d'abord où je veux, et surtout dans un endroit où il n'y a pas de pintade, pas d'anniversaire et pas de cheuse.
0: Oh, cheuse toi-même.
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4: Il y a pas longtemps, j'étais aux États-Unis, j'ai vécu un truc incroyable, parce que là-bas au supermarché, au moment où tu vas payer à la caisse, la caissière, elle te pose une question assez embarrassante. Hein, à voix haute. Voulez-vous aider des enfants qui ont une maladie grave? Je lui ai même dit un jour grave ou. Pour revenir aux États-Unis, vraiment, c'est incroyable là-bas. Tout n'est pas bien, mais il y a des choses à prendre quand même. Alors je sais, à chaque fois les gens disent c'est génial, j'étais aux États-Unis, je reviens avec plein d'énergie, c'est top, New York, la folie, j'ai pris une claque dans la gueule, j'ai envie de bouffer le monde à pleines dents. C'est efficace, c'est rapide, ça bosse, t'es dans les rues de New York, tu veux un taxi, tu lèves la main, il y a un taxi qui s'arrête. Tu veux deux taxis, tu lèves deux mains, il y a deux taxis. Cela dit, si tu compares à Paris, c'est vrai qu'à Paris, même si tu lèves tout ton corps avec un système de poulies, le taxi il s'arrête pas, c'est un concept. Hein. Il est libre, il t'a vu, mais il s'arrête pas. Je sais pas pourquoi, c'est comme ça. Au Maroc, c'est encore un autre concept. Il est pas libre, mais il s'arrête. Ça, c'est un coup. Il y a déjà 8 mecs dedans, c'est lui qui choisit où tu vas aller, ok? Mais c'est comme ça. Non, à Paris, il s'arrête pas. Ou alors il s'arrête et il fait un truc tellement parisien. L'autre jour, il s'arrête, le mec, il me demande l'adresse, je lui donne l'adresse où je vais, il me dit « Oh, c'est pas mon chemin ». Je dis, c'est pas ton chemin. Mais c'est ton travail. Si tu voulais faire toujours le même chemin, il fallait faire chauffeur de bus. Alors j'ai bien aimé les États-Unis, les amis, mais bon, tu vois. J'ai vécu là-bas l'anonymat, quoi. Personne te calcule. Tu vois, rien. Au début, ça fait du bien. Tu dis, ouais, non, je me redéfinis moi-même en tant que personne avec les pieds sur terre. Vraiment, non, les gens me posent des questions. Tu fais quoi dans la vie? Vraiment, ça m'aide vraiment à me redéfinir et à être un humain normal.

0: bout de deux semaines, j'ai dit, ouais, mais quand même, personne ne me calcule, quand même, hein, c'est pas grave. Un soir, d'ailleurs, je suis rentré dans un bar pour boire un verre. New York, minuit et demi, je pousse la porte du bar. Et là, je fais mon regard... regard de mec connu, ça existe, tu sais, en fait. Ouais, je pratique en France. Sauf que là-bas, comme personne ne calcule et tu fais ça, c'est plutôt le regard d'un mec qui a un problème aux yeux. Quoi. Et là, je vois une fille assez jolie, et puis je lui dis en anglais... May I offer you a drink? Puis je vous offrir un verre. Alors je sais, il y en a qui disent il nous prend pour des cons, pourquoi il traduit? Il y en a d'autres qui disent heureusement qu'il a traduit quand même. La fille, elle m'a dit no, I'm fine. C'est très étrange, quand tu traduis, voulez-vous boire un verre et que la fille te dit non, je vais bien. En France, c'est totalement le contraire. Quoi. Si une fille te dit je vais bien, tu dis bah justement, bois un coup. Elle me dit non, I'm fine, ok. Je suis reparti un peu déçu et là, à ce moment-là, imaginez, on est aux États-Unis, totalement inconnu, minuit et demi, un bar, et là, il y a un groupe de touristes français qui rentrent dans le bar. Ils me reconnaissent. Hé, hey, Gabelle Amel. J'étais tellement en manque, j'ai dit ouais, c'est moi. Le mec, il m'a dit ça te dérange pas un autographe. J'ai dit t'es fou, donne. J'étais chaud, je lui ai fait une rédaction, le gars, j'étais à fond. Des dessins, tout, il m'a dit photo, je dis non, caméra, ambiance, ouais, vas-y. Je dis tu me la tweets, tu me la tags, tu me la likes, tu fais ce que tu veux, vas-y, il y en a un, il m'a dit je peux te faire un bisou, je lui dis viens dormir à la maison. Et elle, c'est là qu'elle a commencé à s'intéresser à moi, tu vois l'esprit. Elle est venue vers moi, elle m'a dit en anglais, who the fuck are you? Quel genre de fuck êtes-vous? Et là je lui dis moi nothing, rien, well. Elle m'a dit à son tour, may I offer you a drink? Je lui dis no. I'm fine.
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2: L'Europe de Maastricht, l'Europe d'Amsterdam, moi je dis sus. Mais non, Lucette, je t'ai pas appelé. L'Europe est infaisable. Comment voulez-vous faire l'Europe alors que nous sommes les seuls Français et que nous sommes entourés d'étrangers? Hein? Parce qu'ils sont pas reluisants, nos partenaires européens. Prenez les Anglais, on va quand même pas s'acoquiner avec des gens qui ont brûlé Jeanne d'Arc. Et encore, elle a eu de la chance, la pucelle, parce que d'habitude, les roast beef, la viande, ils l'aiment bouillée. Vu que quand elle est folle, ils préfèrent nous l'envoyer, leur barbac. S'ils nous envoient leur vache folle, on peut aussi leur envoyer Christine Bravo, nous. Les Italiens ne sont pas bruyants non plus, les Ripalos. Moi, je parle en connaissance de cause que je suis allé en Italie, plus précisément à Rome, au Vatican, avec ma femme, afin de faire bénir par le pape son test de grossesse qui nous annonçait que le 8e était en route. Parce que chez les Devilliers, chaque coup compte. 7, ça y est, 7 mômes. Ah, ça nous arrive pas souvent, mais quand ça nous arrive, on nous entend jusqu'à La Roche-sur-Yon. Bref, nous arrivions avec le test à la main, mon cousin. À peine le pied posé sur le quai de la gare de Rome, qu'on m'avait piqué mon appareil photo qu'on m'avait offert pour ma première communion. Et à ma femme, sa médaille de Sainte Thérèse de Lisieux qu'elle porte entre ses seins. Quant aux Grecs, moi, rien qu'à évoquer mon voyage en Grèce, j'ai encore mal au rectum. Du grec. C'est pourquoi je suis contre Maastricht, contre l'Europe, et que je redis sus. C'est bon, Lucette, maintenant tu peux venir.
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4: Oh, Patrick, mon Dieu. Ça fait une heure que je tourne dans ton hôpital de merde, là. Pour essayer de trouver ta chambre d'hôpital de merde, là, Patrick, excuse-moi, là, il y a un con, là, qui m'a envoyé au troisième étage, là, au service neurologique, là. Il y a un interne, il m'a chopé, ils m'ont fait une radio du cerveau direct, ces cons-là. Eh ben, ils ont rien trouvé, c'était tout vide à l'intérieur. Et ben, ils voulaient me garder, je te jure, je suis en boule, la merde. Bon, excuse-moi de m'énerver, hein, dans des conditions pareilles, hein, Patrick, ça va, toi? Hein? Eh ben finalement, t'es bien, là, dans ta petite chambrette, là. Ils t'ont bien installé, hein. Mais t'as même mis un mini-bar, dis donc. Ah non, c'est une poubelle. C'est sympa, par contre, ça. Ça cogne, hein, Patrick, ça. Ça pue, hein, enfin. Sans vouloir te vexer, là, je sais pas si ça vient de l'intérieur ou de l'extérieur. Enfin, j'ai bien ma petite idée, là, Patrick, mais. Permets, j'ouvre la fenêtre, là, parce que c'est intenable, là. Ouh ! Ah ouais, non, ça vient pas de l'extérieur, là. Ouais. Ils t'ont retiré l'odorat, en plus, ou quoi ?
3: Non, c'est intenable, là.
4: Ça va, toi, sinon ? Tu veux boire quelque chose, non, Patrick ? Peut-être un coca, non ? Avec une paille, hein ? Remarque, les pailles, hein, c'est pas ça qui manque, hein. Ils t'en ont foutu partout, des tuyaux, dis donc. On dirait le centre Pompidou, là, carrément. Ça correspond à quoi, les petites bouteilles, là, qui font douille, Patrick ? Hein ? Whisky ananas, gin tonic, là. Ça correspond à quoi, le petit robinet, là, Patrick ? Hein ? Je suis curieux, excuse-moi. Quoi ? J'entends pas avec les pailles. Ok. J'entends pas. Quoi ? C'est l'oxygène, le petit robinet ? Ah, d'accord ! Oh, bah ça va, mon pote, t'as même pas la peine de respirer, carrément, ça coule douce, là. Ah, d'accord. Ah, le robinet, d'accord, là, ça le met, là, ça le coupe, ok. Merde, fais une connerie, moi. Mademoiselle, vite, une infirmière, venez, je fais une connerie, là, mon copain, là. Pas une couleur normale, là. Excusez-moi, mademoiselle, hein, je suis un peu bricoleur, alors, vous voyez, je... Qu'est-ce que vous lui mettez dans les petites bouteilles, là, mademoiselle ? Ça m'intéresse, je suis curieux. Hein ? C'est de la vitamine ! Oh ! D'accord, bah ça a pas l'air de faire effet tout de suite, hein, par contre. Hein, Patrick ? Tu vois, la demoiselle, elle s'occupe bien de toi, hein ? Avec ça, tu vas nous péter le feu, hein, Patrick ? Il entend quand on lui parle, hein ? Hein, lui, on mettait pas trop, là, mademoiselle, parce qu'il serait capable de vous sauter dessus, hein. Et pas tout seul, d'ailleurs. Repasser dans 5 minutes, on sait jamais, là, c'est une bouteille qui nous pète à la gueule, on serait bien emmerdés. Voilà, merci beaucoup. Oh là là. Oh putain, elle est bonne. Oh. Tu crois qu'elle a un poil sous sa blouse, Patrick ? T'as rien vu, toi ? Patrick ? Oh merde, c'est endormi, ce qu'on... Oh, Patrick ! Oh, Patrick ! L'accident ! Oh là ! Ça réveille, hein ? Ah, moi, on est sûr que t'as pas perdu la mémoire. C'est déjà ça, hein. Ah non, moi, là, c'est fini, là. Depuis l'accident, là, je la touche plus, la Mercedes, là. Ah, remarque, hein, dans l'état où elle est, hein, je risque pas d'aller bien loin. Tu sais qu'ils me l'ont dit, les pompiers. Hein. Ils m'ont dit, monsieur, c'est un miracle ce qui vous est arrivé, hein.
3: Hein ?
4: Oui, à moi, pas à toi, ouais. Tu te rends compte que moi, j'ai traversé le pare-brise, hein, pendant que toi, t'es resté assis, je sais pas pourquoi. Je suis passé au-dessus du ruisseau, dis donc, et même pas une égratignure, hein, te rends compte ? Hein ? Si, oh, une petite foulure au poignet, là, ça me fait chier, d'ailleurs, tiens, regarde, là. La semaine prochaine, là, j'ai un tournoi de tennis, et sur le revers, là, ouh ! Je vais être un peu handicapé, là. Ça va, toi, sinon ? Hein ? Alors, finalement, ils te disent quoi, là, Patrick, les toubibs, là, alors ? Alors, parce que j'ai parlé un peu avec eux, là, dans le couloir, alors... Alors, un coup, tu marches, un coup, tu remarches plus... Ah, qui se décide, ces cons-là, hein ? Hein ? T'as envie de quoi, toi ? On va prendre l'air un peu, Patrick ? Hein ? On va rouler jusqu'à la fenêtre ? Allez.
2: Il est con, ça.
4: Oh, mignonne. Oh, qu'est-ce qu'elle est mignonne, l'infirmière. Oh là là. C'est elle qui s'occupe de toi, Patrick ? Eh, tu vois, mon pote, hein, y a pas que des désavantages à mon salaud, hein ? Oh, eh ben, je me la taperai bien, je te le dis. Allez, tant pis, là, je te le dis cash, là. Oh, pas toi, non ? Quoi, qu'est-ce que tu dis, Patrick ? J'entends rien, je comprends rien du tout. Quoi, c'est le tableau de bord qui t'a écrasé les... Oh, t'as demandé à ce qu'il fouille dans la boîte à gants ? Alors là, Patricia... Enfin, Patrick... Ah, je sais pas quoi te dire, là. Ben, dis-toi que la semaine dernière, t'aurais pu te la faire. Pas... Ouais, je vais te remettre à côté du placard. Oh. Eh ben, dis donc. Ah oui, tiens, dis donc, Patrick. Tiens, tu vas me donner ton avis, là. Ça tombe bien que tu sois sur place, là. Parce que ça y est, figure-toi, je me suis décidée pour la piscine, ça y est, hein. C'est sûr, ça y est, je me fais installer une piscine. Et ben, je sais pas, j'hésite, tu vois, je sais pas ce que je mets autour, dis donc. Je sais pas si je mets du teck ou du carrelage, dis donc, hein. Alors, le teck, c'est joli, c'est exotique, c'est bien, hein. Le carrelage aussi, c'est sympa, mais le problème avec le carrelage, c'est que... Hop là! T'as vite fait de te casser une patte, hein. Hein? Qu'est-ce que t'en penses, toi, qui es dans la partie? Ah, tu dis rien, là, Patrick, qu'est-ce qu'il y a? Tu m'en veux pour l'accident, c'est ça? Mais Patrick, t'es marrant, toi! Mais fallait me le dire aussi, qu'on conduit pas bourré aussi, Patrick! Fallait m'empêcher aussi, t'es marrant! Moi, j'entends pas de la nuit, de cette connerie, si tu veux savoir! Moi, je suis venu en métro, Patrick! Égoïste! Bon, allez, hein, je vais y aller, parce que pas que ça... Hein, j'ai quand même passé au service neurologique, là, parce que l'histoire du cerveau, ça m'a énervé, hein. Bon, allez, allez, Patrick, debout les bords, enfin, allez, oh, merde, Patrick, oh, dis-toi qu'ils vont pas te laisser en kit comme ça pendant 3 semaines, allez, Patrick, allez, bon, je te serre pas la main, parce que t'en as plus, enfin, bon, bon, merde, allez, Patrick, oh, dis-toi que ça va aller comme sur des roulettes.
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6: Toi non, c'est mon fils, je l'avais mené avec moi. Je vais faire un morceau de Jean de Bins. Tu sais où tu vas toi? Tu te mets dans la cabine où il y a tous les boutons avec les lumières. Tu as plein de boutons, toi tu n'en prends que deux. Hein? Ouais, deux, ça veut dire, ouais. 10 ans de chômage, on va te le remettre en route. Ce petit, il a raté tous les concours. Il arrive toujours comme un cheval sur la soupe. Le seul concours qu'il a réussi, c'est un concours de circonstances. Tu as trouvé les boutons, toi, non? Je vais faire le chauve-pins. Tu n'as pas un morceau un peu qui fait un peu bras de vie? Un morceau de musique bras de vie? À l'américaine? Annie Cordy, par exemple. Tu l'as, Annie Cordy? Par exemple, Hello Dolly. Elle fait Hello Dolly. Moi, je m'appelle Mado, je te fais Hello Madolly. Ah, d'ailleurs, j'y pense maintenant à mon fils, Jean-Pierre. C'est mon deuxième fils. Il travaille à Paris. Il est coiffeur choréographe. Oui, il travaille chez Michou. Oui, c'est une boîte mi-figue, mi-raisin. Hein? Même plutôt que raisin, hein, d'ailleurs, Michou, il ne lui lâche pas la grappe. Hein, pour... Non, c'est un bon élément. Hein? Bah, vous avez compris, j'ai un fils qui est... Il est un beau mot, hein. Ah, il n'y a pas de mal. Il vaut mieux être au moins en bonne santé que pas vraiment malade, hein. Et puis... Et puis, vous savez, le premier homme, il était déjà homo. Et puis, l'homo sapiens. Et après, il est devenu homo erectus. Maintenant, on va te dire. Et il a même fini bipède, 2 fois plus pède. Ah, mais moi, mon fils de petit, déjà, c'était une âme sensible. Hein. C'est un artiste, qu'est-ce que tu veux. Hein. D'ailleurs, il a que des copains artistes, je peux vous dire. En ce moment, il n'est pas bien, toi. Non, Jean-Pierre, il n'est pas bien. Il s'est séparé de son copain Jean-Phil, tu sais. Ah, lui, il n'a pas volé son nom. Ils avaient signé, c'était un artiste, et le type, attention, un petit peu comme ça, hein. Il faisait du body art. Le body art, vous savez, c'était le chose qui font l'art moderne. Ils peignent avec leur corps. Alors ce type, il peignait sur les... Non, il crachait sur les tableaux. Il faisait des glaires obscurs. Hein. Ah oui, il a même un autre copain, il fait les couleurs de sa peinture avec ses excréments. Ah, c'est pas facile, hein. Pour le rouge, il faut qu'il mange des betteraves pendant 2 jours. Bon, pour le marron, il n'a pas de problème. Hein. Mais alors, pour le bleu, qu'est-ce qu'il s'emmerde? Il a beau s'enfiler des litres et des litres de bleu de méthylène, et j'en ai jamais arrivé à chier bleu ciel. Ah non, je te jurais. Avec le petit, dès qu'il ira mieux de cette séparation, il calera, il m'aidera à faire la chorégraphie. Il est du métier. Et il aidera, et qu'est-ce que tu veux faire? Et pour le chauve-pince, il me faut de l'estaf. Et j'ai dit, tiens, toi, nous, j'y pense maintenant. Je demanderai à Maggie, ta femme, elle me fera les entrées. Et on la bloque sur une chaise devant, là-bas, ça la changera pas de la mairie. Maggie, en ce moment, elle n'est pas bien non plus, elle est en maladie, tiens. Oui, elle est à l'état civil. À force de travailler avec les stylos, elle a eu la boule au doigt, tiens. Non, je vais pas y demander à Maggie de faire les entrées, je la ressens pas. Parce que tu as vu un suquet comme elle est cette petite, le temps qu'elle fasse la conversion, mais les euros maintenant, le chauve-pince, il est fini. Non, il faut quelqu'un qui est bien relationnel, tu sais, quelqu'un qui a... Nana! Ouh, putain, on va prendre Nana! Nana, c'est une cousine qu'on a là-haut à Paris, comme ça, hein. Elle travaille devant le Moulin Rouge. Mais devant, hein. Mais vous avez compris, elle est péripétancienne. Non mais attends, quand je dis péripétancienne, c'est pas une qui va et qui vient, hein. C'est une que quand elle y va, c'est qu'elle revient, hein. Non, c'est une professionnelle, attention, pour pas dire de cagade, je crois qu'elle prend 500 francs par tête de pipe, hein. Et si le tarif n'est pas, ça fait payer un sus, hein. Oui, elle a même des clients qui reviennent tout le temps, elle en a un, il vient la revoir parce que dès qu'il touche sa femme, il fait une crise d'asthme. Alors il va la voir et elle lui fait la cure des Vosges. Sans les pastilles, rien. Hein. Non, elle est un peu psychothérapeute, tu vois, je veux dire. Et je pensais quelque chose, et mon mari Albert, qu'est-ce que je vais en faire? Albert, il me gardera le bar, et qu'est-ce que tu veux faire? Et oui, quoique Albert, en ce moment, il n'est pas bien. C'est ce problème de la semaine des 35 heures, ça le travaille. Il a compté ça, il fait faire 5 heures de travail en plus, quand même. Il sait pas ce qu'il va en faire de ces 5 heures. Heureusement que ce que pour les bougies, ça de la ville, c'est quelque chose, hein, qui plastera ce mal. Ah, c'est des insuqués. Non, je dis pas ça parce que c'est mon mari, hein, c'est parce que c'est comme ça. Hein. Heureusement qu'à Nice, il y a 2 ans de ça, il y a eu le tremblement de terre, ils ont bougé un peu à la ville. Vous savez comment je les appelle ça de la ville, moi? Ou de tous les fonctionnaires, je les appelle comme ça. Des mi-cadeaux, le premier qui bouge, il a perdu.
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7: Bonne nouvelle, ma famille a rencontré sa famille, ils sont d'accord, ça y est, on fait le grand saut, on se sépare. Non, j'en pouvais plus. C'est moi qui ai pris la décision, hein. Je lui ai dit mardi. Non, parce que juste avant, elle m'avait dit quand est-ce que tu te casses. Je lui ai dit mardi. Ou alors, on peut remettre ça dans 1 an ou 2, si c'est... t'as peur de souffrir toute seule. Non, elle m'a dit mardi, c'est très bien, dégage. Comme quoi, j'avais pris la bonne décision, hein. Non, j'en pouvais plus. C'est une femme qui fait la gueule. J'ai beaucoup de tendresse, beaucoup d'affection pour elle. Mais il faut avouer que c'est très compliqué de vivre avec quelqu'un qui fait tout le temps la gueule. Dès le matin, au café, elle fait la gueule. Je rentre à 6 heures du matin, elle fait la gueule. Elle me dit « j'ai pas dormi de la nuit ». Mais moi non plus, j'ai pas dormi de la nuit. C'est pas pour ça que je fais la gueule! C'est pas moi qui l'ai empêché de dormir, j'étais pas là! J'ai même pas téléphoné pour pas qu'elle s'inquiète! Ah bah si j'appelle pour lui dire que je suis en boîte avec des poufias, ça y est, tout de suite, elle imagine le pire! Mais t'as le lit pour toi toute seule, profites-en, amuse-toi! Dors! En plus, elle voudrait sortir avec moi. Les boîtes, c'est des lieux de rencontre, t'y vas pas avec quelqu'un que tu connais déjà. Et puis toi, mon amour, t'es intelligente, t'as de la conversation, des diplômes. En boîte, ça sert à rien. Ça y est, tu lui fais un compliment, boum, elle fait la gueule, typique. Non, elle a changé depuis qu'on se connaît, moi j'ai pas changé. Elle m'a connu en boîte, j'étais bourré, j'ai pas bougé. comprend pas que sortir avec sa femme, ça fait ringard. Ça fait le mec qui a une femme. Ah si, un mec qui a une femme, c'est ringard. Hein. Déjà qu'on n'a pas d'écran plat. Mais quand je sors, elle fait la gueule. Mais si je reste à la maison, pareil, elle fait la gueule. Parfois, j'organise des dîners, mais de moins en moins, elle fait tout le temps la gueule. Elle sert l'apéro, elle fait la gueule. Elle sert les entrées, elle fait la gueule. Elle sert la viande, elle fait la gueule. Dis donc, qu'est-ce que ce serait si elle mangeait à table avec nous? Elle ne peut rien m'reprocher, même sexuellement. Quand on faisait l'amour, jamais un geste déplacé, jamais un mot cochon, jamais une perversité, je l'ai jamais fait jouir. J'ai toujours fini premier. Je sais même pas où il est, moi, son petit clitoris. Même le jour de son accouchement, incroyable, c'est le plus beau jour de sa vie. Eh ben non, madame fait la gueule. Pourtant, s'il y en a un qui fait faire la gueule ce jour-là, c'est bien moi. L'impudeur de cette femme pendant son accouchement. L'exhibitionnisme de cette femme devant mes copains. Des amis d'enfance. Non, j'étais gêné, on a dû sortir. En boîte. Bah, on a quand même trouvé la force de fêter ça. Hein. J'allais pas rester à la clinique toute la soirée à lui tenir la main. Et ça fait ringard, et ça fait le mec qui a une famille. Déjà qu'on n'a pas le GPS sur l'Exantia. Elle peut rien me reprocher. Même les anniversaires. Chaque année, j'y pensais. J'ai jamais oublié un anniversaire. Je lui rappelais chaque année. C'est mon anniversaire, c'est mon anniversaire. Mais c'est pareil, hein. Toujours un cadeau plus personnalisé, hein, original, pas un parfum, une jolie bague ou un voyage à la con aux Maldives. Non, son dernier anniversaire, je lui ai offert une planche à voile. Elle a fait la gueule. Sous prétexte que madame n'aime pas la mer et qu'elle sait pas nager. Les coups de bol que j'adore, ça, moi, la planche à voile. Sinon, elle pourrait aller au fond du garage à côté de la tondeuse à gazon de la fête des mères, hein. Et de sa visseuse électrique pour ses 40 ans. L'ingratitude de cette femme. Un truc, tu le charges une heure, ça a 5 heures d'autonomie. Le mec de chez Casto, quand il me l'a vendu, il avait des étoiles dans les yeux. Le mec, il a 5 stylos à sa blouse. C'est le top de chez Casto. Y a pas plus haut. Mais vraiment, elle pousse un peu. Pour la Saint-Valentin, après j'ai voulu me rattraper. Ça va, j'ai compris. Je lui ai offert un cadeau plus féminin. Je lui ai offert un lifting. Elle a fait la gueule. Et elle m'a dit, c'est comme si moi je t'offrais des implants. La méchanceté de cette femme. La méchanceté de cette femme, c'est comme si je faisais une réflexion quand elle se maquille. Elle me dit, mais moi quand je me maquille, mais c'est pour me faire belle. Pour te plaire, essayer de sauver notre couple. Comme si je savais pas ce que ça cache, ton maquillage. La méchanceté de cette femme! Non, franchement, je sais plus quoi faire. Pour ses 42 ans, j'ai offert un cadeau, un rêve. Juste un rêve. Un dîner aux chandelles. La boîte échangiste. Elle a fait la gueule! Elle m'a dit non, en plus c'est gênant, ils me regardent tous en se tripotant. Excuse-les d'être content de te voir! Le mec, il est souriant, gentil, poli, avec un machin grand comme ça! Mais non, c'est un con, hein! Mais la mauvaise foi de cette femme! Bon, et méchant pour méchant, quand on s'est séparés, je lui ai tout repris! Mes cadeaux soi-disant pourris, là, le Karcher, les jantes larges. Allez hop, je reprends! Le tatouage que je lui avais offert dans le dos! Zinedine Zidane, la victoire est en nous. Je reprends, madame la méchante. Ça repart dans les cartons, c'est avec les implants mammaires. Ah bah les implants, ils sont à moi. Bah si, les implants, on les avait fait faire sur mesure. On s'était basé sur ma boule de bowling avec les pouces bien ancrés, là. Oui bah pardon, pardon. Excusez-moi de penser à moi pour une fois. Non mais je suis pas rancunier. Depuis qu'on est séparés, je lui souhaite qu'une seule chose, c'est d'être heureuse. Toute seule. Non, parce que si elle est heureuse avec un autre mec, je sens que je vais dérouiller. Mais la preuve qu'on a bien fait de se séparer, depuis qu'on est séparés, elle fait plus la gueule.
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8: C'est avec le racisme qu'on a un problème, nous, en France. Ah oui, maintenant en France, on est baisé. On n'a plus que deux solutions, nous. Ou alors on fait partie des 14% qui sont très, très racistes. Hein. Ou alors on fait partie des 86% qui sont pas racistes du tout. Pas du tout. Ah bah, ils voient même plus la différence. Vous leur dites, il est de quelle couleur, le monsieur, là-bas? Je sais pas, je m'en rends pas compte, je suis pas raciste, moi. Non, mais attends, arrête tes conneries, il est noir ou il est blanc? Honnêtement, je peux pas dire, je peux pas dire. Fais voir mieux, peut-être. Peut-être noir, je sais pas. Vous voyez, il nie la différence. Tellement on a les jetons maintenant d'être raciste, hein. C'est que ça traumatise, hein. Moi, j'ai un copain comme ça, il me dit, moi, maintenant, un noir me demande 100 balles dans le métro, je lui donne. Si jamais c'est un blanc, j'ai dit, va chier, t'as qu'à trouver du boulot. Ben oui. Puis non seulement ça, mais c'est que les gens, ils finissent par croire des conneries, du coup. Par exemple, les gens, ils croient que les noirs courent plus vite que les blancs. Alors que c'est faux. C'est les blancs qui les laissent gagner de peur de passer pour des racistes. Bon alors, ouais, on le voit bien, il y a des sports qui sont protégés. Hein. Prenez le vélo, par exemple. En vélo, il n'y a pas de noir. Hein. En cyclisme, pas un seul noir. Vous pouvez chercher, il n'y en a pas. Remarque, c'est pénible comme sport, faut reconnaître. Ouais, je déconne là. Allez, ça, les salauds. Bon, on va prendre un autre sport. Ça va mettre tout le monde d'accord. Allez voir. Merci, madame. Allez voir, le rugby, par exemple. En rugby, pareil. En rugby, pas un seul noir au rugby. Pas un seul. Si, il y en a. Il y en a un, mais il s'appelle comment? Blanco. Vous voyez qu'il fait des efforts, le gars.
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0: Moi, je m'en rappellerai toute ma vie. La première fois que j'ai fait du théâtre, c'était au collège Gustave Courbet à Trappes. J'étais en 6e nef, dans la classe de Madame Laferrière, une prof de maths, une méchante. Elle avait un physique de méchante, je me rappelle. Le genre de meuf, même de face, on aurait dit qu'elle était de profil, tu vois. Un Picasso, cette dame, elle m'énervait. Mais dans sa classe, il y avait Isabelle Truong, la plus belle asiatique de tout le système scolaire, là. Et comme elle aimait bien les maths, je faisais semblant de comprendre les maths, tu vois. Un X plus deux X? Et tu connais un inconnu? Mais c'est qui, ça? Heureusement, un jour, la prof, elle demande, qui peut venir me dessiner au tableau une parabole? Là, dans ma tête, j'avais le jour de gloire est arrivé contre nous de la tiramisu. Debout au tableau, je vous jure. J'étais au tableau comme si j'allais recevoir la Légion d'honneur. Je fais une ronde et la montagne. J'ai pris la craie, je lui ai dessiné la plus belle parabole qu'elle ait jamais vue. J'ai même dessiné la prise spirituelle qui va avec. J'ai dit, madame, avec ça, vous pouvez capter toutes les chaînes avec ça, là. Elle m'a dit, tiens, moi. Grâce à moi, vous captez la BBC, c'est comme ça que vous menez. Dehors, il n'y a rien de plus humiliant au monde qu'une prof qui crie fort dehors devant tout le monde, comme ça. J'ai regardé Isabelle Truong pour un peu de soutien, tu vois. Elle a fait... Connasse asiatique, là, qui rend pas service. Et moi, je vous jure, j'étais sûr d'avoir bien fait, tu vois. Elle m'a dit, dehors. Je dis, ça va, c'est bon, pas la peine de gueuler, je sais comment ça s'écrit, c'est pas la peine de... Et là, je me suis retrouvé dans un couloir, avec plein d'autres élèves qui croyaient avoir bien fait, tu vois. Et dont un qui était vraiment vénère. Il y en a un, il était chaud, je me rappelle. Et je lui dis, et toi, qu'est-ce que t'as fait, toi? Il m'a dit, moi, c'est un prof, là. Elle a dit, qu'est-ce qui, selon vous, ressemble plus à un triangle isocèle? Je lui dis, qu'est-ce que t'as répondu? Mais je lui dis, une techa, tu vois, une techa. Ça ressemble, hein, ça. C'est isocèle, t'as eu? Ça a deux côtés prépondérants et une base onirique. Une techa, t'as eu? Oh, elle m'a dit dehors. J'ai dit, mais elle a jamais vu de chat ou quoi, elle? Charles se réveille, elle a plus de chat, Charles. Et t'as pris combien pour ça? 4 heures de colle, dont 2 avec sursis. Pendant qu'il y en a qui accumulaient les connaissances, nous on accumulait les heures de colle.
9: C'est pour ça qu'on se retrouva fort dépourvu lorsque notre avenir fut venu, là. On était de la merde, tous. Mais lui, mesdames, messieurs, lui, c'était un dernier de la classe. Mais lui, c'est vrai, on voit que c'était un vrai dernier de la classe, hein. Un véritable, parce que déjà dans mon collège, le collège Gustave Courbet à Trappes, c'était le dernier de tous les collèges. Dernier de la classe dans le dernier de tous les collèges. J'ai essayé, c'est impossible, hein. Faut être un radiateur, tu vois. Chaud et immobile, quoi. Je dis, Roya, mais Roya, comment tu fais pour être dernier de la classe comme ça? Comment tu fais? Il m'a dit, Alhamdoulilah, c'est grâce à Dieu, ça. C'est Dieu qui m'a donné ce pouvoir à moi et à toute ma famille. Alhamdoulilah. On est des derniers de pire en fils, nous. Merci. Je dis, toi, tu seras mon ami d'enfance, toi, viens. Et on a commencé à se balader dans les couloirs. C'est la vérité, tout ça. Hein. Et au bout du couloir, on est tombé sur l'amphithéâtre. Et au milieu de l'amphithéâtre, on est tombé sur quoi? Une classe de blonds aux yeux bleus. La sixième une. Et eux, ils faisaient de l'improvisation théâtrale, eux. Il y en a un qui courait en criant « Je suis une libellule !» Oh, c'est vrai. Il y en a un autre qui criait « Je savais pas que c'est là !» Je dis « Tiens, c'est ça. Ça, c'est bizarre, ça. Nous, on n'a pas compris quand on a vu ça. Et quand on ne comprend pas, nous, on insulte. C'est la tradition chez nous depuis des millénaires, c'est comme ça. Hé, hey, la libellule, non ! Hé, hey, hey, tu touches la côte au rêve ou quoi ? Hé, hey, la libellule, quand vous avez... Quand vous... Ah, nique ta mère, nique. Et le prof papy, il était désemparé. Bravo. Il est fort simple de tenir son langage sur cet arbre perché, hein. Descendez donc. Hé, hey, la libellule, il pleut.
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10: Tu fais des rêves, toi?
11: Oui, mais surtout la nuit, quand je dors.
10: Il vaut mieux rêver chez soi, parce qu'au travail, on est souvent dérangé quand on dort. Il y a toujours un coup de fil, ou le chef de service qui veut un papier tamponné.
11: Alors que chez soi, dans son lit, on est rarement dérangé.
10: Alors il paraît, enfin c'est ce qu'on dit, hein, que tous les rêves ont une signification cachée.
11: Ah bon, cachée? Comment ça?
10: Eh ben, par exemple, si tu rêves d'un cheval, ça ne veut pas dire que tu as vraiment rêvé d'un cheval.
11: Pourtant, je l'ai vu, le cheval!
10: Oui, mais il y a un sens caché. Ça peut très bien être une personne humaine qui, dans ton rêve, revêt l'apparence d'un cheval.
11: Ça, c'est drôle, alors. Parce que, justement, l'autre jour, j'ai rêvé d'un cheval.
10: Ouais.
11: Et je pensais que c'était parce que j'avais joué au tiercé.
10: Oh non, ce serait trop simple, ça. Non, qu'est-ce qu'il faisait, ton cheval? Il galopait, il était à l'écurie?
11: Il était à l'écurie. Ouais. Et j'allais le caresser en lui donnant un sucre.
10: Ah, voilà qui est intéressant. Qu'est-ce que c'est l'écurie pour le cheval? C'est sa maison. Eh ben toi, dans ton rêve, l'écurie, c'est ta maison.
11: Ouais, mais chez moi, c'est plus grand, hein. Il y a le confort.
10: Non, mais il s'agit de la maison sur le plan symbolique.
11: Ah, là.
10: Qui est-ce qui habite sous ton toit en ce moment?
11: En ce moment, on héberge ma belle-mère, parce qu'elle est en travaux.
10: Encore? Ben, elle était à l'hôpital le mois dernier.
11: C'est sa maison qui est en travaux. Ah, ouais. Pour ça qu'elle habite chez nous.
10: Ouais. Et quel âge elle a, ta belle-mère?
11: Elle va sur ses 70 ans.
10: Elle a les cheveux gris, je suis sûr.
11: Comment tu le sais?
10: Et ton cheval, il avait une robe grise?
11: Comment tu le sais?
10: CQFD, ils ont tous les deux la même couleur de poils. En fait, dans ton rêve, le cheval, c'est ta belle-mère.
11: Pourquoi j'irais donner un sucre à ma belle-mère? Elle est diabétique.
10: Ça, c'est parce que tu lui veux du mal à ta belle-mère, puisque le sucre, c'est mauvais pour elle.
11: Pourquoi je caresserais ma belle-mère?
10: Tu le caressais comment, ton cheval? De la tête à la croupe?
11: Ouais, comme ça.
10: Ah, c'est ça? Bah oui, eh oui. Dans le sens du poil.
11: Voilà.
10: Eh ben voilà.
11: Après, je lui flattais la croupe. Un tapotant.
10: Non, mais je vais t'expliquer, c'est pas compliqué, j'ai compris. En réalité, tu veux te débarrasser de ta belle-mère. Enfin, tu veux la faire partir de chez toi, bien sûr. Seulement, tu veux pas qu'elle s'en rende compte, alors tu fais mine d'être gentil avec elle.
11: Ouais, mais ma belle-mère, je lui flatte pas la croupe, là.
10: Mais tu lui soulèves pas la queue non plus. Mais non, mais tu la flattes, c'est symbolique, tu comprends, tu la flattes. Je suis sûr que t'es mielleux avec elle.
11: Je suis poli, sans plus. C'est vrai qu'elle a beaucoup d'argent et que je voudrais m'acheter une nouvelle voiture.
10: Eh ben voilà. Mais c'est pas compliqué l'interprétation des rêves. Tiens, moi, pas plus tard que la nuit dernière, j'ai rêvé que j'étais avec Sharon Stone. Mais si ça se trouve, c'est pas avec elle que j'étais.
11: Ton rêve était érotique?
10: Oh, pas plus que ça. En fait, elle avait un comportement bizarre. En réalité...
11: Elles sont spéciales, hein, ces actrices d'Hollywood, hein.
10: J'allais chez elle pour lui livrer une pizza. Bon.
11: Ah bon?
10: Ouais.
11: Elle mange des pizzas, Sharon Stone?
10: Ben, je sais pas, mais là, dans le rêve, elle avait envie de pizza.
11: Non, parce qu'on l'imagine plus, caviar et champagne. Hein.
10: Dans la vie, oui, mais dans un rêve, Sharon Stone, elle peut très bien vouloir manger de la pizza.
11: Ah oui, puisque c'est dans un rêve. Ah oui. Elle avait commandé quoi? Une 4 saisons, une 4 fromages?
10: Non, une 4 saucisses.
11: Ça existe, ça?
10: Ben, je sais pas, mais là, dans le rêve, elle avait envie de saucisses.
11: Qu'est-ce que ça peut bien vouloir dire? Une femme qui a envie de saucisses?
10: Toujours est-il que sur sa pizza, il y en avait que 3, il en manquait une et qu'elle n'était pas contente, hein.
11: C'est sympa, chez elle, il y a de jolies choses. Il doit y avoir une piscine, non?
10: Ah, j'ai pas vraiment fait attention à son intérieur. En fait, j'étais surtout fasciné par son regard. Surtout qu'elle était nue.
11: Si ça se trouve, Sharon Stone, tu vas la rencontrer. C'est peut-être prémonitoire.
10: Ah bah ça, c'est encore autre chose, les rêves prémonitoires.
11: Ouais, mais ça existe.
10: Bah, bien sûr que ça existe, les rêves prémonitoires, évidemment.
11: Parce que moi, l'autre jour,
10: ouais.
11: Je rêve que Nicole Kidman
10: non.
11: sonne à ma porte.
10: Non, c'est pas vrai, non.
11: Et que je vais lui ouvrir en pyjama,
10: ouais.
11: à peine réveillé.
10: Non, c'est pas vrai. Ah non, non, non, non.
11: Eh ben, 2 heures après, vers les 8 heures, on sonne à ma porte. Je vais ouvrir le releveur des compteurs.
10: Et alors?
11: Mon rêve s'est réalisé. Parce qu'on a sonné à ma porte.
10: Enfin, c'était pas Nicole Kidman.
11: Non, mais j'avais le même pyjama que dans mon rêve.
10: T'as dû être déçu en voyant la tête du gazier.
11: Non, parce que la prochaine fois, si je rêve à un employé du gaz, je me dis que j'ai peut-être une chance de tomber sur elle.
10: Moi, une fois comme ça, j'avais rêvé que je volais.
11: Dans un magasin?
10: Non, non, j'étais en l'air, au-dessus de la tour Eiffel.
11: C'était à Paris?
10: Ah, ça.
11: T'as rencontré une hôtesse de l'air?
10: Non, mais il paraît que dans un rêve, quand on vole, c'est sexuel.
11: Ouais, on le dit, ça. Ouais, ouais. L'autre jour, j'ai rêvé que j'étais un poulet.
10: Ouais.
11: Ah, j'étais dans une cour et un type me poursuivait. Mais je pouvais pas voler, je faisais... Et j'étais plaqué au sol.
10: Ben, tu pouvais pas voler, c'est normal. Ça a que 10 plumes, un poulet. Et dis-moi, il t'a chopé, le gars, dans la cour?
11: Non, parce que je gueulais, hein. Je lui dis, si tu m'attrapes, je te mords et t'auras la grippe aviaire.
10: T'avais des dents, c'est moche pour une poule. Mais ça, c'est pas un rêve que t'as fait, c'est un cauchemar. Et en général, quand on fait un cauchemar, c'est dû à un problème de digestion. Qu'est-ce que t'avais mangé la veille au soir?
11: J'avais passé le week-end en Alsace, chez mon beau-frère.
10: Ton beau-frère, c'est le mari de ta sœur?
11: Non, c'est l'autre.
10: Ah oui, c'est le frère de ta belle-sœur.
11: C'est celui qui est dans la police.
10: Ah, bah c'est pour ça que t'as rêvé de poulet.
11: Non, c'est parce que leur cuisine est très lourde. Lui, il est de Colmar et elle de Castelnaudary.
10: Oh là là, ça doit faire un bon mélange au niveau culinaire.
11: Ouais, mais pas en été, hein. Là, il m'avait fait un Spunzel Cassoletto.
10: Qu'est-ce que c'est ça déjà, le Spunzel Cassoletto? Je connais, mais je me rappelle plus.
11: Non, non, ça m'étonnerait, c'est eux qui l'ont inventé. Hein. C'est une goulache de boudin et de lard servie dans une miche de pain rassis, recouverte de tripes et de fromage fondu à l'huile.
10: Oh là là, et alors avec ça, un bon petit Cahors?
11: Non, de la bière tiède avec du schnapps. Mais avec modération, parce qu'il y a déjà eu des morts.
10: Mais oui, mais tu pouvais pas voler avec ça, t'étais trop lourd. Alors que moi, mon rêve de vol, ça veut dire que je suis léger. Et quand on est léger dans un rêve, ça veut dire que dans sa vie privée, on est libre. Et c'est vrai que je suis libre, moi, dans ma vie. Moi, je fais ce que je veux, moi. J'ai pas de limite, pas de barrière, pas de tabou, pas de frontières. Je sors la nuit en boîte, je rentre à 5h du matin, je drague.
11: Et ta femme, alors?
10: Ah ben, c'est avec elle que je fais ça. Je sors la nuit en boîte quand elle veut, je la drague quand elle veut. Je rentre à l'heure qu'elle veut.
11: Quand vous vous couchez?
10: C'est pareil, c'est quand elle veut.
11: Ah, évidemment, les rêves, c'est pas toujours comme on voudrait, hein.
10: Ah oui, mais ce qui est bien dans les rêves, c'est que ça permet de rêver.
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12: Moi, je suis pas un mec énervé, je suis pas un mec stressé, parce que j'ai testé plein de trucs pour être zen. Bon, nature et découverte. J'ai nature et découverte. Il y a tout ce qu'il faut pour être zen, mais surtout, il y a tout un bordel qui sert à rien, mais qu'il faut absolument acheter. Et là, mesdames et messieurs, je suis tombé sur un truc de dingue. D'ailleurs, j'ai demandé à un vendeur parce que c'était trop pour moi. C'était, écoutez-moi bien, véridique, des hamacs de falaise. J'ai attrapé un vendeur, j'ai dit, excusez-moi monsieur, c'est quoi des hamacs de falaise? Il m'a regardé comme un débile. Il m'a dit, bon, il m'a dit, imaginez monsieur, vous escaladez une montagne. Admettons. Il me dit, justement, vous arrivez au milieu de la montagne. Il me dit, la nuit tombe, vous n'allez pas redescendre, ça serait débile. Bah, sans doute. Mais qu'est-ce que tu veux que je lui dise? Il me dit, justement, vous sortez votre hamac de falaise et vous dormez jusqu'au matin. Non! Merde, vous êtes en train de me dire qu'il y a des mecs, ils dorment accrochés à la paroi comme des punaises. Il m'a dit, ouais, il y en a plein. Oh. Bon, bah, mettez-moi-en deux, alors. Il faut toujours faire comme tout le monde, alors bon. Il me dit, mais je peux vous renseigner sur autre chose? Je lui dis, bah, ouais, parce que j'étais pas venu pour ça, hein. Je savais même pas que ça existait. Je lui dis, je suis un peu stressé en ce moment, je suis venu chercher du matos zen, est-ce que vous pourriez me trouver ça? Je savais pas si je devais le tutoyer, le vous voyez. Pas de problème, il m'a mis, écoute-moi bien, 1 500 € de matos pour être zen. C'est stressant acheter du matos zen, hein. Mais en cadeau, il m'a donné un truc génial, c'est un stylo, quand t'écris comme ça, ça siffle l'intégrale d'Adamo. Tombe la neige! Tu peux pas enlever les piles, il m'a mis une patate comme ça, le stylo. Je l'ai enterré dans le jardin avec ma femme, 1m80. Vous permettez, monsieur, remets de la terre! Ah! Ma femme, elle a eu Michel Thor en stylo. On les a mis ensemble. On a plus de taupe. C'est écologique. Bon. Alors bon, je suis reparti avec mon matos de nature à découvert. Hop. Et j'ai installé le matériel pour être zen dans le salon. Alors d'abord, il faut mettre une fontaine. Bon, une fontaine qui s'appelle la fontaine de l'épanouissement du bonheur tranquille. Ouais. Parce qu'il m'a dit, le vendeur, ah bah, il m'a dit, une fois que tu l'as monté, il m'a dit, après, t'es tranquille. 70 pièces, bon. C'est multicolore, ça fait de la fumée, c'est super zen, hein. Et après, il faut s'asseoir sur un tapis spécial, écoutez-moi bien, molletonné, qui capte les ondes négatives du corps vers le centre de la Terre. Ah ! Une escroquerie. Moi, bon, j'étais comme ça, je dis, putain, ça capte rien. Et à un moment, je dis, mais si, en fait, ça m'a capté mon flouze. 300 € il m'a capté le tapis. Ça marche. Et après, il faut mettre les CD des musiques d'ambiance. Et moi, il m'a dit, le vendeur, le mieux pour se détendre, c'est la musique des abysses du fond de la mer. Écoutez-moi bien, mesdames et messieurs, les abysses du fond de la mer. Si t'es équipé chez toi en Dolby Surround 5.1, ça t'arrache la face. Je sais pas si c'est des baleines ou des sardines, ils ont enregistré dans l'eau. Je veux pas savoir, mais il y a un truc qui est sûr, j'ai vérifié, hein. Si tu mets le volume trop fort, ça fout la colique. C'est vrai. Avant de mettre le CD, tu prends 2 Imodium. Faut être barré, je te dis. Bon. Donc j'ai pris 2 Imodium, j'ai mis à 50, je suis un modéré. Je me suis assis sur mon tapis mangeur d'argent comme ça. Et j'ai mis les CD des abysses du fond de la mer. Et les abysses du fond de la mer, ça fait ça. Et là, t'es dans les abysses. Et d'un seul coup, ça fait comme ça. Mon clébard. J'ai cru qu'il crevait, ça m'a stressé. J'ai mis trop de bruit dans la fontaine, une fumée dans le salon. Crise d'âge, ventoline, 200 pulsations minutes. Je suis retourné au magasin, je lui ai dit au mec, ça marche pas, faut tout me reprendre. Le mec, il m'a dit, moi, monsieur, je vous reprends tout, mais il me faut le stylo. Ah, je lui ai dit, mais je vais devenir fou. Il m'a dit, calmez-vous. Il m'a dit, le mieux pour être zen, il m'a dit, c'est d'aller marcher à la montagne. Il m'a dit, je vous mets des lampes à énergie solaire, vous emmerderez pas avec les piles. Super, il a plu 3 jours. Il me dit, je vous mets des porte-clés magnifiques à ultrasons, ça éloigne les moustiques. C'est pas vrai. Il t'attaque à mort comme ça. Et le pire, c'est que les ultrasons des boîtes, ça t'amène toutes les bêtes de la forêt. Et nous, avec ma femme, on est comme vous, on vit dans des villes, tu vois. Nous, avec ma femme, on voit une marmotte, on fait... Ah, un rat comme ça. Un rat, je te dis, énorme, là. Il y en avait partout, on flippait. Elle me dit, monte la tente. Ça, je vous le conseille, il m'a vendu une tente, tu la jettes en l'air 2 secondes. Blam, j'ai pris la tente, je l'ai jetée en l'air 2 secondes, une rafale de vent. Ah, le stress.
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14: Tu viens, chérie, je te ferai le coup du micro-sillon. Tu sais pas ce que c'est, le coup du micro-sillon, c'est celui qu'on peut jouer sur les deux faces. La péniche, on m'appelle. Mes copines m'appellent la péniche. C'est parce que je fais mes 5 nœuds à l'heure. Regarde-moi ça, ce manteau de fourrure. J'aurais fait n'importe quoi pour l'avoir. Quand je l'ai eu, je pouvais plus le boutonner. Alors dans le bois, je te dis pas le temps qu'il fait. Qui va pour ramasser un bel engin, tu reviens avec une belle angine. Hein. J'ai essayé de travailler honnêtement. Hein. J'avais trouvé un boulot de secrétaire. Alors il me fait faire une dictée pour voir, je fais 19 fautes. Alors le mec, il m'a dit, madame, il a baissé son pantalon, il m'a dit 19 fautes, si vous voulez rentrer dans la maison, il va falloir en faire une 20e. J'ai tout de suite compris que mes meilleurs amis, c'était mes jambes. Et j'ai aussi compris tout de suite qu'il fallait souvent écarter ses meilleurs amis. Moi, ce que j'aurais aimé, c'est gagner un concours où on passe la nuit avec un artiste connu. J'aurais pris les chœurs de l'Armée Rouge. Parce qu'il paraît que les femmes faciles, c'est bon pour les hommes pas difficiles. Mais non. En tout cas, on a souvent vu une honnête femme faire le malheur d'un seul homme. Et on a souvent vu une pute faire le bonheur de plusieurs. C'est marrant, j'ai remarqué parmi les honnêtes femmes, celles qui aiment pas les putes, c'est les plus moches. Et puis alors, le mieux, c'est quand même les mecs. Parce qu'ils vont aux putes toute leur vie, et dès qu'ils peuvent plus bander, bref, pour ces messieurs, la moralité devient rigide quand le reste ne l'est plus. Une fois, j'ai rencontré un mec formidable, avec qui je suis resté longtemps. Il m'avait fait faire tilt. D'ailleurs, il a eu droit à plusieurs parties gratuites. Lui, il m'avait touché au cœur. Les autres n'avaient pas visé si haut. Mon mec, un jour, il est arrivé chez mes parents, il a dit « Monsieur, je suis venu vous demander le vagin de votre fille. » Mon père, il a dit « Vous voulez dire la main ?» Il a dit « Bah non, si c'est pour faire ça à la main, j'ai la mienne. » On a beau dire, les femmes, quand même, préfèrent les hommes qui les prennent sans les comprendre que les hommes qui les comprennent sans les prendre. Ah, les hommes. La raison du plumard est toujours la meilleure. Mais il faut se méfier, hein. Il y a des malades, hein. On rencontre des malades. Il faut pas oublier qu'un journal coupé en morceaux, ça intéresse pas une femme. Tandis qu'une femme coupée en morceaux, ça intéresse les journaux. Hein. L'autre jour, je fais une pipe à un client. Je lui dis, c'est marrant, tu sens le bouchon. Il me dit, c'est possible, je suis de Liège. J'ai un client aussi, un courtier en bourse. Mon vieux, il a des actions en bourse, mais pour lui mettre les bourses en action. Quand le client est très très très bourré, je lui fais le coup du hongrois, de l'amour hongrois. Ouais, je le prends entre mes cuisses, hongrois qu'on baise et on baisse pas. Enfin, comme dit l'autre, c'est la foi qui compte, hein. Moi je compte pas les fois. Hein. Je peux pas dire que j'ai déjà assisté à une course de sperme, hein, mais j'ai souvent donné le départ. Alors l'autre jour, j'ai un client qui vient, il gueule, il me dit « Oui, tu m'as refilé la vérole. » J'ai dit « Oh, je te l'ai pas refilé, hein. Tu l'as acheté 100 francs, la vérole. Ben, j'ai des petits crabes. » J'ai dit « Non, pour 100 balles, tu veux parler langouste ou quoi ?» C'est la bléno dont tu veux parler. Vous savez, la bléno, ça vient du grec. Ça m'étonne pas, d'ailleurs. Non, mais lui, il se croit, l'autre. Dans la rue, les putes, ça marche au doigt, mais pas à l'œil, hein. Et même une fois, pendant le travail, j'ai été violé. Si, ça se peut. Un enfoiré qui m'a filé un faux billet. Ma mère aussi était prostituée quand j'étais petite. Elle me disait toujours, tu vois ton frère, il a un petit robinet. Eh ben toi, si t'es pas sage, t'en auras plusieurs. Toute ma famille est dans la prostitution, sauf ma sœur, elle a été étouffée à l'oral. Enfin, comme dit ma mère, ça ne nous empêchera pas d'aller au paradis. Ça m'étonnerait que Saint-Pierre soit inébranlable.
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2: En haut, on a la pêche. Yeah. En bas. Exactement le public que j'avais demandé. un public excité comme une végétarienne nymphomane en hiver devant la carotte d'un bonhomme de neige. Et c'est ce que j'ai eu. On m'avait dit que les Français étaient froids. On m'avait dit qu'un Français, c'était impoli. On m'avait dit qu'une femme française, c'était une femme glaciale. C'est faux. Moi, on m'a logé à Pigalle et les femmes sont hyper chaleureuses. Et pas chères. Très content d'être ici en France. Ça fait maintenant un an et demi que je fais des spectacles en France. Et j'ai appris des trucs depuis un an et demi. Je sais maintenant comment me faire passer pour un Français. C'est très facile. Et à chaque fois que j'encontre des étrangers, je leur explique. Pour se faire passer pour un Français, il faut utiliser des voyelles et des onomatopées. Très simple. Regardez. Est-ce que je peux être honnête avec vous au moins une fois dans la soirée? Je dois admettre que l'image que j'avais de la France, au début, n'était pas très très flatteuse. Hein? Bon. C'est vrai que le premier contact qu'on a avec un pays, ce sont les douaniers. Welcome to France, Mr. Blackman. Your papier, s'il vous plaît. Oh, c'est quoi ce truc? C'est quoi ce truc? Vous êtes quoi, Québécois? Ah, c'est ça, j'ai compris. Hé, hey, Gérard, t'as vu un Sénégalais qui se fait passer pour un bûcheron? Premier choc, en sortant de l'aéroport, vos bagnoles. Mon pote est venu me chercher en Smart. Je croyais que c'était la boîte à gants. Deuxième choc, le coût de la vie absolument hallucinant en France. J'arrive à l'hôtel, je commande un club sandwich américain tout simple et un coca. Combien ça coûte? Combien? 250 francs. Je fais quoi? J'appelle la réception. Attention. Excusez-moi, il y a un petit malentendu. Il y a quelqu'un à la porte avec mon club sandwich et mon coca. Il dit que ça coûte 250 francs. C'est parce que je veux pas être membre du club. Je veux seulement le sandwich. Et en plus, il voulait un pourboire. J'ai dit quoi? 250 francs? Tu veux un pourboire? J'hallucinais. Je me suis retourné. Je lui ai donné une tranche de pain. Je dis tiens, il paraît que ça vaut 50 balles. Troisième choc, le choc culturel. Pour un Nord-Américain, tout est beau en France. Première journée à Paris. Ah, oh, c'est beau. Ah, oh, c'est beau. Ah, oh, c'est beau. Oh. 30 millions d'amis. Et ce que j'adore chez les Français, c'est que vous êtes hyper direct. Vous n'avez vraiment pas la langue dans votre poche. Quand un Français t'aime pas, tu le sais tout de suite. Enculé, connard, casse-toi, enculé. Tout de suite. Quand un Français t'aime, tu le sais tout de suite. Enculé, connard, casse-toi.
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7: C'est bon de se retrouver, c'est bon de vous retrouver, c'est bon de te retrouver. Au bout de 25 ans, on peut se tutoyer, non? Ah. 25 ans d'amour, c'est passé à une vitesse, hein, comme ça, quoi. Oh. Oh. Je peux pas en dire autant avec ma femme. Ah. Alors qu'avec elle, ça fait que 15 ans. Ça passe pas vite, hein. Pardon, je compare, faut pas comparer. Surtout, je me réponds sur ma vie privée. C'est l'émotion, sûrement, puis surtout, elle est pas encore arrivée, parce que... Il y a des embouteillages, du coup je peux dire, j'en peux plus. Hein. Avec ma femme, j'en peux plus. Déjà quand je rentre le soir après le spectacle, c'est pas du tout la même ambiance que là quand je rentre sur scène. Hein. Le jour et la nuit avec vous, hein, ça, avec ma femme, pas d'applaudissements. Bon, ça encore, je peux comprendre, mais même plus d'encouragement, hein, même pas un petit bravo, ou alors sarcastique. Ben, bravo, ça sarcastique, tu rentres, connard. Voilà mon quotidien de vedette. Voilà, il y a un de ces gouffres entre ma vie de scène et ma vie de couple. Avec vous, c'est la fête, avec ma femme, c'est ma fête. De toute façon, même quand je rentre tôt, je fais une surprise. Pff, on s'en fout complètement. Tout le monde s'en fout quand je rentre. Il n'y a plus que mon chien qui me fait la fête. C'est un bâtard.
16: C'est un bâtard de la SPA. Ouais, tous mes chiens viennent de la SPA. Tous. C'est vrai. C'est mieux, on fait une bonne action. On sauve un chien. Et ils le savent, hein. Ils ont un truc dans le regard. C'est un truc reconnaissant. Les chiens de la SPA, faut... c'est mieux d'adopter les. Parce qu'ils savent qu'ils tiennent la carreau. Parce qu'ils savent que si ils peuvent retourner pour être piqués au cas où, tu vois, si jamais ils sont.

0: et tu me dis, c'est un starchi que tu rentres, connard.
1: Ah, on essaye pour voir la différence. Ah, je refais l'entrée. Ah, comme avec ma femme. Sauf que vous, vous jetez pas de trucs. Hein.
0: Bonsoir.
1: C'est bon de se sentir chez soi. Vous l'avez bien fait, hein. Bravo, hein, bravo.
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3: Les papas s'impliquent beaucoup aujourd'hui. Moi, je me rends compte, quand je vais au parc avec ma fille, tu sais, au square, eh bien, je vois de plus en plus de papas. C'est bien, félicitations, messieurs, génial. Vous avez vu, on se fait chier, hein. Ah, mais c'est bien comme ça, maintenant, vous savez ce que vivent les femmes. Mmh. Ouais, parce que nous aussi, on s'ennuie au parc, hein. Je voulais vous dire, on est comme vous, hein. On n'a pas un gène du parc qui fait qu'on trouverait ça génial, une tour du cadre. On s'en fout, tous, hommes ou femmes, on se regarde, on se dit, putain, mais qu'est-ce que j'ai fait pour en arriver là, bordel. Ah, bah, le parc pour enfants, c'est la prison pour adultes, clairement. Alors, on se regarde, tu sais, comme ça, entre condamnés à mort et on compatit, quoi. On compare nos peines en silence, bien sûr. Oh mon Dieu, 3 enfants, 30 ans ferme, courage. Oh, des jumeaux, double peine, on viendra vous voir. Oh, c'est horrible. Alors, c'est une prison très cruelle en plus, le parc, parce que t'es à la fois détenu et surveillant. Donc tu peux pas t'évader. Impossible. Et pourtant, t'en rêves. Écoutez-moi bien, les filles. J'ai le plan de ce putain de parc tatoué sur le cul, ok? D'après mes calculs, si on creuse un tunnel ici, sous le toboggan, on arrive direct chez Zara. Go! Ici! Non, mais c'est impossible, évidemment. Ah! Détail important, il ne faut pas que ça se voit que tu t'ennuies au parc. Sinon, tu passes pour une mère indigne, on te jette des pierres, donc évidemment, il faut faire semblant. Tu sais, moi, j'en rajoute. Tu joues à la maman modèle qui s'implique. Bonjour! La maman sociable, j'ai apporté des ballons. T'en fais des caisses, évidemment, hein. Tu vas même jusqu'à faire semblant de trouver ça passionnant de voir 4 petits cons se battre pour la même balançoire là-bas. Allez, chérie, tu arrêtes. Excusez-la, oui. Bah, tu arrêtes de pousser, tu attends ton tour, voilà. Et bah, tu attends que le petit est fini, puis tu diras... La petite. Non, c'est pas énervant, ça aussi, tu peux pas l'habiller en rose comme tout le monde, cette gamine, non? Trop compliqué de lui foutre 2 kikis dans les cheveux pour pas qu'on confonde au début. Mais bon, elle a pas de cheveux, mais enfin, ça va pousser, oh. Faites un effort, monsieur, il y a un moment... Vous... Madame? Ah! Faudrait voir vous mettre des kikis, vous aussi, parce que c'est pénible. Je sais que sur une coupe en brosse, c'est pas facile, mais enfin bon. Non, ça, tu le fais pas, évidemment. Là, je me fais plaisir, hein, tu. Tu te conduis pas comme ça au parc, évidemment. Tu n'es pas ta jumelle maléfique, au contraire. Au parc, tu as enfilé ta peau de mère et tu les surveilles. Y'a que ça à faire. J'ai envie de me pendre avec une corde à sauter. Oui, ça tourne. Je sais, c'est un tourniquet, c'est le principe. Oh, les flèches. Ils sont un peu légers intellectuellement, quand même, je veux dire. Hein. Ah ben, on sent qu'ils sont pas finis, c'est évident, regarde-les, c'est pas possible. Ça n'aurait pas d'allure, ils ont un comportement qui est inacceptable, c'est comme les caprices. Qu'est-ce que c'est que ça? Qu'est-ce que c'est que cette manie qu'ont les enfants de taper les pieds, de se rouler en boule, comme ça, la première contrariété, enfin, ça va pas bien, hein? Est-ce qu'on fait ça, nous, au restaurant? J'avais dit bien cuit. On se contient, tout simplement. Sinon, ce serait le chaos. On serait toujours en boule. Qu'est-ce qu'il y a? Ah, oh, elle pleure, pardon. Qu'est-ce qu'il y a? Pourquoi tu pleures, là? Ah, non, c'est bon, c'est bon. Ça y est, c'est bon. Elle rigole. Ah, oh, bah oui, elle a dû voir un caillou. Mmh. Bah, les enfants ont une gestion des émotions qui est particulière. Il faut connaître, ils sont capables de passer des larmes au rire en 1/4 seconde. À partir du moment où tu fais diversion, c'est bon, c'est oublié. C'est magique. On va voir que c'est plutôt pas mal. Hein. On ferait bien de s'en inspirer, nous, adultes. Hein. Il est parti comme ça au bout de 7 ans, tu te rends compte? 7 ans de vie commune qui balaye comme ça, du jour. Ah! Une pomme! Regarde! Mais c'est fou! Regarde la pommasse! Tout ce qu'on peut faire!
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5: Moi, je suis l'attaché de presse. Vous savez ce que c'est, une attaché de presse? Eh ben alors. Ah non, non, non, c'est pas moi qui écris dans la presse. Moi, je convoque la presse, non. J'envoie les invites, je colle les timbres, tout ça. C'est moi qui lance ces artistes. C'est moi qui lance ces Casimir. Casimir délie nos enfants. C'est moi qui l'ai lancé. Et maintenant, je m'occupe du spectacle délicat. Ah bah alors.

0: faut rigoler. Bon, j'ai envoyé des invites à toute la presse, tout ça. Il y a que Paris Boum Boum qui est venu. J'ai téléphoné à Drucker. C'était occupé. C'est pas grave, je rappellerai demain. J'ai envoyé des invites à Guy Lux, à Sébastien, à Sabatier. Non, Sabatier, c'est revenu, peu cher. À Foucault. Foucault, non. Vous n'allez pas me dire que vous n'êtes pas au courant. Foucault, moi. Mais vous regardez pas les journaux, et c'est pareil, la belle rousse, tout ça, c'était moi. Moi, je travaille, moi, c'est à moi, c'est mon corps, je fais ce que je veux, je suis une être humaine, merde. Je suis pas là pour rigoler, moi. Maintenant, il faut que j'aille faire la billetterie avec la direction. Ah bah alors.
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2: Il y a un seul sport que je pratique, c'est la nage. Il y a pas longtemps, j'étais à la piscine pour faire un peu de natation aquatique. Je rentre à la piscine, je vous jure que je vous mens pas. Sur qui je tombe? Le blond. Mais tu sais quoi? Avec son maillot de blond, là, comme ça, là. Toi, t'arrives avec le maillot parachute. Celui qui gonfle dans l'eau quand tu nages. Ça me rassure, on a le même, les mecs. Ok, d'accord. Lui, non, il a le petit maillot de blond avec les lunettes. Tu sais, ces lunettes de natation qui te font mal, qui te rentrent dans les yeux, que quand tu les enlèves, t'as l'impression que tu vas enlever tes yeux et tout. Lui, il est beau gosse avec. Non, je vois pas le problème, je suis désolé. Si t'arrives à trouver la bonne encoche, le bon truc pour les mettre, c'est bon, y a aucun problème. L'eau ne s'infiltre pas à l'intérieur des auréoles du gosse. Je veux dire, comment tu fais, moi, quand je les enlève, ces lunettes, pendant 5 semaines, on me dit, ouais, t'as été à la piscine. Le mec, il est là, les lunettes, le maillot de blond, les pieds au bord de la piscine, tel un hibou, comme ça, tu sais. Genre... Mais attention, des pieds de blond, nickel, hein. Pas des pieds où t'as 2 orteils qui disent « laisse-moi tranquille ». Pas des pieds où quand t'es à la plage, tu les rentres dans le sable et après tu parles avec les gens, ça va, ouais, tu vas bien. Non, des pieds nickel, le mec, il est là, l'athlète, il plonge. Je te jure, ça fait pas une goutte, ça fait pas un bruit, je sais pas comment il fait. Moi, je plonge, t'as l'impression qu'il y a toute ma famille, elle est venue avec moi. Hein, Parc, bam, le maillot, il go. T'as les cheveux sur les yeux, tu rigoles, tu sais. J'ai vu. Tu sais à peine nager, tu veux faire le papillon. Ah, papillon, papillon. Ou bien tu veux faire le crawl, mais tu sais jamais à quel moment il faut sortir la tête pour respirer. Pendant ce temps, il y avait des filles qui nageaient, elles nageaient des nages de filles. Il y a des nages de filles. La nage indienne. Parce que ça mouille que un côté des cheveux. C'est vrai? Et quand elle arrive au bout de la piscine, elle repart pas dans l'autre sens. Sinon, elle va... Ah non, non, non, il faut rester en monobrushing. Non. Elle sort de la piscine, elle fait tout le tour comme ça. Et elle repart. Et le blond, pendant ce temps, il faisait une nage sérieuse. Trop fort, le mec. Le dos crawlé. Mais attention, le dos crawlé, pas comme toi et moi, où t'es angoissé de quand ta tête, elle va taper là-bas. Lui, regarde, jamais il arrive au bord de la piscine, il fait genre une cabriole à l'intérieur de l'eau, il repart. Les mecs, les blonds, ils ont des détecteurs de bord de piscine dans la tête, je te jure. Il est sorti de la piscine, il a commencé à marcher. Le mec taillé en V. Comme moi, mais dans l'autre sens.
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4: Mme Dupin, oui, vous avez bien fait de venir, Mme Dupin. On avait rendez-vous. Alors, j'ai regardé vos radios. Ou plutôt, on a regardé vos radios. En effet, on s'y est mis à plusieurs. J'ai fait venir des gars de Paris, puisqu'on est à Paris. Si on était à Lyon, j'aurais fait venir des gars de Lyon. Si on avait été à Bordeaux, j'aurais fait venir des gars de Bordeaux, même du pas. C'était facile pourtant. Mais c'est pas votre problème, encore que je me devais de vous en parler. Alors, c'est radio. Le fait est qu'on retrouve du tabac dans vos poumons. Ça, incontestablement. Mais ce qui m'inquiète le plus, même du pain, c'est qu'on retrouve aussi des mégots. Vous fumez trop, Mme Dupin. Bah, vous ne fumez pas. Ouh, alors là, j'ai besoin de réfléchir, hein. Ah oui, car il s'agit bien de mégots. Autant vous dire qu'on ne va pas mégoter sur le traitement. Et ça, c'était le petit mot pour détendre. Bien, j'ai également regardé vos radios de la vésicule. Ou plutôt, on a regardé vos radios de la vésicule. En effet, on s'est mis à plusieurs. J'ai fait venir des gars de Paris, Lyon, Bordeaux. Bon, ça comme tout à l'heure, d'accord. Bref. Non, pas Brest, même du pain. Bref. Bref, qui plus tard a donné briefing, puis un peu plus tard breakfast, et encore plus tard brushing. Et il faudra attendre les années 50 pour voir apparaître des mots comme échafaudage, ascenseur, pommeau, chenifie et par extension, une baguette bien cuite. Mais je ne vais pas vous embêter avec ça, encore qu'on n'en sait jamais assez. Alors, c'est radio. Le fait est qu'on retrouve des traces d'une alimentation très riche. Trop riche, ça, incontestablement. Et ce qui m'inquiète le plus, même du pain, c'est qu'on retrouve aussi des traces de pneus. Des pneus. Bon, écoutez, si c'est pas des pneus, moi, je veux bien m'appeler Marcel, hein. Vous avez une voiture ? Pas de voiture ? Alors, j'ai besoin de réfléchir, bien sûr, hein. Nous allons faire le point ensemble. Je vais ressortir votre dossier. Rappelez-moi votre prénom, Mme Dupin. Claire. Ah, Claire. Pardon. J'avais compris, Claire. Franchement, vous ne trouvez pas terrible comme prénom. Bien, je vois dans votre dossier, on a bien fait de faire un scanner. On a bien fait, on n'a pas perdu notre temps. Ni notre fric, d'ailleurs. Alors, cette calvitie, ça me chiffonnait un petit peu. Et on l'a trouvé. Toujours avec mes gars de Paris, Lyon et Agen. Presque, c'était Bordeaux, il y a 200 bandes quand même. Alors, si vous êtes chauve, Mme Dupin... Ah si, si, si, vous êtes chauve. On va aller coiffer comme Kojak, elle dit qu'elle n'est pas chauve. D'ailleurs, vous n'êtes pas chauve. Vous avez des cheveux, vous avez même de très beaux cheveux. Seulement, ils poussent à l'intérieur. On a affaire à une brosse longue, classique, mais dedans. Et voilà le travail. Bien joué le scanner. On va faire une ordonnance, un petit traitement. Je vous laisse vous installer, vous sortez une feuille et je vous dicte. Bien, vous savez vous faire les piqûres, Mme Dupin. En plus, celles-là, elles sont faciles. Elles sont en comprimé. On saute une ligne, ça fait toujours plus propre, et on écrit. Prolifant. Comment elle m'écrit ça, Mme Dupin? Prolifant avec un seul F. Rappelez-vous, c'est une famille de 5 mots. Plafond, torchon, baluchon, cornichon et prolifant. L'exception étant haricot qui ne prend qu'un fil. Je ne vais pas vous embêter avec ça, encore qu'on n'en sait jamais assez. Votre bébé, quel âge maintenant? 2 ans. Déjà. Ça fait beaucoup. Pensez pas qu'il serait peut-être temps d'accoucher. On va rester là pour aujourd'hui. J'ai besoin de faire le point. On se revoit, oui, demain, à marée basse. Je préfère y aller, tant que j'ai pied. Il y a des bonnets de bain dans le deuxième tiroir, je vous laisse vous servir. Je vais partir tranquillement en brasse. Hein? Vous allez en indienne? Ah bon, je sais pas la faire. Ah non, je vais y aller en papillon.
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5: Darné, tu me mets un quénon, un morpion et une bière.
6: Alors, remarque, c'est un peu tôt pour la bière. Mets-moi un Ricard. Bah non, j'ai plus de moumoute, j'ai plus de perruche. C'est fini cette période. Non, puis je pouvais plus faire croire que j'avais 22 ans. Tu sais quand c'est, qu'est-ce que je m'en suis aperçu? Le jour de mes 50 ans. Et regarde, un Game Boy. C'est Laetitia qui me l'a offert pour nous un an de liaison. Hein? 17 ans en novembre. Non, mais là, il y a de l'eau dans le gaz, là. J'essaie de mettre de la distance, là, non. Depuis que je l'ai foutue enceinte, c'est insupportable. Je me rappelle ma femme quand elle attendait la petite, elle était là. Non, il y a un tracteur, là. On lui ça pendant 15 ans, bon, bref. Non, je suis écouté. Oh, il dit, oh, 5 minutes, là, oh. Je sais même pas siffler, tiens. Laisse-moi le temps de respirer, là, oh. Déjà que bon, bah, faut que j'annonce la nouvelle à tes parents. Et que je me présente. Bon, c'est certain, ça va leur faire un choc. Au téléphone, je pouvais encore déguiser ma voix, mais enfin là... Non, puis le père, il a pas l'air commode, hein. Mais attention, hein. Faudrait pas non plus qu'il manque de respect, hein. J'ai 5 ans de plus que lui, hein. Oh non, la petite est insupportable. Tiens, un exemple typique. L'autre après-midi, après l'école, on faisait un Monopoly. J'avais les 3 hôtels, hein. Hôtel de la Paix, hôtel de Banque de Bretagne, plus un Formule 1 que je m'étais mis de côté. Bon, bref. Plus la caisse des communautés. Il manquait plus que la Gare du Nord, hein. Ben, elle a refusé de me le vendre. J'étais obligé de revendre tous mes hôtels. Qu'est-ce que t'aurais fait à ma place? Ah non, de temps en temps, se comporte comme une gamine. Ah non, j'étais furieux. J'ai pris l'Opel Vectra, je suis retourné chez ma femme. En même temps, ça m'a permis de renouer des liens, quoi. Mais bon, ben, de refaire l'amour avec elle, ben, c'est comme de refaire l'amour avec une autre femme, quoi. Mais plus grosse. Je me suis même surpris à lui dire je t'aime à ma femme, en même temps, ça m'ennuie d'avoir trompé Laetitia avec Martine. Mais c'est ma femme, merde, un minimum de respect, merde. Tu sais, c'est pas évident de plaire aux femmes, hein, je te le souhaite pas. Hein. Marc, ça risque pas de t'arriver. Mais je dis ça, tu vois. Bah moi, j'aimerais bien être à sa place de temps en temps. Je suis sûr que t'es bien toi le plus heureux. Tiens, voilà, tranquille, sur mes petites béquilles. Ça fait combien de temps que t'es dans le plâtre? 5 ans. Ben voilà. Bien toi le plus heureux, tiens. Pas de projet. Pas d'avenir. Tu sais, c'est marrant qu'en ce moment, j'ai en réflexion, tu vois. Je fais marcher la boîte à cerveau, tu vois. Tout m'intéresse, tu vois. Quand je vois une poussière, par exemple, tiens, comment ça se fait qu'elle a été constituée? Comment elle a été fabriquée? Pourquoi? Hein? Je vois un piaf qui vole, qui passe au-dessus de moi, et je dis, tiens, comment ça se fait qu'il arrive à voler alors qu'il a constitué deux plumes, tu vois? Pourquoi? Pourquoi t'es jeune, toi? Pourquoi t'es vieux? Pourquoi? Je vois, il y a des gamines de 16 ans, là. Mais elles en paraissent 17. Tiens, exemple. L'autre soir, on était en te bois. En boîte, connard. Avec Laetitia et ses copains-copines. Bon, entre autres, petite copinelle, bien excitante, bien sympathique. Bon, petite Fiona, là, mini-jupette, enfin tout le pack complet. Bon, bref, là-dessus, je me suis pas posé de questions. Bon, bref, et donc, bon, comment ça liait connaissance avec la petite Fiona, tu vois, comment ça, comme ça, de fil en conversation, tu vois, putain, regarde, Fiona, il y a une poussière, d'accord, d'après toi, comment Oh, enfin, elle s'en foutait, mais... Et maman, elle vient s'asseoir à côté de moi. Enfin, je m'assois à côté de... Et bon, je lui dis, gentiment, comme ça, je lui dis, bon, ben, Fiona, Fion, si je peux me permettre. Bon, parce qu'à un moment, je mets ma main sur sa cuisse, accidentellement. Bon, je lui dis, bon, ben, Fiona, imagine que je sois, attiré par ton fond, par ta personne. Et que je te propose gentiment et galamment de se raccompagner chez toi. Bon, je te cache pas que je t'emmène dans l'Opel Vectra. Bon, j'actionne le verrouillage des portes automatiques. Et là, je te fais l'amour comme un dieu de force pendant 5 minutes. Comment réagis-tu, s'il te plaît, Fiona? Sois gentil de répondre. C'est ce qu'elle me dit, la petite. Droit dans les yeux, hein. Elle me dit, pourquoi pas? Eh ben, de la chance que ce soit son père qui l'a raccompagné, hein. Heureusement que j'ai une certaine morale, que j'ai une certaine éthique. Mais les jeunes, là, mais je les voyais en boîte, les petits branleurs, là. Mais ils savent pas draguer, non. Mais j'avais envie de leur dire, mais invite-la à danser un blues! Fais-lui sortir ton after-chef! Et puis, dans le creux de l'oreille, tu lui glisses un poème de Daniel Guichard. Fais-la rêver, merde! Ouais.
5: Et les jeunes, hein, ils ont plus de repères. Ils pensent qu'il y a fumé leur boulette de pied. T'as alors ça, hein? T'es con. Tiens, remets-moi, Ricard. Oh putain, ça va pas du tout en ce moment. Je dors mal. Depuis que je deviens intelligent. Oh, ça va pas du tout. Oh, j'ai besoin de vacances, là. Et partir au soleil, là. Aller sur Dunkerque. Et je vais emmener ma fille. Oh oui, c'est bien, ça, c'est une bonne idée. Et peut-être une copine à elle.
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2: L'homme a un langage articulé, complet. Je trouve que la formule est assez jolie, d'ailleurs. Ça veut dire que nous, avec des sons, on forme des mots. Avec les mots, on fait des phrases. Et avec les phrases, eh ben, on évoque des sentiments qui vont faire qu'on va être heureux ou malheureux. Très important. Alors, vous allez me dire, il y a des animaux aussi, hein, qui savent former des mots. Le perroquet, le ménate, le journaliste sportif. Ouais, mais là, c'est que des mots. Ça veut rien dire, le journaliste sportif. Vous avez bien vu à Roland-Garros, quand ils ont tiré la bâche, par exemple, vous l'avez entendu, le journaliste sportif. Hein? Il est là, il dit, vous voyez, la bâche qui est tirée sur Roland-Garros à cause de la pluie. La pluie qui tombe et qui mouille. Le cours central. Et nous, on regarde ça hypnotisé, tu sais, avec un grand fil de bave et tout. Non! Non, attends. Allez, attends, le langage de l'homme, c'est quelque chose d'autre. C'est toute une gamme. Ça traduit une gamme de pensées immenses, de sentiments, d'état d'âme. Parce que pour en revenir aux animaux, prenez le cerf, quand il brame. Il n'y a pas beaucoup de nuances hein, là-dedans, tu sais. Ah non? Le cerf, lui, il veut prévenir toute la forêt qu'il a envie de baiser. Et c'est vrai que tout le monde est au courant. Hein. En même temps, toutes les biches, elles le savent. Tous les collègues aussi, ils le savent. Hein. Eh oui, parce que plus le brame, il est long et rauque, si tu veux, plus il prévient ses collègues que lui, il a l'intention de prendre les affaires en main personnellement. Toi. Donc lui, déjà, on sait qu'il ne faut pas le faire chier, lui. Tu sais que l'animal en rut, ça fait peur, hein. On sent qu'il ne va pas faire de la dentelle. Ça va être le choc, la collision conjugale, l'étreinte obligatoire. Il pense avec la bite. Et quand on pense avec la bite, on pense pas grand-chose. Mais on en est sûr! Ça, c'est le cerf, mesdames et messieurs. Alors, merci beaucoup. D'ailleurs, je sais plus quel philosophe, je crois que c'est Malebranche qui disait, à propos de nous, hein, et de l'amour, il disait, en amour, en fait, il n'y a que la conquête et la rupture, le reste, c'est du remplissage. Si, il a dit ça, si. Eh bien, c'est des fois vrai, quand même, hein. Eh bien, ça, tu vois, ça, il y a des animaux, ils l'ont bien compris. Il y en a même qui arrivent à te faire les trois trucs en 8 secondes. Conquête, remplissage, rupture. Ça va très vite, mais il faut dire à la décharge du cerf. Non, pas à la décharge, je veux dire à propos du cerf. C'est qu'il n'a pas le choix, le cerf. Hein? Je ne sais pas si je vais vous apprendre des trucs ce soir, mais la période du rut du cerf, c'est de mi-septembre à fin octobre. Si tu veux. Donc lui, s'il en nique pas un maximum pendant cette période-là, il peut se la mettre derrière l'oreille pour le restant de l'année. C'est terminé. Ben, si Dieu veut, lui, le cerf, il n'a pas de temps à perdre en sérénade et en déclaration d'amour individuelle. C'est pour ça qu'il prévient tout le monde en même temps. Bon, nous, c'est pas pareil. Nous, on n'en a pas de période de rut. Hein. Ah non, nous, c'est toute l'année. Ah oui. N'importe quand. N'importe où. Ah oui. Et heureusement, dis donc. Imagine qu'on soit obligé de tirer tous les coups de l'année sur 5 semaines, tous ensemble, en même temps. Je te dis pas la tension au bureau, hein. Ou alors, faudrait mettre tout le monde en congé de reproduction. Là, on se débarrasserait de tous les coups de l'année. On se débarrasserait du cul pour toute l'année, ça serait super. On prendrait le mois d'août, par exemple. Pourquoi le mois d'août? Parce que c'est statistiquement le mois où on s'accouple le plus. C'est logique, hein, d'ailleurs, hein, parce que c'est là qu'il y a le plus de viande à l'étalage. Hein, et c'est là qu'on a le plus de temps pour s'en occuper, nous aussi, hein, de ça. Alors, je sais, hein, vous allez me dire, oui, mais alors à ce moment-là, si on te suit dans ton délire, si tout le monde nique au mois d'août, toutes nos femmes, elles vont accoucher au mois de mai.
7: Eh ben génial! On se débarrasse de ça aussi, allez hop, dégagez! Eh oui, non, parce que là c'est intéressant, moi je vais vous le refaire le calendrier, hein. Tu sais, à la Révolution, ils avaient changé les noms, Messidor, Thermidor, tout ça. Bon ben moi, le mois d'août, le mois de la reproduction, Coïtor. Et le mois de mai, Accoucheur. Alors ça nous fait deux mois sans aller bosser, mais je veux dire, les 10 mois qui restent, on serait à fond dans les affaires. Plus jamais déconcentré par le balconnet de la secrétaire ou par l'arrière-train de la comptable. Tu vois, on dirait. Mais enfin bon, pour l'instant, on n'en a pas de période de rut, hein. Donc, nous, on peut s'amuser à utiliser notre joli langage articulé, complet, celui avec lequel je m'adresse à vous depuis le début du spectacle, pour faire nos déclarations d'amour individuellement, tout au long de l'année. On peut même s'amuser à changer les mots, selon la personne qui est en face de nous. Si par exemple vous adressez à une femelle un petit peu dominante, toi, un petit peu comme ça, toi, hein. Bon bah elle, par exemple, vous allez lui dire, verriez-vous un inconvénient à ce que j'accroche votre fourrure à mon porte-manteau, par exemple. Et elle va très bien comprendre. Et alors bon, et je vais pas vous expliquer comment faut faire. Hein. Vous êtes assez grand. Si, je peux vous dire comment je fais moi. Par exemple, moi je dis toujours, laissez-vous pénétrer par l'idée dans un premier temps. Si, si, vous le laisserez, j'en ai niqué pas mal avec cette phrase-là. Mais ce qui est encore plus formidable, c'est que nous, notre langage articulé, il est tellement balèze qu'on peut s'amuser, si on le veut, et on le fait souvent, à utiliser le sens figuré. Regarde l'autre jour, moi, je me suis entendu dire, je voulais faire dire quelque chose à quelqu'un, tu vois. Je me suis entendu dire cette phrase, j'ai profité qu'on était à table pour lui tirer les vers du nez. Bon bah tu vois, déjà quelqu'un qui comprend pas le sens figuré, il viendra jamais manger chez toi déjà, tu vois. Ou alors l'autre par exemple, qui dit à sa femme, il lui dit, j'espère que tu vas pas encore nous chier une pendule. Comme si elle en avait déjà chié une. Pas du tout, beaucoup trop gros. Hein. Une montre, un petit réveil de voyage, mais pendule c'est trop gros. Et en plus c'est que des mots tout ça. C'est que des mots. Et j'ajouterais, c'est des mots en français, mesdames et messieurs. Parce qu'il faut multiplier toutes les nuances dont je viens de vous parler par autant de langues qui sont parlées sur la planète. Et là, ça se complique à l'infini. Pour prendre un seul exemple, regarde le coq. Le coq, il chante partout pareil, de la même façon, sans accent. Mais d'accord, hein. Eh ben, tu me crois pas. Que nous, les êtres humains, hein, on trouve le moyen de l'entendre différemment. Regarde-nous, en France, on entend cocorico. Tout le monde est d'accord là-dessus. Hein. Bon ben, les Anglais, ils entendent cocodildoudi. Franchement, on se demande où ils sont allés chercher ça, hein. Cocodildoudi. Rien à voir. Et les Allemands, alors là, les Allemands, c'est n'importe quoi. Eux, ils entendent kikeriki. Moi, je me souviens que j'étais petit, mon prof d'allemand, en sixième, il nous faisait chanter le matin, tu sais, pour nous mettre la pêche. Donc, il nous faisait chanter « Kikeriki es ist schon hell, macht Deutschland die Arbeit schnell ». Ce qui veut dire, grosso modo, hein, pour ceux qui ne parlent pas allemand, « Cocorico, il fait déjà jour, mettons-nous joyeusement au travail ».« Kikeriki es ist schon hell, macht Deutschland die Arbeit schnell ».
8: On va dire qu'il y a comédien et comédien. Quand t'es un comédien au chômage, tout le monde s'en bat les couilles de toi, évidemment, c'est normal. Par contre, quand t'es un comédien connu, là t'as plein de privilèges.
9: Ah, monsieur Testo, quelle joie de vous recevoir dans mon établissement. Oh là là, il est là, mon air, il est là. Oh, ça me fait plaisir. Je peux vous déranger, non. Hein? Pardon, vous êtes avec la petite équipe? Vous n'êtes pas réservé?
10: Non, vous inquiétez pas, c'est pas complet.
9: Non, c'est pas complet, vous inquiétez pas. Messieurs, dames, bonsoir. Je vais vous demander de dégager, en fait, hein, voilà. Oui, la table était réservée, voilà. Ben, on se dépêche, on se lève et on retourne manger chez soi. Allez, hop, voilà. Non, on s'en fout complètement, c'est pas des gens importants, ça, monsieur Testo. Non, allez, entrez avec votre petite équipe, je vous en prie. Ah, c'est marrant, je croyais un petit peu plus grand. Hein? Installez-vous, je vous en prie. Vous savez ce qu'on va faire? On va faire à ma façon. Je vais vous offrir une bouteille de champagne. Bah, si, c'est normal, ça me fait plaisir, tiens. Hein? Patricia, tu écoutes ma chérie avec tes grandes oreilles? Hein? Tu me commandes une bouteille de champagne? Hein? T'es dépêche, t'es fait. Ah, ça me fait plaisir que vous soyez là. Ah, vraiment, quand même, c'est un honneur. Hein. Et vous savez, ce qui serait très bien avec le champagne, c'est de goûter la spécialité du chef. Les petits beignets de grenouille. Si, c'est super sympa pour picorer, pour pignocher en apéro. Hein. On fait ça? Petit beignet de grenouille? Allez, tiens. Patricia, tu me commandes en express une assiette de beignets de grenouille? Hein? Attention, ma chérie, ça peut être ton dernier jour. Je veux pas vous déranger, hein, évidemment, mais quand vous aurez deux minutes, si vous pouvez me signer le livre d'or, ce serait sympa quand même d'avoir un petit mot comme ça, parce qu'il quand même, il est juste à côté. Voilà. Hein? Ah bah vous avez vu, on avait du beau monde dernièrement. Là. Rihanna, Astérix. Et puis il y a 15 jours, la star internationale japonaise. La petite Hello Kitty. Elle est toute petite, faut faire attention de ne pas l'écraser non plus. Hein. Ah, puis c'est marrant, avec ma serveuse, on se demandait si c'est un chat ou une dame, on sait pas vraiment. Hein. Parfois j'ai servi à table, parfois j'ai une petite assiette de lait par terre. Elle rappliquait, donc on en a dit que c'était plutôt un chat. Hein. En même temps, avec les Japonais, on sait pas trop ce que c'est à la base. Hein. Hein, voilà, en tout cas, profitez-en, c'est super sympa hein, de vous avoir. C'est... Ah, tiens, les beignets de grenouille. Mais qu'est-ce que tu fais, Patricia? Pourquoi tu restes plantée là comme une bécasse? Mais tu es serveuse, tu fais ton métier, tu sers des plats, voilà, ça va pas plus loin que ça, hein? Attention, Patricia. Ne pas me fiche la honte devant les gens importants, hein? Parce que sinon, je te serre le mollet. Hein? Il devient violet, hein? Eh ben, tu viens en boitant, voilà. Vous allez voir, c'est super sympa, hein? Vous savez comment il fait, le chef? Il prend comme ça les petits bébés grenouilles, ouais, juste après la naissance, comme ça. Il les jette sur la plancha. Ouais. Ah ben là, elles sont à peine étourdies, hein, elles sont encore vivantes, hein, bien sûr. Ah, faut croquer dans la tête, c'est meilleur. Ah ben le goût du sang qui se mélange à la brioche, alors là, c'est une explosion en bouche. Hein. C'est gourmand, c'est provoquant. Ah, je suis content que ça vous plaise, en tout cas. Puis vraiment, je veux pas vous déranger, hein. Vraiment, c'est pas le but. Hein. Enfin, quand vous aurez 5 minutes, vous pouvez me faire une petite photo avec le chef et la brigade, parce qu'il voit pas le jour là-dedans, ça leur fera plaisir. Hein? En même temps, c'est pas de notre faute. C'est qu'il n'aura pas arrêté l'école en troisième. Hein. Ah ben c'est ça, à un moment donné, on fait les tours de mobilette et puis on se rend compte qu'on a raté sa vie. Hein. Voilà, voilà. En tout cas, profitez-en, buvez, hein, mangez, amusez-vous avec vos amis, puis quand vous serez fatigué, vous me dites, et puis... Je demanderai à la petite Patricia de vous raccompagner à l'hôtel, hein. Comme ça, c'est plus prudent, c'est vrai que c'est... Et juste entre nous, arrivé à l'hôtel, si vous avez envie de bien décompresser, évidemment que la petite Patricia, c'est pour moi. Ne hein. Vous inquiétez pas, elle a l'habitude. Ah bah, la semaine dernière, on a reçu le 15 de France. La semaine d'avant, la compagnie créole. Donc, après, je dis ça... Je dis ça, je dis rien, hein. Voilà, les goûts, les couleurs, chacun fait ce qu'il veut, hein. Ça me regarde pas. Non, parce que sinon, au besoin, et le petit commis, le petit Sri Lankais, là, ragout, hein, il se fera un plaisir de bien vous accompagner aussi, hein, voilà. Allez, bon appétit, bonne dégustation.
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12: Voilà Martine, ton rêve est réalisé, venir en camping-car au Mont-Saint-Michel.
13: Mon Dieu, qu'il est beau le Mont-Saint-Michel. Qu'est-ce que je suis contente depuis le temps que j'en mange.
12: De quoi?
13: Eh bien, des galettes Saint-Michel. Mais que c'est beau, mais que c'est beau, mais que c'est beau.
12: Martine, c'est bon, tu peux l'enlever le gilet jaune, on est arrivé maintenant, allez.
13: Tu sais ce qu'on avait dit, moi j'en mets un, toi t'en mets pas, comme ça personne ne nous emmerde. Voilà.
12: Eh bien, ça a marché.
13: T'étais pas content de pas le payer, le péage?
12: Ah, si. Ah. Et surtout qu'ils aient niqué tous les radars. Oh, ça, c'était oui. Bien.
13: Mais qu'il est beau, ce Mont-Saint-Michel. Mon Dieu, qu'il est beau.
12: Ouais, enfin, t'emballe pas trop vite, parce que rappelle-toi comment t'avais été déçu quand on a visité le Mont Canigou. Oh. Quand t'es arrivé là-haut et que t'as pas vu l'usine de boîtes pour chiens, t'étais déçu. Oh. Attention, Martine. 5, 4, 3, 2, 1, top, 19h à table. Allez hop! On y va, on commence à l'inventaire. C'est parti, parce que sinon, je ne sais pas quelle heure on va manger. Elle est où, la glacière?
13: Oui, j'y vais.
12: Mais dépêche-toi, mais tu réagis un peu, là. Oh là là. Ça va être long, ces vacances, hein, oui, je le sens. Hein.
13: J'y vais.
12: Allez, on y est?
13: Oui, on y est.
12: Ah,
13: tu sais, l'argent érotique.
12: Qu'est-ce qui t'arrive?
13: L'argent érotique.
12: Mais pourquoi? Mais desserre les dents, je
13: l'argent de la boutique.
12: Oui, bah ça va.
13: L'argent au black de la boutique, je l'ai mis dans une boîte à chaussures et dessus j'écris argent au black.
12: C'est bien, comme ça si on a un contrôle, ils perdront pas de temps. Hein.
13: Voilà.
12: Oh là là, c'est pas vrai. Hein. Allez.
13: Oui.
12: On y va, continue. Vin.
13: Oui, je t'ai mis la bouteille par là.
12: Ah. Comment ça, la bouteille, t'as pas fait ça quand même?
13: Mais non, je t'ai pris le cubi.
12: C'est bien que j'aime bien cet arrière-goût de plastique, c'est quand même là qu'il vieillit le mieux.
13: Oui.
12: On est connaisseur ou on l'est pas, c'est tout. Allez, on continue. Moutarde.
13: Oui.
12: De Lidl.
13: Non, de Dijon.
12: Ils la font plus à Lidl?
13: Non, maintenant il faut la moutarde à Dijon.
12: On continue. Mayonnaise.
13: Ah ben il n'y en a pas de la mayonnaise.
12: Comment ça, il n'y a pas de mayonnaise?
13: Ben non, il n'y a pas de mayonnaise. T'en manges jamais de la mayonnaise, alors il n'y a pas de mayonnaise.
12: Oui, d'accord. Excuse-moi, Martine, je ne mange jamais de mayonnaise. Mais en vacances, j'aime bien savoir qu'il y a de la mayonnaise. Je suis désolé, mais moi, ça me rassure de me dire, tiens, si j'avais envie de mayonnaise, il y en aurait. Non, non, j'ai compris, il n'y a pas de mayonnaise. Ça part mal. Tu ne marques pas des points. On continue. Pain de mie.
13: Il est là, le pain de mie. Il est là.
12: Attends, ça, c'est le pain de mie, ça?
13: Oui, c'est le pain de mie.
12: Sans les bords marrons?
13: Oui. C'est du nouveau pain de mie, du pain de mie sans croûte.
12: Pourquoi on n'a plus les moyens de se payer la croûte?
13: Non, mais figure-toi, un jour que j'avais rien à faire, j'étais devant le rayon des pains de mie à la supérette. Oui, je sais, il est con ce texte.
12: Ouais, ouais.
13: Alors, bon.
14: Ne fête pas ce qu'il lui dit, oui. Oui.
13: J'étais devant le rayon des pains de mie, et qu'est-ce que je vois? Ce pain de mie sans les bords marrons. Oh! Je me dis, mon Dieu, il faut que je prévienne le vendeur, ils ont oublié la croûte. Alors,
14: putain, je crois qu'on va pas bouffer encore. Hein.
13: Alors j'appelle le vendeur, je dis, mon Dieu, monsieur le vendeur, excusez-moi de vous déranger, mais vous avez du pain de mie sans croûte. Hein. En même temps, il me dit oui, en même temps, c'est du pain de mie où il n'y a que de la mie. Ah. Bref, je n'ai pas osé en acheter, mais là, comme c'est les vacances, je dis, allez, on se lâche, je prends du pain de mie sans la croûte.
12: Eh bien, c'est les vacances, partons pour l'aventure. Allez, on continue. Serviette.
13: Oui.
12: Ronde de serviette.
13: Oui, ils y sont.
12: T'as pris les pierres gravées avec la cathédrale de Chartres dessus.
13: Oui, parfait. Voilà. Super. Alors là, ça fait 5 ans qu'on les économise, celle-là.
12: Oui, d'accord, ça fait 5 ans qu'on les économise. En fait, t'es bien contente de voir la cathédrale de Chartres quand tu t'assois à table, quand même, non? Alors voilà, alors si on ne les économisait pas, à force, avec le lave-vaisselle, ben, ça effacerait Chartres ou cathédrale, ou même pire, on ne verrait plus le dessin dessus. Putain, mais pleure pas, il y est toujours le dessin, on le voit dessus.
13: C'est toi qui dis qu'il ne sera plus.
12: Ta gueule. On se calme, c'est les vacances, on se calme. Hein. Allez. On continue. Arrête de pleurer. Putain, c'est... Alors, poivre.
13: Oui, 4.
12: Pourquoi 4 poivres? Je veux qu'un poivre, moi.
13: Ah non, mais c'est nouveau. Il y a un seul tube, mais dedans, il y a 4 poivres. Hein. C'est comme ça. Tu veux acheter du poivre, dedans, ils mettent 4 poivres. C'est... On n'y peut rien.
12: T'as
13: c'est...
12: raison, il est con, ce texte.
13: Oui. C'est comme les pizzas à 3 fromages. Hein. Il y a 3 fromages, mais il n'y a qu'une pizza, voilà.
12: Bon, alors, ensuite. Assiette verte pour papa, c'est OK. Assiette rose pour maman.
13: Oui.
12: Dessous de plat, bon appétit. Il est où, le dessous de plat,
13: j'ai
12: bon appétit?
13: J'ai oublié le dessous de plat, bon appétit.
12: Ah, mais où tu as la tête, Martine?
13: Je l'avais rangé avec le paillasson bienvenu.
12: Non, mais tu connais l'importance des repères, surtout en vacances, là. On est dans le vide, on n'a plus de bord marron, on n'a plus de croûte, on a des cornichons. Enfin,
13: je sais pas si je suis faite pour ces vacances sportives.
12: Et voilà. On vous dit la vérité et après on nous le reproche. Hein.
13: Mais je ne reproche rien.
12: Mais si, tu reproches. Tout reproche chez toi. Même ton haleine, d'ailleurs, reproche pas mal. Alors en plus, avec l'air pucé du camping-car qui recycle l'air vicié, on a ton haleine qui repasse par la climatisation. C'est insupportable. Cette odeur de vieil œuf dur, là, ça se met dans les coussins, ça s'imprime dans les tissus. Des fois, je respire, j'ai l'impression de vomir. C'est pas normal. Oh là là là là là là, mais c'est pas vrai. Tu voulais voir le lever de soleil sur le mont Saint-Michel, on y est. Tu crois que Christophe Colomb, il s'est engueulé avec sa femme le jour où il a découvert l'Amérique? Non, ils sont restés classe, les types, voilà.
13: Christophe Colomb, je l'ai lu dans Femme Actuelle, il était gay.
12: Le problème avec toi, c'est que tu lis trop Femme Actuelle, voilà.
13: Moi, je lis trop Femme Actuelle.
12: Oui.
13: Eh bien, toi, tu lis trop Pêche à la Ligne Magazine.
12: Et alors?
13: Et alors, t'es con comme un moulinet. Voilà.
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15: 50 balais. Oh, depuis que j'ai 50 balais, moi, je m'éclate. Je suis bien, je redécouvre le plaisir des choses simples. Oh, roté chez le dentiste. Terminer un yaourt avec la langue. Uriner dans le lavabo de la salle de bain. Ou dans l'évier de la cuisine quand il n'y a pas trop de vaisselle. Regarder la télévision, une main dans le caleçon, une autre dans le paquet de chips. À trois, on change. Glisser une pièce de 20 centimes dans l'arrêt des fesses du plombier, et là, c'est l'effet de jukebox. Elle était maquillée. Ah, je vous dis, je suis bien. Toujours content. Tu vois, regarde, j'aime faire l'amour, mais je peux tout aussi bien passer une soirée avec ma femme. Ouvert. J'essaie de passer au-dessus de mes soucis. J'en ai des soucis. Oui, je me plains pas. Merde, j'ai une belle vie. Je vais pas commencer. Surtout que depuis que je suis une star internationale, j'étais en Belgique la semaine dernière. Je voyage en business, je vais en vacances dans des îles ou dans des pays pauvres quand j'ai envie de faire des photos. C'est ma passion. Et ouais, j'adore ça. Je me suis acheté un appareil photo avec un... avec un téléobjectif. Non, je rigole parce que rien qu'avec le prix du téléobjectif, je pourrais... construire une école dans les pays où je vais prendre les enfants en photo dans le caniveau. Et oh, souvent j'y pense à ces gamins, vous savez. Et puis j'oublie. Non, je suis bien. Et puis je suis connu, j'ai des copains connus. Quand t'as des copains connus, je vais te dire, les anniversaires, c'est pas la même. Oui, ça n'a pas toujours été rose. Hein. J'ai été comme vous, hein, je vous le dis. Et, là où avant, comme cadeau avec mes copains banals, j'ai eu ouais, coffret brut de Fabergé qui sent la merde. C'est... coffret beauté, qu'est-ce que j'ai eu encore? J'ai eu tout ça, hein, je vous jure. Ah ouais, Smartbox, week-end insolite, dans une cabane en paille. Je vous demanderais juste de ne pas vous moquer des gens qui m'ont offert ça, s'il vous plaît. Même si je les vois plus, je trouve pas ça très correct. Et, non, mais non, je les vois plus quand tu peux choisir. Non, non, non. Ah non, non, non. Alors, bon, je parle connu, machin, tout ça, d'accord. Il y a quand même des trucs que tu peux plus faire quand t'es connu. Hein. Ah, ben non. Par exemple... se curer le nez au feu rouge. Qu'est-ce que j'aimais ça, nom de Dieu. Tu sais, tu la mets sur le volant, tu tournes, t'as l'impression qu'elle est vivante. Non, des trucs que tu... Hein? Bon, non, non, péter. Bah non, tu peux plus péter, pas connu. Ah non, attends, tu rigoles ou quoi? Oui, ou alors péter sans faire de bruit, comme j'ai fait quand j'étais en face du monsieur. Ça sert à quoi? Ça, ça me manque. Alors, excusez-moi cette petite vulgarité, mais péter me manque. Oui. Je suis un ancien campeur, j'ai des réflexes, je suis désolé. Et l'autre jour, j'ai fait un IRM. J'étais tout seul dans la cuve. Et le médecin m'a dit, vous allez voir, c'est hermétique, c'est stérilisé. C'était. Oh, ça a même faussé les résultats. Oh, je suis sorti, ils m'ont dit, non, monsieur Dubos, vous avez été en rapport avec des animaux malades, là. Oh, merde, c'est pas parce qu'on est connu qu'on a plus le droit de rigoler avec les choses simples, non? Enfin, je crois. J'ai pris le bus il y a 3 semaines. Oh, la rigolade. Oh, l'aventure. Je me suis, je vous jure, vrai. Je m'assois dans le bus. Là, j'ai pété. Les 4 mecs devant moi se sont retournés. Je me serais cru à The Voice. Dingue. Oh, je vous dis, je suis bien. Oh, oh, cool. Sans tabou. Mature. Mature, mais attention, je vais pas vous faire le sketch du mec mature qui connaît pas Internet, on l'a tous fait ça. Je me balade là-dessus, j'ai aucun souci. Cela dit, je vous dis que je me balade sur Internet, mais j'ai eu des débuts difficiles, hein, comme tout le monde. Facebook, c'était pas gagné, hein. J'arrivais pas. Alors je m'étais fabriqué, vous allez vous moquer de moi, c'est sûr, un Facebook manuel. C'est-à-dire que je descendais dans la rue pour me faire des amis. Truc de dingue. Et ouais, j'allais voir des gens, puis je leur parlais comme ça, de visu, hein, on se voyait. Et on se montrait des photos, tout ça. Je m'asseyais parfois à la terrasse des cafés, comme ça. Ouais, j'écoutais les gens, je les regardais. Parfois, leur conversation, j'ai dit « Hey, j'aime, pouce levé !» Tu veux être mon ami? Ah, petit bonhomme rond qui rit avec des petits cœurs qui partent. Ouais, mais ça marchait. Hein. J'étais suivi par 4 personnes, dit. Ah, bah, pas mal quand même. Hein. Un neurologue, 2 gendarmes et un psychiatre. C'est tellement important pour moi, Internet. Tellement important. Je m'instruis, je pense au futur. C'est important, le futur. Tu sais, quand t'as 50 ans, mon père me l'avait dit. Il m'avait dit, Franck, à 50 ans, il y en a plus derrière que devant. C'est une belle phrase de merde, hein. Moi, en tout cas, pour l'instant, j'ai 50 balais, je nage dans le bonheur. J'ai 50 ans et mon Dieu, ouais, j'aime ça!
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17: J'aurais bien travaillé dans l'administration, hein. Mais toute la journée à rien foutre, c'est dur. Ben, c'est-à-dire que vous savez, l'administration en France, c'est très fertile. On y plante des fonctionnaires, ils poussent des impôts. Moi, je ne pouvais pas y travailler parce que je pars en dormant. Alors, la nuit, c'est pas grave, mais au bureau, c'est chiant. Et puis alors, le premier jour que j'arrive à l'administration, personne. Alors, j'appelle, personne. Bon, finalement, je vois le signal d'alarme. Je tire le signal d'alarme. 5 minutes après, le mec arrive du bistrot avec 6 bières. Ah ouais, c'est comme ça. Alors j'arrive, mon vieux pas de bol, il nous donne du travail comme 4. Heureusement, on était 8. Et tout de suite, je me suis fait un copain dans l'administration, il m'a dit, mon vieux, si je peux te donner un conseil, je te vois là, ne dors pas le matin, sans ça, tu ne sauras pas quoi faire cet après-midi. Parce que vous savez, les administrations, c'est des endroits où, quand on arrive en retard, on croise ceux qui s'en vont en avance. Et d'ailleurs, on dit que si jamais il y en a un qui meurt dans l'administration, sur le lieu du service, il faut lui retirer les mains des poches pour faire croire à un accident de travail. Ah oui. Sans compter qu'à l'administration, on devrait lui confier l'inflation. Ben, ça la stopperait pas, mais ça la ralentirait considérablement quand même, hein. Combien vous croyez qu'il y a de gens qui travaillent à la Sécurité sociale? Hein? 1 sur 4, et je suis large. La Sécurité sociale, tout est assuré. Sauf la pendule. Ça, on risque pas de nous la voler, le personnel a les yeux constamment fixés dessus. Hein? Alors, l'autre jour, une copine, je la vois qui part en avance, le patron lui dit, dites donc, vous partez en avance et vous êtes arrivé en retard aujourd'hui déjà. Ah ben, dis justement, hein, je veux pas être en retard 2 fois dans la même journée. Hein. Ah, dis donc, heureusement qu'ils sont pas dans le bâtiment, la Sécurité sociale, hein, ils auraient les doigts pris dans le béton. Hein.
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18: Je suis pharmacien, mesdames et messieurs. Quoi, pharmacien, ça serait pas un mauvais métier si j'étais pas tout le temps malade. Ah, je suis malade toute l'année, voir des malades, ça rend malade, ça commence le matin, bonjour madame, alors comment ça va mal? C'est pas possible, hein. Regardez, j'arrive, c'est pas 8 heures devant la boutique, ils sont déjà tous là devant cette grille à agiter leur ordonnance. C'est effrayant, on se croirait un concert de Michel Thor. Quand j'ouvre, c'est pire, l'attaque des clones. Alors, vous savez ce qu'on fait à la boutique pour rigoler un peu, parce que pharmacien, c'est pas un métier très drôle. Mais on ouvre la grille que de 90. Comme ça, vous voyez, tous ceux qui ont de l'arthrose, ça filtre. Alors, évidemment, on filtre jusqu'à 9h, après on ouvre. Oui, parce qu'après, c'est pareil, c'est bonjour monsieur. Alors, comment ça va pas mieux? C'est pas vrai. Vous êtes sérieux? Ah, voilà une bonne nouvelle. Vous voyez, à force de faire semblant, vous avez fini par tomber vraiment malade. C'est super. Allez, antibiotiques pour tout le monde, c'est ma tournée. Faites voir votre ordonnance, je vais m'en occuper moi-même. Bien. Alors, on y va. Efferalgan. 27 boîtes! Faudra faire gaffe, c'est pas du Perrier. C'est comme je vois marqué plus bas, du Vix. 300 boîtes! Sûrement pour déboucher vos chiottes. Venez voir, monsieur, venez voir un peu ici. Vous auriez pas rajouté 2 zéros derrière le 3? Oui, c'est même pas la bonne couleur. Ah, mais on en voit de belles sur les ordonnances, attention. On en voit de belles, ou bien alors, on voit rien du tout. Vous avez vu comment ils écrivent, les médecins? Ah oui, ils écrivent mal, les médecins. Mais est-ce que vous savez pourquoi ils écrivent mal, les médecins? C'est uniquement pour nous faire chier, nous, les pharmaciens! Ils nous aiment pas, ils nous ont jamais aimés. On est les parents pauvres de la médecine. J'en ai rien à foutre. Quand j'arrive pas à lire, je donne n'importe quoi. Ah ouais, je leur dis, excusez-moi, monsieur, du meustrefreprend, on n'en a plus. Mais c'est pas grave, je vais vous mettre un générique à la place. Non, non, c'est pareil, ils l'ont dit à la télé, c'est pour vous dire. Par contre, si jamais avec le générique, vos cheveux tombent. Oui, ça fait rire les gosses, mais c'est chiant. Vous arrêtez tout de suite. Et le plus important, vous revenez jamais me voir. Jamais, il y a une pharmacie beaucoup plus près de chez vous, allez les emmerder, eux, là-bas. Ah, le pire dans les ordonnances que j'aime pas traiter, vous voyez, c'est l'homéopathie. Ah, ça c'est la merde, l'homéopathie, parce que les clients, ils comprennent rien. Moi non plus, d'ailleurs. 30 CH, 15 CH, 5 CH, tous les heures, tous les mois, tous les deux jours, quand il pleut, quand il fait beau. Qu'est-ce que c'est ces conneries? En plus, l'homéopathie, bon, alors, ça coûte pas cher, c'est remboursé un petit peu, et ça n'a même pas d'effet secondaire, c'est nul comme médicament. Du temps de mon père, c'était mieux, vous étiez malade, on vous fourguait un antibiotique bien barbare, qui vous guérissait pas, mais qui vous mangeait l'estomac. Vous reveniez nous voir 10 jours plus tard sans estomac. Nous, on vous vendait 500 litres de Malox. Pas remboursé, là, on se gavait. Aujourd'hui, on toute la journée, on s'emmerde. Tiens, la carte vitale. Oh là là, un cinéma, cette carte vitale. Un client, l'autre jour, il me dit... je lui dis, vous avez la carte vitale? Il me fait, c'est vital? T'as raison, chauffe-moi. Je vais te les donner, les médocs, moi. Il insiste, vous faites le tiers payant? Je lui dis, regarde, on n'est pas chez Flinch. Par contre, il me faut une attestation de votre mutuelle, s'il vous plaît. Il me dit, c'est quoi une mutuelle? Ah, t'habites dans une grotte, toi. Allez, casse-toi de chez moi. Hop, hop, hop, hop, hop. Ah, je les vire. Bon, je perds du fric, hein, mais je me marre. Ah, grave, mais je me rattrape. Vous savez sur quoi? Nous, les pharmaciens, on se rattrape sur les produits de parapharmacie, les produits de beauté. Alors là, on se gave. Hein. Oh là, épicerie de luxe, hein. Ah ouais, l'autre jour, puis j'ai des comiques, une femme qui rentre l'autre jour, vous savez, avec une femme très classe, attention, avec un chapeau en biais, comme ça. Alors, plus c'est en biais, plus c'est classe, hein. Tout est dans la mesure. Alors, elle me dit, bonjour, monsieur. Alors, moi, je dis, le service, toujours. Je voudrais voir les crèmes anti-rides, s'il vous plaît. Je dis oui, effectivement. Elle me dit oui, celle-là, elle marche. Ah, je lui dis oui, madame, elle marche. Si t'en as pas. Ah, je rigole. L'autre jour, j'ai pas rigolé. Par contre, un père qui rentre avec son fils, il me prend de haut. J'aime pas qu'on me prenne de haut, j'ai fait 7 ans d'études, je suis pharmacien. Il rentre, il me dit, dites donc vous, venez ici. Je dis quoi comme moi? Il venez ici. Je dis, qu'est-ce qu'il y a? Je voudrais un shampoing pour mon fils. Attention, un shampoing qui lui pique pas les yeux, je vous ai à l'œil. Oh, je lui dis, mais t'es qu'à y mettre des lunettes de plongée à ton hier. Qu'est-ce que ça lui piquera pas les yeux? Il m'a fait peur. Ah, je peux plus. Le pire, dans la pharmacie, je vais vous dire, vous savez, c'est les représentants des grands laboratoires pharmaceutiques qui viennent me vendre des conneries toute la journée. Que je vous revends à vous après. Avec une bonne grosse marge bénéficiaire. Ouais, l'autre jour, j'en ai un qui rentre. Un grand blond avec une mèche qui vole. Bien taillé, bronzé en février, je l'aime pas. Bon. Il rentre dans ma boutique comme ça. Bonjour monsieur, je me présente, je suis représentant chez LBS, les Laboratory Bernard Society Group. Toi, tu vas me plaire. Oui, autrement dit, les laboratoires Bertrand à Bourgoin-Jallieu. Ah oui, je lui dis, c'est moins classe, là. Bon, allez, vous vendez quoi? Eh bien, cher monsieur, vous n'allez pas le croire. Je vends une crème solaire, The Only What Sun Cream Full Hot Protectrice UVA, B, C, D, E, F, jusqu'à Z. Indice de protection 850. Oui, cher monsieur, avec ma crème, rien ne passe. Ni le soleil, ni l'eau, ni le sable. Même l'air ne passe plus dans la peau. Je l'ai viré à grand coup de latte dans le cul. C'était un escroc. Attention, c'est un escroc. J'aime pas les escrocs, je suis pharmacien. Allez, rentrez chez vous, on ouvre pas. Allez, ça ouvre pas ce matin. Je vais tout vendre, la pharmacie d'ailleurs. Ça marche pas. Je vais ouvrir un centre d'amincissement. Ça, c'est la mode. Ils perdront pas un gramme, on se fera plein de thunes. Ouais, vous m'entendez, le personnel? Et en attendant, si vous me cherchez, je suis dans la réserve. J'en peux plus. Je vais me faire un grand verre d'alcool à 90 et un gros pétard 30 CH.
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19: Mesdames, mesdemoiselles, messieurs, pour cette 78e édition de la Nuit des Césars, l'Académie des Arts et Techniques du Cinéma est fière d'accueillir la présidente de la soirée, Mademoiselle Jeanne Moreau.
20: Bonsoir. Le cinéma, c'est la vie. Et ma vie, c'est le cinéma. J'ai traversé les siècles, les frères Lumière, l'arrivée d'un train en gare de la Ciotat. C'est moi qui joue le train. Plus tard, je joue encore la locomotive dans La Bête humaine. Et Jean Gabin et Julien Carrette me bourraient le fourneau. Aux États-Unis aussi, j'ai fait une belle carrière. Oui, dans Autant on emporte le vent, j'ai le rôle principal. C'est moi qui fais le vent. J'ai pas pu jouer dans King Kong, je venais de me faire épiler. Mais si je suis ici ce soir, c'est pour remettre un César d'honneur à un immense acteur, Michel Galabru. J'ai eu le palmarès. Pas un film marin, pas une couillonnade. C'est pas bien. Alors ça, c'est sûr. Des films qui quittent l'affiche avant que la colle soit sèche. Alors ça, on en a. Et avec des titres édifiants. À bientôt si tu peux. Merci, au revoir. Reviens, je pars. T'en vas pas, je reviens. Ça donne envie, hein. Quand ça se passe pas dans les salles de classe peuplées de boutonneuses illettrées, ça se passe dans les appartements parisiens de bobos avec des murs blancs, des parquets sans tapis et un tableau de Soulages dans les chiottes. Ça donne envie, hein. Les salles de bain avec des actrices qui pleurent dans des baignoires pleines de cheveux à côté d'acteurs qui hurlent devant des lavabos bouchés remplis d'ongles de pied. Y'en a marre! Et dans ses naftons, à la deuxième bobine, le héros, un ancien prof de philo, en pleine crise existentielle de la trentaine, devient pédé comme un sac à dos. Et il quitte son endive pour se mettre en ménage avec un poireau. Et vous allez voir que le César du meilleur film étranger va encore aller à un film iranien, ou même la pellicule est voilée. Pourtant, pour en faire des films marins, je sais pas, moi, Mon curé chez les Bourcas, Djellaba les pattes, Minaret d'autobus, Muezzin sans frontières, c'est pas les sujets qui manquent pour faire poiler le barbu. Alors, vous savez, vous pouvez vous le foutre, votre César? Oui, j'ai bien une petite idée. Mais les bords sont rugueux.
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15: Il faut toujours se servir des nouvelles technologies. Il faut toujours montrer aux chercheurs qu'on s'intéresse à ce qu'ils inventent. Ah ben les chercheurs, si on les laisse 2 minutes tout seuls, c'est connerie sur connerie. Ils clonent des moutons. Il n'y a pas plus con que de cloner un mouton. Non ? Y'a rien qui ressemble plus à un mouton qu'un autre mouton. S'il y avait un truc à cloner, je sais pas, moi je clonerais des Monica Bellucci. Non mais je trouve qu'on manque quand même plus de Monica Bellucci que de moutons. Non, c'est moi qui déconne. Non mais on manque quand même plus de George Clooney que de moutons. Mais les chercheurs, ils pourraient nous inventer des trucs incroyables. Des femmes magnifiques à 4, 6, 8. 10 nichons. On manque cruellement de nichons dans les gangbangs. Une paire pour 12, c'est trop peu. Non mais les chercheurs, faut les occuper, sinon c'est connerie sur connerie, je vous dis. Un chercheur, on le laisse 30 secondes tout seul, la première chose qu'il fait, faut qu'il fasse chier une souris. Mais qu'est-ce qu'ils ont avec les souris? Qu'est-ce qu'elles leur ont fait, les souris? Ils ont pas fait 15 ans d'études pour finir des ratisseurs.

0: deux, j'ai qui sans vouloir te commander là, juste à côté de toi. Tu vois, il y a une étagère, il y a une boîte de biscuits. Oui. Tu vois le macaque? Tu lui coupes la tête en deux au macaque et tu lui mets la boîte de biscuits à l'intérieur. Bah, je sais pas pourquoi, mon vieux, je cherche, hein. Mais... Il y a peut-être une piste. Et c'est qui? Tu vois le facochère? On lui avait greffé des espadrilles il y a 2 mois. Tu peux lui enlever, je crois que ça a pris. Et c'est comme ça qu'ils ont inventé les méphistos. Les chercheurs, c'est n'importe quoi. Faut toujours qu'ils s'en prennent aux animaux. Quand c'est pas les moutons, c'est les souris. Quand c'est pas les souris, c'est les lapins. J'ai lu qu'ils testaient les rouges à lèvres des femmes sur les trous de balles des lapins. Pour pas que ce soit irritant pour les lèvres des femmes. Il paraîtrait que les lèvres des femmes ont la même sensibilité que les trous de balles des lapins, voilà. Je ne sais pas comment ils en sont arrivés à cette conclusion, hein. En même temps, je leur fais confiance, je ne vais pas les vérifier. Je sens des femmes inquiètes. Non, non, vous pouvez continuer à acheter des rouges à lèvres. Tous les tubes ne sont pas testés. 1/4, je crois.
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3: Bonsoir, ce soir, l'émission politique que vous attendez tous, Le Grand Débat. Ce soir, en direct sur TF1, Le Grand Débat en partenariat avec, 2 points, Europe 1, RTL, Rire et chanson, Radio Gay, Télérama, Voici, Le Monde, Libération, Le Figaro, L'Humanité, Le Perche Libre, Le Maine Libéré, Femme d'aujourd'hui, Mon tricot, mon ouvrage, Le Chasseur français, Babar et Le Monde diplomatique. Le Grand Débat vous est proposé entre les 2 candidats restant en lice, Madame Ségolène Je me la pète
4: Je vais solutionner les problèmes.
3: Et Monsieur Nicolas, j'ai gagné.
5: Bonjour. On vous laissera pas tomber.
3: Alors le tirage au sort vous a désigné, Monsieur j'ai gagné, pour prendre la parole en premier, si vous le désirez. Bien sûr, vous avez la possibilité de laisser commencer Madame Je me la pète. Auquel cas, ce sera à vous de parler en dernier et de conclure le débat. Ce choix dans l'ordre de passage vous incombe. Que décidez-vous?
5: Je vais vous dire. Puisque j'ai en face de moi une représentante du sexe faible, et je dirais même en ce qui vous concerne, Madame Je me la pète, du sexe très faible, les règles de la plus élémentaire galanterie m'obligent à vous laisser commencer le débat.
4: Je reconnais bien là votre style, Monsieur J'ai gagné. Vous avez une galanterie de façade. Puisque vous n'ignorez pas que dans ce genre de débat, il est plus important de conclure que d'introduire.
5: Mais ne croyez pas ça, Madame Je me la pète. Pour un homme, parvenir à introduire est très important.
4: Surtout à un certain âge.
5: Oh, vous savez, je ne me sens nullement visé par vos allusions quelque peu grivoises. À l'heure actuelle, je me sens très jeune et en pleine forme.
4: Ce n'est pas ce que j'ai pu lire dans la presse, où votre femme se répand en déclarations peu flatteuses sur votre virilité.
5: Oh, mais tout le monde, Madame Je me la pète, n'a pas la chance ni le privilège de vivre comme vous avec un Superman du sexe. Comme Monsieur François Mimolette.
4: Écoutez, depuis le début de la campagne, je laisse mon concubin en dehors de tout ça. J'ai d'autres préoccupations.
5: Il doit être content de l'entendre.
4: Parfaitement. Sachez que contrairement à ce qui se passe dans votre couple, mon mari m'obéit au doigt et à l'œil. Il est soumis à mes ordres. C'est un modèle de docilité.
5: C'est lui qui fait la vaisselle, j'imagine.
4: Nous partageons les tâches ménagères. Il fait la vaisselle et épluche les patates. C'est un homme modèle.

0: Berne, pas comme vous.
1: C'est vrai que compte tenu de mes responsabilités actuelles, madame, je me la pète. J'ai peu de temps pour me distraire avec une lavette au-dessus de l'évier.
0: C'est vrai que vous, c'est pas la lavette que vous utilisez, vous, c'est le Karcher. Ça doit être propre chez vous.
1: Mais parfaitement, madame. C'est propre parce que je suis un homme propre. Madame, je me la pète. Je n'ai pas de taches d'huile et de sauce tomate sur mon veston comme votre compagnon quand il vient déjeuner à la cantine de l'Assemblée nationale. Parce que ça, madame, il faut que les Français le sachent. Monsieur Mimolette n'a aucune tenue à table.
0: Ça n'est pas de sa faute s'il se tâche. Il est issu d'un milieu modeste, de parents immigrés qui venaient de Hollande.
1: Mais madame Delanoë, madame, je me la pète. Excusez-moi, je me suis trompé, c'est à cause du costume. Et de la barbe. Madame, je me la pète. Moi aussi, je suis immigré. Et chez moi, on ne mangeait que des boulettes, mais on les mangeait proprement.
0: Vous êtes d'ailleurs un spécialiste de la boulette, hein? Surtout quand vous parlez des banlieues.
1: D'ailleurs, à ce sujet, les Français aimeraient bien connaître le programme du Parti Socialiste en matière d'immigration.
0: Je ne suis pas là pour parler du Parti Socialiste! Je suis là pour parler de moi. Et en ce qui me concerne, je tiens à préciser que j'aime les Noirs, j'aime les Arabes, j'aime les Asiatiques, surtout quand ils sont jeunes et en treillis militaire. J'aime les Indiens, les Brésiliens, les Hindous. En tout cas, j'aime les gens. Je ne suis pas comme vous qui renvoyez les étrangers dans leur pays.
1: Mais madame, je me la pète, je vais vous dire. Non seulement j'aime les immigrés, mais je dirige une ville d'immigrés.
0: Neuilly. Vous appelez ça une ville d'immigrés.
1: Mais parfaitement, madame. Beaucoup de mes administrés viennent du Luxembourg, de Suisse, de Monaco. Et est-ce que vous savez que ces immigrés n'ont pas droit aux mêmes prestations sociales que les Français? La plupart d'entre eux n'ont même pas la carte vitale. Quand une jeune femme de Neuilly chez moi veut se faire refaire le visage pour de légitimes raisons esthétiques, elle est obligée d'aller dans une clinique privée à Genève ou à Miami. Franchement, madame, je me la pète, est-ce que vous trouvez ça normal? Je vous pose la question, madame, je me la pète. Est-ce que vous trouvez ça normal? Parce que moi, je ne trouve pas ça normal. Est-ce que vous trouvez ça normal? Parce que moi, je ne trouve pas ça normal. Est-ce que vous trouvez ça normal? Parce que moi, je ne trouve pas ça normal. Est-ce que vous trouvez ça normal? Parce que moi, je ne trouve pas ça normal. Est-ce que vous trouvez ça normal? Parce que moi, je ne trouve pas ça normal. Est-ce que vous trouvez ça normal? Parce que moi, je ne trouve pas ça normal. Parce que moi, je ne trouve pas ça normal. Et il faut que les Français le sachent. Moi, je ne trouve pas ça normal.
0: Pour la clinique, vous me donnerez l'adresse. Ça m'intéresse, hein.
1: C'est pour vous ou pour Mimolette?
0: Soyez polis, hein. Non, c'est pour Mimolette, je le trouve un peu rond. Je voudrais qu'il se fasse liposucer.
1: Alors ça peut peut-être s'arranger avec un joli costume. J'ai un petit tailleur qui est près de chez moi qui peut lui faire un bon prix.
0: Non, si je suis élue présidente, je l'habillerai chez Jean-Paul Gaultier. On le mettra en jupe, puisqu'il deviendra première dame de France.
1: Je croyais, madame, je me la pète, que vous étiez pour l'égalité des sexes.
0: En tout cas, vous n'êtes pas pour l'égalité des chances.
1: Au contraire, madame. Chez moi, dans ma commune, le fils d'un émir de Koweït a autant de chances de réussir que le fils d'un banquier suisse. Alors que dans beaucoup de mairies socialistes de la banlieue parisienne, le fils d'un émir n'a aucune chance de réussir. On lui brûle sa bagnole ou on lui caillasse. Franchement, est-ce que vous trouvez ça normal? Parce que moi, je ne trouve pas ça normal. Est-ce que vous trouvez ça normal? Parce que moi, je ne trouve pas ça normal. Parce que moi, je ne trouve pas ça normal.
0: Vous savez très bien que je suis contre la violence. Mais j'aime les délinquants. Surtout quand ils sont jeunes, beaux et en treillis militaire. Je me propose, pour les remettre dans le droit chemin, de les accueillir chez moi, dans mon centre de redressement privé, où j'élabore une technique de réinsertion socio-professionnelle pour les petits branleurs qui n'ont rien foutu à l'école, mais qui ont de beaux yeux. Allez, viens chez moi, je vais te réinsérer.
1: J'arrive.
0: Où tu vas?
1: Eh bien, je vais en banlieue cramer des bagnoles. Comme ça, je pourrai enfin aller dans ton centre.
0: T'emmerdes pas, il y a Mimolette qui m'attend en bas dans sa Twingo. Tu lui pètes une vitre et tu lui fous un pain depuis le temps que t'en as envie.
1: Oh, merci, merci. Avec toi, je sens que je vais pouvoir réaliser tous mes rêves.
0: Merci qui?
1: Merci maîtresse.
0: Maîtresse comment?
1: Maîtresse présidente.
0: Voilà.
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3: J'ai fait le maximum pour me présenter sous mon meilleur jour, parce que je sais que ça va pas être simple, hein, je suis pas con. Hein. Bah, célibataire 50 ans, ça va pas ensemble, hein, je le sais. Et puis surtout, je sais ce que je vaux sur le marché, hein, je suis pas con. Oui, oh bah, ça va, je sais que je suis pas un avion chasse, comme on dit. Non, non, si on part dans les métaphores aéronautiques, moi je serais plutôt un Canadair dans ce cas. C'est-à-dire que oui, ça fait du bruit, ça vole pas haut, mais enfin t'es quand même bien content quand tu vois arriver le Canadair, pardon. Hein. Ah bah si, ça soulage, hein, quand il arrive derrière la colline, on est... Ah, dis, hein. Ça dépanne. Le voilà. Le voilà. Non, franchement, quand j'y pense, c'est tout moi, le Canadair, en fait. Capacité d'absorption, 6000 litres en 12 secondes. Hello. Bon, le problème, là, c'est que le Canadair, il a pris un petit coup dans l'aile, là, c'est sûr, 50 balais, là, ça y est, il a des heures de vol, comment dire. En plus, moi, la dernière fois que j'étais célibataire, j'avais quoi? J'avais... Oui, j'avais 30 ans, tu vois, donc l'offre était jolie. Là, yeah! Là, j'ai réalisé qu'il allait falloir que j'en prenne un de mon âge. Moi, je veux pas sortir avec un vieux, je vous le dis, hein, ça m'intéresse pas, ça me dégoûte. Non, franchement, ça pique, ça sent pas bon, ça ronfle. Non, ça m'intéresse pas, je vous le dis. Alors, quand c'est ton vieux à toi, c'est pas pareil, mesdames, hein, attention. Non, non, non, quand c'est ton vieux que t'as connu jeune, ça n'a rien à voir. Parce que tu t'as vieilli en même temps que lui, voilà, puis clairement tu vis dans les souvenirs. Oh, donc ça, je respecte. D'ailleurs, petit conseil, gardez-le, votre vieux, mesdames. S'il marche encore, gardez-le, franchement. Ah si, soyez dans une démarche éco-responsable. S'il vous plaît, hein, on remplace pas, on répare, d'accord? Parce que franchement, le jour où tu veux en changer, je peux te dire qu'il n'y a plus grand-chose en magasin. Dégling, dégling, dégling, bonjour. Bonjour madame, bonjour. Qu'est-ce qui vous reste en 48? 50, peut-être, je sais pas, peu importe. 48, 50, disons. Ça? Ça? C'est tout? Putain, j'ai cru que c'était les invendus, moi, ça. Bah parce qu'il y a rien, puis parce que c'est dégueulasse, ça a déjà été porté, non? C'est de la fripe, hein? Bah c'est tout distendu, regardez-moi ça, il n'y a plus de forme. C'est tout, ça bouloche, madame, ça peluche. Je le vois d'ici. Et puis vous avez du gris, qu'est-ce que vous voulez que je foute avec ça, moi? Que du gris, gris souris, gris chiné, gris anthracite, gris tempête, gris... Oh bah carrément couleur chair là-bas, plus rien, allez hop. Non, ça m'intéresse. C'est, oh. C'est quoi là-bas? C'est la nouvelle collection, hein? C'est quoi? C'est du 24-26? Oh là là, c'est bon. Oui, je jette un oeil juste comme ça pour le plaisir. Cette matière. Oh, oh, ça sent bon. Oh, c'est si doux. Oh, je vais en essayer un rapidement. Non, mais juste pour le plaisir. Comment ça, je rentre pas dedans? Non, on s'en fout du moment qu'il rentre.
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5: Bonsoir et bienvenue sur le plateau 30 millions d'amis. 30 millions d'amis. L'émission des amis, dollars. Coupé. C'est les vieux qu'on a ce soir là ou quoi? Et plus de pêche, c'est pour les vieux. Alors les vieux regardent la télé et disent, mais alors ils sont tous vieux dehors. Cruauté. On reprend. S'il y a des femmes qui veulent se jeter sur moi, elles peuvent y aller. Mais je ferai un tri, hein. Le premier rang, vous restez assise. Bonsoir. Bonsoir et bienvenue sur le plateau 30 millions de mamies. 30 millions de mamies. L'émission des amis de là. Merci. Et ce soir, à 30 millions d'amis un peu particuliers, et ce grâce à votre nombreux courriers. Notamment la lettre de Madame Rolande qui m'écrit de la cité des viols furtifs à Bourg-en-Bref. Hier, mamie a décidé d'aller toute seule chercher ses allocations. Au retour, s'étant trompée de chemin, elle demanda sa route à quelques jeunes du foyer de réinsertion. Les obsèques auront lieu demain à 17h. Trente millions de mamies se devaient ce soir de réagir. Alors tout de suite, quelques conseils d'autodéfense pour nos amis les mamies. Je fais l'agresseur, c'est toujours moi. Début de l'agression. Hé la vieille, tes allocs. C'était moi. Tout de suite, le cri qui va aider la mamie. Inspiration profonde en faisant monter le diaphragme. Os, os, os, os, os, os, os. Os, os, le cri tout entier. Au secours ! Au secours ! Bien fait, ça peut vriller les tympans. Mais l'agresseur peut être comme l'agressé, c'est-à-dire sourd. Mais qu'est-ce que tu racontes, la vieille ? C'est encore moi. L'agression démarre. Je propose une solution beaucoup plus radicale, beaucoup plus brutale. Je propose lancer du pied droit, pivot rotatif, jambe gauche. Alors les prothèses, on y va doucement. Lancer du pied droit. Oh, si ça se détache, on la cherche, on la remet. Lancer du pied droit, pivot rotatif, jambe gauche. Vous lancez la jambe gauche en avant, la jambe droite de plus en plus vite et vous partez en courant. Mais l'agresseur peut connaître la parade ou tout simplement être jeune. Ou c'est que tu cours comme ça, la vieille. C'est moi. L'agression est partie, c'est l'angoisse. À cet âge-là, qui dit angoisse, dit incontinence. Servez-vous-en. Je propose. Pivot rotatif, bras gauche, celui qui tient le sac, mouvement souple. Hop, vous le placez entre les jambes et hop, vous vous laissez aller sur le sac. Oh, pas élégant mais efficace. Vos économies sont mouillées, il ne peut plus les toucher. Par contre, s'il ne peut pas les toucher, il peut vous toucher, vous la vieille. Bon, je peux te toucher la vieille. C'était encore moi. Cette fois-ci, l'agression est partie. Il faut dégoûter l'agresseur. Je propose pivot rotatif des hanches, crochet bras droit, bras gauche. Pivot rotatif des hanches. Hop, voyez. Hop, voyez. Les fauteuils roulants, vous bloquez la main droite, vous tirez la main gauche. Crochet bras droit qui retire le dentier. La main gauche crochette la nuque de l'agresseur et vous lui roulez une pelle. Si vous tombez sur un pervers, bonne chance. Avant de nous séparer, notre courrier spécial adoption. Cette semaine, Madeleine a 84 ans. Oula, oula, oula, oula, oula! Jusqu'où ira-t-elle? Madeleine aime grimper aux arbres, elle aime le tennis, elle aime le rugby. Mais quelque chose me dit que Madeleine est joueuse. Alors on pense à Madeleine, surtout si on a un jardin. Et maintenant, Edmé. Edmé a 103 ans, alors on se dépêche de l'adopter. Edmé est vacciné, Edmé est tatoué. Edmé est à l'hospice, tout est fini, c'est dans la sang. La semaine prochaine, nous verrons les dangers de la grossesse après la ménopause. Et à vous tous, je vous dis bonsoir. Bon, bon.
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6: Je suis né au Maroc. Ce qui est bien quand t'es marocain, quand tu vas aux States, si tu sais comment leur dire que t'es marocain en anglais, tu passes pour un américain. Moi, j'adore faire ça. Ils me demandent d'où je suis, on me dit « Where are you from ?» Et moi, je réponds « Oh, I'm a Moroccan. » Et là, ils disent « But really ? From America ?» Là, tu dis « From America. » Ça passe. En France, c'est différent. En France, il existe encore et il subsiste encore, malheureusement. Quelques clichés. Oh, j'aime pas les clichés, ça me dérange. J'aime pas les gens qui me disent « God, t'es d'origine marocaine ?» Tu dis « Ouais », ils disent « Ah, oh, putain, j'adore le couscous. » Tu me vois comme un couscous, c'est ça ? Je viens d'un pays avec sa culture, avec son histoire, de quoi tu me parles ? C'est comme les journalistes qui me disent « Oui, vous avez pas l'impression dans votre nouveau spectacle de renier un peu vos origines ?» Je dis « Non, pourquoi ?» On me dit « Parce que vous parlez normalement. » Tu crois toute ma vie je parlais comme ça, hein? C'était un film, madame, hein? Tu crois que je venais en France, j'ai fait une cure de 10 intoxication de moi-même ou quoi? Cela dit, ça serait drôle s'il y avait des cures pour que les mecs qui perdent leur accent, qui renient leurs origines. Ce serait triste, mais ce serait assez drôle de voir comment ça se passerait, tu sais. Les mecs qui doivent prendre un traitement. Et si un jour un mec en pleine réunion, il craque, il a pas pris le traitement, ça fait 30 ans qu'il est en France, il a un poste très important. Il fait une rechute devant 30 personnes, démasqué, un beau jour, comme ça il est là en pleine réunion. Il est vrai que j'aimerais voir à la fois subsister deux écoles de cette entreprise, à la fois la stratégie documentalisée sur la plupart. Ah, c'est cliché, ça m'énerve. C'est aussi quand les gens, tu sais, t'es en soirée, ils savent que t'es marocain et tout, et il suffit que le DJ mette une chanson orientale, tu sais, tout le monde se retourne vers toi, genre c'est ta chanson, voilà. Et ils pensent que ça te fait plaisir, tu sais, ils te disent, allez hop, hé oh, Amdoula et compagnie, là, je sais pas quoi, là. Ça m'énerve, ces clichés, on est tous différents, mais je sais pas, moi, ces clichés, je les prendrais, je les tuerais, je les tordrais, je les mettrais sur une place que je baptiserais la place des clichés.
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7: Depuis que j'ai fait des petits travaux de rénovation, tout le monde se retourne sur moi dans la rue, les hommes, les femmes. Aux eaux de Vincennes, un singe est tombé amoureux de ma bouche de babouin. Il y a des femmes de ma génération qui cessent complètement aller. J'ai une amie, elle me dit ce qui compte, c'est d'être bien dans sa tête. Alors moi aussi, je suis bien dans ma tête, je souris en permanence, même quand je fais la gueule. Je préfère qu'on m'appelle Silicon Valley plutôt que Jurassic Park. Je vous plains, monsieur. Je vois que vous me regardez en souriant. Vous êtes accompagné, ça ne me dérange pas. À mon âge, on ne cherche plus des liaisons CDI, on cherche des petits CDD. Des coups à durée déterminée. Avant, on faisait de la chirurgie pour avoir un petit coup de jeune. Maintenant, c'est pour tirer un petit coup avec un jeune. Je suis une occasion. La carrosserie refait un œuf, mais le moteur est d'origine. J'ai arrêté les moins de 25 ans. Ah non, ils sont rapides au décollage, mais on a à peine le temps de s'envoler, ils ont déjà atterri. Non, puis leur conduite est trop brutale. L'autre fois, il y en a, il m'a tellement secoué, il m'a fait craquer toutes les coutures. J'en ai eu pour 8000 euros de réparation. Oh, ça a changé ma vie et mes petits-enfants m'appellent « Mommy ». Alors mon fils me dit « La chirurgie, c'est bien si ça se voit pas ». J'ai dit « Si ça se voit pas, ça sert à quoi ?» Vous savez comment m'appelle mon chirurgien ? Son appartement témoin. Avec ce que je lui ai laissé, il pourrait m'appeler sa résidence secondaire. Non mais j'ai eu de la chance, j'étais bien opérée. J'ai une amie, on l'a tellement tirée, elle doit dormir les yeux ouverts. La dernière fois qu'elle a éternué, il y a une fesse qui a éclaté. Je vous dis que j'ai été bien opérée au niveau de ma dernière rhinoplastie, à force de raboter. Il m'a complètement pulvérisé la cloison nasale. D'où ce timbre de voix un petit peu particulier. Avec le chirurgien, plutôt que de faire un procès, on s'arrange à l'amiable. Il m'a fait une opération bonus. Il m'a complètement refait. À quoi ça sert que le haut soit tout tiré si le bas est tout plissé? Ah, ça a changé ma vie. Je ne suis plus jamais seule dans mon lit, mais toujours aussi seule dans la vie. Mon fils me dit, maman, c'est à cause de ton caractère égocentrique, faudrait te faire agrandir le cœur. J'ai tout de suite appelé la clinique.
8: J'ai dit « Allô, je voudrais un devis pour me faire agrandir le cœur. » 8 jours après, « Madame, nous avons appelé partout, au Brésil, à Los Angeles. Pour se faire agrandir le cœur, il n'y a qu'une seule solution, il faut faire un travail spirituel sur soi. » Vous voulez dire aller fouiller à l'intérieur? Ah, oh, j'ai dit « Ah non, alors ça, jamais, ça me fait vraiment trop peur. »
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9: L'autre jour, ma fille a ramené un mec à la maison. Puis, tu nous as déjà fait le coup avec le Labrador, c'est encore ta mère qui va devoir s'en occuper. On a fait connaissance. À un moment donné, on s'est retrouvés entre hommes. Je lui ai fait faire un tour de voiture. Bon, au bout d'une demi-heure, je l'ai laissé sortir du coffre. J'ai été chaleureux avec lui. L'après-midi, je lui ai fait découvrir la chasse. Il m'a demandé des conseils. Je lui ai dit « cours ». Ils ont décidé de se marier. Alors j'ai décidé de faire plus grande connaissance. On a discuté. J'ai cuisiné un peu. Il m'a surpris. À 320 volts, il répondait encore. On a été invité à dîner chez les beaux-parents. En y allant, j'ai dit à ma femme « Surtout ne mens pas sur ton âge. Je te rappelle que le beau-père est garagiste. Il sait reconnaître un compteur trafiqué. » Une fois sur place, sa femme m'a pris à part et m'a dit « Je connais déjà votre nom, je suis tout ce que vous faites. » Alors j'étais flatté, j'ai dit « Vous êtes une grande fan ?» Elle m'a dit « Non, je travaille aux impôts. » Donc on a parlé du mariage, le mariage s'est préparé. J'ai organisé l'enterrement de vite garçon de Sylvain Mongendre à la maison. Quand ma femme est rentrée, alors que j'étais avec 2 stripteaseuses sur les genoux, elle m'a demandé « Il est où Sylvain ?» J'étais gêné, j'ai dit « Tu vas pas me croire, j'ai oublié de l'inviter. » Le jour du mariage est arrivé. Avant la messe, toute la famille est allée se confesser pour faire une blague. J'ai pris la place du prêtre. J'ai découvert plein de choses sur ma femme. Du coup, j'ai dû virer son prof de yoga, le jardinier et abattre le chat des voisins. On a fait le mariage à Paris, la capitale de l'amour. Bon, j'ai proposé à mon gendre de faire une arrivée spectaculaire. Il a fait du parachute ascensionnel sur la Seine, tiré par un hors-bord. Le hors-bord a passé le premier pont. À la sortie de la messe, j'ai voulu montrer à ma femme que je faisais un effort. J'aurais jeté du riz. Elle m'a dit « T'aurais au moins pu le sortir de la boîte. » Après la cérémonie, mon gendre m'a demandé s'il pouvait m'appeler « Papa ». J'ai dit « Je sais pas, ça dépend si ta mère était au Club Med de Corfou en 95. » Bon, il y a eu le cocktail, voilà. On a fait un truc original. On a fait un lâcher de colombe au-dessus des invités. On n'aurait pas dû leur donner à manger avant. Pendant le cocktail, mon gendre, Sylvain, était stressé par sa nuit de noces. Il est venu me voir, il m'a demandé des conseils, il m'a demandé combien de temps ça durait quand je faisais l'amour avec ma femme. Je lui ai dit 3 heures. 2 heures pour la convaincre. Et 55 minutes de commentaires après. Il y a eu le dîner, et à la fin du dîner, le discours du père de la mariée, c'est-à-dire moi, applaudissements, mes chers amis. Chers amis, bienvenue au premier mariage de ma fille. Ma chérie, j'espère sincèrement qu'un jour, tu rencontreras l'homme de ta vie. Avant de commencer, Vanessa, ma fille, on pense aux absents, on se souvient de ton petit chat qui a fini écrasé car la porte de la maison était mal fermée. Sache que pour toi, Sylvain, la porte sera toujours ouverte. Quand Sylvain m'a demandé Vanessa, ça m'a rappelé la fois où j'avais demandé la main de ma femme à mon beau-père charcutier. Il m'avait dit, il y a un peu plus, je vous le mets quand même. Sylvain, pour savoir comment sera ta femme dans 30 ans, il faut voir sa maman. Ma femme, si ça peut te rassurer, ma femme et le maquillage, c'est comme le hamburger. Avec toutes les couches qu'on rajoute, on finit par oublier qu'en dessous, il y a de la viande. Pour conclure. Vanessa, es-tu sûr de vouloir prendre le nom de famille de Sylvain, Sylvain Lop? Personnellement, je préfère Vanessa de Benoît à Vanessa Lop. Vive les mariés! Alors, aujourd'hui, ma fille s'est installée avec mon gendre garagiste et je viens d'apprendre que je vais être grand-père. Je suis vraiment heureux. C'est tellement rare, un garagiste qui te la rend avec le plein. Et là, breaking news, mon fils a fait comme ma fille. Il a ramené un mec à la maison. Ça me dérangeait pas qu'il ramène un homme comme ma fille. Le seul problème, c'est que c'était le même. J'ai dit à ma femme, c'est ta faute aussi, à force de réutiliser les mêmes vêtements pour chaque enfant, ils ont pris l'habitude d'enfiler le truc des autres. Donc on est retourné voir les mêmes beaux-parents. Et pour faire une blague au beau-père garagiste, je lui ai dit, on vient pour un changement de conducteur. ça a donné des idées à ma femme. Elle a souhaité qu'on renouvelle nos vœux de mariage. Alors, j'ai dit à ma femme, je veux bien remettre une pièce dans la machine, mais je veux des avenants au contrat de mariage. Un, quand tu dis je vais me faire belle, je veux que tu tiennes parole. Deux, que tu fasses l'amour comme ta sœur, elle accepte plus de trucs. On s'est remariés, ma femme a remis sa robe de mariée, on hésitait à louer le même château, finalement on a fait comme sa robe, on a craqué. Et on a fait la nuit de noces, et là j'ai dit à ma femme, ou c'est plutôt ma femme qui m'a dit, tu fais l'amour comme un dieu. Beaucoup de promesses pour un truc que j'ai jamais vu.
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10: Véro.
11: Oui.
10: Véro.
11: Ici. Ici, là, dans la salle de bain, au fond à gauche. Voilà, là, ici, là.
10: Salut.
11: Ça va? Ça va? Et toi, ouais. Ta femme?
10: Ouais. Non, chez moi, c'est centre.
11: Excuse.
10: Ça va.
11: Alors, comment on y va à la boîte hein?
10: C'est Virginie qui nous emmène.
11: C'est vrai, t'en t'es sûr, elle va pas nous faire genre au dernier moment, j'y vais pas.
10: Non, non, on a un super moral et tout. Fais vite, on est vachement à la bourre.
11: D'accord. Super. Pourvu qu'il y ait Jean-Marc à la boîte.
10: En parlant de Jean-Marc, il m'est arrivé un truc, je te raconte pas.
11: Je voudrais bien que tu racontes, moi.
10: Si, je te raconte.
11: Ah, bah alors, vas-y.
10: Tu sais qui est-ce qui m'a téléphoné?
11: Qui ça?
10: Jean-Louis.
11: Qui ça?
10: Jean-Louis.
11: Jean-Louis, hein?
10: Ouais.
11: Ah ben lui, il est grave, il a tiré une couche,
10: hein? Ouais.
11: Ah, c'est genre, il sort un truc intelligent, il se retourne voir si c'est pas quelqu'un d'autre qui l'a dit, tu vois.
10: Exactement.
11: Vraiment, il
10: t'avais tous les boutons qu'il a sur la gueule, on dirait une calculette, ce mec. Alors tu sais, il me téléphone, il me dit si on allait au cinéma voir Le Grand Bleu.
11: Pff, genre, on l'a vu 10 fois à la télé.
10: T'es sûr?
11: Le Grand Bleu avec une chaussure noire?
10: Non, tu sais, c'est Le Grand Bleu avec les fruits de mer, les crustacés,
11: ah,
10: tout ça. Alors il me dit on va au cinéma, je lui dis non, tu vois. Il me dit je t'invite, je lui dis oui, tu vois. Et en sortant du cinéma, il me dit un truc, je te raconte pas.
11: Mais si, j'aurais bien aimé que tu racontes,
10: mais
11: moi.
10: Mais si, je te raconte.
11: Ah, bah, alors, vas-y, raconte.
10: Il me dit tiens-toi bien, j'ai envie de baiser avec toi.
11: C'est pas vrai.
10: Alors moi je lui dis je baisse pas, je fais l'amour.
11: Bien sûr, et alors?
10: Alors il me dit ok, on fait l'amour tout de suite.
11: Tout de suite, c'est pas vrai alors?
10: Eh ben crois-moi qu'il a attendu qu'on soit dans la voiture. Ça c'est les mecs.
11: Ah ça c'est les mecs.
10: Puis après dans la voiture on a fait des trucs, je te raconte pas.
11: Ah, j'aurais bien aimé que tu racontes.
10: De toute façon je te raconte pas.
11: D'accord. Bon.
10: Elle nous attend peut-être en balance.
11: Oui, mais elle est peut-être en balance.
10: Attends 2 secondes.
11: Oui.
10: J'ai encore perdu 2 kilos.
11: Ah, super, mets l'autre pied pour voir. Non, je te l'ai dit, Gisèle, fais le régime Bette Batcher.
10: Oh, j'ai déjà fait le régime Bette Batcher.
11: Mais t'as perdu combien?
10: 3000 balles.
11: Salut! Ah,
10: tiens. Salut, tu es prête?
11: Oui.
10: Tu es à la voiture?
11: Oui. Allons-y.
10: Allons-y, ma coco.
12: Non, n'y va pas!
11: Qu'est-ce qui se passe?
12: Hier soir, je suis allée au New Pips. Ah, bonjour, la honte.
11: Oui.
12: Je m'étais bien habillée, genre un botte de fluo, ceinture fluo et basket de fluo, tu vois. Et il y a un type qui passe à côté de moi et qui dit, tiens, ils ont mis un nouveau lampadaire.
10: Où ça?
12: Au New Pips.
10: Ils sont graves, les mecs là-bas, ils vont en boîte que pour draguer aussi.
12: Mais moi aussi.
10: Enfin, les mecs là-bas, ils te draguent genre que pour ta poitrine, tu
12: oh,
10: vois.
12: Bah,
11: ils vont pas te draguer pour tes pieds, hein.
10: Ouais, mais enfin, il y a un juste milieu.
11: C'est vrai, c'est vrai.
10: C'est ce qu'on pourrait faire, je
11: oui.
10: pense. On pourrait aller au Macumba, c'est complètement mieux.
11: Ah ben oui,
12: non, pas le Macumba.
10: Et tu me fais chier. Non, je réfléchis.
11: On peut aller au New Jimmy's, si
10: oh, ouais.
11: tu veux.
12: Mais non, pas le New Jimmy's.
11: Mais pourquoi?
12: Là-bas, tous les mecs, ils veulent pas de moi. Même Maurice, alors qu'il est tout petit, il est bossu et il boit.
11: Ah, mais tu voudrais pas que ce soit aveugle en plus, non?
10: New Jimmy's, en plus, c'est gratuit pour les filles.
11: Mais oui, c'est gratuit pour les... Pour les... Oui, mais avec sa tronche, elle va payer.
10: Ouais. Tiens, si tu t'arrangeais un petit peu, ma cocotte, mets-toi un peu de rouge à ongles.
12: Mais j'ai déjà du blé et du jaune.
10: Mais sur les pieds.
12: Sur les pieds, ça se verra pas.
11: Mais si, tout ça, c'est dans la tête.
10: Écoute, c'est vachement important, la beauté antérieure. Surtout chez elle, c'est vrai, maison.
12: Mais ça sert à rien, je suis trop moche.
10: Et honnêtement, moi je serai un mec, je te verrai, bon, honnêtement.
12: Oui.
10: Enfin, je suis pas un mec aussi, tu vois. Et quand tu penses, tu sais, les belles filles, style Bruxelles, tout ça, quand t'es vieillie, ça.
11: Là, c'est un chien.
10: Elles sont chies, alors que toi, t'as de la chance, tu bougeras jamais.
12: Jamais. Ah, oui, tout ça pour me faire. faire plaisir, hein.
11: Ah non, c'est pas vrai, Virginie. On trouve que tu as du charme. Même quelque part, tu as du chien.
12: Elle aime pas dire qu'il y a du chien, ça fait mauvais genre. Je n'aime pas, je veux me suicider.
11: Oh non, amène-nous à la boîte d'abord.
12: Je suis trop moche.
10: Mais Virginie, mais arrête comme ça tout le temps de broyer, de te faire des soucis. Mais... Tiens, on a calé la chunga, elle aime bien la chunga, allons-y.
12: Ah oui, elle est bien la chunga.
11: Ah, non, non, non, pas la chunga, elle est crade.
10: Comment
11: tout,
10: ça,
11: comme ça. Bah, c'est genre, tu bois pas de verre, t'as l'air con, tu bois un verre, t'as l'air peste. Alors moi, j'y vais pas.
10: Tu rigoles ou quoi? Elle est vachement moderne, l'autre fois, ils ont changé les baffes, l'hyper puissante.
11: Ah,
10: à peine Véronique, elle est entrée, qu'elle a perdu ses verres de contact.
11: Ah, mais si, c'est la chunga où ils ont mis un distributeur de chewing-gum.
12: Où ça?
11: Dans les vaters. Ah,
10: non, c'est pas des chewing-gums, c'est des préservatifs.
11: Moi, je me disais aussi, c'est la première fois que j'arrive à faire une bulle avec le chico.
12: Écoutez les filles, on y va que si on veut la chunga, sinon je reste ici.
11: Ah d'accord, la chunga.
10: On va la chunga. De toute façon, on n'a rien à regretter au New Film, c'est tout le temps des bagarres.
11: Toujours des bagarres là-bas, c'est vrai.
10: Il paraît qu'hier, le DJ s'est pris un lampadaire à travers la figure. Alors tu sais...
12: Le lampadaire, c'était moi.
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13: Julie. Julie, vous me donnez le dossier du patient? Merci. Voilà. On y va? Allez. Monsieur Duval, qui c'est qui l'a opéré? C'est moi? Vous êtes sûr? Monsieur Duval, docteur Blanc, c'est moi qui vous ai opéré. Comment vous sentez? Bougez les paupières, je comprendrai. Monsieur Duval, oui, qui est rentré vendredi. C'est ça, vendredi il y a 6 mois. Je suis optimiste, monsieur Duval. Je ne vous le cache pas, je suis très optimiste. J'ai tout gratté, hein. J'ai pas cherché à financer tout le bloc cœur, foie, poumon, j'ai gratté. Alors, il y a une sensation de vide qui est normale, hein. On enlève, mais on ne remet rien. C'est une liposuction d'organes, si on schématise un tout petit peu. Alors, oula, oui. Oui. Oui, on a été fouillé, hein, monsieur Duval. Je vous le dis, je suis franc. Tout l'appareil, vessie, pancréas, j'ai nettoyé, j'ai drainé intestin, tout ça, c'est propre, c'est très propre. En revanche, je vous ai laissé vos jambes. Pouvoir aller à la cafette, c'est important. Le moral, c'est 62% et demi de la guérison. Ça, c'est la bonne nouvelle. La mauvaise, vous avez dû vous en apercevoir, monsieur Duval. Je n'ai pas gardé la langue. Elle était saine, la question n'est pas là, mais on va gagner du temps. Au jour d'aujourd'hui, vos cellules cancéreuses n'ont plus un organe où se poser. Alors c'est une première, on essaye, on tâtonne, mais si l'on peut sauver votre enveloppe, on le fera. Et dans cette hypothèse, monsieur Duval, on pourrait même envisager une sortie. Pas de joie prématurée. On a beaucoup de retours. Beaucoup. 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En plus, cette année, le cadeau de bienvenue est une prothèse capillaire. Cochez bien la bonne couleur, assortie à vos sourcils. Vous n'en avez plus, tant mieux, faites-vous plaisir sur la couleur. Vous savez, monsieur Duval, c'est une phrase que je dis souvent dans mon service, et ça, Julie vous le confirmera. Il faut apprivoiser son cancer. Vous avez le bel ouvrage du professeur Chenu, Mélanome, mon ami. Profitez d'avoir vos yeux, lisez-le. Alors on y croit, on s'accroche, et moi? Quand est-ce que je rentre du ski, Julie? C'est de lundi, c'est ça? Les prélèvements? Lundi minuit, là. D'accord. Lundi, on s'en reparle. Monsieur Duval, répondez-moi. À lundi, monsieur Duval. Allez, Julie, on y va. Allez. Deux petites secondes. Dites-moi, monsieur Duval, la légionellose, vous l'avez attrapée ici? Comme tout le monde. Je vous la facture pas. C'est pour moi. Comme ça, vous passez un bon week-end. À lundi, monsieur Duval.
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14: L'époque a changé, moi ça me bouleverse, ça me choque, c'est dingue. Non mais franchement, on peut plus rire de tout. Avant, on me posait la question, est-ce qu'on peut rire de tout? Je disais oui, bien sûr, mais là, non, on peut plus rire de tout. Le seul espace de liberté, c'est la scène. Avant, on pouvait se foutre de la gueule, je sais pas, des noirs, des gros, des handicapés, des juifs, bon, ça c'est pareil, de tout le monde, sans avoir de problème. La seule communauté dont on peut se moquer, en fait, c'est les pédophiles. Bah oui, à ma connaissance, il n'y a pas d'association de défense de pédophiles. À part l'église, peut-être. Bref. Non, mais c'est vrai que la société a changé. Nous, par exemple, à Paris, on a des migrants. Je les vois, c'est terrible, c'est triste. Je suis porte de la chapelle dans ma bagnole. Bon, j'attends qu'ils aient fini de nettoyer mon pare-brise et je démarre. Mais c'est triste. Non, français, nous, demandez papier à français. Eux, donnez PQ. Moi, feu rouge, porte de la chapelle, moi, renversé 7 fois par voiture. Moi, carrière de cascadeur maintenant. Moi, toute la famille, sans plomb et diesel dans les poumons. Hein. Moi, beaucoup amis animaux. Chapeau avec hérisson mort et gants avec pigeon écrasé. Non, mais c'est vrai que la société, je la trouve hyper anxiogène, hyper... c'est horrible. Il y a un truc qui me fait peur aussi, c'est le homejacking. Alors ça, oh là là, l'angoisse. Vous êtes à poil dans votre lit, vous avez un crétin qui pointe un canon de revolver sur votre tempe, là. Vas-y, donne-nous ton pognon, enculé! Sinon, on tue ta fille! Mais c'est pas ma fille, c'est ma copine, vous pouvez la tuer! Donc, forcément, j'ai pris rendez-vous avec un gars qui pose des alarmes, là, monsieur Beretta, grand, costaud, une armoire à glace, 1m80. Et c'est marrant comme, parfois, il y a des gens, la voix ne correspond pas au physique. Ah, bonjour, monsieur Semoun. Bah, je suis ravi de vous rencontrer, déjà. Bah, déjà, je voulais dire que j'appréciais ce que vous faites, les petites annonces, tout ça. Oui, vous auriez pu en être, hein. Comment? Non, rien. Et, pardon, monsieur Beretta, comment ça se fait, enfin, la voix, pardon, de, peut-être ça vous vexe, mais je comprends pas le... Ah non, mais c'est pas sûr, j'ai fait 5 AVC, monsieur Semoun. Alors, le docteur Bénichou était pas là. Alors, finalement, c'est un interne qui m'a soigné. Ils sont passés directement par les cordes vocales. Et lui, ils ont complètement niqué. Hein. Bon, mais j'en veux pas au gamin. Hein. Parce que sans lui, moi, je serais pas là pour vous arnaquer, pour vous faire un devis. Et les mecs, en fait, qui ont des soucis médicaux, tout ça, n'ont aucune pudeur. Hein. Alors, je sais pas si vous avez remarqué ça, mais moi, j'ai remarqué, en tout cas, ils vous montrent les radios, les photos, les vidéos, des opérations. Non, parce qu'après, les cordes vocales, ils sont passés par l'anus. Bah, je vais vous montrer le truc, c'est bon. Bon, bref. Le mec m'a posé une alarme et ça n'a pas loupé. La semaine suivante, je me suis fait cambrioler par un mec en cagoule et c'est quand il m'a fait « Je sais où tu planques ton pognon, reculé !» J'ai compris.
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15: Il y en a qui s'emmerdent avec du pognon, hein. Moi, j'avais pas de pognon, mais je me suis bien émerdé. Ben, c'est-à-dire, j'ai trouvé une combine, maintenant j'achète tout à crédit. Alors, c'est retenu sur ma paye. Il y a des fins de mois, tellement je touche peu, je sais même pas si je bosse. Par exemple, là, je viens de m'acheter une maison de campagne, au bord de la mer. Bon. Ça s'appelle comme ça, messieurs. Hein. Bon, alors, j'ai acheté à crédit, enfin, à côté de crédit, pas loin. Bon, j'ai pris en Normandie, hein, c'est ce qu'il y a de moins cher comme bord de mer. Hein. C'est pas ce qui fait de plus chaud. On a beaucoup exagéré à Normandie. Moi, je vois, je suis allé 3 fois en Normandie cet été, il n'y a pas neigé une seule fois. Bon, évidemment, et puis le climat est très sain pour celui qui supporte les bottes en caoutchouc. Et puis le mec qui est copain avec une grenouille, il l'emmène et elle est contente. En Normandie, il pleut un petit peu. Mais en France, il pleut partout un petit peu. Bon, en Normandie, il pleut un petit peu partout. Bon. Alors moi, déjà, dans la vie peinard, j'ai acheté une maison Merlin. Vous voyez, maison Merlin, cage à lapin. Bon. J'ai pris crédit personnalisé à long terme. Parce que chez Merlin, c'est le crédit qui est cher, c'est pour la maison. Hein. Ah ben, quand on voit la maison, on dit, c'est pas vrai, ça coûte pas ce prix-là, hein. Ah ben non, vieux, c'est le crédit qui est cher. Oh, tu m'as fait peur. D'ailleurs, la preuve, c'est que quand on a fini de payer le crédit, si on pouvait le vendre, hein, on serait plus de pognon qu'en vendant la maison. Hein. Alors, j'ai pris crédit personnalisé. Personnalisé, c'est chacun le sien. À long terme. C'est-à-dire, c'est un prêt de loin. C'est-à-dire, moins tu peux payer, plus tu payes. C'est la formule Merlin, c'est pendant le crédit, tu répares ce qui s'écroule, et au bout de 15 ans, les ruines sont à toi. Bon. On se calme.
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6: La première fois que j'ai fait du ski, c'était au Québec, quoi.
4: Le ski, c'est un sport absurde. Même si t'es le plus grand beau gosse de la Terre, même si t'as la plus belle combinaison de la station, quand tu marches avec des chaussures de ski, t'as l'air con. Ok, t'as mis ton ski, on y va, t'es en position. Position de chasse, la Nike.
6: T'as envie d'y aller, tu vas y aller, t'as pris ton courage à deux mains, et là, il y a un gars, il passe à fond, comme ça. Et là, ta copine, elle dit, « Ah, putain, il skie trop bien !» Tu vois de quel genre de gars je veux parler? C'est le genre de gars blond. Avec les lunettes comme ça, que si toi tu l'aimais, on dirait une mouche. Lui, ça lui va. Lui, son ski, ça fait... Toi, tu sais pas pourquoi, ça fait... Toi, on dirait qu'on t'a payé, on t'a dit, s'il vous plaît, monsieur, toute la neige qui est en haut, vous pouvez l'amener en bas. Bon, c'est parti, on y va. On va skier. Allez, c'est parti. Partagé entre la joie de la glisse et la terreur de la chute. Ouais. T'arrives en bas, il faut remonter. Et là, il faut remonter avec le tire-fesse. Tu le connais, le tire-fesse? Tu veux le prendre, c'est jamais à ton dos. Attends, c'est un autre. Mais quand? Attends 2 secondes. Je vais aller là, 2 secondes. Non, attends. Et à un moment donné... Et là, vas-y, là. Et là, t'es sur le tire-fesse. Et en tant que débutant, tu te dis au moins que je réussisse le tire-fesse, putain. Sauf qu'à un moment donné, tu tombes du tire-fesse. Et là, on est d'accord, tu as un réflexe humain. Mais bizarre, tu restes accroché au tire-fesse. Il te manque un gant, il te manque un ski. Et tu dis, c'est bientôt la fin du tire-fesse, faut que je le lâche. Si je le lâche pas, je vais faire le tour. Oh là là, incroyable le ski. Moi, je critique pas le sport, ok? Mais le ski, c'est un truc impossible. Je fais beaucoup de sport. Encore cet après-midi à l'hôtel, j'ai été faire à la piscine un peu de natation aquatique. Je rentre à la piscine, sur qui je tombe? Le blond, putain. Le blond avec son maillot de blond, putain. C'est le maillot en 3D. Toi, t'as le parachute. Le truc qui gonfle et tout dans l'eau. Lui, non. Maillot de blond, les lunettes de natation, tu sais, celles que toi, tu les enlèves, t'as l'impression que tu vas enlever tes yeux avec. Tu sais, moi, quand j'enlève ces lunettes, pendant 6 semaines, on me dit, « Hey, t'as été à la piscine ?» Il est là, taillé en V, le blond, comme moi, mais dans l'autre sens. Il est là, il s'apprête à plonger, il a mis ses doigts au bord de la piscine. Mais attention, hein, des pieds de blond, hein. Pas des pieds genre où il y a 2 doigts qui disent « laisse-moi tranquille ». Pas des pieds genre t'es à la plage, tu les rentres dans le sable et tu dis « ouais, salut, tu vas bien ». Non, des pieds classe. Le blond, il plonge. Ça fait pas une goutte, ça fait pas un bruit.
16: Tu sais, toi, tu plonges, t'as l'impression qu'il y a toute ta famille qui est venue avec toi. Le maillot, il gonfle, tu remontes les lunettes, elles sont comme ça. Et comme tu sais pas nager, tu dis à tes copains, « Hey, le papillon !» Oh, regarde le papillon! Ou bien tu nages le crawl, mais tu sais jamais quand il faut respirer. Ok, j'en peux plus, j'en peux plus. Je vais aller à la douche, je rentre à la douche, sur qui je tombe? Vous étiez là ou pas? Le blond, il est en train de se doucher avec son gel douche de blond, tu sais. Moi, j'utilise le truc, là, l'affaire qu'il y en a jamais dedans, là. Tu sais, celui qu'ils installent vide, tu sais. En tout cas, je vais rentrer chez moi et je vais réfléchir à tout ce que je vous ai dit, mais avant ça, j'aimerais prendre une résolution devant vous ici. Un jour, mesdames, mesdemoiselles, messieurs, je serai blond.
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17: Connons qu'on va chercher chez le perpète ce que t'as là à portée de braguette. Mais c'est la Claudine qu'il faut. On va y faire une petite lettre tous les deux, tu vas voir.
18: Parce que tu crois que c'est une bonne idée, ça?
17: Sûrement, c'est une bonne idée, oui. Allez, le titre. Alors, le titre, ma petite pintade velue. Si, ça change un peu, ça change. Ma petite pintade velue. Allez. Alors, je vais pas y aller par quatre chemins. Je vais pas y aller par quatre chemins. C'est deux fois qu'il faut le mettre comme ça. Deux fois. On va déjà qu'à l'eau, je suis venu mettre toi à l'eau, on a pas fini. Non. Christian, combien qu'il y en a des chemins?
18: Oh merde!
17: Mais fais attention, bon sang!
18: Oh, allez.
17: Alors, par quatre chemins, deux points, je t'aime!
18: Oh non, non, bon, je t'aime!
17: Laisse-moi finir! Je t'aime! Comme une vache!
18: Hein? Mais t'es folle!
17: Est-ce que tu vas arrêter de me couper sans
18: mais non, arrêt? Maman, je prends!
17: Est-ce que ça va suffire? Tu marques et tu discutes pas. Je t'aime. Comme une vache qui aime son petit veau. Point.
18: C'est joli, ça.
17: C'est de la poésie, mon petit coquin. Ça plaît toujours aux femmes. Fais-moi confiance.
18: Ah bon,
17: Aucun marque, j'en ai une autre qui me vient.
18: Au revoir.
17: Vas-y, vas-y. Je t'aime. Comme une petite cerise que les oiseaux m'ont laissée.
18: Et je sais pas où tu vas chercher des machins comme ça.
17: Ça me sort. Après, c'est à toi de faire de la poésie, voyons.
18: Mais non, mais moi, j'ai pas d'idée de machin comme
17: ça. Mais je viens de te donner deux exemples.
18: Mais je sais pas, moi.
17: J'attends, Christian.
18: Je t'aime comme. Comme un tracteur aime le gasoil. Un machin comme ça.
17: Oui, ben c'est très poétique, le gasoil.
18: Non, oh, et j'en ai une mieux.
17: Vas-y.
18: Je t'aime comme ton père.
17: Oui.
18: Aime le vin. Pas mal. Et il aime le vin, son père, il faut voir ce qu'il s'envoie. Dans le...
17: Non, ben ça vous fait rigoler, vous autres. Oui. On voit pas que vous n'avez pas un comme ça, là, mais bon. Enfin, que voulez-vous que j'y fasse? Je le changerai plus maintenant. Hein. Non, voyez-vous, c'est malheureux. C'est-à-dire qu'il y en a qui naissent avec les yeux bleus. Lui, il est né con, puis c'est... Écoute, Christian, mais même si c'est vrai, voyons, on défend ça de son futur beau-père. Mais tu m'agaces, tu ne fais aucun effort.
18: Bah alors, non,
17: si c'est comme ça, tu n'as qu'à marquer « je veux ta main », tu signes en bas, on n'en cause plus, comme ça, voilà.
18: Et pour signer, je mets quoi? Parce que...
17: Napoléon, ça sera très bien. Mais mets ton nom, espèce d'abruti. Ah non, mais vous savez, pour être plus couillon que lui, il faut s'y mettre à plusieurs.
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16: J'ai un pote, regardez, c'est la mode. Tous les soirs après le travail, il sculpte son corps chez Bobby le Barbare. Tous les soirs.
19: chez Body Perfect Club. Non, il a le droit, c'est son hobby, il a le droit. C'est après que c'est grave. Après la douche. Vous savez ce qu'il fait après la douche? Je vais vous dire. Après la douche, il se met des crèmes. Je te jure, c'est un mec. Crème de jour, crème de nuit, crème de l'après-midi. Est-ce que je m'en mets des crèmes, moi? Ah, est-ce que je m'en mets des crèmes? Oui, je m'en mets! Crème pâtissière, crème anglaise, crème au beurre, crème caramel, crème chantilly! Hey ouais. Plein la gueule, je m'en mets des crèmes. Et je le prouve. Eh ouais, attends, mais c'est fini les crèmes. Ma femme, elle a dit, régime sec, je souffre, c'est dur. À la maison, il y a deux photos sur le frigo, il y a moi en boxeur de profil. Ça fait flipper toute la famille au petit-déj. Et à côté, elle a mis Bobby le barbare comme ça, tu sais. Ah, oh, non, non, non. Heureusement que j'ai ma fille, j'adore ma fille. Vous savez ce qu'elle fait, ma fille? Quand elle mange une glace, maintenant, elle me tend le bâton, elle me dit, tiens, papa, lèche-le, ça fera toujours un peu de sucre. J'adore ma fille, j'adore. Ah ouais, l'autre jour j'ai craqué, hein, j'étais en, comment on appelle ça, en hypoglycémie, vous voyez. Ah, je manquais de sucre, je suis allé à la pâtisserie, je rasais les murs. Je rentre dans la boutique, bonjour madame, excusez-moi de vous déranger, je voudrais une tarte au citron meringuée, s'il vous plaît. Elle me dit, oui, pour combien de personnes? Le maximum de personnes. J'ai faim. Bougez pas, je vais voir, elle s'en va, elle revient. Elle me dit, désolé monsieur, c'est pas sur ma liste. Je lui dis, quelle liste? Elle me dit, la liste que votre femme a laissée ce matin. T'as vu la traître? Oh là là là là. Je suis rentré le soir à la maison, j'ai dit à ma femme, écoute, c'est terminé, je fais plus de régime, rien du tout. Alors elle m'a dit, d'accord, ok, mais tu me laisses pas le choix. Et elle m'a emmené voir, c'est la mode, un spécialiste du maigrissement. Nous sommes allés voir le professeur Zhao Ming. Vous voyez, qu'elle a trouvé sur Internet. On a été au rendez-vous secret, trois intermédiaires. Et le professeur Zhao Ming m'a fait prendre l'élixir du soleil à moitié levé. Bon. Ah non, c'est très sérieux. Je vous explique. C'est de la poudre de testicules de chauve-souris. Non, ça n'a pas de goût, ça n'a pas de goût. Dilué dans de l'eau de pluie, récupéré à 833 mètres d'altitude. Et j'ai dit au professeur, mais comment je vais faire pour trouver la flotte? Le professeur, il m'a dit comme ça. Il m'a dit, te casse pas, tu mets l'eau des viandes, ça fait pareil. Ah bon? D'accord. Donc, et je dois prendre ça tous les matins, 31 minutes avant le lever du soleil. Bon. Non, mais je mets le réveil. Et puis c'est qu'un sketch. Non, non, non, non. Bon. Alors j'ai, comme on dit, j'ai bu les couilles. J'ai bu les couilles pendant un mois. Au bout d'un mois, mesdames et messieurs, on peut pas dire que j'ai maigri. Non, par contre, mais non, je vois la nuit. Je te jure que c'est vrai, putain. Je vois la nuit. Ah quoi, c'est vachement pratique, parce que maintenant, quand je me lève la nuit pour aller me gaver dans le placard, eh ben j'ai plus besoin d'allumer.
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20: L'autre soir, je remettais le clown d'or au Festival International du Cirque de Monte Carlo. Très chic, organisé par le prince Albert, là. Vous savez, le jeune qui s'est marié avec Charlène. Adorable, ce gars-là, très simple. Il m'avait donné une suite gigantesque qui domine le port. Porsche, terre battue, Rolex, la routine, quoi, bon. Je remettais le prix de ma parterre émue par ma classe, ma beauté. Je remettais le prix à un groupe de trapézistes argentins, les Picadillos. Pour vous situer le genre d'homme, des cousins germains des Gypsy Kings. Des beaux bruns comme ça, très très, pas très grands, très trapus, très trapus, très trapus, très frisés, très frisés, très frisés, très frisés, très frisés. Des jobis-jobas. Qui faisaient un numéro de voltige énorme. Je remettais le prix de ma parterre, donc ému par ma classe, ma beauté. Et au moment où je remets la statuette du clown d'or à Chipito, je sens contre ma cuisse un renflement suggérant nettement le désir. Fernando, le chef de Picadillos, me dit alors, « Cantare, te quiero, ira de puta. » Ce qui veut dire, bien sûr, en quelques mots, « Ton corps est magnifique. » La soirée se passe, je rentre dans ma suite, Porsche, terre battue, Rolex, sauf un coup, chercher l'intrus. Je prenais un bain de champagne, parmi les ibées. pour péter dans le bain.

0: attention, ils ont les moyens, les gens de cirque, hein. Louer un hélicoptère qui faisait un vol stationnaire au-dessus de mon hôtel, et il avait suspendu son trapèze. Vangui, grand à l'aéroport, j'ai vangui avec lui, figurez-vous. Nous sommes partis sur son trapèze au-dessus du vieux port de Monaco. Nous nous sommes posés à côté du chapiteau. Tout était éteint. Il m'a fait monter sur la nacelle, lui rester sur son trapèze, et à chaque fois qu'on se croisait, crash! All the night! Et ils sont vite, les Picadillos! J'étais crevé! À un moment donné, le père Bonhomme dit à l'oreille, Cantare, je vais chercher Jumbo, l'éléphant. Jumbo! C'est là où je me suis réveillé, j'avais fait un cauchemar!
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3: Marie-France, concernant l'affaire Ramirez, que je ne commente pas de boulette. Le Portugal se situe bien en Afrique du Nord. Bah non, je suis con, c'est le Benelux. Ok, vous faites entrer le prévenu, s'il vous plaît.
4: Bonjour, José, tu t'assois, s'il te plaît. Bonjour, vous êtes le papa, j'imagine.
5: La maman, hein?
4: Prenez un balai, prenez une chaise, pardon. On va prendre ton identité, Ramirez. Bon, comment tu t'appelles, Ramirez? Ton nom de famille, c'est quoi? Ramirez. Bon. Ton prénom de famille, à ce moment-là? Ramirez. Bon, pourquoi pas. Le nom de jeune fille de ton père? Dominguez. D'accord. Et ta sœur? Rodriguez. Mais ta père, elle s'appelle comme ton mère? Non? Martinez? Merguez? Protez? Pierre Boulez? Jean-Louis Pontes? Charentez? Franck Pontes? Attends, Marie-France, ça va vous? D'accord. Bon. Ton adresse, on va mettre rez-de-chaussée, ce sera plus simple. Hein. Bon, tu es portugais, j'imagine que tu es né à Madrid. Tu vides tes poches, s'il te plaît. Qu'est-ce que tu fais avec un rasoir, Ramirez? Tu sais que c'est considéré comme une arme de catégorie 4.
5: Comment? C'était pour un cadeau? Ben, tu l'offriras à ta mère une prochaine fois.
4: Bon, on va voir dans le procès verbal ce qu'on a commis comme un boulette, hein. Alors, je sous-signais. Alors, je sous-signais. Ramirez.
6: Son carmagnon.
4: Pardon. T'es mal, Ramirez. T'es très mal.
5: Je sais pas comment ça se traduit en portugais, mais c'est pas de mal que tu vas bouffer de la morue.
4: Excusez-moi, madame. Hein. Bon. On va voir dans le procès verbal la déposition de la victime, hein. T'as de la chance, dans cette affaire, on n'a pas de témoin binoculaire, hein. Je sous-signe, madame Renée. Domiciliée au 48 de la rue des Acacias. À capitale de la France. Déclare avoir été agressé par un individu de l'apparence d'un ours. Il était de petite corpulence, portait un tapis de poils, un casque de chantier et de plus était pourvu d'un regard belliqueux.
5: Regarde-moi, José. Oui, tu as le regard belliqueux. Tu es le maillon faible.
4: Le contrevenant a très rapidement sorti une énorme

0: qu'il a très rapidement tenté d'introduire dans mon... très rapidement compris qu'il désirait m'en... Mais... Mais qu'est-ce qui t'est passé par la tête, Ramirou? Quand t'étais en face de cette personne âgée, qu'est-ce qu'il y a? Tu voulais lui mettre la main à la... à la vieille? Qu'est-ce qu'elle va penser de toi, ta grand-mère à Lisbonne? Comment? Elle est décédée? Eh ben, c'est peut-être de ta faute, José! Quoi? Je ne comprends rien à ce qu'il me raconte. Comprends pas. Quoi? Traduction. Que? Tu voulais lui demander l'heure? Alors toi, t'as pas de montre, alors tu demandes l'heure. Hein? Tout ça normal, toi. Ben, vous avez une drôle de mentalité, vous, les Portos. Je t'apprends à poser du carrelage en prison, moi, tu vas voir. Et puis tu feras moins le fierro quand on t'aura fait couler du ciment dans la gueule. Et puis on va prendre les bigoudis à maman Ramirez et on va te les foutre dans le fion, tu vas voir. Commence à claquer du fessier, là, hein. Excusez-moi, madame, hein, c'est des méthodes à l'américaine. Hein. Comment? Oui, c'est raciste aussi, oui. Non, ce qui m'ennuie, Ramirez, dans cette affaire... C'est pas que t'es tenté de violer une personne âgée. T'es jeune, t'as le droit de t'amuser. qui n'a pas cassé les mains d'une personne ou poussé un aveugle du haut de l'escalier? Non, ça je peux le comprendre. Non, ce qui m'ennuie, Ramirou, c'est que tu as 9 ans. Peut-être falloir que t'arrêtes tes conneries. Et tu crois pas que maman Ramirez, elle serait pas plus heureuse à te voir, je ne sais pas moi, au Brésil par exemple, voilà, hein, sur une plage de Copa ou de Cabana, hein, entourée de putes, de danseuses, hein. Oh, José, le Brésil, Copa Cabana, hey, ah, allez, oh, hey. Non, le problème, Ramirez... c'est que vu ton âge, on va te libérer. Alors ta maman va être contente, mais moi je vais être pas content. Et puis tu vas recommencer, alors on va te reprendre, on va te relibérer. Alors ta maman va être recontente, mais moi je vais être pas content. Et puis tu vas recommencer. On va te reprendre. Et puis on va te libérer. Ta maman va être content, mais moi je vais être pas content. Comment, José? C'est chiant?
1: Oui, je sais.
0: Il fallait pas commencer.
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4: J'aimerais savoir, maintenant, si tout comme moi, vous faites partie des traumatisés du Kawé. Vous aussi, votre mère, elle vous a forcé à porter un Kawé quand vous étiez petit. L'horrible Kawé en matière chiffonnée, rouge, orange, bleu, vert, marron, jaune, blaire. Blaire, c'est une couleur entre bleu et vert. C'est Twingo qui l'a inventé. L'horrible Kawé en matière chiffonnée avec la capuche, rien que le nom, capuche. La capuche du Kawé que quand il la met, que même si t'as bac plus 10, t'as l'air d'un bonnet, tu sais. Mais qui c'est qui l'a inventé, ce Kawé? Faut l'enfermer, ce type-là! Je le connais pas, l'inventeur du Kawé, mais ce que je sais, c'est qu'il avait pas de cou, hein. L'inventeur du Kawé, il avait pas de cou. Il avait la tête direct les épaules. Il était comme ça. Ah bah ouais, parce que quand tu tournes la tête en Kawé, la tête elle tourne et pas la capuche. Il pleut. Tu mets ton kawé comme ça, tu mets la capuche et tout. Hein, t'es bien, puis d'un seul coup, on t'appelle à gauche. Hé, hey, Dani? Ouais, quoi? Non, c'était tout noir! Et je pouvais plus respirer! Ça va, Dani? Hein? M'appelle plus! Ne m'appelle plus! Ou mets-toi de ça? On peut pas tourner la tête en Kawé. Je vous dis, l'inventeur, il avait pas de cou. Je le vois, l'inventeur du Kawé, la première fois qu'il a dû essayer le premier prototype, tu sais, celui qui allait faire des millions de traumatisés à travers le monde. Le tout premier Kawé. Il l'essaye comme ça, il met les morceaux de Kawé, il met la capuche comme ça, puis il fait... C'est bon, les gars, hein? Hein?
1: On peut fabriquer, hein, y a pas de problème majeur, hein.
4: Et toute sa famille, ouais, c'est bon, on peut y aller, c'est bon.
5: Il l'a jamais mis, son cahouet. Il l'a fait fabriquer sans le mettre, sans l'essayer avant de le faire fabriquer. Parce que le cahouet, on peut pas le mettre, ça se passe par la tête. Chaque par là que tu peux le mettre, c'est une galère. Tu sais, tu déplies ton cahouet, tu le passes par la tête, comme ça, hop, il s'arrête là, le cahouet, tu sais. T'es dans le noir. Et dans le noir, tu dois trouver les trous des bras, en haut, comme ça. Et en même temps, faudrait tirer pour le descendre jusqu'à la taille, mais tu peux pas, t'as les bras en haut qui cherchent les trous. Quand j'étais petit, j'ai tellement vu de gens coincés dans l'arc-en-ciel, j'étais sûr que c'est comme ça que ça se portait. Le bruit, là, c'est la matière plastique qui rentre dans ta bouche quand tu essaies de respirer. Au bout d'un moment, le cerveau a plus d'oxygène. Tu sais même plus que t'es en train de mettre ta cahoué. Tu régresses. Et quand on te retrouve, t'es à moitié mort. C'est très dangereux, en fait, faut être deux pour mettre ta cahoué. Minimum deux. Toi et un pompier. Tu passes le cahouet comme ça, tu commences à étouffer. Il faut que le pompier tire un grand coup pour te libérer par derrière. Ça, ah, merci. Ah, enlève-le, j'ai trop chaud, enlève-le. Ouais, parce que t'as chaud à mort dans un cahouet, tu sues à mort. C'est le principe du cahouet. C'est imperméable, mais à l'intérieur, t'es tout trempé.
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6: Moi, je l'ai faite, cette émission en terre inconnue. C'est vachement bien. On sait pas où on va. Hein. On te demande juste de préparer une valise. Oh, moi j'ai commencé à préparer une petite valise, hein. J'ai mis quelques bijoux, des petits bronzes, la maison en argent. Frédéric Lopez, il m'a dit, hey, Patrick, tu sais pour où tu vas, rien ne te dit que tu vas au Veldiv, hein. Ça nous changera un peu. Non, franchement, c'est vraiment bien foutu. En terre inconnue, pour ceux qui ne connaissent pas, moi j'ai passé 3 semaines en Indonésie, hein. J'ai les Mentawai. Les Mentawai, on les appelle aussi les hommes fleurs. Hein. C'est un clan indigène qui vit au sein de la forêt tropicale, dans une authenticité, un dénuement total. Aucun moyen de communiquer avec le monde extérieur. Tout ce qui se passe dans le village reste dans le village. Du coup, je me les suis toutes tapées. C'était bien, hein, c'était joli. Hein, hein. Une par une, deux par deux, un coup six par six. Je crois bien qu'il y avait le petit sorcier dedans. Très attachant, je m'en souviens, je leur vois courir au milieu des bambous, là. Malopiqué, malopiqué, hein. Non, mais ce qui la rend très émouvante, cette émission, c'est qu'elle est respectueuse. C'est si, pas de choc de civilisation, on vit comme eux. C'est pour ça, moi, je lui demandais qu'un seul petit truc à Frédéric Lopez, je lui dis, Frédéric, bon, on vit comme eux. Oui, ben d'accord, mais mets un slip, hein, quand même. Parce que c'est sympa, il y a un problème à ta taille, mon dieu. Non, moi je te demande qu'un seul petit truc. Moi, c'est mon petit café du matin. Moi, une fois petit café le matin, sinon je démarre pas la journée. Il m'a dit, mais bien sûr, Patrick, il n'y a pas de problème, on va rapporter du café. Au pire, s'il n'y a pas de filtre, on fera ça avec une chaussette. Je lui ai dit, non, Frédéric, je veux pas emmerder le monde. Moi, je suis pas comme ça. Fais simple, une espresso. Et ben voilà, et puis pour le reste, j'ai vécu comme eux, hein, dans un monde idyllique avec des gens merveilleux. Bon, à part un, là, le voisin, la tribu d'à côté, là, le chef, là. Le gros con, lui, hein. Oh, lui, il est arrivé, il a gueulé comme un veau sous prétexte que je lui ai coupé un arbre vieux de 600 ans. Je voulais faire une étagère pour la Nespresso. Pour moi, un arbre, c'est un meuble, pour lui, c'est un dieu. Bouleversant, cette émission, c'est vrai. 6 ans déjà. Bon, heureusement, on continue d'échanger des nouvelles avec les Mentawai, bah, par Skype. Hein. Bah, je leur ai installé la Freebox avant de partir. Oh, ils vont bien. Hein. Aujourd'hui, ils vendent de la drogue de synthèse sur Internet. Hein. Ça cartonne, ils livrent dans le monde entier avec des drones. Et puis le gros con, là, le chef d'à côté, bah, il a ouvert un Ikea. Hein. Bon, bah, moi, mon terrain connu chez les Mentawai, il a tellement bien marché qu'il m'en a fait enregistrer tout de suite après, Frédéric Lopez. Mais il n'est jamais passé, mon terrain connu chez les Roms. Oh, quand j'avais appris ça, j'étais super content. Je lui ai dit, alors Frédéric, comme d'habitude, hein, valise de vêtements chauds, valise de vêtements froids. Il m'a dit, prends tout, hein, vêtements pour hommes, femmes, enfants, prends. Même s'il manque une manche, prends. T'as des raclettes pour les pare-brises, prends. T'as un accordéon, prends, prends. T'as un chat, prends ton chat aussi. Pour les organes. Oh, ça me choque. Et quand je suis arrivé là-bas avec Frédéric Lopez, il m'a baissé mon bandeau des yeux. Il m'a dit, alors, Patrick, hein, est-ce que vous pensiez un jour vous retrouver au bord du périphérique? Dans un campement rom.
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7: Bon, excusez-moi, je fais un peu la gueule là, mais c'est pas de ma faute, hein, c'est à cause de ma femme. Mais non, vous allez voir, hier, bon, je rentre du boulot, bon, tranquille, et alors j'arrive, elle est en train de faire la gueule. Bon, alors je dis, on peut savoir pourquoi tu fais la gueule? Alors elle me dit, non, je fais pas la gueule. Je dis, attends, j'arrive, tu fais la gueule, le mec, tu fais la gueule, pour me dire que tu fais pas la gueule. Elle me dit, non, c'est toi qui fais la gueule. Je dis, oh, j'arrive, tu fais la gueule, tu me dis que c'est moi qui fais la gueule? Elle me dit, oui, tu fais la gueule depuis ce matin. Je dis, oui, mais parce que toi, t'avais commencé hier soir. Elle me dit, oui, soi-disant, alors elle commence, oui, tu me regardes plus, tout ça. Je dis, bon, attends, depuis le temps, ça y est, j'ai tout vu, hein. Puis alors je lui dis, ouais, mais bon, si tu veux que je fasse vraiment la gueule, je vais la faire. Et alors là, bon, je commence à faire semblant de faire la gueule. Pas la super gueule, une petite gueule d'échauffement, quoi. Et alors, évidemment, au bout de 10 minutes, je faisais vraiment la gueule. Et alors, c'est parce qu'elle me dit, oui, c'est con, on va pas se faire la gueule. Bon, je dis, ouais, c'est fou de ma gueule. Juste quand je venais de commencer, c'est pas professionnel, ça. Parce que, ah, je suis désolé, moi, j'ai commencé, je continue, hein. Bah oui. Et alors, elle dit, bon, alors, bon, si tu veux faire la gueule, vas-y, fais la gueule tout seul. Et alors, elle quitte la pièce. Et elle me laisse tout seul, comme un con. Avec ma gueule de con. Et alors, au bout de demi-heure, évidemment, je commençais à m'emmerder. Bah oui, parce que c'est pas évident de faire la gueule. Hein. Il faut être très concentré. Faut être capable, comme ça, d'avoir l'air au bord du suicide pendant 2 heures. Je sais pas. Ah, m'en fous. Et pas enfin. Puis alors, si tu laisses échapper un gargouillis, une demi-journée de gueule foutue en l'air. Hein. Alors, il faut être concentré, il faut prendre des sucres lents, des barres chocolatées, tout ça. Ah ouais, il y a intérêt. Hein. Et alors, au bout d'une heure, qu'est-ce que j'entends? J'entends qu'il rigole. Bon, elle me rigole en pleine gueule. Alors, je vais voir. Oh putain! Elle regardait un film, Oscar avec De Funès. Mon film culte en plus. Je dis putain, bah, en pleine gueule, elle rigole en pleine gueule. Ah, évidemment, en plus, bon, j'avais vachement envie de regarder, mais je pouvais pas, je faisais la gueule. Je dis bon, bah, je regarde quand même. Et alors, évidemment, je me marre. Oh putain, la connerie, non. L'erreur de débutant. Alors, évidemment, elle m'a vu, bon, je leur ai fait instantanément la gueule, mais trop tard. Alors, elle me fait, moi, elle me montre le canapé, mais elle me fait, viens t'asseoir là. Ah, je dis bon, ouf, c'est pas trop tôt, elle amorce une sortie de gueule. Oui, parce que c'est pas évident à négocier la sortie de gueule. Hein. Eh bien, parce que le premier qui commence, c'est comme s'il reconnaissait que l'autre avait raison de faire la gueule. Et le deuxième, il faut qu'il fasse un laisse, sinon l'autre fait la gueule. Puis alors, récidive de gueule, ça compte double. Hein. Alors, je vais m'asseoir, mais bon, en faisant un peu la gueule quand même. Mais moi, hein, histoire de dire, bon, j'ai compris le message, je suis prêt à examiner les conditions d'une sortie de gueule honorable pour les deux parties. Et alors je m'assois, et alors, à ce moment-là, elle me prend la main. Pas si vite. Alors je lui donne ma main, mais du bout des doigts quand même. Puis en total, du bout des doigts, c'est passé à la main, et puis de la main au bras, et... je crois qu'on n'a pas vu la fin d'Oscar. Hein. C'est pas grave, on la connaissait déjà. En tout cas, j'ai qu'une chose à dire. Merci Oscar, et vivement la prochaine gueule.
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8: Vous savez, il y a une question qu'on pose toujours aux humoristes, c'est comment vous faites pour faire rire? Ben, il y a des trucs, il y a des ficelles, c'est comme en magie. Un humoriste, c'est quoi? C'est un mec riche qui fait rire des pauvres. Attention, ça c'est quand ça marche, hein. Sinon t'es juste le mec relou au bureau. Hé, hey, Michel, tire sur mon doigt! On a tous été un Michel une fois dans notre vie, tous. Donc il faut avoir le sens de l'humour. Et l'humour se divise en 3 catégories. La dérision, l'autodérision et le second degré. La dérision, c'est quoi? La dérision, c'est dire quelque chose à quelqu'un que tu ne penses pas vraiment. Comme, mademoiselle, vous êtes très très belle. Et... Mais non, je rigole, mademoiselle, vous êtes là. Et... Il y a l'autodérision. L'autodérision, c'est se moquer de soi-même. C'est quand je suis rentré tout à l'heure, mademoiselle qui m'a regardé, qui a fait... Je te l'avais dit qu'il était drôle, Corneille. Et il y a le second degré. La seconderie, c'est une option. Hein. C'est pas tout le monde qui l'a. C'est comme le bon goût, hein, n'est-ce pas, monsieur? C'est pas tout le monde qui l'a. C'est une façon de ne pas interpréter les choses telles qu'elles sont présentées, telles qu'elles sont dites. C'est une forme d'ironie. Hein, je vais vous donner un exemple. Il y a un mec qui m'a raconté une vanne qui exprime bien ça. C'est Barack Obama, David Cameron et des invités qui sont à la Maison Blanche. Il y a un des invités qui dit au président: excusez-moi, monsieur le président, mais dites-moi, qu'est-ce que vous faites de vos journées? Le président répond: eh bien, nous planifions la Troisième Guerre mondiale. Ah bon? Et elle sera comment? Eh bien, nous allons tuer 4 millions de musulmans et un dentiste. Ah, un dentiste? Mais comment ça? Et là, David Cameron explose de rire. Je l'avais dit, Barack, tout le monde s'en fout des musulmans. J'ai fait la même en utilisant des juifs et elle a moins bien marché. Bon, c'est dégueulasse ce que je viens de dire. Hein. C'est dégueulasse, pourtant, c'est ça le second degré. On va voir si vous avez compris la différence entre la dérision, l'autodérision et le second degré. Monsieur, si je dis, il est sympathique l'autre, Anthony Bamboula, l'ami chocolat. C'est du racisme, putain! On est en 2016, c'est intolérable, c'est inacceptable. J'adore monsieur qui chie dans son froc. Non. Je suis venu rigoler, arrêtez. Vous avez raison, c'est du second degré, effectivement. Alors, je vais vous donner la liste des trucs indispensables qu'il faut faire pour faire un bon one-man show. Premièrement, quand les humoristes arrivent sur scène, le premier truc qu'ils font, c'est qu'ils demandent toujours au public comment il va. Ça va?
9: Ouais.
8: En vrai, on s'en branle. Alors, donc, demander comment va le public, check. Hein, ça c'est fait. Être méchant avec le public, check. En fait, vous savez ce que ça veut dire check, hein. Je vais pas vous faire un chèque. Je sais qu'à Paris, on parle pas très bien anglais, ni aucune autre langue d'ailleurs. Hein? Donc, vérifier que le public est bilingue, check. Fucking people of Paris. Non, je rigole. J'ai passé un tiers de ma vie, à Paris. À chaque fois que je joue à Paris, comme ce soir, on me donne toujours un maximum d'amour et d'énergie. J'ai été adopté et ça fait partie des plus beaux souvenirs de ma vie d'artiste. Donc, merci. Créer un faux moment d'émotion, check. Alors, ça aussi. Vous savez, quand l'humoriste, il a été méchant ou quand il a menti, il faut tout de suite désamorcer avec un truc sympa, un petit geste, je sais pas, comme aller rouler une pelle à un mec qui est assis devant. Alors, qu'est-ce qu'on a comme client ce soir? Je vois qu'on est plus Georges Brassens que Georges Clooney. Hein, on est... Ça va être vous, monsieur, parce qu'avec cette chemise-là, vous pouvez pas être hétéro. Si vous êtes hétéro, vous êtes dit, ce soir, je vais voir Cavana, je vais mettre ma chemise de PD. D'accord. Donc, faire une vanne sur les fringues, check. Faire une vanne de PD, check. Se trouver une tête de Turc pour le spectacle, check. Je vois qu'il n'y a aucune solidarité chez les mecs. Il n'y a aucune solidarité. J'ai un monsieur qui souriait. J'aime bien votre tête, monsieur. Filer la gastro à un mec du public. Elle est très longue, cette liste de trucs importants, indispensables qu'il faut faire dans tout bon one-man show. Il faut faire un mauvais jeu de mots, il faut faire un sketch politique, il faut faire un sketch sur les hommes et les femmes, jouer au bilboquet avec sa bite. Elle est très longue. Dire le mot « bit » gratuitement, check. Qu'est-ce que je suis content d'être à Paris, d'avoir quitté la grisaille de la tournée pour le soleil de Paris. Hein, ça fait du bien d'être avec des gens qu'on le wifi, qui se lavent, qui ont la 4G, des dents. Ça fait du bien avec des gens civilisés. Ça fait du bien avec des gens, parce que ici, c'est
9: Paris!
8: Faire semblant d'aimer Paris, cette ville grise et dégueulasse remplie de connards, check. Il s'en est passé plein de choses dans ma vie dernièrement. Je vais être papa pour la deuxième fois dans 2 mois. Donc, je suis assez content. Ma femme est finalement devenue sensée. Donc, ça aussi, c'est cool. Attention, elle n'est pas devenue sensée, hein. Elle est devenue sensée. Voilà. La poitrine, réfléchissez. Quand même, réfléchissez, une femme sensée. N'importe quoi. Faire crier où les fans du public? Check. Mais le plus important dans tout bon one-man show, écoutez-moi bien parce que je ne le répéterai pas. S'il n'y a pas ça, il n'y a pas de one-man show. Le plus important dans tout bon one-man show, c'est la surprise! Très important. Check la surprise. On applaudit l'équipe technique. Ils ont été... Ils ont été très forts, ils sont très performants, ils sont toujours dans l'ombre. C'est toujours l'artiste qui est dans la lumière. Donc, toujours très important de remercier le petit personnel alcoolique. Oui. Parce qu'il y a un cœur derrière ce bidon de whisky. Vous savez, pour moi, le sens de l'humour, c'est le sens primordial, parce que c'est lui qui nous sépare des animaux, parce qu'il faut de l'intelligence pour saisir l'ironie. Hein. Et comme disait Sacha Guitry, vous le connaissez pas, c'est un chanteur de zouk, il disait celui qui ne supporte pas la plaisanterie tolère mal la réflexion. Et j'ai lu quelque part que quand il te manque un sens, les autres sont vachement plus développés. Exemple, si t'es aveugle, mais t'entends vachement mieux que les autres. Et si t'as pas le sens de l'humour, mais t'es vachement plus con que les autres.
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10: Salut Émile, ça va?
11: Salut Fernand.
10: T'as l'air tout pétillant aujourd'hui.
11: Je suis en pleine forme.
10: Ah bon? Qu'est-ce qui t'arrive?
11: Ça y est, j'ai reçu la bonne nouvelle ce matin par le courrier. Ça y est, je suis reçu.
10: T'as passé un examen?
11: Un concours.
10: Ah bon?
11: Ça y est, je suis reçu, je suis musulman.
10: Et pourquoi faire?
11: Moi, je ne l'ai pas fait pour moi. Je l'ai fait pour ma femme. Parce que maintenant, elle est à la maison, elle ne peut plus sortir, elle n'a plus la carte bleue. Crac!
10: Et tu la vois, là?
11: Bien sûr que je la vois, le soir, je la bâche.
10: On va voir que c'est pratique comme religion. Parce
11: mais c'est
10: que
11: très bien.
10: Tu peux être polio, comme ils disent, là, polio.
11: Non, arrête tes conneries, si tu te vaccines, je ne peux pas.
10: Bon. Laisse-moi finir, pas poliomélite, polygame.
11: Ah oui, voilà, polygame. Ah oui, monsieur. Même, ils te le demandent, est-ce que vous pourriez avoir plusieurs femmes hein? Depuis le temps qu'on s'entraîne, putain. Mm-hmm.
10: Par quel... Hey, tu vas être emmerdé pour la saucisse et le Ricard, quand même. Hein?
11: Hey, pourquoi je serais emmerdé pour la saucisse et le Ricard? J'ai la double religion.
10: Ah, bien joué, ouais, je vois. Ouais. Catholique pour le Ricard, musulman pour ta femme, le coup parfait, quoi.
11: Mais pourquoi tu le ferais pas? Ça te dirait pas d'être musulman?
10: Ben oui, mais enfin, je sais pas si j'y ai droit.
11: Mais peut-être qu'il y a droit, tout le monde y a droit, pourquoi tu le ferais pas? Ah, bien sûr, il faut savoir faire des trucs. Il faut savoir lire de droite à gauche, par exemple.
10: Ah, attends, ça je sais le faire, hein. Eh quand ben je reçois la facture EDF, je commence par la fin, le prix.
11: Eh ben voilà. Peut-être un jour tu seras musulman. Tu seras musulman si Dieu le veut. Voilà. Michalak, comme ils disent.
10: C'est pas Inch'Allah qu'ils disent?
11: Je connais pas tous les joueurs encore.
10: Et le bouddhisme, là, le Dalai Lama, ça t'aurait pas tenté,
11: si,
10: ça?
11: À un moment, je me suis dit, je vais le faire. Mmh. Je l'avais vu à la télé, là, le vieux habillé en orange.
10: Ouais,
11: là.
10: Ouais.
11: Oui. Ça. Au départ, je croyais que c'était retraité de la DDE, tu sais. Oh, putain, le truc était déconneur et tout, tu sais.
10: Ouais.
11: Je me suis dit, je vais m'inscrire. Hein. Et puis après, je me suis renseigné, j'ai acheté les disques de son fils, et puis ça m'a pas plu.
10: Ah oui, Serge?
11: Oui, non, ouais, je pas aimé.
10: Ouais, comme je dis toujours, hein, la religion, c'est comme l'alcool, c'est un problème de foi. Quoi. Ouais,
11: exactement.
10: Ouais, à la tienne.
11: À la tienne et au trou de la sécu.
10: Et de ceux qui le creusent.
11: Nous, en attendant,
10: on cotise.
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13: Je vous écoute depuis tout à l'heure et je trouve que vous êtes un public très intelligent. Ouais. Non, non, non, mais c'est vrai, depuis le début, dès qu'un sketch se finit, vous applaudissez. Alors que personne ne vous a briefé, c'est génial. Ah non, mais je sais pas comment vous y pensez. Ouais, remarquez, c'est logique. Hein, Non, en fait, moi, je suis fasciné par la logique. Non, mais c'est vrai, par toutes ces petites connexions qui se font dans le cerveau et qui font que nous agissons. Par exemple, pourquoi se brosse-t-on les dents tous les matins? Parce qu'en respirant la laine de sa copine au réveil, on se dit qu'il faut faire quelque chose. Donc, on va se laver les dents. C'est logique. C'est aussi pour ça que les célibataires, qui n'ont pas d'haleine de référence, puent plus de la gueule le matin. Et comme ils sentent mauvais la bouche, ils n'arrivent pas à sortir du célibat. C'est logique. Hein, c'est... Ah non, c'est fascinant la logique. C'est fascinant, mais c'est pas facile de la suivre. Vous avez déjà observé le comportement des gens aux toilettes? Hein? Personne n'a jamais été aux toilettes? Je respecte votre différence. Hein, Pas de problème. Une personne devant un cabinet, qu'est-ce qu'elle fait? Elle saisit la poignée de la porte pour l'ouvrir. Oups, occupée. Elle attend 30 secondes. Au bout de 40, elle redonne un coup sur la poignée pour voir si la porte est toujours fermée. Pourquoi elle fait ça? Parce qu'elle espère que la personne à l'intérieur s'est enfuie pour le trou des toilettes. C'est comme quand les gens appellent l'ascenseur. Quand l'ascenseur n'arrive pas, qu'est-ce qu'ils font? Ils appuient sur le bouton. Et ça, c'est bien, c'est intelligent. C'est comme ça l'ascenseur, dans son petit cerveau d'ascenseur, il se dit « Oh, faut que je me dépêche, il y a quelqu'un de pressé !» Les gens qui téléphonent dans le train, quand ils perdent leur réseau, qu'est-ce qu'ils font? Ils avancent dans le wagon pour trouver un endroit où ils captent bien. Faut qu'on m'explique un truc. Comment peut-on trouver un endroit où on capte bien fixe dans un train qui va à 300 km/h? Dans les avions, au décollage, les hôtesses de l'air nous indiquent les sorties de secours. Pourquoi? Si l'avion est en train de s'écraser, tu crois vraiment que tu vas t'en sortir en prenant une sortie de secours? Ah non, c'est fascinant la logique. C'est fascinant, mais moi je comprends pas tout. Les femmes conduisent plus mal que les hommes. On est d'accord. Elles conduisent plus mal, mais elles ont moins d'accidents. Donc les hommes ont des accidents en évitant les femmes. C'est bien, il y a des mecs. On dit femme à lunettes, femme à quéquette. Donc si les femmes font moins l'amour aujourd'hui, c'est à cause des lentilles. Enfin ça, je suis pas sûr. Et c'est pas tout. Il y a aussi des questions qui m'empêchent de dormir. Si une femme au sein siliconé allait de son enfant, est-ce que le bébé risque d'avoir des lèvres en collagène? Dans tous les concerts de rock, il y a des jeunes filles qui jettent leurs petites culottes sur scène. Dans les concerts des vieux chanteurs, est-ce qu'il y a des femmes qui jettent des gaines? Les cadeaux que fabriquent nos enfants à la fête des pères et des mères sont lamentables. Si... Bon, attendez, on va pas se mentir, je veux dire... Pourquoi les colliers de nouilles? Parce qu'on les protège trop, parce qu'ils savent pas faire autre chose. Un petit Asiatique à 5 ans, il peut te faire un magnétoscope ou des baskets. Eh ouais. Eh ouais, non, mais d'être logique, ça te change la vision de la vie. Tu comprends plein de choses. Tu comprends, par exemple, qu'il faut jamais draguer une fille Halloween. Parce que des fois, le lendemain, tu te rends compte qu'elle portait pas un masque. Eh ouais. Alors, bien sûr, pourquoi je dis tout ça? Juste pour vous montrer qu'on peut tout résoudre grâce à la logique. Un dernier exemple. Aujourd'hui, on sait plus quoi manger. Non mais c'est vrai, toutes les viandes sont suspectes parce qu'on nourrit les bêtes avec des mauvaises choses. Il y a que les végétariens qui vont s'en sortir. Si vous voulez manger de la bonne viande, bien saine, soyez logique, mangez des végétariens.
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14: Se barre pas. Vous barrez pas. Moi je vous comprendrais si vous partiez. Moi je sors jamais le soir de toute façon. J'ai horreur de ça. Même si c'est pour aller voir un spectacle qui sort du commun, je ne vais pas. D'abord, j'aime mieux me faire chier tout seul que d'être heureux avec les autres. J'ai horreur de partager un plaisir, quel qu'il soit, hein, avec une bande de cadres ou un troupeau d'handicapés. C'est pas de ma faute, Joël, l'humanité. C'est dur à vivre pour moi. Plus je connais les hommes, plus j'aime mon chien. Plus je connais les femmes, moins j'aime ma chienne. Puis d'abord, je sais pas ce que je fous là, j'aime pas ce que je fais. Non, en fait, j'aime pas ce merveilleux métier de la scène et du spectacle. Ce merveilleux métier de la scène et du spectacle qui s'enorgueillit à juste titre de nombreux rituels, mesdames et messieurs, et de nombreuses coutumes, messieurs et mesdames. Béli. Tu parles les coutumes du spectacle, toutes plus grotesques les unes que les autres. C'est vrai? Tenez, il y a une coutume du spectacle qui me les gonfle singulièrement. Et d'ailleurs, ça tombe très bien que je vous en parle dès maintenant. Tout de suite. C'est les rappels. C'est totalement absurde, les rappels. Enfin, écoutez, dans la vie normale, dans la vie courante, quand un type a fini son boulot, hein, qu'est-ce qu'il fait? Ben oui, il dit au revoir et il s'en va. Ben voilà, il revient pas. Enfin, on n'imagine pas un plombier, par exemple, ressonnant à la porte, après avoir réparé une fuite, juste pour enfiler un petit coup de clé de douce. Bah moi, je suis comme le plombier. Hein. Quand j'ai fini, j'ai fini. Pas la peine d'insister. Ou alors, si vous voulez un rappel, je veux bien, mais maintenant. Encore que ça ne soit pas évident. Enfin, je veux dire par là que, normalement, quand un artiste est rappelé par son public, il lui ressort quelque chose qui l'a rendu célèbre, cet artiste. Hein? Et moi, rien ne m'a jamais vraiment rendu célèbre. Si, il y a bien un truc qui m'a rendu célèbre un peu, mais dans ma famille surtout. C'est-à-dire que j'ai un petit talent d'imitateur. Enfin, je n'imite que les gens de ma famille. Hein. C'est-à-dire que quand on connaît pas les gens de ma famille, c'est pas tellement... Ah si, il y a un truc qui est assez marrant, je peux vous faire de... Je peux vous imiter mon père qui a un cancer de la gorge. Je vous, préviens, en général, ça fait marrer que mes gosses. Hein. Mais si vous insistez, je vous le fais. Vous insistez? Oui? Bon. Alors c'est mon père qui a un cancer de la gorge. Il parle à ma mère.
15: Maman, je voudrais des gauloises. Sans filtre.
14: Ouais, non, c'est rigolo, mais c'est pas évident hein, d'imiter l'accent cancéreux. Hein. Surtout quand on n'a pas de cancer. J'ai pas de cancer. C'est comme l'accent germanique dont je parlais tout à l'heure.
15: Et entre nous, l'accent allemand, c'est nul. Hein? Alors que l'accent français est magnifique.
14: Mais c'est que les imbéciles de Teuton, eux, ils sont persuadés du contraire. Ils sont persuadés qu'ils ont une très jolie langue. Oui, l'accent allemand, ridicule. Alors que l'accent français est très très beau. Les accents français. Parce qu'attention, on en a plein, nous, des accents. Oh là là, plein. Tous très beaux. Donc, prenez l'accent provençal, par exemple. Il coule une telle tendresse dans la chanson des mots. Cela sent si bon le thym, le romarin, la farigoule et le verbe d'antan. Si, c'est vrai. C'est vrai. Mon médecin est originaire d'Aix-en-Provence. Hein. Il exerce à Paris actuellement, mais il est originaire de là-bas. Et il est le premier à reconnaître que son accent chaleureux et rassurant contribue pour beaucoup à attirer les patients chez lui plutôt que chez n'importe quel connard de médecin de Dunkerque avec la mer du Nord pour dernier terrain vague. Oui. D'ailleurs, je suis allé le voir il n'y a pas une semaine. J'avais des malaises pas clairs, chose de pas net. J'étais bouffé d'angoisse. Hein. Je ne sais pas ce que j'avais. Et je suis allé le voir. Et bon, il m'a fait déshabiller, il m'a ausculté. Bon, moi, je quêtais son diagnostic. Je lui ai dit, docteur, alors, qu'est-ce que j'ai? Je vous dis, j'étais bouffé d'angoisse. Et lui, avec sa bonne trompe méridionale qui s'est illuminée devant moi, il a posé son stéthoscope, il m'a regardé droit dans les yeux. Il m'a dit, ah, putain! Ah, putain! C'est le cancer! En Provence, je m'y réfugie chaque fois qu'un sort cruel s'abat sur moi. Au printemps dernier, par exemple. Priscilla venait de me trahir avec ce salaud d'Albert. Les inondations, les pluies incessantes m'avaient mouillé le cœur. Je souffrais. Plus la Seine sortait de son lit, plus Albert entrait dans le mien. Et pour ne rien arranger, les fûts de dioxine de ces vaisseaux, que je cherchais partout, moi aussi, moi c'était pour y plonger Monsieur Louis le Prince Ringuet dans l'espoir de lui dissoudre les oreilles. Eh bien, ces fûts de dioxine de ces vaisseaux, pour tout arranger, ils avaient été retrouvés par un autre que moi, évidemment. Par la filière suisse. Vous rappelez cette affaire? Non? Pas vieux, ça a moins d'un an. On en a beaucoup parlé. Dioxine. Rappelez-vous les titres du Monde? Le journal Le Monde. Vous connaissez pas le journal Le Monde? Ben si, ouais. Le Monde. Le poids de l'ennui, le choc des paupières. Boum. Je me rappelle encore le titre du Monde à la fin de l'affaire des dioxines. Ils avaient mis sur 6 colonnes « Dioxine, 2 points, un important groupe de balles trempé dans l'affaire. » Non, mais ils ont qu'un sens du titre, ces gens-là. Ils sont nuls au Monde. De toute façon, on ne dit pas « un important groupe de balles ». On dit « une grosse paire de couilles ». Putain de printemps 83. J'ai souffert comme ça jusqu'à la mi-juin. J'avais tout donné à Priscilla. Mon nom, ma fortune, l'essentiel de mes mycoses. Privé de son amour, je me sentais seul, si seul. Aussi seul que Decker quand Black est aux putes. Et puis, revoici l'été. Sous les grands platanes mouchetés de l'allée Alphonse Daudet de Fougelas en Provence, les filles à la peau brune rient en cascade. Minces et tendres et nues sous la jupette. Les jours rallongent. Il n'y a pas que, dit l'obsédé de la rue Tartarin. La Provence me les gonfle autant que la Bretagne profonde. La bonhomie sucrée de tous ces gros santons mous qui puent l'anis et qui génocident les coccinelles à coups de boule de pétanque dans la gueule. Et ben moi, ça m'excagasse autant le neurone à folklore
16: que les désespérances crépusculaires de la Paimpolaise, qui guette le retour improbable de son massacreur de harangue, la coiffe en bataille et la larme au groin, au pied des bites de fer fouettées par les embruns.
15: Sociologiquement lamentable, historiquement minable, géographiquement quelconque, la Provence, finalement, ne brille que par sa cuisine. Ah bah si, tout de même. Une bonne cigale met le bas, je dis pas.
16: Autant le chant de la cigale,
15: qui est assez voisin du cri de la mobilette. Hein.
16: Autant le chant de la cigale peut s'avérer exaspérant, autant la chair de cette vermine est succulente. 20 ans après, je garde encore à l'âme le goût exquis de la première cigale Melba, dégustée un soir de rut avec Priscilla, à l'ombre d'un de ces grands pêcheriers putassiers venaissins.
15: Croyez-moi, c'était délicieux. En plus, non seulement c'est très bon, la cigale Melba, mais c'est un plat qui retarde la sénilité. Si, c'est vrai.
16: C'est important.
15: Moi, je veux pas vieillir. D'abord, j'aime pas les vieux. Les vieux, ils ont le regard bizarre. Il y a des vieux qui ont le regard complètement désemparé. Il y a même des vieux qui n'ont plus de regard du tout. Rien. Le noir.
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17: Je sais pas s'il y a des couples dans la salle, légitimes, j'entends, mais je vous souhaite juste une chose, c'est de vous aimer le plus longtemps possible. Vraiment. Non, parce que moi, avec Véronique, on méritait pas ça. Non. On était arrivés à une intimité tellement incroyable. 7 ans de vie commune. 7 ans de vie commune. Vous êtes ensemble tous les deux? Depuis combien de temps? 3 mois? Bravo! C'est bien! Il t'emmène voir Franck Dubosc, c'est un gars qui a du goût. Non, c'est bien. Vous aussi, vous êtes ensemble? Depuis combien de temps? 3 ans, vous. Sans te faire prendre? Merde! 7 ans, nous, avec Véronique, c'était incroyable, vous verrez. Nous, on se perçait les boutons dans le dos. On fermait plus la porte des toilettes. On laissait des poils dans la baignoire. On osait faire des pets qui font du bruit. Oh, amour, quand tu nous tiens. Oh. Non, mais c'est vrai. Non, attends, au début, c'est normal. On est pudique, hein. On fait attention à tout. Au début, par exemple, la laine du réveil. Il y a d'autres couples, hein, je vois. Bon, bah, nous, au début, je pense que vous faites pareil avec Véronique. Le matin, moi, je me levais discrètement pendant qu'elle dormait encore. J'allais dans la salle de bain, hop, petit coup de brosse à dents. Je reviens sans faire de bruit pour pas la réveiller. Et là, dès qu'elle ouvre l'œil, hop, en plein dans le nez. Alors forcément, tu t'es brossé les dents? Oui, bien sûr. Hier soir, avant d'aller me coucher. Bon, bah ça, vous verrez, c'est un truc qu'on fait plus au bout de 7 ans, hein. Ah non, on se réveille avec la bouche pâteuse et des relandres à crever derrière les amygdales. Toi, c'est des renards, oui, chacun choisit son animal. En se disant que l'amour n'a pas d'odeur. Enfin, tout ça, c'est du passé, c'est derrière. Vous savez, vous allez me trouver un peu foufou, et vous n'auriez pas tort, mais parfois, je prends mon téléphone et puis j'appelle Véronique. Je compose son numéro, puis je la laisse répondre. Allô? Trois fois, je dis... Allô? Allô? Allô? Puis je raccroche. Un petit peu pour entendre sa voix. Puis un petit peu pour la faire chier. Tiens, vous savez quoi? L'autre jour, j'ai un copain, il m'a donné le conseil. Il m'a dit, Franck, oublie-la. Je suis con, j'avais pas pensé. C'est vrai, dis donc, si je l'oublie. J'y pense plus. Je crois que le truc que j'ai le plus oublié, c'est notre première rencontre. Ah, je me souviens, c'était au Monoprix de la gare de l'Est. J'habite pas là, hein. Je suis comédien. Mais c'est mon Monoprix préféré, là-bas, j'y vais souvent. En plus, à l'entrée, ils ont un petit hélicoptère à pièces. Vous savez, là? Moi, j'adore en faire quand il me reste un petit peu de monnaie après les courses. Ah, oh, c'est mon côté aventurier, ça. Donc là, j'étais tranquille, j'étais au rayon lingerie féminine. Oh, la droite de faire des cadeaux, c'est pour mon père. Et soirée déguisée pour le départ d'un collègue à Brazil. Et là, tout à coup, j'ai aperçu Véronique. Brune, 27 ans, l'œil sévère. Une princesse, j'ai eu le flash control. Enfin, le coup de foudre, comme vous dites chez vous en France. Alors, j'ai décidé de la suivre dans le Monoprix pour mieux la connaître. Montre-moi ce que tu mets dans ton caddie, je te dirai qui tu es. Petite mousse à raser pour peau satinée, rasoir de lame dermo équilibrant, crème dépilatoire hydratante jojoba. Oh, système pilo développé, dis-nous. Oh, mademoiselle, laissez-moi vous attraper cette boîte de choucroute beaucoup trop haute pour vous. Ah, oh, je suis désolé, je sors de la salle de gym, je dois dégager une odeur putréfiante. Attendez, je vais vous la mettre. Oh, dans le caddie. Voilà, that's all right. C'est tout bon. Je suis américain. De rien, je suis un grand gaillard, j'en profite un peu. Oui, à l'époque, je ne me présentais pas en disant « Bonjour, je suis Franck Dubosc ». Non, j'étais pas aussi prétentieux qu'aujourd'hui. À bientôt peut-être, bye-bye. Oh, mademoiselle, il y a des promotions sur le fromage de chèvre. Ce sera notre secret. Je ne l'ai pas abordé tout de suite. Non, dans mon caddie, j'avais du pétrolane, cette boîte de préservatifs et du talc anti-pue des pieds. Non, mais j'ai bien fait d'attendre, parce que je l'ai recroisé à la sortie du Monoprix. J'étais sur mon hélico. Mademoiselle, attendez. Mademoiselle, la boîte de choucroute trop haute. Attendez, je finis ma pièce et je me pose. Mademoiselle, quand on vous voit, on comprend pourquoi Los Angeles s'appelle la cité des anges. Richard Gere. Dans Pretty Woman. La suite classique. Resto, ciné, opéra, concert classique, week-end dans l'Oise, Interflora par-ci, Interflora par-là. Non, je déconne, on a baisé dès le premier soir. Mais attention, je l'ai quand même emmené dîner avant, hein. Ah bah oui, je l'ai emmené au restaurant. Je l'ai emmené dans un petit restaurant, je connaissais tout le monde. C'est toujours plus classe le premier soir. Bonsoir tout le monde. Wanna get a beast to fly. Salut Mathieu, tu vas bien? I wanna get a beast to fly. Je te présente Véronique. Elle côté là. Salut Bouboule, comment tu vas? One again. Tu vas bien entre Véronique et papa? Allez, Lino, ma table de l'habitude est prête? Celle-là, super, oh je l'adore. Ma préférée numéro 2 à côté des toilettes. Laissez, je vais me chercher une chaise tout seul, je sais où elles sont. Oh là. Ah, Daniels, un Jack Bernard s'il te plaît. Non, Bernard, un Jack Daniels. Ah, oh, c'est bon, sans faire exprès, là, le... Non, je plaisante, tout est calculé. Puis là, tout est allé très vite. On a commandé une assiette de bulot pour deux. Au bout d'un moment, je l'ai regardé dans les yeux, comme ça, et je lui ai dit... Véro? Elle m'a dit oui. One point. Tu es venu en métro? Oui. Alors, métro... bulot... dodo? Ah, elle a tout de suite compris qu'elle avait affaire à quelqu'un qui avait beaucoup d'humour. Tu vois, Véro, je te regarde là et je me dis que toi et moi... Je t'aime. On va faire un petit bout de chemin. Ensemble. Together. Je sais pas, je le... Excuse-moi, là, je... Oh là, c'est le mini-feu de forêt, je m'embrase. Oula, c'est mon petit côté méditerranéen, ça, j'ai la pinède en feu. Ah. Puis après, il paraît que j'ai dansé sur le bar, je me suis mis à moitié à poil et j'ai vomi dans le piano. Ne me demandez pas pourquoi. Peut-être parce que j'étais très à l'aise. Ou complètement bourré, je sais pas. En tout cas, je sentais qu'avec Véronique, ça allait être différent. D'ailleurs, j'ai pas hésité à l'inviter à prendre un dernier verre à la maison. Mais je l'ai prévenu, hein. Je lui ai dit attention, Véronique. En tout bien, tout honneur, ok? Il ne se passera rien. Je te le dis. Donc on est allé chez moi et on a fait l'amour. Je l'ai... avec mon... sur le... magique. Enfin, c'est le mot qu'elle a employé. Ah, c'est sûr que Véronique, elle me tenait par le sexe. Hein. Enfin, façon de parler, elle avait de bien trop petites mains, la pauvre. Et puis là, tout s'est enchaîné rapidement. Très vite, elle est devenue ma bouteille d'oxygène, toujours sur mon dos. Un peu trop lourde. Mais indispensable à ma survie. Enfin bref, on est devenu un vrai couple. Il m'arrivait même parfois de l'appeler maman quand elle me coupait les ongles des pieds. L'osmose parfaite, 1 plus 1 égale 2 et très vite égale 3. Christelle, mon ex. Enfin arrête, Véronique. Pourquoi voudrais-tu que je revoie Christelle? Arrête enfin! Elle est devenue mannequin, elle est super belle! Tu sais très bien que les jolies filles, c'est pas mon truc, Véronique! Arrête, je te jure que je l'ai jamais revue, Véronique! Je te le jure! Je te le jure sur la tête de Jean-Claude Van Damme!
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19: Moi, le sida, j'ai remarqué un truc, ça s'attrape surtout dans les journaux. Sida, S-I-D-A, sauvagement introduit dans l'anus. Ça s'attrape surtout dans les journaux, hein. Ça fait les gros titres. Alors que le sida a fait 200 morts l'année dernière, la tuberculose 1500 morts et le cancer 13 000 morts. Les rats, figurez-vous, les rats de laboratoire refusent de s'enculer. Enfin, qu'est-ce qu'ils viennent nous emmerder avec le sida, hein, comme si les hémorroïdes, ça suffisait pas. C'est pas très grave, hein. Tu vas chez Midas, si tu changes le pot en 30 minutes. Enfin, comme dit mon docteur, le sida, ça peut s'attraper aussi sur les toilettes. Hein. Enfin, c'est pas là que c'est le plus confortable. Alors voilà une nouvelle psychose. Les PD donnent le sida. Eh ben moi, je vais te dire, les femmes donnent le cancer. Voilà, quelle connerie. Moi, je suis bien avec mon petit homme. Oh. On fait des rêves ensemble. Même des fois, on va chez Prénatal. Je l'avais connu à Boulogne, il faisait sa tournée. J'étais tout nouveau, je suis arrivé, je lui ai dit, monsieur l'agent, il y a des PD qui s'enculent dans le parc, il m'a dit rapporteuse. On n'habitait pas la même ville. Tous les jours, je lui envoyais une lettre. Il a fini par se mettre en ménage avec le facteur. Mon père était déshonoré. Un jour, un de ses copains lui a dit qu'est-ce qu'il fait ton fils? Il est danseur. L'autre lui a dit ah, ben le mien aussi est PD. J'ai tout de suite été dégoûté du sexe quand j'étais jeune, à la maison. Mon père, avec son sexe, il honorait ma mère. Et il déshonorait la bonne. La bigamie, c'est quand on a une femme de trop. La monogamie aussi. Voilà. Et puis le mariage, je sais pas, j'ai pas confiance. D'abord, il faut des témoins, c'est comme dans les accidents. Et si on regarde bien, il y a beaucoup de couples qui ne sont séparés que par le mariage. En général, on épouse une femme, on vit avec une autre, et on n'aime que soi. Puis si les femmes étaient bonnes, Dieu, on aurait eu une merde. J'ai eu plusieurs aventures sexuelles. Une avec un communiste, dont je dirais pas le nom, qu'on appelle l'embrayage, parce que c'est la pédale de gauche. Et une fois avec une femme, une anglaise, mon vieux, c'était moins bien que la gélatine. Parce qu'au moins la gélatine anglaise, elle remue un peu quand tu la bouffes. La peau avait le clito comme un cornichon. Pas aussi gros, aussi aigre. Moi, vous savez pourquoi je mets des slips et pédas multispires? C'est pour pouvoir m'en gratter une sans réveiller l'autre. Moi, je dis que les femmes seront l'égale de l'homme le jour où elles accepteront d'être chauves et de trouver ça distingué. Puis les femmes sont doublement baisées, hein. Parce que pour faire un PD, il faut deux mecs. Enfin, nous, on peut se moquer des femmes enceintes, hein. On sait que ça ne nous arrivera pas. On peut dormir tranquille. L'anus porte conseil.
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20: Oh, je vais te chanter une chanson, je vais te chanter une chanson, ça y est, c'est bon, c'est bon. Lundi matin, le prince, sa mère et son petit frère sont venus chez moi pour qu'ils vont me dire un petit truc. Et comme j'étais pas chez moi, le petit prince a dit oh, il est pas chez lui. C'est pas grave, l'autre heure demain, je vais revenir. Dordemain, mardi matin, le prince, sa mère, le prince et puis sa mère sont venus chez moi pour qu'on va faire un foot. Ah mais comme j'étais déjà en train de faire un foot, le petit prince a dit oh bon, il est déjà en train de faire un foot. C'est pas grave, encore deux autres heures demain matin, je vais revenir. Mercredi matin, le prince, sa mère, sa tante, un mec que tu connais pas, et puis un autre mec sont venus chez moi pour que je leur rende leur argent qu'ils m'avaient prêté. Et comme j'avais gaspillé tout l'argent qu'ils m'avaient prêté, le petit prince a dit « Ah bon ? Il a gaspillé tout l'argent que je lui avais prêté ! Oulala, là là, dis-moi, je reviens demain, je lâche pas l'affaire ! Ce sera demain, jeudi matin, le prince, sa mère, deux mecs du 93, deux mecs du 78, deux mecs du 92, et des mecs du Calvados. Et ils sont tous venus chez moi. Ils sont tous venus chez moi pour qu'ils vont me taper. Mais comme j'étais caché sur le lit, le petit prince a dit « Ah bon ? Il est caché sur le lit ou il est caché où ? Je vais le trouver. 5h demain, dimanche matin, avec Jacques Martin et sa mère. » Elle était bien celle-là, pourquoi tu... Quand tu fais du pleurage, là encore, il... celle-là, ça suffit, cela. Mourad, arrête de... Mourad. Mais c'est pas Mourad. Oh non, non, mais... Je me suis trompé à la crème, je... J'ai pris le fils de la gardienne au lieu de prendre le Mourad.
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22: Chers auditeurs, pour notre émission Je vais au cinéma, pendant ce temps-là, je suis pas au bistrot. J'ai le plaisir d'accueillir avec nous ce soir le grand critique cinématographique, Jules-Édouard Navet, avec lequel nous allons faire un tour d'horizon des meilleures sélections du cinéma français et même international. Alors, cher Jules-Édouard Navet...
23: Le.
22: Pardon.
23: C'est le. Jules-Édouard Le Navet.
22: Oh, excusez-moi. Autant pour moi. Oui.
23: Oui, parce que Navet, ça peut prêter à confusion.
22: Oui, c'est vrai. Alors que Le Navet, bien sûr, lève tout équivoque.
23: Sinon, appelez-moi Jules-Édouard.
22: Bien sûr, mon cher Le Navet. Alors, votre sélection met surtout en valeur l'exception culturelle française, et je pense notamment au bouleversant « Mon beau-frère a pris le train ».
23: En pleine gueule.
22: Pardon.
23: C'est le titre complet. « Mon beau-frère a pris le train en pleine gueule ».
22: Ah, autant pour moi, excusez-moi, cher Le Navet, oui. Alors, pourriez-vous donc, cher Jules-Édouard, nous raconter ici, sans dévoiler, bien entendu, la fin tragique... Nous raconter le déroulement de ce film.
23: Alors, bon, c'est avant tout un film de très haut niveau.
22: Oh ben, je dirais même de très haut passage à niveau.
23: Oui, ben, c'est l'histoire de c'est le l'histoire de ce beau-frère, son parcours.
22: Oui, son parcours, sa vie.
23: Non, son parcours de chez lui à la gare.
22: Ah oui. Ah oui, c'est ça. Donc, il sort de chez lui, de son immeuble. Il est habillé normalement.
23: Oui, tout à fait normalement.
22: Ça, il a un pardessus.
23: Oui. Et il croise un chien.
22: Ah. Ah, ça a une importance dans le film ?
23: Non. Pas spécialement.
22: Oui, alors il arrive à la gare, il rentre sur le quai, et là, bah, il voit pas le train arriver.
23: Oui, parce qu'il a la tête tournée du mauvais côté.
22: Alors au dernier moment, il se retourne.
23: Voilà, alors, on l'entend dire « Merde, voilà le train !» Et là, paf !
22: C'est un film qui dure 3h30, je crois.
23: Oui, mais je tiens à dire qu'on ne s'ennuie pas du tout. Oui. C'est merveilleusement filmé. Hein.
22: Oui, oui. Oui, oh ben c'est déjà ça, oui. Je crois d'ailleurs que le réalisateur est japonais, il me semble.
23: Oui, c'est Gustave Chombier.
22: Ah, oui, oui, oui.
23: À qui l'on doit également Le fond de l'air effrayé.
22: Oui, oui, d'un autre réalisateur japonais aussi.
23: Non, Berrichon.
22: Ah, bah j'étais pas loin, oui. Mais qui a participé, je crois, ou qui a fait la lumière de Je vais mettre mes pinces à vélo.
23: Tout à fait.
22: Alors, cher Le Navet, dans un genre moins tragique, vous avez sélectionné aussi Il va pas faire chaud, mets ton bonnet. Du Mexicain Raúl Santander Gómez Pérez Alvarez, qui a été le coup de cœur de la critique de Cannes.
23: Oui, mais de la critique gastronomique.
22: Certes, mais qui prend une place de plus en plus importante chaque année.
23: Oui, vous savez, à Cannes,

0: beaucoup de dialogues là aussi, déjà des répliques cultes.
1: Ah bah oui, quand le père demande à son fils de manger sa soupe.
0: Ah oui, mais n'en dites pas plus mon cher Le Navet, car nous avons enregistré un extrait de ce film et je vous propose avec nos auditeurs de l'écouter maintenant.
2: Tu vas la manger ta soupe, feignant.
3: Ta gueule.
2: Et tu tâcheras de laver ton bol, pas comme hier.
3: Ta gueule.
0: Rien à dire, là, pas de concession, hein, c'est...
1: C'est la vie des paysans en haute montagne,
0: oui.
1: Dans le massif de la Vanoise, au siècle dernier, oui. Paysage somptueux...
0: Oui, alors tourné en décor naturel, je le précise, mais à la Tranche-sur-Mer, en Vendée.
1: Alors, oui, pour des raisons de budget, mais on voit quand même une photo de la montagne... posé sur la cheminée.
0: Alors, je me suis laissé dire que les acteurs n'étaient pas des professionnels.
1: Non, ce sont des vrais pecnos.
0: Oui. Et alors, ce sont des pecnos de Vendée ou des Alpes ?
1: On les distingue pas bien. Ouais. Le pecno des Alpes a un visage plus large. Celui de Vendée est beaucoup plus grand, hein, au moins 1m60.
0: Oui.
1: Et il a toujours sa casquette de marin sur la tête.
0: Ah, sur la tête.
1: C'est là que ça se mêle.
0: Ah oui. Alors, quatrième choix, alors là, que vous avez aussi beaucoup apprécié, c'est « Il fait beau, sauf quand il pleut ».
1: Pingouin de bronze à Bombay. Là aussi, la plus haute distinction pour un film d'art et d'essai.
0: Alors, dites-moi, en Inde, il n'y a pas de pingouin ?
1: Non, mais c'est un pingouin de bronze, hein. C'est pas un vrai pingouin.
0: Oui, bien sûr. Mais qu'est-ce que ça mange, un pingouin ? Parce qu'une fois qu'on l'a, faut quand même s'en occuper.
1: Non, mais... C'est une récompense. C'est un trophée.
0: Bien, nous ne nous quitterons pas, mon cher Le Navet, sans évoquer votre cinquième choix, qui est peut-être votre film préféré, « Tous les jours se ressemblent ».
1: Ah oui, alors là, une véritable prouesse technique,
0: oui.
1: Puisque chaque image du film se ressemble,
0: ah, oui.
1: Du début jusqu'à la fin.
0: Ah oui, ça c'est remarquable, avec une dominante, le gris.
1: Oui, mais ça n'est pas un film noir et blanc.
0: Ah, il est en couleur ?
1: Non. Il est en gris.
0: Ah oui. Qui est le dialoguiste ?
1: Alors, c'est le réalisateur lui-même, Julien Labitte.
0: Je croyais qu'on ne prononçait pas le T, qu'on disait l'habit. Enfin, c'est vrai que dans Proust, on prononce bien le S.
1: Julien Labitte est un très grand réalisateur, à qui l'on doit aussi, d'ailleurs, « Rappe-moi la carotte ». « Mémé est à l'hosto et vient dimanche, il y a de la morue ».
0: Oui. Oui, qui sont des films qui ont enthousiasmé des générations entières de cinéphiles.
1: Oui, mais oui, surtout qu'ils sont très peu sortis en salle. Hein.
0: Oh, bah, ils sont très peu... Oui, ils sont sortis très peu de temps et je crois même dans une seule salle.
1: Oui.
0: Oh oui.
1: Oui, d'ailleurs, c'était chez le réalisateur lui-même. Hein.
0: Oui.
1: Puisqu'il a un home cinéma, oui. Chez lui. Oui.
0: Bah, en même temps, c'est pas plus mal, parce que comme ça, on n'est pas tributaire des horaires, on regarde quand on veut, on invite qui on veut...
1: On n'a pas les coups de pied dans le dossier.
0: Non, mais oui.
1: Les réflexions idiotes de ceux qui ne comprennent rien.
0: Quand ils ne mangent pas du pop-corn derrière votre dos. Hein.
1: Non, c'est infernal, le cinéma.
0: Moi, c'est pas compliqué, mon cher, le cinéma, je n'y vais plus, je regarde la télé.
1: Oh, on a tout ce qu'il faut à la
0: télé.
1: Et
0: tous les soirs, à 18h30 sur la 3, et quand je ne suis pas là, j'enregistre, je regarde Question pour un champion.
1: Oh. Julien Lepers, c'est formidable. En voilà un qui aurait pu faire du cinéma.
0: Et tellement plus sympathique que Jean-Luc Godard. Oh, alors là.
1: Je vais vous dire, moi, la nouvelle vague, ça m'a toujours emmerdé.
0: Oh, bah écoutez, moi, c'est pareil, et pourtant, je suis de Saint-Malo. Eh bien, chers auditeurs, notre émission est maintenant terminée. À la semaine prochaine.
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5: Je sors tout juste d'une relation avec un pervers narcissique. Enfin, c'est ça qu'on dit maintenant, les filles, quand on s'est fait larguer. Hein, c'est... Voilà, non, sinon, la vie est assez triste. Enfin, c'est triste, hein, globalement, de revenir sur le marché de la séduction à 37 balais. Hein. On cherche plus l'âme sœur. Hein. Ouais. On cherche l'âme seule, s'il en reste. Et puis, on voit le vice des mecs à l'œuvre, en plus. On voit les traquenards, quand on a un peu vécu. Là, l'autre jour, je buvais un verre avec un mec. Et... Il s'était rien passé entre nous, mais bon, il y avait une petite tension quand même. Et du coup, bon, lui, il jouait à Monsieur Parfait, ce qui peut ne pas être désagréable quand c'est fait avec finesse. Hein. Sauf que là, le mec me dit, moi, le truc que je préfère faire dans la vie, c'est faire des massages. Ouais, je pourrais faire ça toute la journée, moi. Moi, tu me files des bougies, des huiles essentielles, une musique douce, c'est l'autoroute du kiff. Hein. Je masse. Mais toi, tu aimes bien qu'on te masse ou pas du tout, toi ? Bah non, bien sûr, hein, comme 99% des nanas, j'ai horreur qu'on me masse. Par contre, j'adore qu'on prenne pour une conne.

0: Donc tu viens de marquer un point. Non mais comme si je savais pas qu'une fois qu'on aurait baisé, le massage allait devenir une monnaie d'échange entre nous. Hein, c'est ça, les hommes adorent faire des massages la première semaine. J'ai l'impression qu'on est comme, comme un tube de pommade, hein, avec la posologie sur le dos, massé jusqu'à pénétration, après c'est bon. Hein, c'est... Alors, j'aime pas aller là-dedans, mais c'est vrai que là-dessus, quand même, les nanas sont quand même moins hypocrites et beaucoup plus classe que les hommes. Je veux dire, je pense qu'aucun homme dans cette salle ne s'est jamais fait draguer par une nana qui lui aurait dit « Moi, le truc que je préfère faire dans la vie, c'est sucer une bonne bite. » Ouais, oh, ouais. Ah non, non, moi, je pourrais faire ça toute la journée. Moi, tu me mets une bite dans la bouche, un coussin sous les genoux et un match de foot, c'est l'autoroute du kiff. Hein. Je suce, c'est vrai, c'est... Mais toi, tu aimes bien qu'on te suce ou pas du tout, toi? Non, on fait pas ça. On fait pas ça, on est moins hypocrite parce qu'évidemment, la pipe aussi hein, deviendra une monnaie d'échange dans le couple. Un mec normal, finalement, pour qu'il reste, c'est relativement simple. Hein. C'est binaire même. Hein. Je veux dire, tu le fais chier, tu le suces. Tu le fais chier, tu le suces. Il reste. Hein, c'est magique. Hein. Ça, c'est... Et d'ailleurs, ils ont une technique pour nous faire comprendre qu'ils sont arrivés à une overdose d'embrouille, vraiment, qu'ils en peuvent plus. C'est quand ils nous disent « Non mais là, tu me pompes !» Ça, c'est pas du présent de l'indicatif, hein, c'est de l'impératif, vraiment. Je veux dire, c'est le dernier appel de phare avant qu'il se casse. Il faut bien l'entendre à ce moment-là, je veux dire. Et puis, il faut pas avoir trop bouffé avant parce qu'il faut y aller, vraiment. Quoi. Alors, puisqu'on parle de fellation... Je voulais essayer de mettre au point quelque chose. Est-ce qu'il serait possible d'arrêter de nous mettre la main sur la tête et de la pousser comme ça pour nous indiquer le sens de la marche du truc? Parce que c'est assez humiliant, en fait, parce qu'on sait dans quel sens il faut aller. Non, mais c'est simple, a priori. Il y a un cylindre, il y a un trou rond. Même un singe trisomique de 4 ans, il le sait dans quel sens il faut aller. C'est humiliant, vraiment. Et aussi, éventuellement, d'arrêter de nous dire, à un moment où on a peu de chance de pouvoir répondre, c'est bon, hein. C'est bon, tu l'aimes, hein. Si c'était bon, ça se saurait, d'accord? Il y aurait des Mr. Freeze saveur beat, peut-être.
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3: Bienvenue.
4: Je suis pas grosse. Je suis dilatée. Oui, dilatée, oui. C'est normal quand on a eu 12 enfants comme moi. Oui, monsieur, 12. Et je les ai bien élevés. Et je les ai tous mariés, barakallah. Il reste plus que ma petite fille. Fortunée. On a tout essayé, tout. Une fois, on avait trouvé dans la chambre de Milo un livre sous le matelas avec des femmes toutes nues. C'est pas moi qui l'ai vu, c'est à Tabahalem, moi j'ai rien vu. Hein. Il y avait dans ce livre la publicité pour un parfum qui attire les hommes. On dit, ça c'est pour Fortuné. On a envoyé l'argent, on a reçu le colis discret. Comme ça, discret, très très discret. On était fortuné. Viens ici, il faut qu'on te parle. Fortuné, elle est arrivée. Tata Bahla l'a attrapé, moi je lui ai vidé la bouteille sur la tête. On dit, allez, va t'aérer un peu, va. Sors de cette maison, bouge. Elle dit, mais qu'est-ce que vous voulez que je fasse? Je dis, tiens, prends l'argent du pain, va acheter le pain. Elle a pris l'argent du pain, elle est partie. Il était 11h du matin. À 4h de l'après-midi, il n'était pas revenu. On a dit, ça y est. Elle a dû trouver. À 5h, le téléphone sonne. Chkoun ! Qui c'est ? C'était l'hôpital. Madame Sarfati, je dis, oui, c'est moi. On dit, venez chercher votre fille fortunée, Sarfati. On l'a trouvée dans la rue, inanimée. Allez, prends un taxi. Paye que tu payes jusqu'à l'hôpital. On arrive à l'hôpital. On la trouve allongée de toute sa masse sur un lit d'hôpital. Meurtri de partout, un tuyau dans le nez. Il est infortuné. Il est infortuné. Qu'est-ce qui t'est arrivé que tu nous fais déplacer? Qu'est-ce que tu fous avec un tuyau dans le nez? Tu te drogues? Je sais pas ce qui m'est arrivé. Je suis sorti dans la rue, je me suis fait attaquer par une meute de chiens. Une meute de chiens, oui. Le parfum avait viré. Même le parfum n'a pas voulu d'elle, alors. Une fois, oui. Une fois, il est venu avec un chip. Vous connaissez un chip? On l'avait dit de rentrer à 5h, elle rentre à 8h. Avec un chip. Moi, je me suis levé, je dis, Ochete, on t'a dit de rentrer à 5h, tu rentres à 8h. Ça ne vous regarde pas. Gettler, ça ne nous regarde pas. Tu vas nous dire Ochete tout de suite. Gettler, je suis majeur et vacciné. Gettler, il n'y a pas de vacciné qui tienne, tu vas nous dire Ochete. Gettler, je vous emmerde. Gettler, tu nous emmerdes. On est emmerdés que par la merde, heck. Ah, j'étais obligée. J'étais obligée. Oui, mais vous voyez pas que je vous présente mon futur mari? On s'est mis au garde à vous. Monsieur, bienvenue. Que nous vaut le plaisir de votre venue? Ça l'a impressionné, hein? Je lui ai dit, je voudrais me marier avec la main de votre fille fortunée Sarfati. Je lui ai dit, oui. Comment vous vous appelez? Il a dit, moi, je m'appelle Jacques le Gros. C'est Jacques le Gros. Mais vous n'êtes pas de Tunisie, vous? Il a dit, non, je ne suis pas de Tunisie. Vous êtes d'Algérie? Mais non! Je suis du Pas-de-Calais. Je suis Pas-de-Calais. Je suis Boirier, c'est d'être un Marocain. C'est au nord de la France! C'est quoi? Au nord de la France en plus! Tu montes au ciel et tu descends, tu prends pas ma fille. Fortunée, elle me regardait, elle voulait me fusiller des yeux pour une fois que j'avais l'occasion. J'ai quelle occasion? Qu'est-ce qu'il y a? Qu'est-ce qui te manque? Tu es nourri, logé, blanchi. On te donne l'argent de poche. Qu'est-ce qui te manque? On peut savoir? Vitieuse. Vas-y, amnéha. Écoute, un jour avec toi et moi à la maison, on va entendre toquer à la porte. Toc, toc, toc. Je dis, Shkoun. Qui c'est? Il va dire, c'est Monsieur Cohen. Oui, Monsieur Cohen, bienvenue. Que nous vaut le plaisir de votre venue? Eh oui, j'en connais qu'une, je vais pas en inventer, non? Il va dire, je voudrais me marier avec Fortuné Sarfati pour l'épouser en bon uniforme. Oui, Monsieur Cohen, oui, je vous la donne. Oui, je vous la marie. Vous pouvez la prendre tout de suite, si vous voulez. Il y a sa valise qui est déjà prête dans le couloir. Tu vas te marier avec lui et tu vas avoir 12 enfants comme mémé. Tu es contente? Tu es contente ou pas? Allez, allez, allez, va te coucher, va. Elle n'est jamais contente, celle-là. Va te coucher! Oui, il va venir, monsieur Cohen, il va venir. Fais la vaisselle en passant, ça va te calmer. Oui, il va venir, monsieur Cohen, il va venir. Il va venir. Quand c'est qu'il va venir, c'est le Cohen, quand c'est qu'il va venir.
2: 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Aujourd'hui, pour la moindre petite occasion, le moindre petit dîner entre potes, on monte un gros WhatsApp, comme si on allait gérer un truc de fou. Tu montes un groupe, ok, tu crées un gros WhatsApp, c'est bon, on va dîner, ok, t'avertis Mathilde, d'accord. Tu mets Rémi dans le groupe, c'est parti, ok, je peux plus, je sors des groupes, j'en ai marre, je veux plus être dans des groupes. En plus, c'est chaud, ça se voit, quand tu sors d'un groupe, hein, c'est écrit en grand, t'es cramé, genre, regarde à qui t'es le groupe. Ah. Il y en a un, je ne peux plus les amis. Le groupe WhatsApp le plus insupportable pour moi, c'est celui des parents d'élèves. Non, pas la famille, je le connais, famille. Tu l'as, famille? Family, hein?
3: Vous l'avez, Family? On l'a amené en anglais, ça m'a c'est plus cool, Family. Groupe WhatsApp de la famille, il n'y en a pas un, il parle anglais, il s'appelle Family.
5: Non, le groupe WhatsApp qui me dérange vraiment, les amis, c'est celui des parents d'élèves. Je peux plus. Qui sont ces gens surinvestis dans la scolarité de leurs enfants? Ils n'ont pas de vie, ces gens, c'est spécial. L'autre jour, à 23h15, carrément, groupe WhatsApp du CE2. Bing, maman Bérénice écrit. Alerte poésie. Alerte poésie, bordel. Alerte attentat, oui, ça m'inquiète. Alerte enlèvement, je suis soucieux. J'ai fait, même alerte à Malibu, ça m'amuse, mais alerte poésie.
3: Salut à tous. Bérénice a oublié son cahier de récitation en classe. Est-ce que quelques bonnes âmes...
5: C'est une vanne de parents d'élèves, c'est entre eux, je sais pas. C'est... Moi, je trouve pas ça marrant. En tant que spécialiste de l'humour, je ne considère pas cela comme étant une blague, mais bon.
3: Est-ce que quelques bonnes âmes auraient l'amabilité de m'envoyer une capture d'écran de Petit Crocodile, la récitation à prendre pour demain?
5: Moi, j'ai envie de répondre la chose suivante. Je ne le fais pas, mais j'ai envie d'écrire « Maman Bérénice, il est tard, va te coucher. Ils ne sont qu'en CE2. Demain est un autre jour. Va plutôt t'occuper de papa Bérénice. »
6: Ça c'est moi, parce que les autres, ils ne l'entendent pas de cette oreille. Eux, ils sont à fond. Ils envoient des captures d'écran, rafales de réponses, 27 membres dans ce groupe WhatsApp, 27 réponses, des captures d'écran même de la récitation de la semaine prochaine, petit panda, petit écureuil, des mots de soutien, on est avec toi ma louloute, Bérénice, ne lâche pas l'affaire, Bérénice. Il y a même un papa, il a écrit, je suis Bérénice. T'es sérieux?
3: Parce qu'ils veulent connecter, ils veulent communiquer, ça les rassure eux. L'école m'envoie des mails tous les jours, putain, j'en peux plus. Ils m'ont envoyé un mail l'autre jour, objet du mail, urgent, votre enfant, j'ai speedé, je suis devenu fou, j'ai monté les marches 4 à 4 de l'immeuble, j'ai toqué à la porte du CE2 rouge, et là la maîtresse m'a accueilli avec cette gestuelle caractéristique de toutes les maîtresses de France. Je pense qu'il y a un coaching du ministère de l'éducation sur la gestuelle des maîtresses.
5: Et moi je dis, arrêtez madame, dites-moi ce qui se passe là, parce que je suis en stress.
6: Elle me dit, voilà, je vous le dis, il tient très mal son stylo.
5: Ok, j'ai envie de rire, j'ai envie de partir. Mais je suis un papa consciencieux, je pense à tout. Je lui dis, ok, qu'est-ce qu'il faut faire?
6: Elle m'a dit, est-ce que vous l'avez déjà emmené voir une psychomotricienne? J'ai dit non, il n'a pas de psychomotricienne. Il m'a dit, il voit une ergothérapeute, j'imagine. Alors c'est pour ça qu'il ne voit pas de psychomotricienne. J'ai dit, non, il ne voit pas d'ergothérapeute ni de psychomotricienne. Il a une orthophoniste qui le suit régulièrement. Il a une orthophoniste régulièrement. Il a une pédopsychiatre, j'imagine, qui peut nous faire un... Oui, il a Je sors de là, les amis, je culpabilise comme un con. Je me dis, il faut que je trouve une psychomotricienne. J'en connais pas.
5: J'ai pas, ok? Alors, pour trouver une psychomotricienne, je vais sur le groupe WhatsApp. Pour connecter avec eux immédiatement, j'écris
3: « Salut les bonnes âmes ». Est-ce que quelqu'un, qu'une...
5: Très important. En France, aujourd'hui, et encore plus, dans un groupe WhatsApp, tu fais pas le malin. Qu'un, qu'une. Y a pas qu'un, y a pas qu'une. Quand c'est qu'un, c'est qu'une. Quand c'est qu'une, c'est qu'un. Y a pas qu'un, qu'un ou qu'une, c'est... Ah non, non, c'est chaud, sérieux. Tu mets que qu'un, tu te retrouves avec un hashtag balance ton papa. T'es en boucle pendant 2 semaines sur BFM. Non, non, non. 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Papa Maxence, lui, il est à fond. Il a tous les bons tuyaux. C'est un mec incroyable. Il passe plus de temps que ses enfants à l'école. Papa Maxence, pour te donner une idée, il arrive à l'école le matin sur un vélo allongé. Il est couché sur son vélo.
6: Sérieux, qu'est-ce qu'il me donne envie de passer mon permis poids lourd, papa Maxence?
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7: L'addition, s'il vous plaît. L'addition. Merci beaucoup. Ah. Alors, 1574, 1600, quoi. Hein. On partage, hein, parce que sinon, il y en a pour la nuit. Alors ça fait, on est 14, sur 10 en France, ça fait 1004. Le service, tout, on va lire 110, ça va tout englober, on va pas chipoter. 110, ça m'a l'air bien, voilà. Alors ça fait 110 francs par tête, on paye, hein, on y va, parce que commence à se faire un petit peu tard. Jean-Claude, tu me passes mon sac, il a glissé sous ta chaise. Merci beaucoup. Oui, pardon Myriam, ça t'ennuie qu'on partage? T'as pris qu'une salade, toi? Eh ben, tu vas la payer à part, ta petite salade. Hein? Et puis nous, on divise le reste, on préfère. Non? Ah, vous préférez qu'on fasse le détail? Ah, comme vous voulez, moi, ça m'est complètement égal. Alors, pardon? On fait le détail? Ça va être simple, ça, encore. Je le sens bien, je sais pas pourquoi. L'instinct, hein? Bien, je peux le prendre, ce stylo, ça marche? Ça, non, je vais pas le faire tête, je m'appelle pas Macintosh, c'est pas moi. Bien, alors vous m'annoncez des plats, hein, tout le monde est bien, là, Jean-Marc, oui, il est collé au bar, mais ça, comme d'habitude, donc faut pas oublier, je tourne comme ça, vous m'annoncez les plats, on y va, Nicole, tout de suite, attends deux secondes, Nicole, Jean-Claude, tu prends la carte, tu me donnes les tarifs au fur et à mesure, ok, Nicole, je t'écoute, qu'est-ce que t'as mangé ce soir, Nicole? Poireau vinaigrette, oui, combien? 28, ensuite, tourne d'eau, 72, après dessert, pas de dessert, tant mieux, 8 et le 10, 7 et le 9, 10, 100 francs. Drôlement bien fait de faire le détail, hein? 10 balles, ça vaut le coup de me bousiller la soirée, quand même, hein? Ça, je vais bien me l'imprimer, celle-là, j'en sens bien aussi. Bon, alors, donc, Nicole, voilà, ça fait 100 francs, tu te tais, ça fera plaisir à tout le monde, merci, Nicole, bien. Ensuite, François, je t'écoute, François, qu'est-ce que tu as mangé ce soir? Une salade, avec des trucs dedans et des pitognons, il a pas ça en rayon, Jean-Claude, hein? Donne ça, alors, c'est la piémontaise, jambon, gruyère, banane. Non, alors, c'est l'auvergnate, pomme de terre, lardons, œuf mollet. Bon, bah alors c'est l'exotique. Alors, maïs, avocat, cacahuète. Ça m'écoeure, je vais pas tarder à vomir. Hein. Quand tu veux laquelle, alors? Une salade verte, mais tu te fous de ma gueule, toi. Oh. T'aimes bien quand je lis. Peut-être que je t'achète le verre avec les sabots et la toque aussi, non? Oh, oui, ben non, allez, on avance, alors. Salade verte, combien? 20 balles. Après, bœuf, carotte, 55. Après, dessert, tulipe, chocolat. Moi, je te crois, t'as quand même jusque-là, le chocolat. 5 et 4, 9, 5 et 7 et 2, 9, 99 pour toi, François. Ensuite, Patrick, je t'écoute. Alors, quoi formule? Menu! Formule, tu dis menu, comme tout le monde! Bon, alors, ceux qui ont pris les formules, levez la main. Alors, 1, 2, 3, 4. Sophie, t'as pris une formule ou tu te refais le chignon, là? Je comprends rien du tout. T'as pris une formule, alors 5, 6, baisse la main parce qu'après, je vais tout me mélanger. Comment? Tu te refais le chignon? D'accord. De toute façon, toi, tu m'énerves, voilà. Ça, au moins, c'est clair. 5 chignons énervent. 5, 6, 6. On a 6 formules, hein. On est d'accord là-dessus. Non, allez. Non, allez, tout le monde lève la main maintenant. Bon, alors, on levez bien la main. Ceux qui ont pris des formules. Pourquoi ils lèvent tous la main au fond du... Ah, on s'est pas compris, hein. Non, hé oh, bonsoir. Non, c'est juste pour ma table, hein. Bonne soirée. Ben, ça a bien marché sur les formules, hein, voyez là-bas. Alors, combien la formule? 79. Alors, ceux qui ont pris des formules, donc vous devez... Personne n'écoute, c'est très agréable.
4: Ceux qui ont pris des formules, vous devez 79 francs, je ne le répéterai pas.
7: Bien. Alors, formule chignon, c'est fait. Geneviève, je t'écoute, qu'est-ce que tu as mangé ce soir, Geneviève? Et allez, elle s'en rappelle plus qu'elle a bouffé, elle, maintenant. Ah bah bon, je pense que t'as... Je suis pas regardé toute la soirée. Geneviève, va voir dans la cuisine si tu retrouves pas tes assiettes sales. Là, à ce niveau-là, hein, ça m'échappe, moi. Bon, Françoise, ça va? Toi, c'est clair dans ta tête, tu te rappelles? Alors, Françoise, entrez. Camembert, tu suis, c'est un bonheur. Entrez! Pleure pas. Et allez, elle chiale, elle aussi. Allez. Ne pleure pas, arrête, hein, je t'agresse pas, je sais ce que t'as bouffé. Mais qu'est-ce qu'elle a, chialé, elle est moche en plus, c'est pénible. Oh, qu'est-ce que tu veux, toi? Qu'est-ce que tu veux avec ton chignon? Tu vas arrêter avec tes barrettes et tout ton bazar? Hein, la prochaine fois, ton chignon, tu le prends en kit, tu le démontes et tu le fous par terre. Oh bien, le chignon, oh. Bon, alors... Ah bon, alors ça va, toi, c'est clair? Deux secondes, Jean-Claude, t'es OK? Alors attention, qu'est-ce que tu as mangé? Attention, ça va bientôt à toi. Attention. Top! T'as compris quelque chose? Moi, rien du tout. Va plus vite, parle plus vite. Alors là, moi, tu me fais rigoler. J'ai tout pris en sténo. Je t'attends, je discute, j'ai de l'avance. Oh, bah non, de la mauvaise foi, c'est pas le problème. J'ai commencé. Je termine, t'as vu la vitesse? Toi, tu la fermes. Et t'en te rappelles même pas ce qu'on a bouffé, hein? C'est que. Ah, bien maintenant. Bon, alors, toi, hop là, volant, Fangio, ralenti, Ouistiti. Et tu nous dis ce que tu as becté. T'as tout compris, ça m'étonne pas, je t'écoute. Alors, Terrine, quand même. Après, caille. Après, fromage. Jean-Claude, tu peux me rappeler ce qu'il y a dans la formule, s'il te plaît? Terrine, caille, fromage. Dis donc, tu te fous de ma gueule, toi, carrément, en face, là. Ça va pour toi, tu peux pas dire formule, non? Comment, t'accroches sur les F? Ou à ce moment-là, tu dis mormule, tu dis crochemule, tu dis bûchemule, tu dis quelque chose. Tiens-toi, Caro, mais d'où il sort? Comment il s'appelle, celui-là? Raoul, Raoul, cool, tu me fous les boules. Bon, alors, annonce les plats, vite, j'en ai marre, moi. Alors, escargot, veau maringo, tarte abricot, égal. Qui est-ce qui vient de dire la tête à Toto? Et toi, t'as raison, alors, hein, on a vraiment que ça à faire des jeux de mots. Qui est-ce qui vient de dire poil au dos? Arrêtez tout de suite parce que là, c'est pas du tout le moment. Qui vient de dire poil au dos? Arrêtez, je vous jure, ça va mal tourner, je vais m'énerver. C'est toi qui as dit poil au nez ici, t'as dit poil au nez. T'as dit. Fermez-la tous, oui, ben moi, ça ne m'amuse plus! Le premier qui dit un mot, ça va aller très très mal pour lui. Stop, poil au zizi, il est pour moi. Et voilà. Allez, hein. Bien. Jeannot, s'il te plaît, rassemble-toi, je te jure, je serai. Ouais. Merci, Jeannot. Combien pour Jeannot? 124. Bien. Ensuite, formule, pousse-toi, toi, t'es pas transparent. Et on retombe sur Myriam avec sa fameuse salade à 42 baluches. Combien je dois, moi? 100 francs. Bien, tout le monde a payé. Alors, je paye, on vérifie, on s'en va. Combien il y a, Jean-Claude? 954 avec mes 100 francs, ça fait 1054. Alors, on a donc 1054 francs, parfait, puisqu'il nous faut 1574. À mon avis, il y a une boulette. Oh ben, 500 balles la boulette, hein. On a déjà affaire à une bonne boulette, hein. Bien, alors, l'amnésique, elle a quand même pas bouffé pour 500 baluches. Hein, qu'est-ce que t'as pris? Un seul plat, on peut savoir lequel? C'était pas du poisson, Jean-Claude, tu peux arracher la page des poissons. C'était de la viande, automatiquement. Non plus, qu'est-ce qu'il y a ce soir-là? Qu'elle est, hein, elle est bourrée? Elle est bourrée, bah tant mieux, si elle dégueule, on saura ce qu'elle a bouffé. On est marre. C'est quoi ton plat, connasse? Une soupe à 500 balles, là, elle va exploser, elle a bouffé un four. T'as pris autre chose, le vin. On n'a pas compté le vin. On n'a pas compté le vin. On va y arriver. 1, 2, 3, 4, 5, 6, 7, 8 pichets. Jean-Claude, carte des vins, t'arrives, pichet. Vite, j'en ai marre. Combien? 40. Tu fais 4, 32, ça fait donc 320. Alors ça, vous arrangez entre vous, hein, on paye, on s'en va. Moi, j'en ai comme... Plaît-il, Myriam? Tu n'as pas bu de vin? Tu préfères qu'on fasse le détail?
8: Oui.
7: On le fait comment? Au verre ou à la gorgée? Garçon, je ne peux pas travailler là-dessus, c'est dégueulasse, hein? Vous n'auriez pas, s'il vous plaît, alors une nappe avec des petits carreaux et une marge.
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9: Excusez-moi, patronne, c'est moi, c'est Brigitte. Je suis encore en retard, j'ai eu un problème avec ma Fiat Punto. Je suis gentil, jour, c'est moi qui vais péter une durite. Hein. Alors figurez-vous, j'étais obligée de prendre le métro, mais je me suis même pas fait violer. Franchement, il y a des jours qui commencent mal. Je juste les... Bon alors, qu'est-ce que j'ai fait de ma musique, moi? Hein, quoi, qu'est-ce que je fais, patronne? Ah bah, je mets de la musique, hein. Non, moi, sinon, c'est du boys band toute la journée. Je suis désolée, j'impose mes goûts, j'aime la qualité.

0: Ah, ce matin. Bonjour madame, qu'est-ce que vous désirez comme modèle? Ah non, non, non, ce modèle-là, on n'en a plus. Non, non, non. Ah, ah, ah, ah. Non, c'est parti comme des petits gras, madame. Ah bah oui, mais la mode, c'est la mode, j'y peux rien. Je vais voir s'il m'en reste dans médium, mais je vous garantis rien. Jocelyne, il nous reste des supermodèles t-shirts en médium. Non. Ah, ah, ah, ah. Non. Va juste de small. Alors, soit faudra revenir, soit faudra maigrir. Alors, faudra revenir, madame. À ce moment-là, on a des super moonlight t-shirts jogging. Ça met bien à valeur la partie fessière, madame. Hein, c'est ce que je porte. Hein, hein, c'est pour la dissimuler. Hein, tu m'étonnes. À ce moment-là, on a des t-shirts qui descendent jusqu'aux genoux. Non, ça descend pas plus bas. Plus bas, c'est un poncho et on fait pas. Oui, patronne, j'ai vu le client, il n'y a pas marqué aveugle. Oh, nage pas ce matin. Bonjour, monsieur. Oh, pardon. Monsieur, un caisse, s'il vous plaît. Alors, le monsieur, combien il a pris de caleçons? Un caleçon, un caleçon, un caleçon, un caleçon, un caleçon. La semaine des caleçons, hein. Si je peux me permettre un conseil, monsieur. C'est ça, ces caleçons-là, c'est... C'est pas la mode, monsieur. Hein. Bah, ça faisait un tabac la semaine dernière, mais là, c'est fini. Hein. Moi, ce que je vous conseille, monsieur, c'est prendre le modèle. Les formes sont plus moulées maintenant. C'est le modèle poutre apparente, monsieur. Hein. Ah, ouais. Attendez une seconde. Jocelyne, il nous reste un modèle poutre apparente, madame. Vous avez compris, vous inquiétez pas. Hein, modèle poutre apparente. Oui. Allez-y, allez-y, monsieur, vous l'essayez en cabine. Allez-y, monsieur, ça va vous prendre 5 minutes. Les cabines sont là, monsieur. Voilà, allez-y, allez-y, je vous ouvre la porte, monsieur. Allez-y, pénétrez. Voilà, je vous laisse l'enfiler, monsieur. Et je vous reprends dans un instant, vous me remettrez. Voilà. Ça va, monsieur, ça se passe bien?
1: Ah, oui, ça va bien.
0: Ah, oui, qu'est-ce qu'il y a, patron? Ben oui, mais vous permettez que je finisse le client? Ben oui, je vais ranger les t-shirts, mais j'ai qu'un cerveau, moi. Il a été bien secoué depuis ce matin. Ah, lâche pas. Oui, super modèle t-shirt, Brigitte, j'écoute. Non, elle n'est pas encore arrivée, rappelée dans 10 minutes. Mais Jocelyne, elle travaille plus chez nous, Monique. Mais pourquoi je lui dis ça, moi? Ça fait 6 mois en plus. Elle est décédée? Ah, ça a dû se passer pendant les soldes, j'ai rien vu. Ça y est, monsieur, c'est super, monsieur. Allez-y, tournez-vous, tournez. Ah, c'est bien, là, au fessier, il est bien là. Jocelyne, viens voir. C'est vous de face, monsieur. C'est super. Ah ben là, là, on voit que vous êtes un homme. Là, c'est bien, là. Non, il y a l'air d'y avoir du monde là-dessous. Comment vous êtes... Ah oui, excusez-moi. Oui, qu'est-ce qu'il y a? Oui, patron, oui. Bon, ben tant pis, allez-vous changer, monsieur. Hein? Ah ben, c'est pas comme ça, vous avez provoqué une émeute, là. Ah oui. Non, on n'en a plus de pantacourt. Non, non, non, non. Ah, ah, ah, ah. Non, c'était un 59, j'ai vendu le dernier la semaine dernière. Oh, vous auriez vu la cliente. J'avais jamais vu une baleine en vrai. J'ai dit à Jocelyne, qu'est-ce qu'on fait? On appelle Greenpeace. Mais figurez-vous, pour lui essayer son pantacourt, il a fallu l'allonger sur la banquise, enfin sur la banquette. Et on n'arrivait même pas à lui fermer sa fermeture éclair. Il a fallu appeler un monsieur de chez Castorama. Elle était tellement contente qu'elle est repartie avec son pantacourt, on aurait dit Moby Dick qui va la pêche au moule. Non, je rigole pas pour vous, monsieur. Vous me suivez en caisse, monsieur? Alors, poutre apparente. Alors, vous payez comment, monsieur? Chaque espèce, carte bleue, carte de crédit, son espèce, c'est une petite monnaie. Carte bleue, carte de crédit, monsieur, je vous laisse faire votre cop. Ça passe pas. Jocelyne, le caleçon du monsieur, il passe, mais pas la carte bleue. Oh, allez-y, monsieur, restez, excusez-moi. Oh, dans la main, le pied, ça passe pas, le pied, ça passe pas, ça passe pas. Moi, je suis nerveuse. Voilà, monsieur. Oh, qu'est-ce qui était mignon. Et qu'est-ce qui puait. Jocelyne, va nous passer un coup de bombe dans la cabine, va nous empester le magasin. Hein? Oh non, c'est pas vrai. Oh, le salaud. Il vous avait laissé son vieux caleçon. Oh non, les gens sont des porcs. C'est dégueulasse. Et qu'est-ce qu'on va en faire? Tiens, je vais le mettre dans le sac de la patronne. Tiens, viens, ta gueule. Super Moonlight T-shirt Brigitte. Non, monsieur, elle n'est pas encore arrivée, rappelez... Non, monsieur, puis elle n'est pas prête d'arriver, monsieur, parce qu'apparemment, elle est morte, hein. Je sais pas, monsieur, rappelez dans 10 minutes.
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3: J'ai pu voir les films d'horreur, bordel. Tant bien qu'on nous propose des cons. Bah, je vois un film d'horreur classique, tu sais, c'est toujours à peu près la même chose, hein. C'est toujours une bande de jeunes, c'est qui louent une maison... isolé du restant du monde à cause de la marée ou je sais pas quoi, toi. Déjà, un coin où on n'irait pas, nous, déjà, toi. Hein? Bon, eux, ils la louent. Ils la louent. En plus, j'ai oublié de vous dire, évidemment, à la maison, il y a eu un carnage dans cette maison. Il y a 40 ans, dont, manifestement, tout le monde se branle. Hein? Ils ont 20 ans, il y a 6 gonzesses à épater, ils la louent. En plus, même le prix de la location, hein, je m'excuse. Hein. La baraque, c'est toujours un petit château, tu sais, genre 35 pièces. Hein, le prix, 250 francs le week-end. Je m'excuse, ça sent un petit peu la merde, hein, quand même. Hein. Bah, ça fait même pas 10 balles la piole, je veux dire. Enfin, je reviens pas là-dessus, il la loue. Bon, je vous passe aussi les détails sur le gars au début du film qui les amène en chaloupe. Je vais toujours rigoler, chaloupe. Non, c'est, j'ai dit que la maison était isolée hein, à cause de la marée. Hein. J'ai dit, essayez de noter hein, aussi les trucs. Bon, et alors donc, le gars au début du film qui les amène en chaloupe, qui normalement devait rester avec eux, hein, et puis qui bizarrement repart au dernier moment, au moment où la nuit tombe, brutalement d'ailleurs, à 14h30. Et là, vous avez la nuit d'horreur, là, tu vois. Ce que vous avez remarqué, mesdames et messieurs, dans les films d'horreur, ils font tomber la nuit quand ils veulent. Hein. Ah oui, ils sont pas gênés avec ça. Hein. Surtout dans les Dracula. Ah ben, les Dracula, faut pas y aller pour bronzer là-bas, parce que... Les Dracula, c'est simple, le soleil, il se lève à 11h, à midi et demi, il fait nuit, hein, c'est terminé. Ah oui, sinon, comment tu veux qu'ils les surprennent, hein, le... Enfin, bref, personne tombe de son siège d'étonnement dans le cinéma. Un quart d'heure après le début du film, il y a 8 morts. Pas un rhume, pas une méningite. Hein. Que des morts violentes. C'est des mecs grillés vifs dans la cheminée, 200 kilos de ketchup, des outils de jardinage, de la viande collée au mur partout. Bon, normalement, il devrait s'installer une espèce de méfiance dans le groupe qui reste quand même. Penses-tu? Donc à ce moment-là, je vous rappelle les chiffres, hein, il reste 4 blaireaux, hein, on est bien d'accord. Hein. Et à ce moment-là, le plus trapu des 4, il dit aux 3 autres, il dit « J'ai entendu un bruit au grenier, un bruit à la cave, on va faire 2 groupes de 2. » Je suis désolé, non! Personne fait 2 groupes de 2 à ce moment-là, il y a déjà eu 8 morts. Hein. Faut 2 groupes de 2 un autre jour, hein. C'est vrai qu'il y a des tas de jours où c'est agréable de faire 2 groupes de 2, hein, ça... Moi, je vois au Monoprix de Neuilly, le jour, vers chez moi, on était 4, on a fait 2 légumes, 2 aux alcools, on a gagné un quart d'heure. Mais là, non! Là, on a 8 potes morts, je sais pas si vous en pensez. Normalement, on n'est plus que 4, on se met dos à dos sur la table du salon, avec toutes les lampes électriques, et on attend, hein. Et puis là, le caméraman, faudra qu'il soit maladroit pour le louper, l'assassin, hein. Oui, parce que jusqu'à maintenant, on a eu que les pieds dans l'escalier ou la main qui coupait le courant. Hein. Entre parenthèses, j'ai un cadreur comme ça dans un film, je le vire. Hein. Bah, dis donc, je lui demande pas de faire un gros plan, mais enfin, il pourrait l'avoir en entier au moins une fois, quand même, hein. Parce qu'en fait, on sait rien de ce type, hein. C'est ça qui fout les jetons, aussi, un petit peu. Hein. Alors, c'est pour ça, moi, à ce moment-là du film, eh ben, moi, je suis désolé... Mais moi, je me lève et je me barre. Hein? Et j'aimerais bien que tout le monde se lève et que tout le monde se barre. Non, non, pas maintenant, pas maintenant. Alors, je sais pas ce qui s'est passé à la fin du film. Hein? Je vous dis que je me suis barré. J'imagine que les 2 de la cave, ils se sont fait trucider. Puis les 2 du grenier, ben, y en a un qui a entendu un bruit dans le jardin, l'autre un bruit dans le garage. Et ils ont fait 2 groupes de 1 et puis ils sont morts tous les 2. Tu veux que je te dise, il n'y aura plus qu'à attendre 40 ans pour qu'il y ait une autre bande de trous du cul qui la reloue, la baraque de merde. Et ça fera un autre carnage. Parce qu'il faut bien faire le numéro 2. Alors c'est pour ça que j'ai dit, moi je ne vais plus voir les films d'horreur. Au cinéma, on nous prend trop pour des cons.
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4: Non, je me suis fait avoir une fois, pas de... Les vacances. Koumak. Non, l'été dernier, j'étais dans un pays plus civilisé. Le pays le plus civilisé. Les États-Unis d'Amérique. Parfait. Bien. Ah, déjà, quand t'arrives dans l'avion, t'es dedans. Ils te font remplir le fameux questionnaire là pour pouvoir pénétrer sur le territoire américain. J'ai noté quelques questions, si vous voulez, je peux vous en lire une. Hein. Avez-vous l'intention de nuire à la sécurité des États-Unis d'Amérique ? C'est qu'avec des questions comme ça, si t'es un terroriste, tu te fais gauler direct, hein ? Ah, c'est les plus forts, les Américains, hein, parfait ! J'en ai noté une autre, si vous voulez. Hein. Avez-vous eu des activités nazies pendant la Seconde Guerre mondiale ? Là, je me suis dit, ça a l'air trop facile, il doit y avoir un piège. J'ai bien réfléchi et j'ai répondu oui. J'avais raison, hein, y avait un piège. Hein. Ah, fallait répondre non. À la police des frontières, ils m'ont comparé aux photos des 500 anciens nazis en fuite. Faut dire, j'ai le type nazi. J'ai le type qui plaît aux nazis. Et puis après, ils m'ont fait un petit toucher rectal et puis ils m'ont laissé passer. Parfait. Comme ça, ben, j'ai pu aller tranquillement à la police des douanes. Hein. Alors là, eux, direct, toucher rectal. Parfait. Très pro. Il paraît que c'est la procédure. Hein, pour vérifier si tu caches pas quelque chose à l'intérieur. Hein. Je sais pas, de la drogue, une bombe, des baskets de contrefaçon. De la nourriture, des animaux domestiques, enfin, je sais pas. Hein. Et puis après, bah, vérification, ils m'ont laissé passer, hein, très correct, parfait, super pro. Comme ça, j'ai pu aller bah, tranquillement à la police de l'immigration. Hein. Là, ça a été un petit peu plus long. Non, mais c'est de ma faute. Hein. Ma connerie. Je suis né en Algérie. Mais qu'est-ce qui m'a pris à moi de naître en Algérie ? Non, mais faut être con, quand même, hein. En plus, avec le passeport biométrique, ils ont lu dessus que j'avais passé une semaine de vacances en Tunisie il y a 12 ans. Ça, ça passe pas. Pour eux, les pays arabes, c'est des destinations pour la guerre, hein. Ah, toi, tu vas là-bas, tu reviens avec un platagine, eux, ils reviennent avec une jambe en moins. Hein. C'est culturel. Hein. Bon, et puis après, ils m'ont laissé passer. Non. Ils m'ont fait un petit toucher rectal et ils m'ont laissé passer. Si j'avais une toute petite critique à faire, je trouve, personnellement, hein, que le temps qu'on gagne avec le passeport biométrique, on en perd beaucoup avec le toucher rectal. Je suis pas paperasse, mais je me demande si je préférerais pas remplir un petit formulaire. Quitte à perdre un bon quart d'heure, hein. Bon, et puis après, ben, j'ai pu sortir de l'aéroport, hein. Et puis j'ai sauté dans un taxi. Et là, pas de toucher rectal. Ça m'a choqué. Non, mais je l'ai dit, moi, au chauffeur, mais comment ? Dans un pays aussi organisé que le vôtre, je suis un terroriste. Je cache une bombe dans le... Si, dans le... Si, dans le... Bah, là où tout le monde cherche, là. Vous vous en foutez, je peux tout faire sauter. Eh ben, il a appelé directement la police pour harcèlement sexuel à caractère sodomite. Et là, indirect, touché rectal. Comme quoi, j'avais raison de réclamer. Eh ben, comme ça, après, j'ai pu commencer la visite, hein. Je me suis rendu tout de suite à la Statue de la Liberté. Ah, ben la Liberté, elle a sa statue là-bas. C'est là-bas qu'elle est enterrée. Après, j'ai voulu visiter la banlieue de New York. Le Queens. Ouf, le choc. Et la première chose qui te frappe quand t'arrives dans le Queens, c'est un black. Vous saviez, vous, que dans le Queens, un black, il a une espérance de vie de 32 ans. 32 ans, la vache, c'est énorme. Moi, ça fait 5 minutes que j'étais là-bas, je me suis déjà retrouvé à l'hosto, en Amérique, et le médecin fait un diagnostic en une minute. Il appelle ta banque, t'as pas d'argent, t'es pas malade. Bon, en sortant de l'hosto, je me suis dit, bon, si j'allais vers l'ouest, le rêve américain, Los Angeles, ouf, le choc. À Los Angeles, que des jeunes. Partout, que des jeunes. Mais alors, des jeunes de tous les âges, hein. La chirurgie esthétique. Ah ben, c'est pour ça, là-bas, tu vois, partout des mecs qui ont 20 ans qui baladent des caniches en parlant de la météo. En fait, ils ont 82 ans, mais ils sont refaits. Et puis, pour la drague, alors là, parfait. Il suffit que ton avocat se mette d'accord avec l'avocat de la jeune femme. Bon, moi, j'avais signé pour un contrat qui me donnait droit à un dîner suivi d'un bisou sur la bouche, suivi de 3 rapports sexuels de 26 allers-retours, dont 4 rapides avec un orgasme à chaque fois. Parfait. Sauf que là, j'ai fait une connerie. Je me suis emmêlé les pinceaux. Oh, j'ai eu 26 orgasmes en 3 allers-retours. Ma connerie. Elle était furieuse, elle m'a attaqué en procès. En plus, je sais pas comment je me suis démerdé. En manœuvrant, j'ai dû lui rayer son clitoris tout neuf. Magnifique clitoris en titane. Elle avait fait graver ses initiales en lettres d'or dessus. Non, et par contre, derrière, alors là, elle était pas choquée. Hein. Au contraire, elle m'a même encouragé. Elle m'a dit, vas-y, amuse-toi, je refais les travaux dans 15 jours. Affaine, baby, tape dedans, casse les cloisons. Et j'ai vu les plans, elle va faire quelque chose de magnifique. Hein. Elle a pris un architecte d'intérieur allemand. Comment on peut rester aussi gamine à 87 ans? Sauf qu'avec son procès, elle m'a mis à la rue. Ils m'ont mis dans un charter, allez hop, direct la France. Oh, je me suis dit, oh, le retour en France, ça va être terriblement fadasse après tout ce que j'ai vécu là-bas. Ben non, direct à Roissy, touché rectal. Je suis né en Algérie. Là, je me suis dit, on est sur la voie du progrès.
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5: Ah mais moi j'adore les enfants, c'est vrai. Personnellement, j'ai 2 enfants, Benoît et puis une petite fille. Alors là, une autre comme ça, mais alors nerveuse. La dernière fois, je l'ai amenée à la foire avec les manèges là. Ça, je ne ferai jamais plus. Hein. On n'est pas arrivé à la foire depuis 5 minutes, la petite, elle a attaqué. Papa, j'ai faim, Je te jure, c'est la honte, on dirait qu'on ne les nourrit pas, là. Papa, je veux jouer à la loterie. On a joué à la loterie, manque de peau, on a gagné. Je dis manque de chance, parce qu'on a gagné un lapin en fourrure d'1m90. Le grand modèle, rose fluo, là, monsieur. Il a fallu que je me trimballe dans les bras toute la journée. Oh, c'est Roland Maidan, je t'emmerde là. Papa, je veux monter sur le manège. Ben, monte sur le manège. Je veux monter sur la moto. Non, tu peux pas monter sur la moto, il y a déjà un petit garçon sur la moto. La moto. 3 quarts d'heure, on attendait cette moto. Quand le petit est descendu de la moto, j'ai tellement eu peur qu'il y en a un autre qui monte dessus, je suis monté moi-même sur la moto. Ça y est, je l'ai, la moto. Attends, papa, faut que j'aille faire pipi. C'est pas grave, le monsieur du manège, il va t'attendre. Oh, c'est Ronald McDonald, je t'emmerde. Papa, je vais monter dans le grand 8. Là, ma fille s'assoit dans la bagnole, elle demande. Moi, je me mets derrière, avec le lapin sur les genoux. Et là, j'entends une voix dans les haut-parleurs, c'est « Bienvenue en plongeon de la mort !» Là, j'essaye d'enlever ma ceinture. Trop tard, ça se met en marche. Oh, merde. Oh, c'est vrai qu'au début, c'est assez sympa, parce que ça roule tout doucement. J'ai même eu le temps de manger une gaufre, tranquille. Puis alors, t'as tous les gens qui sont restés en bas qui te font coucou. Trop content de pas s'être fait piéger, les mecs, coucou. Et là, toi, t'es comme un con, attaché comme un saucisson, là, coucou. Adieu. Et ça monte. Et arrive au sommet, ça s'arrête. Et là, tu sens qu'il va se passer quelque chose. Et là, devant moi, j'ai vu le plongeon de la mort.
6: Oh non. Oh non, Seigneur, je veux descendre.
5: Et là, le Seigneur a exaucé mon désir. Il m'a fait descendre à une vitesse. Tout ce que je me souviens, c'est que plus je descendais, plus je chantais ma gaufre qui remontait. Ah, moi j'ai crié, je veux descendre, la gaufre a crié, moi aussi. Quand ça a peur, les gaufres, ça gueule, hein, je te le dis. Quand ça s'est arrêté, là j'étais soulagé. Je suis descendu, j'ai mis un pied par terre. Après, j'ai mis la gaufre.
7: Je vous parlais de séduction parce que j'ai beaucoup de mal à séduire, même s'il y a plus de femmes que d'hommes sur Terre. 10% de plus de femmes que d'hommes sur Terre, c'est-à-dire que chaque homme a droit à une femme plus un petit peu de rab. 10% d'une autre femme, qu'est-ce que vous choisiriez? Messieurs, tout ce qui dépasse, son sens du shopping. Mais ça veut dire aussi que chaque femme a droit à un homme moins 10%. Moins 10% d'un homme, qu'est-ce que vous enlèveriez, mesdames? Tout ce qui dépasse. Sa mère. Dans la drague, ça n'a pas toujours été mon fort, mais j'ai des excuses. Hein. J'ai 6 frères, donc pas de sœurs. École non mixte. Scoutisme, week-end et vacances. La première fille que j'ai vue, c'était en 4e dans mon livre de biologie. C'était une coupe transversale. La première fille que j'ai embrassée à 19 ans, je lui ai fait une telle salade de langue que j'avais même avalé un de ses aftes. Et je l'avais tellement pleuté qu'à la fin, elle avait un sein dans le dos. Et enfin, la première fille avec qui j'ai eu des relations sexuelles à 31 ans, ça a été très très difficile parce que la fille ne prenait pas la carte bleue. Puis j'ai appris à draguer. Voilà, c'est chiant, messieurs, de draguer, c'est chiant. Dans la séduction, messieurs, j'ai envie des singes, avec eux, c'est simple. Le mâle choisit une femelle, il la monte, puis repart jouer avec ses copains. Un vieux rêve. Voilà, enfin, cas pratique, ce sera plus simple. Cas pratique, allez. Je suis assis à une terrasse de café, et je me dis, en voyant la super nana à la table d'à côté, s'il y a une justice sur cette terre, la super nana, elle va venir me voir, parce que je suis un type intéressant, drôle, et très très bien foutu. Non, ce mec de se lever et dire un mot gentil à la super nana en évitant le « Waouh, jolies jambes, à quelle heure elles ouvrent ?» Bon, si la fille vous répond « Oui, elles ouvrent à minuit pour les 12 coups. » On peut rêver, c'est du théâtre. Là, faut improviser. Après la première rencontre, on a le mariage. Ce spectacle est parrainé par le Vatican. Et qui dit mariage, il dit discours de mariage. Comme tu vois, il y a une ambiance de mariage ce soir. Allez, je vais faire un discours que j'ai fait récemment pour un de mes amis qui a très très bien fonctionné. Et comme les mariés sont juste là-bas, eh bien j'en profite. Cher Michel, cher Guenièvre, témoin du mariage, je connais Michel depuis longtemps, bien avant qu'il ne devienne hétéro. Michel, pour ton enterrement de vie de garçon, on t'avait déguisé en travelot et lâché dans le bois de Boulogne. On n'imaginait pas que tu reviendrais avec 300 euros. Michel, mille félicitations pour ce mariage. Voilà. Guenièvre, tu as un physique vraiment original, très... Moyen-Âge. Préserve-le, c'est un collector. Michel, le mariage a du bon. Quand tu connaîtras des traversées du désert, tu seras bien content d'avoir une gourde à tes côtés. C'est le moment du cadeau, tu connais le principe. Michel, on a fait tourner une enveloppe auprès de tous les copains. On voulait t'offrir un CD, mais comme on est un petit peu juste, ben, voici l'enveloppe, tu n'auras plus qu'à compléter. Pour conclure, je sais, Michel, que Guenièvre a des origines suédoises. J'espère seulement qu'elle sera plus facile à monter qu'un meuble Ikea. Vive les mariés !
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9: Un récent sondage nous révélait que les Français trouvaient notre télévision actuelle trop vulgaire. Mais imaginons si elle l'était vraiment. Ouvrons le débat avec Jean-Marie Cavada.
10: Madame, monsieur, bonsoir. Le sujet de cette marche du siècle est un sujet directement inspiré du courrier des lecteurs de Télé 7 Merde et de Télé Ramone-moi l'oignon. La télé est-elle vulgaire? Avec ce soir, pour débiter des conneries et enculer les mouches, des invités de prestige, le Dalai Lama qui tortille du cul pour pas chier droit et qui, nonobstant son statut, vient de péter sous sa cloche à fromage. Bonsoir, monsieur. Également présent sur ce plateau, Taslima Naguin, prix Nobel de Brut Minou à Oslo. À l'élastique, accompagnée de Danielle Mitterrand, qui, je vous le rappelle, a été la première au Chiapas à tailler la pipe du sous-commandant Marcos. Également présent sur ce plateau, le philosophe intégriste Tariq Ramadan, le Fion, pour son ouvrage « Pas de rillettes dans la craquette », qui est la suite de « Pas de calva sous la burqa ». Et avec ces cons-là, on va pas se faire chier. Le premier témoin de cette marche du siècle est un témoin majeur dans l'histoire de la télévision, une figure emblématique de ces 30 dernières années de télévision. Il s'agit évidemment de Jacques Chancel. Jacques Chancel, ma question nonobstant, avez-vous été victime de la vulgarité durant vos années de télévision?
11: Que nenni! Point de vulgarité au grand échiquier, elle ne s'accordait pas avec le talent de Rostropovitch, Arthur Rubinstein et l'Orchestre National de Radio France en grève. Et pourtant, je vous l'avoue, pendant toutes ces années de télévision, puisque nous évoquons l'histoire de la télévision, j'ai été tenté. J'ai été tenté, en effet, ça fait plus de 30 ans que j'ai envie de demander à Maurice André, « Alors Maurice, et ta trompette, si tu te la carres dans l'oignon, ça fait quel son ?»
10: Effectivement, on peut se poser la question, peut-être sera-ce le sujet d'une prochaine marche du siècle. Néanmoins, en matière de vulgarité à la télévision, la réalité dépasse souvent la fiction, notamment avec une émission comme Le Droit de Savoir sur TF1, présentée par Charles Villeneuve, Document.
8: Bonsoir. En effet, depuis le début du Droit de Savoir, l'émission où on a le droit de savoir des choses qu'on sait déjà, eh bien, nous avons abordé des sujets pas racoleurs du tout. Lady Di suçait-elle Dodi Al-Fayed sous le pont de l'Alma? Les flics du Cap d'Agde qui courent après les naturistes avec leurs zézettes floutées qui s'en mangent derrière les dunes? L'affaire Monica Lewinsky, un grand sujet d'investigation où l'on pouvait y voir Monica avec sa grosse bouche à col roulé et ses nichons à cravate de notaire nous avouer que fumer le cigare par la vulve, c'est moins dangereux pour les poumons. Mais encore une fois, c'est pas du cul, c'est de l'information. On est sur TF1. D'ailleurs, le sujet de ce soir est un sujet purement journalistique puisque nous évoquerons le marché du sexe, le X, la pornographie. En grand professionnel, j'ai visionné tellement de cassettes pour préparer l'émission que j'ai encore mal au poignet. J'ai visionné entre autres Petite Cochonne en chaleur, un très beau film, très beau documentaire avec des très beaux gros plans. Tu la sens, ma grosse B 3 points avec Rocco qui serait dit et les aventures du père Carambar qui se fait sucer dans les couloirs, inspiré de la vie du père Vadeboncœur. Alors, bonne soirée sur TF1, la chaîne qui fait le trottoir avec Tu le sens, mon doigt de savoir.
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12: Calmez-vous. Non, je veux pas pouvoir coucher avec tout le monde ce soir. Hein, c'est pas... Non, on est trop nombreux, ça va être bâclé, on a une heure, j'aime pas quand c'est... Non, et puis en plus, là, je vous devine un petit peu et... Non, j'ai pas envie, hein. Non, c'est vrai, c'est chargé quand même, hein, j'ai la migraine. Voilà, donc non, on va plutôt faire spectacle de manière traditionnelle, hein, bien catholique. Par contre, je voulais juste savoir, avant de démarrer, vous êtes pas trop impressionné, ça va? Non, c'est bon, c'est surmontable. Non, mon physique, c'est surmontable. Hein? Non, parce que je vous ai senti un petit peu tendu quand je suis arrivée, un petit peu déroutée comme ça par mon visage, mon allure, hein, mon corps. Mais vous n'êtes pas les premiers, vous ne serez pas les derniers, c'est pas grave. Hein? Et puis en plus, ça s'arrange en cours de spectacle, hein, vous verrez. C'est... Enfin, c'est-à-dire que l'œil s'habitue au bout d'un moment. C'est vrai, à force que vous faites, il y a une espèce de persistance rétinienne qui fait que vous allez finir par en trouver comme une. Donc, pas d'inquiétude, j'ai l'habitude. Hein. J'ai l'habitude parce que j'ai un physique qui me dessert beaucoup. Hein. Ouh là là. Enfin, qui fausse mes rapports avec les gens, voilà, c'est ça. Par exemple, il y a des gens qui n'osent pas m'adresser la parole, jamais. Alors, ils passent par des amis qui font l'intermédiaire, c'est très compliqué. Par exemple, je me souviens de soirées entières où des hommes qui mouraient d'envie de me connaître n'ont jamais pu aller plus loin que ma meilleure amie. Eva, c'est une suédoise. Non, les hommes, c'est un problème, hein, c'est compliqué avec ce... Souvent, je suis obligée de me grimer, je suis obligée d'en rajouter au niveau du maquillage pour leur laisser croire que je suis une fille comme les autres. Non, ils ne croient pas très longtemps, les hommes ne sont pas dupes. Hein. Non, ils savent. Hein. Enfin, ils sentent ces choses-là, hein. Un petit peu comme les chiens. Hein. Ils ont un instinct. Ah oui. Non, c'est un sixième sens. Alors, les plus téméraires, parce qu'il y en a quand même, hein, les plus courageux, hein, les gars du marais, hein, bon. Mon gars, quoi. Ils arrivent à m'aborder, bien sûr. Hein. Mais ils sont rapidement contraints de se rendre à l'évidence et de prendre la fuite pour éviter de souffrir. Je les comprends, je les respecte, ils se protègent. C'est mieux comme ça, hein. Ah oui. Non, c'est mieux comme ça parce que les hommes qui s'attachent à moi. Après, c'est l'horreur. Hein. Après, on n'en finit pas. Ils s'enferment chez eux, ils répondent plus à mes appels, ils font les morts. Et... Il y en a même qui changent de ville hein, pour plus avoir à me croiser. Car maintenant que je suis connue, là, en plus, vas-y. Si, dans toute l'Europe francophone, là, ça me parle. Enfin, dans le... Troisième, là, quatrième. Et ben, cette célébrité, ça me rend encore plus inaccessible. Hein. Les gens m'approchent plus du tout. Hein, jamais. Hein. Ah, il m'arrive encore de signer 2-3 autographes, bien sûr, hein, comme ça, sur le coin d'un chèque. En bas. Mais c'est très rare, hein, c'est devenu rarissime, hein, quand même. Hein, faut dire ce qu'il y a. Je me sens pas complètement détendu, là. Non, allez.

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3: Je voulais vous dire qu'on est particulièrement heureux d'être avec vous ce soir au Festival de Montreux. Et comment vous dire, on s'est toujours dit avec Francis que quand ça marcherait pour nous, on aiderait d'autres artistes. Et ce soir, c'est le moment de le faire. L'artiste que nous allons vous présenter ce soir, nous vous demandons de lui faire une énorme ovation. C'est un chanteur. Il chante l'amour, il chante la séduction, il chante la passion. Il est pour vous ce soir dans ce grand festival de Montreux. Je vous demande une énorme ovation pour notre Latin lover préféré, le grand Steve Pujade. Steve Pujade, s'il vous plaît.
4: Bonsoir.
3: Bonsoir, Steve.
4: Wow.
3: Alors, vous chantez l'amour, la séduction, la passion, Steve.
4: Oui, tout à fait. Je veux passer un petit message personnel.
3: Mais très court, s'il vous plaît.
4: Je suis pour le naturisme. Et d'ailleurs, moi-même, je pratique. On peut me retrouver tous les ans au camping La Joyeuse Pinède. Camping naturiste, évidemment. Dans le Cap d'Agde, dans le sud de la France.
3: Okay.
4: Voilà, mon binôme numéro 13, le 13.
3: Steve, s'il vous plaît. Steve, alors...
4: Chaud, hein?
3: Oui,
4: c'est chaud, Montreux.
3: Vous nous revenez avec une nouvelle chanson.
4: Oui, tout à fait.
3: Qui fait l'objet d'un disque, je crois. Comment s'intitule cette chanson?
4: Je t'apprendrai à jouer de mon corps lorsque le bateau de l'amour s'échouera sur l'île de beauté.
3: Chanson, mais ça fait 12 pieds, le titre, c'est un alexandrin, 13 en fait, avec celui que l'on va prendre en vous écoutant chanter.
4: Mmh.
3: Alors, l'île de beauté, bien sûr, ce disque, il n'y a qu'une seule chanson, car oui, il n'y avait pas la place pour écrire deux titres sur la pochette.
4: Et non.
3: Donc, dans ce disque, il n'y a qu'une seule chanson.
4: Oui.
3: L'île de beauté que tout le monde aura reconnue et qui est...
4: La Martinique.
3: Steve Pujade.
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1: Christian. Arrêtez, ça va pas, non?
0: Et quelle heure il est? On a raté le bus.
1: On est à Montreux quand même.
0: Sur l'île de beauté.
1: Arrêtez.
0: Sur l'île de beauté.
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3: J'ai lu un truc terrible dans un journal qui disait cette phrase, disait « Les animaux domestiques, ça apporte quelque chose de plus à l'être humain. » J'ai réfléchi et je me suis dit « Merde, ils ont raison, les animaux domestiques, ça t'apporte des tas d'emmerdes que t'avais pas avant. » T'as vu, sérieux? En général, tu commences toujours petit, nous, avec ma femme, à l'époque, on a commencé qu'il y a un petit chaton tout mignon, tout rigolo, que tu veux absolument faire dormir dans la cuisine le premier soir. T'as à peine fermé la porte, comme ça, que la boule de poil, elle fait « Miaou ! Miaou ! » Et ta femme à côté qui fait « Le pauvre petit Minet ! Il a plus sa maman ! Il va dormir avec nous !»

0: C'est mort. Donc toi, 2 du mat, tu te lèves pour aller chercher le machin, que toute la baraque puisse enfin dormir. Tu le ramènes dans ta piole, tu le mets dans ton lit, mais lui, il a dormi toute la journée. C'est-à-dire, il est pas fatigué. Il a la patate grave. Ah bah, hein, il t'arrache les yeux, il te bouffe les cheveux. Toi, t'allumes pour le choper, et là, tu le vois plus. Il est normal, tu le vois plus. Il est accroché tout en haut du rideau par une griffe. Mais comme il est tout petit, il a peur, il peut plus descendre. Donc toi, 2 du mat, t'es obligé de te lever, d'empiler des chaises, des tabourets, pour aller décrocher Belzébuth. 2 du mat, hein. Donc t'es comme ça, toi, hein. T'essayes d'attraper le machin, mais l'autre, oh, il croit que tu joues. T'as les doigts en sang, hein, 2 du mat. Bref, t'arrives à décrocher le diable. Tu le mets dans ton plumard, il s'endort comme une sacoche. Ah bah il est mort le truc, hein. 7h du matin, tu te réveilles, tu vas te faire un café à la cuisine. T'as oublié que t'avais un chat. L'autre, il te suit dans les jambes comme une anguille. Bouf, bouf. Toi, tu marches dessus. Ah oh, putain! T'as failli crever et ta femme, elle te dit « Qu'est-ce que t'as encore fait au chat ?» Ah, rien! Ça dure à peu près 5 mois, 5-6 mois. Au bout de 5-6 mois, le calme est revenu chez toi. Et c'est là que ta femme te dit, ou tes gosses, ou tout le monde ensemble, genre complot. Hein? Oui. Chérie, on devrait prendre un deuxième chaton pour pas que Belzébuth, il s'ennuie. T'as raison, ouais. Parce que toi non plus, tu t'ennuies pas. Avec le temps, mesdames et messieurs, Belzébuth, il est devenu gras comme un loukoum. Il fait dans les 8-10 kilos, le machin. Tu dirais une motte de beurre sur pâte. Mais c'est ma faute, c'est ma faute. À force de le gaver, de boîte pour chèque, il coûte un bras. Que t'es obligé, hein, de mettre un brin de persil dessus la pâte. Ça, t'as vu la blondasse, ça met du persil comme ça. Sinon, le chat, il vient, il fait... Il n'y a pas de persil. Donc le Belzébuth, il a pas supporté l'arrivée du nouveau chaton tout mignon, tout rigolo. Il passe ses journées à lui courir après pour le dérouiller. Histoire de lui montrer qu'il c'est le boss dans la baraque. L'autre, il flippe à mort, tu le vois pas, il vit sous les meubles comme les taupes. Il est à l'affût, tu sais. Il est maigre, il mange pas. Je te jure, les gamins, ils l'ont appelé ficelle. Donc je l'ai emmené chez le véto. Et mon veto, il m'a dit, pour 150 euros... Ah, il mange l'argent, les vétos, comme ça. Ah. Il m'a dit, pour 150 euros, il me dit, votre chat ficelle. Il m'a dit, il fait des névroses compulsives obsessionnelles. Ah, merde. Qu'est-ce que tu veux que je dise? J'ai dit, il flippe, quoi. Ah bah ouais, pas besoin de 150 euros. Moi, je te cours après toute la journée avec une batte de baseball. Pour dérouiller la gueule, tu vas en choper des névroses compulsives sexuelles, sérieux. Ils mangent de l'argent, les mecs, putain. Oh, génial. Je m'énerve. Donc, qu'est-ce que je disais? Comme tout ce bordel suffisait pas à la maison, on a pris un chien. Ah ouais, non, mais attends, moi j'en voulais pas. Hein. J'ai dit à toute la famille, il n'y aura pas de chien dans cette maison, c'est clair pour tout le monde. Ma femme, elle a dit, c'est très clair. Vous avez entendu, papa? On n'ira pas à l'animalerie ce matin, on ira cet après-midi. Hein? Comment faire chier avec l'autorité du père? Ah putain. On est revenu avec un chiot comme ça, tout mignon, tout rigolo, qui se nourrit exclusivement de pieds de table, d'éponges, de savates, de bouchons de Volvic qui restent bloqués. Enlève-lui, il va mourir, 150 euros, enlève. Ah bah à ce prix-là, je l'opère moi-même, le Kléber. Donc un chien disait, je me disais, monsieur, qui fait bien ses besoins à côté du journal que j'ai préparé partout dans la baraque. En plus, avec le temps, les deux, là, Belzébuth et Ficelle, ils sont devenus potes comme cochons. Ils n'ont pas supporté l'arrivée du chien. Oh, ils lui tendent des traquenards pour le désosser. Donc le chien, d'avoir les deux au cul toute la journée, il hurle du matin au soir. Les voisins du dessus, ils deviennent fous. Ils font des lettres anonymes. On est deux dans la baraque. On a trouvé la solution avec ma femme, quand même, que le chien, il la ferme. On lui a mis un collier qui lui balance de la citronnelle dans sa gueule. Ouais, des gros giclées, dans sa gueule. Eh ben, ça marche pas du tout. Oublie, le chien, ça le rend fou furieux. Et la citronnelle, ça a mis une allergie au chat, ils ont plus de poils. Comme ça. Je les ai emmenés chez le véto. Même pas, attends, non. Il commence à me jouer de la flûte. Il m'avait envoûté. Et je lui dis, ça va, ils sont allergiques à la citronnelle. C'est 150. Il m'a dit, non, ils sont deux, c'est 300. Quand on est reparti, je lui jure, c'est vrai, ma fille, elle a voulu un lapin nain. En plus, attends, c'est des rongeurs, je vous l'apprends pas. Ça vit la nuit, ces merdes, hein. T'as les deux fourbes, là. Belzébuth et Ficelle. À 2 du mat, tu sais, ils sont bloqués 2 du mat. Ils tournent autour de la caisse du lapin. Ils se mettent de chaque côté, ils passent leurs pattes dans les barreaux pour lui arracher la tête. L'autre, il est dans un coin, névrose compulsive, sauf qu'il est. Ouais, pas besoin de 150 euros, ça se voit qu'il a peur. Il est comme ça, putain, ça va, il mange d'argent, les mecs, putain. Donc, Stéphane, il jette sa gamelle en inox à 2 du mat sur les barreaux en acier de la cage. Bing, bing, bing. Dans la chambre, ça réveille le chien. Jette la citronnelle dans sa gueule, c'est reparti, je deviens fou.
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3: Non mais j'en peux plus, autour de moi il y a des gens qui disent tout le temps « Oui mais avant, oui mais à mon époque, oh, quand j'étais jeune, gna gna gna, et de mon temps, gna gna gna. »
4: Mais bien sûr, on aurait dû y penser, il fallait naître avant.
3: Non mais sérieusement, ça veut dire quoi, c'était mieux avant? Bon, par exemple, remontons à l'invention de la roue. Il y a 6000 ans, en Mésopotamie, il y a un mec nommé Arduk Gilgamesh qui est arrivé sur son chantier et qui a dit à ses collègues « Hé, les gars !» Bon, il parlait pas tout à fait comme ça, mais je traduis. « Hé, les gars, j'ai trouvé un truc formidable. C'est rond, ça roule. Si t'en prends deux, que tu poses une planche par-dessus, que t'attaches le tout à ton oroc, plus besoin de porter les sacs de cailloux sur ton dos, ni ta femme. » Personne m'a répondu « Oh bah non, c'était mieux avant !» Non, en revanche, celles qui ont tout de suite compris l'avantage de cette invention géniale, ce sont les femmes mésopotamiennes. Comme elles en avaient marre d'être traînées par les cheveux dans la poussière, avec leurs cinq gosses accrochés à leur tunique, elles se voyaient déjà montant sur la planche, entourées de leurs sacs mouflets émerveillés et guidant le nouvel attelage vers de nouveaux horizons. Sauf que les mecs, hein, qui sont un peu plus lents mais pas idiots, ils ont mis le coup. Du coup, ils ont pris les rênes, ils ont coincé les femmes et les mouflets à l'arrière, ils les ont enfermés dans leur cabane en torchis, et là, ils sont partis découvrir le monde, chasser, boire des coups et rentrer tard. Fin de la première révolte féministe de l'âge de bronze. Bah, une autre invention, plus proche de nous encore, moitié du XXe siècle, quelque chose de très simple, le remake de nos premières boums. Vous vous souvenez? La petite boîte noire avec la petite brosse. Il fallait cracher sur une petite brosse. Après, on touillait pour faire une pâte et on se peignait les cils avec. C'était d'un chic. Quand même mieux le mascara, non? Ah, et les voitures sans direction assistée. Il fallait avoir fait 2 ans de muscu pour faire un créneau. Tutu, tu vas avancer, connasse? Bah oui, bah... Quand même mieux maintenant, non? On se fait toujours cette petite connasse, mais on n'a plus de torticolis. Non mais c'est comme tous ces vieux géniards qui sont contre toutes les nouvelles technologies. Ça m'énerve, ça. On va pas pourrir la vie de nos enfants, comme nos parents ont pourri la nôtre parce qu'ils voulaient pas suivre. Tiens, mon beau-père, par exemple, eh ben il refusait que sa femme installe le téléphone chez eux. Bon, lui, c'est peut-être pas un bon exemple, il avait peur qu'on lui propose du boulot. Et à la naissance de notre fille, impossible de donner des nouvelles. Bon, puis arrêtons de dire que tout a changé. Que nos parents regardent Michel Drucker il y a 50 ans sur un gros poste en noir et blanc. Ou nous, aujourd'hui, hein, sur un écran à LED incurvé dernier cri. Eh ben c'est pareil, on regarde toujours Michel Drucker. De toute façon, tout le monde le sait. Hein. Parler du bon vieux temps, c'est un truc de vieux. Ben oui, ça a toujours existé à toutes les époques et dans le monde entier. On entend rarement un jeune dire « c'était mieux avant ». C'est vrai que leur passé est assez court. Bah, vous savez ce qui m'énerve le plus avec les CMA, les C'était mieux avant. On entend partout autour de nous, dans les médias. C'est quand même moi, je le dis. L'autre jour, j'ai invité des copains à venir passer le week-end dans la forêt de l'Argonne pour leur faire visiter le village de mon enfance. On était bien là, allongés dans l'herbe, à écouter le bruissement de l'eau, le chant des oiseaux, quand tout à coup, on a été envahis par une horde de jeunes, le cul sur leur quad, techno à fond, qui se sont mis à traverser et retraverser le gué en éclaboussant tout. J'ai explosé. Oh, les héros de la Meuse, là, vous jouez à quoi? À Mad Max? On est à la campagne, merde! Je me suis dit, mais dis donc, mais toi, tu vas pas bien. Enfin, qu'est-ce qui t'a pris de faire visiter ton village à tes copains comme si on était en 1965? Et d'engueuler ces jeunes qui s'amusaient, alors qu'en vrai, t'aurais voulu qu'ils t'embarquent et qu'ils t'emmènent avec eux dans leur virée et qu'on finisse par une bonne cuite à la bière au bistrot du village. Ça m'a donné soif. Je me suis précipité dans la cave de mon père, j'ai retrouvé l'agneau qui faisait en cachette avec le père Colin. Au bout du troisième verre, j'étais au bord du coma éthylique. Je me suis dit, mais je te reconnais plus. Tu viens grincheuse, tu radopes et tu tiens plus l'alcool. Il m'a pas fallu longtemps pour comprendre qu'il y avait une chose qui était vraiment mieux avant. C'était moi.
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5: Bonsoir, monsieur Frontini, comment allez-vous? Je me présente, je suis le professeur Judex. Bienvenue à Fort-de-France, bienvenue à l'hôpital Aimé Césaire. Non, restez à l'IT, monsieur Frontini, parce qu'avec ce que je vais vous annoncer, ben, le lit, c'est mieux. Voilà, monsieur Frontini. J'ai une bonne et une mauvaise nouvelle à vous apprendre. La bonne nouvelle, c'est que vous êtes sorti du coma. Et la mauvaise, c'est que vous y êtes resté 30 ans. Accident de voiture, carambolage, 74 morts, 34 blessés. On vous a retrouvé encastré sur le fronton du gymnase Aimé Césaire. Ah non, vous pouvez pas fumer, non, on peut plus fumer dans les endroits publics, c'est terminé depuis 30 ans ça, monsieur Frontini. Ah non, vous pouvez pas appeler une infirmière, non, il y en a plus que deux pour 300 lits. Ah non, vous pouvez pas appeler votre femme. Oui, elle existe toujours, mais enfin, ce n'est plus votre femme, monsieur Frontini. C'est la mienne. Avec les visites, tout ça, le courant est passé, hein. On a fait deux beaux enfants, deux grands garçons, Aimé et Césaire. Il vous adore, il vous appelle Tonton Dodo. Oh, monsieur Frontini, faites pas cette tête-là. C'est certain que vous alliez vous prendre des petits coups de pelle. En 30 ans, il s'en est passé des choses, hein. Ah, si vous voulez, je vous remets dans le coma, hein, histoire de digérer l'affaire. Désolé, monsieur Frontini. Ah non, vous pouvez pas appeler votre mère, oui. Ah oui, le téléphone existe toujours, mais enfin, c'est votre mère qui n'existe plus. Et votre père non plus, non. Ils sont venus vous voir jusqu'à avant-hier, voyez, vous seriez réveillé un jour plus tôt, vous les auriez vus, mais enfin là, c'est dommage. Ah, vous avez pas de chance avec les accidents de la route, tout ça, hein, ils se sont pris un camion en pleine tranche. Sur le rond-point Aimé Césaire. À votre fils, oui, il va très bien, bien sûr. Oh là là, il est dans l'import-export, hein, il est dans le commerce du coco. Ah non, pas le fruit, non, la drogue. Ouais. Bah, vous pourrez le voir dans 5 ans, à la sortie de la prison Aimé Césaire. Oh, monsieur Frontini, il faut pas faire cette tête-là. Vous avez encore de beaux jours devant vous. Vous avez plein d'activités qui vous attendent, hein, la dialyse, la rééducation, hein, l'orthophonie aussi, hein, parce qu'on comprend rien ce que vous dites avec les tuyaux, on dirait du créole là. Oui, vous allez rentrer chez vous, enfin chez vous, c'est l'hôpital Aimé Césaire quand même. Hein. Hein, il va falloir faire de la rééducation avant de bouger cette petite gambette. Ah, ben, c'est certain que ah oui, quoi. C'est pas une grippe honnête que vous nous avez fait. Hein. Ah, bien creusé le trou de la sécu, hein. Ah, quand vous êtes arrivé, c'était tout en kit à l'intérieur, monsieur Frontini. On n'a pas compris, hein. On a reçu une boule, hein. Ah, on a retrouvé quand même votre sphincter derrière vos mâchoires, monsieur Frontini. C'est du jamais vu, hein. Ah, si vous sentez une petite gêne quand vous déglutissez, ben... vous saurez ce que c'est. Oh, monsieur Frontini, hein, au fond, je sais pas si vous avez bien fait de vous réveiller. Là, là, c'est la merde, hein. Le réchauffement climatique, Kim Jong-un, Donald Trump, Cyril Hanouna, Internet, le sida, les animaux qui disparaissent, les djihadistes qui apparaissent. Oh, non, non, non, c'est... Enfin, attention, je vous dresse un portrait catastrophique. Il y a quand même des choses bien. Bien. Alors, à la semaine prochaine, pour la chimio.
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6: Ça, c'est pas de l'alcool, c'est du vin bio. Voilà. Le bio, c'est bon pour la santé. C'est pour ça qu'on peut en boire plus. Donc, la science nous prouve que si on boit du très grand Bordeaux, ça régulièrement, ça diminue de 30% les risques de maladies cardiovasculaires. Et ça marche, en plus. Et ça n'est pas tout, ça n'est pas tout. C'est préventif aussi contre des maladies comme le vieillissement, la grippe, la leucémie et la soif, bien entendu. Donc, alors, le très grand Bordeaux est bon pour la santé. La science nous le dit. Pourquoi ? À l'intérieur du très grand Bordeaux, il y a une molécule qui contient des polyphénols. Alors, d'où vient l'étymologie du mot polyphénol ? Vous avez de la chance, je le sais. Non, l'étymologie du mot polyphénol vient du grec poly, n'est-ce pas ? Poly, qui veut dire gentil, correct. Et phénols, qui vient du breton fest-noz, c'est-à-dire la fête de la nuit. Voilà, bon, alors. Ce qui fait que cette molécule, elle possède des vertus antioxydantes. Et je ne parle pas de Ben Laden lorsque je dis antioxydant. Oui, là, hier, ils n'avaient pas applaudi, hein, on voit la différence. Oui, c'est anti-inflammatoire, c'est ce que ça veut dire. Bon, donc, tout ça veut dire quoi? Ça veut dire que le polyphénol, c'est l'ami de l'homme. C'est le médicament. Le bon, le médicament. Viens dans mon gosier, copain, il est gentil, là. Il est bien au chaud, le pain du polyphénol, ce soir. Attention, très important, la science nous dit aussi ne jamais secouer le verre. Jamais. Parce que si vous secouez le verre, le petit polyphénol qui est dedans, il se cogne la tête contre la paroi, il est assommé, il tombe au fond du verre, et après on est obligé de tout boire.
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7: 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Oui, allô? Oui, bonsoir madame, je suis bien chez Pizza Hut. Oui, je vous appelle par rapport à un document que vous m'avez envoyé. Concernant une 3 fromages avec des guacamoles et... des tortillas... Oui, oui. Oui, vous envoyez ça à tout le monde pour? Oui. Et si je veux bénéficier... Oui, oui, oui, non, je vois. Je vois, mais le seul truc, c'est que je suis un petit peu surbooké en ce moment, moi. Est-ce que je peux prendre votre nom, madame? Vous êtes Mélanie? Mélanie, d'accord, Mélanie. Écoutez, ce que je vais faire, Mélanie, c'est vous rappeler moi dès que ça bouge de mon côté, hein. D'accord? Entendu, Mélanie. Entendu. Merci, Mélanie. Au revoir, Mélanie. Merci. Ok, ok, ça c'est bon, Pizza Hut, c'est réglé. Bon, ça c'est quoi maintenant? Entreprise Jérôme Ramonage. Mais ils vont tous me les faire aujourd'hui ou quoi? Qu'est-ce qui se passe? Oui, allô? Oui, bonsoir monsieur, je vous appelle par rapport au fascicule que vous m'avez envoyé sur le ramonage de cheminée. Oui, oui, oui, voilà, oui, oui. Non, non, le seul souci c'est que j'ai pas de cheminée moi chez moi. Comment faire? Ben comment faire, comment faire
8: Quoi vous dire?
7: Ça coûte combien un ramonage, monsieur? Ah ouais, ouais, ouais, ouais, ouais. Non, je veux dire, ça vaut pas le coup de faire une cheminée. Est-ce que je peux avoir votre nom, s'il vous plaît? Monsieur Jérôme. Jérôme. Ah bah, comme entreprise Jérôme. Hein, c'est normal? Ben non, la fille de Pizza Hut, elle s'appelait pas comme ça. Entendu, Jérôme. Très bien, Jérôme. Bah écoutez, je vous rappelle. Non, non, mais dans 48 heures, je suis juste sur un coup en stand-by avec Pizza Hut et je vous rappelle dès que c'est réglé. Entendu, Jérôme. Merci, au revoir, Jérôme. Ok, ça c'est réglé. Mélanie, da, da, da, da. Oh, je suis où, la merde? Cool. Attends. Jérôme, ok, rappelez Mélanie, je récapitule, c'est bon. Rappelez Jérôme, c'est bon. Michel aussi, il faut que je le rappelle, je ne l'ai pas noté. Michel, il ne m'a pas appelé, Michel. Pas un coup de fil, pas une devine, pas. Michel, mais je m'en fous, je vais rappeler Michel s'il m'appelle. Ok, ça c'est bon. Demain, qu'est-ce qui se passe? Ah merde, demain, midi, allez mettre les bouteilles dans la poubelle verte, ça, ok? Après demain, Galerie Lafayette, il faut que j'aille leur rendre le caleçon qu'ils m'ont vendu. Ils ont oublié l'antivol dessus. En même temps, je me dis que si j'y vais avec, quand je vais rentrer, ça va sonner déjà. Alors peut-être qu'il faudrait que je l'enlève avant d'y aller. En même temps, si je l'enlève avant d'y aller, j'ai plus besoin d'y aller. Galerie Lafayette, stand-by. Ok, ça c'est bon, c'est réglé. Ensuite, ah oui, mon histoire avec France 2. France 2, j'ai pas le numéro, le 12, c'est pas grave. Ok, allô. Allô? Oui, bonjour, est-ce que je pourrais avoir le numéro de téléphone de France 2, s'il vous plaît? En France. Oui, il faut me les passer directement, merci. Merci. Oui, allô? Oui, bonjour France 2. Est-ce que je pourrais parler à la personne qui a fait les informations hier soir chez moi? Oui. Ou une assistante, merci. Oui, bonsoir madame, écoutez, je vous appelle pour... en fait, je suis un peu mal à l'aise, je voulais juste régler quelque chose. Hier soir, je suis rentré chez moi, j'ai regardé France 2, les infos, enfin juste où la personne disait... enfin, je crois que c'était la fin, parce qu'il disait merci d'avoir suivi ce journal, tout ça, bonne soirée à tous sur France 2. J'étais un petit peu mal, parce que moi, j'avais pas suivi le journal depuis le début. Ben rien, pour être honnête, je me suis dit, s'il l'apprend par quelqu'un d'autre... Mais non, mais comme aujourd'hui j'ai vu le journal depuis le début et qu'il avait l'air un peu... Je me suis dit, quelqu'un m'a balancé. Ah d'accord, ok. Ah, ça n'a pas de lien direct. Alors si ça n'a pas de lien direct, ça m'enlève une épine du pied, madame. Très bien. Juste une dernière petite chose avant de... Enfin, sans vouloir vous embêter, j'étais tout seul aussi devant la télé. Non, mais comme il a dit bonne soirée à tous... Voilà. Merci madame en tout cas. Merci, ça me... Oh là là, ça me soulage. Merci beaucoup madame, merci. Au revoir. Oh ça, ça me soulage grave, ça m'enlève un nœud du ventre. Je me sens flying the sky là, je te jure. Bon allez, ensuite, qu'est-ce qu'il y a à faire? Quelle heure il est? Ah merde, 17h. Aller chercher les enfants à l'école et sur le chemin du retour, leur procurer de la joie. Ah oui, il faut que je leur fasse les petits gags qu'ils aiment bien là, que je sais pas faire. Ouais, je me suis coupé un doigt moi. M'énerve ces trucs là, ou bien l'autre truc naze, je sais pas qui a inventé ce gag nul que tout le monde fait depuis des années. Hop, je t'ai volé ton nez moi. M'énerve ce truc là, t'es volé ton nez. Ah, et le môme il pleure, donne-moi mon nez, donne-moi mon nez. Moi chérie, je peux pas te faire le gag de je t'ai volé ton nez. D'abord parce que je n'aime pas ce gag, et en plus je sais pas faire la chute de ce gag, parce que le pompon de ce gag, le truc énorme, c'est de te montrer ton nez, c'est-à-dire représenter un faux nez avec mes doigts. M'énerve, quand les enfants ils sont petits, tu leur fais je t'ai volé ton nez, ils font des cauchemars à la nuit d'un père qui leur vole le nez. Quand ils sont grands, tu fais un bide parce qu'ils disent tu me l'as pas volé, il est là mon nez. Pff, alors arrête.
8: chérie, je peux pas te le faire en plus, je ne sais pas représenter un phoné. Tu vas pas me croire au gag et je pourrais pas te le rendre parce que si je sais pas représenter un phoné, tu vas me dire rends-le-moi, je vais te dire je sais pas le. Tu vas croire vraiment que je t'ai prétourné. J'ai pas envie que t'aies cette image de moi. À moins que je le fasse avec un copain qui lui sait représenter un phoné. On va te chercher à l'école. Là, je te dis hop, je t'ai volé ton nez. Et je lui dis allez, rends-lui. Lui, comme il sait le représenter, il va dire tiens, viens, viens. Je sais pas, je craque, j'en peux plus. J'en peux plus.
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10: Monsieur le spectateur, ah, spectateur n'aura pas lieu, si tu peux fermer le rideau, s'il te plaît.
11: Ferme le rideau, s'il te plaît, le spectateur. Oui, c'est arrêté.
12: Solidarité avec la CGT. Solidarité avec la CGT.
13: Bon, le spectacle ce soir, on est ici pour lire nos revendications de nous à la CGT, messieurs.
12: Solidarité avec la CGT.
13: Alors, c'est pas la peine d'essayer de lire ce qui est écrit sur les tracts, hein, y a rien d'écrit, étant donné qu'au moment de les imprimer, les camarades étaient déjà en grève, hein, messieurs là. Nous, à la CGT, nous estimerons pas satisfaits tant que nous n'obtiendrons pas le...
14: satisfaction.
13: Ah bon? Parce que... T'as le texte, Maurice?
14: Non, mais 15 ans de CGT, je connais, merci. Oh, ouais. Ça.
13: Parce que nous, à la CGT, sommes résolus de mener notre action à bien et nous ne céderons pas. Non. Nous irons même, s'il le faut, jusqu'à la grève de la faim. Jusqu'à la fin de la grève. Non, mais hey, c'est vachement important le droit de grève, hein, messieurs-dames. Attention, hein, je vous signale qu'il y a un siècle à peine, vous n'aviez pas le droit de faire grève. Ouais. Vous étiez bien emmerdés, tandis qu'aujourd'hui, vous avez le droit de faire grève.
15: Vous êtes encore plus emmerdés.
13: Voilà.
14: Ouais, qu'est-ce qui a dit du mal de M. Krasucki là-bas?
13: M.
14: Krasucki est un réel militant syndicaliste, ouais, issu des masses laborieuses, monsieur.
15: Ouais, même quand il parle, c'est laborieux, monsieur.
13: Ouais. Non, mais c'est vrai.
14: Ah ouais, c'est
13: vrai. Merci.
14: Ah, messieurs-dames.
13: Non mais, c'est vrai, c'est agaçant de sentir qu'au fond, les gens aiment pas la CGT, hein.
14: Au fond, devant non plus, je vais te dire, hein.
13: Ouais, non, d'accord, mais moi, je vais te dire, je suis sûr que parmi vous, il y a des camarades sympathisants. Ouais. Aussi, je leur dis, camarades, rejoignez-nous tous sur scène.
14: Allez.
12: Solidarité avec la CGT.
13: Voici donc nos revendications devant lesquelles nous resterons fermes et solides.
14: Arrêtez avec la CGT.
13: Solide. Primo, nous voulons une revalorisation des salaires. Deuxio, un réajustement salarial. Et trimo, nous voulons une augmentation. Voilà ce qu'on veut à la CGT.
14: Et aussi, trimo bis, on veut une pause à 10h le matin, parce qu'à midi et demi, il y a la queue au PMU. Là. Mais ouais, c'est
15: pas bon. Aussi, que dorénavant, les tickets resto soient verts, pour pas confondre avec les cartes oranges.
14: Ouais. Et puis aussi que le 1er mai ne tombe plus un dimanche, ou alors que ça devienne le 2 mai. Là. Mais c'est important, ça aussi.
13: Voilà, et puis surtout, qu'on obtienne les 39 heures. Le mois à 39 heures, on l'en faut. Alors, bon, messieurs, dames, vous faisiez ce que vous voulez. Nous, on va regarder le match de foot à la télé. Le match va commencer à...
12: Solidarité avec le PSG.
14: Ah, messieurs, dames. Ah, messieurs, dames. C'est rentré chez nous, messieurs, dames.
13: Et Maurice,
14: le spectacle n'aura pas lieu, messieurs dames.
15: Maurice, bonjour, messieurs dames.
13: C'est le coup d'envoi, là, je te signale, pour le match.
14: Camarades de la RATP, s'il y en a, de venir nous rejoindre.
13: Voilà,
15: camarades de la SNCF.
13: Les PTT. Ah non, et pas le DF, le match.
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16: Ça fait depuis une heure que je vous attends au bateau, toi et ton cousin Pierre, pour aller à la pêche. Mais qu'est-ce que vous faites?
17: Papa, ça va, on avait rendez-vous quand le jour se lève. Regarde, il dort encore. Mais...
16: Et moi, je me faisais du mauvais sandy. J'ai fait tous les bars de Marseille. Mais téléphone-moi, au moins.
17: De toute façon, toi, papa, quand on te téléphone, alors, tu décroches pas, alors.
16: Oui, mais si c'est toi, je décroche. Alors fais vite, hein, va vite réveiller ton cousin Pierre et je vous attends au bateau. Hein. Bouge-toi, hein.
17: Je comprends pas pourquoi il faut se lever à 5h du matin pour aller à la pêche.
16: Si le poisson, il est là à 5h, il sera là aussi à midi. Où tu veux qu'il soit à midi? À la montagne.
17: Moi, je sais juste qu'il y a deux sortes de pêche. La nôtre, où tu es tranquillement assis sur un rocher, ou dans une barque.
16: tu mets un verre à l'hameçon, tu le jettes à l'eau et tu attends que le poisson il ait faim. Et puis tu as les gens du Nord qui, eux, pêchent à la mouche. Comme si ça suffisait pas d'attraper le poisson, en plus avant, faut attraper la mouche. Tu vois le bordel? Alors ils se mettent des bottes en plastique qui leur arrivent jusque-là. Tu as l'impression qu'ils vont pêcher dans les égouts. Ils mettent une mouche au bout de l'hameçon, ils rentrent dans l'eau glacée et ils courent après le poisson. En plus, moi, tu me feras jamais avaler un poisson qui mange des mouches. Et nous voilà partis sur l'océan méditerranéen, fouettés par les embruns et la bave du cousin. Mon père, ce héros digne de Shakespeare, se tenait debout à la proue du navire, veillant pour protéger ses deux pauvres petits au moindre mouvement du traître clapotis. Neptune, qui d'habitude se montrait en courroux, offrait ce matin-là un visage bien doux. Soudain, elle devint lisse comme un verre de lait, ce qui n'empêcha pas Pierre de dégueuler. Alors là, j'arrête la poésie, parce que déjà la pêche, c'est chiant, mais alors la raconter en rime, ça me déprime. Après une heure de pêche, mon cousin avait vomi son baptême, sa communion, et il attaquait le mariage d'Oreste où il était allé la veille. Une vraie fête, cette partie de pêche. Le bateau dansait, mon père chantait sa rage de ne rien remonter, et moi, qui ai horreur du poisson, j'étais content parce que la seule chose que j'avais attrapée, c'était des coups de soleil. On est rentré à 9h du soir de la pêche. Une vraie journée écologique. On n'a rien retiré au milieu naturel maritime. Et à l'aquatique non plus. Même pas une algue. Autrement dit, on était bredouille. Et si mon cousin, qui à force de se vider, n'avait pas pris la forme d'une limande de sol, personne n'aurait pu se douter qu'on avait pris le bateau ce jour-là.
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18: Non, parce que là, il faut vous avouer que, bon, que c'était pas une mannequin. Hein. Attention, elle n'était pas moche. Non, elle n'était pas moche, non, elle était sympathique. Drôle, intelligente, waouh, bourrée d'humour. Non, elle était moche. Elle s'appelait Sandy. Une américaine, typique, 120 kilos. Enfin, là-bas, ils disent 120 litres. C'est 120 kilos, mais de Coca-Cola et autres boissons gazeuses. Même là-bas, ils disent 250 livres. Oh, belle bibliothèque. En fait, avec Sandy, on s'est rencontrés dans un séminaire anti-stress en Ardèche. Il y avait plein de jolies filles. Ah, et Sandy, non. Sandy Crawford, elle s'appelait. Je vous jure, incroyable, hein. Ah ben, je m'en rappelle, je me suis dit, c'est dingue. Il y a des fois, vous savez, on a l'impression que la nature s'acharne. C'est vrai, on a l'impression qu'elle choisit quelqu'un comme ça et qu'elle se dit, toi, tu vas en chier. Et vous savez quoi, je crois, moi, que Sandy, elle avait été volontaire. Alors en fait, donc si vous voulez, nous avec Sandy, on s'est rencontrés bon, ben, le premier jour pour une balade en canoë. Oui, une balade en tracteur, ça n'aurait pas posé de problème, bien évidemment. Donc si vous voulez, ils ont tiré les équipes au sort et moi je suis tombé sur Sandy. Oui, mais au début, moi je ne savais pas qui c'était. On m'a dit, Franck, tu partages ton canoë avec Sandy. On est quatre tous les deux. Ah oui! Pas plus de 200 kilos par canoë! Et là, Sandy est arrivé. Ah d'accord, ok, j'ai compris. Ok, waouh! Salut, je m'appelle Franck. Hey, je t'embrasse quand même. Donc toi, apparemment, tu es Sandy. Sandy comme 110 kilos! Non, je plaisante, Sandy, arrête, j'adore l'humour, je suis comme Mélie. Hein. D'ailleurs, je me produis actuellement un petit peu partout en Europe. Tiens, tu sais quoi? Eh ben, je t'offre deux places. Non, je t'en offre 3, tu viendras avec une amie. Bon, alors écoute, Sandy. On va s'installer dans le canoë. Alors, ce que je te propose, c'est qu'on va répartir les poids. Toi, tu vas monter devant et moi, je vais monter derrière, hein, avec la matérielle. Hein. Si tu veux me donner ta montre, tes tongs, enfin, tout ce qui peut jouer dans la balance, je vais le prendre de mon côté. Hein. Comment... Ah, bon, faut quand même que je touche l'eau, moi, Sandy. Sinon, je vais pas pouvoir ramer. Je vais faire l'hélicoptère avec la rame, éventuellement. Mais... Enfin, y a une loi de la gravité à respecter, Sandy. Ah, pareil, si tu pouvais essayer de répartir la charge, enfin, je veux dire, ton corps, sur une bonne partie du canoë, comme ça, en développé couché. Comment? Ah, non, ah, c'est une vieille technique indienne, Sandy, pour transporter les bisons le long d'un fleuve. Bon, allez, Sandy, tu montes? Tu es prête? Allez, hop là! Allez, on y va? C'est parti! Bon, tu me dis ce qu'avant, Sandy, parce que moi, je ne vois rien, hein. Résultat, on est arrivé 3 heures après les autres. Oh, la honte, ils se sont arrêtés sur une plage. Oh, arrêtez, merde, ça va. Ah, je voudrais vous y voir, moi. Faire 20 bornes à la rame avec un piano dans le canoë. En plus, on s'est retourné au moins 10 fois à cause de l'autre, là, à un moment donné. Oh. Jesus Christ. Jésus-Christ. On était tranquille, hein, calme, ça descendait. Et là, mesdames et messieurs, je ne sais pas ce qui lui a pris. Elle a voulu enlever le haut de son maillot. Et là, il y a eu comme un appel d'air. Elle a basculé par-dessus bord, elle est tombée au fond comme une pierre. Et là, je ne saurais pas expliquer ce qui s'est passé, mais tout s'est arrêté. Le vent, les oiseaux, plus rien. Plus un bruit. Comme si la nature réfléchissait. Comme si la nature me disait, attends, je réfléchis si je leur monte. Ouais, enfin, au bout d'un moment, la nature ne prenant pas de décision, j'ai plongé. 45 mètres de profondeur. Sans tuba. A cappella. Donc là, j'ai plongé. Donc là, je suis arrivé au fond. Dans les profondeurs des abysses. Et là, j'ai essayé de l'attraper, de la tirer. Impossible. Elle s'était enfoncée dans la base. Donc je me suis dit, je vais remonter sur le canoë et chercher de qui, de quoi, de l'aide. Oui, vous vous foutez de moi. Donc là, je suis arrivé sur le canoë. Je me suis saisi d'une rame. Et j'ai plongé. Bon, ça, vous savez que je le fais vraiment très très bien. Je suis arrivé au fond, j'ai planté ma rame comme ça. Pah! Non, en dessous elle. Et là, j'ai décidé de faire levier, la fameuse technique du levier. Et là, au bout d'une bonne trentaine de minutes, non, je tiens pas longtemps sous l'eau. Allez, remonter comme ça. Et là, je ne saurais pas expliquer par quelle réaction physique je me suis retrouvé par en dessous elle comme ça, comme happé, aspiré par la bête. Je vous jure, j'ai remonté les 45 mètres en dessous elle, comme ça, dans le tourbillon. Une véritable toupie marine. Comme ça. Je vous jure. Je vous jure. Je vous jure. En même temps, un truc comme ça, ça ne s'invente pas. Ou alors, il faudrait être imaginatif ou très doué. Presque trop, peut-être. Enfin, résultat, je suis devenu son sauveur. Et quand on est rentré au campement, elle m'a sauté dans les bras. On a roulé sur une bonne dizaine de mètres. Et là, elle m'a dit « I love you ». Oh, c'est gênant, ça s'en dit, je ne comprends pas l'anglais. Et là, je me suis senti fragile. Tout fragile, presque aussi fragile que quand j'ai endigué l'épidémie de malaria dans les faubourgs de Bangkok. Quoi? Je vous ai pas raconté ça?
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19: Malade, malade, pauvre malade, tu nous fais chier, va mourir à l'hôpital. Je l'ai lu, moi, le livre de Rick Azaray, là, tu te trempes le cul dans l'eau froide et puis tu décolles la vignette qu'il y a sur le disque et il est remboursé par la sécu. D'ailleurs, Rick Azaray, elle a fait de mal à personne, hein. Les seuls qu'elle a rendu malade, c'est les médecins. Hein. et les prix Nobel, parce qu'elle a quand même vendu plus de livres que le prix Nobel. Remarquez, moi j'y crois à ces trucs-là. Je me souviens, il y avait une grand-mère, elle disait toujours, il faut boire un Ricard avant chaque repas et on n'est jamais malade. C'est vrai, mon grand-père était en pleine forme. Faut dire qu'il avait 3 mois d'avance. Mon grand-père est mort dans des souffrances terribles. Il disait au médecin, je souffre, docteur, laissez-moi mourir. L'autre lui dit, mais je vous en prie, j'ai pas besoin de conseils, je connais mon métier. Mon grand-père, il disait, je préfère mourir que d'être opéré. Le médecin, il a dit, mais l'un n'empêche pas l'autre. Hein. Mais monsieur, mais oui, on peut opérer sans anesthésie, avec des boules qui est. D'ailleurs, vous n'êtes pas malade. L'autopsie prouvera que j'avais raison. Hein. Ce qu'il y a très souvent, c'est que le médecin guérit la maladie et finit quand même par tuer le malade. Puis la médecine, c'est quand même un métier dangereux. Les clients qui meurent pas peuvent porter plainte. Ah, il vaut mieux être médecin que malade. Hein. Parce qu'à ce moment-là, si vous voulez pas être malade, si vous voulez pas mourir, le mieux, c'était carrément de pas naître. Hein. Avec la capote Nestor, je suis pas né, je suis pas mort. Hein. En tout cas, le bouquin de Rick Azaray, il est super. Moi, je suis allé dîner chez elle, c'est que de l'herbe. Hein. Elle disait, dépêchez-vous, le dîner va faner. Tout le problème, c'est pas trop grossir, hein, parce que moi, j'avais de la famille italienne. Vous savez la différence qu'il y a entre une grand-mère italienne et un éléphant? Environ 10 kilos. Et mon grand-père était complètement miro. Hein. Une fois, il est allé chez l'opticien, il n'arrivait pas à voir le mur, même où il y avait les lettres. Le mec, il a dit, c'est pas des lunettes qu'il vous faut, c'est un chien. Hein. Chez ma grand-mère, tout le monde faisait la prière avant la bouffe. Faut dire que la bouffe était dégueulasse. Faut vachement se méfier à ce qu'on mange. Encore que le champignon le plus vénéneux, c'est quand même celui qu'on trouve dans les voitures. Et dans le bouquin de Rick Azaray, je vois que faire quand vous avez les dents jaunes. Très simple, porter une cravate marron. Il y a des combines, hein, naturelles, bien sûr. Contrôle à tout, par exemple. Vous prenez un bon laxatif. Ben, vous osez plus tousser, hein. C'est comme les psychiatres, hein. C'est très efficace. Moi, avant, je pissais au lit, j'avais honte, hein. Je suis allé voir au psychiatre, je suis guéri. Maintenant, je pisse au lit, mais je suis fier. Parce que ce mec-là, hein, pour 15 000 francs, il m'a débarrassé ce que j'avais, hein. J'avais 15 000 francs. C'est comme les gynécologues, c'est un métier formidable. En plus, c'est un métier pour les sourds. Il n'y a rien à entendre et tu peux lire sur les lèvres. Moi, j'en connais un gynécologue, pour pas perdre la main pendant ses vacances, il repeint le corridor en passant la main par la boîte aux lettres. J'ai suivi les conseils qu'il y a dans le livre de Rick Azaray, le masque pour la nuit. Tu te mets des carottes, des olives, des œufs, des champignons, au réveil, t'as une pizza. Dans le livre de Rika aussi, il y a un truc pour pas perdre ses cheveux. Moi, je sais ce qu'il faut faire pour pas perdre les cheveux. Il faut se frotter la tête avec du papier à chiottes. Parce que moi, je me torche le cul depuis des années, il me manque pas un poil. Hein.
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0: On vit dans un monde, mesdames et messieurs, où il y a trop de choses qui servent à rien. Je m'en suis aperçu l'autre jour en feuilletant un programme télé. 90 pages pour une semaine, merde. Attention, pour choisir un film le soir, faut-il prendre le bonheur le matin. Hein. C'est normal, je regardais, il y a des chaînes, tu sais pas à quoi elles servent. Par exemple, t'as Cheval TV, Astro TV, Poterie TV. Je regarde, le mec, il moule et démoule des poteries toute la journée, comme ça. T'imagines ? Et le présentateur, il dit, pour tout abonnement à Poterie TV, 3 kilos de targlaise offerte. Oh. Passe-moi le téléphone, vite. Allô ? Et des chaînes comme ça. Si t'es insomniaque, tu mets LCP, la chaîne parlementaire. T'as en 3 minutes, c'est bouclé, t'es bon, tu t'emmerdes. Ah, il y a des chaînes comme ça. J'adore. Chaînes qui servent à rien. Il y a une chaîne que j'adore. Vous pouvez la trouver en zappant sur les box. C'est Lux TV. Alors, Lux TV, c'est ma préférée. C'est une chaîne où toute la journée, H24, hein, tu vois des milliardaires qui vivent dans des super baraques, avec des superbes bagnoles, des bateaux, des bijoux. Ils vont dans les super restos. Et qui c'est qui la regarde le plus? Nous, le peuple. Waouh! T'as vu sa montre? 8 mois de salaire. Waouh! Alors je me suis posé la question, je me suis dit, est-ce que les milliardaires, ils regarderaient Peuple TV? Hein? Ouais? Ils nous verraient faire nos courses nous-mêmes à Carrefour dans nos sacs recyclables comme ça. Ils nous verraient mettre de l'essence nous-mêmes dans nos petites bagnoles, comme ça, glou, glou, glou, glou, glou, glou. Ouais, ils nous regarderaient acheter nos bijoux plaqués or au manège à bijoux chez Leclerc. Ouais. Et le soir, ils nous regarderaient bouffer à Buffalo Grill, avec nos gamins, tout dégueulasses, mal élevés, qui braillent. Ah ouais, comme ça. Tout ce qui sert à rien, comme ça. Et alors, pour zapper sur toutes ces chaînes, mesdames et messieurs, il y a trop de télécommandes. Des fois, je vais chez des potes, sur la table basse, ça m'a 6. Tout comme ça, voilà. Plus une 7e, une énorme, large comme ça. C'est la télécommande universelle. The Universal Remote. Elle est censée les remplacer toutes les autres. Mais comme personne ne sait jamais la faire marcher, celle-là, elle sert à rien. Ouais, c'est vrai. De temps en temps, t'as un mec de la famille qui passe, qui appuie dessus comme ça pour voir si dans la nuit ça serait pas programmé. Ça sert à rien. Il y a plein de choses comme ça qui servent à rien. Et puis alors, sur cette télécommande, vous regarderez chez vous en rentrant ce soir, il y a trop de boutons, dont certains boutons, c'est comme les métiers, tu sais pas ce qu'ils foutent. Moi, il y a un bouton, on aura du fond. Hein. C'est un triangle, comme ça, avec trois ronds qui montent au-dessus. Attention, tu l'as celui-là aussi. J'ai cherché partout sur Internet les notices, j'ai rien trouvé. J'ai fini par appeler le service technique du fabricant. Je lui ai dit, allô monsieur, je dis, qu'est-ce que c'est ce bouton avec un triangle et trois ronds au-dessus? Il m'a dit, allez savoir. Il me dit, sûrement une fonction qui existera dans 50 ans. Bon. Ok. J'en ai un autre, véridique. Hein. C'est un escalier qui monte comme ça, avec une flèche qui tombe vers le bas. J'ai pas rappelé le mec, hein. Non, non. Mais je me suis dit, peut-être que quand j'appuie dessus, quelque part dans le monde, t'as un mec qui tombe d'un escalier comme ça. Blam, blam, blam, blam, blam, blam, blam, blam. Tu vois, hein, ce serait pratique, ça. Le voisin, il est con comme un manche. Blam, blam, blam, blam, blam. Sa femme, aussi con que lui. Blam, blam, blam, blam, blam. Des trucs comme ça qui servent à rien, tiens. Électroménager. Oh, y a pas trop d'électroménager. Tiens, regarde, on va prendre un exemple pareil, concret, que tout le monde va comprendre instantanément. La yaourtière. Ah bah tiens. Non, on avait tous des yaourtières. Tous autant qu'on est là, on s'est dit comme ça un jour, ouais, la viande, on fait des yaourts comme les paysans. Juste une fois, hein. Un an après, c'est... on fait des yaourts. Oh non, laisse tomber, c'est tout en haut du placard, il va falloir y descendre. Ça va durer des heures, il va falloir y laver, laisse tomber. Je vais acheter 4 yaourts, ça va coûter 1 euro, ça va plus vite. Hein. Yaourtière. Le jour, avec ma femme, on a acheté une centrifugeuse. Faire des jus de fruits, esprit sain, dans un corps sain, bon. Alors, ça coûte cher, hein, tout, on rentre, machin. Donc, je la branche, je mets une poire dedans. J'ouvre comme ça, hop, disparu la poire. Tout dans le filtre. Sec, c'est tout sec. Ma femme, elle me dit, mais t'en as pas mis assez, mais en plus. 8 kilos de poire. Je fais un dé à coude comme ça. T'en voulais, y'en a plus. Va m'acheter un poirier, vite. Qu'est-ce que c'est, hein? En plus, si t'as pas un Karcher pour nettoyer le filtre, jamais tu t'en resserres du truc. Non, non, tu finis avec ton presse-agrumes en plastique à 2 balles, ou tu vas t'acheter un litre de Joker, c'est réglé. Voilà.
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20: Moi je dis sur la route, faut être prudent parce que le danger vient toujours des autres.
21: Tiens, l'autre jour, en haut d'une côte, il y a un type qui avançait pas devant moi. Il y avait la ligne jaune, mais j'ai pas attendu, hein, j'ai doublé.
20: T'as bien fait.
21: Ouais, seulement tu te rends compte si un connard était venu en face.
20: Moi l'autre fois au carrefour, là c'était rouge, j'étais pressé, je suis passé quand même.
21: T'as bien fait!
20: Ouais, ça m'a un gars, serait arrivé de l'autre côté, je le bigornais, moi!
21: En plus, lui, le gars, il sait pas que t'es pressé, il fonce!
20: C'est vert, il passe, le con!
21: Et puis ces types-là, ils sont pas maîtres de leur véhicule, ils sont crispés!
20: Moi, quand je conduis, j'ai toujours un thermos avec du cognac, ça me détend!
21: Ils le disent à la sécurité routière, faut se détendre!
20: Tous les 200 km, ils disent, tu bois un petit coup, tu te détends!
21: Faut boire bien frais!
20: Mais pas d'alcool pur, hein!
21: Jamais, faut couper avec de la glace!
20: Faut manger un peu aussi. Moi, quand je m'arrête, souvent, je prends toujours des frites en cornet dans du journal. Des bien chaudes, bien grasses, qui laissent des traces sur les doigts.
21: C'est pour ça que je mets toujours un étui en fourrure autour du volant. Sinon, je glisse dans les virages.
20: Mais c'est obligatoire pour la sécurité. Ils l'ont dit au journal de TF1 sur la 5.
21: Elle s'est bien améliorée, la 5, depuis quelques mois.
20: Obligatoire, ils ont dit. Volant en fourrure à l'avant, ceinture à l'arrière.
21: Ouais, dans le coffre.
20: Faut faire vérifier ses freins aussi, c'est important, ça.
21: Sur la plage arrière, j'ai un chien en plastique. Quand je freine, il remue la tête. Comme ça, les autres derrière, ils voient que je freine.
20: Ah oui, mais de toute façon, tes feux arrière, quand tu freines, ils s'allument.
21: Bon, les miens, ils sont pétés depuis longtemps, toi. Et le système anti-pollution, tu l'as, toi?
20: Ah non, moi, j'ai pas de pot d'échappement du tout, comme ça, je pollue rien du tout.
21: T'es pas gêné par le bruit?
20: Non, je mets des cotons-tiges dans les oreilles.
21: Ah bah, dans sa voiture, faut être bien isolé, hein. Moi, j'ai teinté mes vitres avec de la moquette.
20: C'est pas bête. C'est pas bête. Moi, j'ai le pare-brise qui est tout en écusson de là où je suis allé cet été. Ça m'isole rudement bien, puis ça me distrait en même temps.
21: Ça te gêne pas pour la visibilité?
20: Non, je conduis tout à l'oreille, moi.
21: À moi, pareil, c'est les klaxons des autres qui me guident. Seulement, faut être bien à l'écoute, mais regarde les aveugles dans la rue, ils se dirigent qu'au bruit. Ils ont pas plus d'accidents que les autres.
20: Et tu te fais klaxonner souvent?
21: Tout le temps, ça arrête pas. Et moi, je klaxonne aussi pour remercier.
20: Alors, ce qu'il y a de dangereux avec les piétons, c'est que eux, ils sont pas équipés en klaxon, alors on a du mal à les repérer.
21: Ah, les passages cloutés, c'est ma hantise. Pour peu qu'il pleuve un peu, que tu sois en pneu lisse, paf, t'en écrases un.
20: Ça t'est déjà arrivé?
21: Plus d'une fois.
20: Ça t'a coûté cher?
21: Tu penses bien que je me suis pas arrêté, je suis pas con. Le gars, il est mort, il est mort! Je vais pas y laisser mon adresse, hein.
20: C'est sûr, hein, pour aller encore se choper un PV à 75 balles, merci bien, hein. Non, le drame à l'heure actuelle avec les voitures, c'est que c'est entre les mains de n'importe qui.
21: C'est là qu'est le danger, il n'y a pas de sélection.
20: Moi, je serai ministre. Bon. Ouais. Une supposition. Il n'y a pas de raison, hein. On a vu plus con. Même maintenant.
21: Surtout maintenant.
20: Oui, surtout maintenant, c'est vrai.
21: Non, c'est facile.
20: Oui.
21: Le pauvre.
20: Oui. Oui, c'est vrai qu'il est assez non, gratiné, non. Celui-là, oui. Eh ben, j'instaurerai un permis spécial buveur avec des degrés.
21: Et avec contrôle médical et test.
20: Et celui qui tient pas l'alcool, on y pique sa bagnole.
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4: Ça vous est tous arrivé, j'imagine, de vous réveiller un matin et vous dire « Putain, j'ai envie de changer de vie. J'ai envie de faire autre chose. » Ben, c'est ce qui m'est arrivé. Je suis rentré à la maison. Et j'ai tout essayé. J'ai voulu faire médecin, mais j'avais pas fait assez d'études. J'ai voulu faire policier, mais j'avais fait trop d'études. J'ai voulu devenir religieux, mais il y a beaucoup trop de contraintes. Je veux dire, je peux pas être imam, j'aime trop l'alcool. Je peux pas être rabbin, j'aime trop le jambon. Je peux pas être curé, j'aime pas assez les enfants. Tenez-vous bien, j'ai même voulu ouvrir un restaurant chinois. Mais je voulais pas voler le boulot d'un chinois. Alors je me suis dit tout. Je voulais un restaurant vietnamien, cambodgien, coréen, mais je voulais pas voler le boulot d'un chinois. Alors j'ai dit, je vais ouvrir un bar tabac à Paris, mais je voulais pas voler le boulot d'un chinois. Alors, je vois qu'il y en a plusieurs parmi vous qui ne sont pas allés à Paris récemment. Prochaine fois que vous allez rentrer dans le premier bar tabac que vous allez voir, hein, Bondo, c'est top pour une cigarette aujourd'hui, fume, tu vas mourir plus vite, on va te remplacer par un seul de français. Oui, je sais, c'est raciste, mais moi j'ai le droit. Alors, finalement, tu sais quoi, je me suis dit, je vais pas bosser, je vais rester à la maison, je vais toucher le chômage, je vais regarder la télé toute la journée et je vais tout critiquer, mais je voulais pas voler le boulot d'un français. Trop de respect. Alors, je vois dans la salle qu'il y en a qui ont pris l'escalier pour venir nous rejoindre au deuxième. Hein? Ils sont pas encore... Oh putain, il est encore loin son second degré. Là, il fait chier Bob Marley, là. Oh! J'ai voulu faire de l'humanitaire. Alors, j'ai hésité à m'investir dans les Restos du Cœur. Vous savez, cette association magnifique qui aide les artistes en mal de notoriété. Et j'ai voulu faire de la politique. Alors, j'ai fait mes recherches. Je suis allé voir à gauche. Ils m'ont dit, vous avez le sens des réalités. Je suis allé à droite, ils m'ont dit, vous avez le sens des affaires. Je suis allé à l'extrême droite, ils m'ont dit, vous avez le sens de l'humour. N'est-ce pas? Alors, ça, c'était une vanne pour les vieux dans la salle. Hein. Il faut avoir 50 ans et plus pour la comprendre. Je vois les moins de 50 ans. Mais pourquoi il fait le pirate? Il parle pas comme ça, Johnny Depp. Il est bête, le vieil humoriste. Et je vous jure que j'ai eu des réflexions limite racistes quand j'ai demandé conseil autour de moi. J'avais des amis qui me disaient « Anto, toi t'as le sens du rythme, pourquoi tu fais pas danseur? T'as le sens de la coordination, pourquoi tu fais pas sportif? T'as le sens de l'orientation, pourquoi tu retournes pas dans ton pays ?» Yeah ! J'ai même voulu changer de femme. Ma femme a dit, je te préviens, si on se sépare, je demande la garde exclusive des enfants. Tu fais vraiment tout pour que je te quitte. Vous avez le droit de rire, messieurs. Vous avez le droit. Mon fils ne comprenait pas que je voulais changer.

0: Mes amis, pour rien au monde, au final, je voudrais changer ce beau métier que je fais maintenant depuis 35 ans. Oui, j'ai commencé à 3 ans. Et surtout, pour rien au monde, je voudrais changer mon beau public. Bon, dans cette tirade, il y avait un mensonge. À vous de le trouver.
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3: Je fais de la guitare, comme ça. Ah, j'arrête des chansons super, ça, des chansons... de la guitare. Ah, des chansons super, alors on va choisir une chanson. Formidable, you are tough. Ouais, d'accord, une autre. Ah ouais, c'est du jazz. Ah, oh, c'est bien ça, le jazz. C'est la danse des canards. Ouais, d'accord, une autre, ouais, d'accord. Hé, oh, c'est aigu, ça.
4: Hélène, je m'appelle Hélène.
3: Non, elle est sympa. Sa mère. Oh, je vais faire celle-là. Ouais, super celle-là. Ah, ouais. Ça va vous rappeler des souvenirs. Je dis pas le titre. Attends. Tu verras. Ça a vieilli, non? Hein, c'est dingue. 20 ans, c'est un peu de la merde, cette chanson, dis donc. Là. Je vais en faire une autre, parce que celle-là, elle est pourrie, maintenant. Ah oui! Ah oui, super. Ah, tout de suite, ça va. Let it be. Ouais, bah, je confondais avec une autre, hein, je vois. Let it be. Oh, c'est pourri. Oh, c'est pourri. Ça marchait à mort, ce truc-là, on entendait ça partout. Que des 4 Beatles, 4 Mongols, ouais. Désolé, je vais faire une chanson pour mettre l'emblée. J'ai acheté ce cahier pour ce soir. Là. Et puis, il n'y a que des merdes dedans. Alors, j'essaie une dernière, mais bon. Bon, ben, il y a une intro, là, maintenant. Oh, j'ai fini. Non, vous m'arrêtez pas, il y a des gens qui se sont rencontrés là-dessus. Ah, ben, Simone...
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5: Oh, je reviens de Thaïlande, là. Oh, c'est extraordinaire, ce pays. Hein? Non, j'ai pas trop visité la région. Non, moi, c'est plutôt les rapports humains qui m'intéressent. Oh, je m'en fous de la plage. D'ailleurs, je sais même pas s'il y a la mer en Thaïlande, alors. Hein? Qu'est-ce que tu dis, mon Jackie? En général, je préfère la fille à la mer. Ah, t'es con! Non, moi, c'est l'aventure humaine. Loin des regards, loin de la police aussi, oui, si tu veux. Oh non, mais les Thaïlandois sont des gens extraordinaires. Hein. Tu sais que là-bas, mon Jackie, avec 2 euros, t'es le roi du pétrole. Hein. Tiens, avec la bière que tu viens de t'enfiler, bah tu peux enfiler, tu peux faire vivre une famille pendant un mois. Hein. Avec une cartouche de Marlboro, tu peux t'acheter un village entier. Hein. Et des cartouches, je peux te dire que j'en ai mis plus d'une. Non, je vais jamais à l'hôtel, mon Jackie. Ben, je vais directement chez l'habitant. Ben, c'est comme ça que tu connais les gens de l'intérieur, mon Jackie. Et ben, je dors dans la chambre d'amis. Et puis, s'il n'y a pas de chambre d'amis, ben, il y a toujours la chambre du plus petit, puis voilà. Oui, non, puis ils n'ont pas la même notion de l'amour, tu vois, qu'en Europe ou à Pigalle, tu vois. Chez nous, c'est sale, c'est interdit, puis c'est cher. Alors que là-bas, bon, pas de chichi, pas de travail.

0: Voilà quoi, bonjour messieurs, dames. Désirez-vous que j'invitasse votre fille à dîner autour d'un Kinder Surprise? Eh ben avec trois roues doudou, ils sont d'accord tout de suite, et puis voilà. Non, puis les gamines sont tellement belles. Oh, c'est des bouddhistes! Alors que chez nous, c'est des boudins. Non, puis tu vois, ils se foutent complètement de ton apparence extérieure, tu vois. Bon, moi, mon Jackie, je suis pas un premier prix de beauté, hein, ni un deuxième, ouais, ta gueule. Mais ils s'intéressent qu'à ce que t'as à l'intérieur, tu vois. Non, pas de ton portefeuille, pauvre con, va. C'est des vrais gentils, pas comme toi. Mais tout de suite, les grands mots, là. Pédophile, oh. Et pourquoi pas pédopsychiatre, tant que t'y es. Tout de suite, les clichés, les grands mots, là. Parce que pour toi, par exemple, un type qui dit qu'il y a trop d'Arabes en France, ça, c'est un raciste. Ouais. Mais faut voir un petit peu plus loin que ton gros nez de juif. Moi, je suis un amateur d'art. Voilà l'explication, mon Jackie. Je suis un esthéticien, un amateur de poésie. Tiens, allez, exemple concret. Qu'est-ce que tu vois dans l'assiette du monsieur, là? 2 euros au plat, pauvre con. Ben, tu sais ce que je vois, moi? Une poitrine naissante, voilà. Ben, le lardon, je sais pas, moi, je suis pas Victor Hugo non plus. Parce que je les voyais, hein, ces salauds de Bosch, là, ces Allemands, là. Toujours à la même heure, hein, dans les mêmes bars, à attendre leurs victimes comme des prédateurs. Mais j'avais envie de leur dire, mais vous avez pas honte? Vous avez pas une femme et des enfants à Stuttgart ou à Madrid? Je l'ai dit à ma femme quand je suis rentré en France, parce que je restais en France. J'ai dit, on était outrés! Si je vois un de ces salauds tourner autour de Kevin à la sortie de l'école, je monte sur mes petits poneys. Là. Mais je te le dis, mon Jackie, de but en blanc. Les boches, c'est pas les mauvais bougres, voilà. C'est des chic types. On se faisait une compétition, c'est normal, je représente la France, merde! De temps en temps, j'y disais, tiens, regarde, Helmut, ce soir, c'est moi qui l'aurai, c'est pas toi. Et puis je me suis fait avoir comme un con. Pff. Je me baladais, main dans la main, avec ma petite protégée, là, on revenait d'un shopping, je lui avais acheté un petit ballon. Pff. Contrôle d'identité, puis c'est là que j'ai appris qu'elle avait 15 ans, te rends compte? 15 ans! Alors qu'elle m'a dit qu'elle en avait 12. Ah non, j'étais outré. 15 ans, tu te rends compte, c'est ce que j'ai failli prendre en année de prison. Hein. Ah bah tiens, j'ai fait le calcul. Heureusement que je me suis pas tapé la mère, elle a 50 ans. Oh, je me suis arrangé avec les autorités et les parents. Mais enfin, ça m'a quand même coûté 25 euros, je l'ai en travers de la gueule. Mais au fond, tu vois, ce que je me dis dans ma tête, c'est que, au fond, c'est qui les victimes? C'est eux, parce que nous, on leur amène que ce qu'on a de bon, notre bonne éducation, notre culture, Molière, Natacha Saint-Pierre. Tu sais que quand tu vas te faire un massage là-bas, ça finance des hôpitaux. Bon. Bon, je vais attendre que ça se tasse, j'y retournerai. En attendant, je vais me mettre dans une association humaniste, là, une OGM, là, Médecins sans capote, ou je sais pas quoi. Non, j'emmène pas ma femme, non, bah, parce qu'elle est trop con d'abord, et puis parce que bon, bah, voilà, elle comprendrait pas les rapports humains, tu vois. Non, on se fait des soirées photos, puis ça la fait voyager pour pas cher. Et donc, si je t'emmerde, Jackie, tu le dis, hein. T'appelles qui, là? La police? Mais pourquoi faire? Mais j'ai rien fait de mal.
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2: Je sais pas s'il y a des femmes qui ont des maris qui ronflent dans la salle, il y en a. Tant que si vous n'avez pas de mari qui ronfle, c'est que vous êtes célibataire, hein. Bon, c'est vrai, hein. Bon, mon mari, quand on s'est marié. Bon, c'est vrai qu'au début, il me faisait le ronflement du débutant, hein. Il ronflait léger, tu sais. Il me faisait le pneu qui fuit. Bon, ça faisait un peu d'air dans la chambre. C'est pas une chambre qu'on avait, c'est carrément une chambre à air. Non, mais 2 ans après, ça s'est aggravé. Hein. Il m'a fait le pneu qui dégonfle. Ça fait drôle, tu te maries avec un type qui fuit. 2 ans après, il dégonfle. Tu t'y attends pas. pas ça, l'année qui a suivi, ça s'est aggravé, il m'a fait le pneu qui crève. Non, mais là, je me suis inquiétée, monsieur. Non, mais je me suis inquiétée. Hein. Puis j'ai bien fait de m'inquiéter parce qu'il y a 4-5 ans de ça, il m'a fait une variante. Là, je m'y attendais pas. Hein. Le pneu qui dégonfle et qui crève derrière de suite. Hein. Même des fois, il me faisait des ratés. Je me suis dit, si ça continue comme ça, il va me finir sur les jantes. Ah non, non, non, non, mais d'après moi, monsieur, vous savez quand c'est qui s'est aggravé le ronflement? Quand il y a eu le problème de la semaine des 35 heures. Et oui, à la mairie, ça y a fait quand même 5 heures de travail en plus. Hein. Alors, ils ne savent pas quoi en faire de ces 5 heures. Ah oui, 5 heures, tu te rends compte. Alors, déjà qu'ils ne savaient pas quoi faire des 30 heures. Alors qu'est-ce qu'il fait, mon mari? Il va au bar de la mairie, il fait le plein, ça lui fait monter les calories, la nuit, il me souffle l'air chaud. Alors, tain, l'hiver, je me plains pas, c'est extra, l'été, ça ne me convient pas. Moi, je l'ai amené au docteur, j'ai dit au docteur, vous ne pouvez pas me le régler en air frais. Le docteur, il a rigolé. Il me fait amener le chez le plombier. Tu me vois amener chez le plombier. Le plombier, il va me dire amener le chez le fabricant. Le fabricant, il va me dire c'est un modèle qu'on ne fait plus. Non, quand moi je vous dis j'ai souffert du ronflement, je connais la musique. Et attends, même à une époque, la voisine, vous savez, entre voisines, on est solidaire, elle a voulu me rendre service, elle m'a apporté les boules qui yes. Bon, entre nous, hein, moi j'ai mis à mon mari. Hein. Ça n'y a rien fait. Il ne supportait pas. Déjà qu'il ne supportait pas les gouttes dans le nez, encore moins c'est les boules. Hein. Il me les rejetait, il me faisait la cerbacane. Une nuit, je m'en suis pris une dans l'oreille, je l'ai gardée. Hein. Et oui, parce que j'entends des moins. Comme quoi, les boules qui yes, c'est pour mieux le mettre dans les oreilles. Non, le problème des boules qui yes, c'est que ça m'a fait cher au bout d'un moment. Là, j'ai trouvé une solution économique depuis pas longtemps. C'est... Ça, ça peut vous intéresser. Je me mets de gnocchi. Faut les mettre pas trop cuits, hein, monsieur, dame. Allez. Oui, parce que comme ça, ça te prend bien la forme de l'oreille. Puis moi, je l'ai fait comme on l'a fait chez nous à Nice, à la pomme de terre. Ça coûte rien. Hein. La nuit, j'entendais rien. Hein. Mais le jour, j'entendais pas non plus. Hein. J'ai dû aller chez le type de l'oreille, là, l'oreillologue. Le type, il m'a sorti une frite comme ça. Hein. En tout cas, depuis que je mets le gnocchi, j'ai la frite.
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3: Entrez, François, restez pas dans le noir, je vous en prie. Allez-y, approchez. Voilà.
4: Comment ça va, François?
3: Oui, ça va très bien, vous m'amoussez Serbie.
4: Ben, tout va bien, je vous remercie.
3: Ah, c'est bien, ouais, c'est bien.
4: Alors, écoutez, François, si je vous ai fait venir, c'est parce que ça fait maintenant 20 ans que vous travaillez chez nous dans l'entreprise.
3: Ouais, 20 ans, ouais, 20 ans, ouais, ouais, ouais.
4: Eh bien, écoutez, François, je suis là pour vous annoncer que pour vous, l'aventure s'arrête là.
3: Ah, d'accord, ouais. Non, parce qu'en fait, moi, je pensais que la société, elle avait fait beaucoup de bénéfices. Hein.
4: Oui. C'est alors, pour ça, écoutez, ouais. François, chacun reste dans ses compétences. Ouais. Hein. Vous, c'est le ménage et moi, l'économie, d'accord?
3: Ouais, ouais.
4: Hein. Donc, tout ça ne vous regarde plus puisque vous n'êtes plus des nôtres désormais.
3: D'accord.
4: Voilà.
3: Et pour combien de temps, en fait?
4: Ah ben, c'est définitif. C'est valable à partir de maintenant jusqu'au décès, comme on dit.
3: Hein? Ah oui, d'accord. Voilà. Donc, moi, pour le moment, je n'avais pas prévu de décéder tout de suite. Donc, ça veut dire, en fait, hein, si j'ai bien compris, ça veut dire que je suis viré, en fait. Hein. Ça veut dire que je ne travaille plus dans la boîte, je travaille depuis 20 ans. Donc, j'ai fait ma peau de départ, c'est sûr.
4: Oui. Oui, vous avez bien compris,
3: d'accord,
4: François.
3: Ouais, okay, ouais.
4: Par contre, pour le pot de départ, vous le faites chez vous. Hein. Voilà, et effectivement, vous ne revenez plus jamais.
3: Plus jamais ou... Non, parce que du coup, moi, je serai disponible, hein.
4: Mais... J'ai bien compris, François, mais c'est pas grave. Ça va vous laisser du temps pour vous occuper du bébé qui arrive, tenez, par exemple.
3: Ah oui, sur le hein? bébé, ouais.
4: Après tout, votre femme travaille et puis vous serez à la maison avec le bébé.
3: Vous serez à la maison avec le bébé, voilà. Ouais, voilà.
4: Allez, voilà.
3: Voilà.
4: Bon, ben j'ai été ravi de vous rencontrer pour la première fois, François.
3: Ouais, ouais.
4: Voilà.
3: Voilà, ouais.
4: Allez, au revoir, François.
3: Allez, au revoir, François, ouais. Est-ce que c'est moi?
4: Qu'est-ce qui...
3: Non, parce qu'en fait, la dernière fois, je vous ai croisé dans les couloirs, là.
4: Oui.
3: Et on avait discuté, là, de l'augmentation.
4: Alors, juste comme je vous le disais auparavant, François, vous avez bien compris que vous ne faites plus partie de la société.
3: Vous ne faites plus partie de la société.
4: Ça, ouais, c'est assimilé, ça va.
3: Ça, c'est assimilé, ça va. Voilà. Voilà.
4: Allez.
3: Au revoir, François. Au revoir, François. Est-ce qu'il c'est moi? Non, parce qu'en fait, c'est pour les vêtements de fonction, la blouse.
4: Oui, quoi.
3: Peut-être il faut les restituer quand même.
4: Ah, c'est pour...
3: Peut-être il faut les rendre.
4: Non, mais dans ce cas-là, c'est pas grave, vous pouvez y aller, je vous l'offre, la blouse. Hein, ça sera mon cadeau de naissance, ça lui fera des draps au petit qui arrive. Hein.
3: Allez, quoi.
4: Allez.
3: Est-ce qu'il c'est moi? Non, parce qu'en fait, si c'est valable pour les vêtements de fonction...
4: Oui.
3: Donc, en fait, mon appartement de fonction, ma voiture de fonction et mes stock options aussi, tout ça, je peux le garder. Parce que j'en ai pas. Est-ce que c'est moi? Non, parce qu'en fait, moi, si vous voulez dire un dernier quelque chose.
4: Oui.
3: Moi, si vous voulez dire, vous. Oui. Oui, c'est Romain, très senti.
4: D'accord, très bien.
3: Très bien.
4: Voilà. Merci beaucoup.
3: Merci beaucoup.
4: Allez, ouais. Au revoir, François.
3: Allez, au revoir. Ouais. Est-ce que c'est moi?
4: Vous le faites exprès ou quoi,
3: non,
4: François?
3: Parce
4: qu'est-ce
3: qu'il
4: y a?
3: Non, en fait, là, j'étais en train de m'interroger, là.
4: Oui.
3: Et je me disais. Peut-être je pouvais m'énerver quand même. Peut-être je peux dire, vous êtes un enculé en fait. À cause de vous, je n'ai plus de boulot là.
4: Enfin, ça va.
3: Je vais bousculer un petit peu, c'est
4: non,
3: normal.
4: Mais attention, hé. Hey.
3: Ouais.
4: Oh là, hé. Hey.
3: Quoi?
4: Ça va, enfin, ça tire les chairs là. Non, mais c'est vrai. Enfin, François, vous n'allez pas tout gâcher, vous avez d'énormes qualités, vous allez retrouver du travail très rapidement, croyez-moi.
3: Non. Ça, c'est des balabalas, ça, c'est des baratins, ça. Hein. Moi, je n'écoute pas ça. Hein. Donc je vais quand même vous croquer à la gorge, comme ça vous allez saigner, puis vous allez vous vider comme un petit cochon.
4: Eh hey, oh, moi aussi je peux crier à un moment, hein. Alors, François, je vous rappelle que vous n'avez pas de papier, j'ai qu'un coup de fil à passer, c'est terminé pour vous, hein. Bon.
3: Oui, mais vous ne faites pas ça, hein. Parce que vous, c'est vraiment très senti.
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6: Moi, j'adore les femmes. Alors, donc, la femme même, je trouve même que les femmes sont irremplaçables. Moi, je vais vous dire mieux. Pour dire que les femmes, hein, sont irremplaçables, regarde. Prenons le plus gros macho qui est ici parmi nous ce soir. Hein, à part moi, de temps en temps. Bon, et voyez, tous ont eu besoin d'une femme pour venir au monde. C'est la preuve que la femme est irremplaçable. On sort tous, sans exception, de la choupinette d'une femme. D'ailleurs, on l'oublie un peu trop souvent, ça. Hein? C'est un point qu'on a en commun avec le restant de l'humanité. Il faut toujours, toujours penser à ça. Hein? Même si vous êtes dans la rue en train de parler avec un gros con, quoi, qui est là en face de vous, il ben, faut toujours vous dire que ça a quand même été un bébé. Hein? C'est après que ça a merdé. On ne sait pas quand, puis hop, il est devenu un gros con. Mais bon, putain, mais toujours, hein. D'ailleurs, quand on y repense, à notre naissance, à nous, hein, on se dit que c'est un moment, hein, dans le meilleur des cas, on peut dire, hein, qui se passe presque toujours mal. Hein. Bah si, faut pas raconter de conneries. Hein, je vous parle de notre naissance à nous, hein, nous, quand on est arrivé au monde. Hein, je parle du traumatisme, hein, de la naissance, hein, vous vous souvenez pas? Alors, je vais vous rafraîchir la mémoire, moi. Attends, à peine tu sors la tête de la touffe maternelle. Déjà, si t'as pas le réflexe de te visser pour passer les épaules dans le sens des lèvres, là, tu te retrouves nez à nez avec le trou de balle de ta mère. Voilà la première image que t'as de ta mère. Quand on sait que c'est la première image qui compte, ah bah dis donc. Elle va ramer pour avoir de l'autorité plus tard, hein, je te le dis. Si peu qu'on lui dise à ta mère, poussez fort, alors là, elle te lâche une caisse dans les trous de nez. Au moment où tu prends ta première inspiration, tu vois. Ça te fait une belle entrée en matière, si j'ose dire. Hein. Et encore, je vous parle pas des schtroumpfs qui arrivent violets, le cordon autour du cou, la langue comme ça, et il dit, bah, j'aurais bien respiré, mais en fait, comment? Parce que si jamais t'as refusé de prendre ta première inspiration, alors voilà. Là, t'as un grand costaud qui déboule, il t'attrape par les nougats, il met la tête en bas, comme ça, il claque le cul, sans ménagement. C'est comme si tu venais de faire une grosse connerie. Attends, toi, t'étais bien au chaud. dans le ventre de ta mère. Tout d'un coup, tu sors, il meule. On t'a pété à la gueule, on t'a claqué le cul et tout. Tu dis, qu'est-ce que c'est que ce bordel ici? Alors d'un coup, t'as les poumons qui se déplient, l'horreur. Tu souffres le martyr, tu hurles de douleur, tu pleures. Et tout le monde autour de toi sourit. Quand même rock'n'roll, hein, la naissance, hein. Mais c'est vrai. Alors moi, j'adore les femmes, mais tu sais, ça expliquerait tout ça. Par exemple, que des fois, le bébé, il veuille pas sortir, hein. Eh ben oui, tu rigoles, mais... Regarde, moi, je voulais pas sortir, hein. Eh ben, je sais pas, j'avais dû flairer le truc, tu vois. Et dis-moi, si c'est pour me faire péter la gueule dehors, merci, hein. Ben, tiens, moi, je restais au chaud, bien, là, tranquille. À tel point même que vers 10 mois et demi... les médecins ont commencé à s'inquiéter, hein. Du coup, moi, ma mère me mettait des Legos pour pas que je prenne de retard. J'avais quand même des trucs à assembler, de temps en temps un poisson rouge, hop, donc j'avais mes jouets et tout, mais bon. Ah non, mais j'ai l'air, moi, même vers 10 mois et demi, il y a carrément un toubib qui est venu avec un porte-voix pour essayer de négocier. Tu vois? Il a fait, Chavary, sors! Je sais que t'es là! Ta mère est charnée! Et puis essaye pas de passer par derrière, tu vas te mettre dans la merde tout seul!
7: Levez la main ceux qui sont heureux. Oui. Maintenant, levez la main ceux qui sont mariés. Oui. Il y en a qui m'ont entendu lever la main deux fois. C'était un piège. Pour moi, le bonheur, c'est de passer du temps avec les gens qu'on aime. C'est pour ça que je suis ce soir devant vous. Ce soir, devant vous, loin de ma femme et de mes enfants. J'ai 4 enfants. Une aînée, Vanessa, majeure. Un ado, Enzo, un peu bébête. Un troisième, un petit dernier. En fait, avec ma femme, on s'était dit qu'on allait faire un enfant jusqu'à ce qu'on en aime un. Et au quatrième, on s'est dit, c'est pas notre truc. On préfère l'acrobranche. Du coup, je suis tombé en dépression. Voilà. Donc, pour aller mieux, on m'a admis à Sainte-Anne, voilà, pour un hôpital psychiatrique pour me reposer, voilà, comme on fait quand on fait un burn-out. Donc, je me suis retrouvé avec des tarés. Donc, j'ai fait connaissance avec des tarés. Donc, à un moment donné, je discutais avec un type. Je lui disais que j'avais une théorie comme quoi Michael Jackson n'était pas mort. Il était planqué sur une île du Pacifique. Mais il y a, c'est n'importe quoi. Je peux pas être à 2 endroits à la fois. Bon, après, je suis allé voir le psy. Ah, il m'a donné des trucs pour être heureux. Et comme vous êtes là pour être heureux, je vais vous les donner. Pour être heureux, il faut que votre estime de vous-même augmente. Et on va faire des tests. On va faire maintenant des tests. Vous allez voir. Regardez discrètement autour de vous. Maintenant, c'est bon? Vous allez certainement voir des gens plus moches que vous. Même ne regarde pas, je ne veux pas partir d'expérience. Hein. Ou alors tu louches, rassure-moi, tu louches. Non. Même de manière intellectuelle, vous répondez bien à une question. Votre estime de vous-même monte, vous êtes plus heureux. On essaye? Allez, tiens, on parité oblige. Une question pour les hommes, une question pour les femmes. On y va, messieurs? Vous allez voir, je vous pose une question, vous allez être plus heureux si vous répondez juste. Une question pas évidente, allez. Messieurs, tiens. Messieurs, dans le film Titanic, quel est le nom du bateau? Titanic, voilà. Vous vous sentez mieux, messieurs, c'était pas évident. Mais tiens, mesdames, même genre de question. Allez, mesdames, sur le Titanic, combien y avait-il de hublots? Si vous voulez pas être plus heureux, je peux pas faire de miracle, moi, bon. Bon, le psy m'a dit, surtout, si vous voulez être heureux, il faut jeter ça, le téléphone portable. Ça rend malheureux. Je passe 9 heures par jour sur mon téléphone. 9 heures! D'ailleurs, ma femme en a ras-le-bol. Hier, elle m'a dit, soit tu jettes ton téléphone, soit je me barre. C'est un boulet au pied, le téléphone, d'accord? On passe un boulet au pied, non? Ouais. T'es parti de chez toi depuis 5 minutes. Tu reçois un premier SMS de ta femme, tu rentres quand? C'est lourd, non? Même chose quand je fais l'amour à ma femme, au bout de 5 minutes, elle m'envoie un SMS, tu rentres quand? Donc il m'a demandé d'arrêter WhatsApp. Arrêtez WhatsApp. Vous savez notamment les 3 petits points qui apparaissent, vous les voyez, 3 petits points qui apparaissent avant que le message tombe, vous les voyez ou pas, hein? Ouais. Tiens, l'autre jour, je fais des analyses médicales. Bon, il y a 1 ou 2 trucs qui me froissaient, j'envoie un message WhatsApp à mon médecin, vous en pensez quoi? Et là, il y a 3 petits points qui apparaissent, je commence à flipper, et là, ça tombe, profitez à fond de vos enfants. En fait, il avait inversé 2 dossiers. Quelle horreur! Vous vous rendez compte, quelle horreur! J'ai passé du temps avec mes enfants pour rien. Mais lui, c'est d'arrêter les groupes WhatsApp. Ça rend malheureux. Vous êtes dans des groupes WhatsApp? Bon, moi, je suis dans un groupe WhatsApp, les parents d'élèves du petit dernier. Et il y a 10 jours, je fais une vanne horrible. Une vanne que je regrette, évidemment. Une vanne horrible, bon, voilà. Alors, évidemment, ça m'a rendu malheureux. Évidemment, je vais pas la faire ce soir. Bon. Je la fais sous la menace. Moi, j'avais une vanne que j'assume pas. J'avais écrit « Qu'est-ce qui fait plaisir à 9 personnes sur 10 ?» Un viol collectif. S'il vous plaît, s'il vous plaît. J'ai été courageux, j'ai quitté le groupe. Il m'a dit aussi d'arrêter d'envoyer des photos sur WhatsApp. Parce que vous pouvez l'envoyer à la mauvaise personne, ça vous rend malheureux. Ça m'est arrivé aussi. T'as l'autre jour, un copain me dit, pour pimenter ton couple, tu devrais envoyer une photo de toi nue à ta femme. Alors je l'ai fait, mais par erreur, je l'ai envoyé à ma belle-mère. J'ai confondu, elles sont toutes les deux dans Indésirables. Donc j'envoie une photo de moi nue à ma belle-mère, elle m'a répondu. J'imagine que vous sortiez d'un bain glacé. Il m'a dit aussi d'arrêter d'envoyer une notification. Ça rend malheureux de recevoir les notifications d'actualité. Vous les voyez, il faut arrêter ces notifications d'actualité sur le téléphone. Ça rend malheureux. Tiens, l'autre jour, dîner romantique avec ma femme dans un restaurant. Je reçois une notification, crash d'un avion en Chine, 150 morts. Qu'est-ce que je peux faire? En hommage, j'ai repris des nems. Je me suis quand même renseigné sur la compagnie. Troisième crash en 5 ans. Troisième crash en 5 ans. Je peux vous dire, j'ai noté le nom de la compagnie. C'est bientôt l'anniversaire de ma belle-mère. Elle rêve de visiter la Grande Muraille. Elle va l'avoir de très très près, la Grande Muraille. Mais même vous, ça peut vous rendre malheureux. Ça vous rend malheureux. Tiens, on en parlait tout à l'heure en première partie. Le Tinder, tiens, voilà. Un homme sur deux, lors de son premier rendez-vous Tinder, il passe plus de temps à regarder son téléphone qu'à discuter avec son rendez-vous galant. Mais qu'est-ce qu'il fait ce malade avec son téléphone? Bon, j'ai réfléchi, en fait, j'ai trouvé. Il joue au jeu des 7 différences. Excusez-moi, la personne sur la photo, elle vient finalement ou je passe la soirée avec vous, en fait? Donc, des chiffres étonnants. Une personne sur 3 décroche son téléphone alors qu'il est en train de faire l'amour. Ça m'est arrivé, l'autre jour ça sonne, c'était ma femme. J'ai décroché, ça aurait pu être quelque chose de grave.
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8: Non, moi j'ai de la chance parce que ma belle-sœur, elle est hyper bonne en analyse de prix, mais vraiment, elle m'a dit, elle fait les courses pour tout son quartier. Elle m'a dit, je vais te former, et elle m'a amenée devant le rayon lessive. Elle m'a dit, parle-moi de cette boîte de lessive. J'ai dit, bah, c'est une boîte de lessive. Elle est rose. Elle me dit, combien ça coûte? J'ai dit, c'est marqué 12,95 €. Elle me dit, combien y a de boules de lessive? J'ai dit, il y en a 24. Elle me dit, quel est le prix de la boule? Ben, j'ai dit 12,95 € divisé par 24. Elle me dit, maintenant, regarde cette boîte. Je dis, ben, cette boîte, elle est plus chère. 18,50 €. Elle me dit, combien il y a de boules? J'ai dit, il y a 36 boules. Elle me dit, quel est le prix de la boule? Je dis, ben. Elle me dit, regarde la deuxième boîte. J'ai dit, ben, là, c'est plus intéressant. C'est moins 40%. On pourrait prendre que la deuxième boîte. Elle m'a dit, non, on va prendre les deux boîtes. Combien on aura de boules? Ben, j'ai dit, 36. 72 boules, quel sera le prix de la boule compte tenu des 40%? Oh, j'ai dit, mais tu me fatigues. Je veux dire, là, il y a le prix au kilo qui est marqué. Elle me dit, ah, le prix au kilo, regarde combien tu as de grammes dans la boule de la première boîte de lessive. Je dis, bah là, il y a 10 grammes de lessive par boule. Elle me dit, dans la deuxième boîte plus chère, je dis, là, il y a 15 grammes de lessive par boule. Elle me dit, quel est le prix du gramme? Oh, là, j'avais les boules. Hein. Elle m'a dit, on va faire plus simple, on va aller au rayon E. Et j'ai dit, nous, normalement, on ne prend que des œufs bio. Et quand j'ai vu le prix des œufs bio, c'est vraiment beaucoup plus cher. J'ai dit, je vais prendre des œufs normaux, tant pis. Mais là, j'étais perdue parce qu'il y avait œufs frais, extra frais, élevés en plein air, élevés en toute liberté. La belle rouge, j'ai dit, mais s'ils sont en toute liberté, ils sont pas en plein air, sinon elles se barrent, les poules. Elle me dit, tu casses trop la tête, regarde que les prix. Trouve-moi la boîte 2 la moins chère. J'ai dit, d'accord, c'est celle-là, 4,25 €. Elle me dit, très bien, combien il y a d'œufs? Je dis, il y en a 12. Elle me dit, regarde, il y en a 10. Ils te niquent de 2 œufs. Ils font 4, 6, 8, 10, 12. La moins chère était la plus chère. Non, mais j'ai dit, j'en ai marre, je vais m'acheter une poule. Mais c'est vrai, une poule, c'est 40 €. ça bouffe. Je la mets sur mon balcon, elle sera en toute liberté, enfin sans aucune liberté, mais en plein air. Je donne à bouffer tous les restes, que les poules, ça bouffe n'importe quoi. Elles produisent des œufs, je les mange pas parce qu'ils auront bouffé que de la merde. Je les vends à mes voisins et avec l'argent, je m'achète des œufs bio. Non, mais de toute façon, ça va aller mieux parce que Macron a plein d'idées. Il a dit pour renforcer l'unité nationale, il faut chanter la Marseillaise. Et ça, ça peut aider vraiment. Tu peux pas payer tes courses, t'arrives à la caisse et tu dis je peux chanter la Marseillaise. Comme Gabriel Attal, il a dit que quand t'étais divorcé, t'allais travailler que 4 jours par semaine. Du coup, mon beau-frère, il veut te divorcer. Non, mais c'est compliqué ce qui se passe en ce moment avec le Proche-Orient, c'est vrai. Les gens, ils n'osent pas en parler parce que tout de suite, les gens, ils s'énervent. Ils n'osent pas dire les choses. Et moi, je dis, il faut dénoncer ce qui se passe. Il faut le dire. Voilà, je l'ai dit. Non, mais moi, je trouve que quand il y a un problème complexe comme ça, il faut donner la parole à des gens qui s'affrontent de la hauteur. Et je voulais vous dire la phrase de quelqu'un qui a dit « Je continuerai à aimer même quand les autres distillent la haine ». Je continuerai à construire, même quand les autres détruisent. Je continuerai à parler de paix, même au milieu d'une guerre. Et je propose qu'on boive à sa santé. C'est l'abbé Pierre.
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7: Si je veux pas d'enfant, c'est parce que j'ai déjà un chien. Non, attention. Je compare pas un enfant et un chien. C'est juste que j'ai des problèmes de cohabitation avec mon chien. Comment vous expliquer Mon chien me regarde quand je fais l'amour. Dès que je suis avec une fille, il vient au pied du lit et il me regarde les yeux plein de tendresse. Et mon problème, c'est que je ne sais pas si c'est parce que je lui manque ou juste parce que c'est un gros vicelard. Non mais c'est vrai, est-ce qu'il se rend compte de ce qu'il voit? Ou est-ce que c'est moi le détraqué de penser qu'en nous matant, il prend son pied? Enfin, qu'il prend son pied, qu'il prend sa patte. Non mais vous rigolez, mais c'est un vrai problème. Hein. Moi, quand je suis avec une fille un peu expressive, je suis obligé de lui dire avant. Bon, alors, tu dis ce que tu veux. Ah hein. Oh, oui, je te sens bien. Vas-y, continue. Oh, mais qu'est-ce qui m'arrive? Je deviens folle. Oh, mais vous êtes à combien dans moi? Oui, elles le disent parfois, oui. Tu dis ce que tu veux, mais surtout, tu ne dis jamais « on va se promener ». Alors je sais que c'est rare les filles qui disent « on va se promener quand elles font l'amour ». Mais je préfère faire gaffe. Parce que le chien, il peut devenir fou. La fille, elle dit ça, il saute sur le lit avec sa laisse. Alors bien sûr que je pourrais fermer la porte. Mais essaie de te concentrer sur ce que tu fais quand t'as un pitbull qui laboure la porte avec ses pattes. En plus, il pigne. Putain, mais ta gueule!
9: Quoi, qu'est-ce que j'ai dit?
7: Mais pas toi, le chien. Donc tu lui ouvres et il vient tout content au pied du lit. Et il regarde. C'est super troublant. Parce que finalement, tu t'y habitues et ça te prend la tête. Parce que quand le chien s'endort en te regardant, toi, tu te dis que t'as raté quelque chose, que t'as pas été assez performant, ça te coupe tout. À l'extrême limite, à ce moment-là, la fille, tu t'en fous. Tu veux juste donner du plaisir au chien. S'il lui remue la queue, toi, ça te met la pêche. Hein, c'est... Mais attention, hein. Faut pas qu'il s'endorme, mais faut pas qu'il s'excite non plus. Non, moi, j'étais une fois avec une fille qui met les rapports un peu musclés, il a cru qu'elle m'attaquait, il l'a massacrée. Je sais pas pourquoi, il aime pas quand c'est bruyant. Si une fille crie, lui, il hurle à la mort. Ça, j'ai mieux vous dire que ça calme. Hein. Parce que faire l'amour avec une alarme de bagnole dans la chambre, faut vraiment avoir une libido en béton. Hein. Bon, au début, c'était pire. À chaque fois que j'étais avec une fille, il m'apportait sa balle. Donc j'étais là avec la fille, et toutes les 3 secondes, je devais relancer la balle du chien au fond de la chambre. Alors je sais que j'aurais dû lui refuser depuis le début. Mais bon, un pitbull, tu lui refuses rien. Ah non, tu t'exécutes et tu le remercies de ne pas t'avoir encore égorgé. Moi, mon chien, je le vouvoie. Parce que c'est susceptible, ces bêtes-là. Et puis c'est puissant. Le pitbull, c'est quand même le seul chien. Tu lui jettes un bâton, il te ramène un arbre. Et quand il le ramène, tu lui dis merci, hein. Tu lui dis pas qu'il est con. Hein. Bon, maintenant ça a changé, il a vieilli. Vous savez comment on sait qu'un chien vieillit? C'est quand il vous apporte un bâton, que vous le lancez au fond du jardin, qu'il se précipite au fond du jardin, et qu'en arrivant là-bas, il se souvient plus de ce qu'il est venu chercher.
10: L'étape suivante de la IS, c'est quand vous lancez le bâton et que le chien voit même pas que vous l'avez lancé. J'ai lancé le bâton. J'ai plus rien. Il faut y aller, là. Non, Gérard, sérieux, là, il faut y aller, là. Oui, j'ai appelé mon chien Gérard. Au début, je voulais l'appeler Brutus, mais ma femme ne voulait pas que je l'appelle comme mon fils. Donc, comment expliquer sereinement à un pitbull qu'il a la cataracte? Avant, il n'avait pas les yeux aussi bleus que Paul Newman. Moi, j'ai pas osé, hein. Alors, j'ai pris un labrador. Un chien d'aveugle pour chien. Vous avez déjà fait l'amour devant deux chiens, dont un qui voit rien mais qui se fait expliquer par l'autre?
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11: J'ai observé un truc, vous mesdames, vous avez une vision précise du ménage. Alors que nous les mecs, t'as vu, on en a une vision, disons, plutôt globale. Ouais, c'est ça. Ma femme, elle me dit, t'as fait le miroir? J'ai dit, bah, ouais. toi aussi, hein. Elle me dit, t'es sûr? J'ai dit, bah, disons que je l'ai fait globalement. Prends un mec qui va déjeuner, n'importe lequel, à moi, 7h du matin, t'es comme ça, hein. Tu vas à la cuisine te faire un café, tu t'assois à la table que tu as avec ton café, comme ça, et sur le placard, tu vois une grosse tache, comme ça. Bon. Nous, les mecs, on va prendre le temps d'analyser la tache. Putain, c'est une tache de quoi? Qui c'est qui a fait la tache? Pourquoi il fait des tâches? On est capable de déjeuner des jours et des jours devant la tâche? Putain, sans jamais l'enlever, la tâche! Et quand on vous demande gentiment, mesdames, gentiment, hein, chérie, c'est quoi la tâche, là? On a droit à des réflexions à deux balles, du genre, au lieu de te demander c'est quoi la tâche, ça te vient pas à l'idée de prendre une éponge et de l'enlever? Attends. Évidemment, vous vous agissez sur des coups de tête. Dès que vous voyez une tache, vous sautez sur la tache. Avec l'éponge à tache et pas avec l'éponge à vaisselle. Ouais, ouais, ouais, ouais. C'est une éponge, ça lave pareil, hein. Attention. Des coups de tête, je vous dis, des fois on est avec ma femme dans le salon, on est dans le canapé, comme ça, on est assis. Elle est en train de lire. Moi, je suis assis à côté, je suis en train de faire rien du tout. Et d'un seul coup, elle pète un boulard, elle fait comme ça, elle se lève, elle dit « Bon, je vais faire les vitres !» Ça va pas, tu m'as fait peur. Jamais, jamais tu verras un mec avec ses potes en train de regarder un match de foot, péter un boulard et dire « Oh les gars, je reviens, je vais faire tourner une machine !» Ben ouais, attends... Hey, attends, on se prenait la tête sur l'aspirateur. Parce que j'ai remarqué, une femme qui pose l'aspirateur, c'est comme ça. Vite, lève les pieds. C'est méchant, méchant. Oui, c'est ça. Un mec, c'est différent, c'est la main dans la poche, je m'en fous. Oh, oh, oh, oh, oh, oh. Oh, c'est comme les éponges, ça aspire pareil. Voilà. Mesdames, j'ai un scoop. 1000 watts, c'est 1000 watts. Putain, t'auras beau secouer comme ça, ça ne passe jamais de 1000 watts. C'est la science. Donc, pour arrêter de se prendre la tête, j'ai horreur de ça, on a acheté un robot aspirateur. Vous savez les trucs ronds qui font tout seul, les robots? Bon, on n'a pas mis cher, nous, dans le nôtre. Le mien, il est abruti grave, attention, hein. Il lui faut 20 heures pour aspirer 12 mètres carrés. The Walking Dead, je te jure. Et en plus, le con truc, il rentre dans les murs. Comme ça. Bon, bon, bon. 20 minutes. Bon, bon, bon. Du coup, il a plus assez de jus pour retourner à la base. Oh. Il se vide sur le tapis du salon, comme ça. Non, ma femme, va chercher l'aspirateur. Il est mort, le truc, là.
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12: Tout le monde se plaint maintenant. Alors vous ouvrez le journal pour apprendre que 20 Portugais, hommes, femmes et enfants, vivent dans la même pièce, un taudis dégoûtant et une photo, c'est horrible. Je dis non. Ces gens-là n'ont pas raison de se plaindre. On n'est pas allé les chercher. Et puis qu'est-ce que c'est que ces Portugais qui viennent retirer le pain de la bouche à nos Arabes? Je me marre. Sans compter que sur 20 Portugais, il y en a quand même un qui pourrait faire le ménage, non? Oh non, mais le personnel, c'est une calamité. Alors on vous dit, oh, mais ce sont des braves gens, ils sont venus chercher du travail en France. C'est pas vrai. Feignant. Ils sont venus chercher du chômage en France. Tellement que ces pauvres, dans leur pays, il n'y a même pas de chômage. Je me marre. Parce que pour qu'il y ait du chômage quelque part, il faut déjà qu'il y ait du travail. En France, il y a les deux. Seulement quand il y a du travail, les travailleurs se plaignent de travailler. Oui, on n'est pas assez payé, on travaille trop, on nous fout à la porte qu'on est du syndicat, tout ça. Seulement quand il y a du chômage, les chômeurs se plaignent de chômer. Voilà. Et on peut même pas concilier les deux en remplaçant les uns par les autres, hein. C'est les mêmes. Je me marre. Alors on vous dit, il y a qu'à foutre les chômeurs à la porte. Mais en fait, on pourrait envoyer chez eux les Portugais, les Africains, les Nord-Africains, les Juifs. Non, pas les Juifs. Mais déjà rien que ceux-là, hein. D'autant que la majorité d'entre eux sera bien mieux chez eux. La preuve, on y va en vacances. Je me marre. Alors on vous dit la Grèce. Mais la Grèce, c'est le paradis, la Grèce. La Grèce, c'est le soleil, c'est les vieilles ruelles avec le linge qui pend aux fenêtres et la milice qui passe 4x4 armée jusqu'aux dents prête à bondir. La Grèce, c'est les enfants qui jouent dans le caniveau. Les mômes, ils s'amusent avec rien. Là-bas, ils ramassent un rat mort, ils jouent à David Croquette. Voilà, une vieille boîte de conserve avec les bords tout coupants, ils s'envoient ça dans la gueule, ils se fendent la gueule. Tandis que passe la milice 4x4 armée jusqu'aux dents prête à bondir. Vous prenez l'Espagne, c'est pareil, l'Espagne. Je m'en L'Espagne, c'est le soleil, c'est les vieilles ruelles avec le linge qui pend aux fenêtres et la garde civile qui passe 4x4 armée jusqu'aux dents prête à bondir. L'Espagne, c'est le folklore espagnol. Moi, j'aime pas. Mais c'est chacun son goût. De toute façon, leur joueur du Binoni, ils comprendraient pas, alors. Et pourtant, il est espagnol. Alors, ils sont là des heures, je les ai vus sur la plage, des heures, ils jouent. Feignant. Je me marre. Alors, on vous dit, il y a la misère. Bien sûr, il y a la misère. Mais la misère, c'est beau. Surtout quand c'est bien fait. Pour eux. On vous dit le Chili, mais le Chili, ils ont tout. On se demande à quoi ils se plaignent, le Chili. Le Chili, ils ont tout. Ils ont le soleil, ils ont le linge aux fenêtres, ils ont les maladies qu'ils veulent, ils ont des rameurs pleins les caniveaux. Ils ont les brigades de la mort qui passent 6x6, armées jusqu'aux dents prêtes à bondir. Alors, c'est partout pareil, de quoi ils se plaignent, c'est partout pareil. Bon, il y a quoi? Il y a que la police qui change, et alors?
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13: Ouais, Béné, c'est Kevin. Ouais. Ouais, je suis devant chez mamie Madeleine. Bah, c'est la mère de mon père. Non, pas mon vrai père, mon beau-père. Celui que ma mère a épousé quand elle a quitté mon vrai père. Le père de mon demi-frère. Mais bon, je le considère comme mon quart de frère, parce que c'est un bouffon. Du coup, c'est ma demi-mamie Madeleine. Mais je l'aime comme si c'était ma mamie Madeleine. Attends, j'ai un demi-appel, un double appel.
14: Ouais, c'est Julien. Pourquoi t'as mis sur ton statut Facebook en couple avec Béné? On est ensemble, on n'est pas ensemble. En plus, je t'ai poqué, tu m'as ignoré.
13: Vas-y, commence pas à me chauffer, sinon je me mets en mode avion. C'est parce que tu m'as smaqué au quick que tu es mon mec. En plus, je veux dire, j'ai déjà fait l'amour. Avec un Tibétain. Un habitant d'Antibes. En plus, avec Béné, on sait pas trop. On a peut-être envie d'être lesbienne, mais on sait pas avec qui. Non, pas avec toi. Non, je préfère avec une femme. Parce que maintenant, tu me lâches, Julien. Ce serait préférable qu'on fasse un break. Ouais, on se voit dans un quart d'heure. Ouais, Béné, c'était Julien. Les mecs, ils pensent qu'à baiser. Mais bon, je suis peut-être acceptée. À la tête de ma rhum quand elle va savoir qu'on est lesbienne. Et qu'on a fait une fugue en Thaïlande. Mais bon, je lui enverrai un texto pour lui dire qu'on n'a pas été kidnappé par un pédophile, ça va la rassurer. Bon, vas-y, je te laisse. Ouais, lol, Kikou, MDR, XPTDR. Ouais, KFC, CGT, UMP. Ouais, d'accord. Mamie, c'est moi. Mamie, ça te dérange pas que j'ouvre la fenêtre parce qu'on dirait que t'es déjà morte, mamie? Oh, mais ma chérie, mais ma fenêtre, elle est condamnée. La dernière fois que je l'ai ouverte, c'était pour voir passer le général de Gaulle. Et puis, je voudrais pas que ma chatte, elle s'envole. Vas-y, ça vole pas une chatte, mamie. Mais si elle vole, je l'ai dit à madame Picon. Tu sais, celle qui a son caniche qui tricote. Ça tricote pas un caniche, mamie. En plus, madame Picon, elle est morte il y a un an. Mais je sais, je l'ai vue hier soir. Ça va, toi, ma chérie? T'es mignonne comme ça, mais tu as attrapé froid. Pourquoi t'es venue en slip? C'est pas un slip, mamie. C'est un shorty. Ah ben justement, quand on est de sortie, on met un pantalon. Et puis tu t'es trompée, t'as mis tes boucles d'oreilles dans ton nez. C'est un piercing, mamie. Ah bon? Ah ben comme ça, tu pourras accrocher tes clés. Et puis, qu'est-ce que t'as sur la cuisse, là? Un tag? LOL, MDR, XPTDR. C'est pas un tag, mamie. C'est un tatouage. C'est du chinois. Ça veut dire, le bonheur a des ailes de géant. Mais quand le corbeau de la mélancolie passe sur le lac de l'espoir, quand le soleil couchant de l'amour plonge dans... Mais en fait, j'en sais rien. Mamie, je voudrais te poser une question importante. T'as déjà été lesbienne? Oh, oui, bien sûr! Deux fois, c'était magnifique! Ah bon, mais avec qui? Ben avec ton papy! Tu ne connais pas Vienne! Les valses de Vienne! Bon, rien compris. Vas-y, assieds-toi, mamie, ce que tu me stresses. Mamie, je voudrais te parler de sexe avec toi. Il n'y a qu'à toi et à Béné que je peux en parler. Oh, le sexe, ma chérie, c'est formidable. Profite. Avec ton papy, on n'arrêtait pas de baiser. Il s'est servi de son roudou jusqu'à la dernière minute, même quand il était en soins palliatifs. Oh, à l'époque, j'avais un sacré pétard. Mais bon, maintenant, il est tout mouillé. Qu'est-ce que tu veux savoir, ma chérie? Comment on fait pour savoir si un homme t'aime pour toi-même ou pour ton physique? Ah, ça, c'est une question importante, ma chérie, et d'une grande profondeur, et que toutes les femmes se posent depuis des milliers d'années. Mais j'ai pas la réponse. Mamie, à ton époque, enfin, à l'époque de Louis XVI, comment ça se passait, l'amour? Mais pareil que maintenant, ma chérie, et c'est pas avec vos Facebook, vos tweets, vos pressings que ça change quelque chose. Ça complique même tous les rapports. Les hommes ne vivent pas sur la même planète que les femmes. Les hommes ont deux cerveaux, un ici, un autre dans le slip. Je me souviens de ton ton grand-père de la sécurité sociale. Il est venu par le label, amené s'éveiller la belle. On était à l'époque civilisée, mais la belle. Oh là là, elle s'est mise en mode vibreur là. Vas-y, je te laisse, mamie. Je t'aime. T'es la plus belle des mamies. Je t'aime, Kikou.
0: Moi aussi, je t'aime, ma chérie. Allô, Lucien, t'as reçu mon texto? Tu peux venir, je suis toute seule.
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15: Non, je fais d'abord ma cliente et après je reviens discuter avec vous. Non, mais restez là, je reviens. À tout de suite, madame Pérez. Excusez-moi, Isabelle, mais alors ces Espagnols, qu'est-ce qu'elles sont bavardes, hein?
16: Mon Dieu, ne m'en parlez pas. J'avais une voisine qui était espagnole.
15: Excusez-moi, je jute le haut.
16: Mon Dieu, qu'elle était bavarde, cette voisine.
15: Ah oui, ça, elles aiment parler.
16: Qu'est-ce qu'elles aiment parler, ces Espagnols? Comment elles s'appelaient déjà? Ça se finit toujours en S, les Espagnols.
15: C'est vrai, souvent.
16: Lopez, Sanchez.
15: Ah, Vargas, peut-être.
16: Non, Garcia, voilà, Garcia. Mon Dieu, qu'elle était bavarde, cette pauvre femme.
15: Hein. En tout cas, vous avez l'air de péter le feu. Hein.
16: Je suis en pleine forme.
15: C'est vrai?
16: Oui. Et figurez-vous que je reviens de faire un voyage.
15: Ah bon?
16: Non, je viens de passer une semaine de vacances à Saint-Gaudens.
15: Saint-Gaudens, c'est curieux comme destination, ça.
16: Ah oui, j'y suis allé avec Nouvelle Frontière.
15: Ah bon? Ils font des voyages là-bas maintenant.
16: Mais non, c'est-à-dire au départ, on devait aller au Baléares et comme on était passé nombreux, ils nous ont envoyés à Saint-Gaudens.
15: Dites-moi, ça doit faire court comme vol, non?
16: Ah ben, ils n'ont pas déplié les ailes, on est allé comme ça. Mon Dieu, que c'est bien, Saint-Gaudens. Ah.
15: C'est reposant.
16: En plus, j'y suis allé hors saison. Ah. Mon Dieu.
15: Marquez, ça, c'est l'avantage de Saint-Gaudens, c'est que toute l'année, c'est hors saison.
16: Oh, oui. C'est calme, ce Saint-Gaudens. Ah. Mon Dieu, que c'est calme.
15: Ça, pour ça, vous avez vu. Hein.
16: Mon Dieu, que c'est calme. Vous savez qu'il n'y a pas de délinquance à Saint-Gaudens.
15: Ah, ben zéro délinquance.
16: Vous savez qu'il y a une nuit, il y a une mobilette qui est passée, ils ont fait une enquête. Hein.
15: Ça m'étonne. Alors, ça ne m'étonne pas.
16: C'est très serré au niveau de la délinquance.
15: Non, oui.
16: Mon Dieu, que c'est bien. Le mercredi, je dis à ma copine, quel jour on est? Elle me dit mercredi. Encore, putain.
15: Le temps compte double.
16: Oh, oui. Vous devriez y aller sur Saint-Gaudens, vous avez l'air crevé, vous êtes cerné comme un château fort.
15: M'en parlez pas. C'est mon mari et sa libido.
16: C'est pas vrai.
15: Ça commence le soir à table. Il me regarde droit dans les seins et il m'offre des fleurs. Là, je me dis, toi, t'es bonne pour écarter les jambes. Hein.
16: Mon Dieu. Parce que vous n'avez pas de vase.
15: Elle est bête.
16: Elle est bête. Hein? Mon Dieu, que je suis couille quand je m'y mets, moi. Mon Dieu, que je suis couille.
15: Vous avez raison, il faut bien plaisanter un petit peu décompressé. Non, là, mon mari me saute dessus, il est là, il me malaxe la poitrine, il est là, oh oui, il est là, tu me sens, ben, c'est donc 80 kilos dessus, ben c'est si je le sens. Oui. Non, là, il conclut en poussant un cri horrible. Ah, oh. On dirait une grosse vache éventrée qui se vide, là. Oh.
16: Mais dites-moi, ça doit réveiller les enfants de crier comme ça, non?
15: Non, attendez, je suis prévoyante. Ah. Les soirs de fleurs, je leur mets un demi-témesta dans la danette.
16: Oui.
15: Et vous?
16: Oh, moi, vous savez.
15: Ah ben oui, c'est vrai, depuis que vous êtes divorcée.
16: Oh oui, depuis que je suis divorcée, je suis bien tranquille. Ah. Oh là là là là là.
15: Vous êtes en jachère, quoi.
16: Oui, oh oui. Et ça fait un moment que je l'attends, ce putain de tracteur. Mon Dieu, mon Dieu. Enfin, j'ai quand même quelquefois des aventures. Hein.
15: Ah, il faut.
16: Mais vous savez, les hommes, c'est la pochette surprise. Comme je dis toujours, les hommes, c'est comme la neige. On ne sait jamais combien avoir de centimètres ni combien de temps elle va tenir.
15: T'as bien raison.
16: Mon Dieu, que je suis couille quand je m'y mets.
15: Mais non. Allez, bougez pas, je vous mets la parabole. Oui. Allez, hop.
16: Aïe!
15: Qu'est-ce qui se passe?
16: Eh bien, quoi, qu'est-ce qui se passe? Ça me tire. Hein.
15: Pour une fois que ça vous arrive, vous n'allez pas vous plaindre. Je plaisante, évidemment. Je vous fais les ongles.
16: S'il vous plaît, oui.
15: Allez, c'est parti.
16: Ah, dites-moi, Sophie.
15: Oui.
16: Je voulais vous demander, je suis étonnée. Mmh. Nous sommes vendredi. D'habitude, tous les vendredis, Françoise se fait coiffer à côté de moi. Je ne la vois pas.
15: Ah, je ne vous l'ai pas dit.
16: Non, mais rien dit.
15: Oh, ben, elle viendra pas, non.
16: Bon.
15: Elle a eu un empêchement.
16: C'est pas vrai.
15: Elle est morte.
16: Mais tant mieux, à force d'être malade, à casser le moral de tout le monde.
15: D'après moi, c'est le cœur qui a dû lâcher.
16: Ah, mais c'est vrai que vous avez fait médecine, vous.
15: Eh oui, 6 ans.
16: Eh oui.
15: 6 fois la première année.
16: Oh, ça fait des bases solides.
15: J'ai appris que la tête et ça me sert bien dans mon travail quand même.
16: Ah oui.
15: Oui, ça
16: peut. Et on l'enterre.
15: Oui, je pense qu'ils ne vont pas le laisser comme ça. Hein.
16: Non, mais je veux dire, on l'enterre. Où est-ce qu'on l'enterre?
15: Ah oui, jeudi, à 15h à Millau, dans l'Aveyron.
16: Eh ben putain, celle-là leur a fait chier le monde jusqu'au bout. Hein. Vous avez vu comment ça tourne pour aller à Millau? Rien que d'y penser, j'ai la gerbe.
15: Eh bien, tiens, parlant de ça, il faut aller en offrir une.
16: Ah oui.
15: Alors, pour gagner du temps, je suis passé Interflora.
16: Très bien,
15: Interflora. Ils font des compositions magnifiques.
16: C'est très bien, il faut mettre le paquet. C'était une amie, je la voyais tous les vendredis, il faut mettre le paquet.
15: Ça fait quand même 350 euros, hein.
16: Je la connaissais pas tant que ça. Je la connaissais pas tant.
15: Allez, à trois, on ouvre les yeux, on découvre le travail. Un, deux, trois, allez, hop. Ah, qu'est-ce qu'il y a?
16: C'est pareil.
15: Attendez, il fallait voir d'où je suis parti aussi. Hein. D'un âne, on ne fera jamais un cheval de course. Hein. Je plaisante, évidemment, je plaisante. Allez, on y va vendredi, comme tous les vendredis.
16: Non, justement, Sophie, je voulais vous demander, est-ce que, exceptionnellement, vendredi prochain, je ne pourrais pas plutôt venir mercredi?
15: Alors, exceptionnellement, parce que c'est vous, hein. C'est d'accord pour mercredi.
16: Bien, allez. Alors je viendrai vendredi, comme à l'habitude. On est d'accord.
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18: Ma fille a trop changé, là, en 3 mois, mais... La dernière fois que je l'ai vue, ma fille, c'est pas compliqué, elle était dans la rue, au bout de mon bras, avec un sac à main et un portable. Enfin, le portable, il est en plastique, c'est un jouet, mais bon, quand même, elle mimait, quoi. C'est fou, je me dis, mais qu'est-ce que tu peux avoir envie de raconter à un pote à 2 ans au portable? Allô, Mathéo? Ouais, c'est moi, ça biberonne sa tête ou quoi? Hein? Tranquille, je suis avec ma rhume dans la rue, là, on se balade, on vac. Hein? Non, je sais pas, je m'ennuie en ce moment, je sais pas. Ouais, j'en ai plein la couche d'être à la maison, là, ça me... Je sais pas, c'est pour ça que je voulais savoir si ça bouge, t'es au courant, il y a quelque chose demain, il y a un plan crèche ou quoi? Il y a crèche? Mortel! Amène les Kinder Pingouins alors, s'il te plaît. Ah non, non, moi j'ai plus rien, je suis à sec. Ma mère, elle m'a remis au bio, cette conne. En fait, pour me venger, je lui ai jeté ma voiture en bois dans la gueule. Genre accident, t'sais. Bien sûr qu'elle a été vénère, évidemment. Elle m'a fait le coup de la ride du lion qui fait peur à personne. Je lui ai dit, vas-y, vas-y, vas-y, abîme-toi, j'ai rien à foutre. D'accord? Ouais, attends. Ouais, ouais. Non, non, mais attends, parce qu'elle me parle. Attends, quitte pas, elle me parle. C'est bon.
19: À l'école, ma. Maman.
18: Ah. Voilà, elle est contente, la vieille. Qu'est-ce que... Ah, non, mais là, elle se casse, tu dis? Ma mère. Elle se casse en tournée, ouais. Ma mère, 5 jours, elle part. Ça va lui faire du bien, là. Il faut qu'elle prenne l'air. Hein. Oh. Ah bah, parce qu'elle fait n'importe quoi en ce moment, je te le dis. Hein. Ah bah, c'est pas Tata Cronenbourg que j'ai vu rentrer cette nuit. C'est sa grande sœur, hein, comment elle s'appelle? Absolue Tata, je l'appelle. Ah oh non, mais elle avait une gueule, elle avait 100 ans, je l'ai pas reconnue, j'ai cru que c'était mamie qui me gardait, je te jure. Oh la... Ah bah le matin, on réveille sa tête dans son lit, j'ai cru que c'était mon monsieur patate que j'ai perdu. Ah non, non, pas madame patate, monsieur patate. Ouais. Ah bah quand t'as les oreilles à la place des yeux, mon pote, c'est qu'il y a un problème, hein, t'as dit. Ouais, attends, quitte pas, il y a un trottoir. Quitte pas, trottoir. Elle est con, ma mère, je crois. Si, si, elle est con, attends, elle m'applaudit dès que je monte sur une marche. Ah, ma fille. Elle est conne, évidemment qu'elle est conne. Attends, elle croit que les renards, ils racacaillent, t'as vu ça où? Tout le monde sait qu'ils glapissent, hein? Ils sont un peu légers intellectuellement, je vais dire, pourvu qu'on termine pas comme mon pote. Ouais, je te laisse parce que j'arrive au parc, là, faut que je raccroche. Au parc. Tu y es? Ah bon? Oh putain, c'est toi sur le tourniquet, là-bas! Oh putain, comment elle t'a sapé, ta mère, là-haut? Oh là là! Ah, t'as foutu une cagoule avec des oreilles de chat, oh! Oh, fous de ta gueule. Non, non, j'arrive, j'arrive. Viens, on se retrouve au toboggan. Ouais, celui où il y a un trou dessous. Je sais pas, il y a des gens qui creusent un tunnel ou j'en sais rien. Voilà, et on se retrouve en bas du toboggan. Et on le remonte par le toboggan. Évidemment, pour les faire chier.
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20: Bon, j'ai rien contre l'écologie, hein. Non, non, au contraire, même, je dirais même mieux, avec ma femme, on est plutôt écologistes, nous. Je dis avec ma femme, parce que vous voyez, nous, on a longtemps hésité, par exemple, entre un bébé et un chien, avec ma femme, et puis finalement, on a acheté une plante verte. Donc, je veux dire que, hein. Alors bon, évidemment, c'est moins agressif qu'un berger allemand pour garder la maison, hein. Quoique la nôtre n'est pas commode, hein, quand même, hein. Plus là, nous, notre plante... C'est qu'il faut lui parler, hein. Puis elle a ses têtes, hein. Je te jure, hein, c'est la femme de ménage qu'elle aime pas. Faut dire, l'autre, elle l'asperge avec du plise aussi, elle viendra se plaindre. Non, mais je te jure, hein, on l'emmène partout. Au cinéma, ça va, c'est au restaurant qu'elle est chiante. Ah, puis alors, faut pas qu'elle en croise une autre, hein. Et l'autre jour, elle s'est trouvée néné avec un glaïeul, hein. Et j'ai cru que ça allait partir, hein. Alors, on l'emmène partout, hein. On l'emmène en week-end, ben, on la sort de son pot. Elle va pas bien loin. Mais on sent qu'elle voudrait. Et elle se dit complètement demeurée, ce garçon. Non, bien sûr, je déconne. Bien sûr qu'avec ma femme, on préférerait avoir un enfant. Pour tout dire. Bon, ce qu'il y a, c'est que, bon, ma femme a un problème. Je sais pas pourquoi je vous raconte tout ça. D'ailleurs, Bon, si vous voulez, on a retiré une trompe à ma femme. Bon, moi, on m'a laissé la mienne, hein, donc... Normalement, ça nous laisse une chance, hein, il a dit le docteur, mais alors on va être obligé de faire in vitro, toi, c'est chiant, alors... Toi, comme les couples modernes, alors moi, j'étais obligé d'aller faire un spermogramme, moi, déjà, pour aller... Quand ça, c'est dur, hein, je veux dire, j'ai été... Hein, c'est vrai, on a... Bon, j'arrive au spermogramme, là... Bon, l'infirmière, elle me donne une éprouvette, bon...

0: en disant à l'infirmière « Mon mari a craqué les croquettes. Ben, quand il veut des croquettes, mon mari a craqué les croquettes. » C'est moche, hein? Ça, je le souhaite à personne, tu vois. Enfin bon, on n'est pas plus con que les autres, on va y arriver, hein? De toute façon, je vous tiens au courant, puisque manifestement, ma vie privée, ça vous intéresse.
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2: 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Télécharge l'application Hello Facho. Hello Facho, l'application qui facilite les rencontres amoureuses entre racistes.
3: Jeanne, ouais, Jeanne, c'est moi, Goebbels 94. Ah bah, je suis ravi de te rencontrer. Ah, je t'ai reconnu tout de suite quand t'es rentré dans le restaurant. T'as pas dit bonjour au serveur noir. Ça nous fait un point commun. Ah, je me suis dit, c'est ta petite raciste qui vient d'arriver. Ah bah, je suis ravi de te rencontrer. C'est génial ce site. Ah bah, avant j'étais sur Tinder, zéro rencontre, rien du tout. Hein. Pourtant j'avais mis ma meilleure photo de profil, un selfie avec Marion Maréchal à la fête de la saucisse. Zéro crush. Ah bah, assieds-toi, on peut savoir de quelle région tu es, hein? Des Pyrénées, région montagneuse? Ah bah, vous avez de la chance, hein, au moins les migrants ils peuvent pas nager jusque chez vous. Excellent. Ouais. Ah, j'ai adoré ta phrase d'accroche sur ton profil. La vie ne vaut rien, mais rien ne vaut la vie sans les Arabes. Ça prouve que t'es une femme sensible. C'est de toi, non? De Laurent Wauquiez. Ah. Il est très très fort. Mais j'ai vu que tu chassais aussi. Ah ben, j'ai vu ta photo avec les petits sans-papiers là. Non, pas facile à attraper ces petites bêtes-là. Remarque, ils sont pas en voie de disparition. Hein. Et les flics, ils doivent être contents quand tu les ramènes au commissariat. Hein? T'as ton permis de flashball et ton permis de taser? Non, t'es pas loin d'être la femme parfaite. Oh ben moi, j'ai vécu à l'étranger. Là, j'ai été 2 ans à Marseille. Et je me suis dit, allez, on remonte à la capitale. Allez, non, bon mot. Ah, c'est super. Ah, c'est super, t'es belle. Et puis, t'as rencontré beaucoup d'hommes sur ce site, hein? Que des hommes qui voulaient te sauter? Ah bah, tant que c'est pas des mecs qui veulent se faire sauter. Excellent aussi. Ah, quand je te vois, j'ai envie de romantisme. J'ai envie de t'emmener en balade dans Paris. On irait se balader sur le pont Alexandre III. Balancer un punk à chien dans la Seine. On irait faire un petit détour dans le Marais pour taguer une synagogue et tabasser un mendiant. Ouais. Ah bah, si c'est pas un mendiant, bah, ce serait un PD. Ah, je suis trop fleur bleue. Oh, moi, j'ai pas eu une enfance facile. Mes parents étaient socialistes. Il y avait un portrait de François Mitterrand dans la cuisine. Je me souviens que tous les matins, avant d'aller à l'école, mes parents m'obligeaient, mon frère et moi, à porter un pins de SOS Racisme. Je me souviens de ce jour de Noël où mes parents ont eu l'idée saugrenue d'inviter une famille de réfugiés cambodgiens. Je les revois en train d'essayer de manger des huîtres avec leurs baguettes. Qu'une envie, c'était de leur fourrer ma fourchette dans la gueule à ces Niakoués. Et pourtant, j'ai l'esprit ouvert. Mon ex était métisse, mi-bretonne, mi-basque. Puis il y a eu ce soir tragique où je suis rentré à la maison un samedi soir. Et je l'ai surprise en train de regarder un concert de Maître Bims. Fait 6 mois de dépression. Là, j'ai remonté la pente quand on a fait 30% aux européennes. C'est sûr que j'aurais pu aller voir un psy si seulement ils n'étaient pas tous juifs. Je t'embête plus avec mes histoires privées. Et toi, ta famille, hein? Un frère légionnaire, une mère gendarme, ah, un frère prof d'allemand, il y en a qui ont de la chance. Tu m'annonces que ta sœur est CRS, je t'épouse sur le champ. Oh pardon, dis donc, je ne me suis même pas présenté. Jean-Mohamed, je... Hein? Oui, non.

0: Non, mais attends, j'ai un... non, mais c'est parce que mon père a épousé une Kabyle, c'est pour ça que je suis à moitié bougnoule, mais c'est pas de ma faute. Non, mais je vais me faire changer de prénom, je vais aller à la mairie, je vais me faire appeler Helmut. Non, mais attends, mais Jeanne, reviens, Jeanne. Raciste.
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3: Alors, j'attends quelques coups de fil. Je vais brancher mon répondeur pour pas qu'on soit dérangé. Parce que j'ai besoin de refaire mon message, donc je vous demande le silence de petites secondes. Ça va bien sûr être très rapide. Donc, j'y vais. Il y en a pour deux secondes. Bonjour, vous êtes bien chez Muriel Robin. Je suis pas là pour le moment, mais laissez-moi un message avec vos coordonnées. Je vous rappellerai dès mon retour. Préparez-la pour le bip sonore qui va suivre. Merci d'avoir appelé. Au revoir, à très bientôt. Voilà, on l'écoute pour voir ce que ça donne.
4: Bonjour, vous êtes bien chez Muriel Robin. Je suis pas là pour le moment, mais laissez-moi un message avec vos coordonnées. Je vous rappellerai dès mon retour. Préparez-la pour le bip sonore qui va suivre. Merci d'avoir appelé. Au revoir, à très bientôt.
3: Hein? Moi, je tombe sur un truc comme ça. Alors, déjà, je ne laisse pas de message. Et a priori, je ne rappelle plus jamais de ma vie. Donc, je vais peut-être le refaire quand même. Hein. On va pas perdre tous mes amis. Alors, j'y vais. Hein. Je vais faire un truc plus... Hop, plus souple. Plus... Allez, j'y vais. Bonjour, eh bien, oui, vous êtes bien chez Muriel. Robin, voilà, taille et soit. Je ne suis pas là pour le moment. Je vais revenir. Laissez-moi un message avec vos... pouettes coordonnées. Et je vous rappellerai de mon... Retour, vous pourrez parler à poil. Bip sonore. Merci d'avoir rappelé. Au revoir et à bientôt. Oh. Il est un petit peu chargé. On peut le dire. En même temps, j'étais parti, donc je suis allé jusqu'au bout. Hein. Bon, c'est pas grave. Il fait jeune, il fait dynamique. On l'écoute. Hein. Pas très important. Allez.
4: Bonjour, eh bien, oui, vous êtes bien chez Muriel. Robin, votre Je ne suis pas là pour le moment. Je vais revenir. Laissez-moi un message avec vos coordonnées. Et je vous rappellerai de mon retour. Vous pourrez parler à poil. Merci d'avoir rappelé. Au revoir.
3: Ta gueule. Non mais, c'est carrément insupportable, hein, moi, Alors vous, quand même, hein, vous me laissez bien faire, pouette, loyo, et tout, hein. Sans relaxer sa parole, on va toujours faire plus mal avec les autres, on y passe une soirée, c'est un truc comme ça. Bon, je vais faire le classique, le traditionnel, parce que sinon, on ne va pas s'en sortir. J'y vais, alors là, il y en a vraiment pour deux minutes, hein, j'y vais, excusez-moi encore. Bonjour, vous êtes bien chez Muriel Robin, je ne suis pas là pour le moment, mais laissez-moi un message avec vos connerainés, ok. Avec vos coordonnées, bien sûr. Et je vous rappellerai dès mon retour. Vous pourrez parler après le bip sonore qui va suivre. Merci d'avoir appelé. Au revoir, à très bientôt. Voilà. Donc, je vais brancher. Comme ça, on sera tranquille. Pour coordonnées, j'ai un petit peu... Je croche-crognais un petit peu, hein. Mais m'en suis rendu compte. Hein. C'est pas la peine de faire... Bon. Ben, je le laisse, parce qu'on comprend très bien ce que ça veut dire, de toute façon. Hein? C'est vrai? Recommencer, ça va me contrarier cette histoire maintenant, non. Ouh, alors coordonnées, quand même pas compliqué de dire coordonnées en plus. Coordonnées, et non pas cordonniers, alors je ne veux rien dire, hein. Mais laissez-moi vous coordonner, ça n'a pas de sens. Hein. Donc coordonnées, on est bien d'accord. Coordonnées, ouais. J'y vais. Bonjour, vous êtes bien chez Coordonnées. Allez. Bien, on est bien parti, on recommence tout de suite. Bonjour, vous donnez. Je sais. Vous êtes bien chez vous, et ben restez-y. Bonjour, vous êtes bien chez Muriel Robin. Je suis pas là pour le moment, mais... Laissez-moi un message avec vos coordonnées. Et je vous rappellerai dès mon retour. Vous pourrez parler après le bip sonore qui va suivre. Merci d'avoir appelé. Au revoir et à très bientôt. Ouh, je crois plus nouf. Et ben voilà, on le tient, on va se l'écouter pour le plaisir celui-là. A bien mérité, excusez-moi encore, mais ça arrive maintenant. Allez, on l'écoute.
5: bientôt.
3: J'ai hésité à l'acheter, cet appareil, hein. Mais bon, pas ça, ça va t'énerver. C'est combien ça coûte, ça? 1500 balles. Franchement, moi, je trouve que c'est un petit peu cher pour cette merde. Bien, eh ben, on va recommencer. Au bout d'un moment, on va y arriver. Alors, bonjour, Muriel Robin, répondeur, message, coordonnées, au revoir, bip sonore, allô, merci. Voilà, ils mettront dans l'ordre, on l'écoute, ils font comme ils veulent. Ça va bien, hein. Allez.
4: Buenos días, está bien en la casa de Muriel Robin, pero la señora no está aquí. Hablaré après le bip sonore. Ciao.
3: Y'a quelqu'un là-dedans, là-haut? Alors, on va y arriver, hein. Bonjour, vous êtes bien chez Muriel Robin, c'est vrai. Je ne suis pas là pour le moment, c'est vrai aussi. Mais je fais ce que je veux. Alors, vous me laissez un message avec vos coordonnées. Si vous les avez sur vous, sinon tant pis, vous aviez qu'à ranger vos affaires. Et vous parlez après du sonore, ou avant, ou même pendant. J'en ai rien à carrer.
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6: Moi, parfois, pour un mot, pour un petit truc, je... On est tous un peu comme ça, et plus tu vieillis en plus, et c'est grave, si tu te crispes. Il y a des gens, c'est l'odeur, c'est la peau, c'est le regard, c'est la voix, c'est... Pff. Il n'y a pas longtemps, j'ai rencontré une femme exceptionnelle, putain, elle avait tout, elle avait surtout la qualité, moi qui me... Oh, elle avait le truc qui me... Moi, il y a un truc, ça me... Il y a un truc chez les femmes, ça me... C'est pas la lingerie, c'est pas le dîner en tête à tête, c'est pas les... Non, c'est l'esprit. Oh, putain, moi, une femme a de l'esprit, ça m'excite. Je te jure, ça m'excite, ça me rend fou. Moi, je veux qu'elle devine les blagues avant moi. J'ai envie qu'elle comprenne très vite les choses. En plus, elle s'appelait Manon, c'est beau, c'est joli, Manon. Et cette femme, elle aurait pu être exceptionnelle, mais à cause d'un mot, un mot, elle a tout gâché. On a passé une nuit de rêve, et le matin au réveil, un mot qu'elle a dit m'a fait tout annuler. Elle m'a dit, est-ce que t'as de la confiture? C'est pas le mot en question. Je serais fou. Je lui dis, oui, j'ai de la confiture. Pourquoi? Elle m'a dit, est-ce que t'as du pain? J'ai dit, oui, j'ai du pain. Elle m'a dit, est-ce que t'as un toaster? J'ai dit, oui, j'ai un toaster. Elle me regarde, elle me dit, faisons-nous des tartoches. Je lui ai dit, tu vas faire tes valoches. Je ne peux pas construire une relation d'amour avec une femme qui dit tartoche, c'est impossible. C'est impensable. Il va se passer un truc, un jour, plus tard, on va avoir des enfants, ça va être les mioches, les valoches, la téloche. Je peux pas. Alors ouais, j'ai l'impression de juger qui je suis moi aussi. Tu crois que je suis parfait? Non. Du coup, je suis seul, je fais des dates. Comme tous les cinquantenaires pathétiques, je drague des nanas sur Instagram, je l'assume. Oh, voilà! Elle est en maillot de bain, par hasard! Il y en a beaucoup en maillot de bain, il y en a beaucoup presque à poil. C'est un concept, c'est un phénomène. Insta, ces filles presque nues, de dos, en string, à Ibiza, qui citent des phrases philosophiques. Si ton âme et ton cœur regardent dans la même direction de la lumière. Chérie, mon âme, elle voit ton cul sur Insta, il n'y a pas de. Arrête! On dit la vérité, on dit pas la vérité. Et celle qui se fait prendre en photo à la descente d'un jet privé en tenant un sac à main à 5000 euros et qui écrit « Merci la vie ». La vie. Ah, et la vie. La vie, c'est Jean-Jacques Lavie, 78 ans, il est dans l'avion. Il n'y a pas longtemps, j'étais dîner avec une fille beaucoup plus jeune que moi et puis on ne se comprend pas. La communication est complexe, compliquée. Ça ne passe pas, je n'ai pas les codes. Je me trouve tellement pas adapté. On s'assoit à table, on est dans le resto. J'ai choisi un restaurant instagrammable et je lui dis ça va, ça te fait plaisir, t'aimes l'endroit. Elle me dit j'avoue. Moi, j'attends qu'elle avoue. Elle commence une anecdote par... Alors, à Skip. À Skip, j'ai 50 balais, tu dis ça, je vois de la lessive, chérie, de quoi tu parles? Et en fait, on était en train de parler comme ça, et puis le serveur a amené les plats, et elle s'est mise à faire des stories de la bouffe. J'ai toujours trouvé ça impudique, vulgaire, indécent. C'est cette espèce de story où elle filme la bouffe comme ça. Le sous-titre, c'est de dire à tout le monde « Hack, tu vas pas manger ça, voilà. » Elle a même fait un boomerang d'une gambasse, le truc le plus inutile au monde. La gambasse elle-même, elle ne comprenait pas. Elle était en boomerang dans un téléphone. Elle a mis un pauvre hashtag genre « Gambas Life », c'était ridicule.
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5: Le rappel, c'est un truc qui doit être toujours très très fort. Faut faire vraiment un truc, vous voyez, t'es fouillé dans son nez, et là. Il vient d'en choper un beau, alors. Je t'ai vu. Sans gêne des gens, hein. Parce que des fois, on se dit, oh non, il est trop loin, je le repars. Alors on se dit, je vais attendre la fin du spectacle, je l'aurai plus tard, tu vois. Et là, elle en a chopé un beau, elle n'a pas voulu le lâcher, hein. Vous l'avez eu, finalement? C'était un garçon ou une fille, vous savez pas? C'est gêne. Remarquez, j'y en veux pas, parce que c'est vrai que c'est agréable quand on en chope un gros, quand même. C'est vrai, on a tous des crottes de nez, hein. Et ouais, des fois, on est là, on dit, oh là, la vache, il est gros, il est gros, il est gros, il est gros, puis hop, il se casse en deux, on en a que la moitié, des fois. C'est vrai. C'est vrai, les crottes de nez, c'est comme l'épais, c'est pareil. Tout le monde fait des paix et on n'en parle jamais. Pourquoi? C'est pas sale, on peut très bien le dire. Tout le monde fait des paix, c'est vrai. Vous, moi, tout le monde. Bon là, le faites pas en même temps, hein. C'est chacun son tour, quand même, on s'arrange, hein. Vous imaginez si tout le monde pétait en même temps, là. La couche d'ozone, elle en prendra un cours, là. Non, c'est vrai, tout le monde. Et puis entre nous... Ça rassure quand même de dire ça, parce que c'est vrai que quand on regarde bien les ministres, les présidents de la République, le pape, il pète. Le pape, il fait des bulles, plutôt, lui. Mais il pète aussi, bien sûr, tout le monde. Tout le monde, tout le monde, tout le monde, tout le monde, tout le monde, tout le monde. Par exemple, vous, mademoiselle, vous pétez, par exemple. Voilà, elle se dit aussi, pourquoi moi, tu vois? On est 400, attention. Vous avez vu, elle est ravissante comme tout, et ben, elle pète quand même. Et des fois, ça sent pas bon, faut reconnaître, hein. Mais c'est normal, il n'y a pas de honte. Et c'est vrai que vous êtes ravissante, mademoiselle. Je vais d'ailleurs faire une illustre comparaison avec vous. Si vous le voulez bien, je disais les présidents de la République. Je peux pas faire mieux comme comparaison, vous voyez, parce que ça met tout à plat. Je disais les présidents de la République, prenons le nôtre. François Mitterrand, président de la République française. C'est pas rien, quand même, hein. Bon, ben, Mitterrand, il pète comme vous et moi. Bon alors, moi Mitterrand, souvent j'imagine, il est dans sa bagnole Mitterrand, hein, quatre motards devant, quatre motards derrière, et lui il est au milieu et il y va. D'ailleurs c'est pour ça qu'ils mettent une vitre entre le chauffeur et le... Vous voyez, c'est pour protéger le chauffeur, qui lui pète de son côté le chauffeur, bien sûr. Hein. Il va pas se gêner, c'est des bagnoles, on peut péter chacun de son côté. Et d'ailleurs, il y a un truc qu'il faut dire sur Le Pen, qui est vachement important, je profite qu'on est entre nous. Il y a un truc qui est vachement important qu'il faut dire, c'est que quand nous, on fait la paix, hein, même s'il est immonde, on ne peut pas le sentir tellement il pue, c'est une horreur. Eh bien, je vais vous dire un truc, hein, c'est quand même notre paix, tu vois. Un gros paix à nous qui pue, eh bien, il pue moins que le petit paix d'un autre. Le petit pédanote, il pue toujours plus. D'ailleurs, entre nous, c'est très rare qu'on se barre d'un paix à nous, hein. Des fois, on en fait un gros, les copains disent « Oh là, salaud, qu'est-ce que t'as fait ?» et tout. Et nous, on est là, on reste dedans, on dit « La vache, c'est génial. » On en est fiers. On en est fiers. Voilà ce que je voulais dire. C'est vrai. Et c'est pas sale, vous avez vu, on peut en parler. Attention, par contre, des fois, on est emmerdé avec les paix. C'est quand tu te retrouves au lit pour la première fois avec une jeune fille. Je précise, pour la première fois, parce qu'au bout de 6 mois de mariage, on se pète dessus sans se... Hein? Bon, pendant les 6 premiers mois, on se prévient encore un peu. On dit, attention, chérie, je vais en lâcher un et tout. Mais après 6 mois, c'est la guerre froide, on se tire dessus, tu vois. Non. Alors là, c'est la première fois, t'es là... T'as mangé un chili con carne la veille. T'avais pas prévu du tout, tu vois. Hop, là, un paix qui arrive. Pas question de le faire sous les draps, t'es repéré tout de suite, tu vois. Alors là, il y a différentes techniques. Il y en a qui passent la jambe par-dessus le drap, disent autrement, ça va mieux ton grand-père, et hop, il le lâche pas. Oui, mais il y a des malins, il y a des malins. Et vous savez pourquoi on se fend la gueule? Parce qu'on est tous concernés par ce truc-là. Ouais. Et vous avez vu, c'est pas ça, on peut en parler. Tiens, je vous donne un autre exemple, parce qu'après, on va dire, Bigard, il fait avec l'épée et tout. Je vous donne un autre exemple. Vous discutez avec votre patron, par exemple. Vous êtes là, en train de discuter, c'est vachement important et tout. Puis alors, vous avez envie de tousser. Ça arrive, des fois, t'as envie de tousser. Alors, vous dites à votre patron, vous dites, attendez, excusez-moi une seconde. Et là, tu te retournes, tu fais, ah, ah, et clac, il t'arrive un médaillon comme ça dans la main. T'sais. Et à ce moment-là, le gars, il veut te dire au revoir. Salut! Je pense qu'on s'est tout dit, hein? Non, vous voulez pas qu'on s'embrasse plutôt, non? Vous voulez vraiment qu'on se serre la main? Bon, bah tant pis, alors tu vois, hop, tu repars et t'as un macaron comme ça. Maintenant, je suis d'accord avec vous, il y aurait des sujets beaucoup plus graves que les paix qu'on pourrait aborder, ça c'est sûr. Il y aurait des sujets beaucoup plus graves que les paix. Hein. Tiens, par exemple, des fois on croit que c'est un paix. Eh ben, c'est beaucoup plus grave, hein. Eh oui, parce que ça laisse des marques et tout, hein. Non, mais ça, on n'en parle pas, c'est trop dégueulasse, on n'en parle pas. Non, non, non, non. C'est des traces de pneus, on appelle ça. Et des fois, ça se barre pas au lavage, hein. Faut frotter avec de l'eau de Javel, c'est énorme. Hein. Bon. Alors, qu'est-ce que je disais avant qu'il fouille dans son nez, monsieur? Ah oui, je disais le rappel. Voilà, ça, c'est vachement important. Il y a un truc, d'ailleurs, je sais pas si je vous l'ai dit, qui est vachement important dans le spectacle. C'est le dernier effet. Ça, c'est super important. S'il est loupé, c'est l'horreur. Alors, je vais donc vous faire le rappel que je vous ai promis tout à l'heure. Voilà. Je vous demanderai peut-être d'être bien attentif parce que c'est très court. Vous allez voir, c'est très concentré. Hein, ça rappelle bien tout. C'est sûrement pour ça qu'on appelle ça un rappel, d'ailleurs. Parce que ça rappelle bien. Vous allez voir, c'est très court. Hein. Alors, vous êtes bien attentif. Attention. Je vais donc vous faire le rappel. Voilà. Claude, tu es prêt? Mesdames et messieurs, vous êtes prêts pour le rappel? Attention. Rappel. Rappel. Hein? Rappel. Rappel. Oh ben oui!
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7: Je viens de me rendre compte d'un truc, là, quand même. Ça fait un petit moment que je vous parle et il doit y avoir des gens choqués. Ben non. Ah oui, forcément, je me moque de leurs valeurs, je critique tout ce qu'ils aiment. Je veux parler des racistes. Vous savez qu'en France, il y a 25% de racistes. Non, je tiens à le préciser, je n'ai pas les moyens de me priver de 25% de mon public. Hein. Je n'ai rien contre les racistes. J'ai moi-même d'ailleurs... un excellent ami raciste. Hein, je fais mes cours chez le raciste du coin. Ben, mon épicier, il est raciste. C'est lui qui a viré le petit arabe. Bon, mon petit raciste du coin, il n'est pas ouvert tard le soir, il livre pas, il n'est pas sympa, il fait pas crédit. Mais c'est son mode de vie. C'est ses coutumes, je le respecte. Je respecte tous les racistes, moi. Les blancs, les noirs, les juifs, les arabes, tous. Il faut bien avouer que chez les racistes, dans leur discours, tout n'est pas totalement faux. Hein. Ah ben, il y a des trucs quand même, quand ils parlent de l'inégalité des races, faut bien reconnaître que... Ben, faisons une expérience, hein. Vous prenez un noir, vous prenez un blanc, vous les mettez dans le métro à la station Châtelet, vous leur donnez rendez-vous à la station Charles de Gaulle Étoile. Eh bien, le noir arrivera systématiquement 20 minutes après le blanc. Le noir est plus lent. Oui, le noir est plus lent pour sortir ses papiers d'identité au petit contrôle d'étape. Plus lent pour prouver qu'il n'a pas volé le métro dans lequel il circulait. Non, mais les Africains, c'est pas des gens comme nous. Mais ça se voit tout de suite, ce sont des gens qui connaissent leurs voisins, qui s'entraident, qui mangent les uns chez les autres. C'est pas notre mode de vie. C'est pas nos coutumes. Attention, hein. Il faut pas voir le mal partout. Il y a des étrangers qui respectent notre pays et qui sont là de manière non clandestine. Ceux-là, faut les bichonner, hein. C'est les touristes. Ils aiment la France et ils la quittent. Les étrangers en situation irrégulière, c'est un problème mondial. Par exemple, l'Irak n'a pas vocation à accueillir tous les Américains du monde. D'ailleurs, au passage, si l'Amérique c'était si bien que ça, il n'y aurait pas autant d'Américains qui iraient s'installer en Irak. Hein. Mais moi, j'ose le dire, moi, ben, je suis raciste. Il y a une race de gens, que je ne supporte pas. Ce sont les clowns. Les clowns, c'est pas des gens comme nous. Les clowns, mais regardez leur pompe, ils chaussent du 72. Ils veulent pas s'intégrer, les clowns. En France, on dit « bonjour, monsieur ». On dit pas « bonjour, bonjour, bonjour, bonjour, bonjour ». Mais le petit Français qui a dans sa classe un petit enfant de clown et qui entend toute la journée 2 plus 2 égale 4, 4 codettes. Comment voulez-vous qu'il progresse? Alors on va pas se mentir. Et je veux pouvoir le dire tranquillement sans être taxé de racisme, Madame Chabot. Ce que je vais dire aux clowns, ça va peut-être pas leur plaire, mais je vais le dire quand même. Le Clownjikistan est un très beau pays, restez-y! Alors on va prendre un exemple très simple. Si vous rajoutez à ça... Le clown blanc qui joue de la trompette toute la journée. Avec son petit chien savant qui fait du vélo avec son petit collier de grelot autour du cou. Mais la famille de Français qui habite sur le même palier et qui se lève tôt. Elle devient folle. Et je la comprends. Alors on va pas se mentir. J'ai pas été élu pour faire la sieste avec des clowns, moi. On va arrêter ça tout de suite. Non mais c'est vrai quoi! Pourtant si vous voulez s'intégrer les clowns c'est facile, hein? Ils pourraient même devenir conseiller fiscal à la poste. Mais si... Vous savez ces gens qui vous reçoivent avec la cravate en tricot, la chemise bordeaux et les méphistos c'est des anciens clowns. Sinon comme métier pour clown, qu'est-ce qu'il y a? Tu peux faire Ronald McDonald. Sauf que lui, c'est pas un clown d'hôpital. Lui, il envoie les enfants à l'hôpital. Je voudrais un menu enfant. Hein? Bah, une maxi frite avec une boîte de nuggets et un maxi coca géant.
8: Et mon cadeau, c'est quoi?
7: Du cholestérol.
8: Oh, je l'ai déjà, je peux pas avoir CrossFit Jacob?
7: Non, on fait pas ça, nous, tu trouveras ça chez Quick. Mais les clowns, en plus, ils se marient contre eux, ces gens-là. Hein? Pour perpétuer la race. De toute façon, il n'y a qu'une femme clown pour faire l'amour avec un clown. Hein? Tu lui appuies sur le sgeg, ça fait pouette. Les clowns, il y en a trop, mais ça devrait pouvoir se détecter à l'échographie. Hein? Soyez courageuse, madame, c'est un clown. Vous avez des quatre clowns dans votre famille? Un cousin qui joue au PSG, non? Non, mais moi, je pose une question. Hein? Je dis pas que j'ai la réponse. 25% de racistes en France, n'aurait-on pas atteint le seuil de tolérance? Alors, il y a peut-être une solution, hein? Si les Noirs et les Blancs ont se mélangé, eh ben, dans 3 générations, on est tous métis, on est tous café au lait, on est tous pareils, on est tous égaux, on est tous unis pour aller péter la gueule à ces salauds de Chinois!
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9: C'est bien réfléchi, il faut vous amputer la jambe.
10: Enfin docteur, vous n'y pensez pas, je suis coureur à pied.
9: On dirait pas, hein? Eh ben, vous m'aiderez une planche à roulettes?
10: C'est interdit par le règlement.
9: Ah ben, je sais pas, moi, changer de métier, travailler avec vos mains, soyez horloger ou vitrier.
10: Vitrier?
9: Oui, vitrier.
10: Si la planche dérobe pendant que je mets un carreau. Le travail est mal fait, le client est mécontent.
9: Mais faut les caler, vos roulettes. Vous mettez un journal en boule sous la planche pour pas qu'elle bouge.
10: Un journal? Quel journal?
9: Ben, un journal, c'est pour rouler en boule. Mais pas de papier glacé, hein. Sinon, la planche, fut!
10: Un François?
9: Voilà. Un journal qui se lit vite. Comme ça, vous le mettez tout de suite en boule.
10: Bon, alors, pour résumer, je me fais amputer, Je mets ma planche, je roule le journal en boule dessous, et après, je mets mon carreau.
9: Oui, alors ça, c'est au cas où vous avez choisi vitrier. Maintenant, vous pouvez très bien prendre un autre métier.
10: Sans rouler en boule.
9: Bah oui.
10: Quoi, par exemple?
9: Bah, je sais pas, moi, coiffeur, par exemple, un coiffeur, il se sert pas de ses pieds.
10: C'est vrai.
9: Enfin, sauf un manchot.
10: Oui.
9: Et encore, il coiffera avec ses dents, celui-ci.
10: Il y a un métier qui m'aurait plu, c'est de tenir un bar. Seulement derrière le comptoir, on me verra plus.
9: Mais faut pas vous mettre derrière le comptoir, faut vous mettre dessus. La bouche ouverte, remplie de cacahuètes. C'est rudement apprécié au moment de l'apéritif.
10: Et les pièces de 20 centimes, où c'est qu'ils les mettent?
9: Ah.
10: Oh, c'est embêtant, hein, une amputation. Ça me limite dans le choix des métiers. Quand j'étais jeune, je voulais être plongeur chez Cousteau, mais là...
9: Les palmes, où est-ce que vous les mettrez, hein?
10: Aux mains?
9: Ah ben, faites de la marionnette à ce moment-là au théâtre du Luxembourg, chez Guignol. L'expression du geste, les ombres chinoises, les castagnettes et le toutim, tout ce qui vient de là-bas.
10: Enfin, docteur, cette amputation, on peut pas l'éviter.
9: Ben si, on peut l'éviter, seulement si vous voulez pas vous soigner, moi j'y peux rien.
10: Non, non, mais docteur, vous faites votre métier, hein, moi je veux pas non plus.
9: Ben il me semble, oui.
10: Mais bon, je pensais qu'avec une pommade...
9: Ah, une pommade, une pommade, une pommade.
10: Comme il s'agit d'un corps aux pieds...
9: Évidemment, je peux vous mettre une pommade, enfin, ça va vous soulager pendant 40 ou 45 ans. Et puis dans 50 ans, vous revenez me voir.
10: Ouais, alors c'est sûr, si c'est pour revenir tous les 50 ans.
9: Ah non.
10: Surtout que j'aime pas bien ça, la pommade, ça fait le pied gras. Ça traverse la chaussette et le sky du cuir est abîmé.
9: Maintenant, il y a aussi la solution de changer de chaussure. Seulement 20 ans d'études pour en arriver là, ça frise le gâchis.
10: D'autant que celles-ci sont trop petites. Seulement, il n'y avait pas ma pointure dans la couleur que ma femme voulait. Alors ça m'a enserré le pied pendant des années.
9: Oh mais je sais, je connais votre dossier. Seulement, je vois deux objections au changement de chaussures. D'abord, des frais considérables alors que celles-là peuvent encore tenir. Et puis, vous êtes habitué à celles-là. Alors, psychologiquement, je ne suis pas persuadé que vous puissiez supporter le changement.
10: Oui, mais enfin, une amputation.
9: Ben, mon vieux, une amputation à l'heure actuelle, mais avec les moyens modernes, mais c'est rien du tout. Bah, enfin, bah, on vous met là, sur le billot, avec un verre de vin. Un Beaujolais ou un Mâcon?
10: Un Mâcon.
9: Un Mâcon?
10: Ouais.
9: Deux Mâcons, Francis.
10: Pour moi aussi.
9: Ah ben oui, ben c'est pour vous. Oh là là là là. Ah, la peur de manquer chez celui-ci. Bon, un coup de tranchoir et puis c'est marre. Il n'y a aucun risque du moment que les outils sont bien lavés. D'ailleurs, moi-même, je tiens beaucoup à l'hygiène. Je recouds avec des moufles en laine que je fais bouillir. Le fil, c'est celui du boucher pour les rôtis le dimanche. Et en cas de pépin, il y a le curé qui est pas loin.
10: C'est
9: voyez,
10: sûr, j'ai quoi. Des garanties.
9: Allons, allons.
10: C'est d'accord, docteur, et pour le règlement?
9: On s'arrangera après. Et puis, vous viendrez me faire mes carreaux, hein?
10: Merci, docteur. Mais oh, j'ai pas dit que j'avais choisi vitrier.
9: Non.
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11: Je reviens d'un dîner chez des gens qui boivent pas. Mais moi, je savais pas qu'ils buvaient pas. Mais dès l'apéro, j'ai compris que ce serait un cauchemar. Quand ils m'ont proposé un large choix de jus de fruits. Alors j'ai d'abord rigolé en disant que j'étais grande et que je préférais les boissons d'hommes. Et puis mon sourire s'est figé comme un vieux fond de sauce quand ils m'ont dit tout content: ah, oh, mais t'as raison, on est samedi soir, sortons le Mister Cocktail. J'ai dû faire un micro-coma. Et j'ai bégayé un truc du genre... j'aime bien boire un petit coup. Oui, ben j'ai enrobé quand même, hein. Je lui ai pas dit, faut que je mange les teintes derrière le cornet ou je te crève salope. Non, ben non. Je sais me tenir. Y a pas un Nicolas ouvert près de chez vous? Tu parles? À 20h, au Vésinet. Mais c'est blindé de galeries commerciales ouvertes toute la nuit, hein? De tavernes interlopes où l'alcool coule à flot, le Vésinet. Plaque tournante de la drogue, Gomorre des Yvelines où les habitants s'enfilent en chantant tripote-moi la bite avec les doigts. La sueur a commencé à couler le long de mon string. Moi, d'une voix mourante, un arabe.